0: De la personne humaine. Et le respect de la personne humaine, ça commence par Lily déjà. Et c'est un apprentissage qu'elle seule m'a appris, même dans mon inconscient.
1: Et petit à petit, effectivement, cet apprentissage, il est resté sans savoir que c'était elle qui était derrière, finalement.
0: Oui, dans mon inconscient, c'est bien ce que je répète.
1: Quand elle est arrivée à Castelsarrasin, il y a à peu près 7000 habitants. En fait, la ville s'est développée en 1850 quand il y a eu l'arrivée des chemins de fer et une usine. Et c'est vraiment à ce moment-là que Castelsarrasin a existé. Et je crois qu'elle a travaillé au Café du Pont avant que votre père en soit le propriétaire.
0: Exactement. Il en sait des choses, hein, Jacques. Elle a travaillé là, elle était serveuse au Café du Pont.
1: Et elle travaillait 7 jours sur 7, c'était pas les 35 heures.
0: Il n'y avait pas ni 35 heures, ni 2 jours de congé, il n'y avait aucun congé. C'est voilà. Bien simple, on travaillait 7 jours sur 7.
1: Et je crois pour 12 francs par jour, c'est l'équivalent de quelques dizaines d'euros aujourd'hui.
0: À peu près.
1: Alors il se trouve qu'un jour, elle a une fille Claudia, elle décide de la marier, et puis elle a repéré un garçon très gentil à Castelsarrasin qui se prénomme Maurice.
0: Oui, et bien c'était papa.
1: Voilà, c'est-à-dire qu'elle décide de le marier, Claudia n'est pas forcément amoureuse de lui au départ.
0: Oui, parce qu'il faisait le clown sans arrêt. Maman, elle trouvait ce type un peu bizarre, mais il lui déplaisait pas, mais bon...
1: Mais à l'époque, c'est la maman qui choisissait presque...
0: Exactement. Ouais. C'est sa mère, c'est ma grand-mère, dont Mémé Anna, justement, qui lui a dit, mais celui-là, il me plaît bien. Maman lui a dit, mais attends, c'est pas toi qui choisis. Eh ben si. Finalement, maman était contente parce que elle n'était pas follement amoureuse de papa, mais... Elle le trouvait rigolo et aimable parce qu'il était très gentil avec elle, voilà.
1: Oui, en plus, il avait une bonne situation car avant de tenir le Café du Pont, votre père, Maurice, Pierre Perret, a été un des pionniers de la radio quand il vendait des CSF.
0: Tout à fait. Il se baladait, il faisait le représentant des premiers postes de radio à vendre qu'il avait sur son porte-bagages. Et il montrait ça à tous les gens qui pouvaient être intéressés en leur faisant même un petit essai pour leur montrer que on pouvait écouter Radio Paris ou Radio Toulouse.
1: Voilà, c'était l'ancêtre de la TSF.
0: Exactement.
1: Et vous savez, il y a quelqu'un qui ensuite a fait collection de ces postes et les a réparés. Et c'est le fils de Marcel Pagnol, Frédéric, qui a passé une partie de sa vie à réparer des postes de radio de l'époque.
0: Ah, c'est drôle.
1: C'est fou,
0: ça.
1: Hein.
0: Oui, oui.
1: Pagnol, Perret, il y a donc un point commun. Et la radio, effectivement, était en pleine expansion. Je ne sais pas si vous le savez, le premier jeu radiophonique, c'est Jean Nohain qui l'a créé.
0: Oui, oui, oui.
1: Ça s'appelait le jeu des bruits.
0: Oui, je me souviens de ça.
1: C'est fou, hein?
0: Oui, oui.
1: Et à l'époque, on n'imaginait pas ce que la radio deviendrait. Donc, Maurice travaille beaucoup. Je crois qu'il travaille aussi comme téléphoniste la nuit.
0: Et il était très courageux parce que dans la journée, il vendait ses postes partout, pendant des kilomètres et des kilomètres. Et il devait se coucher le soir, harassé. Vers 7 ou 8 heures du soir, il mangeait un petit bout sur le pouce, et à 11 heures, il avait dormi 3-4 heures, il partait, et il allait à la poste, et il était téléphoniste de nuit, et il était tout seul dans la poste de Castelsarrasin pour répondre aux gens qui voulaient téléphoner à l'époque, et il branchait sa fiche en disant, voilà, vous êtes branché.
1: Et c'était une époque du 22 à Agnières
0: bien avant.
1: On branchait les postes comme on voit dans les vieux films. Alors, je crois que en plus, Maurice et Mémé Anna ont construit une maison où vous auriez dû habiter.
0: Eh bien, j'ai commencé d'y habiter, mais ça a été vite interrompu, comme vous le savez, quand papa a finalement acheté ce fameux Café du Pont.
1: Et c'est vrai que construire une maison à l'époque, on le faisait de ses propres mains, on faisait pas appel à un architecte.
0: Et non, tout le monde y allait de sa paire de bras pour soulever les briques, pour faire le mortier, pour tout le monde s'y mettait, cette maison, ça a été à la sueur de leur front, c'est vrai.
1: Et puis ensuite, vous avez commencé dans la musique, et je crois que Mémé Anna était un peu triste au départ, vous faisiez de la musique.
0: Non, ça la privait un peu de me voir, mais elle était tellement... On était tellement en fusion, tous les deux, que... Elle avait de la peine à me voir porter mon saxophone parce qu'il était aussi lourd que moi à peu près quand j'étais petit et elle m'accompagnait à la gare le matin en me portant le saxophone quand j'allais au conservatoire à Toulouse prendre le train pour aller à Toulouse.
1: Et ensuite, quand vous avez commencé à chanter, je vous donne des conseils, et je crois qu'il y a une chanson qui résume son propos, qui est votre chanson préférée, même si ce n'est pas la plus connue, ça s'appelle « Voir ».
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0: cette chanson inconnue, mais qui est une des plus précieuses à mes yeux et à mes oreilles.
1: Pourquoi ?
0: Ben parce qu'il y a tout. Il y a tout ce que je pense que dans la vie, d'abord, il faut savoir ouvrir les yeux, voir et comprendre.
1: Et votre mémé Anna a vu et compris beaucoup de choses. Elle vous a donné des conseils, je crois, avant que vous commenciez à chanter. Elle vous a dit, Pierre Perret, si tu veux écrire des chansons, n'oublie jamais de voir ce que personne ne regarde. N'oublie pas de rire et de faire rire.
0: Et ben voilà, c'est le résumé de cette chanson. En gros, il y a tous les bonheurs et les petits bonheurs et les malheurs qui peuvent arriver dans une vie. Et elle avait déjà vu tout ça et ça m'a tellement marqué qu'une chanson comme ça est née aussi un peu à cause d'elle, voilà.
1: Elle vous a dit aussi, il faut que tu apprennes à dénicher toujours le meilleur.
0: Oui.
1: Ça a été aussi une leçon de vie et une leçon de travail, parce que vous avez beaucoup travaillé pour ça.
0: Il faut apprendre à préférer le meilleur, et que tu le trouves tout de suite. Et toi, tu sauras le trouver, elle m'a dit.
1: Ces conseils, vous étiez très jeune quand elle vous a donné ces conseils.
0: Oh, j'avais même pas 10 ans quand elle me parlait comme ça, déjà.
1: Et vous compreniez ce qu'elle disait ?
0: Oui.
1: Et ça vous est resté complètement ?
0: Totalement. Il n'y a jamais rien qui s'est effacé.
1: Et je crois que s'il n'y avait pas eu Mémé Anna, et on le comprend dans votre livre, vous n'auriez peut-être jamais écrit toutes ces chansons, Pierre Perret.
0: Oui, parce qu'elle est présente dans tellement de chansons sur les femmes que j'ai pu faire, parce que tout à l'heure j'ai fait le bilan dans une émission où on me parlait beaucoup des femmes que j'avais évoquées. J'ai fait le calcul sur presque 500 chansons que j'ai écrites aujourd'hui. Il y en a plus de 400 qui sont uniquement sur les femmes, sur une femme, à chaque fois.
1: Eh bien, on va continuer à parler d'une femme qui vous est chère, votre mémé Anna, à travers une autre date, le 19 septembre 1971. À tout de suite sur Sud Radio avec Pierre Perret.
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1: Sud Radio, les clés d'une vie, mon invité, le sociétaire favori des clés d'une vie, Pierre Perret, avec ce nouveau livre, Mémé Anna, la suite de vos mémoires chez Mareuil Éditions, un livre consacré à votre grand-mère, on a commencé à en parler, on va continuer à en parler, et puis il y a aussi une chanson qui est sortie, curieusement, en 57, et j'ai repéré étonnamment que la première télévision où vous la chantez, c'est en 1971. C'est cette chanson.
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1: Je ne sais pas si vous en souvenez, mais vous êtes à la guitare devant Dalida dans L'Invité du Dimanche et vous chantez cette chanson et vous dites, alors qu'elle est sortie depuis 15 ans, c'est la première fois que je la chante à la télévision.
3: C'est possible.
1: Ouais, parce que finalement, cette chanson qu'on connaît aujourd'hui, bah, elle n'a pas marché du tout au départ.
3: Non, il n'y avait rien qui marchait au départ d'ailleurs. Et bah, il a fallu attendre 63
1: oui.
3: pour que la première chanson qui soit écoutée avec succès transparaisse dans tous les médias. C'était Le Torboyau.
1: Exactement, qui a été un succès
3: ah, oui.
1: et qui a touché plusieurs générations.
3: Oui.
1: Alors, effectivement, les débuts dans la chanson, vous êtes arrivé dans les cabarets, notamment à La Colombe.
3: Oui.
1: Qui était d'ailleurs à l'origine le plus vieux bistrot de Paris. Je ne sais pas si vous le savez.
3: Ah ben, c'est plus que ça. C'est à La Colombe que se réunissaient nos célèbres ancêtres, François Villon et les poètes de l'époque. Parce que c'était une taverne où se retrouvait François Villon. La Colombe date de cette époque-là.
1: Et la bande de cartouches aussi, ici, qui était une sorte de gredin, se réunissait aussi à La Colombe.
3: Exactement, exactement. C'était pas loin de Notre-Dame et de la place où se retrouvaient les coquillards le soir. Tu sais bien
1: exactement.
3: Qui sont les coquillards.
1: Exactement. Alors il se trouve aussi que votre grand-mère a connu la misère. Et quand on voit votre livre, on imagine ce que peut être le destin d'une femme qui finalement n'aurait pas dû vivre, puisque elle a grandi, elle a été trouvée à sa naissance.
3: Trouvé, oui.
1: Par un charcutier.
3: Sur le saloir d'un charcutier, emmailloté dans un torchon, voilà. Et elle avait épinglé une petite étiquette. Je m'appelle Anna, je suis fille de personne.
1: Et elle a gardé d'ailleurs, je suis fille de personne.
3: Quand on rentre dans la vie comme ça, c'est quelque chose quand même.
1: Et ensuite, et c'est là où c'est étonnant, cette femme, parce qu'elle aurait dû ne pas survivre, a connu l'orphelinat à plusieurs reprises, parce oui. qu'elle est placée dans les familles, et à chaque fois, alors que tout se passe bien, le drame arrive.
3: Oui, c'est récurrent comme situation, parce que chaque fois qu'elle tombe dans une famille où elle est bien tout de suite, boum, le malheur arrive. Et elle paye, il faut passer à autre chose. Rendez-vous à la case départ. Elle revient à l'orphelinat. On la replace.
1: Et entre temps, elle a appris à garder des moutons, à traire des vaches, et même à faire la cuisine.
3: À tout, nécessité fait loi. Elle était là chez des personnes un peu âgées déjà. Les gens de la campagne qui ont travaillé si dur tout le temps étaient précocement vieux. Et donc, elle faisait beaucoup de choses que des gens de 50, 60 ans pouvaient plus arriver à faire et elle avait sa part de boulot tous les jours.
1: Et vous racontez qu'elle avait 9 ans ou 10 ans et qu'elle
3: oui.
1: travaillait déjà comme une folle.
3: Oui, oui, c'est
1: et
3: vrai.
1: Là encore, elle était obéissante et serviable.
3: Et serviable. Et gentille toujours. C'était une personne aimable.
1: Alors curieusement, elle n'a jamais été à l'école, n'a pas appris à lire et à écrire.
3: Et c'est ça son drame parce que... Oui, sa mère, qu'elle n'a pas connue, et son père, qu'elle n'a pas connu, placé dans les orphelinats, etc., personne n'a jamais songé. Il y avait peut-être des privilégiés, ou des fils à papa, ou des filles à papa, qui peut-être étaient mieux lotis qu'elle. Elle n'a pas eu cette chance. Elle est restée analphabète pratiquement toute sa vie.
1: Mais en même temps, ça n'a pas empêché de tout savoir, notamment quand elle savait l'heure qu'il était, alors qu'elle n'avait pas
3: oui,
1: de montre.
3: Oui, oui, ah ben oui. Je me souviens de ça très bien. Elle regardait un peu la hauteur du soleil, et elle savait l'heure qu'il était.
1: C'est fou. Alors, elle s'est appelée Anna Forêt.
3: Oui.
1: Comment c'est né, ça?
3: Ben, c'est dans une mairie, comme elle avait aucun nom. Il y avait juste « Je m'appelle Anna
1: oui. »
3: étiqueté sur son torchon, là. Et elle a été amenée dans une mairie en disant « Bon, faut lui trouver un nom. » Et les employés ont dit « Ben, on va l'appeler Anna Dupont. Oh ben, l'autre a dit, ben, tu te foules pas la rate quand même. Dupont, Dubois, ça, c'est quand même plus répandu que Forêt ou... Ah ben voilà, Forêt. Tiens, on va l'appeler Forêt, pourquoi pas. Et c'est des employés de la mairie qui l'ont appelé Forêt, voilà.
1: C'est extraordinaire. Mais il y a aussi les prénoms refusés. Je me souviens de René Goscinny, quand sa fille Anne est née, c'était juste après mai 68, et il est arrivé à l'état civil en disant « Je voudrais appeler ma fille Anne Barricade ». Et ça n'a jamais marché.
3: Ça n'a jamais
1: marché. Ça a été refusé.
3: C'est drôle, remarque.
1: Alors, il se trouve que y a quelqu'un qui va être important dans ces jeunes années difficiles, c'est un médecin, une famille de médecins qui va la recueillir.
3: La famille Lacassagne, oui, qui était vraiment très aimable, et pour eux, ça a été un peu, ils ont fait office de famille un peu, parce qu'ils l'ont protégé, ils ont mis une petite cagnotte à la caisse d'épargne, ils ont essayé de tout faire pour... Bon, tout ça n'a été interrompu que quand elle est tombée amoureuse un jour au bal, et voilà.
1: Oui, mais en même temps, dans ses jeunes années, parce qu'elle a été aussi bien chez des paysans qui lui apprenaient à garder les moutons.
3: Qui lui apprenaient la vie, la vie rurale, bien sûr.
1: L'autre qui lui apprenait les recettes de cuisine, parce que la cuisine, elle l'a appris sur le terrain.
3: Et c'était une excellente cuisinière, mais oui.
1: À 10 ans, elle savait faire le lapin et puis la tarte tatin.
3: Exactement. Oui, c'est vrai.
1: C'est
3: oui,
1: extraordinaire.
3: Je me souvenais pas que j'avais mentionné ça dans le bouquin, mais c'est vrai, c'est la vérité.
1: Et ce médecin a été important pour elle parce qu'elle ne savait même pas ce que c'était l'argent.
3: Non, du tout. Elle s'est mise à pleurer quand il lui a donné des sous parce qu'elle avait jamais vu ça et elle a dit, mais ça y est, je suis riche.
1: En fait, il lui a ouvert un livret de caisse d'épargne. Et la caisse d'épargne, on le sait pas trop, parce qu'aujourd'hui, on a oublié. C'est une initiative du baron Joseph-Marie de Gérando, avec des philanthropes, en 1818, qui a créé ce livret pour permettre aux gens de conserver la trace de versement et de reçu dans les temps difficiles, pour avoir de l'argent.
3: Eh ben, j'ai appris quelque chose, voilà. Là, aujourd'hui,
1: ça
3: grâce
1: vient de
3: à vous,
1: 1818,
3: mon cher.
1: Voilà. Et donc, effectivement, l'argent, d'abord, à l'époque, elle n'était pas un cas unique, mais je pense qu'elle est un cas extrême de pauvreté et de débrouillardise.
3: Faut dire qu'elle avait le pompon de ce côté-là, oui. Elle a décroché un pompon malheureux, mais elle était quand même assez championne dans le malheur, la pauvre, parce que ça rebondissait d'une situation sur une autre qui était toujours plus dramatique la fois d'après.
1: En même temps, l'adoption était plus facile qu'aujourd'hui, puisque elle repartait à l'orphelinat, on lui trouvait tout de suite une famille.
3: Oui, c'était une famille. Bon, on les plaçait. C'est pas pour autant qu'ils étaient adoptés. On les plaçait. Ils servaient, ils gagnaient leur assiette de soupe. C'est tout.
1: Comment peut-on survivre moralement dans ces jeunes années comme ça? Elle vous l'a dit, Mémé Anna?
3: Non.
1: Elle n'en parlait pas.
3: Non, elle n'en parlait pas. C'était très secret. Et ce qu'elle avait comme... ce qu'elle avait de caché en elle, de sentiments à étouffer, refouler, etc., était plus lourd que ce qu'elle montrait, parce que elle montrait pas grand-chose. Mais on sentait qu'elle en bavait. Et moi, je le sentais très bien.
1: Et puis, il y a une chanson qui n'a rien à voir et qui... peut-être correspond également à ce qu'a vécu Mémé Anna.
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1: la famille âgée, une chanson d'actualité, finalement, oui. Ben, si on écoute bien, il y a des rapports avec Mémé Anna.
3: Complètement, parce qu'elle était grillagée à sa façon, la pauvre. Elle n'a jamais été vraiment derrière un voile. Mais elle a été bridée tellement longtemps, et il a fallu qu'elle-même rompe tous ces liens, tous ces liens qui lui liaient les poignets et les chevilles, et vers la liberté. Elle s'est battue toute sa vie pour sa liberté et son indépendance. C'est pour ça que déjà, quand son mari lui a fait son premier enfant, Blanche, sa première fille, et elle est allée la déclarer, elle l'a déclarée Forêt.
1: Exactement. Née de père inconnu.
3: né de père inconnu. Et quand il a appris ça, il était fou de rage, il l'a à moitié démoli tellement il lui a tapé dessus.
1: On va en parler justement de ce monsieur pas très fréquentable. Mais il y a une chose que j'ai découvert aussi, c'est que le premier cadeau qu'elle ait reçu de sa vie, et c'était important, c'était un louis d'or pour son anniversaire.
3: Oui, c'est vrai. C'est vrai.
1: C'est fou.
3: C'est gens bienveillants, c'est le docteur et son épouse qui l'avaient prise un peu comme leur fille. Ils étaient tellement contents d'avoir une personne comme elle, si dévouée, si toute transparente, que au bout de quelques mois, même peut-être une année ou deux, ils lui ont mis sur sa caisse d'épargne un louis d'or. Et c'était rare quand même, même à cette époque.
1: Oui, et moi je me souviens, j'ai pas connu cette époque, mais au Figaro, dans les années 30, on sortait le soir et le soiriste, qui allait dans Paris en smoking, il passait à la caisse, il recevait un louis d'or pour pouvoir s'amuser dans Paris. C'est une autre époque.
3: Ah bah oui, c'est une autre époque, c'est sûr.
1: Et l'époque de Mémé Anna, on va continuer à l'évoquer à travers une autre date, le 28 mai 2015. À tout de suite sur Sud Radio avec Pierre Perret.
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1: 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Mon invité Pierre Perret. Un nouveau livre, Mémé Anna, chez Marie Édition. Ce sont vos mémoires, le troisième tome de vos mémoires. Vous auriez dû écrire en premier, on expliquera pourquoi tout à l'heure. Alors, la date du 28 mai 2015, c'est la sortie d'un album. Un album où il y a cette chanson.
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0: Alors, c'est un album qui s'appelle Mes Femmes, et c'est la première fois dans un album que vous parlez de Mémé Anna. Dans cet album, il y a cette chanson. Et elle n'est parue sur aucun album avant celui-ci.
1: Ça, c'est sûr. Oui.
0: Voilà. Et à l'époque, bon, on remarque Mémé Anna, mais on n'imagine pas le personnage qu'il y a derrière. Vous n'en parlez pas plus que ça.
1: Non.
0: Vous n'aviez pas envie d'en parler à l'époque?
1: Si, mais c'était... Je ne savais pas par quel bout attaquer le sujet. Et il n'y a que vraiment le jour où j'ai décidé de faire ce bouquin et d'en parler abondamment et complètement que je voulais pas faire des allusions avant sans qu'on comprenne vraiment de quoi il s'agissait. Donc, j'ai attendu mon moment.
0: Exactement. Alors, cette Mémé Anna donc, qu'on évoque, on a évoqué justement les enfants. Elle est devenue maman très jeune, sous l'emprise d'un homme qu'elle avait rencontré dans un bal parce qu'elle connaissait pas la vie. Elle est tombée sur le premier venu.
1: Elle connaissait rien du tout et le premier qui l'a albagué, ça a été son malheur.
0: Voilà. Voilà. Parce que c'était un voyou, il buvait, il jouait et il la tabassait.
1: Oui, pas le premier jour sûrement, non. Mais après c'est tout ce qu'elle a découvert parce que la pauvre, elle en a pris vraiment plein la poire.
0: En même temps, elle est tombée dans le piège parce qu'elle n'avait pas d'éducation, Mémé Anna, Pierre Perret.
1: Du tout, personne l'avait éduqué depuis l'assistance. On l'a jamais mis dans une école, ni rien du tout. Elle a été placée, comme on vient d'en parler, de ferme en ferme, et c'est tout. Et personne l'a jamais, hormis lui faire garder les oies ou lui faire éplucher les patates et apprendre éventuellement à faire une tartata, personne lui a rien appris de plus.
0: Et en plus, bon, aujourd'hui on sait qu'il y a le mouvement MeToo, elle serait une héroïne et elle serait un symbole.
1: Oh, oui.
0: Parce que à l'époque, personne ne s'en préoccupait.
1: Oh non.
0: Elle était dans le malheur, et en plus, elle partait, mais elle revenait à chaque fois.
1: Et oui, elle revenait parce que c'est le sort qui en a voulu ainsi, et c'est récurrent parce que même quand j'ai écrit l'histoire, avec tous les éléments dont je disposais, même moi, j'ai trouvé que c'était... Mais c'est pas possible quand même qu'à chaque fois... Et donc j'ai suivi fidèlement la trame que j'avais réussi à... Parce que j'ai reconstitué tout ce puzzle avec tous les ancêtres qui avaient pu m'en parler, oui, ou qui avaient laissé des traces, et j'ai réussi à la resuivre à la trace tout le long de son existence. Voilà.
0: Mais enfin, elle avait peu d'argent. Dès qu'elle gagnait un peu d'argent, il le prenait. Elle se faisait tabasser. Oui. Il lui faisait des enfants sans rien lui demander. Et elle revenait.
1: Ben, je suis le premier à me poser la question dans le bouquin, me dire quelle était la motivation, quelle était la crainte qui était la sienne, est-ce qu'elle a manqué de courage de vraiment partir, parce que elle a quitté souvent la maison avec les yeux, les cocards au beurre noir, en disant c'est fini, je reviendrai plus.
0: Et elle revenait.
1: Et l'autre salopard lui faisait les violons à chaque fois en disant « Ah, je voudrais quand même voir ma fille, ne serait-ce qu'une fois, etc. » Alors elle revenait avec sa fille, et puis il lui disait « Couche-toi là, et puis en avant, et puis... »
0: C'est de la folie, on pourrait pas imaginer ça. Ouais. Moi, je me souviens dans un autre genre, je sais pas si vous vous souvenez de Jacques Vesside, qui était le rédacteur en chef de l'Almanach Vermeaux. Il avait été battu par sa femme, il avait fait l'association des hommes battus. Sur les années 70.
1: J'ai entendu parler de ça, je savais pas que c'était lui qui avait fait ça.
0: Et ça s'est bien marché, mais ça n'a pas abouti sur grand-chose.
1: Il n'y avait pas assez d'hommes battus.
0: Non, exactement. Nous sommes des privilégiés. Alors, il y a une autre chanson aussi peu connue, mais qui doit beaucoup à Mémé Anna.
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0: Et effectivement, c'est l'histoire de Mémé Anna, le prince passe.
1: Oui. Tu sais que c'est la première chanson que j'ai écrite.
0: C'est pas vrai?
1: Oui.
0: Dans quelles circonstances? Comme ça?
1: Alors, je me baladais sur le boulevard Montparnasse. À l'époque, il y avait des bancs. Des bancs. Au milieu de l'avenue, il y avait des bancs, les bancs publics de Brassens, tu vois. Et je me suis arrêté sur ce banc. J'avais toujours des stylos, des blocs dans mes poches de mon grand défaut de côte, là. Et c'est là que j'ai commencé d'écrire ma chanson en face. Une brasserie qui existe toujours sur le boulevard Montparnasse qui s'appelle Le Chien qui fume. Et dans la misère que je décris dans ma chanson, et jusqu'alors j'ai un bon Dieu qui fumait sa queue. Et c'est à cause de ce détail, d'avoir été assis devant cette brasserie, que j'ai terminé mon premier couplet de chanson avec ce vers-là. Et c'est drôle parce que, et la chanson ne parle que de misère. Et c'était tout l'univers de Mémé que j'avais encore dans la tête quand j'ai imaginé ça. Le prince passe, il va nous donner du pain. 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Voilà.
0: Alors, Mémé Anna n'a pas arrêté de travailler. Effectivement, elle avait une mercerie ambulante, ce qui était très rare à l'époque.
1: Ben oui.
0: Parce qu'elle avait appris la mercerie.
1: Oui, elle a appris parce que le médecin chez qui elle était placée au départ, la femme du médecin avait sa meilleure copine qui était mercière, qui habitait pas loin. Donc, elle a connu cette mercière, Mémé, à l'époque, qui disait parfois à la femme du toubib, est-ce que vous voulez bien me prêter Anna quand elle avait un coup de feu dans sa mercerie et qu'il n'y avait pas beaucoup de clients chez le docteur. Alors elle lui prêtait Anna. Et Anna a pris la mercerie de cette façon-là. Et après, de fil en aiguille, est devenue mercière parce que c'est la femme du toubib qui lui a dit un jour, mais tu vas pas colporter comme ça à pied pendant des kilomètres avec le peu de choses que tu peux transporter. Et elle lui a trouvé un petit âne et une petite charrette. Et elle se promenait avec sa petite charrette, son petit âne et toute sa mercerie, toutes ses bretelles, ses ceintures, ses aiguilles, etc., ses pelotes de laine, enfin, la mercerie.
0: Alors, elle a beaucoup travaillé, et Claudia, votre mère, a aussi beaucoup travaillé, et je crois, Pierre Perret, qu'elle a commencé à travailler à 9 ans, alors qu'on ne peut pas travailler avant 12 ans.
1: Alors là, c'était ça qui est... Je ne sais pas si c'est ce fameux syndrome de Stockholm qui fait que on applique ce qu'on vous a appliqué, mais elle a été dure avec maman, et maman... J'ai senti souvent des allusions que maman lui en voulait quand même, parce que se retrouver au boulot à 9 ans, avec un travail aussi dur que le tri de la plume, elle triait des plumes, ce qui était totalement insalubre, au milieu de sacs de plumes en vrac comme ça, qui dégageaient une poussière et tout, et qui lui encombraient les poumons. Et quand il y avait un agent qui venait pour contrôler, un contrôleur, pour voir contrôler si il fallait au moins 12 ans pour travailler. Maman avait à peine 9 ans. Et il la cachait derrière les ballots de plumes. À l'époque, elle était cachée. Je l'ai entendu raconter ça 10 fois à maman. Et ça l'a marqué vraiment. Et non. C'est là où j'ai trouvé Mémé dure.
0: Oui, car je crois qu'à 30 ans, elle avait tellement souffert qu'elle a commencé à être dure avec ses enfants jusqu'à leur dire « on ne mange pas de chocolat, c'est pour les riches ».
1: Exactement.
0: C'est fou cette transformation.
1: C'était sûrement dur à entendre parce que maman et ses deux sœurs et son frère par la suite ont vraiment souffert de ça quand même parce que Mémé était devenue dure avec eux. Comme elle avait finalement été dure toujours avec elle aussi, quoi. Comme on avait été dur avec elle. Et c'est quand même difficile à avaler.
0: Et puis, elle avait plusieurs enfants dont une fille porte un prénom qui vous est cher.
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0: C'est fou car cette chanson, tout le monde la connaît, alors que vous ne vouliez pas la chanter.
1: Je ne voulais pas la chanter, non. Quand je l'ai écrite, ou quand j'ai fini l'écriture, j'étais en tournée à l'époque avec Charles.
0: Aznavour,
1: oui. Et on avait fait, tous les jours on faisait une ville nouvelle, et on s'était dit, en tournée, On était dans le même hôtel les trois quarts du temps, tu vois. Bon, il y avait un bon hôtel dans une ville, on y allait, on se retrouvait là. Et on s'était dit, on va travailler une heure tous les jours avant d'aller faire la balance et de chanter dans les théâtres. Et donc, on se montrait ce qu'on écrivait. Et un jour, Charles était en train d'écrire, lui, « Emmenez-moi au bout de la terre oui. », ce qui est une belle chanson. Et il me dit, et toi, qu'est-ce que tu as fait? Tu as fini une... Mais dit, j'ai dit, écoute, j'ai fini hier une chanson, je crois qu'elle est chantable, si tu veux, je te chante un petit bout. Prends ta guitare, il me dit. Et je lui ai chanté Blanche. Et le salaud, il me dit, c'est toi qui as écrit ça. Avec un air de super étonnement, tu vois. Alors là, il m'a mis en colère un peu. J'ai dit, ben oui. Oui, oui, mais t'en fais pas, je la chanterai pas, sûrement. Mais j'ai dit, pourquoi tu la chanteras pas? Mais j'ai dit, t'as vu la tête du rigolo qui a écrit ça, qui a écrit le torboyau, qui fait rire les gens, etc., etc. Je pourrais jamais chanter une chanson comme ça. Et c'est lui qui m'a dit, mais si, tu la chanteras.
0: Et vous l'avez chanté.
1: Oui.
0: Alors, dans ce livre aussi, Mémé Anna, vous évoquez votre père, et il y a une chose qu'on ignorait, c'est que pendant la guerre, il a été dans l'armée secrète, votre père, Maurice.
1: Oui, exactement. J'ai retrouvé sa carte de la S, et je l'ai retrouvée il n'y a pas tellement longtemps, et il avait toujours caché ça, et il faisait partie de l'armée secrète. Et mon oncle, alors celui qui a épousé Marthe, la sœur de maman, qui était très jeune, lui, il avait 17 ou 18 ans, avait gagné avec son frère, avait gagné le maquis autour de chez nous, là, dans les bois, et il était là-bas. Et de temps en temps, la nuit, il allait chez Mémé passer, et Mémé, elle le savait même pas, la pauvre. Il lui ramenait des sacs de mitraillettes, des grenades, des machins. Elle lui disait, ben, en patois, elle lui disait, ben, mets ça là, dans le tas. Oui. Elle avait un tas de charbon qu'elle mettait dans son petit poêle, là, et il cachait ça derrière le tas de charbon, et elle savait même pas ce qu'il y avait là-dedans.
0: Et personne, heureusement, n'est jamais tombé dessus.
1: Personne n'allait fouiller chez une vieille mémé comme ça, la pauvre...
0: Mais en même temps, c'était une époque très difficile. Je crois que elle détricotait des vêtements pour en fabriquer d'autres.
1: Ah ben, il y avait plus rien à se mettre dessus. On n'avait plus rien à la maison. Même maman, c'était pareil. On trouvait une vieille paire de chaussettes, un vieux pull bouffé au mythe et tout. Elle sortait. Je me souviens très bien, gamin, que je les vois, elle ou maman ou ma tante, en train de détricoter des trucs pour que mémé les retricote en paire de chaussettes, en maillot de corps, enfin, ben, il y avait rien. On n'avait plus rien. Puisque, même avec des tickets, puisqu'on avait tout qu'avec des tickets à l'époque, même avec des tickets, les magasins n'avaient plus rien à vendre de toute façon. Alors, ça servait à rien. C'était le système D, il fallait démerde-toi, voilà.
0: Tout cela est dans ce livre qu'on va continuer à évoquer à travers la date de sa sortie, le 12 mars 2026. À tout de suite sur Sud Radio avec Pierre Perret.
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1: Sud Radio, les clés d'une vie, mon invité Pierre Perret. Donc le 12 mars 2026 est sorti ce livre Mémé Anna chez Mareuil Éditions, troisième tome de vos mémoires. Et c'est vrai que vous auriez dû l'écrire en premier et vous avez un jour décidé quand même de mettre un terme à ces mémoires avec ce livre. Pourquoi ce retard et pourquoi ce livre aujourd'hui ?
2: Eh ben parce que j'ai réalisé que j'avais fait une connerie et que j'avais mis la charrue avant les bœufs. Et que ces deux bouquins que j'ai écrits, mais ils venaient de quelque part. Et la source, l'origine, eh bien, c'était Mémé. Et c'était Mémé qui avait pondu maman, qui avait pondu Blanche, qui avait pondu Pierrot, le fils qui avait été en Allemagne prisonnier et
1: qui est revenu, hein, qui est
2: revenu dans des conditions tellement dramatiques. Enfin, je vais pas raconter le bouquin, là, mais il en a bavé aussi là-bas.
1: En même temps, ce livre, ben, c'est un hommage aux femmes invisibles que l'histoire n'a jamais retenues.
2: Ah oui, ça, je tenais beaucoup à mentionner ça parce qu'il y en a eu beaucoup des femmes comme Mémé Anna et qui sont restées bouche cousue et qui ont jamais raconté leur histoire, mais qui en ont bavé autant.
1: Et puis, c'est une époque où la misère et la violence étaient courantes pour les femmes.
2: C'était très conjugué, c'est vrai. La misère accompagnait la violence avec la pauvreté au milieu, voilà.
1: Et puis, dans votre répertoire, et vous l'évoquez dans ce livre, il y a une chanson qui, justement, évoque cette époque et vos jeunes années, et qui évoque en filigrane Mémé Anna.

0: chat, nous voilà.
1: Le temps des tabliers bleus, c'est une chanson peu connue, mais qui est très importante pour vous, par rapport à Mémé Anna.
2: Ah ben oui. Oui, c'est... Ben, ça fait partie de ce cortège de chansons qui, finalement, lui sont dues, parce que c'est des ricochets de toute son histoire. Qu'un jour, ben voilà, ils sont tombés sous ma plume et tout me revenait facilement en évoquant, en me souvenant.
1: Oui, car vous avez partagé des années avec Mémé Anna. Ça a mal commencé, vous auriez pu disparaître à cause d'une petite broche à bavoir.
2: Oui, tu te souviens de ça? Oui, oui. Elle avait avalé sa broche.
1: C'est terrible.
2: Oui, oui.
1: Alors finalement, elle a été très présente parce que finalement, à l'école, vous étiez un garçon bavard, espiègle, et Mémé était toujours pas loin, toujours présente.
2: Ben oui, parce que quand je faisais une connerie, il y a qu'elle qui prenait mes patins. Si tu veux. Oui. J'avais jamais tort avec elle. Elle parlait en patois, elle disait, mais laissez-le, foutez-lui la paix. Elle me passait tout.
1: En fait, elle ne parlait pas français, elle parlait un mélange de patois et d'espagnol, Mémé Anna.
2: Surtout patois, c'était vraiment... oui, elle était toujours restée dans la langue d'origine latine, c'était le patois, quoi. C'était vraiment l'occitan.
1: C'était pas facile à comprendre, toujours.
2: Moi, je comprenais tout. Ah oui, moi, je comprenais tout. Mais justement... Il y en a beaucoup qui comprenaient pas quand elle avait un truc à dire un peu hardi. Eh ben, elle le formulait et les gens comprenaient pas et moi je comprenais très bien.
1: Et je crois qu'elle est pour beaucoup dans votre goût olfactif, dans la découverte, notamment à des fromages de chèvre et de tout ce qui peut tourner dans les herbes et les produits.
2: Ah, ça, c'est sûrement l'empreinte la plus prégnante dont j'ai hérité d'elle, parce que les parfums, les fleurs, les herbes, les décoctions, tout ce qu'elle a pu m'apprendre à l'époque, et d'ailleurs, toutes ces herbes, on n'allait pas chez l'herboriste les chercher, hein, on allait dans la nature, et c'est là qu'elle me montrait la différence entre la mauve, la salse pareille, la menthe sauvage, etc., etc. Elle coupait des bouts de tout ça, et elle me faisait découvrir tout ça, et après, il fallait que je m'en souvienne, et j'avais une très bonne mémoire, je m'en souvenais très bien, et on en parlait tous les deux souvent.
1: Mais en même temps, elle l'avait appris elle-même, elle était autodidacte en la matière.
2: Oui, parce que partout où elle a été placée à la campagne, elle a appris très vite comment on avait du lait avec une chèvre ou avec une vache, comment on avait du miel, comment ça se faisait, comment on faisait la cuisine, comment on épluchait un légume, la façon de pas le massacrer, de pas le saccager, comment on faisait les confitures, les compotes. Elle a appris tout ça. Autant de choses qui aujourd'hui ont l'air des extraterrestres quand on parle de ça.
1: Et puis il y avait une façon de couper le pain aussi, de le dorer sur la braise.
2: Ah,
1: qui
2: oui.
1: Vous a marqué.
2: Oui, oui. Ah ben, je me souviens, il y avait des grosses miches comme ça de 5 kilos, rondes comme ça. Elle prenait ça dans son petit bras, elle arrivait jusqu'à peine à moitié de la miche, elle avait un couteau qui me faisait peur, qui était énorme, gros comme ça, et elle tranchait ça, mais alors avec une précision, tu peux pas savoir, le pain était coupé à 2 cm d'épaisseur, et sur toute la tranche, elle sortait ça comme ça, mais à chaque fois ça me laissait stupéfait, et elle me coupait un petit bout pour me faire goûter.
1: Et en même temps, elle vous avait appris à frotter l'ail sur le pain.
2: Ah oui, ça c'était bon. Oui, quand elle pouvait avoir un petit peu d'huile,

0: Les clients, ils tiraient une langue terrible. Alors mémé, elle m'a dit un jour, on va leur faire du tabac. J'ai dit, mais comment mémé, on va leur faire du tabac sans tabac? T'occupe pas. Et alors, elle a commencé à sélectionner des tas de plantes. Ça allait du pied de blé au pied d'armoise qu'on faisait sécher, aux queues d'ail, qu'elle coupait les queues d'ail, qu'elle mettait à sécher. Enfin, il y avait au moins 20, 30, 40 plantes comme ça qu'elle mettait à sécher. Et je lui avais fait des clés sur lesquelles on posait toutes ces herbes-là et qu'on les mettait à sécher. Des clés avec des roseaux, comme une table, si tu veux. Et qui prenaient bien l'air à claire-voie. Et quand c'était sec, on hachait tout ça très menu et on vendait ça aux clients. 10 sous le paquet. C'était des paquets dans une poche, un journal que je faisais comme ça. On vendait ça 10 sous aux clients. Et les clients, ils se régalaient parce que dans des papiers, n'importe comment, ils se roulaient ça et ils fumaient ça. Et c'était dégueulasse à sentir. Maman, elle n'en pouvait plus dans le café. Elle disait, mais arrête tes saloperies là, de leur vendre des machins comme ça parce que c'est intenable. Et dans le café, on pouvait plus rentrer dans le café tellement il y avait de cette fumée dégueulasse qui te prenait les yeux, la gorge, tout, c'était incroyable.
1: Et en plus, vous aviez rédigé l'étiquette à la plume sergent-major.
0: Exactement. Avec ma plume sergent-major, j'avais mis tabac maison.
1: Voilà, oui, c'était maison, effectivement. Alors, il se trouve que quand votre père a racheté le café du Pont, elle aurait dû rester 8 jours et puis elle est restée à vie, pratiquement.
0: Elle est restée, oui. Je soupçonne même, ça a l'air un peu prétentieux, mais son péril, c'était moi, et qu'elle voulait pas trop s'éloigner de moi, voilà.
1: Elle vous appelait Péril.
0: Oui, elle m'appelait mon Péril.
1: Et il se trouve qu'il y avait une chose très importante pour elle, la moindre chose perdue, la moindre nourriture perdue était un véritable crime.
0: Ah oui. Ah ben, l'économie, si avec mémé on la connaissait pas, on l'aurait jamais apprise, hein. Un centimètre de pain, c'était un centimètre de pain. Ah oui, les épluchures de patates, on voyait à travers, hein, tellement elles étaient fines pendant la guerre.
1: Et en même temps, c'était le résultat de tout ce qu'elle avait vécu.
0: Exactement. C'était la monnaie de la pièce qu'elle avait cultivée quand elle était jeune, voilà, c'est tout.
1: Et dans ce livre, vous expliquez, Pierre Perret, que vous n'avez jamais été à l'aise dans ce monde d'adultes, et je crois que ça continue aujourd'hui.
0: Moi, j'ai toujours refusé de devenir adulte. Alors, un jour, peut-être, je vais y penser, mais pour le moment, c'est pas au programme.
1: Et puis, vous dites dans ce livre qu'à 3 ans, vous ne saviez pas que vous l'aimiez et que vous avez découvert petit à petit ce que représentait l'amour de mémé.
0: Oui, oui, c'est vrai. C'est vrai. Mais c'est là que j'ai commencé à gamberger déjà plein de choses. Très petit, j'avais 2-3 ans, je commençais déjà à penser à des choses importantes, alors que les enfants de 2-3 ans pensent pas trop à ces choses-là. Déjà, j'y pensais, il y avait une espèce de mûrissement chez moi qui était généré par la présence de mémé au quotidien. Même quand elle disait rien, elle avait des choses à dire.
1: C'est-à-dire que elle observait tout et elle vous le transmettait.
0: Et elle me regardait, et je savais ce qu'elle voulait me dire.
1: Ce qui est étonnant, c'est que vous dites dans ce livre, c'est que la sage-femme, quand vous êtes né, Pierre Perret a dit, il sera chanteur.
0: Oui, parce que je criais. La sage-femme a dit, ah ben lui, ça va être un chanteur. Elle a dit à maman. Et maman, ça l'avait fait éclater de rire, parce qu'il paraît que vraiment, j'en mettais un coup, quoi.
1: Et alors, en parallèle de ce livre, sortent 4 coffrets, Pierrot, avec La Révolte, Mes Femmes, Les Enfants, La Langue Verte. C'est-à-dire que ont été réunis par Rebecca des chansons par thème. Et ça, pour vous, c'est important, parce que sans le savoir, vous avez travaillé par thème, Pierre Perret.
0: Oui, parce que ça a été omniprésent, tous ces thèmes-là. Et quand Rebecca m'a dit, tu sais, il faut faire un tri dans tout ça, parce que chez Universal, ils veulent sortir des coffrets splendides, mais par

0: thèmes comme ça, et tu as écrit tellement de choses sur tellement de thèmes. Ils veulent faire un coffret sur la langue verte, un sur les femmes, et un sur les enfants qui ont tellement compté pour toi. Bon. Et j'ai dit, écoute, c'est d'accord, mais moi je veux pas trier les titres. C'est mes enfants, je veux pas. Et c'est elle qui a choisi tous les titres, et finalement à l'arrivée, ben c'est les mêmes que j'aurais choisi. Voilà.
1: Et ce sont des livres CD.
0: Oui. Ah oui, oui, oui. Et puis en plus, des belles explications, des belles illustrations, des belles choses à l'intérieur, quoi. C'est des vrais petits bijoux.
1: Vous vous rendez compte du parcours que vous avez accompli quand vous voyez tout ça, Pierre Perret?
0: Je regarde jamais derrière moi.
1: Et l'avenir, ce sont de nouvelles chansons, alors?
0: Oui. Ah oui, vous m'aurez dans le café au lait à la fin de l'année, parce que je suis en train de finir l'écriture d'un album sur lequel je bosse depuis 4 ans.
1: Et là aussi, c'est le travail à fond. Et encore une fois, Mémé Anna sera présente entre les lignes?
0: Oui. Oui.
1: Parce qu'elle a été présente sans que vous en rendiez compte tout au long de...
0: Tout au long de ma vie, c'est vrai. Tout au long de ma vie.
1: Et quand vous évoquez ce livre aujourd'hui, vous dites que son histoire et votre histoire est plus proche des Misérables que de Harry Potter.
0: Ah ben oui. Ben oui, malheureusement, mais... Heureusement que j'y mets un peu d'humour dans l'écriture et un peu de recul. J'ai beaucoup de recul sur cette écriture de cette période-là. Parce que sinon, c'est vrai que ça serait la porteuse de pain. Mais on rit souvent des situations tellement burlesques, engendrées et folles. Et on peut qu'admirer le parcours, la vaillance, la dignité de cette femme qui a traversé ces décennies sans jamais devoir rien à personne et qui s'est démerdée toute seule en disant « c'est moi d'abord qui veux comme ça et vous pouvez me faire ce que vous voulez, vous ne me changerez pas ».
1: Voilà. En tout cas, vous l'avez voulu aussi ce livre, vous l'avez écrit, et moi je lui souhaite autant de succès que Les Misérables. Ce serait extraordinaire dans ces cas-là.
0: Oui, certainement. Ça n'aura sûrement pas le même succès, mais si ça a un petit succès, ça me fera plaisir pour elle.
1: Pour elle. Et ce livre s'appelle Mémé Anna, donc chez Mareuil Éditions. Il y a ces 4 coffrets livres CD qui permettent de se rendre compte combien vous avez fait de chansons et de chansons sur des thèmes particuliers. Et puis il y a les nouvelles chansons qu'on retrouvera parce que vous reviendrez encore dans les Clés d'une Vie pour en parler.
0: Vous êtes menacé de me revoir à la fin de l'année.
1: Eh ben avec joie, Pierre Perret. Et ben écoutez, continuez comme ça, ne changez rien. Et
0: merci.
1: Heureusement que vous êtes là.
0: Merci.
1: Les Clés d'une Vie, c'est terminé pour aujourd'hui. On se retrouve bientôt. Restez fidèles à l'écoute de Sud Radio.
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1: Ce n'est pas en tournant le dos aux choses qu'on leur fait face, Pierre Dac. Voilà, ça c'est fait, on assume. On assume d'aimer la musique et de vous retrouver tous les dimanches après-midi sur Sud Radio avec bonheur pour partager cette passion avec celle qu'on a reçue tellement de fois ici et qui a eu un grave souci récemment, c'est qu'elle s'est fait choper, elle s'est fait voler Pandi Panda. Ça c'est terrible. Bonjour Chantal Goya.
2: Bonjour.
1: On en a eu de cette affaire terrible de Pandi Panda. On l'a retrouvée ou pas?
2: Parce que non.
1: On l'a toujours pas retrouvée.
2: Non. Puis je pense que maintenant, avec le buzz que ça a fait, la personne qui l'a prise ne le rendra jamais.
1: Ça, c'est fini, quoi.
2: Ah oui, c'est fini.
1: Mais on fait une association avec le casse du Louvre? Non, pas du tout.
2: Ah, pas encore.
1: D'accord.
2: Non, ça c'est jamais. Pourtant pas avec les pieds nickelés, peut-être que j'ai sur scène.
1: On parle avec toi de ton actualité, évidemment, ce double album, ce spectacle avec tes tubes emblématiques, et puis la scène, les 50 ans de carrière, le livre pour les enfants.
2: C'est une chose bien.
1: On va en parler tout à l'heure, on va parler de Jean-Jacques Debout qui va être au Café de la Danse, de plein de choses. Parce que
2: le 30 novembre, oui.
1: On est à la maison ici, tu le sais,
2: Chantal. Ah oui, je sais.
1: Allez, eh bien, tu es bienvenue, comme d'habitude. Comme elle est bienvenue aussi, notre Camille Berthollet. Bonjour ma Camille.
3: Bonjour.
1: Je suis content de te recevoir pour nouvel album Légende à consonance celtique.
3: Tout à fait.
1: Que tu sors en solo.
3: Oui.
1: Parce que là, chacun fait une petite pause dans le duo avec ta sœur Julie.
3: C'est ça, elle a eu besoin de prendre un peu de temps pour elle.
1: Mais oui.
3: Et cet album, je l'avais en tête depuis un moment et donc j'ai pris le temps de le construire avec une équipe formidable et avec cet univers celtique qui me parle tellement et qui va bien au violon et au violoncelle.
1: Mais totalement. À tel point que tu vas nous faire un petit live tout à l'heure dans l'émission.
3: Avec plaisir.
1: Ma Camille Berthollet, on est également en compagnie d'Héloïse. Bonjour Héloïse.
4: Bonjour.
1: Merci d'être avec nous.
4: Merci de m'accueillir.
1: J'étais très touchée parce que tu as dit, je connais cette émission, je ne l'ai pas encore faite et je suis heureuse d'y être. Tu peux remercier Enzo Ramos, le programmateur.
4: Mais c'est vrai, merci
1: invité.
4: Enzo.
1: Il n'y a pas eu d'échange de pot de vin, de rien. C'était vraiment fait comme ça, spontanément.
4: Hein. Exactement.
1: Tu l'as pas. Mais c'est génial. Donc tu mérites pleinement d'être ici.
4: Merci
1: je te
4: beaucoup.
1: Taquine, bien évidemment.
4: Ravie.
1: C'est un nouvel album qui s'appelle Les Grands Espaces, en ce qui te concerne. C'est le combienième album, Héloïse?
4: C'est le deuxième album.
1: Ouais.
4: Le deuxième album qui arrive un an après le premier.
1: Ouais.
4: Et que je suis trop heureuse de sortir parce que vraiment zéro regret sur aucun titre. Je l'ai fait avec mon cœur, mon âme et je suis trop contente
1: trop
4: de
1: bien.
4: Pouvoir le sortir.
1: Tu vas nous offrir un petit live, j'imagine?
4: Ah, bien sûr, avec grand plaisir.
1: Vous êtes contente quand même, Camille et Louise, de rencontrer cette légende qui est Chantal Goya?
4: Mais vraiment, c'est un honneur.
1: En vrai.
4: Moi, je l'ai vu arriver, j'ai dit non, Chantal Goya, c'est génial.
1: Oui.
4: C'est gentil, merci. Merci à vous.
1: Mais c'est dingue parce que tu es.
2: Elles sont formidables.
1: Elles sont formidables, mais ton nom est aussi connu que la Tour Eiffel, quoi.
4: À un moment donné,
1: mais en vrai, il n'y a pas un mec en France qui ne connaît pas Chantal Goya.
2: Oui, c'est vrai. Mais tu sais, je suis très proche des gens. Hein, moi, quand je les vois qui tournent autour de moi, qui me disent oh là là, qu'est-ce qu'on faisait, mes petites, tout ce que je leur dis, vous voulez pas qu'on fasse un selfie ensemble? Waouh, génial et tout. Dans le train, partout, je le fais parce que j'aime les gens et puis je suis tellement heureuse de rencontrer tous ceux que j'ai connus petits surtout.
1: Mais oui. Et puis il y a rien qui a changé. On le dit souvent, c'est que tu restais intact. Le succès ne t'a pas tourné la tête. Tu as gardé cette simplicité, cette authenticité, cette spontanéité, quoi.
2: Oui, moi
1: t'aurais
2: je suis
1: pu
2: comme...
1: avoir la tête qui a enflé à un moment donné.
2: Non, c'est pas mon genre. C'est pas le genre de la famille, de toute manière.
1: Oui, c'est ça.
2: On est tous très discrets.
1: Jean-Jacques,
2: mes enfants,
1: pareil.
2: Mes enfants ne voulaient jamais être photographiés.
1: Ouais.
2: Ils disaient, et quand on leur disait, mais enfin, d'avoir une maman célèbre, qu'est-ce que ça vous fait? Ben, c'est pas une maman célèbre, c'est une maman comme tout le monde. Sauf qu'on a la chance de dîner avec Johnny Hallyday, Sylvie Vartan, Barbara, et voilà, c'est tout, la différence est là.
1: Mais alors, pour les enfants, c'est pas toujours facile, ça.
2: Oui, mais ils ont été très. Moi, j'ai toujours été proche d'eux.
1: Ouais.
2: Je me souviens que quand je faisais le mystérieux voyage, j'étais dans mon arbre et je courais.
1: Et tu faisais quoi?
2: Dans le mystérieux voyage de Marie-Rose, j'étais dans mon arbre, monsieur le chêne, qu'on voit maintenant sur scène.
1: Elle est dans son arbre, elle arrive.
2: Oui, et je sortais de scène pour leur dire, alors ils adorent le steak haché, les frites, et faites tout ça, et puis moi j'arrive après. Pendant que je pensais à la bouffe de mes enfants pendant que j'étais sur scène.
1: Qu'est-ce qu'ils font tes enfants aujourd'hui?
2: Il y en a un qui fait de la peinture, qui peint.
1: Ouais.
2: Et il y en a une qui fait toutes des photos très artistiques avec son iPhone.
1: Ouais, mais, ah d'accord.
2: Mais pas de chansons.
1: Mais
2: ils chantent tous très bien. Hein.
1: Donc ils ont un peu fui la chanson, tu crois? Ils ont une réaction
2: non,
1: un peu de... Non
2: Bah, tu sais, au départ, le métier, c'était pas évident. Et donc, ils ont compris des choses tellement difficiles qu'ils se sont dit, vivement qu'on se sauve de cet endroit qui a l'air bizarre. Déjà, mes parents, c'est compliqué pour eux. Alors, nous, on va pas se mettre dedans.
1: Jean-Paul et Clarisse.
2: Oui.
1: Et toi, tu es mariée avec Jean-Jacques Debout depuis 1966.
2: Oui, l'année prochaine, ça va être nos 60 ans de mariage, pardon.
1: Sans
2: comme
1: une
2: quoi
1: ombre,
2: ça peut exister.
1: Sans une ombre
2: c'est
1: au tableau.
2: Ben non, parce que moi, je suis quelqu'un qui n'aime pas changer. Je ne change pas. Regarde la même tête, et ma maman,
1: d'accord.
2: Pas la même tête, mais en tout cas, j'aime pas changer.
1: Vous n'êtes jamais séparés depuis 66?
2: Ah non, ben comment séparer?
1: Vous êtes engueulés des fois.
2: Oh oui, mais moi je rigole quand il crie Jean-Jacques, on dirait un grand bébé qui est pas content.
1: Et donc qu'est-ce qui se passe quand vous engueulez
2: Je regarde, je dis t'es drôle parce que tu fais pas assez fort, tu devrais crier plus fort.
1: Non mais il a trouvé quand même la femme idéale, j'ai l'impression Jean-Jacques.
2: Ouais, peut-être.
1: Est-ce que lui c'est l'homme idéal?
2: Pour moi Jean-Jacques c'est l'homme idéal parce qu'il me fiche la paix.
1: Donc surtout, pour toi, un homme idéal, c'est un mec qui te fiche la paix.
2: Attends, tu te rends compte, j'avais sur le dos comme le lierre à la gouttière, moi je deviens...
1: le lierre à la gouttière.
2: Non, mais je peux pas être, tu sais, comme ça. J'ai une grande liberté en moi, et puis j'ai été élevée comme ça, petite.
1: Ouais,
2: tu
1: sais,
2: maman m'a toujours élevée, je suis née de 5 enfants. Par contre, je suis très très fort dans les responsabilités.
1: Oui.
2: J'aime organiser, j'aime m'occuper de tout. Je m'occupe des carnets à théâtre pour aller au Liban chanter, je m'occupe des danseurs, je m'occupe des rooms, machin, du checking des rooms, de combien par chambre, je sais qui va aller avec qui et qui va pas
1: c'est dingue en fait.
2: Mais oui, mais je suis comme ça, j'ai toujours organisé dans ma vie.
1: Je contrôle tout. Ouais, c'est ça.
2: Vous me donnez une tournée à faire, je vous organise tout.
1: Mais tu
2: même
1: sais...
2: les hôtels, je sais exactement où vous
1: faire les promos.
2: Et des bons hôtels et pas chers. Mais
1: vous
2: bons
1: voulez
2: hôtels.
1: Tourner, vous voulez
2: et une bonne
1: tourner
2: aussi.
1: Vous voulez tourner, vous voulez faire du spectacle. Chantal Goya, 06 37 22 45. Elle vous organise tout. Les enfants, on va écouter ce 50 ans d'amour, cet inédit. Qu'est-ce qu'il raconte, ce titre, 50 ans d'amour?
2: Il parle un peu toute ma vie, toute ma carrière, mes chansons, que Jean-Jacques m'a écrites exprès pour moi, qui est mon final, avec tous mes danseurs autour de moi.
1: On écoute.

0: l'inédit de Chantal Goya.
1: C'est très jazz et Broadway.
0: Mais oui, on a entendu.
1: Parce qu'il aime beaucoup les... tout ce qui est un peu voilà,
0: parce que voilà, Jean-Jacques Debout quoi, ouais. Merveilleuse compositeur, très inspiré, et quand même Chantal Goya, 40 millions de disques vendus, le record d'entrée au Palais des Congrès de Paris avec 537 représentations à guichet fermé dans cette grande, ça fait c'est dingo complètement quoi. Il fallait bien ce spectacle pour fêter ça, cette carrière incroyable.
1: Au Palais des Congrès, parce que tous les enfants qui étaient petits ont commencé là avec moi, et moi j'étais... En fin de compte, quand je suis arrivée au Palais des Congrès, j'étais pas angoissée, parce que Jean-Jacques Debout, il a eu l'idée de me créer un théâtre dans le palais.
0: Oui.
1: C'est-à-dire un théâtre fait par des gens les plus importants, comme Pierre Simonini, qui était un grand scénographe de l'opéra. Tous les musiciens étaient en bas, au studio du Palais des Congrès. Tous les violons attendaient que mon soulier vole, et Jean-Jacques minutait le soulier qui volait, 7 minutes 30 par exemple, et les violons jouaient 7 minutes 30 du thème.
0: C'est génial. On se retrouve juste après
1: avec
0: Sam à Chantal Goya dans ce Loft Musique sur Sud Radio.

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1: Parce qu'au-delà du fait que ces chansons de Chantal Goya soient pour un public, un jeune public, il faut dire quand même que la qualité des musiques est indiscutable. Parce que on peut pas garder des tubes comme ça, des choses intemporelles, voilà, en tête, s'il n'y a pas une qualité de composition, voilà, merveilleuse.
2: Bah, oui, je sais,
1: tandis Panda, ça fait partie des meubles de la chanson française, quoi.
2: Oui, c'est vrai.
1: Le lapin,
2: que...
1: c'est tout le monde à peu près la
2: trans... Ah, bah, je commence juste à dire, vous vous souvenez de ça,
1: ce et tout matin,
2: à
1: ça. Et c'est fini, quoi.
2: Un lapin, c'est oui, ça. C'est ça.
1: C'est un truc de fou.
2: Ils chantent tous.
1: Et ça s'est transmis.
2: Mais oui, c'est la transmission est tellement importante, les parents transmettent à leurs enfants.
1: Mais oui, mais
2: et on
1: oui.
2: donne toujours des spectacles avec des décors, des costumes magnifiques faits par l'opéra. Et en même temps, j'ai mis cette année avec Jean-Jacques sur scène 12 enfants
1: ouais.
2: qui dansent et qui chantent et 12 danseurs.
1: Oui.
2: Et on a 5 semis, c'est énorme pour un gros spectacle aujourd'hui. Oui. Ça se trouve plus.
1: Tu m'étonnes.
2: Bah oui, moi je voulais le plus beau pour mon public.
1: Et donc cet album, c'est un double CD, d'accord, qui est
2: un double
1: composé
2: CD
1: de 36 titres, dont 2 inédits.
2: Ben, je vous raconte pas comme c'était difficile de faire ça. Hein.
1: Et pourquoi?
2: Bah parce que on s'en fout. Bah voilà, comme d'habitude. Mais parce ça se vend plus. Mais comment ça se vend plus? Moi je vais le faire quand même. Hein.
1: Mais non, mais après tu les vends aussi à la sortie des concerts.
2: Oui, mais bien sûr. Mais il y a quand même plus que les concerts.
1: Oui,
2: il y a la Fnac, il y a tout ça qui peut le vendre.
1: Oui,
2: et
1: oui,
2: ils
1: bien
2: le vendent
1: sûr.
2: Quand même.
1: Après ça, les modes de vente de musique ont changé.
2: Mais oui, je sais qu'il y a des casseroles et des poêles à la place de nos disques. CD. Moi, je vais à la Fnac comme tout le monde et qu'est-ce que je vois? Ben, je vois pas du tout les CD.
1: Oui,
2: et je m'énerve.
1: Mais
2: c'est pas normal. On est tellement nombreux à faire des jolies choses. Pourquoi vous les mettez? Il y a le public qui attend.
1: Mais c'est
2: moi,
1: un cadeau.
2: La machine, je vais refaire les machines moi-même.
1: C'est un cadeau à faire à la fin du spectacle pour partir avec un souvenir. C'est l'objet qui est intéressant. Peut-être que c'est plus intéressant
2: dedans,
1: de lâcher
2: j'ai mis,
1: après.
2: J'ai mis un coffret avec toutes les images du spectacle.
1: Mais oui, génial. Alors, on en parlait. Quel est ce petit double livre? Non,
2: alors
1: c'est
2: ça,
1: un petit livre
2: ça,
1: CD.
2: Alors ça,
1: je le montre à la caméra pour les réseaux sociaux, les amis. Regardez.
2: Ouais. Alors ça, c'est quand même
1: très
2: drôle. Hein. Moi, je vais en tourner en voiture.
1: Dis-moi
2: fois.
1: Ce que c'est d'abord, s'il te
2: ça
1: plaît.
2: Ça s'appelle un livre musical.
1: Oui, ça jusque là, ça
2: et
1: va.
2: Et c'est un livre avec toutes mes chansons les plus connues,
1: ouais.
2: qui sont faites avec une petite puce,
1: oui.
2: et les enfants entendent couplets, refrains, comme ils n'ont pas toute la chanson, les parents sont quand même, on peut avoir une tête comme un ballon
1: carré,
2: avec moi,
1: ouais,
2: parce que
1: ouais.
2: c'est assez répétitif,
1: bah
2: on
1: oui,
2: met
1: oui,
2: tout le temps.
1: Oui, oui.
2: Seulement, j'ai découvert un truc, c'est que non seulement ils mettent la première chanson, mais la deuxième, la troisième, tout est mélangé.
3: Ils adorent,
2: en même temps.
3: Ouais.
2: C'est dingue. Alors, ça, comment j'ai trouvé ça?
1: Vous savez
2: comment
1: j'ai. Mais non,
2: j'ai malheureusement pas le chef de produit, moi. Je sais pas où est le mien. Il existe plus, je crois qu'il est.
1: Alors, un chef de produit, attends. Un chef de produit dans le métier,
2: oui.
1: dans l'industrie musicale, c'est celui qui s'occupe de toute la partie marketing et de la vente de ton disque quand
2: bon,
1: tu le fais dans une maison de disques.
2: Il n'y en a pas. Comme ça, je me suis fait la casquette chef de produit.
1: Chef de produit, voilà.
2: Et je vais te dire comment j'ai fait ça. Je donne l'idée parce qu'il faut faire, il faut être très, très observateur.
1: Oui.
2: Je suis en train de mettre, avec mon chauffeur de tournée, l'essence dans la voiture.
1: Oui.
2: Et je vois un monsieur avec un petit enfant sur les épaules.
1: Oui.
2: Et je dis, je vais aller manger des chocolats parce que j'adore me prendre des chocolats pour la route.
1: Oui.
2: Je reviens. Et il me dit, ah, Chantal Goya, qu'est-ce qu'on vous a aimé quand on était petit? Je dis, mais vous faites quoi là? Et qu'est-ce que vous allez où? Ben, je vais acheter quelque chose, suivez-moi. Et je suis le monsieur que je connais
1: dans
2: pas.
1: Dans la station service, en fait.
2: À la station service, je vais là et il va au livre.
1: Oui.
2: Et le petit fait ça. J'ai dit, c'est quoi? Qu'est-ce que c'est que tout ça? Il dit, vous connaissez pas les livres musicaux? Je dis, non. Moi, les miens sont grands.
1: Oui.
2: Alors, vous devriez en acheter un. Alors, j'achète comme le petit garçon, je vais marquer la marque, hein.
1: Oui.
2: Je les appelle le lendemain à Paris. Je dis, voilà, c'est Chantal Goya, j'aimerais bien faire un livre musical avec vous, est-ce que c'est possible? Oh là là, mais quel bonheur! Venez vite nous voir. Paf, on traverse la rue.
1: C'est facile, en fait.
2: Voilà, mais personne n'y pense.
1: Et quelqu'un l'a dit avant toi, tu traverses la rue et tu trouves du boulot.
2: Oui, mais non, mais c'est pas le même boulot, hein. Je traverse la rue, mais je vais quand même,
3: service.
2: Donc si on me dit non, madame, je repars chez moi, c'est pas grave.
1: Oui.
2: Donc j'ai essayé, et là, la personne très contente m'a accueilli, et m'a dit, qu'est-ce qu'on fait? J'ai dit, on va faire des titres, montrez-moi, et ben voilà, on a mis 8 mois, mais maintenant il est sorti.
1: Oui.
2: Et je peux vous dire que j'en suis très très contente parce que c'est très bien fait.
1: Mais oui,
2: la nana qui fait les dessins, elle s'appelle Marie-Rose comme moi, elle me connaît par cœur, donc on n'a pas besoin de lui expliquer ce que je faisais.
1: On l'a bien regardé.
2: Et le petit, tu regardes.
1: Oui,
2: tu vas voir quelque chose.
1: Dis-moi, vas-y, Chantal.
2: Parce que moi, j'ai mis quand même, moi, je suis pas de cette époque.
1: Non.
2: J'ai mis quand même.
1: T'as mis quoi, un petit mot devant, c'est quoi?
2: Du temps pour trouver qu'il fallait appuyer.
1: Ah, il faut appuyer sur un truc. Attends, je vais faire. Ah, d'accord. Ah oui, attends, je vais le mettre dans le micro. Vas-y, mets-le dans le micro, écoutez.
4: Ça c'est.
2: Et bah voilà, c'est du musical.
1: On est à la maison.
2: Mais si.
1: C'est comme ça?
2: Non, mais il est devant.
1: Ah oui, devant.
2: Non, l'autre côté, le son. Le son de l'autre côté.
1: Ah, c'est bon.
2: Moi, il y a toutes mes chansons.
1: Merci Thierry Cadreville qu'on salue, ton attaché de presse.
2: Il y a tout.
1: Et complice.
2: Il y a des dessins qui sont très jolis.
1: Ouais.
2: Et les enfants.
1: Et bah super.
2: Et bah, tu vois, regarde, par exemple, j'appuie là, j'ai cherché pendant un quart d'heure.
1: Oui. Non,
2: bah,
1: mais.
2: Ouais. Voilà, pif.
1: Ça marche pas, mais c'est normal. C'est toujours comme ça. C'est très, très facile. Bon, ma Chantal, écoute, on a bien compris comment ça marchait, ton histoire, et on est ravis. C'est trop bien. Ça y est, ça marche.
2: Tiens, voilà, y en a
1: ça,
2: partout.
1: Ça va passer au zapping. Non,
2: c'est
1: arrête
2: pas
1: parce qu'on va passer au zapping.
2: C'est très bien.
1: C'est super. Non, mais... Chantal Goya, les premières chansons. Quand on te demande une chanson d'enfance, j'adore, tu réponds ceci.
3: Mes jeunes années courent dans la montagne.
1: Est-ce que c'est beau?
3: Courent dans les sentiers pleins d'oiseaux. Et de fleurs.
1: Vous reconnaissez les filles?
2: Charles Trenet.
1: Il s'agit de Charles Trenet, mes jeunes années.
4: Ah oui, c'est ça.
1: Il y a cet aspect. Quand
2: j'ai entendu,
1: ça,
2: j'ai entendu un remiremont dans les Vosges, j'avais 8 ans.
1: Tu penses à quoi là? Il y a une nostalgie là-dessus, c'est que tu les regrettes ces jeunes années.
2: Il y avait des petits chanteurs à la Croix de Bois avec lui.
1: Ouais.
2: Et je croyais que c'était ses enfants. J'ai dit, il a beaucoup d'enfants.
1: Oui,
2: mais j'avais 8 ans et je trouvais ça très mélodique et très joli.
1: Mais il y a un côté nostalgie. Tu les regrettes, ces jeunes années, justement? Comment tu les vis?
2: Quand tu
1: te retournes, tu te dis quoi?
2: Mes tendres années, on va dire. Mes tendres années, j'y reviendrai bien, oui. Parce que
1: à quel âge tu reviendrais, Chantal Goya?
2: À 16 ans.
1: Pourquoi 16 ans?
2: Parce que c'était l'arrivée de Johnny, de Sylvie, de Françoise Hardy,
1: ouais.
2: De tous ceux que j'aimais et qui étaient mes amis en plus.
1: Ouais.
2: Certains ne sont plus là, comme France, et ils sont tous jeunis.
1: Il y a l'idée de dire c'était mieux avant cette époque-là que maintenant? Tu t'y retrouves dans cette époque aujourd'hui?
2: Non.
1: Pourquoi?
2: Parce que j'aime bien reconnaître les gens. Moi, j'aime pas le téléphone. J'aime pas ça.
1: Ouais.
2: Déjà, les réseaux, tu fais quelque chose de joli, on te traite de tous les noms, ça va pas,
1: oui.
2: Ça. Alors, on dit, non, faut pas le dire, tout le monde est pareil. Je dis, dis donc, moi, ils vont m'entendre, hein.
1: Oui.
2: De toute manière.
1: Il y a des trucs bien
2: grave.
1: Aussi dans ces noms.
2: Il m'a dit, tu devrais terminer à l'EHPAD. Je lui ai dit, attention, j'avais pas chanté pour toi à l'EHPAD, hein. Ça serait la réponse que j'en ferais.
1: Ouais.
2: Non, on s'en fout.
1: Oui.
2: Par contre, c'était tellement plus vrai. On pouvait s'inviter, on pouvait déjeuner ensemble, on pouvait parler, on pouvait, même à la maison, prendre une guitare, prendre un violon et jouer pendant que Jean-Jacques joue du piano.
1: Oui.
2: Et moi, je faisais une petite bouffe pour eux.
1: Il y a une nostalgie quand même, voilà, sur cette jeunesse-là
2: moi,
1: qui est normale.
2: Je pense qu'aujourd'hui, on n'a plus de choses vraies. On n'a que des ondits de réseaux, de choses fausses. Mmh. Et je suis triste que les gens ne se parlent beaucoup moins qu'avant. Parce que c'était tellement important de se contacter.
1: Peut-être qu'on se parle
2: regardez
1: moins, ça, je suis assez d'accord.
2: Les artistes qui sont là, je ne les connais pas vraiment. Mais comme maintenant, j'ai
1: envie
2: de les rencontrer, de les revoir. Parce qu'elles ont quelque chose de tellement sincère et de tellement une belle âme.
1: Mmh.
2: Et le téléphone, ça ne montre pas ça du tout.
1: Parce qu'elles vont jouer en plus et te confirmer leur belle âme musicale. Quelques secondes.
2: Âmes,
1: et tu sais, on te demande une chanson sous-estimée qui serait passée un peu sous les radars, que les gens n'auraient pas entendu alors qu'elle le méritait beaucoup mieux, beaucoup plus.
2: Là...
1: Tu cites ceci.
2: Oui.
1: D'un...

0: Jean-Jacques Debout.
1: Eh oui,
0: quel sens de la mélodie, Jean-Jacques?
1: Son dernier album, il adore Frida Kahlo, qui est quand même une grande artiste qui est tellement à la mode aujourd'hui.
0: C'est vrai.
1: Et moi, ma petite sœur habite Saint-Tropez, elle m'a dit, écoute, dans les marchés, il y a tout Frida Kahlo, ils passent la chanson de Jean-Jacques. Parce que tu vois, elle parle de quelque chose qui existe et qui est vrai.
0: Oui,
1: et qui enseigne quelque chose aux uns et aux autres quand on le connaît. Moi, je ne connaissais pas Frida Kahlo, c'est Jean-Jacques qui me l'a montré.
0: Il sera au Café de la Danse d'ailleurs, hein, Jean-Jacques.
1: Oui, le 30 novembre.
0: 30 novembre.
1: Avec ses musiciens et Claude Egea
0: à la trompette, qui est un Toulousain d'ailleurs, trompettiste.
1: Ouais, génial.
0: Donc un mec super bien.
1: Et on a même changé la date pour que Claude Egea soit présent.
0: Ah ben, ça ne m'étonne pas, c'est un grand trompettiste, Claude Egea.
1: Ah ben oui, de Michel Legrand, de tout ça.
0: Tu l'embrasseras de ma part. Tu as une admiration intacte pour Jean-Jacques Debout.
1: Mais vous vous rendez compte que moi, je me réveille le matin. J'entends des mélodies incroyables au piano. Et quand il passe, il me dit, Chantal, tu peux vite ouvrir ton portable parce que dans 5 minutes, je vais l'oublier. Il ne connaît pas les notes de musique, ça vient comme ça.
0: Mais toi, tu l'admires autant que
1: moi, j'en ai déjà 130 sur mon portable. Et des fois, je vais lui dire, tu te souviens de la 120e? Il dit, c'est quoi celle-là? Et bien, je lui mets, tu te rends compte ce que j'ai fait? Je m'en souvenais plus.
0: Mais tu as une admiration intacte pour Jean-Jacques. Et tu l'as toujours eu, cette admiration.
1: Mais oui, parce que moi, j'ai de l'admiration
0: depuis
1: pour les gens que j'aime.
0: Oui.
1: Alors, regardez, Thierry Capdeville, Thierry Galli
0: qu'on embrasse,
1: qui m'emmène. Oui, mais
0: c'est Casimir à la scène et Thierry Capdeville.
1: Voilà, en attendant, on rigole tellement ensemble, on est très copains, on parle de tout, on parle pas de ma voix, de mes chansons, on parle de tout dans la vie et on est très amis. Moi, je suis très fidèle avec les gens que j'aime. Voilà, c'est vrai.
0: Et c'est beau.
1: Je pense avoir de nouvelles copines là avec
0: toi. Absolument, tu me fais un enchaînement merveilleux. Mais moi aussi. Moi, c'est un copain, c'est pas une copine.
1: Mais
0: c'est
1: un copain.
0: Camille Berthollet et Héloïse sont là autour de la table. C'est bien, t'as vu, elle m'a fait l'enchaînement.
2: Ah, mais c'est parfait.
0: C'est un joli moment que l'on vit tous ensemble et on se retrouve juste après ça sur Sud Radio.

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1: Le violon aux accents celtiques du nouvel album de Camille Berthollet, Légende, qui est sorti le 10 octobre dernier et dont on va écouter un extrait tout de suite. Nous sommes également en compagnie de notre Chantal Goya National pour son best-of, le double album qui est sorti le 31 octobre dernier et qui est en tournée. Notre Chantal, par exemple, la tournée passera le 22 novembre par l'Arena de Reims, le 23 le Zénith de Nancy et le 7 décembre c'est le Zénith de Lyon, de Lille, et c'est à 15h. Il y aura même le Café de la Danse pour Jean-Jacques Debout, on a dit le 30 novembre, et le 29 mars, ce sera le Palais des Congrès, Chantal Goya, j'ai tout dit. On parlera des dates de Camille Berthollet dans quelques secondes, le temps d'écouter un extrait de son nouvel album. C'est une reprise que vous allez reconnaître de Louise Attaque qui s'appelle « Je t'emmène au vent ». On pratique ici l'applaudissement de confiance. Camille Berthollet en live dans le Loft.

0: Land, c'est le nouvel album de Camille Berthollet. Avec c'est un instant, je t'emmène au vent. Mais c'est beau.
1: Très, très beau. Ah, j'adore.
0: C'est beau, c'est Camille Berthollet qui intègre le Conservatoire de Genève à l'âge de 10 ans, classe violoncelle. Puis il y a 12 ans, c'est le Conservatoire de Lyon, dans la classe d'Augustin Lefebvre. Diplôme DEM en juin 2013, avec très bien à l'unanimité et félicitations du jury. Et la même année, elle est admise à la Haute École de Musique de Genève.
1: C'est
0: un joli parcours extraordinaire et beaucoup de boulot surtout. Et puis médiatiquement, il y a le prodige que tu es. En décembre 2014, tu remportes la première édition de l'émission Prodige sur France 2 en interprétant l'été de Vivaldi.
1: Oui.
0: Tu te fais connaître du grand public et après il y a le duo avec ta sœur Julie qu'on
1: c'est
0: embrasse.
1: Ça. Oui.
0: Et puis il y a ce truc quand même assez incroyable, c'est que ton cœur balance entre le violon et le violoncelle éternellement.
1: Ouais,
0: c'est très rare ça d'avoir ce niveau de jeu sur les deux instruments.
1: Oui, j'ai pas pu avoir de modèle qui faisait ces deux instruments là dans le milieu.
0: Bah oui.
1: Mais je pouvais pas choisir. J'ai commencé par le violoncelle, ensuite le violon. Mais c'est vrai que chaque professeur me disait, tu te rends compte, tu fais 4 heures de l'un, 4 heures de l'autre, tu pourrais faire 8 heures juste d'un instrument par jour. Et je leur disais oui, je vais faire ça. Puis en fait, je faisais pas ça et je pouvais pas choisir. Mais je trouve que ça m'apportait, ça m'aidait au violon de faire du violoncelle et vice versa.
0: Mais aujourd'hui, spontanément, tu joues plutôt quoi, le violon ou le violoncelle?
1: Je fais des deux.
0: Toujours
1: et là,
0: les deux.
1: Sur l'album, j'ai vraiment empilé des violons, des violoncelles sur presque chaque titre.
0: Mais ouais.
1: Et sur la tournée, j'alterne les deux et ça m'apporte des choses différentes et du coup j'aurais pas envie de choisir.
0: De choisir. Tu travailles toujours autant en nombre d'heures tous les jours?
1: Oui, par contre.
0: Combien tu travailles par jour?
1: Les jours sont différents parce que il y a des jours où je voyage, il y a quand même beaucoup de différences, mais quand je suis chez moi je peux travailler maximum du temps que j'ai.
0: C'est-à-dire en gros en moyenne c'est quoi? C'est 1 heure, 2 heures, 10 heures, 5 heures?
1: Ah non, je peux faire 5-6 heures largement si j'ai le temps. Bah oui, mais les jours sont différents, donc il y a des jours où j'aurais plus le temps que d'autres.
0: Bien sûr. Mais est-ce que c'est toujours le même plaisir ou il y a une contrainte quand même de travail, de jeu, de se dire faut que je travaille, ou tous les matins tu te lèves quand t'es chez toi et t'as envie de jouer?
1: C'est quelque chose que
0: c'est
1: j'aime
0: vital.
1: Après des fois je vais pas être contente avec moi-même parce que je vais pas atteindre le niveau que je veux, donc ça va me faire aller plus loin, mais par contre c'est toujours quelque chose qui m'anime et que j'ai envie de faire, sinon je ferais autre chose.
0: Alors ces racines celtiques là dans cet album, tu as de la Bretagne en toi, t'es quand même un peu suisse, donc
1: suisse
0: Bretagne, c'est quoi l'idée?
1: En fait l'univers celtique on me l'a montré très tôt quand j'ai commencé le violon à l'âge de 8 ans, on m'a tout de suite fait jouer des reels, des gigs, tout ça, et c'est une musique qui m'a parlé parce que je trouve qu'elle parle directement à l'âme et elle est en prise des forces de la nature, et ça faisait longtemps que j'avais cette idée qui me trottait en tête.
0: Mm-hmm.
1: Et j'ai pris le temps de travailler sur le choix des titres en allant chercher à la fois justement des titres traditionnels, celtiques auxquels on peut penser naturellement, mais aussi des artistes qui sont imprégnés par cet univers, comme Sting, ou des artistes irlandais, celtiques comme Enya, et en allant chercher aussi des musiques de films qui sont empreintes de cet univers.
0: Et puis après, par la Bretagne et par les grands espaces, en tout cas pour cette nature qui est exprimée par la Bretagne, il y a un côté aussi introspectif, c'est-à-dire qu'il y a un truc très, très, très intérieur par rapport à la Bretagne. C'est un choix qui n'est pas anodin, ça.
1: Non, c'est un lieu où à chaque fois, soit pour des concerts ou pour des vacances, puis qui me ressource énormément. D'ailleurs, j'ai enregistré l'album dans un petit village en Bretagne et ça m'a énormément inspirée. Et je pouvais pas l'enregistrer au milieu d'une ville. Pour moi, c'était impossible.
0: Mais tellement.
1: Et c'est un studio qui a été formé dans un village et c'était formidable avec une équipe et puis des musiciens qui sont de cet univers qui était formidable. J'ai eu beaucoup de chance.
0: Oui, on écoute des extraits. Par exemple, l'extrait du dernier des Mohicans, ceci est The Kiss.

0: Camille Berthollet. Il y a une façon de jouer quand on joue la musique celtique, de faire des tris, des trucs comme ça.
1: Oui, il y a les tris, il y a les articulations, et puis il y a la façon de.
0: Un petit extrait juste, s'il te plaît, excuse-moi. On s'est pas prévu, mais comme ça.
1: Par exemple, là, on était sur le dernier des Mohicans, mais on va pas jouer les notes sans tris, on va pas jouer.
0: Ouais, c'est ça.
1: On fait comme ça des tris, mais il y a aussi des articulations à l'archet. Et c'est pour ça que j'ai pris le temps de faire cet album et de prendre les années pour m'imprégner de toute cette musique et toutes ces influences.
0: Trop bien. On parlait de Sting, Fields of Gold. C'est un autre extrait.

0: Mélodie imparable de Sting, de Maître ouais. Sting.
1: C'est fou, même sans les paroles, la mélodie est incroyable. Et à chaque fois que je la joue, celle-là, je la joue plus au violoncelle qu'au violon. Ça me procure plein d'émotions.
0: Elle a un truc mystique, cette mélodie. Il y a quelque chose de magique
1: oui.
0: dans les grandes mélodies.
1: Et on sent vraiment ses influences. Il aime cette musique, Sting.
0: Mais oui, bien sûr.
1: Et d'ailleurs, j'ai eu la chance de faire cet album avec un réalisateur incroyable qui est Johan Dalgaard, qui a tout orchestré cet album. Et je le remercie parce que c'est une chance énorme. J'ai pris le temps justement de rencontrer de nouvelles personnes pour avoir quelqu'un qui soit au mieux pour ce projet. Et ça a été une évidence quand je l'ai rencontré avec tout son talent.
0: Dans cet album, le nouveau de Camille Bertoli, il y a également ceci. Ça, c'est un medley du Titanic qui vient du Titanic, c'est ça?
1: Là, on a envie de danser dans le film. Mais pour moi, c'était impossible de ne pas mettre ce titre dans l'album, qui est un titre traditionnel à la base et qui a été repris. Comme la leçon de piano aussi que j'ai repris, qui est à la base un titre traditionnel celtique, et les gens ne le savent pas forcément.
0: D'accord.
1: Il a été repris ensuite pour le film, mais il y a comme ça tout plein de titres. Le spectre temporel de l'album est énorme, en fait.
0: Mais oui, j'adore. Il y a également ceci, vous allez reconnaître.

0: la force des grandes mélodies, que tu les travailles dans tous les sens, que tu les mettes en rock, en machin, en jazz, ça le fait tout le temps.
1: C'est là qu'on reconnaît le talent et les mélodies intemporelles.
0: Ah, celle-là, elle est magnifique. Hein. Mm. C'est U2.
1: Oui, bien sûr.
0: Without You.
1: Exactement.
0: Alors, tu aurais pu en faire 20 albums.
1: Ah,
0: les choix, ils se font parce que tu les testes sur scène avant ou
1: Je les ai testés chez moi avec mon violon. Et j'ai pris les mélodies déjà qui me touchaient le plus parce que c'est comme ça que je vais pouvoir le mieux parler au public aussi en tournée.
0: Bien sûr.
1: Mais c'est aussi celles qui se prêtaient le mieux au violon et au violoncelle. Mais il y en a où c'était plus des challenges, justement. On a voulu avoir cette unité tous les arrangements avec Johan sur l'album, mais en apportant des touches et des couleurs différentes avec ce dialogue avec mes instruments.
0: C'est ça, c'est un vrai dialogue, tu le dis, mais il y a aussi une volonté d'être pas forcément dans la démonstration et d'être, tu vois, parce que tu as franchi assez de caps dans ta vie de musicienne pour pas avoir envie besoin de montrer comment tu sais jouer du violon, quoi.
1: Oui, je voulais juste prendre les mélodies qui me touchaient le plus, et c'est vrai qu'il y en a qui sont plus dansantes, il y en a qui sont beaucoup plus introvertie, on va dire, où je parle vraiment et je donne toutes les émotions que j'ai avec mes instruments, mais c'est aussi bien. Le violon, c'est pas que de la démonstration, ça c'est sûr.
0: Exactement. Camille Berthollet avec son nouvel album Légende. La tournée, on a quelques dates à annoncer?
1: Bien sûr, je pars en tournée à partir de mars 2026. Il y aura la scène musicale où je vais retourner à Paris le 15 avril.
0: D'accord.
1: Mais je commence à Yverdon en Suisse, à Besançon, Cholet, Béthune, Thoiry. Même Romans-sur-Isère, je crois, et puis on continue sur toute l'année 2026-27 et je me réjouis beaucoup.
0: Mais nous aussi, Camille Berthollet, vous avez sur les réseaux de Camille et d'ailleurs aussi sur ceux de Chantal Goya les dates respectives de tous les artistes qui sont là, bien évidemment. Merci ma Camille d'être là.
1: Merci beaucoup, c'est très gentil.
0: Une jeune artiste qui s'appelle Héloïse pour son deuxième album. Elle va être en live dans quelques secondes dans le loft, qui est toujours habité de manière très élégante et très affectueuse par Chantal Goya et Camille Berthollet. On revient juste après ça.

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1: On est ravis de vous accueillir sur Sud Radio dans ce Loft Musique qui reçoit Héloïse, cette jeune chanteuse, pour son deuxième album. On en entend un extrait en live dans quelques secondes. Et puis nous sommes avec notre Chantal Goya qu'on adore. 50 ans de carrière, les dates que je vous ai données tout à l'heure. Par exemple, le Zénith de Lille le 7 décembre prochain, l'Arena de Reims le 23 novembre. Et le 29 mars à Paris au Palais des Congrès, Jean-Jacques au Café de la Danse le 30 novembre, enfin etc. etc. On va reparler avec elle, notre Camille Bertoli, qui est là aussi, pour son nouvel album Légende, le 15 avril 2026. Elle sera sur la scène musicale parisienne, et puis tout de suite, on accueille Héloïse. Alors Héloïse, c'est un premier album vendu en 25 000 exemplaires, ce qui est quand même, par les temps qui courent, une belle performance. C'est 100 millions de streams, et puis deux singles certifiés, et puis un deuxième album qui arrive, qui était très attendu, qui s'appelle Les Grands Espaces, dont on écoute tout de suite le titre éponyme en live. Et Camille était en train de te dire, mais... Je te connais, c'est déjà vu.
2: Tu vas nous expliquer. On s'est croisés sur un festival en Suisce. Enfin, on s'est pas vu, mais on jouait le même jour. Voilà.
1: Mais oui.
2: C'est dommage que je l'ai raté.
1: Ouais, eh ben, tu la rencontres aujourd'hui dans le Loft Musique. Applaudissements de confiance. Le live d'Héloïse, Les Grands Espaces sur Sud Radio.

0: Eh ben, Héloïse, sur Sud Radio dans le Loft Musique. Héloïse, à propos de son actualité, Les Grands Espaces, deuxième album, sorti le 24 octobre dernier, qui sera en concert, Héloïse, le 8 avril 2026 à Lille et le 9 avril à Paris. À quel endroit tu seras, Héloïse?
1: À l'Alhambra.
0: À l'Alhambra de Paris, effectivement. Avec cette forte présence du mythe des États-Unis, enfin de la country qui va plus loin que la sa musique, parce que c'est le fascination pour les États-Unis qui t'amène à cette musique.
1: C'est déjà tout d'abord mes parents qui écoutaient, notamment mon père qui écoutait beaucoup de folk et de country quand j'étais gamine, et machinalement c'est un peu lui qui m'a refilé cette passion un peu de la musique, et du coup j'ai commencé vraiment à en écouter. Ouais. Et machinalement, quand moi j'ai commencé à faire de la musique, et j'ai commencé à chanter finalement ce que j'écoutais quand j'étais petite, et je me suis dirigée très très naturellement sur la pop country, de la folk aussi, et puis voilà, je suis quelqu'un qui voyage à peu près 2 à 3 fois par an, et c'est vrai que les canyons, Texas, Nashville, tout ça me fait rêver quoi.
0: Dans ton album Les Grands Espaces, il y a notamment un duo, enfin featuring Florent Pagny sur Plus le même soleil.

0: Comment arrive Florent Pagny dans cette aventure?
1: C'est déjà, rien que là, quand on en parle, j'ai toujours encore du mal à réaliser que j'ai réussi à faire ce duo avec Florent Pagny. Moi, Florent Pagny, c'est mon idole depuis que je suis toute petite. C'est le premier concert que je suis allée voir aussi. Et j'ai toujours rêvé, bien avant de faire la musique, de me dire, waouh, si jamais un jour je pouvais faire une chanson avec lui, ce serait dingue.
0: Ouais.
1: Et en fait, j'ai écrit cette chanson l'année dernière. Florent Pagny, c'est l'artiste qui me reliait avec mon père quand j'étais enfant. Et c'est un thème de chanson dont je parle de mon père que j'ai pas vu pendant quelques années.
0: Oui, oui.
1: Et pour moi, il était la personne la plus légitime pour pouvoir interpréter mon histoire.
0: Mais comment tu l'as contacté? Comment on fait? Tu pars à la maison de disques?
1: J'ai écrit cette chanson seule dans ma chambre. Ensuite, on a été en studio, on a fait une maquette.
0: D'accord, et puis, tu l'as envoyé.
1: Je l'ai envoyé à mon producteur et j'ai dit, s'il te plaît, envoie-la à Florent Pagny.
0: Très bien.
1: Je le
0: c'est
1: veux
0: facile,
1: dessus,
0: en fait. C'est facile
1: c'est pas si facile que ça, finalement, parce que ça a été un peu long quand même.

0: que quand j'étais petite, je m'y retrouvais énormément aussi. Et Gaëtan, ça, c'est comme Florent, c'est vraiment les deux artistes que j'avais, avec qui j'avais vraiment envie de faire un duo. Et la chance de pouvoir les avoir tous les deux sur l'album, c'est génial.
1: Il y a également ce titre sur ton album.
2: Marchons le long des routes, trouvons les balles
3: dégaine, avec César
1: en featuring. C'est ça.
0: Dégaine, ouais, exactement. César, j'adore César.
1: Regarde, mais qu'est-ce qu'il va me demander? Et alors César, ça c'est un artiste que tu as croisé quand?
0: Alors en fait César, c'est une belle amitié qu'on a à peu près depuis un an et demi, deux ans. Ouais. Il a fait The Voice cette année, il a été jusqu'en demi-finale et moi je l'ai rencontré avant son parcours à The Voice et du coup quand il a commencé à être pris et qu'il a fait les castings, je l'ai accompagné sur tout son parcours, on a répété ensemble, etc. Et j'avais envie qu'on finalise cette amitié dans l'album,
1: très
0: donc
1: bien.
0: Je l'ai invité. À venir chanter.
1: Les grands espaces. Voilà, je vous montre pour les réseaux sociaux l'album de Héloïse sur ces grands espaces avec les bottes construites derrière. Donc, on est vraiment dans cette idée de ce symbole des États-Unis, de l'Amérique et des grands espaces. Voilà, qui sont aussi symboliques des grands espaces intérieurs. En fait, c'est une recherche de plénitude, de nature et de sérénité.
0: Les grands espaces,
1: évidemment.
0: On pense à tout quand on pense aux grands espaces. On peut s'imaginer plein de choses. C'est hyper large, en fait.
1: Il y a une dimension métaphorique. Alors, ma Chantal, qu'est-ce que tu penses de ces deux artistes que tu as découvert? Elles ont quelque chose
4: de très fort. Je suis vraiment, mais je les aime beaucoup. Et
0: merci, c'est adorable.
4: Mais moi, vous savez, je vis dans un milieu avec Jean-Jacques, tellement un grand mélodiste. Et des fois, il est perdu dans l'époque actuelle parce qu'il est resté branché avec Gershwin, avec Cole Porter, avec les plus grands. Et c'est vrai que il sait bien reconnaître les grands talents d'aujourd'hui. Hein,
1: bien sûr.
4: Beaucoup la radio.
1: Ah, oui.
4: C'est un homme de radio, Jean-Jacques. Un petit jour était avec la radio.
1: Après, ces références dont tu cites, Gershwin et compagnie, sont toujours là pour tous les gens qui aiment la musique, qui se passionnent, parce que c'est vraiment la musique d'où on vient, d'où notre
4: histoire vient. Les grands musiciens, c'est des piliers, exactement.
1: Et oui, bien sûr.
4: Grands piliers. Quand on est jeune, quand on a 16 ans, qu'on a la chance de les rencontrer, c'est vrai que Jean-Jacques Debout, il a tout appris à travers les éditions Raoul Breton, puisque c'est eux qui étaient les plus grands éditeurs, qui emmenaient les chansons aux États-Unis. Et ses chansons marchaient en plus avec les plus grands.
1: Mais oui, c'est ça.
4: Évidemment, elles ont été toutes écrites par Charles Aznavour, par Gilbert Bécaud, par Barbara, qui est une grande amie à moi, avec qui on passait des nuits ensemble à rire et à pleurer de rire, même tellement elle était géniale. C'est une grande amie de Jean-Jacques. Enfin, j'ai eu la chance de les connaître tous, en fin de compte, grâce à Jean-Jacques Debout.
1: Oui, c'est ça.
4: Ma première rencontre avec Jean-Jacques, c'est avec qui il est venu me chercher en bas de chez moi. J'habite dans le 20e arrondissement, je chantais pas du tout. J'étais pas dans une famille de musiciens. C'était Marlène Dietrich, qui était dans la voiture avec ses gants. Et on allait voir Johnny Hallyday.
1: Avec François Sagan. Non, c'est bien. Elle est bien la vanne, François Sagan.
4: On allait voir Johnny Hallyday qui était pour le film Pour moi, la vie va commencer. Ouais. Moi, je tremblais de peur. Je me disais, mon Dieu, mais je suis avec la plus grande vedette au monde. Mais comment je vais faire, moi, avec ma petite robe blanche à côté? Puis finalement, Jean-Jacques m'a dit, au fait, j'ai pas de place pour toi. En fait, mettez que des ouvreaux. J'ai dit, génial. Comme ça, moi, je suis cachée dans le fond et je voulais pas être connue. Je voulais pas qu'on me photographie. Je trouvais ça ridicule. Beaucoup mieux que moi. Qu'est-ce qu'on va me photographier?
1: Qu'est-ce que tu voulais faire au départ quand tu étais toute petite?
4: Je voulais être grand reporter. Je voulais partir dans le
1: journaliste, donc.
4: Ouais. Donc, j'étais partie en Angleterre à l'âge de 17 ans jusqu'à 19 ans pour apprendre l'anglais et pour voir, là-bas, c'était magique parce qu'il y avait le début de plein de choses, de la mode, de la musique, de tout.
1: C'est merveilleux, c'est un parcours extraordinaire.
4: Oui, j'ai eu la chance.
1: Qui est rendu, en tout cas, cristallisé dans ce double CD Chantal Goya.
4: Il a fait deux nouvelles chansons, Jean-Jacques, dedans.
1: Avec deux inédits, absolument, aussi, et 50 ans d'amour.
4: Ainsi, c'est très beau, c'est une belle balade.
1: Je vous le recommande, ce double CD.
4: C'est une jolie chanson.
1: Et puis la tournée de Chantal Goya, évidemment, qui passe, je vous l'ai dit, le 23 au Zénith de Nancy, le 7 décembre au Zénith de Lille. Et le 29 mars à Paris, au Palais des Congrès. Merci, ma Chantal, d'être venue.
4: Merci de m'avoir invité encore. Fait trop plaisir avec des artistes merveilleuses.
1: Et merci à Thierry Capdeville qui est là aussi et qui travaille avec toi. Nous aurons les dates de Camille Berthollet. En tout cas, nous les avons le 15 avril, notamment à la scène musicale 2026 à Paris. Et puis, Héloïse, on a annoncé des dates par...
0: J'ai l'Alhambra le 9 avril et Lille le 8 avril. Et puis le reste de la tournée qui arrive en septembre 2026.
1: Merci Héloïse, merci Camille, merci Chantal.
5: Merci, c'est un plaisir.
1: Sur Sud Radio. Merci à l'équipe du Loft. Même rendez-vous la semaine prochaine et même endroit. J'ai comme un...

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1: Bonjour à toutes et à tous, bienvenue sur Sud Radio. Installez-vous confortablement, prenez un café, allumez la clim. Si besoin, nous allons passer les 3 prochaines heures ensemble. Appelez-nous, la ligne est grande ouverte au 0826-300-300, 0826-300-300. Vous pouvez aussi nous rejoindre sur les réseaux sociaux, sur sudradio.fr, sur Facebook, Instagram, X, TikTok, pour poser vos questions, partager un témoignage ou simplement donner votre avis. Ici, c'est chez vous et vous le savez. Et pour commencer ce matin, on va parler de l'après-incendie. Parce que vous le savez, une fois que les flammes sont maîtrisées, il y a une autre bataille qui commence pour les sinistrés, celle de l'indemnisation, celle de la facture et notamment des assurances. Comme vous le savez, en Gironde et dans les Landes, des centaines d'habitations ont été détruites ou fortement endommagées par les incendies et une inquiétude commence à monter chez beaucoup de propriétaires. Comment vont-ils être indemnisés et surtout combien faudra-t-il payer demain pour assurer son logement? Car avec l'enchaînement des catastrophes climatiques, les assureurs alerte sur une hausse possible des tarifs, notamment dans les zones les plus exposées. Alors demain, certaines régions pourraient-elles devenir plus difficiles ou plus chères à assurer? Est-ce normal de payer davantage quand on habite dans une zone à risque? Amis auditeurs, appelez-nous, on attend vos réactions, votre avis, votre coup de gueule, votre coup de cœur au 0826-300-300, 0826-300-300. Si vous vivez dans une région touchée par les incendies, que votre assurance habitation a déjà augmenté, que vous avez des difficultés à trouver une assurance pour votre logement, appelez-nous, racontez-nous, 0826-300-300. Et puis dans quelques instants, nous recevrons Stéphanie Durafour, chargée des relations presse pour Assureland, un comparateur d'assurance qui nous expliquera tout. Et puis dans la seconde partie, cette émission reviendra sur une injonction qui a fait réagir. Ce n'est pas chez vous, monsieur, ici. C'est la phrase lancée par Gabriel Attal, l'ancien Premier ministre et actuel député, lors d'un déplacement en Vendée où il a dénoncé les occupations illégales de terrain par des gens du voyage. L'ancien chef de gouvernement a voulu mettre en lumière le sentiment d'impuissance de certains élus locaux face à ces installations qui peuvent provoquer des tensions face à ses habitants. Et ces habitants, peut-être que cela vous concerne. Est-ce que votre commune a été aussi confronté à cette situation? Est-ce que vous avez eu le sentiment d'être laissé seul? Et puis, est-ce que les maires ont aujourd'hui les moyens d'agir? Appelez-nous, racontez-nous, donnez-nous votre avis au 0826-300-300. Et dans un instant, d'ailleurs, nous serons en direct avec Nicolas Barthes, maire de Toulouse, dans les Pyrénées-Orientales. C'est un beau programme qui nous attend ce matin et ça commence tout de suite.
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1: Et notre premier sujet du jour, c'est donc cette autre bataille qui commence après les incendies, une fois que les flammes sont éteintes, les sinistrés qui entrent dans une nouvelle phase, celle des démarches, des expertises et de l'indemnisation. Et ces incendies posent une question qui dépasse largement les seuls sinistrés. Demain, combien coûtera le fait de s'assurer dans une région exposée au risque climatique? Les tarifs des assurances habitation sont déjà en hausse dans les zones les plus touchées et certains propriétaires craignent de voir les prix continuer à grimper, voire de rencontrer des difficultés pour assurer leur logement. Alors face à la multiplication des catastrophes naturelles, comment protéger les Français sans rendre l'assurance inaccessible? On en discute tout de suite avec mon invité, notre invité ce matin, Stéphanie Durafour, chargée des relations presse pour Assureland, comparateur d'assurance. Bonjour Madame Durafour.
2: Bonjour.
1: Bonjour, merci d'être avec nous ce matin sur Sud Radio. Alors d'abord, pour les sinistrés de Gironde et des Landes, concrètement, est-ce que vous pouvez nous expliquer comment va se passer cette indemnisation? Quels sont les délais, les démarches, les points de vigilance pour les habitants qui ont été touchés en premier lieu par les incendies?
2: Oui, bien sûr. Donc pour les particuliers, le délai de déclaration de sinistre a déjà été allongé. Normalement, vous avez 5 jours pour déclarer un sinistre incendie. Là, les sinistrés ont jusqu'au 31 août pour faire leur déclaration. Comment on fait? On contacte son assureur. Aujourd'hui, les espaces clients en ligne sont plutôt bien faits. On l'informe qu'on a eu un sinistre et puis il va falloir lister l'ensemble de ce qui a été endommagé. Donc que ce soit sa voiture, son jardin, sa maison, ses biens mobiliers. Et comment va se passer l'indemnisation? Eh bien, l'assureur va regarder ce pourquoi vous étiez couvert, quelle est la formule que vous aviez souscrite, est-ce que c'était un rééquipement à neuf, une formule avec le calcul du fameux coefficient de vétusté, quel capital mobilier vous aviez déclaré, est-ce que votre voiture était assurée contre les incendies ou pas, est-ce que votre jardin était assuré? Et puis, en fonction de tous les éléments que vous allez lui fournir, les factures, les photos, il va pouvoir déterminer le montant de ce que vous possédiez et vous proposer une indemnisation. Je rappelle que le sinistré n'est pas obligé d'accepter cette indemnisation. Il peut tout à fait demander une contre-expertise si ça ne le satisfait pas. En tout cas, ce qui va se passer, c'est que pour les personnes dont la maison a été malheureusement complètement détruite, on va estimer le montant de la reconstruction, donc c'est-à-dire combien ça coûte de reconstruire la maison à l'identique. Donc attention, ce n'est pas combien ma maison valait sur le marché immobilier si je l'avais revendue aujourd'hui, c'est combien ça coûte de la reconstruire. Donc là, on va faire intervenir des spécialistes du bâtiment pour estimer eh bien combien ça coûte de refaire la charpente, les murs, les huisseries, etc.
1: Alors, vous avez posé la question,
2: et là, ça peut prendre plusieurs mois.
1: La question importante, Madame Durafour, combien ça coûte ? C'est la question que beaucoup d'auditeurs se posent actuellement. Est-ce qu'il faut s'attendre, par exemple, à une hausse des tarifs, notamment dans les zones exposées aux incendies ?
2: Alors, ça fait quand même déjà plusieurs années hein, qu'on constate que ces zones beaucoup plus exposées aux risques climatiques, que ce soit les tempêtes, les grêles, la sécheresse, les inondations, les incendies, ces zones-là coûtent beaucoup plus cher et au fur et à mesure des années augmentent. Et donc, oui, on peut effectivement s'attendre à des hausses de tarifs dans ces zones très exposées dans les mois, années qui viennent, d'autant plus qu'on n'a pas encore connaissance de ce qui va se passer dans la deuxième partie de l'année. Donc, on pourrait avoir aussi d'autres événements climatiques qui viendrait potentiellement alourdir la facture en 2027.
1: Est-ce qu'on pourrait arriver dans une situation où, par exemple, certaines maisons, certains territoires deviendront très difficiles, voire impossibles à assurer à cause des risques climatiques ?
2: Alors aujourd'hui, on n'est pas dans une situation où il y a des zones inassurables parce qu'en France, on a quand même une offre d'assurance qui est vraiment très très large. On a beaucoup d'acteurs sur ce marché, donc on peut toujours trouver une offre d'assurance. La difficulté pour les particuliers, c'est que dans les zones qui sont beaucoup plus tendues, beaucoup plus à risque, on peut avoir effectivement une raréfaction de l'offre et moins d'offres, ça veut dire moins de compétitivité, donc des prix beaucoup plus chers pour les particuliers. Donc la question, c'est pas tellement est-ce qu'on pourra continuer à s'assurer, mais plutôt à quel prix. Ça coûtera beaucoup plus cher dans ces zones. On pourrait avoir des assurés qui décident, eh bien, par exemple, de s'appauvrir en garantie, prendre des formules un peu plus low cost pour pouvoir payer leur assurance.
1: Et la question, c'est de savoir aussi le prix, le coût et surtout la responsabilité. Qui va endosser cette responsabilité de ces fameux coûts de l'adaptation, notamment au changement climatique ? Est-ce que ce sont les assureurs, l'État, les propriétaires eux-mêmes ? Est-ce qu'on prévoit une adaptation des changements dans les années qui viennent ? Parce qu'on sait que ce changement climatique et même ce dérèglement climatique dont on parle va être amené à se poursuivre dans les années qui viennent. Quelles sont les adaptations ?
2: Vous avez tout à fait raison, et c'est vraiment le maître mot, c'est d'accentuer les efforts de prévention et d'adaptation de nos bâtis face à ces événements climatiques pour pouvoir avoir une résistance un petit peu plus importante dans les années qui viennent. En fait, c'est vraiment un choix collégial. Ce sont des décisions de l'État, ce sont aussi des mesures notamment prises par les assureurs hein, qui font beaucoup d'actions et qui font beaucoup de recherches sur le terrain de la prévention. Et puis, c'est également des mesures prises par les particuliers, nous, en tant qu'individus, des réflexes à avoir quand il y a des événements climatiques, c'est des réflexes tout bêtes, hein, mais quand on sait qu'il va y avoir un orage, c'est rentrer tout ce qu'il y a dans notre jardin pour éviter que ça constitue des projectiles, fermer ses volets pour éviter d'avoir des grêlons qui viendraient endommager les vitres. Voilà, ces petits réflexes-là, mais globalement, c'est vraiment un choix de société et c'est des efforts de tout le monde pour pouvoir adapter nos bâtiments face à ces événements climatiques.
1: Alors c'est important parce que vous parlez justement de ces fameux réflexes à adopter pour mieux protéger les logements, peut-être pour les Français qui nous écoutent, qui habitent dans une zone à risque. Vous venez de nous en parler brièvement, mais qu'est-ce que vous leur conseillerez précisément pour éviter tout simplement les mauvaises surprises avec leurs assurances ?
2: Alors, déjà, faire le point sur son contrat. Là, on parle beaucoup des incendies. Il y a quand même beaucoup de personnes qui vont constater que leur jardin, par exemple, n'était pas assuré parce que ça fait partie des options à souscrire dans son contrat d'assurance habitation. Donc déjà, premier point, si on habite dans une maison, qu'on a un beau jardin avec la clôture qu'on vient de refaire, qu'on a fait installer une piscine, etc., vérifiez quand même que c'est pris en charge. On fait poser des panneaux solaires, on vérifie que c'est bien aussi, ça fait bien partie du contrat d'assurance. Si on a un véhicule, on vérifie quel est le type de garantie. Les personnes qui étaient assurées au tiers, en l'occurrence, s'ils ont eu un incendie sur leur voiture, ne seront pas indemnisées. Donc c'est important déjà de savoir ce pourquoi on est assuré. On peut également revérifier ce qu'on appelle le capital mobilier. Donc je pense malheureusement à toutes ces personnes qui ont perdu l'ensemble de ce qu'ils possédaient dans un incendie. C'est le capital mobilier, c'est ce qu'on déclare à l'assureur quand on signe le contrat, c'est l'ensemble de ce qu'on possède à l'intérieur des murs, eh bien, bien souvent, on fait plus attention, mais au fur et à mesure des années, on fait des achats de grande valeur. Mais on oublie de réévaluer ce capital mobilier. Donc ça, ça vaut la peine de regarder un petit peu ça. Et puis après, des réflexes aussi, par exemple, avoir ses factures réunies au même endroit dans une pochette, ou alors constituer un petit dossier sur le cloud pour pouvoir les récupérer facilement. Et puis connaître aussi tout simplement son assureur et son numéro de client. On a encore des gens qui ne savent pas chez qui ils sont assurés. Donc ça, c'est aussi des choses toutes bêtes à avoir en tête.
1: Et oui, vous avez raison de le rappeler, des choses toutes simples, garder son contrat, le ranger à un endroit avec le numéro et le nom de son assureur au cas où à un moment donné on en aurait besoin. Peut-être une autre question sur les moyens de contestation. Est-ce qu'il existe à l'heure actuelle des moyens de contestation si on considère par exemple qu'une décision qui a été prise par un assureur n'est pas légitime? Est-ce qu'il est possible de la contester si un assureur décide de ne pas payer ou de ne pas payer suffisamment? Que peut faire un administré?
2: Alors, tout à fait. En tant qu'assuré, on n'est pas obligé d'accepter la proposition d'indemnisation qui a été faite par l'assureur. Il est tout à fait possible de demander une contre-expertise. Parfois, certains contrats prennent en charge la demande d'un contre-expert. Et puis, si les deux experts n'arrivent pas à se mettre d'accord, on demande un troisième expert qui va venir les départager. Donc, il ne faut pas hésiter, il ne faut pas attendre et accepter l'indemnisation si on n'est pas d'accord. Il faut se manifester. Et puis, si on rentre également dans un conflit, il y a également un médiateur de l'assurance qui peut être saisi.
1: Donc, c'est un médiateur de l'assurance qui peut être saisi. C'est l'une des démarches par lesquelles il est possible donc de faire entendre sa voix si on considère qu'une décision qui a été prise n'est pas légitime, n'est pas juste.
2: Oui, tout à fait. Alors, le premier réflexe, c'est tout de même de demander une contre-expertise. Ça se fait très facilement et ça permet d'être rassuré aussi par rapport au fait que l'assureur a bien respecté les termes du contrat et que l'indemnisation est bien conforme à ce qui a été déclaré.
1: Parfait. Bah, écoutez, merci beaucoup. Merci Stéphanie Durafour. Je rappelle que vous êtes chargée des relations presse pour Assureland, comparateur d'assurance. Merci pour cet éclairage sur cette question qui va prendre de plus en plus de place, malheureusement, dans les années qui viennent. Celle de la facture, celle de l'assurance, qui va payer pour ces nouveaux risques climatiques. Et puis une pensée évidemment pour toutes les personnes touchées par les incendies en Gironde, dans les Landes, qui vivent aujourd'hui une période particulièrement difficile. On se retrouve tout de suite, juste après la pause, on se retrouve tout de suite avec notamment le maire, un maire qui va nous expliquer les difficultés auxquelles il est confronté tous les jours avec la question des gens du voyage. À tout de suite.
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1: Et on est de retour sur l'antenne de Sud Radio. On poursuit notre tour de l'actualité avec une colère qui monte chez certains élus locaux. Des maires qui disent se sentir démunis face aux installations illégales des gens du voyage. Des terrains occupés sans autorisation, des procédures jugées trop longues. Et des élus qui expliquent parfois avoir le sentiment de ne pas avoir les moyens de faire respecter les décisions prises. Le sujet a été relancé ces derniers jours après la prise de position de Gabriel Attal, ancien Premier ministre, qui a dénoncé en Vendée plusieurs occupations illégales de terrain. Mais derrière la polémique, une question revient. Les maires ont-ils aujourd'hui les moyens d'agir face aux occupations illégales? Et vous, dans votre commune, avez-vous déjà été confronté à ce type de situation? Appelez-nous, racontez-nous en détail ce qui vous arrive, ce que vous pensez d'ailleurs de cette question. 0826 300 300 0826 300 300. Et on en discute aussi ce matin avec notre invité Nicolas Barthe, maire de Toulouse dans les Pyrénées-Orientales. Bonjour monsieur le maire.
2: Bonjour.
1: Bonjour, merci d'être avec nous ce matin sur Sud Radio. Voilà, vous êtes le maire d'une commune qui a été confrontée à ce type de problématique. Concrètement, qu'est-ce qui se passe quand des caravanes s'installent sur un terrain sans autorisation?
2: Alors là, on remonte au souvenir de l'année dernière, même si cette année on a été encore confronté. En juin dernier, un samedi, je suis appelé par le club de foot et de rugby de ma ville de Toulouse, qui subissait une invasion de 50 caravanes issues de la communauté des gens du voyage, avec une entrée assez musclée sur le terrain, où moi je me suis ce jour-là interpellé puisque j'étais pas loin, et nous avons vécu des moments difficiles. Alors il faut dire que ma ville et ma situation a été sûrement l'un des éléments déclencheurs de la prise de conscience de ce problème, même si ce problème était vécu par plusieurs maires depuis de longues années. Mais à partir de ce moment-là, nous avons été, et je tiens à le dire, sans faire de politique, c'est important de le souligner, bien accompagnés par l'État et le ministre de l'Intérieur de l'époque, qui était Monsieur Retailleau, qui a réagi immédiatement. En clair, quand vous êtes au sein d'une ville qui siège dans l'agglomération qui est Perpignan-Méditerranée pour notre département, il faut que la communauté d'agglomération soit conformité avec ce que l'on appelle le schéma d'accueil des gens du voyage. Il faut que, à l'échelle des 36 communes qui constituent l'agglomération, vous puissiez proposer à ces communautés une terre, entre guillemets, d'accueil, où il y a de l'eau, où il y a une possibilité de branchement à l'électricité, pour leur amener une solution. Et une fois que vous avez cela, vous êtes à conformité avec la loi, et vous pouvez, par la force, après avoir notifié par arrêté, eh bien, l'occupation illégale, sortir les gens de la zone qui est occupée.
1: Voilà, donc c'est ça. Donc, à partir du moment où vous prenez des décisions, qu'est-ce qui se passe?
2: Alors, il y a 24 heures. Ils ont 24 heures pour quitter les lieux. Et je le souligne également, sur le département, le préfet des Pyrénées-Orientales est intransigeant avec la loi et signifie et évacue par la signifie administrativement l'occupation illégale, et passer le délai signifie par la force l'évacuation du lieu occupé. L'année dernière, sur cette situation qui a été douloureuse pour la ville, nous avons eu la possibilité d'évacuer ces gens-là avec la compagnie des CRS de Montpellier. Enfin, il y avait plus de 100 hommes mobilisés pour amener ce signal, qui est un signal important, qu'une fois que la loi est respectée, que le schéma d'accueil territorial est respecté, les gens doivent se conformer à la loi et quitter les lieux. Et s'ils ne les quittent pas, eh bien là, le préfet emploie la force. Mais sur l'affaire de Toulouse, cela a duré 2h30. Quand ils ont vu arriver la colonne de CRS, le PSIG, les drones, ces gens-là sont partis au bout de 2 heures en laissant l'état du terrain propre avec quelques dégâts, mais c'était relativement en bon état. Mais donc qu'est-ce que cela nous prouve? Pardon, oui.
1: Allez-y, pardon. Vous en...
2: Qu'est-ce que cela nous prouve? C'est qu'une fois qu'on est en conformité avec la loi, hein, qu'on est raccord avec la légalité, il ne faut pas hésiter à utiliser la force. Et finalement, le premier à nous accompagner sur ce modèle-là, c'est le préfet, avec les forces qu'il a à disposition. sur Toulouse il y a un an, ça s'est vraiment bien passé. Et là dernièrement, on a eu une petite invasion de 8 caravanes. Notification de l'arrêté, occupation illégale, schéma territorial d'accueil en conformité avec la loi. La gendarmerie et l'État se sont mis ensemble pour amener cette preuve de force. Ils sont restés 24 heures, ils sont partis.
1: Alors vous dites quand même qu'il y a eu une mobilisation assez exceptionnelle, d'abord du préfet, du ministre de l'Intérieur de l'époque.
2: Oui.
1: 100 personnes,
2: oui,
1: des forces de l'ordre mobilisées, c'est peut-être pas les moyens qu'ont toutes les communes de France pour pouvoir lutter contre ce fléau.
2: Non, mais il faut être accompagné. Il suffit de la volonté des préfets et de l'État d'accompagner les maires de terrain que nous sommes.
1: Oui, c'est ça.
2: La première des choses, c'est qu'important, c'est que la ville qui siège au sein de la communauté d'agglomération doit être en conformité avec le schéma d'accueil. Si vous n'avez pas d'air, comme la loi le demande, capable d'accueillir ces gens-là, vous ne pouvez pas mettre en avant la signification administrative et après la force. Et je pense que l'État, hein, et vous l'avez vu dernièrement avec Monsieur Attal, qui était en Vendée, a pris conscience de la lourdeur, hein, de ses occupations et du stress que cela pouvait générer pour les maires et pour les populations.
1: Si vous deviez donner un conseil aux maires qui sont confrontés à cette situation, quelle est la meilleure démarche selon vous pour pouvoir faire en sorte de lutter contre ça?
2: Déjà savoir si au sein de leur agglomération le schéma d'accueil territorial des gens du voyage est respecté. Ça c'est la première des choses. Passer l'arrêté d'occupation illégale quand cela arrive, et de se tourner directement vers le préfet de leur département. Et si encore je m'en tiens à ce que je vis sur les Pyrénées-Orientales, les préfets sont à l'écoute et mobilisent les forces qu'il faut, enfin du moins c'est ce que je vis ici dans les Pyrénées-Orientales, pour faire évacuer les communautés vers des aires mises à disposition, préparées pour les accueillir, hein. C'est un investissement que Perpignan Méditerranée Métropole a mis en place. Ça nous coûte beaucoup d'argent, mais au moins on est en conformité avec la loi. Et là, on peut agir avec la force, passer le délai administratif de signification.
1: C'est ça, parce que certains rappellent quand même que les communes ont le devoir, elles doivent prévoir des aires d'accueil pour les gens du voyage. Est-ce que les collectivités jouent suffisamment leur rôle, selon vous?
2: Mais nous, c'est une compétence qu'on a délivrée à Perpignan Méditerranée, à l'agglomération. Mmh. Donc, les schémas, les aires d'accueil sont mutualisées. Je veux pas vous dire de bêtises, mais au sein de Perpignan Méditerranée, je crois que nous avons 3 aires capables d'accueillir les gens du voyage qui sont équipés en eau, en électricité. Donc c'est la preuve, il faut se mettre en conformité avec la loi, c'est normal. Et une fois qu'on est en conformité avec la loi, là on peut agir. Mais le préfet, il ne peut pas agir par la force si au préalable la communauté d'agglomération ou la ville ne s'est pas mise en conformité.
1: Est-ce que vous pouvez nous raconter aussi ce que les témoignages des habitants, comment ont vécu vos habitants cette situation? Est-ce que certains sont venus se plaindre auprès de vous de nuisances, d'inquiétudes? Comment vous avez senti, vous avez pris le pouls de votre population au moment où c'est arrivé?
2: Alors j'ai eu déjà un pouls, on va dire, direct par les associations qui occupaient le stade. Parce que vous savez, quand ces gens rentrent, là ils sont rentrés par la force, avec une idée en tête, rentrer, coûte que coûte. C'est-à-dire que j'avais les gens des associations qui fermaient les portes, il y a eu des dames qui ont été malmenées, moi je me suis opposé, ils sont venus à 7, ils m'ont déplacé sur le côté, et ils ont ouvert les portes, et ils rentraient à toute blinde dans le stade, parce que leur seul objectif, c'était rentrer. Il y avait 55 caravanes ce jour-là. Sur un stade, c'est impressionnant.
1: Vous comptez... Attendez, vous voulez dire que vous, en tant que maire, on vous a déplacé,
2: oui,
1: pour pouvoir rentrer dans le stade?
2: Ah oui. Oui, moi je me suis opposé. Je me suis opposé physiquement à ces gens-là.
1: Vous avez porté plainte?
2: Oui, il y a une plainte qui est en cours, ça va être jugé là prochainement.
1: Et vous étiez avec d'autres administrés, expliquez-nous un petit peu comment est-ce que ça s'est organisé.
2: Alors, il y avait les associations. Les associations fréquentaient de football et de rugby, donc fréquentaient le stade. Ils sont arrivés, ils ont pété le cadenas, donc ils ont ouvert en grand les portes du stade et ils se sont introduits dans le stade. Et leur but, à ce moment-là, c'est rentrer coûte que coûte. Et ils doivent rentrer rapidement, très rapidement, pour ne pas être repoussé. Donc les voitures accélèrent, sans regarder les piétons, les personnes qui s'imposent sont menacées physiquement et sont mises de côté. Et c'est parti. Et les voitures arrivent, s'installent, tout est organisé, c'est travaillé au sein des communautés. C'est ce que j'ai pu sentir, c'est que les rôles sont bien répartis. Il y a des gens qui sont missionnés, c'est le plus dur finalement de ces communautés-là, qui sont missionnés pour favoriser le passage. Et après, une fois que c'est passé, vous avez les plus anciens qui viennent et qui commencent à négocier avec l'élu, avec les associations, avec le propriétaire du terrain, que ça soit la ville ou un propriétaire privé.
1: Donc ils arrivent avec leur caravane et ils négocient avec vous pour pouvoir rentrer sur le terrain quand même ils savent que c'est illégal.
2: Ils négocient pas. Ils rentrent coûte que coûte. C'est un coup de force. Ils ne négocient jamais. Ils ont dans leur communauté des gens qui sont chargés de réaliser cela. C'est-à-dire rentrer coûte que coûte.
1: Et c'est quoi? Ils vous intimident par la force? Ils ont des gros bras bien musclés, c'est ça?
2: Oui, c'est ça. C'est ça. En clair, c'est ça. Et une fois qu'ils sont rentrés, qu'ils ont réalisé leur coup de force, là, on arrive sur la période de négociation. Mais moi, je l'ai bien senti, ça, je l'ai bien vu. Et là, vous avez des personnes un peu plus âgées, un peu plus posées, qui viennent entamer le dialogue. Et ils se répartissent les rôles comme cela. Il y a les personnes fortes de la communauté qui, elles, rentrent par la force, et t'as les négociateurs, qui sont souvent les personnes un peu représentatives de la communauté, et elles négocient avec vous en douceur.
1: C'est très organisé ce que vous nous décrivez là. Est-ce que du côté de l'État, c'est aussi organisé? Est-ce qu'il y a les moyens de contrer ce fléau rapidement? À partir du moment où on sait qu'il y a eu une installation illégale, là on voit que tout est très organisé, tout est très pensé. Est-ce que du côté de l'État, du côté de la préfecture, du côté de l'agglomération, les procédures sont aussi bien organisées pour faire face à ça?
2: Oui. Enfin, dans les Pyrénées-Orientales, au sein de Perpignan, Méditerranée Métropole, oui.
1: Et ailleurs?
2: Ailleurs, ça, je l'espère.
1: Ne se sentent pas aussi protégés et accompagnés que vous, malheureusement.
2: Mais il faut que politiquement, déjà, ils se mettent en conformité. On a voté tous, nos parlementaires ont voté un cadre légal. C'est que chaque communauté d'agglomération ou chaque ville doivent bénéficier d'une aire devant accueillir les jeunes du voyage. Une fois que ça c'est respecté, il y a la signification administrative. Et après, s'ils veulent pas partir, c'est la force. Il y a pas d'autre solution.
1: Donc ça passe
2: et généralement, c'est pas des gens qui rentrent
1: de la part des élus et ensuite par la force, par la procédure par le respect du cadre légal.
2: J'ai l'impression quand même que ça fait son chemin. Cette démonstration, j'avais pris la parole il y a quelques mois sur cette antenne là.
1: Oui, vous nous avez raconté.
2: Bien que maintenant, il faut muscler nos interventions face à ces personnes-là.
1: Le respect du cadre légal, on retiendra ça. Merci beaucoup Nicolas Bard. Je rappelle que vous êtes maire de Toulouse dans les Pyrénées-Orientales. On est bien sur Sud Radio, il est 10h29 et dans un instant, comme vous en avez l'habitude, vos grands débats de l'été. Les chroniqueurs sont déjà là, ils sont entrés, ils sont installés autour de la table. Ils se préparent à des débats enflammés. À tout de suite sur Sud Radio.
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1: Bonjour à tous et bienvenue sur Sud Radio, il est 10h32 et c'est parti, top départ. Nous sommes ensemble jusqu'à 13h pour décrypter, analyser et surtout débattre de l'actualité. Et on commence avec un sujet qui a beaucoup fait réagir ces derniers jours. Ceuta, les images de la crise migratoire sont-elles utilisées contre l'Europe? La semaine dernière, vous l'avez vu sûrement, ces dizaines de milliers de migrants qui ont tenté de franchir la frontière entre le Maroc et l'enclave espagnole, qui l'ont franchi d'ailleurs dans un mouvement d'une ampleur exceptionnelle, des images spectaculaires qui ont fait le tour du monde. On y voit de nombreux jeunes hommes courir vers les postes frontières, escalader les grillages ou tenter de rejoindre le territoire espagnol par la mer. Une crise qui a marqué les esprits avec plusieurs dizaines de morts, 75 à l'heure qu'il est, et qui a poussé les ministres européens de l'Intérieur à se réunir en urgence. Mais derrière ces images, une autre question se pose. Sont-elles seulement le reflet d'une crise migratoire ou peuvent-elles aussi être utilisées, instrumentalisées, comme on dit, comme un outil d'influence? Derrière ces images, une autre bataille se joue. Pour le ministre délégué chargé de l'Europe, Laurent Nunez, le sujet ne se limite pas à la question migratoire. Selon lui, ces images peuvent être instrumentalisées par des États étrangers pour influencer les opinions publiques européennes, alimenter les divisions et fragiliser les démocraties. Alors que la question est posée, les images du Ceuta sont-elles devenues une arme de guerre informationnelle? Pour certains, ces vidéos sont utilisées comme un outil d'influence pour diviser les Européens. Pour d'autres, parler d'instrumentalisation ne doit pas faire oublier la réalité humaine derrière cette crise migratoire. Amis auditeurs, vous en pensez quoi? Aujourd'hui, est-ce que les images sont devenues une arme politique? Quand vous voyez ce type de vidéos, vous vous demandez encore ce qu'elles vous montrent ou quel intérêt on a à les diffuser? Appelez-nous 0826 300 300 0826 300 300 et aujourd'hui, on débat sur ce sujet en priorité avec la fine fleur de nos chroniqueurs, de nos invité. Michael Sadoun, bonjour.
3: Bonjour,
1: vous la fine fleur, carrément. La fine fleur, je dis ça tous les jours, mais il ne faut pas le répéter aux autres. Vous êtes Michael Sadoun, vous êtes chroniqueur politique et consultant en communication. Amaury Brelet, bonjour.
4: Bonjour, Noémie.
1: Journaliste, et on attend vos livres, on espère, un de ces quatre. Céline Benz, vous êtes conseillère municipale à Sarrebourg et romancière. Bonjour Céline.
5: Bonjour à vous.
1: Et le débat commence tout de suite sur Sud Radio.
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1: Je vais me tourner vers vous, Amaury. Selon vous, est-ce qu'au fond, on assiste simplement à une crise migratoire, telle qu'elle a été montrée, une réalité objective, factuelle, ou au fond, est-ce qu'on assiste aussi à une guerre de l'information?
4: À une guerre de l'information, je ne crois pas. À des tentatives d'influence, et possiblement, probablement, du Maroc dans cette affaire, oui. Pour en revenir aux propos que vous évoquiez du ministre de l'Intérieur français, Laurent Nunez, qui lui parle d'ingérence informationnelle opérée par des pays étrangers, j'en reste stupéfait. Je veux dire, pour le ministre de l'Intérieur français, le problème ne serait donc pas finalement ce que montrent ces images, c'est-à-dire la réalité d'une crise migratoire, un avertissement pour l'Europe, mais ce serait que ces images puissent circuler et finalement alimenter la critique de la politique migratoire européenne. C'est invraisemblable. De la part de l'homme chargé de la sécurité des Français, qui par ailleurs a un véritable problème depuis qu'il est nommé avec la réalité et avec les chiffres. Un ministre qui, depuis le début, nous a expliqué qu'il y avait entre 200 et 300 000 clandestins en France, alors qu'ils sont au minimum 800 000, ce qu'avait d'ailleurs reconnu son prédécesseur Gérald Darmanin, qui considère qu'il n'y a pas de lien entre l'immigration et la délinquance, ce dont pourtant les propres statistiques de son ministère attestent depuis des années. Donc on a là un discours qui est bien connu, qui est celui de la Macronie, qui est celui de l'extrême-centre, qui vise finalement à expliquer aux Français que tout cela n'existe pas, qu'ils sont manipulés, que tout cela relèverait du fantasme de l'extrême droite, avec la volonté, on le sent bien, et qui a été exprimée par le chef de l'État lui-même ces dernières années et par ses gouvernements, de vouloir contrôler les médias, le récit médiatique et même les réseaux sociaux, les méchants réseaux sociaux qui ont montré ces images avant même que les grands médias français ne le fassent, de ces dizaines de milliers de migrants déferlés sur l'enclave espagnole quand l'AFP nous expliquait qu'ils étaient 1500 à avoir traversé la frontière. Donc je trouve ces propos absolument stupéfiants et particulièrement inquiétants, notamment dans la bouche du ministre de l'Intérieur.
1: Céline Benz.
3: Oui, alors le Maroc, il y a un pays qui a des questions de souveraineté territoriale qui se posent. On le voit, donc c'est le cas avec le conflit au Sahara occidental, et on le voit avec ces deux enclaves espagnoles, dont on comprend que le Maroc a saisi qu'il pouvait utiliser ça, qu'il pouvait utiliser le fait de d'ouvrir finalement des vannes pour faire arriver éventuellement de manière non concertée, non coordonnée, 72 000 personnes dans des enclaves qui sont finalement très petites. Moi j'ai envie de vous dire, du point de vue des Marocains, ils auraient tort de se priver. Ils ont parfaitement compris qu'ils avaient là un moyen d'influer sur les politiques européennes et éventuellement de se positionner en force sur des territoires dont peut-être ils auraient le souhait de récupérer, eh bien sur lesquels ils auraient le souhait d'imposer une souveraineté marocaine. On constate la même chose avec la Libye, qui a parfaitement compris qu'elle avait un levier migratoire très fort parce qu'elle a des prisons qui sont remplies de tout un tas de migrants qui proviennent d'Afrique subsaharienne. Donc ces pays aujourd'hui disposent de ce levier-là, ils le savent, ces pays du Maghreb, et ils savent qu'ils peuvent utiliser ce levier migratoire pour imposer un rapport de force à une Union européenne qui est très embarrassée, il faut quand même le dire. On sait que la réunion qui a duré hier avec, justement, dont vous parliez, Amaury, a duré plus de 3 heures en visio, avec des difficultés à se mettre d'accord entre États européens. Il y a eu des divergences très fortes qui ont été exprimées notamment par l'Italie. Aujourd'hui, la vraie question, c'est de savoir avec quoi on va négocier avec les pays du Maghreb, qu'est-ce qu'on va leur dire, parce que cet épisode-là, c'est un épisode, mais c'est assuré qu'il se reproduira et qu'il aura de fortes répercussions dans les opinions publiques. Donc aujourd'hui, il faut arriver avec des armes, avec un dialogue fort, puissant, et il faut avoir des choses à opposer à des pays qui seront inévitablement dans la contestation et qui ont ce très puissant levier de l'arme migratoire.
1: Mickaël Sadoun, qu'est-ce qu'on peut opposer à l'arme migratoire ?
5: On peut opposer de la fermeté et des lois inflexibles. Si tant de gens veulent venir chez nous, c'est parce qu'on a quand même un régime extrêmement privilégié et que ça donne évidemment envie, et on le comprend, à toute l'Afrique et pourquoi pas tous ceux qui viennent de pays qui sont dans la misère dans le monde. Donc la première chose, c'est pas de détester le Maroc, c'est d'abord de s'armer nous-mêmes contre ces invasions migratoires. Parce que je le dis, ce sont des invasions migratoires. Ça ne veut pas dire que les gens qui viennent sont des guerriers.
1: Alors rappelons que sur les à peu près 70 000 Marocains, ou en tout cas personnes qui venaient du Maroc, qui ont traversé cette frontière et qui ont été dans l'enclave espagnole de la Ceuta, plus de 90% sont retournés chez elles, quasiment dans les 24 heures.
5: Bien sûr, bien heureusement. Mais malheureusement, il y a une masse beaucoup plus importante de gens qui viennent tout à fait légalement en France chaque année, au nombre de 500 000. Hein, pour diverses raisons, mais en général, ce n'est pas pour travailler. C'est pour des motifs familiaux, c'est l'extension indéfinie du droit d'asile, c'est etc. etc. Donc je vais vous dire, dans cette affaire, je n'aime pas le régime espagnol, d'accord ? J'aime pas Pedro Sanchez, j'aime pas ses positions géopolitiques, je n'aime pas sa politique intérieure, etc. J'ai plutôt de la sympathie pour le Maroc, son positionnement international, sa royauté millénaire qui vous savez, a tant de sympathie, notamment chez les Juifs et notamment chez le Juif marocain que je suis. Donc je suis pas tout à fait objectif dans ce conflit, mais il faut dire quelque chose. En tant qu'Européen, on peut que se solidariser vis-à-vis de l'Espagne, même avec le régime gauchiste qu'il a. Donc quand je vois parfois une certaine droite en France qui sourit en disant au fond, le Maroc a bien raison, parce que le régime de Sanchez, il nous emmerde un peu, je trouve qu'ils ont tort. Ils ont tort parce qu'on devrait se solidariser en tant qu'Européens, parce que cette menace migratoire, elle ne date pas d'hier, d'abord, ni concernant le Maroc, ni concernant d'autres pays. Je vous rappelle que la Turquie le faisait aussi avec nous au moment de la crise migratoire en 2015. Donc on devrait quand même se solidariser et... personnellement, nous, la France, serait armée séparément des contraintes de l'Union européenne.
1: Mais c'est ce que disait d'ailleurs Laurent Nunez hier au cours de sa conférence de presse. Il expliquait justement qu'il fallait que l'Europe se renforce, qu'il fallait qu'il y ait plus de solidarité vis-à-vis des pays qui accueillent sur leur territoire massivement ces migrants, notamment l'Espagne, notamment l'Italie. Souvenez-vous, l'Italie avait été abandonnée avec l'affaire Lampedusa. C'est ce qui a permis d'ailleurs à Giorgia Meloni ensuite de passer avec son parti Fratera d'Italia, qui allait passer de 4 à 22% en seulement quelques années. Donc elle a été élue précisément sur cette question de la lutte contre l'immigration illégale, contrairement d'ailleurs à Pedro Sanchez qui lui a promis une régularisation assez massive, 500 000 sans-papiers sur son territoire, et qui a été considéré par certains également comme un appel d'air. Mais la question, c'est de savoir si au fond l'Europe, je me tourne vers vous Amaury Brollet, est-ce que l'Europe peut être à la fois la solution, c'est ce que dit Laurent Nunez, ou est-ce que c'est le problème?
4: C'est évidemment la solution. Seulement aujourd'hui, nous payons, mais nous, Européens et Français, nous payons le prix d'une trahison. C'est la trahison d'une promesse qui avait été faite dans les années 80 lorsqu'on l'a mis en place, l'espace Schengen. Il s'agissait à l'époque de conditionner la fin des frontières nationales, et donc des contrôles évidemment, à la sécurisation totale des frontières extérieures de l'Europe. Ce qui n'est jamais arrivé. Les frontières de l'Europe, notamment du Sud, sont des passoires. Il y passe tout et n'importe quoi depuis des années. Migrants, évidemment, marchandises, la drogue, notamment. Rien n'a été fait. On a renforcé les moyens de Frontex, mais qui sont largement insuffisants. C'est bien pour ça qu'aujourd'hui, beaucoup, y compris en France, et notamment Marine Le Pen, demandent à ce que l'espace Schengen soit réservé aux seuls ressortissants de l'Union européenne, à minima. Mais il faut bien dire aujourd'hui que si les frontières extérieures de l'Europe ne sont pas protégées, il faut remettre en cause l'espace Schengen et ses règles. Ça n'est plus supportable. Nous vivons dans un continent où finalement 27 pays membres ont 27 politiques migratoires différentes, alors de plus en plus, j'allais dire, convergentes pour l'écrasante majorité d'entre eux, à l'exception de l'Espagne, qui aujourd'hui fait figure de mouton noir avec sa politique immigrationniste absolument délirante. Et contrairement à ce qui a été dit hier, y compris à nouveau dans la bouche du ministre de l'Intérieur, Laurent Nunez, non, il n'y a pas d'unité en Europe. C'est une unité de façade, c'est une opération de communication à laquelle on a assisté hier, puisque vous avez 22 pays sur 27 pays membres qui ont signé cette fameuse lettre ouverte pour dénoncer entre les lignes cette politique délirante de Pedro Sanchez.
1: Avec ces divisions au sein de l'Europe qui sont de plus en plus visibles, on se retrouve tout de suite dans un instant sur Sud Radio et on se posera cette question. Qui profite le plus de la diffusion de ces images? Les médias, les plateformes, certains États? Vous avez un avis? Appelez-nous 0826 300 300. À tout de suite sur Sud Radio.
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1: Et on est de retour sur Sud Radio avec nos invités qui continuent de débattre hors antenne, Mickaël Sado, Namori Brolet et Madame Benz, sur cette fameuse question, sur ces images de Ceuta, mais la suite, le nouvel épisode autour de cet événement, à savoir les propos de Laurent Nunez qui parle d'une instrumentalisation des images par des États étrangers. La question, c'est de savoir au fond, est-ce que les réseaux sociaux sont devenus aujourd'hui le principal champ de bataille de l'influence? Qu'en pensez-vous, Madame Benz?
2: J'en pense qu'effectivement, la manière dont on peut faire de la politique, enfin, c'est un peu altruisme de le dire, mais a été fortement influencée par les réseaux sociaux. Il faut réagir tout de suite, ça implique des réunions d'urgence en plein milieu de l'été, là où sans doute que par le passé, on aurait pris le temps de coordonner une réflexion. Bon, aujourd'hui, moi j'ai envie de dire, il faut avoir une pensée pour sans doute ces pauvres gens. Enfin, moi je pense que ces 70 000 personnes, là, c'est probablement des personnes qui sont dans la misère, qui se sont retrouvées à bénéficier d'un appel d'air, etc. Mais si elles sont marocaines, c'est à leur État, au Maroc, de leur offrir une solution, c'est-à-dire une formation, un travail. Enfin voilà, c'est à l'État marocain de prendre en charge ses ressortissants, ses citoyens, et certainement pas à l'Union européenne d'aller régler les problèmes des Marocains, même s'il peut y avoir des coopérations internationales ou des coopérations qui peuvent exister. Nous, ce qu'on a à faire, c'est effectivement de sécuriser nos frontières extérieures pour avoir, c'est ce qui était la promesse de l'Union européenne, un marché intérieur à la fois des biens et des personnes, qui soient un marché ouvert et libre. Je vous raconte ma vie. Il y a une semaine de ça, je pars en Allemagne en train, en prenant la ligne qui relie Strasbourg à Offenbourg, qui est le grand nœud ferroviaire de l'Ouest allemand. Il y a la douane allemande qui rentre dans le train et qui contrôle tout le monde. Retour Offenbourg-Strasbourg, je ne vois personne. Je refais le trajet une deuxième fois pour retourner en Allemagne, la douane allemande, à nouveau, qui arrête tout le monde, qui contrôle, etc. Retour en France, personne. Je pense que si l'Allemagne, à un moment donné, juge utile de remettre en place des contrôles aux frontières avec la France, même si c'est de manière sporadique, ça signifie quelque chose. Pourquoi nous considérons-nous que ça n'est pas nécessaire? Et si ça n'est nécessaire pour personne, ça doit être respecté de part et d'autre. Donc à un moment, Schengen, c'est très bien. Je pense que c'est une promesse qu'on s'est collectivement faite, mais elle doit être appliquée par tout le monde et rendue effective par le fait d'avoir des frontières extérieures qui soient uniformément sécurisées et respectées.
1: Mickaël Sado, mettons aussi les pieds dans le plat. Lorsque Laurent Nunez parle de guerre informationnelle, disons-le, il parle de la Russie, du fait que la Russie a une stratégie d'influence pour déstabiliser les puissances occidentales. Nous sommes à l'approche, vous le savez, d'une élection particulièrement importante, l'élection présidentielle. Est-ce qu'il n'y a pas malgré tout un risque que ces images soient exploitées, mises en avant particulièrement sur les réseaux sociaux par la Russie?
3: Alors, d'abord, j'aimerais faire un tout petit retour en arrière sur le sujet de l'Europe, parce que j'étais pas du tout d'accord avec Amaury Brolet qui prétendait que c'était une solution. J'estime que c'est évidemment le problème, puisque pour des raisons de droit, d'infrastructures juridiques qui nous empêchent de modifier les sujets relatifs à l'immigration autrement que par l'unanimité des pays ou par la majorité qualifiée. Or, on voit bien que les pays d'Europe, évidemment, c'est toujours un chassé-croisé quand l'un passe à gauche, l'autre passe à droite, et puis on n'arrive jamais à trouver d'accord sur ce genre de sujet. Il y a aussi une question de volonté politique de la Commission européenne qui, depuis toujours et notamment depuis Ursula von der Leyen, prend ces sujets par-dessus la jambe. On l'a vu avec le limogeage de Fabrice Leggeri à l'époque où il s'occupait de Frontex. Il n'y a aucune volonté politique et d'ailleurs ce serait très compliqué à mon avis de gérer ce sujet du contrôle des frontières au niveau de l'Europe, parce que vous l'avez dit, les routes d'immigration sont trop nombreuses. Il y a celles qui passent par la Méditerranée Ouest, celles qui passent par la Méditerranée Est, et évidemment celles qui passent par l'Europe de l'Est. Donc pour moi, c'est très compliqué. Ensuite, sur la guerre informationnelle dont parle Laurent Nunez, je pense qu'on assiste de plus en plus, puisque lui parle d'instrumentalisation, moi je dis qu'il instrumentalise la guerre en Ukraine et l'épouvantail qui est devenu la Russie pour faire passer des messages et des lois de plus en plus liberticides, et on le voit, ça s'égrène dans l'actualité. La Macronie est en train de durcir son discours sur l'information, en train de devenir

0: et 5 ans d'études, j'en sais quelque chose, hein, je connais les écoles de journalisme, et qui arrivent au bout de tout ça et qui disent, je suis désolé de le dire, des conneries pareilles. C'est des monstrueuses conneries. Heureusement qu'il y a les réseaux sociaux pour nous dire, eh ben non, il y en a un peu plus que ce qu'on vous a dit, sans faire du catastrophisme. Vous l'avez dit tout à l'heure, 90% sont rentrés chez eux. On n'est pas obligé de verser dans le n'importe quoi. Mais il n'y a que le gouvernement qui pense que les gens sont stupides et versent dans le n'importe quoi. Sinon, ils se contentent de regarder les images et ils ont raison de le faire.
1: Amaury Brelet, on voyait acquiescer de la tête.
2: Ah mais oui, mais tout à fait. Il y a une volonté de la Macronie depuis 10 ans. De renforcer le contrôle, les régulations sur les réseaux sociaux qui aujourd'hui sont un champ de liberté pour tous ceux qui souhaitent se réinformer face à la désinformation massive qui nous est infligée par les médias du service public et par les grands médias en général. On l'a vu à nouveau dans la propagande qui nous a été faite de ces chiffres ridicules. Qui a pu penser un instant, y compris les journalistes, en voyant les images qui étaient diffusées sur les réseaux sociaux au même moment, qu'il y avait seulement 1500 migrants qui déferlaient sur ce...
1: Ils n'avaient pas encore été dénombrés. Vous savez que malheureusement, c'est comme parfois après des catastrophes, on n'a pas tout de suite le nombre de personnes qui sont décédées. Il faut
0: bien
1: un temps, il faut un certain temps pour réussir à
2: la simple vue des images,
0: on les aurait invités un petit peu de modestie, conséquemment.
2: À la simple vue des images, on pouvait se douter que le chiffre de 1500, évidemment, était très très loin de la réalité. Non, on veut faire une fois de plus les réseaux sociaux, les boucs émissaires. Souvenez-vous de ce qui s'est passé quand même en Roumanie. C'était un précédent gravissime où on nous a expliqué pendant des mois que les réseaux sociaux étaient responsables d'une propagande qui avait finalement poussé le candidat d'extrême droite à l'époque. Alors qu'il y a des rapports qui ont été faits sur le sujet et qui ont montré que c'était le contraire. Et que donc les réseaux sociaux n'avaient eu aucune influence. D'ailleurs, il n'y a aucun rapport n'a pu démontrer sérieusement depuis plus de 30 ans que les réseaux sociaux, 20 ans que les réseaux sociaux existent, qu'ils ont pu influencer d'une façon ou d'une autre une élection quelque part dans le monde. Nulle part. Donc tout cela, ce sont des mensonges qui sont évidemment professés par aujourd'hui par la Macronie, qui s'assume totalement dans cette dérive liberticide. Il faut le dire, liberticide, qui veut restreindre les libertés des Français sur les réseaux sociaux, qui interdit les réseaux sociaux au moins de 15 ans, que la Macronie commence et le gouvernement commence par demander aux plateformes de respecter la loi, ce qu'elles ne font pas, quand on voit qu'il y a des dizaines, des centaines, des milliers de messages haineux, antisémites, islamistes, qui font l'apologie du terrorisme sur les réseaux sociaux et que rien ne se passe. C'est ça, il me semble, d'abord la priorité.
1: Céline Bent.
3: Et moi, il me paraît évident qu'il y a une espèce de liberté absolue. Si chacun était capable de se discipliner, ce serait très bien. Or, c'est pas le cas. À partir du moment où c'est pas le cas, il me paraît normal qu'une puissance de régulation, en l'espèce un État, impose des règles, ne serait-ce que pour la protection des mineurs. Moi, il me paraît quand même heureux qu'il y ait des sanctions qui puissent être imposées pour la diffusion de contenu pédopornographique. On a vu que c'était très régulièrement le cas. Et qu'on puisse interdire les réseaux sociaux au moins de 15 ans, mais ma foi, si on met des interdictions pour tout un tas de dispositifs, on a des films qui sont déconseillés au moins de 16 ans, ça n'a jamais dérangé personne. Enfin, un jeune n'a pas à être exposé à l'entièreté des contenus disponibles. Que tout contenu haineux qui est proscrit par la loi soit banni des réseaux sociaux, ça me paraît normal, qu'il soit antisémite, qu'il soit anti-musulman, voilà. Mais après, qu'il y ait une régulation de ce qui peut y être diffusé, notamment à l'heure de l'intelligence artificielle, où on peut générer des contenus en créant des deepfakes qu'on diffusera pour étant de vraies images, ça me paraît être une mesure de bon sens, qu'il y ait des avertissements, qu'il y ait des pare-feux, et qu'on ne tienne pas pour une information vraie, parce que si vous êtes journaliste autour de cette table, vous le savez, une information, c'est quelque chose qui est sourcé et qui est vérifié, sans quoi on n'a plus besoin de journalistes, hein, on est tous journalistes à nos heures avec nos téléphones, et qui est un filtre qui soit opéré avec des avertissements en disant, voilà, là vous allez voir un contenu qui est généré par de l'intelligence artificielle, qui en émane, qui a été filmé par monsieur un tel, à tel lieu, à telle heure. La liberté absolue, ça ne fonctionne que dès lors que chacun est capable de se discipliner, et jusqu'à preuve du contraire, ce n'est pas le cas. Sinon, on n'aurait plus besoin de dénominateurs communs et donc plus besoin d'État.
0: J'ai envie de vous dire, la diffamation ou l'insulte sont déjà condamnées par la loi française. Pour le reste, concernant la protection des mineurs, je suis désolé de vous dire que la protection des mineurs, elle ne revient pas à l'État, elle revient aux parents. Pourquoi est-ce que des petits de 10 ans sont exposés à des contenus pédopornographiques sur leur téléphone? Parce que leurs parents leur ont foutu

0: un smartphone dans les mains. C'est ça l'erreur. Mais on va pas interdire ou contrôler le passage de tout adulte éclairé qui va sur les réseaux sociaux parce que il y a des gens qui font n'importe quoi avec leurs enfants. Ça, c'est un mauvais motif qui permet d'écraser la liberté de tous. Donc, on n'écrase pas la liberté de tous parce qu'il y a des excès de certains. Je trouve que c'est une mauvaise logique et on voit comment ça peut dériver parce que désolé de vous dire qu'au moment du Covid, là, pour le moment, on nous dit, il y a des tiers de confiance, vous inquiétez pas, c'est pas l'État directement qui va réguler votre entrée et votre sortie des réseaux sociaux et qui va contrôler votre carte d'identité. Il y aura un tiers de confiance. Mais désolé de vous dire qu'on a vu les évolutions législatives pendant le Covid qui ont permis, finalement, de retrouver les gens qui avaient une parole dissidente sur la vaccination, de soumettre à la question ceux qui n'étaient pas d'accord avec les politiques officielles. Désolé de vous dire que cette dérive liberticide, moi, elle m'inquiète et je sais très bien dans quel sens ça va avancer. Donc, je vous parliez tout à l'heure de la liberté absolue. Je préfère la foire à la prison. Je vous le dis, je suis pas un grand libéral, je suis pas un libertarien, mais on voit comment les choses évoluent et actuellement, je suis plus pour une liberté d'expression vachement large que pour une liberté d'expression qui a tendance à se resserrer au nom de motifs de sécurité, d'éducation, d'ingérence étrangère, de je ne sais quoi.
1: Et notre chroniqueur Michael Sadone qui, je cite, préfère la foire à la prison. Voilà. C'est un sujet, c'est en tout cas un point de vue qui manifestement crée du débat, crée de la polémique. On se retrouve dans un instant sur Sud Radio. On parlera de ces traversées dans la Manche et on se posera cette question. Peut-on contrôler les traversées migratoires ou est-ce une fatalité? Est-ce qu'il faut se faire une raison? Parce que tous les étés, on a malheureusement les mêmes images, les mêmes informations. On se retrouve tout de suite sur Sud Radio.
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1: Et merci d'être avec nous sur Sud Radio, il est 11h02, nous sommes de retour, il est le temps de continuer ce débat avec nos trois débatteurs chevronnés et enflammés, disons-le, Mickaël Sado, Namouré Brelé et Céline Benz, avec cet autre sujet qui nous intéresse ce matin et qui concerne ces nouveaux drames dans la Manche. Peut-on encore contrôler les traversées migratoires? Vous le savez, ces derniers jours, une nouvelle opération de secours a rappelé la dangerosité de ces traversées. Une embarcation transportant près de 160 migrants a pris feu en pleine Manche. Les secours français sont intervenus pour venir en aide aux passagers et éviter un nouveau drame en mer. Malgré les contrôles renforcés et la coopération entre la France et le Royaume-Uni, les départs se poursuivent et les opérations de sauvetage, particulièrement en été. Mais derrière ces drames en mer, une question revient. Pourquoi ces traversées continuent-elles malgré les risques? Pour certains, cela montre que les politiques actuelles ne permettent pas de maîtriser les frontières. Pour d'autres, le vrai problème reste l'action des réseaux de passeurs qui exploitent la détresse des personnes prêtes à risquer leur vie. Alors la question est posée, peut-on encore contrôler les traversées de la Manche? Faut-il renforcer davantage les contrôles aux frontières ou faut-il surtout s'attaquer aux passeurs et trouver d'autres solutions pour éviter ces départs dangereux? Amis auditeurs, qu'en pensez-vous? Appelez-nous. Est-ce que la France et le Royaume-Uni peuvent réellement empêcher ces traversées? Est-ce un phénomène impossible tout simplement à endiguer? Appelez-nous 0826 300 300. Je vais me tourner vers vous, Amaury Brelé. Est-ce que vous pensez, au fond, que c'est un problème contre lequel on ne peut rien faire? Est-ce qu'il y a une forme de fatalité? Parce que chaque été, nous vous voyons à la fois les mêmes problèmes se répéter, ces mêmes embarcations qui prennent le large, qui prennent des risques. Elles sont chaque fois, ou presque chaque fois, secourues. Et il y a comme ça une sorte de répétition de situations qui sont à la fois illégales et dangereuses chaque année et particulièrement en été.
2: En tout cas, c'est un constat d'échec évident depuis 30 ans de politique et de coopération entre le Royaume-Uni et la France. Les deux pays signent régulièrement des traités, traité du Touquet, traité de Sandhurst qui a été à nouveau prolongé en avril dernier, traité un pour un qui a été signé par les deux pays il y a un an, en août 2025, qui consistait au Royaume-Uni à renvoyer des clandestins illégaux arrivés chez eux vers la France et en même temps à accueillir des migrants de façon légale depuis notre pays. L'objectif c'était 2500, les derniers chiffres qui ont été publiés font état d'un gros millier de migrants échangés de part et d'autre, donc c'est évidemment un échec. L'idée était de dissuader les passeurs et les filières criminelles et évidemment surtout les migrants de faire la traversée, ce qui n'est pas arrivé. On a enregistré plus de 40 000 traversées de la Manche l'an passé. Les chiffres sont un peu en baisse depuis le début de l'année, mais ils risquent malheureusement de repartir à la hausse à la faveur de l'été. Donc la vérité, c'est que la frontière entre nos deux pays est une passoire, comme elle l'est d'ailleurs partout ailleurs, et que l'on a beau mettre de l'argent, que l'on a beau mettre des moyens, que l'on a beau renforcer les services de renseignement sur place, notamment pour lutter contre ces filières criminelles, malheureusement, ça ne fonctionne pas. Si l'on ne tarit pas les flux au sud de l'Europe, on continuera à accumuler les stocks au nord de la France. Et aujourd'hui, la situation dans le Calaisie est dramatique. Elle est dramatique pour les migrants qui sont en effet des victimes exploitées par des criminels et des passeurs qui sont là pour faire du business, y compris au prix du sang. Et puis, je pense évidemment à ces dizaines de milliers, ces centaines de milliers de Français qui, dans le nord, Pas-de-Calais, aujourd'hui subissent aussi les nuisances et même la délinquance liée à la présence de ces milliers de migrants partout disséminés. Donc une fois de plus, c'est le constat, un constat d'échec de nos politiques.
1: Céline Benz, vous faites aussi le même constat d'échec avec cette situation qui se reproduit chaque année, ces drames, ces catastrophes, ces traversées de la Manche illégales, parfois ces personnes qui décèdent dans la noyade et cette difficulté à endiguer ce problème.
3: C'est un peu ce que disait Amaury, c'est-à-dire que si ces migrants donc, qui sont là en situation souvent irrégulière, voit en le Royaume-Uni une sorte d'Eldorado, c'est que manifestement elle quitte un lieu de misère à l'origine, et souvent cette traversée de la Manche arrivent au bout d'un très long parcours. En réalité, c'est des gens qui sont là, qui demeurent dans des conditions, enfin qui sont des conditions épouvantables, des personnes qui voyagent depuis très longtemps, qui ont quitté leur domicile. Bon, si elles sont arrivées effectivement jusqu'à Calais, c'est qu'a priori elles ont traversé un bon morceau d'Europe de manière irrégulière. Le problème, c'est que là, on arrive à une sorte de goulot d'étranglement où on se dit on va régler le problème entre la France et la Grande-Bretagne. Bon, alors on n'y arrive pas vraiment, c'est-à-dire qu'on sait que depuis le début de l'année 2026, on a entre 14 et 15 000 personnes qui ont procédé ou tenté de procéder à cette traversée, souvent au péril de leur vie, dans des conditions qui sont indescriptibles, avec des personnes affaiblies, etc. Mais si on prend le problème en amont, c'est-à-dire déjà comment elles sont arrivées jusqu'à Calais, et si on le prend encore en amont, quelle situation, quel pays elles ont quitté, pourquoi leur État, peut-être qui est en guerre, pourquoi leur État n'a pas réussi à leur proposer quelque chose qui leur donnait envie de rester chez elles, de faire prospérer leur propre pays. La dernière idée en date qui a été proposée par le parti de Nigel Farage, c'est de dire, bon bah, on va envoyer la Royal Navy pour faire en sorte d'aider les Français qui ne parviennent pas à assurer la sécurité à leurs frontières. Moi, je veux bien, mais est-ce que, premièrement, c'est le travail de la Marine nationale? Et deuxièmement, on voit bien que c'est une solution de briquet de broc. Alors, si elle pouvait fonctionner, tant mieux. Mais on sait bien que c'est le travail des gardes-côtes, normalement. C'est le travail de la sécurité civile, certainement pas de l'armée. Et surtout, le problème, c'est pas là qu'il faut le résoudre. C'est aux frontières de l'Union européenne, premièrement. Et si c'est possible, encore en amont, ce qui devrait être le rôle à la fois de la diplomatie, à la fois de nos politiques éventuellement d'accompagnement, de state building, pour faire en sorte d'avoir des États qui soient attractifs, dans lesquels les personnes restent, qu'elles aient envie de bâtir, de construire leur société à elles, et que ça leur fournisse un avenir désirable chez elles.
1: Michaël Sadoun, c'est ça la solution, d'abord et avant tout, c'est-à-dire faire de la co-construction, du co-développement, apporter de l'aide aux pays déjà dans leurs propres frontières, c'est ça la solution ?
4: J'y crois pas beaucoup. Je pense que l'Europe, d'abord, n'est plus en situation elle-même d'améliorer sa situation. Alors, je suis pas sûr qu'elle soit en mesure d'améliorer la situation des autres pays, et notamment des pays les plus pauvres. Et puis... Voilà, l'histoire nous montre qu'on exporte rarement la démocratie, on exporte aussi rarement la prospérité. En général, ces deux choses viennent des forces intérieures d'un pays, de la maturité d'un peuple qui a compris qu'il était arrivé à un certain stade de son histoire, ou pas d'ailleurs. Donc sur la partie, quand est-ce qu'ils arrivent chez nous ? Là, je suis un milliard de fois d'accord avec vous. C'est-à-dire que si à un moment ils repartent de nos côtes, c'est qu'à un moment ils y sont arrivés d'une manière ou d'une autre. Donc la première chose, c'est le contrôle. On en parlait sur le sujet précédent, on va aussi en parler ici. Quelque part, sans faire de mauvaise comparaison, on joue un peu le rôle du Maroc vis-à-vis de la Grande-Bretagne. C'est-à-dire qu'on a un rôle de rétention. Alors évidemment, on va pas leur faire des menaces comme le Maroc le fait à l'Espagne, mais on a un rôle de rétention, notamment en vertu d'un accord, et il faut en parler, d'un accord inique, qui est l'accord du Touquet de 2003, et qui fait en sorte que la frontière et le contrôle de la frontière reviennent à la France, en échange de subsides du Royaume-Uni, qui en fait nous paye, qui sous-traite en fait la gestion de cette frontière. En plus, on le fait très mal parce que bon, voilà, on a un problème d'organisation et de contrôle de nos frontières. Mais de manière générale, ça devrait pas être à la France de régler ça. Donc moi, je pense que la solution, c'est évidemment de lutter contre les passeurs. Ça a déjà été fait. Visiblement, je crois qu'il y a 500 passeurs qui ont été arrêtés sur les deux dernières années grâce à la coopération franco-britannique. C'est tant mieux. Il y a, je crois, 40 000 passages aussi qui ont été évités ces deux dernières années sous le dernier gouvernement britannique grâce à la coopération franco-britannique. C'est très bien. Mais la solution number one, c'est que la France ferme ses frontières. Je sais pas vous dire autre chose. Ça peut avoir l'air simpliste, ça peut avoir l'air débile, mais c'est l'unique solution pour moi.
1: Mais Michaël Sadoun, que la France ferme ses frontières, ça voudrait dire sortir de Schengen. Parce oui. que vous savez que la France a délégué une partie de sa souveraineté oui. et de ses frontières justement à l'espace Schengen, qui est devenu le nouvel espace de la frontière supranationale, mais en tout cas qui entoure l'Europe. La France, aujourd'hui, a des frontières qui sont davantage européennes, en tout cas au sein de l'Europe.
4: Oui, pour moi, c'est une grande bêtise. Mais vous savez que légalement, on a déjà le droit de suspendre Schengen jusqu'à 2 ans pour des raisons d'absence de contrôle migratoire, etc. L'Allemagne l'avait déjà fait, je crois, il y a 3 ou 4 ans dans les Länder de l'Est, parce qu'il y avait un manque de contrôle des pays qui étaient plus à l'est de l'Allemagne. Giorgia Meloni a annoncé, elle aussi, qu'elle voulait suspendre Schengen vis-à-vis de ce qui s'est passé en Espagne et de la régularisation massive annoncée par Pedro Sanchez. Donc la France serait en mesure de le faire aussi dès aujourd'hui. Alors après, il faudrait le prolonger dans le temps, mais pour moi, oui, le fait de retrouver de la sécurité à un contrôle migratoire ne passera que par le détricotage de l'Europe. C'est hyper important. Il faut que l'Europe s'affaiblisse. Parce que si l'Europe est faible, nous serons plus forts. Désolé de le dire comme ça, je sais que je fais exprès d'utiliser un slogan un peu choc.
1: Non mais c'est intéressant, mais écoutez, vous avez votre point de vue. Mais manifestement, toujours... c'est pas exactement celui d'Amaury Brolet qui, il y a encore quelques minutes, nous disait il faut plus d'Europe. Amaury Brolet, expliquez-nous, vous êtes d'accord avec cette idée de Michael Sadoun qui considère qu'il faut rétablir les frontières en France et sortir de l'espace Schengen? Parce que ça rentre en contradiction avec ce que nous disiez tout à l'heure. On vous posait la question de savoir s'il fallait plus ou moins d'Europe pour régler ce problème de la crise migratoire, et vous nous disiez que ça passerait par un meilleur développement et de la solidarité entre les pays européens.
2: Alors, nulle contradiction. J'ai justement rappelé que la fin des frontières nationales devait coïncider avec la sécurisation des frontières extérieures, ce qui n'existe pas aujourd'hui, ce qui n'a d'ailleurs jamais existé. C'est bien pour cela que tant que les frontières, notamment au sud de l'Europe, ne seront pas sûres, oui, il faut suspendre l'espace Schengen pour la France. C'est tout. Et d'ailleurs, on peut le faire de façon tout à fait dérogatoire, ça existe. Et puis, j'ai envie de vous dire, qu'est-ce qui empêche la France, pays fondateur de l'Union européenne, poids lourd en Europe avec l'Allemagne, de décider unilatéralement de suspendre Schengen? Qu'est-ce qui va se passer? Madame van der Leyen va s'énerver, elle va nous imposer une amende? Donc non. Donc si demain, la France, si Marine Le Pen, au lendemain de son élection à l'Élysée, si jamais elle était élue, parce que c'est la seule qui veut sérieusement lutter contre l'immigration illégale en France, décide que la France se retire de Schengen, et ben la France se retirera de Schengen. Voilà. Voilà comment ça se passera. Oh. Et c'est comme ça que ça se passe d'ailleurs depuis 20 ans, que chaque pays en Europe décide finalement de faire comme il veut avec les réglementations européennes, le fait, et il ne se passe pas grand chose. Ou au pire, on vous impose des amendes, bon ben on les paiera les amendes, de toute façon on en paie déjà tellement, donc c'est pas un sujet. Non, vous l'avez dit, moi je pense au contraire de vous que la solution elle est à la fois nationale dans notamment la question du droit d'asile, de l'immigration familiale, etc., mais aussi la solution est européenne. De fait, il faut que nous puissions à l'échelle continentale sécuriser nos frontières extérieures.
1: C'est le point de vue de Michael Sadoun et Amaury Brolet. La France doit reprendre le contrôle de ses frontières. Restez avec nous, il est 11h14 et on se retrouve dans un instant sur Sud Radio. On parlera de ces compagnies pétrolières qui s'en mettent plein les fouilles pendant que les prix de l'essence augmentent. Faut-il les taxer plus? Donnez-nous votre avis, appelez-nous 0826 300 300, 0826 300. On attend votre point de vue sur la question. À tout de suite sur Sud
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1: Et on est de retour sur Sud Radio avec nos trois débatteurs chevronnés, enflammés, Mickaël Sadoun Amaury, Brelé et Céline Benz. Et pour cette dernière partie de l'émission, on reviendra sur ce sujet, cet autre sujet, ce troisième sujet. Les grands groupes gagnent-ils trop d'argent pendant que les automobilistes paient la facture? Aux États-Unis, une scène a surpris. Donald Trump s'en est pris directement aux géants du pétrole, pourtant d'ordinaire plutôt ses amis, leur reprochant de faire trop de bénéfices alors que les prix à la pompe restent très élevés. Le président américain leur lance un message clair. Faites baisser les prix maintenant, now, maintenant. Pour lui, les compagnies pétrolières doivent faire un effort et redonner une partie de leurs profits aux consommateurs. Une sortie qui relance un vieux débat, vieux comme le pétrole. Quand les prix augmentent, qui doit payer? Les groupes pétroliers répondent que le prix de l'essence dépend surtout du marché mondial, du cours du brut et des tensions internationales. Mais les critiques accusent ces grandes entreprises de profiter des crises pour augmenter leurs bénéfices pendant que les automobilistes voient la facture grimper. Alors la question se pose, les pétroliers profitent-ils des crises pour s'enrichir? Pour certains, les grands groupes doivent faire preuve d'un petit geste quand le pouvoir d'achat des consommateurs est sous pression. Et pour d'autres, il est tout à fait injuste de désigner les entreprises responsables des prix qu'elle ne contrôle pas totalement. Amis auditeurs, vous en pensez quoi quand vous voyez le prix de l'essence augmenter? Est-ce que vous avez le sentiment que les grandes compagnies s'en mettent plein les fouilles, qu'elles profitent de la situation? Est-ce qu'il faut davantage, par exemple, encadrer les profits des grandes entreprises quand les consommateurs sont en difficulté? Appelez-nous, dites-nous ce que vous en pensez, votre avis, votre point de vue, 0826 300 300 0826 300 300. Et je vous ai vu réagir, Mickaël Sadoun, lorsque j'ai présenté ce sujet, vous étiez déjà en train de défendre, je cite, ceux qui semblent attaquer, à savoir ces grandes compagnies qui font beaucoup de bénéfices. Vous voulez dire que vous défendez
2: le grand capital?
1: Le grand capital, expliquez-nous.
2: Je suis un méchant capitaliste.
1: Expliquez-nous.
2: Bah, écoutez, la première chose d'abord, c'est que le prix du pétrole sur les marchés financiers n'est pas décidé par les compagnies pétrolières. Le résultat, comme toutes les actions, les obligations, les matières premières, d'une interaction entre l'offre et la demande. Donc, c'est pas Patrick Pouyanné qui décide de est-ce que le pétrole est cher ou pas. Le pétrole est cher parce que on connaît la situation en Iran, que l'Iran est un grand exportateur de pétrole, qu'il y a 20% du pétrole mondial qui transite par le détroit d'Hormuz, donc que ça complexifie les échanges, et quand il y a plus de rareté, c'est comme ça, c'est une loi du marché, le prix augmente. Après, les compagnies pétrolières, elles n'ont pas vocation à faire le bien de l'humanité. Elles ont vocation à gagner de l'argent, comme toute entreprise. C'est normal, c'est ce que Milton Friedman disait dans un article de 78. Il faut que les entreprises soient d'abord intéressées par leur profit. Elles n'ont pas vocation à être bienfaitrices de l'humanité. Donc, est-ce qu'elles tirent parti de tout ça? Évidemment, elles sont expertes de ce marché. Donc, elles font des opérations financières, en plus de ce qu'elles vendent, qui leur permettent de gagner de l'argent sur les marchés financiers. La deuxième chose que j'ai envie de dire, c'est que j'entendais une interview de Patrick Pouyanné à l'époque où le pétrole était un petit peu moins haut qu'aujourd'hui, et il disait, écoutez, le prix moyen à la pompe est de 1,70€ aujourd'hui en France sur du sans-plomb 95 ou sans-plomb 98, je sais plus duquel des deux il parlait. Il disait, sur les 1,70€, il y a 70 centimes qui vient dans la poche de Total et il y a 1€ qui va dans la poche de l'État. Donc si les dirigeants de par le monde, je parle pas de Donald Trump parce que je connais pas la situation fiscale des États-Unis sur les produits pétroliers qui doivent évidemment pas être la même que la nôtre. Mais si les dirigeants de par le monde étaient intéressés par le fait de redonner du pouvoir d'achat aux consommateurs, je pense que la première solution serait de baisser les taxes, la TICPE et la TVA sur la TICPE. C'est la première solution pour moi. Mais se tourner vers les compagnies pétrolières qui sont en fait les productrices de ces biens dont tout le monde raffole et dont l'économie se nourrit, je trouve que c'est un peu injuste et un peu grotesque.
1: Amaury Brelé, il faut baisser les taxes, c'est ça la solution?
3: Ah oui, il faut évidemment baisser les taxes. Ça n'est pas Total qui se gave, c'est l'État qui se gave, sur le dos des Français, avec la moitié du prix à la pompe qui lui termine dans les fouilles, pour vous citer. Donc tout cela pour en faire quoi d'ailleurs? La gabegie financière, la gabegie budgétaire, enfin je veux dire 1300 milliards d'euros de dettes ajoutées depuis 10 ans de Macronie, bon, tout le monde le sait, c'est une catastrophe. Non, moi j'en ai surtout marre de ce Total bashing. C'est-à-dire Total aujourd'hui est un grand groupe, c'est l'un des derniers grands fleurons industriels français qui paye 25 milliards d'euros d'impôts chaque année dans le monde. Alors beaucoup moins en France parce qu'évidemment il n'y a pas ou très très peu de pétrole en France, ça n'est pas une surprise. Donc non, c'est insupportable cette façon de s'en prendre à ces grands groupes qui font la réputation de la France dans le monde, qui permettent d'alimenter notre économie. Il y a 100 000 employés dans cette entreprise, dont un tiers en France. Donc ce sont des emplois directs en France qui permettent à beaucoup de familles de vivre et de survivre. Donc voir aujourd'hui l'extrême gauche, parce que c'est quand même l'extrême gauche aujourd'hui, qui s'en prend à Total et à d'autres grands groupes de façon totalement démagogique, idéologique et même marxiste, parce qu'on est là dans la lutte des classes, évidemment. C'est absolument scandaleux, c'est démagogique.
1: Est-ce qu'il n'y a que des marxistes véritablement qui sont capables de critiquer cette idée qui fait, rappelons-le, que oui, Donald Trump n'est pas vraiment un grand marxiste. Il y a aussi un certain nombre de Français qui vont remplir l'essence dans leur voiture et qui voient des prix augmenter et qui voient parallèlement aussi des entreprises faire des profits qui sont très importants et qui se disent qu'à un moment donné, peut-être, quand dans une situation de pression maximale sur la population, peut-être qu'il faudrait parfois faire un effort.
3: Alors moi, j'ai tendance à penser que l'écrasante majorité des Français sont des socialistes dans l'âme sans même forcément le savoir. Et par ailleurs, en grande partie désinformés, là aussi par des médias. Je veux dire, Total, on l'a dit, il n'y a pas de pétrole en France. Total paie énormément d'impôts dans le monde, respecte toutes les réglementations. Il y a des accords qui sont conclus avec les pays producteurs.
2: Ils sont même plus vertueux que les autres grandes entreprises pétrolières.
3: Et qui ont d'ailleurs fait beaucoup, puisqu'ils ont plafonné, ils n'étaient pas obligés de le faire, ils ont plafonné eux-mêmes les prix à la pompe. C'est un geste qui a été fait par Total. Et à côté, le gouvernement n'a quasiment rien fait. Donc c'est au gouvernement d'agir aujourd'hui pour baisser les prix à la pompe en diminuant drastiquement les taxes. Évidemment, cela représente des milliards d'euros. Et donc cela suppose de faire des économies ailleurs. On en revient au même problème général, c'est-à-dire un État en France totalement socialiste et qui mène une politique socialiste depuis 50 ans et qui est incapable de gérer son budget.
1: Céline Benn, c'est à l'État de baisser les taxes. Est-ce que vous pensez, comme Michael Sadoun et Amaury Brollet, que c'est davantage à l'État de faire un effort qu'aux entreprises qui produisent ce bien si cher, si rare et si demandé ?
4: Alors, là où je rejoins messieurs et où je suis complètement d'accord avec eux, c'est qu'à l'origine, tout ça est bien une affaire d'État. C'est-à-dire, c'est bien parce qu'on est dans un conflit entre États que les prix, à l'origine, se sont envolés. D'ailleurs, vous l'avez rappelé à Amaury. Donc, moi, je trouve que le président des États-Unis d'Amérique a beau jeu de s'en prendre à ExxonMobil et à Chevron en disant que les profits sont complètement inadmissibles, ce qui est quand même une sorte de populisme crasse, parce qu'on sait bien qu'on combien le ménage américain est dépendant de sa voiture dans un pays qui est extrêmement étendu, avec des distances considérables à parcourir, et donc qui a besoin d'accéder à un pétrole à un tarif abordable. En même temps, c'est ce même président des États-Unis d'Amérique qui s'est engagé dans cette guerre contre l'Iran, contre quand même une partie à la fois de son appareil et de son opinion publique, et qui aujourd'hui est quand même un peu embourbé dans cette histoire-là. Donc qu'est-ce que je fais ? Je suis à l'origine d'une guerre et je m'aperçois qu'elle devient impopulaire. En conséquence, pour essayer de calmer la situation politique intérieure, je désigne des responsables qui finalement, sont dans une situation qui leur est profitable. Donc ça, c'est la première chose. La deuxième chose, c'est que il va se passer, parce que le marché est ainsi fait qu'il s'adapte, et c'est heureux, il va se passer une situation de diversification. Si vous avez vu ça passer il y a environ une semaine, on apprend que l'Inde, qui a des réserves pétrolières considérables, va se lancer dans une extraction pétrolière d'ampleur. En France, on est dans une situation où on n'a pas forcément de pétrole, mais on a des idées, et donc on se dit on a probablement une solution qui est intéressante au plan énergétique, c'est qu'on sait qu'on est très leader en matière d'une énergie décarbonée qui est le nucléaire. Bon, est-ce que c'est pas l'occasion pour nous de se réinterroger sur la façon dont on rénove notre parc de centrales, dont on sanctuarise notre autonomie sur ce plan-là, et par ailleurs, on sait que c'est quelque chose qui nous est tout à fait profitable dans la mesure où on vend également de l'énergie nucléaire à d'autres pays européens. Donc, il est possible de se lancer dans un mix plus diversifié, de laisser une plus grande marge pour le nucléaire. Cela dit, ça ne se fait pas en un jour. Ça, c'est une certitude de revoir une politique économique, et surtout qu'elle n'a pas été revue en profondeur depuis les grands plans centrales des années 70. On en a beaucoup parlé ces derniers temps.
2: Donc, c'est pas exactement les mêmes postes de l'économie qui sont nourris par les deux. Là, si on parle du mix énergétique, on parle du mix électrique.
4: Oui, tout
2: là,
4: à fait.
2: Quand on parle de l'essence, alors, sauf à parler de l'électrification du parc de véhicules,
4: Et d'ailleurs,
2: c'est en effet une marche longue, quoi. C'est-à-dire les Français sont pas encore équipés en véhicules électriques majoritairement de la même manière que les autres habitants dans les pays occidentaux. Donc, le sujet du pétrole est un peu, je dirais, autre que le sujet du nucléaire.
4: Le sujet du pétrole est un sujet immédiat. C'est-à-dire que c'est un sujet immédiat, voilà. Et aujourd'hui, qu'est-ce qu'on fait? Bon, effectivement, on voit que Total, entre autres, a fait un certain nombre d'efforts, et c'est tant mieux, mais il y a quand même quelque chose qu'il faut entendre, c'est qu'aujourd'hui, on a un certain nombre de ménages en France qui sont vraiment dans la difficulté. Et si vous regardez en particulier le monde rural, la dépendance à la voiture est totale, ou en tout cas, elle est très importante, avec des distances, encore une fois, qui sont importantes. Vous êtes infirmière libérale dans le monde rural, je donne cet exemple, vous dépendez de votre voiture, vous êtes bien obligé d'aller vous approvisionner à la pompe, et on peut comprendre qu'à un moment donné, il y ait une forme de ras-le-bol et de dire c'est pas grave, les Français sont socialistes, l'État est socialiste et puis on a qu'à baisser. Oui, mais attendez, dans un État qui a 3350 milliards de dettes, la solution aujourd'hui pour boucler le budget, qui sera de toute façon un grand objet de débat cet automne, c'est à mon avis pas de se dire je vais commencer par couper là. Il y a peut-être d'autres postes de dépenses qu'on pourrait couper, mais je suis pas sûre que la fiscalité sur le pétrole, notamment sur la TICPE, ce soit le premier poste dans lequel taper. Voilà.
2: Je crois qu'il y a déjà eu des aides ciblées aussi de l'État.
4: Il y en a eu, notamment sur l'agriculture, par exemple.
2: Voilà, exactement. Il y a eu des aides ciblées, donc faut pas donner l'impression non plus. J'adore taper sur la Macronie, mais je veux pas donner l'impression qu'ils font totalement rien sur ce sujet-là. Ils ont fait un petit peu. Moi, pour revenir sur les entreprises sont les grands méchants, il faut que les gens comprennent aussi que le bénéfice des entreprises, laquelle réalise actuellement, il est complètement exclusif. Le baril de Brent, il est monté à $100, c'est exclusif, il va évidemment redescendre après les tensions en Iran. Le profit de Total Energy, il est monté de 67% en un an là au deuxième trimestre. Mais c'est des situations exclusives, et comprenez que quand Total Energy perd de l'argent, c'est pas l'État qui compense.
1: Les pétroliers profitent-ils des crises pour s'enrichir? Manifestement, Mickaël Sadoun n'est pas d'accord. Qu'est-ce que vous en pensez? Appelez-nous. Est-ce que vous avez un avis, un point de vue, un coup de gueule, un coup de cœur? D'ailleurs, ce sera aussi l'occasion dans quelques instants de revenir sur les coups de gueule et les coups de cœur de nos trois chroniqueurs. À tout de suite sur Sud Radio.
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1: Et on est de retour sur Sud Radio, il est 11h32 avec nos chroniqueurs qui continuent de débattre pendant l'émission, en dehors de l'émission, Céline Benn, Samoury Brelet, Mickaël Sadoun.
2: Bonjour.
1: Et on se posait cette question, les pétroliers profitent-ils des crises pour s'enrichir? Faut-il davantage les taxer? Que proposer pour faire en sorte d'accompagner et d'aider tous ceux qui se retrouvent avec des prix qui sont exorbitants actuellement lorsqu'ils vont tout simplement pour leur voiture, lorsqu'ils vont mettre de l'essence dans leur voiture? Que proposer à Maurice Brelet?
3: Baisser les taxes concernant les carburants, c'est une évidence, et globalement baisser les impôts et le niveau d'imposition partout où c'est possible en France. La France fait partie des champions du monde en matière de prélèvements obligatoires. Évidemment, tout cela pèse sur l'économie, sur la croissance. On a une croissance qui est quasiment à zéro. Donc c'est évidemment dramatique. Et c'était la conséquence, il faut le rappeler, du poids dans notre pays de l'État et de la dépense publique. Nous avons un taux de dépense publique en France qui est supérieur à celui de la Chine communiste. Voilà. Donc il faut réformer l'État en France. Il faut réformer nos systèmes sociaux. 400 milliards d'euros qui partent chaque année dans les retraites, les retraites des boomers qui ont cotisé deux fois moins qu'ils ne touchent. Donc il faut évidemment toucher à cela. Il faut réformer notre système de santé qui confine à l'irresponsabilité, qui fait croire aux Français que tout est gratuit, alors qu'évidemment tout cela nous coûte des sommes folles. Je rappelle, depuis le début de la présidence d'Emmanuel Macron, c'est 1300 milliards d'euros ajoutés à la dette. Il n'y a pas eu un budget en équilibre dans notre pays depuis 1974.
1: Vous êtes très nombreux à nous appeler d'ailleurs à l'antenne, amis auditeurs, pour réagir. Vous avez manifestement, beaucoup d'entre vous en tout cas, ont un point de vue sur la question. 0826 300 300, 0826 300 300, pour réagir à notre débat, passer un coup de gueule, un coup de cœur. Et justement, Olivier, vous venez de nous appeler. Bonjour Olivier.
6: Bonjour à tous.
1: Bonjour, vous nous appelez de Melun, c'est ça?
6: Absolument.
1: Alors vous, je crois que vous partagez plus ou moins l'avis d'Amaury Brelet, c'est-à-dire que la solution serait peut-être de baisser les taxes. Expliquez-nous.
6: Alors, je trouve l'analyse assez fine. Tout ce qui a été dit de par ce monsieur, j'adhère totalement. Je voulais rapporter ma petite pierre à l'édifice en posant un petit coup de gueule contre tous les gens qui disent qu'il faudrait qu'on taxe Total, en rappelant ce qui a été dit tout à l'heure. 10% du chiffre d'affaires de Total est fait en France. Sauf que quand vous écoutez les gens de gauche qui disent que Total devrait faire un effort massif, il devrait faire un effort massif à hauteur de tout son chiffre d'affaires mondial, mais que pour la France. Et ça, c'est un comportement de supra-capitaliste. 10% du chiffre d'affaires fait en France, on prend les bénéfices de Total surplus cette année, on les divise par 10, on en laisse 10 pour la France, on en distribue 90 aux tous les autres pays où les pauvres gens qui peinent à payer leur pétrole doivent récupérer une partie de la manne. Mais quand vous écoutez les gens de gauche de mon pays, ils récupèrent la totalité du bénéfice. Ça, si c'est pas du capitalisme à la Trump, je sais pas ce que c'est. Et ça me fait rire. Après, 80% du prix du pétrole, enfin de l'essence en France, c'est la taxe de l'État. Donc on pourrait aussi râler au niveau de l'État qui est en train d'être fait sur ce plateau. Et pour élargir un peu le débat, si on avait des écologistes qui soient de vrais écologistes, et pas des pignoufs, je suis désolé, je les supporte pas, parce que imposer des éoliennes partout sans imposer que la filière soit européenne, c'est un non-sens, même si ça avait pris 10 ans, je trouve ça complètement stupide. Et donc, l'énergie, c'est un concept global. Quand notre électricité est partie en flèche parce qu'il nous manquait une centrale nucléaire Fessenheim qui a été fermée alors qu'elle était toute neuve, plus d'autres centrales qui n'étaient pas en rénovation parce qu'on avait bloqué les trucs pour faire plaisir aux écologistes, et qu'on se retrouve à payer 10 fois plus d'électricité, ça laisse moins d'argent pour payer un petit surplus le jour où l'Iran se fait envahir et qu'on a un prix du pétrole qui augmente pendant 5 mois. Tout ça, c'est lié. Mais si on avait des gens sérieux qui s'occupent du problème, on aurait peut-être des réflexions plus intéressantes et on serait peut-être pas tout à fait dans le même état, même si le problème de l'énergie est que c'est une dépense contrainte et que on est pieds et poings liés avec les gens qui possèdent le produit.
1: Céline Benz, vous voulez réagir ?
4: Oui, merci monsieur, parce que c'est, je partage complètement votre avis, et notamment en ce qui concerne le fait que voilà, l'énergie, ça se réfléchit globalement avec les différents modes d'approvisionnement et pas exclusivement à l'échelle du pétrole. Par ailleurs, il y a un autre sujet qu'on n'a pas abordé jusqu'à présent sur le contexte. Donc, on a beaucoup parlé des conséquences d'Hormuz et de l'Iran sur l'inflation récente des cours du pétrole, mais il y a un autre sujet, c'est que la Russie, qui est quand même un important producteur de pétrole et un important exportateur est complètement sorti du jeu, et puis de gaz par ailleurs, est complètement sorti du jeu pour les Européens au regard de la situation actuelle. Donc aujourd'hui, on est dans une situation de double guerre et de double difficulté sur nos approvisionnements extérieurs. Alors la France en était moins dépendante que d'autres États européens, mais effectivement, comme c'est une réflexion globale, ça pose de sérieuses difficultés. Et pour terminer, les États-Unis et le Canada, eux-mêmes pour leur marché intérieur, donc n'ont pas exactement la même réflexion que nous, dans la mesure où ils disposent d'hydrocarbures dans leur sous-sol. Et c'est ce que je disais tout à l'heure, il faut vraiment qu'on se concentre sur le nucléaire en ce qui nous concerne, parce que c'est notre vrai avantage comparatif. C'est notre vrai avantage comparatif et c'est notre vraie assurance de souveraineté.
1: Merci Céline, merci Olivier. Vous êtes très nombreux à nous appeler pour réagir. Manifestement, vous avez des choses à dire sur cette question. Merci Olivier, n'hésitez pas d'ailleurs, je rappelle le numéro du standard 0826 300 300, 0826 300 300, et parmi vous, Gilles qui vient nous appeler. Bonjour Gilles.
7: Bonjour.
1: Bonjour, vous nous appelez de Biarritz, c'est ça ?
7: C'est ça.
1: Est-ce que vous pouvez nous expliquer votre point de vue sur le sujet ? Vous êtes aussi plutôt en défense des pétroliers, si j'ai bien compris ?
7: Alors, en défense, oui et non, c'est pas forcément en défense, mais évidemment qu'ils font des profits à chaque fois qu'il y a un conflit, une hausse des prix, mais il y a aussi énormément de matières premières, énormément de produits transformés qui augmentent quand il y a des conflits, parfois en raison particulière, parce qu'ils sont pas tous menacés de pénurie. C'est des marchés où il y a énormément d'intermédiation, donc il y a plein de gens invisibles et inconnus du grand public qui en profitent allègrement. En France, on a souvent tendance à montrer du doigt en premier lieu les pétroliers, déjà parce qu'on en est dépendant et on ne produit pas, et en plus parce que assez habilement, depuis plusieurs décennies, l'État ponctionneur et ses défenseurs ont tendance à montrer du doigt les profits des pétroliers en premier, en faisant à chaque fois oublier qu'il y a quand même la TICPE plus la TVA et un impôt sur l'impôt, et que le premier profiteur de guerre, c'est quand même l'État, c'est quand même Bercy. Et après, on entend, bah oui, mais on peut pas baisser ces taxes-là, parce qu'on en a trop besoin, on est en déficit, en surdéficit, etc., etc. Donc, on les baissera jamais, mais le premier profiteur de guerre, c'est quand même le trésor public. Et on en finit à avoir des situations ubuesques où on dit, oui, mais on va aider les agriculteurs, les marins pêcheurs, etc., etc. On va même faire des chèques énergie, ce qui est quand même assez drôlatique, puisqu'on va prêter de l'argent aux gens pour payer leurs impôts, donc on va leur prêter leur propre argent pour payer les taxes, ce qui est quand même hallucinant, et ce qui est quand même un signe d'effondrement de l'État et de crétinisation presque, j'ai envie de dire, je suis désolé, hein, de l'opinion publique pour accepter ça, parce que c'est quand même incroyable. Donc à chaque fois, on a les plateaux télé et radio qui sont envahis de gens qui vont nous expliquer que Total, etc., etc. Mais au final, on fait quand même 75% de plein de taxes quand on va à la pompe. Et ça, c'est un revenu sacro-saint auquel on peut pas toucher parce que ça rapporte tellement et on est tellement dans la mouise au niveau des comptes qu'on peut pas y toucher.
1: Donc si je résume, hein, Gilles, vous êtes plutôt d'accord avec Michaël Sadoun et Amaury Brelet, baisse des taxes de l'État.
7: Baisse des taxes de l'État, baisse des dépenses de l'État, et ce débat-là, il aura pas lieu. Donc, moi, la campagne, j'y ai vécu, hein, je travaille dans l'immobilier, mais dans une autre vie, j'ai été gérant de centre équestre. Il y a tout un tas de gens à la campagne qui bénéficient pas d'aides ciblées, où on leur prête pas leur propre argent pour payer des taxes. Il y a énormément de particuliers, il y a pas mal de précarité, dans les campagnes. Et ça, c'est des voix un peu silencieuses. Et le problème, c'est que quelle que soit l'opinion politique, finalement, dans un pays où même la droite est socialiste, on poussera pas à ça. Et ceux qui sont plus pragmatiques et qui disent c'est quand même un petit peu scandaleux, vous disent tout de suite après, oui, on le sait bien, mais hélas, on peut rien faire parce qu'on a trop besoin d'argent. Donc ça va continuer. À chaque fois qu'il y aura un conflit, ça va augmenter. À chaque fois, on dira les pétroliers, c'est des profiteurs de guerre. Et au final, on va finir. Ça changera jamais. Ces crises-là, moi, je les connais depuis que je suis gamin, j'ai 47 ans.
1: Bah écoutez, c'était intéressant. Merci beaucoup, Gilles. Merci pour votre point de vue. Vous êtes très nombreux à nous appeler pour réagir au 0826 300 300. 0826 300 300. Et parmi vous, il y a Philippe. Bonjour, Philippe.
8: Oui, bonjour à tous.
1: Bonjour, Philippe. Vous nous appelez de Corrèze, c'est ça?
8: Oui.
1: Et vous aussi, vous partagez le point de vue qui vient plus ou moins d'être exprimé?
8: Oui, oui, tout ce qui a été argumenté en faveur des baisses des taxes de l'État me convient parfaitement. Mais moi, j'ai une autre solution, hein, pour Total. Hein. Et je suis très étonné que personne n'en parle jamais. J'ai entendu vos interlocuteurs dire qu'on n'avait pas de pétrole en France. C'est faux. Nous avons, entre le...
1: Disons qu'on n'est pas l'un des principaux producteurs.
8: Nous avons des îles qui s'appellent les îles Éparses, qui nous appartiennent, des toutes petites îles qui sont occupées de temps en temps par des gendarmes pour montrer que la République française est chez elle. Et autour, nous avons une zone économique exclusive qui est plus grande que la France, 640 000 km². Il y a des sondages qui ont été faits, très sérieux, par des sociétés américaines notamment. On est assis sur des réserves de pétrole énormes, 12 milliards de barils, 5 milliards de mètres cubes de gaz. Mais... On veut pas aller les chercher. Alors, vous savez ce qui va se passer? Ben, à un moment, le gouvernement français voulait rendre ses îles à Madagascar. Ben, quand les Malgaches les auront sous la coupe des Russes ou des Chinois, eux, ils vont venir mettre des plateformes. Parce que les Norvégiens qu'on admire et tout, qui ont un fonds souverain monumental, eux, ils sont allés chercher leurs propres ressources. Pourquoi on n'y va pas, nous? Ça fait 20 ans qu'on aurait dû y aller.
1: D'accord, bah écoutez Philippe, on a entendu votre point de vue, merci beaucoup, vous êtes très nombreux à nous appeler pour réagir au 0826 300 300 au standard Sud Radio. Hakim, bonjour.
9: Oui, bonjour.
1: Bonjour Hakim, vous nous appelez de Paris, c'est ça?
9: Oui, tout à fait.
1: Alors pour vous, il faut faire des calculs, c'est ça?
9: Ah oui, alors attendez, moi je suis très content de passer à l'antenne, d'avoir vos experts, parce que j'ai l'impression que ce sont des pros pétroliers, c'est leur droit, je ne sais pas s'ils ont des liens avec eux. Alors je tiens quand même à préciser quelque chose. Je suis tout à fait d'accord pour qu'on protège les grandes entreprises françaises. Mais tous, quand même, qu'on arrête de taper sur Total, qu'on arrête de taper sur LVMH, qu'on arrête de taper sur les belles entreprises où on est en train de les vendre.
1: D'accord.
9: Nous sommes bien d'accord, je suis nationaliste de ce côté-là.
1: Mm-hmm.
9: J'aime beaucoup Total, parce qu'on se mette bien d'accord, ce sont de belles stations, c'est agréable. Et quand on s'arrête sur les autoroutes, j'ai une préférence pour Total. Voilà, que les choses soient claires, je n'ai rien contre eux. Par contre, j'aimerais bien que nos experts nous expliquent quelque chose que tous les Français veulent savoir. pourquoi ça baisse, quand le pétrole baisse, il met 15-20 jours, et pourquoi quand il augmente, c'est tout de suite. Alors, qu'on nous explique, aujourd'hui, un exemple. Aujourd'hui, le pétrole, il est à 70 euros, le dollar, ou le euro, ou le baril, le dollar. D'accord? On a dit qu'il était à 70 en moyenne. Ok, c'est-à-dire que là, toutes nos réserves que nous avons en France, on l'a acheté à 1,70. Sans compter les pétroliers qui sont en chemin. Nous sommes d'accord. Ensuite, dès qu'il y a une guerre, au bout de deux jours, ça augmente de 20-30%. Alors qu'on nous explique pourquoi les bateaux qui sont en chemin et ceux qu'on a achetés à 170 montent carrément à 2 euros, 2,20 euros. J'aimerais bien qu'on nous explique ça. Voilà.
1: Mais écoutez.
2: Alors, j'ai pas tout à fait compris, Noémie, parce alors, que le son est pas. Mais...
1: C'était une question intéressante. Alors, écoutez, on va partir en pause. On revient tout de suite, justement. Voilà, moment de tension, transition
2: plaisir,
1: parfaite. On revient tout de suite. Hakim, restez bien avec nous. Vous allez pouvoir développer vos propos et surtout les débatteurs à qui vous posez ces questions vont pouvoir vous répondre. Tout ça, c'est dans quelques instants sur Sud Radio. Et puis, si vous voulez réagir aussi, n'hésitez pas. Participez à la conversation avec Hakim. Avec nos chroniqueurs sur cette question des revenus des industries pétrolières. Faut-il les taxer? Est-ce que c'est à l'État, au contraire, de faire baisser les charges? Appelez-nous 0826-300-300, 0826-300-300. À tout de suite sur Sud Radio.
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1: Et on est de retour sur Sud Radio avec nos trois chroniqueurs qui sont chevronnés, enflammés, Céline Benz, Amaury Brolet, Mickaël Sadoun, et puis Hakim qui est avec nous de Paris. Bonjour Hakim, vous êtes toujours là ?
2: Toujours là.
1: Alors,
2: j'enlève le haut-parleur, comme ça fonctionne.
1: Voilà, on vous entend beaucoup mieux. Alors vous nous dites qu'il faut faire des calculs et vous vouliez poser des questions à nos chroniqueurs. Allez-y, on vous écoute.
2: Alors c'est la question que tous les Français se posent, c'est pourquoi, alors comme je vous ai dit, nous avons une réserve de pétrole et quand ils achètent, admettons, il est à 70 dollars le baril, nous sommes d'accord. Ce qui fait que, grosso modo, hein, je ne suis pas un expert, je travaille dans le bâtiment, je n'ai pas fait les armes. Ce qui fait que, pourquoi dès qu'il y a une guerre, le pétrole que nous avons déjà acheté qui est sur place, sans compter celui qui est en route, il augmente d'un seul coup, c'est-à-dire qu'on se retrouve à la pompe à payer 30, voire 40 centimes maximum, et quand il baisse, il met 15-20 jours. Pourquoi ce ne serait pas l'équivalent? On se met une moyenne, c'est-à-dire qu'il augmente aujourd'hui, eh ben, on a quand même des réserves, les pétroliers l'ont acheté à un certain prix, ben, pourquoi tout de suite, c'est pour ça qu'on leur en veut en fin de compte. C'est tout de suite ils augmentent le prix, par contre, dès que le baril a baissé, ils mettent du temps à le baisser. Alors expliquez-nous le pourquoi, le trajet, enfin la chronologie exactement, dès que le tanker est chargé, est plein, le temps qu'il arrive, ça met combien de jours? 15 jours, un mois, et nous expliquer pourquoi ça ne baisse pas aussi vite que ça a augmenté au bout de deux jours, alors que nous l'avons acheté, comme je vous ai dit, 70 ou 75 euros le baril.
1: Merci beaucoup, Hakim, pour votre question, parce que je pense qu'il y a beaucoup d'auditeurs qui se posent exactement cette question assez technique, et on va se tourner peut-être vers Mickaël Sadoun. Vous avez une réponse à donner à Hakim?
3: Alors, j'ai plusieurs éléments de réponse. La première chose, Hakim, et moi je le disais tout à l'heure, la mission d'une entreprise, c'est pas d'être bienfaiteur de l'humanité, donc s'il y a des petites roublardises que vous dénoncez et qui sont des petits décalages de calendrier qui permettent à Total Energy de faire un peu plus de profit, j'ai envie de vous dire d'abord, c'est un petit peu normal. La deuxième chose d'abord, c'est que les marchés financiers anticipent des hausses. Donc c'est pas seulement le prix à un instant donné qui influence le cours je dirais de l'essence que vous prenez à la station, c'est aussi l'anticipation de marché. Donc vous voyez, dès qu'il y a un événement qui se produit en Iran, bah vous parliez de l'essence qui est déjà sortie du détroit d'Hormuz, et ben en fait, il vaut déjà plus cher parce que les anticipations de marché prévoient que ce produit-là qui est en train de transiter vers la France, et ben en fait, il vaut plus cher que le prix auquel on l'a acheté. Ensuite, vous pensez qu'il y a des réserves, il y en a pas tellement. Les stations essence, vous savez, quand elles achètent de l'essence, elles l'achètent à un certain prix et donc elles doivent l'écouler conséquemment à ce prix-là. Par contre, quand le pétrole rebaisse, eh ben, elle doit encore écouler les stocks qu'elle a. Donc évidemment, ça rebaisse pas tout de suite après. Vous voyez ce que je veux dire? Donc en effet, vous avez raison, il y a un décalage dans le calendrier, mais il peut s'expliquer par le fait que Total Energy, d'abord, a le droit de faire du profit. Par les anticipations de marché et par, je vous dis, ce truc un peu logistique qui fait que, bah, quand le prix baisse, eh ben, on a encore un petit peu de pétrole. Donc on l'écoule au prix où on l'a acheté. Voilà.
1: Merci beaucoup, Hakim, pour votre question. En tout cas, je suis sûre qu'elle aura intéressé votre réponse aussi, Mickaël Sadoun. Elle aura intéressé beaucoup d'auditeurs qui se posaient exactement cette question, donc sur les revenus des compagnies pétrolières. Comment ça fonctionne? Pourquoi ça augmente? Pourquoi le prix de l'essence augmente et baisse aussi facilement? Merci beaucoup. Merci, Hakim, de nous avoir appelés. Et tout de suite, on passe au coup de gueule et au coup de cœur de nos chroniqueurs.
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1: Alors, Amaury Brolet, vous avez un coup de gueule, c'est ça?
4: Un coup de gueule contre le projet scandaleux de Madame Gaëlle Braun-Pivet, présidente de l'Assemblée nationale, de démolir le pavillon d'accueil de l'Assemblée nationale, qui est un édifice qui date du 19e siècle, en pierre de taille, superbe, historique, qui fait face à la Seine. L'idée étant de le remplacer, de le détruire de fond en comble et de le remplacer par une horreur en verre, tout en verre, avec d'immenses cylindres. J'invite d'ailleurs nos amis auditeurs à aller sur les réseaux sociaux et sur Internet pour aller voir les images du projet. C'est une horreur qui défigurera évidemment le bord de Seine. C'est un projet qui coûte une fortune, plus de 50 millions d'euros, alors que l'État est censé faire des économies. C'est un projet par ailleurs qui ne respecte ni le site patrimonial remarquable du 7e arrondissement de Paris, ni le bien UNESCO des rives de la Seine, qui est inscrit au patrimoine mondial, ni l'avis de la commission du Vieux-Paris, qui s'est opposée fermement et unanimement à ce projet. Donc il est temps encore de mettre fin à cette funeste entreprise, dont je précise que des députés RN que Ségolène Royal, ancienne ministre socialiste, et que même l'ancien rappeur Joey Starr y sont opposés. Alors quand vous avez autant de gens aussi différents qui finissent par s'opposer à un projet aussi délirant, c'est qu'il y a vraiment un problème.
1: Il faut se poser les bonnes questions, effectivement. Michael Sadoun.
3: Ah ouais, non mais moi j'ai vu ça, ça m'a... Je pense que c'est le sujet qui m'a le plus révolté cette semaine. Yael Braun-Pivet, qui est
1: présidente de l'Assemblée nationale.
3: Pire présidente de l'Assemblée nationale de notre histoire, d'un niveau... À mon avis, vraiment, j'ai pas envie de faire de polémique, mais vraiment d'un niveau technique, intellectuel, charismatique, qui est largement en dessous de ce que demande la fonction, a décidé de laisser son empreinte par la pire des manières, en détruisant un bâtiment qu'il a précédé de 100 ans ou 200 ans, pour le remplacer par une infâme bouse. Il faut vraiment voir...
1: Une infâme bouse, vous êtes dans la nuance, Michael Sadoun.
3: Il faut que vous alliez voir vraiment les vidéos, c'est une infâme bouse en verre. Apparemment, en plus, il y a eu un concours d'architectes qui avait mis en concurrence aussi un architecte japonais.

0: Puisque vous avez la parole, eh ben, on va vous la laisser. Vous avez un coup de gueule, un coup de cœur?
1: C'est plutôt un coup de gueule, en fait, contre la loi d'interdiction des réseaux sociaux aux 10-15 ans qui est passée récemment en Australie. En fait, c'est un coup de gueule sur la loi qui est passée chez nous concernant le contrôle des réseaux sociaux qui arrive bientôt pour tout le monde en France. Cette loi, elle s'est révélée assez inefficace en Australie. On a constaté qu'en fait, les 10-15 ans fréquentaient toujours les réseaux sociaux quelques mois après la mise en place de cette loi. Par exemple, il y a toujours 20% des 10-15 ans qui fréquentent Instagram quotidiennement. Et ça, c'est sans parler de TikTok, Snapchat, etc. et tout ce qu'on sait. Ça montre d'abord, quelle est la cause de cette persistance de la fréquentation? Alors, il y a un peu d'utilisation des VPN, mais c'est pas majoritaire. La cause majoritaire, c'est que les réseaux sociaux eux-mêmes ne font pas le travail de contrôle des utilisateurs, parce que d'abord, c'est pas dans leur intérêt. Plus il y a d'utilisateurs sur les réseaux sociaux, bah désolé, plus les réseaux sociaux sont contents. C'est comme ça. C'est des business qui marchent en termes de masse critique. Et puis la deuxième chose, c'est qu'ils n'ont pas envie de déployer des moyens considérables en disant est-ce que vous avez 15 ans, 10 ans, etc. Après, il y a évidemment le sujet des comptes familiaux, c'est-à-dire que les enfants peuvent utiliser des comptes familiaux, par exemple sur YouTube. Et ça, j'ai envie de vous dire que on n'arrivera pas à l'éteindre complètement par la loi. Ce que je veux dire, c'est évidemment que l'accès des plus jeunes aux réseaux sociaux ne doit pas être régulé par l'État, il doit être régulé par les parents eux-mêmes. Il faut responsabiliser les gens. Et j'invite les gens ici à mener la même réflexion en France, puisqu'on a une loi gravissime qui est passée il n'y a pas longtemps sur ce sujet-là. Ça n'est pas à l'État de contrôler ce que font vos enfants. Ça vous revient pleinement. Vous voulez les éduquer dans les livres et dans l'éducation traditionnelle, grand bien vous fasse. Vous voulez leur donner une tablette dans les mains, il faut en assumer les conséquences. Mais quand on développe un nouveau média de toute façon, il faut en assumer les conséquences. On peut pas dénoncer la démocratisation générale de l'information. C'est comme ça. L'invention du journal a démocratisé l'information. L'invention de la radio a démocratisé l'information. Aujourd'hui, on est à l'ère des réseaux sociaux. Et la solution, c'est pas de les censurer. La solution, c'est d'installer un degré d'éducation supérieur qui correspond aussi à cette évolution technologique. C'est tout.
0: Céline Benz, vous partagez ce coup de gueule de Michael Sadoun. Au fond, il n'est pas forcément nécessaire, il est même peut-être inutile de vouloir interdire les réseaux sociaux aux moins de 15 ans, parce que ça s'est pratiqué en Australie et que ça n'a pas fonctionné. Pourquoi est-ce que ça fonctionnerait en France? Vous en pensez quoi?
2: Alors, moi je pense que de dire qu'il doit y avoir une liberté d'expression, je pense qu'on en est tous d'accord ici, ne signifie pas qu'il n'y a aucune règle. S'il vous prenait maintenant de diffamer Monsieur Sadoun, eh bien, on vous le reprocherait et vous seriez traduite en justice. Bon, et ce serait normal d'ailleurs. Ça, c'est la première des choses. Donc, par ailleurs, ce qu'il faut se dire, c'est qu'une plateforme qui diffuse chaque jour des milliards de contenus, c'est pas un simple hébergeur. La plateforme, le réseau social, il a un algorithme qui va mettre en avant un certain nombre de choses. Donc, à partir du moment où vous êtes un jeune de 10 ans qui est tombé dans une boucle, qui est tombé dans une bulle, vous allez vous retrouver à vous voir sans cesse proposer les mêmes types de contenus qui vont vous, quelque part, vous matrixer. Voilà. Il y a quand même quelque chose de cet ordre-là. Le réseau social, il fonctionne sur cette base. Ce n'est pas un simple hébergeur, c'est un élément d'information qui va mettre en avant vos propres préférences. Et c'est sur cette base qu'il fonctionne. Et la dernière des choses, c'est-à-dire l'argument de M. Sadoun qui consiste à dire « les parents s'en chargeront ».
1: C'est l'argument principal pour moi. Et je vais vous dire, l'éducation elle-même est une bulle informationnelle. Parce que comment est-ce que vous contrôlez que les parents eux-mêmes vont pas mettre toujours le même contenu dans les mains de leurs enfants? Je veux dire, il y a un moment, on ne peut pas contrôler tout ce qu'on met dans les mains des gens. Il faut s'assurer de leur niveau d'éducation, c'est tout. Et ça, c'est l'école qui s'en charge.
2: C'est l'école qui s'en occupe, mais vous aurez constaté comme moi qu'on se casse la figure dans toutes les antennes, dans toutes les enquêtes PISA.
1: Mais
2: c'est un sujet par ailleurs. Mais on ne peut pas dire les parents se chargeront de surveiller toute la journée ce que font leurs enfants sur les réseaux sociaux. Et c'est un peu comme de dire finalement les conducteurs vont s'assurer eux-mêmes de la mise en place de la sécurité routière. Et puis voilà, on peut pas laisser à chacun
0: demande. Céline Benz, c'est plutôt du côté du contrôle, voilà, peut-être
2: pour éviter la jungle,
0: ce qu'il faut entendre. Un peu de contrôle peut-être permet d'éviter la jungle. On comprend.
2: Et surtout la Céline Benz,
0: puisque vous avez la parole, vous avez un coup de gueule très rapidement.
2: Oui, j'ai un coup de gueule très rapide. Donc, on a appris là que le mois de juillet était le plus chaud qui ait été enregistré en France depuis qu'on fait des mesures, c'est-à-dire début 20e siècle. Tout le monde s'en est étonné. Dans deux mois, on aura tous oublié. Concrètement, qu'est-ce que peuvent faire

0: nos territoires et qu'est-ce que peuvent faire nos communes pour s'adapter à ces 40 degrés là et à ces vagues de chaleur répétées. Donc il me semble qu'il y a un certain nombre de choses qui doivent être mises en œuvre et qu'on ne peut pas tout attendre de l'État en la matière. Ça, ça devrait vous plaire, messieurs. Donc comment on fait pour accompagner éventuellement, si ça doit être fait, les hôpitaux, les publics fragiles, les EHPAD, les écoles, et donc comment on n'attend pas de l'État.
1: Voilà, c'était voilà, ne pas tout attendre de l'État. Je crois qu'il y aura eu plutôt un consensus sur cette question autour de cette table. Merci beaucoup à tous les trois, à nos trois chroniqueurs, Céline Benz, Amaury Brelet, Mickaël Sadoun. Merci à tous les trois. Vous avez été d'ailleurs très nombreux à réagir au standard 0826 300 300 0826 300 300. Et dans quelques instants, la France au bout du fil. Appelez-nous, vous avez un point de vue, un coup de gueule, un coup de cœur, pour revenir notamment sur cette question de la gestion des incendies. Nous reviendrons notamment sur cette difficulté parfois à obtenir des remboursements de la part des assureurs. Est-ce que vous avez été confronté à cette situation? Appelez-nous 0826 300 300 sur Sud Radio.
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1: Et on est de retour sur Sud Radio, il est 12h03 pour un petit point d'actualité. On l'a appris ce matin, l'un des fondateurs du groupe criminel marseillais DZ Mafia a été arrêté en Algérie. Clément, racontez-nous ce qui s'est passé.
2: Oui, il s'agit du franco-algérien Mehdi Laribi, de 36 ans, suspecté d'être l'un des chefs de l'organisation criminelle installée en Algérie depuis une date indéterminée. Il était soupçonné de piloter le réseau depuis le pays qui n'extrade pas ses ressortissants. Surnommé Tik, il reste associé à l'un des épisodes les plus sanglants de l'histoire récente du narcomanditisme marseillais, le déclenchement du conflit contre le clan Yoda qui avait fait de l'année 2023 l'une des plus meurtrières de la cité phocéenne en matière de règlement de compte. Mehdi Laribi était visé par un mandat d'arrêt français lié à l'opération Octopus. Le dégel des relations franco-algériennes a permis cette arrestation. Il a été placé sous contrôle judiciaire fin juillet. Le ministre de la Justice, Gérald Darmanin, remercie ce matin sur Twitter les autorités algériennes pour cette avancée. Et pour en parler avec nous, on accueille sur Sud Radio Frédéric Ploquin, journaliste d'investigation, spécialiste de la police et du grand banditisme, auteur notamment du livre Journal d'un maton, la vérité sur la corruption au cœur des prisons, aux éditions Fayard.
1: Bonjour Frédéric Ploquin.
3: Bonjour.
1: Bonjour, est-ce que vous pouvez nous dire exactement ce que l'on sait du rôle de Mehdi Laribi au sein de la DZ Mafia?
3: Bah pour moi, selon les éléments que j'ai pu accumuler là depuis une vingtaine d'années sur ce personnage, c'est quelqu'un qui passe pour être le véritable, on va dire, fondateur de ce qu'on appelle aujourd'hui la DZ Mafia. C'est-à-dire que c'est lui qui crée, c'est le créateur de la marque, c'est celui qui imprime le ton, qui donne un petit peu la première image de ce que va devenir ce monstre totalement incontrôlable qui est devenu la DZ Mafia aujourd'hui. Au départ, c'est vraiment une poignée d'individus. Lui, il a grandi, Mehdi Laribi, il a grandi dans le quartier de Bassins, en plein Marseille. À 20 ans, il était déjà très en pointe, on va dire. C'est quelqu'un qui était toujours dans l'innovation, puisqu'à 20, 21 ans, il dirigeait déjà un gros, ce qu'on appelle un drive. C'est là où les clients peuvent passer en voiture comme s'ils allaient chercher un McDo, sauf qu'ils vont chercher, enfin, un McDo, on va dire, un fast-food, ou comme, sauf que là, ils vont chercher du shit, de l'herbe ou de la cocaïne, donc ils passent en voiture, on leur donne le pochon, ils repartent, ils donnent un billet, ils repartent. C'est donc quelqu'un de très très en avance, toujours en avance sur son temps. C'est aussi quelqu'un en avance sur son temps, sur l'usage, le recours à la violence. C'est quelqu'un qui... Moi, je me souviens d'un jeune trafiquant de Marseille qui me disait, mais ce type... Vous savez, il tue les gens comme ces types, ils tuent les gens comme ils mangent un paquet de chips. Et donc il y a une espèce de, et ça c'était il y a 10 ans. Hein.
1: Donc ils tuent des gens comme certains mangent un paquet de chips. Vous voulez dire avec une telle facilité, un tel sang-froid?
3: Exactement. Et ça c'est ce que disaient des jeunes dealers, on va dire, de Marseille à propos de Mehdi Laribi et de son équipe. C'était ils tuent au pluriel. Et donc effectivement c'est quelqu'un qui a imprimé une espèce de marque et son premier, on va dire, fait d'armes notoire qu'il fait passer du statut de petit vendeur de barils de shit à celui de caïd de Marseille.
1: Alors attention Frédéric Ploquin, n'hésitez pas à vous mettre proche de la fenêtre pour qu'on n'ait pas de soucis de réseau. On est très intéressé par ce que vous dites, alors surtout ne nous abandonnez pas, on vous écoute.
3: D'accord, donc je disais le premier fait d'armes important qui le fait rentrer, on va dire, dans l'ère des grands caïds et qui fait qu'il est plus tout à fait le petit vendeur de shit qu'il était, c'est qu'il est arrêté en 2012 parce qu'il est soupçonné à l'époque d'avoir orchestré, on va dire, l'assassinat de 3 de ses camarades dont les corps ont été retrouvés calcinés dans un véhicule à Marseille. Il a été soupçonné, puis ensuite il a été condamné pour ça, donc je peux en parler librement. Il a même fait 10 ans de prison pour cela, et c'est en sortant de cette longue incarcération, de cette incarcération, enfin 10 ans pour 3 cadavres.
1: Il a fait que 3 ans de prison pour l'assassinat de
3: 10 ans pour 3 cadavres.
1: 10 ans pour 3 cadavres.
3: Voilà, c'est ça. Et donc il sort et tout le monde le craint, parce qu'effectivement c'est le premier, enfin c'est pas tout à fait le premier, mais c'est le premier à industrialiser d'une certaine manière ce qu'on appelle le barbecue à la Marseillaise, c'est-à-dire une balle dans la tête, dans le coffre d'une voiture, on fait cramer la voiture et on laisse aux familles un tas de charbon. C'est le premier à avoir fait ça.
1: C'est une mafia ce que vous êtes en train de nous décrire, hein.
3: C'est des méthodes mafieuses et c'est surtout parce qu'aujourd'hui on dit des Z-Mafia incarnent effectivement une forme de violence, etc. Mais c'est, on peut dire que c'est lui un peu qui a imprimé cette patte, on va dire. C'est donc ensuite, on va pas tout raconter, mais il y a eu cette fameuse guerre avec le clan Yoda. C'est la Z-Mafia qui a gagné, une trentaine de morts. Et puis sur ces entrefaits, sachant que il était recherché à la fois par la police, la justice française et par on va dire les membres du clan adverse, il est parti en Algérie. Son arrestation, moi, me surprend, ça signe, enfin nous surprend tous.
1: C'est ça, parce qu'il n'y a pas d'accord d'extradition avec l'Algérie.
3: C'est pas ça, c'est qu'on était quasiment, la France était quasiment sur le plan diplomatique en guerre froide avec l'Algérie depuis plusieurs années. Donc quelqu'un comme Mehdi Larribi en a largement profité et bénéficié, puisqu'il n'était pas question pour les Algériens de donner suite au mandat d'arrêt envoyé par la justice française durant cette longue période de glaciation. Donc là il y a un dégel, comme vous avez dit tout à l'heure, c'est une forme de dégel et c'est un signal assez fort. Après je ne sais pas ce que les autorités algériennes attendent en échange, mais vous savez très bien que, comme moi, qu'entre la France et l'Algérie, ça se passe comme ça, c'est donnant-donnant.
1: Oui, dans toute diplomatie d'ailleurs, c'est toujours du donnant-donnant. Il y a peut-être aussi un tournant dans la coopération judiciaire entre la France et l'Algérie. Est-ce que vous pouvez nous expliquer ce qui va se passer concrètement maintenant qu'il est sous contrôle judiciaire en Algérie? Est-ce qu'il peut être extradé, jugé sur place, envoyé en France? Quelles sont les perspectives judiciaires là?
3: Écoutez, je ne sais pas si l'Algérie va faire. Vous savez, il y avait donc, je le disais tout à l'heure, deux équipes qui se sont affrontées. Le chef du clan adverse, Félix Bengui, a été arrêté au Maroc, alors que les relations précisément diplomatiques entre la France et le Maroc étaient en train de se réchauffer. Il a été placé sous écrou là-bas, et au bout d'un certain nombre de mois, il a été extradé vers la France. À ce stade, je suis incapable de vous dire si Mehdi Larribi va être ou pas, puisqu'il est franco-algérien, extradé par l'Algérie, c'est pas gagné d'avance. Ce que je peux vous dire, c'est que ce serait plutôt dans son intérêt. Si l'alternative pour lui, c'est de faire 10 ou 15 ans de prison en Algérie ou 10 ou 15 ans de prison en France, je pense que son intérêt, ça va être de les faire en France. Parce que les conditions de détention en France sont beaucoup plus douces et que les conditions de libération, la justice, est beaucoup plus tendre. On va dire que l'est la justice algérienne. Donc son intérêt, on va dire, à moyen terme, ça va être d'accepter, voire même de réclamer son extradition. Mais c'est pas, je peux pas vous dire ce qui va se passer très précisément.
1: Alors, on sait aussi qu'il y a un contexte un petit peu plus global avec l'opération Octocube, ce qui avait déjà permis plusieurs mises en examen. Est-ce que vous pouvez nous dire où en est le démantèlement plus global, au-delà du cas de Mehdi Larribi, où en est le démantèlement global de la DZ Mafia?
3: La DZ Mafia, c'est une marque de fabrique. Aujourd'hui, c'est même plus un groupe avec un patron, un chef. Et donc, c'est beaucoup plus difficile qu'on ne le croit à démanteler. On va assister pendant plusieurs années à une bataille féroce entre la police judiciaire et cette équipe. Mais cette équipe, elle métastase, si je puis dire, sur tout le territoire. C'est-à-dire qu'il y a des groupes qui vont se revendiquer de cette DZ Mafia un peu partout. Et c'est pas comme si on avait affaire à la 'Ndrangheta ou à la mafia sicilienne. C'est quelque chose dont les contours ne sont pas suffisamment précis pour dire allez, on va abattre la pieuvre. On ne l'abattra pas. Ça va être une très très très longue guerre et on va avoir une génération entière qui se reconnaît dans cette marque de fabrique, qui s'identifie à ce qu'elle a des aides mafia qui est prête à servir. Donc ça va pas être aussi facile que ça.
1: Et est-ce que vous pensez justement que cette arrestation, elle peut avoir un effet dissuasif sur les autres figures du réseau qui sont encore en fuite ?
3: Bah, si vous voulez, dissuasif sur un point, c'est que ça signifie que, comme le Maroc, l'Algérie est peut-être en train de changer de politique. Moi, traditionnellement, moi, j'ai toujours entendu parler de grands gangsters franco-algériens qui se la coulaient douce en Algérie tant qu'ils avaient un trésor de guerre et de l'argent, et c'est-à-dire les moyens, en gros, de soudoyer à droite à gauche la petite police locale, les voisins, etc., pour rester tranquille. Et que tant qu'on a beaucoup d'argent, jusqu'à présent, hein, en Algérie, a priori, on n'avait pas trop de soucis. On pouvait s'acheter une petite paix sociale, un petit environnement comme ça. Maintenant, ça va dépendre. Vous savez, la DZ Mafia, elle cause du tort aussi en Algérie, hein, d'une certaine manière. Je pense pas qu'il y ait beaucoup de membres du gouvernement algérien qui soient fiers de voir le drapeau algérien tendu à chaque conférence de presse de conférence de presse entre guillemets clandestine évidemment de la DZ Mafia en France. Donc voilà, ça va jouer sur ces deux points.
1: Vous nous expliquez qu'en fait la corruption qui existe en Algérie protège quand même plutôt les caïds, les protège davantage qu'en France. Avec de l'argent, ils peuvent s'acheter une protection.
3: C'est beaucoup plus facile qu'en France, évidemment. Ils sont ceux qui sont d'origine algérienne, évidemment, parce que sinon, ils ont le clan, la famille, le village, la ville éventuellement, et puis surtout la possibilité, s'ils ont beaucoup de liquidités, on va dire, de graisser quelques pattes pour pas être signalés au niveau central.
1: Mais écoutez, merci beaucoup Frédéric Ploquin. Je rappelle que vous êtes journaliste d'investigation, spécialiste de la police et du grand banditisme, auteur notamment du livre « Journal d'un maton, la vérité sur la corruption au cœur des prisons » aux éditions Fayard. Et puis dans un instant, vous avez la parole avec la France au bout du fil. Dans un très court instant, on vous donne la parole, on vous écoute. Appelez-nous 0826 300 300 0826 300 300. On reviendra sur les difficultés que rencontrent certains administrés face à la prolifération et le développement sur certains espaces de façon illégale des gens du voyage. Est-ce que vous avez déjà vécu cette situation? Est-ce que vous sentez une forme d'impuissance comme celle qui est exprimée actuellement par certains élus? On en parle tout de suite. 0826 300 300 0826 300 300.
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1: Et on est de retour sur Sud Radio, il est midi 16, vous êtes bien sur Sud Radio, la France au bout du fil, c'est maintenant, c'est vous qui avez la parole, c'est votre émission, vos témoignages, vos questions, vos coups de gueule et peut-être aussi vos coups de cœur sur les réseaux sociaux. N'hésitez pas à réagir sur Facebook, sur TikTok, sur Instagram, écrivez-nous, on vous lit, on vous écrit, on vous répond et puis surtout appelez-nous 0826 300 300, on vous prend au téléphone, on vous écoute, on vous donne la parole. C'est chez vous, ici, Sud Radio. Et pour ce premier sujet, on voulait revenir sur ce qu'on a évoqué tout à l'heure avec ce maire qui racontait comment est-ce qu'il avait dû gérer dans sa commune une situation de personnes, de gens du voyage qui s'étaient installés au mépris de toutes les règles et de toutes les lois. Et justement, nous avons Philippe qui vient de nous appeler au 0826 300 300. Bonjour Philippe.
5: Bonjour Noémie.
1: Bonjour, vous nous appelez de Conflans-Sainte-Honorine, c'est ça ?
5: C'est ça, oui.
1: Alors vous, Philippe, vous faites partie de la communauté des gens au voyage et vous aviez pas mal de choses à nous dire. On vous écoute.
5: Oui, parce qu'en fait, quand on aborde ce sujet des gens du voyage, on n'a toujours qu'un seul son de cloche, en fait. On n'a jamais, quasiment jamais, la vie des personnes
1: concernées. C'est vrai, vous avez raison.
5: Et donc, il y a beaucoup de préjugés, il y a beaucoup d'inconnaissances. Enfin, tout à l'heure, ce matin, il y avait déjà... Le sujet a déjà été abordé à l'antenne et j'entendais des personnes, des intervenants qui parlent d'un sujet qu'ils ne connaissent pas du tout, ils ne savent pas qui sont les gens du voyage en fait.
1: Alors expliquez-nous, racontez-nous Philippe, justement, c'est très intéressant de vous avoir au téléphone.
5: Déjà les gens du voyage, vous les côtoyez tous les jours sans le savoir quasiment, dans votre quotidien. C'est les lagueurs qui viennent chez vous, c'est le maçon qui vient chez vous, ça peut être le couvreur, ça peut être la personne à qui vous êtes sur un marché... Enfin, c'est aujourd'hui les gens du voyage, ils sont partout dans la société française et en fait le problème c'est que les gens ils reconnaissent les gitans que quand ils les voient attroupés avec leur caravane, mais en fait ils les côtoient tous les jours sans le savoir et en fait les gitans sont de plus en plus intégrés dans la société française parce qu'en fait il y a des gens du voyage, la première trace des gitans en France c'était il y a 600 ans déjà. Donc la société française, en réalité, elle a toujours tourné le dos aux gens du voyage. C'est pour ça qu'il y a une méconnaissance. C'est parce que, en fait, Aujourd'hui, vous savez, en 2026, moi, ça me fait de l'air rigoler quand j'entends parler de racisme anti-blanc, ça n'existe pas. Quand j'entends parler de racisme, les gens qui s'offusquent aujourd'hui pour n'importe quelle réaction qu'il peut y avoir. Moi, je vais vous dire ce que c'est que la vie d'un gitan. La vie d'un gitan, c'est que quand on dit qu'on est gitan aux gens, aux sédentaires, les mâchoires, elles se décrochent souvent. Rien que le fait de dire qu'on est gitan déjà, les préjugés qu'il y a sur les gitans, la méconnaissance qu'il y a des gitans, déjà les mâchoires se décrochent quand on leur dit qu'on est gitan, parce que c'est tout de suite connoté au vol, violence, escroquerie. C'est ça, dans l'inconscient des gens, c'est ça le gitan. Attention, le gitan, c'est un voleur. Il va venir chez vous, il va vous voler. Mais enfin, je veux dire, moi, voilà.
1: Vous ressentez les préjugés, la discrimination, Philippe, en tant que personne du voyage.
5: Quand on est gitan, on peut pas ouvrir de compte en banque. Si on va à la banque, qu'on dit je suis gitan, je voudrais ouvrir un compte en banque, on n'y a pas droit. Quand on est gitan, une assurance auto, c'est une galère pour l'avoir. Je parle même pas d'un crédit bancaire. Quand on est gitan, c'est très compliqué pour scolariser les enfants à l'école. Souvent, ils sont au fond de la classe, c'était comme ça pendant des générations. Quand on est gitan, il y a encore sous François Hollande, c'est pas très vieux, c'est sous François Hollande, on avait encore un carnet de circulation qu'il fallait aller faire signer tous les 3 mois. Dans les commissariats ou dans les gendarmeries, c'était un contrôle. On était passé au fichier, hein, clairement, en fait. On était passé au fichier tous les 3 mois. Alors moi, ça me fait rigoler quand j'entends parler de racisme et de ségrégation en France. Les gitans, on peut tout dire sur les gitans. D'ailleurs, quand il y a un truc, on dit tout de suite communauté des gens du voyage. On ne dit pas communauté maghrébine, on dit pas communauté africaine. Quand c'est gitan, on le dit tout de suite.
1: Alors justement, Philippe, c'est très intéressant. C'est très intéressant et on voulait justement vous faire réagir aux propos de Gabriel Attal, qui, vous le savez, s'est régulièrement exprimé sur cette question. On voulait que vous l'écoutiez et que ensuite vous réagissiez à ses propos. On l'écoute tout de suite. Gabriel Attal.
6: Il y a une inversion totale de tout concept de règles et de valeurs avec des gens qui expliquent. Parce qu'il n'y a pas d'air de grand passage sur le territoire de la commune, ils ont le droit de venir occuper de manière illégale un terrain qui est un terrain privé. Moi, je respecte tous les modes de vie, mais tous les modes de vie doivent respecter la République. La République, elle a des lois et des règles, et vous avez notamment une loi Besson qui dit que vous devez avoir des aires d'accueil permanentes et des aires de grand passage dans tous les départements.
1: Est-ce que vous entendez ça, Philippe ? C'est-à-dire qu'il ne s'agit pas de discriminer les gens du voyage, bien au contraire, mais simplement de dire qu'il y a parfois des lois qui ne sont pas respectées, et notamment ces occupations illégales qui provoquent, malgré tout, dans certaines communes, des vraies difficultés.
5: La première loi qui n'est pas respectée, c'est la loi Besson en elle-même. Chaque commune, depuis 5000 habitants, et moi j'ai 50 ans, j'entends parler de ça depuis que je suis gamin, la loi Besson. La loi Besson stipule que chaque commune de plus de 5000 habitants doit avoir un air de grand passage, les gens du voyage, ou ce qu'on appelle plus communément un terrain désigné, c'est-à-dire c'est ces petits camps de gitans, que ça a toujours aussi cette connotation du camp de gitans, vous savez, le camp, ça, c'est chez nous, vous savez, chez les gitans, au même titre que les juifs, on a beaucoup souffert durant la Seconde Guerre mondiale, la France ne s'est toujours pas excusée, et il n'y a pas eu réparation pour les gitans. La Shoah des gitans, on n'en parle pas, on en parle très rarement, elle a eu lieu, il n'y a pas eu réparation. Les gitans, ça fait des décennies qu'on les met en marge de la société et on leur dit maintenant, on est en 2026, il faut prendre le train, hein. Il est déjà passé depuis 30 ans, mais il faut le prendre et il faut se mettre à la page. Non, il y a une façon de faire avec les gitans. Si on veut vraiment avoir quelque chose en contrepartie, il faut déjà respecter le mode de vie gitan. Le mode de vie gitan, c'est un mode de vie itinérant. En France, aujourd'hui, on est en train de nous dire que par exemple, avec la loi Schengen, n'importe quel Européen, il peut se déplacer sur le territoire européen sans avoir de compte à rendre à personne. Nous, en tant que gitans français, on doit avoir des comptes à rendre à l'État en permanence de plus
1: on
5: en plus.
1: On entend ce que vous nous dites, Philippe. Voyager. Merci pour votre cri du cœur. C'est très intéressant. Et vous savez quoi? Il y a d'autres auditeurs qui aimeraient peut-être confronter leurs idées avec les vôtres. Alain, bonjour.
7: Oui, bonjour.
1: Bonjour Alain, vous nous appelez de La Rochelle. Est-ce que vous vouliez peut-être réagir aux propos de Philippe, lui donner votre point de vue?
7: Alors, il y a tellement de choses à dire. Alors, effectivement, il a raison sur un certain nombre de choses, mais moi, je suis dans une petite ville, un petit village qui touche La Rochelle de 2500 habitants, donc on n'est pas soumis à la fameuse loi, et pour autant, tous les ans, on voit débouler entre 80 et 100 caravanes qui s'installent illégalement. Alors, là, vous voyez, on est en restriction d'eau. Ben, vous y allez, là, maintenant, tout de suite. ils sont debout sur les toits des caravanes avec les karchers en train de laver, ils ont créé une piscine, ils lavent leur bagnole avec de l'eau, évidemment, qu'ils prennent sur un poteau d'incendie, donc c'est de l'eau volée, ils prennent l'électricité. Moi, ça serait bien s'ils disaient en partant, ben voilà, on estime, on a mis un compteur, on a consommé tant de mètres cubes d'eau, voilà un chèque, on a consommé tant de kilowatts qu'on a piqué sans demander.
1: Mais Alain, vous comprenez bien que c'est pas parce que certains se comportent mal que tous se comportent mal.
7: Ils font toujours ça. J'habitais dans un village avant où ils se sont installés sur le stade qu'ils ont saccagé et sont repartis avec la robinetterie. Il y a eu deux cambriolages dans mon village chez des gens qui avaient une caméra dans leur jardin. Donc c'était facile d'identifier qui volait. Alors je dis pas que c'est tous des voleurs. Évidemment, des voleurs, heureusement qu'il n'y a pas qu'eux qui volent parce qu'il y aurait très peu de vols. Il y a beaucoup de vols en France, donc il y en a d'autres qui le font. Ça pourrait même être moi, pourquoi pas. Mais ce que je veux dire, c'est que ils s'installent sans vergogne. Vous voyez là, moi, à 600 mètres de chez moi, le matin, ils vont vider leur dépôt de pots d'éjection le long des murs des maisons, puisqu'ils sont à ras des maisons. Les gens, ben, ils sont obligés de subir. Et je peux même vous dire que dans la commune de Saint-Rogatien, ils ont même tiré des pigeons dans le quartier. Mmh. Et vous demandez à la mairie, appelez la mairie, vous verrez, vous le confirmeront.
1: On comprend votre coup de gueule, Alain. On comprend les arguments que vous nous avancez, l'expérience que vous avez. On comprend aussi, bien sûr, ce que vous nous racontez. Fred, vous êtes au téléphone. Bonjour, Fred.
8: Oui.
1: Vous venez de nous appeler au 0826-300-300. Oui. Vous aussi, vous vouliez réagir. Et puis ensuite, peut-être, on demandera à Philippe qui lui-même nous a appelé parce qu'il fait partie de cette communauté des gens du voyage. Il aura sans doute aussi un point de vue pour réagir à tout ce qui vient d'être dit. Voilà. Mais Fred, dites-nous, pourquoi est-ce que vous vouliez réagir à ce sujet?
8: J'ai déjà une question très simple. Et machin, comment est-on gens du voyage? Qu'est-ce que c'est ces gens-là? C'est une communauté qui est reconnue. Comment peut-on ça pour devenir? Moi, je voudrais être gens du voyage. Comment je fais? Je sais pas.
1: Bah écoutez, on peut poser peut-être la question à Philippe. Philippe, dites-nous, comment est-ce qu'on fait partie de cette communauté des gens du voyage?
9: C'est par la naissance. En fait, les gens du voyage, c'est à la base, c'est des gens qui sont originaires des Indes. Il y a eu une exode massive il y a plusieurs centaines d'années. C'est des gens qui sont venus des Indes. C'est pour ça que vous avez des gens du voyage qui sont typés physiquement plutôt hindous ou alors pakistanais. Des gens assez mat de peau, à la peau mate et aux cheveux noirs. Mais c'est des gens itinérants depuis qu'ils ont été poussés sur les routes. Et on ne devient pas gens du voyage, on est gens du voyage. C'est parce que moi, je suis fils de gitan et mes parents étaient fils de gitan et ainsi de suite, en fait. C'est comme ça. Ouais. Je ne vous demande pas comment on fait pour être français de souche. C'est une transmission, en fait, tout simplement. Juste pour info, les attroupements de caravanes que vous voyez passer l'été dans vos communes, c'est des attroupements évangélistes. Il y a souvent un chapiteau de montée. Et tous les soirs, il y a des messes à la gloire de Dieu, en fait. Vous savez, le Dieu des chrétiens, le Dieu des chrétiens en France, vous savez, c'est lui qui fait que la France était la fille aînée de l'Église, et celle qui fait qu'il y a des...
1: Alors Philippe, on a entendu votre point de vue. Peut-être Fred, vous voudriez répondre. On vous écoute, Fred.
8: Simplement savoir comment les autorités ici officielles, parce que ces gens-là bénéficient quand même d'un statut, je pense, les prestations sociales. Comment les touche-t-il? Qui les reçoit? À quel endroit? Parce que les maires se disent, ils commettent des dégâts, on pourrait peut-être avoir une pression là-dessus, récupérer une partie de l'argent, parce que ils ont des véhicules, et croyez-moi, regardez, c'est pas des Peugeot ou des Renault, qui tirent les... On sait pas d'où vient toute cette manne. Ils bénéficient de tout ce que nous on a ici en tant que sédentaires, parce qu'il faut bien des sédentaires. Et il y a déjà des cadeaux qui ont été faits qui sont quand même faramineux de par notre société, parce que c'est quand même le statut social qu'on leur donne. Je sais pas qui leur donnerait. Donc voilà, et puis alors comment fait-on au niveau des naissances, qui reconnaît au niveau des préfectures, je sais pas, il y a un grand vivier là-dessus, tout simplement très pratique au niveau, mais bon, comment on est état civil dans du voyage, bon, moi je veux bien,
1: on peut peut-être poser la question à Philippe. Alors Philippe, répondez-nous.
9: Mais en fait c'est dingue, en fait, là c'est clairement, là c'est, voyez, c'est vraiment le... C'est un monsieur d'un certain âge, clairement, ce monsieur-là. Il sait
1: non,
9: pas
1: mais
9: qui sont
1: pas
9: les
1: de.
9: Voyages,
1: si, s'il vous plaît, on se respecte. Non, désolé, on pose des questions, on se répond, on se respecte. On se respecte, on n'attaque pas ni l'âge, ni l'origine, etc. Il pose une question.
9: Qu'est-ce qu'il est en train de faire?
1: Je crois que c'est une question presque naïve.
9: Pour être gens du voyage, on est français, en fait.
10: on bénéficie des mêmes droits que les Français, des mêmes devoirs que les Français, vous savez. Et puis les prestations sociales, monsieur, une famille de gens du voyage qui a 3 enfants, bah, ils touchent les allocations familiales comme tout Français, en fait. Puis ils travaillent, vous savez. Puis ils déclarent qu'ils gagnent aussi, monsieur. Puis en fait, son seul statut, monsieur, qu'il a, c'est que l'été, il prend une caravane et puis il va voyager, c'est tout, pendant 2 mois. Et en fait, les attroupements de caravanes que vous voyez là, en amont, parce que c'est les lumières, le mouvement religieux. C'est ce qu'on appelle des missions évangéliques. Ils se dispatchent dans toute la France tous les étés et ils envoient au préalable, des mois auparavant, à chaque préfet des régions où ils vont aller et à chaque commune, des dates où ils vont arriver. Mais souvent, c'est mis de côté par les maires qui oublient de vous le dire, ça. Les maires reçoivent les courriers des gens du voyage. Ils reçoivent, et chaque commune de plus de 5000 habitants, depuis 40 ans, elle reçoit des subventions tous les ans pour construire les terrains des gens du voyage. Et ça n'a pas été fait, et quand c'est fait, les terrains sont placés à côté de la déchetterie ou de la rocade. Et c'est payant, et bien payant comme il faut. Ne croyez pas que la vie du gitan, c'est une vie de rêve. Loin de là.
1: C'est une phrase très forte que vous venez de prononcer, Philippe. Ne croyez pas que la vie d'un gitan, c'est une vie de rêve. Fred, qu'est-ce que vous répondez à ça?
8: Oui, bah écoutez, bon, j'ai pas de réponse à ma question, c'est pas grave. Mais voilà, bon, tout simplement, on est là. Je pense que quand il y a des dégradations, les maires pourraient quand même, bon, avoir le droit. Bon, je sais pas, ces gens sont immatriculés, donc il y a bien une préfecture qui gère le central qui gère les immatriculations des véhicules. On a les propriétaires, et puis on pourrait leur dire, bah écoutez, vous avez vu, c'est sale, c'est pas sale. Il y a de l'eau, toute la consommation d'eau, d'électricité. Quand c'est ici, vous avez quelqu'un qui prend un peu d'eau, vous allez voir comment ça se passe. Bon, je pense que les choses pourraient être plus simples de ce côté-là, voilà, et puis qu'il y ait des responsables. Il y a des moyens de pression financiers, je dirais toujours, hein, parce que bon, il y a quand même les allocations et tout ça, bon, tout ça, ça tombe. On pourrait faire quelque chose de manière à éviter ces dégradations, et puis quand il y a dégradation, c'est pas tout le temps, bien sûr, c'est pas tous, hein, c'est pas ça, mais au moins, bon, ben, il y a des énormes matriculations, comme vous voyez les voitures qui là-dedans, comme je vous dis, il n'y a pas beaucoup de Renault ni de Peugeot, bon, faut bien qu'elles aient été achetées quelque part et avec des sommes assez rondes, et puis voilà, ben, on fait une ponction là-dessus, et puis on résout le problème, et la prochaine fois, tout le monde se tient à carreau, puis voilà.
1: Bah écoutez, on a entendu vos 2 points de vue, c'était particulièrement intéressant. Merci Fred, merci Philippe, merci de nous avoir appelé au standard 0826 300 300. C'était la France au bout du fil et dans un instant, un tout autre sujet, notre grand entretien du midi. Nous évoquerons une figure qui continue de traverser les générations et de nourrir le débat politique, à savoir Charles de Gaulle. Et oui, quelle est la place du général dans la France d'aujourd'hui? Son héritage est-il toujours d'actualité? Nous en parlerons avec l'historien Arnaud Tessier. À tout de suite sur Sud Radio.
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1: Et notre grand entretien de ce midi porte sur une figure qui continue de traverser les générations, Charles de Gaulle. Plus de 50 ans après sa disparition, le général reste l'homme préféré des Français, l'homme politique préféré des Français. Un récent sondage IFOP réalisé par la Tribune Dimanche montre que Charles de Gaulle demeure de très loin la personnalité historique qui inspire le plus de confiance et le plus de respect aux Français. Et ce n'est pas un hasard. En quelques semaines, les 2 films consacrés à Charles de Gaulle ont franchi la barre des 4 millions d'entrées au cinéma. Un succès spectaculaire qui a relancé le débat sur son héritage et sur ce qu'il représente encore pour les Français d'aujourd'hui. Alors pourquoi fascine-t-il encore autant? Est-il le chef de guerre, l'homme du 18 juin, le fondateur de la 5e République ou tout simplement l'image d'un dirigeant qui incarnait l'autorité, la souveraineté, une certaine idée de la France à une époque où beaucoup de Français disent ne plus retrouver leur repère? Pourquoi Charles de Gaulle parle est-il autant aux jeunes qu'à ceux qui l'ont connu? Que dit cette fascination de la France d'aujourd'hui? Pour répondre à toutes ces questions, nous avons le plaisir et l'honneur d'accueillir l'historien Arnaud Tessier, historien, essayiste, auteur de Charles de Gaulle, L'angoisse et la grandeur, publié aux éditions Tempus et sorti en poche au début du mois de juin. Bonjour Monsieur Tessier.
11: Bonjour.
1: Bonjour. Plus de 50 ans après sa disparition, Charles de Gaulle reste la personnalité politique préférée des Français. Comment expliquez-vous cette fascination qui ne faiblit pas, y compris chez des générations qui ne l'ont pourtant jamais connu?
11: Alors, je pense d'abord que s'il est vrai que c'est un personnage historique, qui appartient donc au passé de la France et un passé assez largement glorieux, c'est quand même quelqu'un qui reste assez proche de nous dans le temps, même si pour les jeunes, évidemment, plus de 50 ans, c'est très loin, mais nous vivons quand même dans des institutions qui, même si elles sont un peu abîmées, sont quand même des institutions que De Gaulle nous a données. Donc, nous vivons dans un univers institutionnel qui a été voulu par De Gaulle, même s'il ne marche pas, évidemment, de la même manière. Et nous vivons dans un monde qui, par certains côtés, n'a pas finalement tellement changé, même s'il y a la mondialisation, les nouvelles technologies, qui n'a pas tellement changé par rapport au monde de De Gaulle, parce que c'est un monde dangereux, avec des phénomènes de puissance, avec la menace de la guerre, ben tout cela. Le monde de De Gaulle n'est pas si éloigné du nôtre. Donc ça, c'est le premier point. Et puis le deuxième point, c'est De Gaulle, dans la conscience collective, c'est d'abord l'homme qui a su dire non, qui a pris des risques personnels et qui a pris la parole, qui a pris en charge la légitimité française. Et puis c'est un homme qui savait décider et qui n'avait pas peur de se mesurer au grand. Voilà, donc je crois qu'il y a une nostalgie qui est assez compréhensible.
1: Et justement, est-ce que vous pensez que les Français admirent plus l'homme du 18 juin, l'homme qui a dit non, le fondateur de la Ve République, ou au fond, ils recherchent simplement une figure d'autorité qui pourrait peut-être leur manquer aujourd'hui ?
11: Alors, un peu les deux. Je pense que c'est quand même d'abord l'homme du 18 juin, parce que, et d'ailleurs le film très réussi, qui est sorti sur les écrans avec une très belle interprétation de Simon Abkarian, montre bien l'homme du refus, c'est-à-dire l'homme qui se bat, l'homme qui refuse la défaite, l'homme qui n'a pas peur de défier le destin. Et ça, je crois que c'est vraiment l'homme du 18 juin qui compte d'abord. Mais il y a aussi quand même l'homme de gouvernement. Parce que malgré tout, même pour les plus jeunes, il y a des images. Celle des documentaires, celle qu'on voit sur Internet. C'est-à-dire un homme qui était capable de parler au monde, sans que ça paraisse de la pure rhétorique. J'insiste beaucoup là-dessus. Les hommes politiques aujourd'hui savent parler, même quelquefois un peu trop, mais ils ne savent pas s'imposer aussi aisément que le faisait De Gaulle, et qui par ailleurs avait un discours politique, je voudrais bien insister là-dessus, qui était simple et accessible. Il parlait de grandes choses, il parlait de choses très sérieuses, il ne méprisait pas son public, mais il était capable de dire des choses simples avec vigueur et en peu de mots. Aujourd'hui, on a l'impression que les hommes politiques parlent beaucoup pour dire moins. Il y a une formule que j'aime beaucoup qu'a utilisée un grand journaliste au sujet de De Gaulle. Il ne parle pas à la foule, mais à un peuple. C'est quelqu'un qui ne s'adresse pas à des tranches sociologiques de la population, mais qui a le sentiment de parler à un peuple qui a une histoire, qui a un présent, qui a un avenir.
1: Il ne parle pas à la foule, mais à un peuple. C'est une jolie phrase pour résumer justement la façon dont De Gaulle s'adressait au peuple français. Justement, le peuple français, les jeunes, vous veniez d'en parler à l'instant, il y a un sondage qui montre que De Gaulle séduit justement aussi les plus jeunes. Comment expliquez-vous qu'un homme du XXe siècle parle encore à une génération qui a grandi avec les réseaux sociaux, la mondialisation et les crises successives ?
11: Et vous savez, lorsque De Gaulle était un très bon professeur, il faut le savoir, il a enseigné à l'école de guerre dans les années 20, quand il avait 35-40 ans. Et il y a une très belle conférence dont on a le texte qu'il avait donné aux élèves de Saint-Cyr, où il leur disait... Vous savez, en gros, il le disait mieux que je ne vais le faire de mémoire, il disait, vous savez, on vous expliquera qu'il y a un sens de l'histoire, qu'il y a des choses contre lesquelles on ne peut rien, qu'il faut quelquefois accepter le destin. Détrompez-vous, gardez la tête haute, il n'y a pas de sens de l'histoire, il suffit quelquefois de quelques hommes et quelques femmes pour rester le destin d'un pays et pour affronter les difficultés. De Gaulle, c'est l'homme qui ne se résigne pas, et je trouve que c'est un message qui est très beau pour la jeunesse, et je suis très, très heureux que la jeunesse le comprenne. Et encore une fois, c'est quelquefois des valeurs simples et fortes qui permettent de parler à la jeunesse au lieu de la flatter. De Gaulle n'est pas quelqu'un qui flattait la jeunesse, c'était quelqu'un qui savait lui parler, qui était un pédagogue.
1: Oui, alors cette façon justement de s'exprimer facilement, droitement, si vous voulez, c'est peut-être quelque chose qui fait qu'aujourd'hui c'est un personnage qui manque. On entend souvent dire « il nous faudrait un nouveau De Gaulle ». Est-ce que selon vous c'est une formule nostalgique ou est-ce qu'au fond il pourrait y avoir demain des circonstances qui peut-être pourraient faire émerger le général qu'on attend aujourd'hui ou c'est tout simplement impossible à reproduire selon vous?
11: Alors, je crois qu'il ne faut pas vivre en attendant un nouveau De Gaulle. D'abord parce qu'on risque d'attendre longtemps, et ensuite parce que ce n'est pas ce qu'il souhaitait. Vous savez, ce qui m'a toujours frappé, on dit toujours une bêtise sur la Ve République, on dit toujours c'est des institutions qui ont été taillées sur mesure par un homme hors norme, et donc c'est normal qu'on n'arrive pas à gouverner aussi bien que lui. De Gaulle avait fait des institutions qu'il voulait fortes, avec un gouvernement fort, un exécutif fort, des outils puissants, parce que justement il savait que ceux qui viendraient après lui n'auraient pas forcément la même stature historique ou la même stature tout court. Donc je crois qu'il ne faut pas attendre un nouveau De Gaulle, mais qu'il faut essayer de s'inspirer de De Gaulle. On n'est pas obligé d'être un personnage comme De Gaulle, mais on peut s'inspirer de ses leçons. Et les leçons de De Gaulle, c'est de dire, il ne faut jamais se résigner, il ne faut jamais baisser les bras, il faut savoir être ferme, constant dans ses projets, dans ses desseins, et puis surtout, il faut savoir trancher. Le gouvernement, c'est l'art de trancher. Quelquefois, c'est difficile, quelquefois, ça oblige à écraser de nombreux petits intérêts privés, ou quelquefois des intérêts privés très organisés. Le grand message de De Gaulle, c'est qu'il faut toujours faire prévaloir l'intérêt public sur les intérêts particuliers. C'est pas facile. Il y avait un grand intellectuel sous la Troisième qui disait « Régner est doux, gouverner est difficile ». C'est ça le message de De Gaulle. On n'est pas là pour régner, mais pour gouverner. Et ça, même des hommes moyens peuvent s'en inspirer et y puiser une ressource de volonté.
1: Ah bah la ressource de volonté, en tout cas de se prendre pour De Gaulle. Vous avez vu le nombre de personnalités politiques aujourd'hui qui s'inscrivent, ou en tout cas qui annoncent s'inscrire dans la filiation du général De Gaulle. C'est presque une mode. Est-ce qu'il y en a à votre sens? Est-ce qu'il y a une personnalité politique qui vous paraît peut-être un peu plus incarner ce refus du déclin du général De Gaulle? Est-ce qu'il existe encore des De Gaulle d'aujourd'hui qui ne sont pas complètement De Gaulle, mais qui peut-être portent certaines de ses valeurs? La défense de la souveraineté française, le refus du déclin, du désespoir, une façon aussi de dire les choses avec une forme d'honnêteté.
11: Alors, il y a des personnalités politiques plus ou moins crédibles. Effectivement, tout le monde invoque un peu De Gaulle. Il y a des personnalités politiques plus ou moins crédibles. Je ne vais pas faire de décerner de diplôme. Ça serait un peu compliqué pour moi. Ce que je peux dire, c'est que il y a une tendance quand même qui est un peu regrettable, qui est de prendre De Gaulle à la découpe. C'est-à-dire chacun prend ce qui lui convient chez De Gaulle. Alors que chez De Gaulle, c'est un tout là. La vision de la France et de la politique chez De Gaulle, c'est un tout. Et en particulier, il y a un point quand même qui me permet, à mon avis, de dire que certains sont plus ou moins fondés à se réclamer De Gaulle. Il y a quelque chose qui est très important chez De Gaulle, c'est d'abord le rôle de l'État. C'est-à-dire que De Gaulle était pour l'économie, évidemment, libérale. C'était quelqu'un qui a adhéré aux valeurs de l'Occident, même s'il considérait que le système capitaliste avait une sorte, de disait-il, d'infirmité morale qui se retournerait contre lui un jour. Donc c'est quelqu'un qui est pour l'économie libre, mais c'est quelqu'un qui attribue une grande importance à l'État. Donc je pense qu'on peut difficilement se réclamer de De Gaulle si on n'a pas un discours un peu construit sur le rôle de l'État dans notre pays, qui pour De Gaulle était essentiel. Et puis c'était un homme pour qui la politique sociale était importante. Bien sûr, De Gaulle n'était certainement pas porté vers un État social obèse, mais il y avait une dimension sociale dans l'État qui était nécessaire, parce que pour lui, la société française devait être une société qui n'était pas en guerre avec elle-même. Il devait y avoir un désir de cohésion sociale qui devait s'affirmer à travers le rôle pondérateur de l'État. Donc voilà, ce sont des traits, si vous voulez, qui, à mon avis, on ne peut pas les faire passer par-dessus bord et puis prendre le reste, ce qui convient chez De Gaulle. De Gaulle, c'est un tout, c'est l'idée d'une société qui doit être forte à l'intérieur si le pays veut être fort à l'extérieur. Ça, c'est l'idée clé. C'est qu'avant que d'avoir de grandes ambitions extérieures et de proclamer des grandes phrases, il faut d'abord faire en sorte que le pays intérieurement soit fort et en paix avec lui-même. Je trouve que c'est une leçon politique pour aujourd'hui qui n'est pas négligeable.
1: Alors Arnaud Tessier, vous êtes essayiste, vous êtes surtout écrivain spécialiste de Charles de Gaulle. Vous n'êtes pas Madame Irma, mais malgré tout, dans quelques instants, je vous poserai la question de savoir peut-être si vous avez une idée du regard que porterait le général de Gaulle sur la vie politique d'aujourd'hui. Vous répondrez à cette question difficile. N'hésitez pas d'ailleurs, si vous avez des questions au standard, appelez-nous 0826 300 300, 0826 300 300. À tout de suite sur Sud Radio.
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1: Et nous sommes de retour sur Sud Radio, toujours en compagnie d'Arnaud Tessier, historien, essayiste, auteur de Charles de Gaulle, L'angoisse et la grandeur, publié aux éditions Tempus. Et on revenait avec vous, Monsieur Tessier, sur l'actualité de Charles de Gaulle, ou en tout cas, est-ce qu'il était possible, au fond, de voir dans notre vie politique, le regard de Charles de Gaulle. Quel regard Charles de Gaulle porterait sur la société d'aujourd'hui, sur notre vie politique, sur l'état de l'autorité de l'État, sur la place de la France dans le monde?
2: Alors, je ne vais pas faire parler les morts, mais je pense qu'il ne serait pas surpris, parce que je connais assez bien la vie de Charles de Gaulle, et de Gaulle a traversé l'histoire de France au XXe siècle, et donc traversé une histoire très difficile, avec des crises, des moments de faiblesse collective énormes. Il a connu les défaites militaires. Donc la première chose, c'est qu'il ne serait pas surpris. Parce que de Gaulle savait, il l'a souvent dit, et c'est pour ça d'ailleurs qu'il a fait la Ve République, que les institutions d'une démocratie sont fragiles, parce qu'elles sont manipulées, elles sont maniées par des êtres humains, et que les êtres humains sont exposés à la faiblesse, à l'incertitude, au doute. Donc il savait que le pays traverserait à nouveau des difficultés, et ce qu'il fait, mais il a essayé quand même de laisser au pays les institutions les plus adaptées à ce genre de situation. Donc il ne serait pas surpris, à mon avis. Et je pense que surtout, il ne serait pas désespéré, parce qu'il ne s'est jamais laissé aller au désespoir. Et il avait des moments de doute, d'angoisse, il avait de grandes angoisses, mais il n'était pas dépressif, comme a pu l'être Churchill à certains moments de son existence. C'est-à-dire, c'est quelqu'un qui ne lâchait jamais prise, de Gaulle. C'est quelqu'un qui ne lâchait jamais prise. Donc, je dirais qu'aujourd'hui, il serait peut-être un peu accablé par un certain nombre de choses, pas vraiment surpris, à mon avis, mais il ne lâcherait pas prise. Et je crois que il dirait, son message serait de ne pas lâcher prise. Je crois que c'est ça qui est important.
1: Il avait aussi une conviction totalement inaltérable dans l'idée de la grandeur de la France. Il était très attaché à l'idée que la France s'exprime dans le monde, qu'elle ait une voix singulière, qu'elle continue d'avoir cette place si particulière, justement, qui n'est pas rattachée, qui n'est pas vassale ni des États-Unis, ni de la Russie, ni de l'URSS, qu'elle continue d'avoir sa propre voix. Est-ce que vous pensez que cette opinion-là, cette idée-là, ce récit-là national pourrait encore perdurer aujourd'hui?
2: Alors, la grandeur pour De Gaulle, je crois qu'il est important de le comprendre, ce n'est pas une exaltation un peu rhétorique. Pour lui, la grandeur, c'est un peu le synonyme de l'ambition. C'est-à-dire qu'il pense que c'est le rôle des politiques, c'est le rôle des élites qui dirigent qui dirigent un pays, c'est le cas, le rôle des élites dirigeantes, de porter une ambition pour le pays tout entier. Donc la grandeur, c'est ça. Donc c'est quelque chose de fragile et qui n'est pas acquis. Mais il faut une ambition. Et à partir du moment où on a cette ambition, il pensait que oui, les Français étaient capables de grandes choses. Simplement, il faut que cette ambition soit portée au plan politique, portée aussi au plan intellectuel. C'est vrai qu'on a un regard un peu sévère sur la politique française, mais on a quand même quelques grandes figures intellectuelles ou morales qui n'ont pas disparu. Donc c'était ça qui comptait pour lui, c'était qu'il y ait toujours cette ambition. Alors il peut y avoir des périodes creuses, il peut y avoir des périodes difficiles qui peuvent durer plus ou moins longtemps, mais encore une fois, il ne faut pas lâcher prise. Et la grandeur, c'est ça. La grandeur, encore une fois, ce n'est pas dire on est les meilleurs, on porte des valeurs universelles, c'est un peu la tendance quelquefois des dirigeants français de donner des leçons à la terre entière. Ça, c'est un petit peu un travers que nous avons. De Gaulle ne donnait pas de leçons. Il disait simplement, il faut être à la hauteur de notre propre histoire, il faut que le peuple français soit à la hauteur de lui-même. Et il faut que ceux qui le dirigent soient à la hauteur de leurs fonctions. Donc voilà, je crois que c'est une idée d'ambition, c'est l'idée d'avoir une grande ambition, pas au sens évidemment matériel du terme, mais une grande ambition politique et morale, et tout dépendra de cela, de savoir si la France est portée, si elle est dirigée par des gens qui peuvent lui donner une grande ambition.
1: La grande ambition gaullienne, la grande ambition gaulliste, en tout cas c'est un sujet qui passionne les Français encore. Des années, 50 ans après sa disparition, les Français sont encore fascinés par la figure du général de Gaulle. Et pour vous dire, il y a de très nombreux auditeurs qui nous appellent pour réagir à vos propos, pour réagir à ce sujet débat. Et parmi eux, César. Bonjour César.
3: Bonjour à toute l'équipe de Sud Radio.
1: Bonjour César, vous nous appelez de Bayonne. Vous vouliez réagir peut-être à ce que vient de nous dire Arnaud Tessier. Peut-être vous avez une question pour lui.
3: Oui, alors j'aimerais réagir et j'aimerais que Arnaud Tessier me dise ce qu'il en pense.
1: Alors on vous écoute César.
3: Alors, si j'ai appelé, c'est parce que j'ai une remarque que je fais mûrir depuis des mois. J'observe que depuis des années, dans de nombreux médias de masse en France, on fait passer tous les gaullistes de France, tous les gens qui se revendiquent du gaullisme, pour des gens d'extrême droite et des fascistes. Et donc, j'aimerais avoir son avis. J'observe en fait que, à travers des idées, souvent d'une forme, c'est intéressant ce sujet, d'une forme d'antiracisme corrompu, parce que l'antiracisme c'est magnifique, mais beaucoup de gens utilisent des phrases d'antiracisme corrompu pour mélanger les gens les uns contre les autres, et au final on se retrouve avec des propos anti-gaullistes. Et je voudrais avoir son avis là-dessus, sur Charles de Gaulle, il s'est battu contre le fascisme, aujourd'hui il y a des gens qui se revendiquent du gaullisme, ils sont tous traités d'extrême droite. En l'occurrence, je vais être plus précis, je fais référence à Marine Le Pen et au Rassemblement National. Je voudrais avoir son avis sur le sujet. Ces gens-là ne font que se revendiquer du gaullisme. Nigel Farage en Angleterre, c'est pareil, il se fait traiter de fasciste alors que lui-même est un grand souverainiste. Enfin, il n'y a pas que en France que c'est le même système en fait, mais tout est fait pour traiter les gaullistes dans chaque pays de fascistes. Trump, pareil, est traité de fasciste, etc. Donc voilà, j'aimerais avoir son avis à la fois au niveau national, au niveau un peu plus loin, mais j'observe cette tendance générale de traiter les gaullistes ou les grands souverainistes de France de fascistes.
1: Alors voilà, on a entendu votre question. Merci beaucoup César pour votre question qui, c'est vrai, se pose. Je pense que beaucoup d'auditeurs se posent ce genre de questions, c'est-à-dire est-ce qu'il n'y a pas une forme de, disons-le, de fascisation de la pensée du général de Gaulle aujourd'hui ? Qu'est-ce que vous en pensez, Arnaud Tessier ?
2: C'est-à-dire que c'est une tendance un peu naturelle, même de son vivant. Il ne faut pas oublier que Roosevelt le soupçonnait d'être un dictateur en puissance. Il ne faut pas oublier que dans les années 60, la gauche française, jusqu'au départ de Gaulle du pouvoir en 69, où il était difficile puisqu'il est parti volontairement, alors que personne ne l'y obligeait parce qu'il avait perdu son référendum, que personne ne l'obligeait à organiser, là quand même ça devenait difficile de le présenter comme un dictateur. Mais il faut pas oublier que de Gaulle a été, à la fois pendant la guerre et ensuite pendant toute la partie de la Ve République où il a gouverné, a été considéré par une partie du milieu politique et puis par certains dirigeants étrangers comme un dictateur en puissance, comme un esprit autoritaire, anti-libéral, etc. Donc c'est pas tout à fait nouveau l'idée. En France, une partie des élites et du milieu dirigeant n'aime pas l'autorité en fait. Ils considèrent que l'autorité est en contradiction avec la liberté et que ceux qui gouvernent avec une certaine poigne sont des crypto-fascistes. Non, De Gaulle a respecté, il l'a dit lui-même, il avait rétabli les libertés en France, il a respecté les libertés et surtout, il avait le respect du peuple. C'est un homme quand même, je le répète, qui organise en 69 un référendum sur des sujets qui lui paraissaient importants, qui n'ont pas été très bien compris à l'époque. Il n'était pas obligé d'organiser ce référendum, il l'a fait, il n'était pas obligé de démissionner parce qu'il l'a perdu, d'autant qu'il l'a perdu de très peu en réalité. Donc c'est quelqu'un qui respectait le peuple et qui, encore une fois, savait lui parler. S'il ne parlait pas à des morceaux sociologiques de la société, c'était pas des parties de la société qui s'adressaient. Donc c'est pour ça que De Gaulle, en fait, il y a toujours, je pense, en France, une méfiance vis-à-vis du suffrage universel, qui date du 19e siècle, qui date de l'époque où le suffrage était restreint, et c'est le mépris aussi dans lequel est tombé le référendum, qui pour De Gaulle était un moyen de gouvernement essentiel et qu'il a imposé dès la libération. En 1945, la création de la 4e République, le fait de se doter de nouvelles institutions, De Gaulle a fait en sorte que ce soit adopté par référendum. Donc je pense que ce que monsieur sent, à mon avis de manière assez juste, c'est que derrière cette défiance vis-à-vis de l'autorité et du pouvoir qui tranche et qui gouverne, il y a en fait une défiance envers le suffrage universel.
1: Oui, et puis il y a une sorte de paradoxe dans cette idée de fascisation de la pensée, de l'œuvre, de la personnalité du général de Gaulle, parce que lui-même s'est battu contre le fascisme toute sa vie. Il s'est battu en tout cas contre la collaboration. Il a complètement, ça a été l'homme qui a dit non, mais qui a dit non à tout ce qu'incarnait justement la collaboration de Pétain. C'est l'homme par définition qui a lutté contre

0: L'élection présidentielle, ce n'est pas faire une campagne présidentielle, ce n'est pas faire une campagne législative avec un programme de gouvernement détaillé. C'est proposer une vision au pays et une vision qui soit susceptible d'entraîner le plus grand nombre de Français. Donc c'est ça la logique du gaullisme, qui est très rassembleuse, très, c'est l'unité nationale qui compte pour De Gaulle. Alors évidemment, il avait un style de gouvernement. On parle toujours on dit toujours que nos institutions sont trop verticales. Oui, ils gouvernaient de manière assez verticale, mais c'était une verticalité où le pouvoir et l'autorité venaient. Encore une fois, je n'ai jamais vu de dictateur quitter volontairement le pouvoir alors que personne ne l'y obligeait. C'est l'homme qui démissionne quand il a le sentiment qu'il n'a plus la confiance absolue du peuple. Voilà. Si c'est ça, être fasciste aujourd'hui, ben écoutez, alors, c'est à désespérer.
1: C'est-à-dire que c'est l'homme qui défendait l'autorité, mais qui ne versait jamais non plus dans l'autoritarisme. Écoutez, merci beaucoup Arnaud Tessier d'avoir été avec nous sur Sud Radio. C'était un plaisir et un honneur de vous avoir reçu sur notre antenne. Merci de nous avoir éclairé sur cette fascination intacte des Français pour Charles de Gaulle. À moins d'un an de l'élection présidentielle, cette popularité n'est sans doute pas anodine. Elle dit peut-être quelque chose des attentes des Français envers leurs dirigeants. Autorité, vision, indépendance, sens de l'État, autant de qualités qui reviendront forcément au cœur du débat dans les prochains mois. Je vous souhaite une excellente fin de journée. Il est bientôt 13h sur Sud Radio et dans un instant, vous retrouvez Jacques Pessis bien sûr, avec son invité Pierre Perret. Passez un excellent après-midi et rendez-vous demain dès 10h sur Sud Radio.
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1: Bonjour tout le monde, 6h57 pour être très exact. J'espère que vous allez bien. C'est un bonheur toujours partagé avec toute l'équipe des Grands Matins Week-end que de vous retrouver aussi de bonheur et de bonne humeur. Et oui, ce matin, je suis particulièrement de bonne humeur. Je ne sais pas pourquoi, on vous réserve quelques surprises dans cette matinale. Matinale des Grands Matins Week-end de Sud Radio, réalisée par l'extraordinaire Jamel, avec notre ami Jules Boscherini qui va nous parler sport, et il y en a des choses à dire aujourd'hui. Bonjour,
2: bonjour
1: Jules.
2: Bonjour Laurence, bonjour à tous. C'est vrai qu'il y a un programme très chargé. Alors oui, c'est l'été, mais la Ligue 2 a repris. Malheureusement, il y a un petit forfait aussi en natation.
1: On n'en dit pas plus.
2: On vous le dira dans quelques minutes. Et puis la dernière étape du Tour de France féminin quand même.
1: Exactement. Et tiens, puisque l'on parle de présence féminine, Tania Robieux est avec nous. Bonjour Tania.
3: Bonjour Laurence, bonjour à tous.
1: Avec un rendez-vous également à pas manquer avec vous.
3: Oui, on en parle, on parlera des animaleries, puisque vendre un chat ou un chien peut désormais coûter jusqu'à 1500 euros d'amende.
1: Et puis alors juste une petite précision, vous avez lâché vos cheveux ce matin, ça vous va très bien Tania.
3: Oh, c'est gentil, merci.
1: Voilà, moi je suis comme ça. Notre ami Aude est au standard au 0826 300 300. Alors au programme de ce dimanche, avec un gros rendez-vous du côté de la Bretagne, la fête des deux rives, on va vous emmener à Damgan. On va commencer aussi la matinée avant 8h avec un apéro, pas comme les autres, je ne vous en dis pas plus. Le tourisme français qui encaisse le choc d'un été marqué par les incendies. On fera le point sur cela avec Laurent Habitbol. Et attention, à 9h09, un débat qui va faire des étincelles. Sécheresse, l'agriculture souffre. Pouvions-nous l'éviter? C'est la question que je vous pose et vous pouvez commencer dès maintenant à y répondre sur la page YouTube et Facebook de Sud Radio et sur le compte X de notre maison. Allez, c'est parti. On fait un point sur l'horoscope et l'actualité dans quelques instants.
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1: Et c'est avec vous Camille, bonjour.
4: Bonjour à tous, les béliers, une conversation pourrait vous donner matière à réfléchir pour la semaine à venir. Les taureaux, une activité en famille ou entre amis vous apportera beaucoup de satisfaction. Les gémeaux, une balade, une visite ou une découverte culturelle pourrait réveiller votre créativité. Quant à vous les cancers, ce dimanche sera idéal pour écouter vos envies plutôt que les attentes des autres. Les lions, vous pourriez être celui ou celle qui rassemble tout le monde autour d'un repas, d'une sortie ou même d'un projet. Les vierges, les échanges seront chaleureux et laisseront de beaux souvenirs aujourd'hui. Les balances, une rencontre ou un simple sourire pourrait illuminer votre journée plutôt que vous l'imaginiez. Les scorpions, en changeant de perspective, vous comprendrez qu'une solution était plus proche que prévu. Sagittaire, vous privilégierez les lieux apaisants et les personnes qui vous font du bien aujourd'hui. Quant à vous, les capricornes, vous apprécierez les moments simples, loin des contraintes habituelles. Les verseaux, une discussion avec un proche pourrait vous apporter un point de vue différent sur un sujet qui vous préoccupait. Et puis enfin, chers poissons, en choisissant de vous entourer de personnes positives, vous terminerez ce week-end dans un état d'esprit serein. Je vous souhaite à tous un très très bon dimanche.
1: Merci beaucoup Camille. Et à vous aussi, nous souhaitons un très très bon dimanche. Il est 7h.
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1: Baptiste Berthelin pour le rappel de l'actualité. Bonjour Baptiste.
5: Bonjour à tous. 13 départements en vigilance orange canicule pour terminer cette semaine. La Corse, le Var, les Alpes-Maritimes, l'Ardèche ou encore la Haute-Savoie sont concernés. Les fortes chaleurs touchent toujours principalement le sud-est de l'Hexagone, mais elles doivent progressivement s'étendre au reste de la France dans les prochains jours. Attention aux orages également dans le sud-ouest. 8 départements sont concernés par une alerte orange dès la fin de journée, des Landes jusqu'au Tarn en passant par la Haute-Garonne. Ces orages seront parfois accompagnés de chutes de grêle, d'une forte intensité électrique et de violentes rafales de vent pouvant atteindre 90 à 110 km/h. Cette bonne nouvelle maintenant, alors que certains sont peut-être sur la route des vacances, la date limite de demande de l'indemnité carburant pour les grands rouleurs a été reportée à la fin du mois. Pour rappel, cette aide est destinée aux actifs dont le revenu fiscal de référence par part est inférieur ou égal à 16 880 euros. Il faut aussi effectuer chaque jour au moins 30 km aller-retour entre son domicile et son lieu de travail. D'ailleurs, prudence si vous avez prévu de prendre la route aujourd'hui. Bison futiste, le drapeau orange dans le sens des départs sur une bonne moitié sud de l'Hexagone. C'est également orange sur les retours au niveau du quart sud-est. Un peu de monde est aussi attendu demain. Dans le reste de l'actu, Sofia veut clarifier la situation. La ministre bulgare des Affaires étrangères a convoqué l'ambassadrice ukrainienne demain après la chute d'un drone hier à la frontière avec la Roumanie et près d'un gazoduc stratégique. En foot, Saint-Etienne, premier leader de la saison Ligue 2. Les Stéphanois se sont facilement imposés 3-0 sur la pelouse de Sochaux hier soir à l'occasion de la première journée. À noter également la défaite de Nantes à domicile 1-0 contre le Red Star. La Ligue 1, elle, reviendra dans 15 jours. Et puis Léon Marchand ne prendra pas de risque. Le nageur français est forfait sur les 200 et 400 mètres 4 nages des championnats d'Europe de natation à Saint-Denis. Le Toulousain se remet d'une blessure à l'adducteur. Il participera tout de même à deux autres courses individuelles, le 200 mètres papillon et le 400 mètres nage libre. Très bonne journée.
1: Merci beaucoup Baptiste. Et tout de suite l'actualité du ciel.
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1: Avec vous Rémi André, bonjour.
6: Bonjour Laurence, bonjour tout le monde.
1: Alors c'est un mix grand beau temps et orage.
6: Oui, alors c'est un mix effectivement avec ce temps estival très chaleureux puisqu'il fait déjà très chaud ce matin, mais en plus le temps est lourd, c'est-à-dire que les orages qui ont sévi hier soir dans le sud-ouest se sont remontés dans la nuit. On les retrouve maintenant depuis le centre, la Touraine par exemple, jusque vers l'Auvergne, avec des températures là comprises entre 23 et 24 degrés. Nous avons des températures encore bien chaudes au sud et notamment vers la Méditerranée, par exemple 26 degrés à Le Cat. Des températures qui dans la journée resteront à nouveau bien chaudes, toujours comprises entre 29 degrés à Brest et 38 degrés à Toulouse, en passant par 36 degrés pour Lyon, 34 à Paris, des températures donc encore bien chaudes. Mais attention, ce temps lourd va à nouveau redonner des orages dans l'après-midi. Alors cela débutera sur le relief, mais attention, de nouveaux orages sont prévus dans la soirée sur le sud-ouest et cela provoque 8 départements du sud-ouest, Sud-Aquitaine ou Midi-Pyrénées, qui sont en vigilance orange à cause de ces orages qui pourraient être localement très forts, avec risque de grêle, forte rafale de vent et précipitations importantes.
1: Merci beaucoup Rémi. Et nous faisons un point maintenant sur les pronostics du jour de Jean-Paul Delperrier, des pronostics que vous retrouvez bien sûr sur notre site sudradio.fr. La course 3, réunion 1 qui va se dérouler sur l'hippodrome de Deauville. Avec le pronostic de Jean-Paul, le 7 Babacool, le 16 Millesine du Houlet, le 11 Alf Alf, le 10 Olympic Message, le 15 Comme Quoi, le 12 Mijas, le 1 Valas Un Instant et le 3 Calas. Je vous rappelle les pronostics de Jean-Paul Delperrier que vous retrouvez sur notre site sudradio.fr. Le 7, le 16, le 11, le 10, le 15, pardon, le 12, l'As et Calas, le numéro 3.
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1: Et avec vous, Jules, bonjour, rebonjour.
2: Rebonjour, Laurence.
1: Alors, on commence avec cette très mauvaise nouvelle pour l'équipe de France de natation au championnat d'Europe, le forfait de Léon Marchand.
7: Ouais, effectivement, Laurence, c'est un véritable coup dur pour les chances de médaille tricolore. Alors, Léon Marchand était embêté par une lésion à l'adducteur droit depuis le 29 juin dernier. Eh bien, il ne prendra pas le départ des 200 mètres et 400 mètres 4 nages des championnats d'Europe. C'est la Fédération française de natation qui l'a annoncé hier. Et le champion olympique renonce donc à 3 épreuves individuelles. En revanche, petite consolation pour les fans puisque le reste de son programme reste inchangé. Il débutera donc bien demain avec le relais 4 x 200 mètres, avant de poursuivre avec le 200 mètres papillon les 14 et 15 août, puis le 400 mètres, inédit pour lui, en grand championnat le 16.
1: Alors le football maintenant pour la Ligue 2 qui a fait son retour hier soir, et Saint-Etienne, allez les Verts, a frappé fort.
7: Et oui, une victoire 3-0 sur la pelouse de Sochaux et une grosse performance de son attaquant Irvine Cardona, auteur d'un magnifique ballon piqué sur le but du 2-0. C'est lui qui met les siens à l'abri en première période, un véritable bijou qu'on va revivre avec les commentaires de nos confrères de Beansport.
8: Et ouais, justement, qui peut essayer d'aller trouver Irvine Cardona, qui peut s'emmener ce ballon, allez, le piqué,
9: piqué
8: pour le 2-0 déjà en faveur des Stéphanois. Irvine Cardona les adore, ces ballons-là, les petits piqués par-dessus les gardiens. Il en a fait sa spécialité et devant les tops des hommes en vert, des hommes torse nu, surtout Saint-Té se met presque déjà à l'abri, 2-0.
7: Mais comme il ne fait pas les choses à moitié, il se paye même le luxe d'inscrire un doublé pour son anniversaire. Un service parfait de son coéquipier dans la surface pour un véritable but de renard de la part de l'international maltais.
9: Oh, qu'est-ce qu'il est magnifique cette passe.
8: Il n'y a pas de position d'enjeu cette fois-ci pour tirer le ballon vers Cardona, 3-0. Le doublé en faveur d'Irvine Cardona, c'est un bien bel anniversaire. Et c'est un bien beau début de soirée pour les hommes d'Ian Castro, en train de s'offrir enfin un début de saison au diapason de leurs ambitions.
7: Et grâce à sa victoire, la SSE s'empare de la tête du classement, mais est talonnée par Dunkerque, vainqueur 4-2 de Grenoble. Et dans les autres résultats, on retiendra également les victoires de Metz 2-1 contre Guingamp et de Rodez 3-1 contre Laval. Mais surtout, le revers à domicile du FC Nantes, tout juste relégué de Ligue 1 face au Red Star. Défaite 1-0, vécue comme une véritable déception pour les Canaries, comme l'explique le défenseur Frédéric Gilbert à nos confrères de Beansport.
10: On voulait bien démarrer ce championnat, malheureusement, on n'y a pas mis les ingrédients tant tactiquement, techniquement, physiquement. Et aujourd'hui, que ce soit Ligue 1 ou Ligue 2, ça paye cash. Je pense qu'on n'a pas préparé le match comme on aurait dû le préparer. Ils se sont mis dans les demi-espaces. Et c'est ça aujourd'hui en première mi-temps, ça a été là où c'était compliqué.
7: À Nantes de vite relever la tête pour être à la hauteur de ses ambitions cette saison.
1: Alors direction le sud maintenant avec le cyclisme et le Tour de France féminin. Le suspense qui est à son comble avant la toute dernière étape aujourd'hui.
7: Et c'est ça qu'on aime avec le cyclisme, Laurence. Piqué dans son orgueil après la gifle reçue au sommet du Ventoux avant-hier, Demi Vollering s'est imposé hier au terme de la 8e étape et reprend le maillot jaune à Kasia Niewiadoma pour 8 petites secondes. La Polonaise qui est d'ailleurs montée au créneau après un geste qu'elle juge déloyal de la part de la coéquipière de sa concurrente directe. Tout reste donc à faire aujourd'hui pour cette étape finale qui se déroulera à Nice à partir de 16h05 avec 99,2 km qui attendent les coureuses.
1: Et puis un mot sur le rugby avec l'Argentine qui a battu l'Afrique du Sud, ou c'est le contraire?
7: C'est l'inverse. L'Afrique du Sud qui s'est imposée face à l'Argentine 17-10. Ça a été très compliqué pour les Sud-Africains, mais mauvaise nouvelle pour les Springboks, ils perdent leur capitaine Siya Kolisi. Et donc ça annonce une série de matchs à peut-être très compliqués contre les All Blacks.
1: Et c'est une série de matchs dans les internationales?
7: Oui, c'est des matchs internationaux, mais c'est les matchs de l'héritage, comme ils l'appellent.
1: Les matchs de l'héritage. Merci beaucoup, Jules Boschierini. Et bien sûr, on vous retrouvera régulièrement pour l'actualité du sport.
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1: Avec mes compagnons du matin, si vous nous rejoignez, 7h09, merci de vous réveiller avec Sud Radio. Merci aussi à ceux qui travaillent, il y a des lève-tôt qui sont déjà debout. Et puis attention, si vous êtes sur la route du retour ou la route du départ en vacances, prenez votre temps, soyez patient. Ce sera moins dur qu'hier où on a, je crois, pratiquement touché les 900 km de bouchons au plus dur de la journée. Mais là, aujourd'hui, ça devrait rouler à peu près pas mal. Allez, on va tout simplement, dans l'heure à venir, proposer une chronique. Un rendez-vous pour éliminer un peu les excès nutritionnels de l'été. Parce qu'on a tendance à dire que l'été, on maigrit ou on mange moins. Oui, mais il y a des barbecues qui traînent, des sauces qui vont bien avec, des petits rosés qu'on débouche, avec modération ou autre chose. Donc voilà, on va avoir un très joli rendez-vous nutrition pour éliminer les excès de l'été et surtout retrouver de l'énergie pour son corps. Et puis, je vous rappelle aussi la question du jour, celle qui va rythmer toute notre matinale sur Sud Radio, sécheresse. L'agriculture souffre, pouvions-nous l'éviter? Je vous rappelle que vous pouvez nous appeler pour réagir tout de suite au 0826 300 300 ou réagir en direct sur la page Facebook ou YouTube de Sud Radio et bien évidemment sur le compte X de la maison. Ça se passe cet été, c'est un rendez-vous que l'on vous donne et à 7h10, on commence tout de suite et je vous propose de me suivre en Bretagne, dans le très beau golfe du Morbihan, dans cette jolie commune qui s'appelle Damgan. Et c'est Alizé Vivet qui est chargée d'événementiel auprès de la mairie de Damgan qui nous retrouve et que nous accueillons sur Sud Radio ce matin. Bonjour Alizé.
11: Bonjour.
1: Merci d'être avec nous. On voulait mettre en avant cette jolie fête qui s'appelle la Fête des Deux Rives. Mais avant de parler de cette deuxième édition de l'événement, si l'on connaît la Bretagne, évidemment ce golfe du Morbihan et Damgan, ça nous parle. Mais si on ne connaît pas Damgan, parlez-nous de cette jolie petite commune qui était chère au cœur de Sylvain.
11: C'est une petite commune qui se trouve donc en effet dans le golfe du Morbihan, près du golfe du Morbihan. Qui est une petite station balnéaire au bord de l'océan.
1: Qui est très agréable, vraiment très très agréable. Alors on va plonger dans cette Fête des Deux Rives, c'est la deuxième édition de cet événement. C'est quoi la Fête des Deux Rives? Ça réunit des rives?
11: Alors oui, le principe c'est d'unir deux communes qui se font face, donc la commune de Damgan et la commune du Tour du Parc, qui sont séparées par une rivière, la rivière de Pénerf.
1: Comment ça va se passer? On a des passages gratuits en bateau, hein, je crois que c'est aujourd'hui de 9h à 22h pour aller sur les deux rives. Et au programme, il y a des Olympiades. Vas-y, expliquez-nous, Alizé, il y a plein de choses, des concerts, des danses bretonnes.
11: C'est ça, tout à fait. Donc la journée, donc toute la journée, de 10h à 1h du matin, il se passe plein de choses, c'est rythmé tout au long de la journée. On peut en effet passer d'une rive à l'autre avec trois bateaux, donc des passeurs qui feront des allers-retours toute la journée et c'est gratuit. Et du côté de notre rive, donc c'est Pénerf du côté de Damgans, Pencadenic du côté du Tour du Parc. Donc du côté de Pénerf, nous avons également des danses bretonnes. Nous avons un bagad aussi, le bagad Baden, qui vient nous faire une démonstration. Il y a donc en effet des Olympiades que j'organise l'après-midi à partir de 14h. Donc les inscriptions se font de 11h30 à 13h. Et à 14h commencent les courses. Donc il y a course de baignoire, course de godille, traversée à la nage.
1: Attendez, attendez. Vous allez trop vite, Alizé. Course de baignoire. J'ai bien entendu.
11: Ah oui. C'est tout ça. À fait.
1: Et c'est
11: organisé par la SNSM. Donc, ils mettent des baignoires dans l'eau.
1: Mais ça coule pas. En plus. Mais ça coule pas une baignoire.
11: Ah bah c'est pas terrible, ouais. Ça flotte pas très bien, mais justement c'est le principe, c'est faire cet effort de galérer un petit peu dans l'eau et puis la SNSM les aide pas en plus, ils essayent de les couler, donc c'est pas facile de faire le parcours.
1: La SNSM, la Société Nationale des Sauveteurs en Mer, ça doit être très drôle par contre quand on est déjà à Lviv, ça doit être très drôle et le public doit être aussi plié en deux.
11: Ah oui, généralement il y a au moins 2000 personnes qui regardent ces courses. Parce que c'est vraiment rigolo.
1: Alors, course de baignoire, excusez-moi, je vous ai coupé la parole. Il y a quoi d'autre comme dans les Olympiades que vous organisez? Est-ce que tout le monde peut s'inscrire d'ailleurs? Est-ce qu'il n'est pas trop tard?
11: Tout le monde peut s'inscrire à partir de 11h30 jusqu'à 13h.
1: D'accord. Bon, on va plutôt prendre des baignoires en acrylique, hein. Ce sera mieux que des baignoires en fonte parce que là, c'est compliqué. On oublie la baignoire avec les pieds de lion. J'ai l'image là. Merci de m'avoir donné l'image. Je savais que cette journée allait commencer de façon un peu rigolote, mais alors grâce à vous, j'avais déjà un smiley, mais alors là maintenant, c'est ma tête est au bonheur. Pardon, excusez-moi. Donc en plus de la course de baignoire, je n'avais jamais entendu celle-là, moi.
11: Il y a donc une course en godille, une traversée à la nage entre les deux rives. Et puis notre grand jeu, c'est le lancer de poche d'huître. Donc j'ai créé ce jeu avec les ostréiculteurs l'année dernière. Le principe, c'est d'avoir donc des poches d'huître de 6 kilos et de viser une cible au sol et de faire des points.
1: Ok, mais les huîtres, elles sont dedans?
11: Oui, mais ce sont des coquilles vides.
1: Ah, ouf. Merci. J'aime bien, c'est très original, Alizé. Je rappelle que vous êtes chargée d'événementiel auprès de la mairie de Damgans. Alizé Buvet, vous avez des idées super originales. J'aime beaucoup. Donc, il y a ces Olympiades, à nul autre pareil, j'ai envie de les appeler ainsi. Et puis, il y a également des concerts, des danses bretonnes, des salons du livre, et évidemment, buvettes et restaurations sur place. Il y aura un feu d'artifice aussi pour clôturer tout ça?
11: Oui, tout à fait. Un feu d'artifice. Ce sera même un spectacle pyromusical, puisqu'il y aura de la musique, une bande son synchronisée avec le feu.
1: Et vous, au niveau de la sécurité pour les incendies, vous, ça va par rapport au feu?
11: Oui, on tire au milieu de la rivière.
1: Ok.
11: Voilà, on doit être vigilant, bien évidemment, mais non, il n'y a pas de.
1: D'accord. Et j'imagine également, vous êtes à côté d'une route là, ça passe. Hein. Les Bretons se lèvent tôt le dimanche.
11: J'allais sur l'événement et je me suis arrêtée pour vous parler.
1: Oh mais vous êtes adorable. Pour conclure, Alizé, vous avez auprès de la mairie de Damgans et auprès de la commune organisé des parkings pour que les gens puissent s'y garer facilement et vous rejoindre. Et où se situe le lieu de rendez-vous précisément pour que tout ça, tout le monde le mette sur son GPS pour vous rejoindre?
11: Donc faut aller à Pénerf. Sur la promenade Jean Lebesque. De toute façon, quand vous allez à Pénerf, nous avons mis en place un sens de circulation unique pour que ce soit facile et fluide. Donc, il suffit de suivre les panneaux et vous serez guidé vers un parking visiteur. Le parking se situe à peu près à 200 mètres de l'événement.
1: Très bien. Mais en tout cas, rendez-vous à Damgant, très jolie station balnéaire du Sud-Bretagne, juste sur ce golfe du Morbihan. Profitez-en en plus pour profiter de cette magnifique Bretagne qui est toujours très accueillante et qui, cette année, est également un peu le Saint-Tropez de la France, tellement il y fait beau. Et avec cette petite fraîcheur de bord de mer, c'est quoi les températures annoncées, vous, aujourd'hui ?
11: Oh bah, cet après-midi, il semblerait que nous attendons 30 degrés.
1: Ah oui, quand même. Ah oui,
11: oui, on est vraiment sur pas une... trop chaud quand même, parce que 30 degrés...
1: Oui, enfin, en même temps, ceux qui vont faire la course de baignoire dans l'eau de la rivière, je pense que ça va aller, ils vont se rafraîchir assez souvent. Merci Anne-Lise Vivet, merci pour cette organisation. Ça s'appelle la Fête des Deux Rives, ça se joue à Damgant, dans le Morbihan, très joli département numéro 56 de notre belle Bretagne. Allez, à suivre. Ah bah oui, parce que le bonheur n'attend pas, hein, c'est comme voilà, il est 7h17, je vous propose un apéro dans quelques instants. Si, si, si, vous allez voir, je suis cap.
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1: Dans quelques minutes, si vous cherchez un joli endroit pour un week-end ou pour quelques jours de vacances, parce que l'été est loin d'être terminé, avec le Petit Futé, on va vous permettre de découvrir Sarrebourg en Moselle dans la catégorie des chroniques nature et vacances vertes. Mais juste avant, 7h19, il n'est jamais trop tôt pour le bonheur, c'est l'heure de l'apéro.

0: Ah, vous vous souvenez de cette chanson? Ah mais je vous ai prévenu, hein, moi ce matin, je ne sais pas ce que j'ai, mais j'ai envie de sourire, j'ai envie d'apporter du bonheur et de la bonne humeur. C'est ça un peu aussi l'apéro, mais l'apérothérapie. Alors évidemment, un petit clin d'œil au Charlot, hein, 1983, l'apérobic, je pense que ça va rappeler des souvenirs à pas mal de monde. Est-ce que c'est votre cas, Christophe Léman? Bonjour.
1: Bonjour Laurence.
0: Vous êtes le cofondateur de l'apérothérapie au Palais à Belle-Île-en-Mer. Alors, c'était un petit clin d'œil humoristique, hein, cette apérobic. Vous vous souvenez de cette chanson, vous?
1: Oui, oui, absolument. Je suis né en 1964, donc Charlot, on berçait ma jeunesse.
0: On va parler de l'apérothérapie. Vous êtes cofondateur de l'apérothérapie. Autant vous dire que, sans modération, j'adore le concept. Lieu convivial au cœur du palais sur Belle-Île-en-Mer, avec des planches de fromage, de charcuterie, d'huîtres et une sélection de vins bio que vous avez vous-même choisi. J'aime beaucoup ce nom, l'apérothérapie. Racontez-nous l'idée de départ de ce lieu.
1: Eh bien, l'idée, c'était de fonder un endroit où on trouvait dans le monde, il manquait un peu d'humanité, de chaleur, que ce soit au restaurant, dans les bars, etc. Et on a décidé, avec mon épouse toufflante, de créer un lieu où les gens pourraient partager, se retrouver, être comme chez eux. Et du coup, notre idée, c'est de dire, venez prendre l'apéro à la maison.
0: Épouse toufflante? Ça, j'aime beaucoup.
1: Oui.
0: Je comprends mieux pourquoi ça s'appelle l'apérothérapie, époustouflante. Vous en avez d'autres comme ça, des jolis mots qui sont tellement représentatifs de ce que vous repensez. En tout cas, vous embrasserez bien votre époustouflante qui se prénomme
1: Agnès.
0: Ah, Agnès. L'apérothérapie a ouvert il y a combien de temps?
1: C'est notre troisième saison maintenant. Nous l'avons monté sous forme de franchise, ce qui nous permet ce qui nous permettra en tout cas d'en développer un certain nombre au fur et à mesure du temps.
0: Mmh. Qu'est-ce qu'on va y trouver? Évidemment, un lieu convivial et un accueil sublime, comme vous savez le faire et comme la Bretagne sait le faire. Décidément, c'est un début d'émission en Bretagne, ce qui n'est pas pour me déplaire, hein, ce matin.
1: N'hésitez pas à venir. Oui, c'est un accueil particulier. En fait, quand les gens arrivent, on leur demande s'ils connaissent les règles de la maison. Et s'ils les connaissent pas, on leur explique ici, tout le monde se tutoie. Ceux qui nous voient, on les sert pas. Et ceux qui nous appellent monsieur ou madame payent double. Moi, c'est Christophe, son épouse soufflante, c'est Agnès. Et ça commence comme ça, c'est-à-dire que même ceux qui étaient un petit peu tendus au départ, se détendent assez rapidement.
0: C'est génial. Non, mais vraiment, c'est génial. C'est vraiment dommage que Belle-Île soit un peu loin de mon studio de Sud Radio, parce que sinon, vous me voyez ce midi, c'était une évidence. J'imagine qu'il y en a qui restent plus longtemps que juste l'heure de l'apéro du midi, ou que l'apéro du soir dure longtemps aussi, c'est agréable.
1: Oui, en fait, on est ouvert sans interruption, là encore, parce que l'idée, c'était de pouvoir subvenir aux envies de ceux qui n'avaient pas envie de prendre l'apéro entre midi et deux ou le soir. Donc, toute la journée, nous sommes ouverts. Et vous voulez prendre un brunch à 20h, vous pouvez prendre le brunch à 20h. Vous voulez prendre un petit déjeuner à 20h. Et d'ailleurs, nous avons une cliente qui prend son petit déjeuner régulièrement le soir. Elle travaille de nuit, donc elle vient prendre son petit déjeuner quand elle se lève vers 20h. On est ouvert toute la journée et c'est ce qui est agréable, on va dire, pour beaucoup de gens.
0: Christophe Le Mans, pourquoi Belle-Île-en-Mer? Pourquoi le palais?
1: Parce que, alors d'abord, je suis né ici, et du coup, j'ai passé l'essentiel de ma vie en dehors. Je suis revenu m'installer ici en 2017, et ça m'a semblé être le lieu idéal, justement, un peu loin de la fureur parisienne, pour pouvoir ouvrir ce type de concept.
0: Et pourtant, vous avez aussi une ambition de pouvoir développer en franchise. Et c'est quoi les ambitions pour demain?
1: Eh bien, on est en train d'acheter une maison sur l'île de la Réunion, où on va pouvoir développer la même chose.
0: Est-ce que, selon vous, il y a des endroits qui sont plus... Ah voilà, c'est ça. C'est qu'effectivement, c'est plutôt un concept illien, et non pas ville sur le continent, métropole, grosse ville, petite ville.
1: Pas nécessairement, mais disons qu'il est toujours plus simple de détendre les gens quand ils sont en vacances ou quand ils sont prêts à s'ouvrir et à se détendre que à Paris, dans un lieu où le monde fourmille, où la tension est à son paroxysme. C'est toujours un peu plus simple. Ça fonctionnerait sûrement très bien à Paris, mais il faudrait choisir le bon quartier, ou dans n'importe quelle grande ville, mais
0: c'est pas si évident que ça.
1: Non, puis surtout, comme l'idée, c'est de dire aux gens, venez prendre l'apéro à la maison. Réussir à recréer une maison dans une grande ville, l'immobilier est cher, il faudrait réussir
0: c'est
1: à
0: clair.
1: Trouver...
0: Dernière question pour parler de votre apérothérapie. J'adore l'apérothérapie, Christophe Lemans et Agnès, votre époustouflante. Dernière question, les produits que vous servez, vous les sourcez en local ? Genre les planches ou les vins, enfin, les vins sur Belle-Île-en-Mer, et on va vite faire le tour, mais comment vous fonctionnez ?
1: Ouais, le vin, ça va venir. Hein. Nous avons quelqu'un qui a créé des vignes il y a 3 ans et qui va bientôt faire du vin, donc on va pouvoir le proposer. Et ben, ça va dépendre. Hein. Alors, pour vous dire, la planche en bois, la vraie planche, eh ben, on l'a sourcée sur Belle-Île-en-Mer. Et ce qu'il compose, eh bien, on a des fromages que nous sourçons sur Belle-Île, un peu de charcuterie que nous sourçons sur Belle-Île. Mais après, de la même façon que le Ricard vient de Marseille et le Chouchen de Bretagne, la charcuterie vient plutôt d'Auvergne, le vin vient de Bourgogne ou de Bordeaux, les fromages, le Saint-Nectaire vient de Saint-Nectaire, l'Osso Irati vient de Pays Basque.
0: Je comprends, en tout cas vous sourcez sur les régions et c'est agréable. Merci beaucoup d'avoir pris le temps à 7h25 d'être avec nous pour parler de l'apérothérapie, Christophe Lemans.
1: Je vous en prie Laurence, c'est moi qui vous remercie et n'hésitez pas à venir, si c'est pas aujourd'hui, demain nous aurons le temps de vous recevoir.
0: Avec plaisir. Merci beaucoup et bonjour à votre époustouflante Agnès. Voilà, ça s'appelle l'apérothérapie, c'est au Palais, c'est sur l'île de Belle-Île-en-Mer et n'hésitez pas à vous y arrêter si vous passez par là. Tiens, allez, on va changer, on passe de la Bretagne, la belle Bretagne, et on file à Sarrebourg-en-Moselle avec le Petit Futé.
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0: Et sur cette très belle série de cet été 2026 en tourisme vert et culturel, on vous retrouve. Stéphane, bonjour.
3: Bonjour Laurence.
0: Alors aujourd'hui, direction Sarrebourg, on est en Moselle Sud.
3: Absolument, on va dans le Grand Est, hein, tout simplement. C'est un territoire qui nous attrape un peu doucement. C'est avec un village ancien, un train à vapeur, le grand vitrail de Chagall, on va en parler. Puis on est à la fois dans la plaine, la forêt, les contreforts vosgiers. On a ce pays des étangs, des canaux, des pâturages, ou aussi des grandes armoires Lorraine. Pour situer un tout petit peu, en fait, on est au sud du département de la Moselle, au carrefour de Strasbourg, Nancy, Metz, et c'est 76 communes avec Sarrebourg comme petite capitale.
0: Mais alors pourquoi c'est une vraie destination de tourisme vert ?
3: Bon, la nature, c'est vraiment l'ossature du territoire. On a les forêts, c'est quoi ? C'est la moitié des paysages, hein, entre les Vosges mosellanes, les pays des étangs et la vallée de la Sarre. Alors, c'est un territoire qui est reconnu réserve biosphère de l'UNESCO. Et c'est vrai qu'on va y trouver des zones humides, des forêts, des prairies, plein de mares de roselières. Il y a 200 espèces d'oiseaux dans le pays des étangs, c'est assez impressionnant.
0: On va commencer par quoi du coup? Moi je suis perdue.
3: On va commencer par le parc animalier de Sainte-Croix. Il y a 130 hectares de nature sauvage, 1500 animaux, 130 espèces, des loups, des lynx, des pandas roux, des lémuriens, des bisons également, des cervidés. Alors on vient pas seulement regarder des bêtes à poils derrière une clôture, on va vraiment apprendre, observer, on va un peu comprendre. Et c'est vrai qu'il faut savoir que le parc participe à des programmes de sauvegarde d'espèces menacées, donc c'est vrai que c'est important, c'est pas un zoo bête et méchant, c'est vrai, des zoos réinventés.
0: Un zoo bête, celle-ci, on ne l'avait pas faite. Côté culture, Stéphane, du Petit Futé, Sarrebourg, et qu'est-ce que nous propose
3: cette ville ? Il y a un truc incroyable à Sarrebourg, c'est un trésor absolument lumineux, c'est le vitrail monumental La Paix, signé par Marc Chagall. Alors on est dans la chapelle des Cordeliers, qui n'est pas gigantesque, hein, la chapelle en soi, mais ce vitrail, c'est le plus grand jamais réalisé par l'artiste, 12 mètres de haut, 7,50 m de large. Ah, c'est vraiment tout le pan, tout l'arrière de l'église, c'est absolument fabuleux. Alors on y voit beaucoup de choses, forcément, vu la superficie, il a eu le temps de s'exprimer. Un grand arbre de la vie, Adam et Ève, le roi David, des scènes bibliques. Alors même ceux qui trouvent que le vitraux, c'est un peu trop, là on est vraiment le nez en l'air et c'est absolument fascinant.
0: Allez, on va sortir de cette jolie chapelle, on file sur la forêt vosgienne, on la découvre comment ?
3: Bon, avec des chaussures, avec en rando, c'est-à-dire, et notamment, on a le train forestier aussi d'Ebrechwiller. Il y a un petit train à vapeur, tout mignon. Bon, c'est 12 km et ça se passe le long de la Sarre rouge. Ça avance lentement. Oui, bien sûr, c'est le train à vapeur, mais c'est là qui est tout le charme. On va traverser des hameaux, des étangs, des ruisseaux. La forêt aussi est omniprésente, donc c'est plutôt sympathique.
0: Bon, vous me dites avec des chaussures, donc on peut randonner.
3: Voilà, c'était pour randonner un tout petit peu aussi. Le territoire est vraiment fait pour ça. On a plein de sentiers forestiers, des berges, des vallées, des crêtes panoramiques. Alors, Mon coup de cœur, c'est le circuit de l'étang du Stock. Il y a une incroyable biodiversité. Et pour les cyclistes, il y a aussi plus de 120 km de voies vertes, de pistes cyclables. Il y a tout un univers fluvial aussi. On a le canal de la Serre, le canal de la Marne ou le Rhin, et, par exemple. Et on peut louer un bateau. Alors, c'est sans permis et habitable. C'est vraiment un week-end très, très sympathique.
0: Ah, on adore. Et, et les villages ?
3: On a Saint-Quirin, qui est cité comme un des plus beaux villages de France. Fénétrange, avec sa cité médiévale. Niedervillers, qui est plutôt marqué par l'histoire de la faïencerie. Et c'est un territoire qui est pas seulement joli, hein. C'est un territoire de mémoire, d'artisanat, d'industrie, de savoir-faire. Moi, c'est vrai que Sarrebourg, Moselle Sud, c'est vraiment une destination qui, bah voilà, qui respire, qui ralentit. On est là, tranquille. C'est vraiment sympathique. On va en profiter, on va en remplir les poumons de culture, de la poche, le petit train. C'est vraiment, sympathique, et puis c'est que voilà, c'est une destination qu'on va faire sans aller trop vite, tranquillement.
0: Et puis, vous me connaissez, la Moselle a ses vins qui sont très méconnus en France, mais il y a quelques vignerons qui font des jolis vins blancs, entre autres, je ne vous en dis pas plus.
3: Ah, on aurait pu en parler un peu plus.
0: Merci beaucoup Stéphane.
3: Merci.
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0: Et merci à vous d'être en notre compagnie. Vous êtes déjà présent sur la page Facebook de Sud Radio. Tiens, je fais un petit coucou à Amour qui nous rejoint. Et puis je vous repose la question du jour dans quelques instants. Ce sera juste après le rappel de l'actualité.
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0: Merci d'être avec nous sur Sud Radio, 7h31. 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
0: Le rappel de l'actualité, Baptiste Berthelin, bonjour.
6: Bonjour à tous. 13 départements, vigilance orange, canicule. Pour terminer cette semaine, la Corse, le Var, les Alpes-Maritimes, l'Ardèche ou encore la Haute-Savoie sont concernés. Les fortes chaleurs touchent toujours principalement le sud-est de l'Hexagone, mais elles doivent progressivement s'étendre au reste de la France dans les prochains jours. Attention aux orages également dans le sud-ouest. 8 départements sont concernés par une alerte orange dès la fin de journée, des Landes jusqu'au Tarn en passant par la Haute-Garonne. Ces orages seront parfois accompagnés de chutes de grêle, d'une forte intensité électrique et de violentes rafales de vent pouvant atteindre 90 à 110 km/h. Cette bonne nouvelle maintenant, alors que certains sont peut-être sur la route des vacances, la date limite de demande de l'indemnité carburant pour les grands rouleurs a été reportée à la fin du mois. Pour rappel, cette aide est destinée aux actifs dont le revenu fiscal de référence par part est inférieur ou égal à 16 880 euros. Il faut aussi effectuer chaque jour au moins 30 km aller-retour entre son domicile et son lieu de travail. D'ailleurs, prudence si vous avez prévu de prendre la route aujourd'hui. Bison futéiste, le drapeau orange dans le sens des départs sur une bonne moitié sud de l'Hexagone. C'est également orange sur les retours au niveau du quart sud-est. Un peu de monde est aussi attendu demain. Dans le reste de l'actu, Sofia veut clarifier la situation. La ministre bulgare des Affaires étrangères a convoqué l'ambassadrice ukrainienne demain après la chute d'un drone hier à la frontière avec la Roumanie et près d'un gazoduc stratégique. En foot, Saint-Etienne, premier leader de la saison Ligue 2. Les Stéphanois se sont facilement imposés 3-0 sur la pelouse de Sochaux hier soir à l'occasion de la première journée. À noter également la défaite de Nantes à domicile 1-0 contre le Red Star. La Ligue 1, elle, reviendra dans 15 jours. Et puis Léon Marchand ne prendra pas de risque. Le nageur français est forfait sur les 200 et 400 mètres 4 nages des championnats d'Europe de natation à Saint-Denis. Le Toulousain se remet d'une blessure à l'adducteur. Il participera tout de même à deux autres courses individuelles, le 200 mètres papillon et le 400 mètres nage libre. Très bonne journée.
0: Merci beaucoup.
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0: Avec vous Rémi André, bonjour.
7: Bonjour Laurence.
0: Et un binôme soleil et orage aujourd'hui.
7: Exactement, c'est-à-dire qu'aujourd'hui, nous avons donc, vous venez de l'entendre, 13 départements qui sont repassés en vigilance orange canicule, principalement depuis Rhône-Alpes jusque vers la Corse. Et puis nous avons 8 départements du sud-ouest qui eux sont en vigilance orange orage à partir du milieu d'après-midi, car nous avons ce matin un ciel plutôt lourd, jours orageux, avec certes par endroits du beau soleil, mais aussi pas mal de nuages, notamment depuis le centre, le sud bassin parisien, en remontant ensuite vers la Bourgogne. Là, dans ce secteur, nous avons même encore des averses orageuses, et nous aurons droit dans l'après-midi à une nouvelle salve orageuse qui va débuter par les Pyrénées, bien entendu, et par le sud-ouest, et qui se dirigera la nuit prochaine à nouveau vers le massif central. Attention au passage de ces orages qui pourraient être localement assez forts. Et puis nous avons des températures qui, elles, vont rester très estivales, bon, bien chaudes évidemment, puisque c'est reparti pour une vague de chaleur, avec des valeurs atteignant, vous allez voir que je sais bien compter, 33 degrés à Rennes, 34 à Paris et 35 à Strasbourg. On ira même dans le sud-ouest jusqu'à 37 à 38 degrés sur la vallée de Garonne.
0: Merci beaucoup Rémi.
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0: Et puisque l'on parle météo avec Rémi André à l'instant sur Sud Radio, la sécheresse, oui, c'est notre question du jour. La sécheresse, l'agriculture souffre. Est-ce que nous pouvions éviter que l'agriculture souffre? Vous êtes déjà nombreux à répondre sur la page YouTube de Sud Radio. Vous dites oui à 67% et déjà quelques réactions de votre part, et vous avez bien fait. Vous pouvez continuer de réagir également et de répondre à cette question sur la page Facebook de Sud Radio et bien sûr sur notre compte X. Il y a par exemple Grenadine qui nous dit « à commencer par prévoir des retenues d'eau lorsque les périodes de pluie sont là », ce qui était le cas l'hiver dernier, plutôt peut-être aussi dans certaines zones, ce qu'on appelle des filets à capture d'eau dans l'air, nous dit, et c'est une de vos réactions sur YouTube. On nous dit aussi « en stockant l'eau qui tombe du ciel en hiver tout bêtement », nous dit Benjamin également sur la page Facebook de Sud Radio. Il y a aussi Jean-Marc qui dit l'éviter non, limiter les dégâts, oui. Certains font beaucoup de cultures qui demandent énormément d'eau. Certains industriels ont une consommation d'eau colossale. L'eau n'a jamais été une ressource inépuisable. Les anciens l'utilisaient raisonnablement, mais depuis l'industrialisation, on s'approprie l'eau beaucoup trop facilement. Voilà, continuez de réagir sur la page Facebook de Sud Radio. Et je vous rappelle que vous êtes attendu au 0826 300 300. Vous êtes agriculteur. Quel que soit votre agriculture. Venez témoigner de ce que la sécheresse impose à vos cultures. Et puisqu'on en parle de ça, après le journal de 8h, on recevra également une coopérative bretonne qui demande une augmentation des prix, par exemple des petits pois et des haricots verts, suite aussi à sa sécheresse. Allez, c'est le grand sujet également de notre matinale. Je vous attends pour y répondre. Et tout de suite, eh bien, on va faire un petit tour sur l'une de nos grandes passions à Sud Radio, et pas seulement, le rugby. Ce rendez-vous, c'est tout simplement Salut l'Ancien. Michel Lavigne reçoit ce matin Fabien Peloux, que l'on connaît bien, ancien international français de rugby, et c'est sur Sud Radio. Bonne matinée à tous.
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8: Je voudrais vous présenter aujourd'hui un garçon qui est né le 7 décembre 1973 à Toulouse. Il grandit à la campagne, à Gibel, petit village d'Occitanie à 55 km de Toulouse. Il a l'un des plus beaux palmarès du rugby français. 118 fois sélectionné en équipe de France, 3 fois champion de France, 2 fois champion d'Europe, 4 grands chelems au tournoi des 6 nations, record du capitanat. 42 fois, il porte le brassard. J'ai le plaisir d'accueillir dans Salut l'Ancien, monsieur Fabien Peloux. Salut Fabien.
9: Bonjour, bonjour Michel, bonjour à tous.
8: Alors la première question que je voudrais te poser, quel a été ton meilleur souvenir lorsque tu atteins les étoiles de l'Ovalie?
9: Je crois que pour ma génération, de manière générale, c'est quand même cette demi-finale à la Coupe du Monde en 99 qui contre les Blacks à Twickenham, parce que personne ne nous attendait et on sort le match parfait en réussissant à les amener un petit peu dans un jeu de combat plus que de technique, et je crois que c'était le point d'orgue de cette génération, parce que voilà, c'est un match qui est arrivé un peu comme un cheveu sur la soupe. Nous on était là, personne ne croyait en nous, nous on croyait en nous, mais je crois qu'on était les seuls à croire en nous, et on l'a fait. Ça nous a ouvert les portes de la finale de la Coupe du Monde, que malheureusement on a perdu. perdu, mais en tout cas, ce match était quand même remarquable.
8: Je te remercie. Alors maintenant, juste, on va parler d'une demi-finale où en général tu réussis tout parce que tu es en leader et que c'est une demi-finale de la Coupe du Monde en 2007. Et comment tu vis cette défaite là de 14-9 alors que vous êtes favori en 2007, vous êtes favori et puis vous perdez contre les Anglais, c'est sacré British. Comment tu vis ça, douloureusement sûrement?
9: Ouais, douloureusement, d'autant plus que sur le plan personnel, je sais que ça va être mon dernier match. Donc quand je sors du terrain blessé vers la 50e minute, quelque chose comme ça, je sais que c'est fini pour moi. Donc c'est une double douleur en fait, parce que j'espère évidemment qu'on va se qualifier pour la finale. Mais sur les 30 dernières minutes, je sens bien que le match nous échappe.
8: Ouais.
9: Et donc c'est une douleur. Après, c'est la fin de quelque chose. Mais finalement, ça passe assez vite parce que quand je me retourne un peu sur ma carrière internationale, je peux pas avoir vraiment de regrets parce que j'ai fait beaucoup de choses.
8: Quand même. C'est vrai. Alors justement, puisque tu fais beaucoup de choses, c'est vrai que les gens te connaissent peut-être pas très bien. Par exemple, en 2011, tu obtiens une licence de pilote d'hélicoptère. En 2011, tu es nommé chevalier de la Légion d'honneur. Et puis tu tournes un film avec un copain, un amoureux du rugby et un formidable cinéaste, Philippe Guillard, le fils à Joe. Comment t'es allé tourner ce film? Comment ça s'est passé? Tu connaissais Philippe? C'est lui qui t'appelle?
9: Oui, bien sûr, il m'appelle et il me dit on fait une petite séquence. C'est un match de rugby avec un grand banquet sur le terrain. Moi, j'ai dit jusque là, mes talents d'acteur doivent pouvoir convenir. Donc voilà, c'est plus par amitié que j'ai fait ça, plus que pour être acteur de cinéma.
8: Et licence de pilote d'hélicoptère, alors tu es passionné d'aéronautique parce qu'il faut quand même passer la licence. Enfin, c'est du boulot.
9: Ouais, je suis né à Toulouse, donc forcément on tombe dedans un petit peu comme dans le rugby. Et c'est vrai que j'ai toujours été fasciné par l'hélicoptère, qui est une machine assez formidable. Et donc voilà, je passe la licence.
8: C'est incroyable. Tu es sur tous les fronts. Moi, il y a un truc aussi qui m'a marqué, c'est qu'en 2014, tu pratiques le judo et tu décroches une ceinture de judo, une ceinture noire.
9: Ouais. Ouais, après ma carrière, je voulais encore me lancer des défis sportifs, et donc mon fils à l'époque était dans le club de Montastruc, là où à côté de là où je vis, et donc je me suis présenté, j'ai dit j'aimerais me mettre sur un tatami, et il me dit il y a pas de souci, normalement on prête les kimonos mais on en a pas à ta taille, donc tu vas t'acheter un kimono et tu viens lundi. Et puis c'était exactement le même sentiment qu'après mon premier entraînement de rugby, en disant ouais, c'est ça que je veux faire, parce que j'ai rencontré un sport à 35 ans comme quoi on peut rencontrer des choses extrêmement plaisante, même en ayant fait une carrière comme je l'ai faite, je prends beaucoup de plaisir à faire du judo.
8: Génial. Alors tu fais, alors il y a une formule que tu as, c'est bien manger, c'est bien jouer, et tu es membre de la Fondation du Sport. Est-ce que c'est tes origines paysannes qui t'ont donné le goût des bons produits et que tu veux transmettre aux jeunes? C'est-à-dire qu'aujourd'hui on mange un peu n'importe quoi et faire attention, oui. Bien manger, bien jouer, c'est une jolie formule, je trouve.
9: Oui, mais bien manger, c'est le bien-être, ouais. Déjà. et donc effectivement, bon, je viens de la ruralité, je connais la qualité des produits. D'ailleurs, dans mon resto à Naïou, on essaie de travailler un maximum avec les producteurs locaux. Et donc je véhicule un peu cette notion-là du fait que tout ce qu'on met dans son corps, ça a une incidence. Et c'est vrai que pour bien vivre, c'est mieux de quand même bien manger. Ouais.
8: Et tu n'arrêtes pas. Tu fais également, tu es le parrain de l'association Un maillot pour la vie. Ce sont donc des. Tu es sensible aux enfants qui sont hospitalisés. Tu n'arrêtes pas. Tu es très actif. Et écoute, j'ai envie de te remercier d'avoir participé à Salut l'Ancien. Tu continues à faire et je te félicite et vraiment j'étais très content de pouvoir donner à nos auditeurs qui aiment le rugby une autre image, un autre profil de Fabien Pelouse, parce que on connaît ta carrière, il y a eu plein de bouquins qui ont été écrits et voilà. Écoute Fabien, je te remercie pour Salut l'Ancien, bravo et continue comme ça parce que tout le monde t'adore. Salut Fabien.
9: Je vais essayer en tout cas. Merci Michel.
0: Et moi, ce qui me fait beaucoup, vraiment, vraiment beaucoup plaisir, je sais, c'est pas très français cette phrase, c'est évidemment d'être avec vous, mais quand j'entends Fabien Pelou, qui était au micro de Michel Lavigne dans le Salut l'Ancien, dire que bien manger, c'est le bien-être, c'est important. Alors, le bien manger, c'est effectivement des bons produits. Juste avant de recevoir notre nutritionniste, moi, je dis que les choses sont plutôt bien faites. Ce dimanche matin, nous allons vous accueillir, Béatrice de Rénal, bonjour.
10: Bonjour.
0: Merci d'être avec nous sur Sud Radio. Béatrice, vous êtes nutritionniste, fondatrice de Nutri Marketing. Vous êtes également autrice, il paraît qu'on dit ça comme ça, de plusieurs livres. Et si j'ai eu envie de vous avoir ce matin dans notre chronique bien-être du dimanche, c'était pour parler, entre autres, de pouvoir éliminer les excès de l'été. C'est-à-dire que, on le sait bien, Béatrice, on a l'impression qu'on mange plus sain l'été. Et en fait, des fois, ça peut être un peu excès pour le corps humain, pour l'organisme.
10: Oui, en fait, si vous voulez, l'été, souvent, on change d'environnement. C'est-à-dire qu'on quitte la maison habituelle, enfin le lieu de vie habituel, et on fait des rencontres, souvent des rencontres nouvelles ou des rencontres avec des amis. Donc, on se lâche un peu, comme on dit, et on va avoir vraiment une toute autre alimentation. Alors, du coup, pour l'esprit, c'est un peu compliqué, parfois, de passer de l'un à l'autre, c'est-à-dire le classique, un petit peu la routine, vers des choses plus peut-être plus innovantes, plus gourmandes, plus inhabituelles. Donc, on aura tendance probablement à manger un peu plus sans même s'en rendre compte.
0: Et puis il y a aussi les vacances, hein, c'est-à-dire les barbecues, les petits rosés avec modération qui vont les apéritifs.
10: En fait, c'est un peu ça, Oui. Alors il y a des pièges entre guillemets dans lesquels on tombe vraiment la tête la première avec bonheur. Ça va être aussi les crèmes glacées, tous les choses que en fait on mange jamais en année normale, on va dire. Mais je vais vous rassurer, ces excès font aussi partie de l'équilibre, donc il faut évidemment pas se priver. Le partage social avec les autres, ça peut être la famille, des amis, mais ça peut être aussi des rencontres comme ça qu'on fait l'été, ça fait aussi partie de votre vie sociale, de votre équilibre, donc il faut pas s'en priver, il faut pas vivre comme un ascète, il faut évidemment rester je dis, ouvrir l'œil avant d'ouvrir la bouche, mais globalement alors les deux gros pièges, ça va être effectivement le petit rosé qu'on boit avec un peu trop d'abondance, et puis les crèmes glacées qui en fait évidemment elles sont fraîches, donc on dit on va se rafraîchir avec une glace, mais en fait elles réchauffent parce que elles sont très riches en sucre notamment, et le sucre il se métabolise assez vite il chauffe
0: Béatrice, est-ce que notre organisme peut être un peu, alors attention, je vais utiliser des mots un peu forts, choqué de ce changement d'alimentation, où lui il sait gérer et ce sera plutôt à nous après c'est l'objet de ce rendez-vous ce matin, de gérer un peu nos excès.
10: Alors non, il va évidemment gérer l'organisme. D'abord, il est très réserviste, c'est-à-dire qu'il va toujours vouloir reprendre ses anciennes habitudes. En revanche, vous pouvez prendre du poids l'été, même en mangeant des salades, du barbecue, etc. Mais ce poids-là, si vous voulez, quand vous allez retrouver une vie entre guillemets normale ou plus routinière, vous allez retrouver votre poids. Il n'y a pas de problème. Après, ça doit pas vous donner un blanc-seing pour reprendre encore un petit coup. Mais restez raisonnable, mais joyeux, et tout ira bien.
0: Surtout qu'à partir d'un certain âge, ou selon la personnalité physique que l'on a, on peut très très vite prendre du poids et avoir un petit peu plus de mal à le perdre. Quels seraient les conseils, par exemple aujourd'hui ? Imaginez, puisque c'est notre chronique bien-être et que j'aime bien que chaque dimanche matin on donne comme ça des bonnes astuces pour se sentir bien toute la journée. On est à la maison. On a décidé aujourd'hui d'être à la cool. Quel serait le bon conseil alimentaire pour bien hydrater son corps, pour le nettoyer un petit peu peut-être des excès de la semaine, pour se sentir bien et retrouver de l'énergie ? Parce qu'on le dit pas assez, mais quand on mange trop, quand on boit trop, on perd de l'énergie, on se sent fatigué et on voit la différence dès qu'on arrête un peu ou dès qu'on rééquilibre tout ça.
10: Alors effectivement, quand vous prenez du poids, ça va vous fatiguer, parce qu'il faut quand même le porter. Deuxièmement, quand plus vous allez vieillir et plus vous aurez du mal à perdre le poids, c'est sûr. Et puis en vieillissant, vous avez une composition corporelle qui change, c'est-à-dire que vous avez plus de masse grasse, donc de gras, et moins de muscles, moins de masse maigre. Donc en fait, il va falloir d'abord un conseil, que vous soyez en vacances ou au retour, avant de boire la moindre goutte de vin, vous prenez un grand verre d'eau. Deuxièmement, votre meilleur allié pour perdre du poids, ça va être de boire de l'eau. Donc buvez de l'eau toute la journée en petite quantité, mais toute la journée. Ensuite, ça va être réserver tous les jours une place à l'activité physique douce. Donc ça peut être marcher, pas quand il fait trop chaud, parce que ça c'est plutôt délétère qu'autre chose. Mais vous marchez ou vous nagez ou vous faites des exercices d'assouplissement à l'intérieur de votre domicile, un peu au frais, on va dire, en tout cas pas trop au chaud. Et ça va être de privilégier les fruits et les légumes et de limiter absolument les protéines et évidemment tout ce que vous savez déjà, c'est-à-dire le chocolat, les confiseries, les pâtisseries, les frites, toutes les fritures.
0: Non, mais je vous aimais bien jusqu'à maintenant, voilà. Béatrice.
10: Non, mais restez un peu raisonnable.
0: Oui.
10: Et après, si vous voulez, quand vous avez trop de poids, ne commencez pas une activité physique violente, parce que vous allez faire plus de mal que de bien. Mm-hmm. Et surtout, vous allez attraper des crampes, des courbatures qui vous donneront une bonne raison de ne plus bouger. Donc, voilà.
0: En tout cas,
10: il faut y aller cool.
0: Merci beaucoup pour ces bons conseils sur l'antenne de Sud Radio. Béatrice de Rénal,
10: avec plaisir.
0: Nutritionniste et fondatrice de Nutri Marketing, et merci également de votre, comment on peut dire ça, de votre gentillesse vis-à-vis des gens qui ont un peu tendance comme moi à abuser des petits bonheurs de l'été. Prenez soin de vous. Allez, à suivre. Eh bien, on va avoir le portrait de Éric Revel par Guy Carlier dans cette chronique On dirait le Sud, avant le retour de l'horoscope, de l'info, de la météo et de moi-même. Lolo.
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11: Aujourd'hui donc, comme vous l'avez dit brièvement, Éric Revel. Avant d'entrer au studio, Éric Revel a l'habitude de rôder dans les couloirs de la rédaction de Sud Radio, de s'arrêter près d'un journaliste, de plaisanter sur l'actualité, de lancer une formule dont on comprend que ce sera l'axe de sa chronique. Et là,

monstre que mon imagination cachait dans l'obscurité. Eh bien, je crois qu'au fond, Éric Revel plaisante avant l'antenne, comme je chantais dans le noir de cette cave, pour exorciser sa peur, et comme si ses chroniques pouvaient éloigner les monstres que les hommes fabriquent. Éric Revel porte sur les événements, les idées et les hommes, le regard désabusé de celui qui en a trop vu. Plus grand chose ne l'étonne, les promesses, les reniements, les emballements médiatiques, il connaît la mécanique, il n'est plus dupe de la comédie humaine. On a parfois le sentiment qu'il a renoncé à changer le monde, alors il préfère en rire. Peut-être parce qu'à force de regarder le monde en face, il rit de peur de finir par en pleurer. Éric Revel n'a pourtant rien d'un cynique. Né à Courbevoie en 61, il n'a pas choisi le journalisme par hasard. Avant de commenter l'actualité, il a voulu comprendre comment le monde fonctionnait. À l'université de Nanterre, puis à la Sorbonne, il a accumulé les diplômes d'économie et de finance internationale. Sa thèse l'emmène jusqu'au Cameroun, en Côte d'Ivoire, à Madagascar, où il étudie les conséquences des politiques du FMI sur les populations les plus modestes. Autrement dit, avant de parler des chiffres, il s'est intéressé aux êtres humains cachés derrière les statistiques. Cette curiosité va guider Éric Revel toute sa carrière. Au début des années 80, il participe à une aventure qui deviendra mythique, la création de Radio Nostalgie. Son émission s'appelle « Sans parti pris ». Il y invite des responsables politiques pour parler de tout, de politique, comme s'il avait compris très tôt qu'on apprend souvent davantage sur un homme lorsqu'il évoque son enfance, ses passions ou ses doutes ou sa chanson préférée que lorsqu'il récite un programme électoral. Il écume la presse écrite, Jeune Afrique, Le Parisien, La Tribune, Les Échos, et puis c'est la télévision. En 2003, il rejoint LCI. 7 ans plus tard, il en devient le directeur général. Il dirige une chaîne d'information à une époque où l'information en continu change profondément notre manière de regarder le monde. L'exercice est délicat, il faut aller vite sans renoncer à être juste. Éric Revel est aussi écrivain. Des essais, des romans, des récits, où on retrouve la même curiosité pour l'histoire, la politique et les destins humains. Un de ses derniers livres, qui s'intitule « Le tirailleur inconnu », rappelle que les grandes histoires sont souvent faites d'hommes, oubliés par l'histoire avec un grand H. Chevalier de la Légion d'honneur, ancien membre de la presse présidentielle, dirigeant de médias, romancier, Éric Revel aurait toutes les raisons de se la jouer. Mais pourtant, ce qui frappe chez lui, c'est une forme de simplicité. Et c'est peut-être devenu la plus rare des qualités. Il aime citer la phrase « Tous les matins du monde sont sans retour ». Cette phrase colle parfaitement à cet homme, qui en a trop vu, disais-je, pour être encore dupe. Et elle fait un très bel écho avec sa chanson préférée, « Ne me quitte pas », car les deux parlent de la même chose, au fond, l'irréversible, ce qui s'en va et ne revient jamais. « Ne me quitte pas », mais pas la version de Brel, celle de Nina Simone. C'est un choix qui en dit peut-être davantage sur Éric Revel que tous les éditoriaux qu'il a pu écrire. Car Nina Simone ne chante pas cette chanson, elle la traverse. Sa voix grave, presque blessée, transforme cette supplique amoureuse en une confidence d'une infinie dignité. Et elle ajoute à cette chanson quelque chose qui résume parfaitement Éric Revel, une force qui naît de la fragilité. Alors, en écoutant Nina Simone, on comprend que derrière l'éditorialiste rigoureux se cache un homme sensible, pudique, et qui sait que les émotions les plus profondes, les plus belles, parfois se chantent.

que c'est beau. Quel choix magnifique. C'était Guy Carlier avec On dirait le Sud, qui vous permet tout l'été de découvrir une des personnalités que vous écoutez régulièrement sur l'antenne de Sud Radio d'une façon un peu plus intime. Juste après le retour de l'horoscope, de l'info et de la météo,

0: Je vais vous proposer, entre autres, d'accueillir les producteurs bretons qui demandent une hausse de prix des haricots verts et autres petits pois suite à la sécheresse, puisque ce sera aussi notre grand débat à partir de 9h.
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0: Et c'est avec vous Camille, bonjour.
7: Bonjour à tous, les béliers, une conversation pourrait vous donner matière à réfléchir pour la semaine à venir. Les taureaux, une activité en famille ou entre amis vous apportera beaucoup de satisfaction. Les gémeaux, une balade, une visite ou une découverte culturelle pourrait réveiller votre créativité. Quant à vous les cancers, ce dimanche sera idéal pour écouter vos envies plutôt que les attentes des autres. Les lions, vous pourriez être celui ou celle qui rassemble tout le monde autour d'un repas, d'une sortie ou même d'un projet. Les vierges, les échanges seront chaleureux et laisseront de beaux souvenirs aujourd'hui. Les balances, une rencontre ou un simple sourire pourrait illuminer votre journée plutôt que vous l'imaginiez. Les scorpions, en changeant de perspective, vous comprendrez qu'une solution était plus proche que prévu. Sagittaire, vous privilégierez les lieux apaisants et les personnes qui vous font du bien aujourd'hui. Quant à vous, les capricornes, vous apprécierez les moments simples, loin des contraintes habituelles. Les verseaux, une discussion avec un proche pourrait vous apporter un point de vue différent sur un sujet qui vous préoccupait. Et puis enfin, chers poissons, en choisissant de vous entourer de personnes positives, vous terminerez ce week-end dans un état d'esprit serein. Je vous souhaite à tous un très très bon dimanche.
0: Merci beaucoup Camille. Et toute l'équipe des Grands Matins Week-end de Sud Radio vous souhaite un bon dimanche. Il est 8h.
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0: Le rappel de l'actualité, c'est avec vous Baptiste Berthelin, bonjour.
8: Bonjour à tous. La canicule dans le sud-est et les orages dans le sud-ouest, c'est le programme pour cette dernière journée de la semaine. Dans le détail, 13 départements sont en vigilance orange pour les fortes chaleurs, l'Ain jusqu'au Var, sans oublier la Corse également. Cette nouvelle canicule devrait s'étendre dans les prochains jours. Et les orages, eux, toucheront les Pyrénées-Atlantiques jusqu'au Tarn. En fin de journée, ils seront parfois accompagnés de grêles et de violentes rafales de vent, pouvant atteindre 90 à 110 km/h. Dans le même temps, 37 départements sont classés en risque élevé de départ de feux de forêt, principalement dans le nord-ouest et le sud du pays. La vigilance s'étend du nord jusqu'aux Pyrénées-Orientales, en passant notamment par l'Ille-et-Vilaine, la Loire-Atlantique ou encore la Saône-et-Loire. Prudence maximale aussi en Gironde où plusieurs interdictions sont en place. Les pompiers qui sont également mobilisés contre les flammes au Canada. Plus de 20 000 personnes ont été évacuées depuis vendredi dans la province canadienne de Colombie-Britannique, c'est à l'ouest du pays. Plus de 10 000 hectares ont été détruits. Le cancer de Joe Biden s'est aggravé, c'est ce qu'affirme le fils de l'ancien président des États-Unis. La maladie s'est propagée au-delà de ses os, selon Hunter Biden. L'ancien locataire de la Maison Blanche avait révélé en mai 2025 qu'on lui avait diagnostiqué une forme agressive de cancer de la prostate. De nouvelles obligations pour tous les conducteurs de trottinettes électriques, de gyropodes ou encore d'overboard dans la capitale. La préfecture de police a annoncé rendre obligatoire le port du casque et d'un gilet réfléchissant à Paris et en petite couronne. Une dernière journée qui s'annonce passionnante sur le Tour de France Femmes, c'est Demi Vollering qui a récupéré le maillot jaune hier après sa victoire entre Sisteron et Nice. Mais elle a seulement 8 petites secondes d'avance au classement général. 9e et dernière étape aujourd'hui donc avec un départ et une arrivée à Nice. Et puis en foot, un match nul encourageant pour le PSG en amical, un partout hier face à Manchester United avant la Supercoupe d'Europe, mercredi face à Aston Villa. Voilà pour l'essentiel de l'actu, très belle matinée.
0: Merci beaucoup Berthelin.
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0: Et tout de suite, on vous retrouve Rémi, bonjour.
9: Bonjour Laurence.
0: avec un ciel très très bleu et encore la chaleur qui s'installe et qui s'impose.
4: Et oui, exactement. C'est-à-dire que le temps est malgré tout assez lourd. Si vous avez du ciel bleu par endroit, vous avez également pas mal de nuages ce matin, notamment depuis le centre jusque vers la Champagne, sur l'Auvergne-Rhône-Alpes. Des nuages qui laissent encore échapper quelques averses, mais cela se calme pour le milieu de journée. Après l'après-midi, nous aurons de nouveau des orages qui vont se déclencher dans le sud-ouest et qui, cela, pourrait être à nouveau très fort dans la soirée, apportant donc des pluies violentes, des rafales de vent et également de la grêle. Donc, encore une journée bien lourde et orageuse, mais avec un temps plutôt estival et des températures qui dépasseront quasiment partout les 30 à 35 degrés. On ira au plus chaud sur les bords de Garonne, 38 degrés à Toulouse, sur les bords du Rhône également et sur les bords de la Manche ainsi que de l'océan. Là, ce sera beaucoup plus respirable.
0: Merci beaucoup. Et je vous accompagne aussi pour les pronostics du jour, signé Jean-Paul Delperrier pour la course 3 en réunion 1 qui va se dérouler sur l'hippodrome de Deauville. Les pronostics de Jean-Paul sont les suivants. Le 7, Babacool, ça me va bien ce matin. Le 16, Mélusine du Houlet. Le 11, Alf, le 10, Olympique Message, le 15, Comme Quoi, le 12, Mijas, l'As, Un Instant, et la 3, Calas. C'est ce qui donne donc 7, 16, 11, 10, 15, 12, As, 3, des pronostics que vous retrouvez sur notre site sudradio.fr.
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0: Avec vous, Jules Boscherini, on commence avec cette mauvaise nouvelle pour l'équipe de France de natation au championnat d'Europe, le forfait de Léon Marchand.
9: Oui, c'est un véritable coup dur pour les chances de médaille tricolore, puisque Léon Marchand ne prendra pas le départ des 200 mètres et 400 mètres, 4 nages des championnats d'Europe. C'est la Fédération Française de Natation qui a annoncé hier que le champion olympique renonçait donc aux 3 épreuves individuelles liées à sa blessure depuis le 29 juin dernier. En revanche, petite consolation pour les fans, puisque le reste de son programme reste inchangé et il débutera bien demain avec le relais 4 x 200 mètres.
0: Et en football maintenant, la Ligue 2 qui a fait son retour hier soir et Saint-Étienne a frappé fort.
9: Avec une victoire 3-0 sur la pelouse de Sochaux et une grosse performance de son attaquant Irvine Cardona, auteur d'un magnifique ballon piqué sur le but du 2-0. C'est lui qui met les siens à l'abri en première période. Un véritable bijou qu'on va revivre avec les commentaires de nos confrères de Beansport.
10: Et bah, justement, tu peux essayer d'aller trouver Irvine Cardona qui peut s'emmener. Ce ballon, elle est le piqué,
11: piqué
10: pour le 2-0 déjà en faveur des Stéphanois. Irvine Cardona les adore, ces ballons-là, les petits piqués par-dessus les gardiens. Il en a fait sa spécialité et devant les tops, des hommes en vert, des hommes torse nus, surtout Saint-Té se met presque déjà à l'abri. 2-0.
9: Magnifique victoire des Verts qui s'emparent au passage de la tête du classement, mais sont talonnés de très près par Dunkerque qui a battu 4-2 Grenoble hier soir. Et dans les autres résultats, on retiendra également les victoires de Metz 2-1 contre Guingamp et de Rodez 3-1 contre Laval. Mais la surprise de la soirée, c'est le revers à domicile de Nantes, tout juste relégué de Ligue 1 face au Red Star. Une défaite 1-0 vécue comme une véritable déception pour les Canaries, comme l'a expliqué le défenseur Frédéric Gilbert à nos confrères de Beansport.
12: On voulait bien démarrer ce championnat, malheureusement on n'y a pas mis les ingrédients tant tactiquement, techniquement, physiquement. Et aujourd'hui, que ce soit Ligue 1 ou Ligue 2, ben voilà, ça paye cash. Je pense qu'on n'a pas préparé le match comme on aurait dû le préparer. Ils se sont mis dans les demi-espaces. Et c'est ça aujourd'hui en première mi-temps, ça a été là où c'était compliqué.
9: À Nantes de vite relever la tête pour être à la hauteur de ses ambitions cette saison et peut-être retrouver la Ligue 1.
0: Direction le sud maintenant avec le cyclisme et le Tour de France féminin. Suspense au comble pour cette dernière étape.
9: Et oui, c'est ça qu'on aime avec le cyclisme. Laurence, piquée dans son orgueil après la gifle reçue au sommet du Ventoux, Demi Vollering s'est imposée hier au terme de la 8e étape et reprend le maillot jaune à Kasia Niewiadoma pour 8 petites secondes. La Polonaise qui est d'ailleurs montée au créneau après un geste qu'elle a jugé déloyal de la part de la coéquipière de sa concurrente directe. Tout reste donc à faire aujourd'hui pour cette étape finale qui se déroulera à Nice à partir de 16h05 avec un peu moins de 100 km, 99,2 km qui attendent les coureuses pour un parcours très dynamique avec le col d'Aise qui sera gravi à 4 reprises et un final sur la promenade des Anglais.
0: Et un mot de tennis pour terminer ce journal. On est en plein Master 1000 du Canada. L'occasion de faire un petit focus sur l'économie de la petite balle jaune.
9: Bah, qui se porte de manière générale plutôt bien, pour rien de vous cacher, Laurence. Mais le véritable problème lié à ces histoires d'argent, c'est qu'il semble y avoir un manque d'équité sportive. En gros, plus on participe au tournoi, eh bien plus on touche de prize money. Et Louis-Marie Valin de l'Observatoire du Sport Business est avec nous ce matin pour analyser les dessous de cette économie. Bonjour Louis-Marie.
11: Bonjour Jules.
9: Alors on a tendance à dire qu'il faut jouer plus pour gagner plus. Est-ce que c'est encore le cas aujourd'hui ?
11: Bah de plus en plus. On se rend bien compte aujourd'hui que l'ATP, qui est dirigé par Andrea Godenzi, et qu'il faut bien différencier des 4 tournois des Grands Chelems qui sont gérés par l'ITF, c'est toute la complexité du tennis, les joueurs sont encouragés à jouer de plus en plus et touchent des bonus de participation au tournoi. Et ce qui a tendance à faire grincer les dents ces joueurs, parce qu'ils ont déjà des calendriers très chargés, et que en rajoutant des matchs, par exemple dans les Master 1000, comme on peut le voir cette semaine, où les Master 1000 durent 15 jours au lieu de durer 7 jours comme avant, eh bien ça encourage les joueurs à effectivement se présenter au tournoi, mais ils n'arrivent pas toujours avec une grande motivation, ce qui fait un petit peu tiquer, que ce soit les suiveurs ou les spécialistes, qui voient des grands joueurs venir au tournoi sans vraiment les disputer, tout ça pour toucher des bonus de participation en fin de saison.
9: Oui, donc c'est-à-dire que qu'on joue un tour ou qu'on aille en finale, on est assuré d'avoir un prize money qui est quand même assez conséquent. Comment est-ce qu'on en est arrivé là ?
11: Eh bien, tout simplement parce que, comme je vous le disais, aujourd'hui, l'ATP, son principal objectif, c'est donc bien évidemment de gagner de l'argent et de maximiser ses revenus, alors qu'ils n'ont pas la main sur les grands chelems. Donc d'être capable de faire un calendrier qui soit important sans compter sur les 4 principaux objectifs des joueurs. Et c'est toute la dichotomie de ce sport. C'est que c'est une association différente qui va gérer tout le circuit, à la différence des 4 principaux tournois. Donc forcément, il faut encourager les joueurs à venir disputer ces tournois. Mais peut-être que Andrea Godenzi, en voulant augmenter les revenus avec plus de billetterie, plus de ticketing, plus de présence sur site, s'est trompé de manière de faire, parce que finalement, on voit bien que les joueurs viennent, se déplacent, mais pas forcément dans les bonnes dispositions mentales.
9: Oui, et très rapidement pour terminer, finalement, ça veut dire qu'aujourd'hui, le sportif, ça ne veut presque plus rien dire si on ne joue pas un grand chelem.
11: Bah, la question, et c'est un peu les critiques qui sont adressées à Godenzi, c'est qu'il commence à être comparé à Infantino dans sa volonté de financiariser le tennis et d'oublier effectivement l'aspect uniquement sportif en priorité.
9: Merci beaucoup Louis-Marie Valin de l'Observatoire du Sport Business d'avoir été avec nous ce matin.
0: Merci beaucoup à vous Jules Boscherini pour ce journal des sports très complet.
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0: Et c'est évidemment un bonheur de vous accueillir, vous qui arrivez juste ici à 8h10, puisque vous venez de vous réveiller, ou vous venez d'allumer la radio tout simplement. Et puis bien sûr, merci évidemment à ceux qui sont là depuis 7h pour les grands matins week-end de Sud Radio. Au programme de cette deuxième heure, de cette matinale de votre radio préférée, on va parler entre autres de ces Français, de plus en plus de Français qui veulent devenir pompiers volontaires après ce mois de juillet, ce début août extrêmement noir sur le front des incendies en France. On en parlera avec la Fédération Nationale des Sapeurs-Pompiers et je vous pose la question. Vous avez décidé vous aussi de vous investir, de devenir pompier volontaire, femme, homme. Eh bien, vous n'hésitez pas, vous nous appelez au 0826 300 300 pour témoigner, pour nous expliquer pourquoi vous voulez vous investir. On parlera aussi du bilan pour le tourisme français après ce mois de juillet marqué par la canicule et ses méga-feux. On en parlera avec le président de Havas Voyage et de Selectour. Et vous êtes vous-même un professionnel du tourisme, hôtelier ou restaurateur ou gérant de camping et plus encore, gîte par exemple. Là aussi, vous êtes les bienvenus. Aude vous accueille au 0826 300 300 pour venir témoigner. Et puis, dans quelques instants, eh bien, on va accueillir un producteur breton. Et il n'est pas tout seul, vous allez pouvoir le constater. Nous allons accueillir Dany Rochefort, qui est président de la coopérative bretonne de Redin, qui demande une hausse des prix sur les haricots verts ou les petits pois. Mais avant cela, parce que j'ai besoin de vous, parce que cette matinale et cette radio n'existent que si vous êtes là avec nous également, vous venez me rejoindre, soyez les co-animateurs de cette matinale des grands matins week-end de Sud Radio. Voici la question du jour. Sécheresse, l'agriculture souffre, est-ce que nous pouvions l'éviter ? Vous réagissez sur la page YouTube, la page Facebook, le compte X de Sud Radio, et tout de suite vous pouvez m'appeler, que vous soyez agriculteur ou pas, au 0826 300 300 pour en parler. Ce sera notre grand débat après 9h.
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0: Cette sécheresse qui frappe particulièrement notre pays, un exemple, il n'a pas plu à Dunkerque depuis 45 jours. J'ai pris l'exemple de Dunkerque exprès, le nord de la France, et j'embrasse tous nos amis qui habitent les Hauts-de-France. Vous savez à quel point je suis amoureuse de votre région. Mais pourquoi on parle de la sécheresse aujourd'hui? Pas seulement sur la question du jour que je vous rappelle. Sécheresse, l'agriculture souffre. Pouvions-nous l'éviter? On nous vous attend sur l'antenne de Sud Radio. Mais simplement parce que cette sécheresse qui frappe pour la troisième année consécutive la filière légumière bretonne. Les rendements en poids n'ont atteint que 40% des prévisions, avec une forte concentration des récoltes sur les parcelles menées à terme. La campagne des haricots verts est tout aussi difficile. On va en parler de cette réalité avec Dany Rochefort, qui est président de la coopérative bretonne Eureden. Bonjour Monsieur Rochefort.
18: Bonjour.
0: Merci d'être avec nous. Je vais donner quelques chiffres. Sur un an, le prix du haricot vert a déjà grimpé de 24%, la tomate 31%, celui de la courgette 32%. Vous avez lancé un appel officiel à la grande distribution début août. Concrètement, qu'est-ce que vous demandez et pourquoi? Et pourquoi maintenant?
18: Alors, ce qu'il faut... Oui, tout à fait. Ce qu'il faut savoir, c'est qu'au niveau du groupe coopératif Eureden, la filière légumière rassemble 1200 producteurs qui mettent en place environ 13 000 hectares de culture légumière sur une vingtaine d'espaces. Et là, plus précisément, en ce moment, nous sommes dans la campagne de récolte des petits pois qui est terminée et nous sommes vraiment en cours dans la campagne de récolte des haricots verts. Et ce que l'on observe, c'est suite aux périodes de canicule et à la sécheresse qui s'installe durablement, c'est une chute très très importante des rendements, comme vous le disiez, notamment sur le haricot vert, où, puisqu'à date, on constate un déficit de production de 50%.
0: Wow.
18: Donc, voilà. Donc, ce déficit de production met devant nous un triple danger. D'abord, c'est l'avenir même des exploitations légumières. Alors que, comme vous le savez, dans le même temps, les charges augmentent, carburant, engrais, emballage, liés au contexte géopolitique. Et puis, c'est aussi l'enjeu de la vitalité de nos territoires, puisque l'emploi est très important, à la fois dans les exploitations agricoles, mais aussi dans les usines de transformation de la coopérative qui appartiennent aux producteurs, pour mettre les légumes en conserve ou en produits surgelés. Et puis, en dernier lieu, c'est effectivement la souveraineté alimentaire française. Par l'approvisionnement des rayons. Donc, effectivement, aujourd'hui, on en appelle à nos clients, l'ensemble des acteurs de la grande distribution, mais aussi les acteurs de la restauration hors domicile, que nous livrons aussi tout au long de l'année, comme les grands distributeurs, parce que il est impossible pour nous,
0: seuls
18: les producteurs... Mmh. Et nos usines de transformation de porter à 100% ce surcoût lié aux conséquences climatiques.
0: Voilà. Oui, alors évidemment, quand on est consommateur comme je le suis ou ceux qui écoutent Sud Radio en ce moment, n'hésitez pas à réagir. Est-ce que vous comprenez que les producteurs de Bretagne, de haricots verts et de petits pois demandent à ce point un gros coup de main? En fait, il faut que maintenant tout le monde s'investisse pour vous aider à passer cette étape qui est quand même très compliquée, parce qu'il y a plein de sociétés, plein d'agriculteurs qui vont risquer de mettre la clé sous la porte, c'est ça, si on parle vrai sur Sud Radio, Dany?
18: Exactement. Nous sommes vraiment devant une situation exceptionnelle, une sécheresse d'une ampleur jamais connue. Cela met aussi en évidence l'enjeu très très fort de l'eau,
0: Eh ben oui.
18: Puisque comme vous le savez, le légume est une plante à croissance très très rapide qui a besoin d'eau. Hein. Chacun le sait lorsqu'il cultive son jardin. À titre de comparaison, les haricots qui ont pu être irrigués, c'est-à-dire les exploitations équipées d'irrigation, ben on observe des chutes qui sont moindres, des chutes de 10 à 20%. En revanche, ce sont surtout les exploitations qui ne sont pas équipées d'irrigation où on voit des chutes de 50 à 70%. Donc ça montre bien qu'on va devoir avoir une réflexion aussi, j'ai envie de dire collective, pour pouvoir capter l'eau qui tombe en abondance et même parfois trop. Hein, on l'a vu encore l'hiver dernier, y compris en Bretagne.
0: Oui, c'est la question du jour hein, de notre grand matin week-end Sud Radio. Sécheresse, l'agriculture souffre, pouvions-nous l'éviter? Et ce sera le grand débat que nous allons avoir à partir de 9h avec deux invités, deux agriculteurs avec deux positions un peu différentes. Mais vous êtes vraiment attendus dès maintenant. Aude vous attend au 0826 300 300 pour réagir sur cette question sur laquelle vous réagissez. Je lirai vos commentaires entre autres sur la page YouTube dans quelques instants et vous dites oui à 68%. Revenons à cette problématique. Dany Rochefort, vous qui êtes président de la coopérative bretonne Eureden. Vous êtes situé où d'ailleurs en Bretagne?
18: Alors moi, personnellement, mon exploitation est située dans le nord-est des Côtes d'Armor, non loin de Lamballe. Je suis à la fois producteur de céréales et éleveur. Mmh. Je suis producteur de porc.
0: D'accord. Voilà. Donc, pour en revenir hein, sur ce que demandent les producteurs bretons à la grande distribution, en fait, vous demandez aussi à la grande distribution de faire véritablement un geste, parce que, quoi qu'il en soit, moi, consommatrice, ceux qui écoutent Sud Radio qui vont aller acheter leur haricot vert ou leur petit pois, on va voir le prix exploser en magasin. Il faut s'y attendre.
18: Alors exposé, c'est un grand mot, parce qu'il faut aussi savoir que le prix du légume même que nous réglons à nos producteurs n'est qu'une des composantes du produit final que nous livrons à nos clients, grands distributeurs ou restauration hors domicile, c'est-à-dire la boîte de conserve, le bocal de légumes ou le produit surgelé.
0: C'est-à-dire, est-ce qu'on peut avoir des chiffres exacts pour le coup d'Annie? C'est-à-dire que combien vous vendez, vos producteurs vendent combien le kilo d'haricots verts? Je ne sais pas si ça se fait comme ça, par exemple.
18: Alors, c'est difficile à quantifier. On va dire qu'un producteur peut mettre en place, par exemple, une dizaine d'hectares de haricots verts. Et aujourd'hui, nous estimons en moyenne que le manque à gagner chez le producteur s'établit aux environs de 20 000 euros pour une dizaine d'hectares de haricots verts. Il faut que les campagnes soient totalement terminées pour voir où nous en sommes sur la baisse de production, pour voir quels sont les coûts de production qui n'auront pas été couverts par la production, pour avoir, j'ai envie de dire, une vue précise des coûts non couverts.
0: Qu'est-ce que ça va changer si les anciens n'acceptent pas la revalorisation que vous demandez pour les petits pois et les haricots verts, au-delà du fait d'avoir...
18: J'ai envie de dire qu'il faut que tous les acteurs de la filière soient solidaires cette année pour pouvoir accompagner du mieux possible cette chute de revenus hein, chez les producteurs. En gros, il va falloir que tous les acteurs mettent la main à la poche, entre guillemets, pour pouvoir soutenir cette filière, pour que nos producteurs aient envie et aient la capacité l'année prochaine de remettre en place ces cultures de légumes.
0: On a des réactions sur la page YouTube de Sud Radio et je vais vous demander votre avis, vous qui êtes vous-même agriculteur, à la question que l'on pose ce matin et dont le débat va permettre de peut-être un petit peu ouvrir tout ça. Sécheresse, l'agriculture souffre, pouvions-nous l'éviter? Et vous allez vous comprendre pourquoi, Dany Rochefort, je voudrais partager la réaction de Clément sur la page YouTube de Sud Radio qui dit oui, si on avait réellement écouté les scientifiques ces 30 dernières années, si nous avions arrêté le remembrement, plus de haies, plus d'étangs, moins de labour profond, plus de matière organique dans le sol. Vous en pensez quoi? Vous qui êtes agriculteur également, Dany Rochefort, au-delà d'être également président de la coopérative bretonne Eureden.
18: Je crois qu'il est... Il est difficile d'avoir d'utiliser des raccourcis, c'est-à-dire que nous-mêmes travaillons notre adaptation au changement climatique. C'est-à-dire, on le sait déjà depuis quelques années, on a compris que l'eau devenait un bien rare et un bien commun, l'eau étant un bien commun. Et donc, nous avons déjà entamé des adaptations sur les variétés des légumes, c'est-à-dire... pouvoir semer des variétés qui sont plus résistantes au stress hydrique. Nous avons aussi évolué dans nos pratiques agronomiques par la couverture des sols, de manière à augmenter la capacité de rétention de nos sols. Et puis enfin, nous avons aussi l'obligation de, j'ai envie de dire, de de regarder quels sont les nouveaux légumes qui peuvent être mis en culture, et notamment nous avons tout un plan de développement sur les légumineuses et notamment le haricot rouge, c'est-à-dire que nous devrons nécessairement mener un certain nombre d'adaptations pour faire face à ce manque d'eau épisodique, entre guillemets.
0: Ça veut dire en plus une réflexion sur l'abandon de culture de légumes, de certains légumes en tout cas.
18: Eh bien oui, mais je crois que ce constat vaut sur l'ensemble du territoire national avec cette hausse des températures durables. On voit bien que on voit la limite de certaines cultures et on voit par exemple arriver en Bretagne de nouvelles cultures que l'on connaissait jusqu'ici plus dans le sud ou dans le centre de la France.
0: Je comprends bien tout ce qui est maraîcher, toutes vos professions, les caisses de solidarité, les aides de l'État ne vont pas suffire. Vous pensez que les supermarchés et les centrales d'achat doivent aussi assumer cette part. En tout cas, vous aviez la parole pour conclure, Dany Rochefort sur Sud Radio, si vous voulez lancer un dernier appel. Et peut-être même, et c'est bien, et c'est aussi notre rôle, c'est de permettre à toute la population dont je fais partie de mieux comprendre les tenants et les aboutissants.
18: Bien, je crois que je l'ai dit, nous avons l'enjeu de l'eau et là nous devons mener une réflexion collective, y compris avec la société civile. Les quatre départements bretons que je connais mieux rentrent en restriction. Les préfets sont très inquiets de la situation. Ça veut dire que nous, encore une fois, l'eau, nous l'avons en abondance et trop parfois. On l'a encore vu l'hiver dernier. Nous n'avons pas de nappe phréatique à quelques dizaines de mètres dans le sol en Bretagne parce que le sol est granitique. Donc il faut véritablement réfléchir à pouvoir capter cette eau. Et je souligne l'action par exemple du département du Finistère qui a acheté d'anciennes carrières. Je sais que le département de la Vendée l'a fait il y a quelques années. Cette eau, nous en avons besoin en premier lieu pour l'eau potable, pour la population, pour les différentes activités, pour l'agriculture, pour l'élevage. Encore une fois, menons cette réflexion pour pouvoir capter cette eau lorsqu'elle tombe en abondance.
0: Merci beaucoup Dany Rochefort, je vous souhaite bon courage et j'espère que la météo va être un peu plus clémente. C'est bien la première fois de ma vie qu'en plein été, j'appelle l'eau et la pluie également. Je vous embrasse et je vous souhaite un bon dimanche, Monsieur le Président de la coopérative bretonne, Eureden, qui était sur Sud Radio. Et je vous rappelle que la sécheresse, on en parle encore dans notre débat à 9h. Sécheresse, une année noire pour l'agriculture française. Et est-ce que nous pouvions l'éviter? Vous réagissez bien sûr au 0826 300 300 ou sur la page Facebook et YouTube de Sud Radio, tout autant que sur le compte X de Sud Radio. Tout de suite, on parle littérature, on va se détendre un petit peu parce que c'est l'été et j'avais envie de découvrir ces livres que l'on aime dévorer l'été. Bonjour Gérard Collard.
16: Bonjour.
0: Libraire entre autres, mais chroniqueur également aux côtés de Valérie Expert qui reviendra à la rentrée avec sa chronique livre sur Sud Radio dans l'émission Les coups de cœur des libraires. J'ai juste envie de vous demander deux livres que vous me conseillez pour prendre du temps là juste après la matinale. Je vais aller me poser un petit peu et sur une plage ou ailleurs et me mettre à lire.
16: Je vous ai choisi des deux livres de poche hein, parce qu'en ce moment, je sais que pour beaucoup de gens, c'est un peu difficile. Donc, je vous propose un polar de Geneva Rose. Ça s'appelle Le mariage parfait chez Pocket. Alors, c'est l'histoire d'une femme qui a tout réussi dans sa vie, qui est avocate et tout. Et puis, elle est mariée à un homme qui, lui, il est écrivain. Ça marche pas terrible du tout. Et puis, son couple bat de l'aile et il décide de prendre une maîtresse. Problème, c'est que cette maîtresse est retrouvée assassinée. Ah. Il est accusé du meurtre de cette maîtresse, mais surprise, c'est sa femme qui est avocate, qui décide, elle pense qu'il n'est pas coupable, donc elle va faire une recherche, elle va mener l'enquête pour prouver que son mari n'est pas coupable. C'est plein de rebondissements, c'est psychologiquement hyper bien fait, et alors la chute est absolument incroyable. Je trouve que la mécanique du suspense, là, elle touche un sommet, et une fois que vous avez commencé ça, vous ne pouvez pas le lâcher. En plus, il y a la suite qui s'appelle forcément Le divorce par parfait, qui est aussi un suspense irrésistible. Donc là, vous allez passer avec les deux tomes au moins 600 pages. Plus rien n'existe. Hein. Il peut faire très très chaud. Vous mettez vos ventilateurs et vous ne penserez plus qu'au livre. Il n'y a plus de sécheresse, il n'y a plus rien. C'est absolument fabuleux.
0: Et rappelez-nous les titres exacts.
16: Alors ça s'appelle Le mariage parfait. C'est la jeune femme, elle s'appelle Geneva Rose, comme une rose, et c'est chez Pocket. Et Le divorce parfait, c'est aux éditions L'Archipel.
0: On adore Le mariage parfait et Le divorce parfait. Très bien, ça me rappelle Le crime était presque parfait, le film d'Hitchcock.
16: Oui. Absolument.
0: Ça c'est le premier livre que nous conseillez, Gérard Collard. Je vous laisse nous proposer le deuxième.
16: Alors, je vous en propose un deuxième qui est en deux, en fin de compte. Ça s'appelle La soupe à la grenade de Marsha Meran. C'est chez Piquet Poche. C'est la suite. Ça s'appelle Eau de rose et soldat Bred. Alors, c'est une histoire géniale. C'est ces trois sœurs qui fuient l'Iran et qui se retrouvent en Irlande. Qui vont décider de faire un restaurant avec de la cuisine iranienne. Alors, j'imagine un petit village, les pubs d'un côté, la cuisine iranienne de l'autre, de l'eau de rose, la cannelle, la bière de l'autre côté. Au début, ça marche pas très bien, et en plus, après, vous allez voir la rencontre de ces deux cultures, c'est tout en tendresse, en bouleversement, en humour. C'est vraiment, une fois que vous êtes dedans, vous lâchez plus les trois sœurs, et vous plongez en plein dans l'Irlande et puis dans l'Iran en même temps. C'est-à-dire que vous découvrez la culture gastronomique et savoureuse des deux pays. C'est absolument. Alors là, nos clients sont unanimes là-dessus. Ça a vraiment été un succès absolument phénoménal. Et ben voilà, vous allez vous évader pour peu de sous. Quoi.
0: La soupe à la grenade.
16: La soupe à la grenade, oui, de Marsha Meran, et c'est chez Piquet Poche. Et vous allez voir, c'est comme si vous plongiez dans la cuisine iranienne avec toutes les saveurs, la cannelle et tout. Donc c'est absolument merveilleux.
0: Super. Voilà. Merci beaucoup, Gérard, pour ces deux livres que vous nous proposez, Le mariage parfait ou Le divorce parfait, que c'est aux éditions Pocket. Ça, c'est ce sont des livres de poche.
16: Ouais.
0: Et la soupe à la grenade également chez Piquet Poche. Merci beaucoup, et je vous souhaite un bon dimanche, Gérard, au plaisir de vous retrouver prochainement, évidemment, sur l'antenne de Sud Radio. Dans quelques instants, eh bien, nous continuons évidemment, puisqu'il est 8h29, il y aura le retour de l'info, le retour en tout cas du flash information, et puis juste après, on va parler du bilan sur le tourisme français après un mois de juillet, marqué, vous le savez, par la canicule, mais également par les méga-feux. Restez en notre compagnie, ce sera dans quelques instants, juste après le retour de l'info et de la météo.
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0: Et vous êtes bien sur Sud Radio, il est 8h30.
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0: Le Flash Info, Baptiste Berthelin, bonjour.
21: Bonjour à tous. La canicule dans le sud-est et les orages dans le sud-ouest, c'est le programme pour cette dernière journée de la semaine. Dans le détail, 13 départements sont en vigilance orange pour les fortes chaleurs, l'Ain jusqu'au Var, sans oublier la Corse également. Cette nouvelle canicule devrait s'étendre dans les prochains jours. Et les orages, eux, toucheront les Pyrénées-Atlantiques jusqu'au Tarn. En fin de journée, ils seront parfois accompagnés de grêles et de violentes rafales de vent, pouvant atteindre 90 à 110 km/h. Dans le même temps, 37 départements sont classés en risque élevé de départ de feux de forêt, principalement dans le nord-ouest et le sud du pays. La vigilance s'étend du nord jusqu'aux Pyrénées-Orientales, en passant notamment par l'Ille-et-Vilaine, la Loire-Atlantique ou encore la Saône-et-Loire. Prudence maximale aussi en Gironde où plusieurs interdictions sont en place. Les pompiers qui sont également mobilisés contre les flammes au Canada. Plus de 20 000 personnes ont été évacuées depuis vendredi dans la province canadienne de Colombie-Britannique, c'est à l'ouest du pays. Plus de 10 000 hectares ont été détruits. Le cancer de Joe Biden s'est aggravé, c'est ce qu'affirme le fils de l'ancien président des États-Unis. La maladie s'est propagée au-delà de ses os, selon Hunter Biden. L'ancien locataire de la Maison Blanche avait révélé en mai 2025 qu'on lui avait diagnostiqué une forme agressive de cancer de la prostate. De nouvelles obligations pour tous les conducteurs de trottinettes électriques, de gyropodes ou encore d'overboard dans la capitale. La préfecture de police a annoncé rendre obligatoire le port du casque et d'un gilet réfléchissant à Paris et en petite couronne. Une dernière journée qui s'annonce passionnante sur le Tour de France Femmes, c'est Demi Vollering qui a récupéré le maillot jaune hier après sa victoire entre Sisteron et Nice. Mais elle a seulement 8 petites secondes d'avance au classement général. 9e et dernière étape aujourd'hui donc, avec un départ et une arrivée à Nice. Et puis en foot, un match nul encourageant pour le PSG en amical, un partout hier face à Manchester United. Avant la Supercoupe d'Europe, mercredi face à Aston Villa. Voilà pour l'essentiel de l'actu, très belle matinée.
0: Merci beaucoup Baptiste.
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0: Avec vous Rémi André, bonjour.
4: Bonjour Laurence.
0: Alors, météo plutôt très chaude encore aujourd'hui.
4: Eh oui, la chaleur est repartie depuis hier et cet après-midi, bien, elle va encore s'intensifier un petit peu, notamment sur le sud-est où là, depuis Rhône-Alpes jusqu'à la Provence et la Corse, 13 départements sont en vigilance orange canicule, car non seulement on a déjà des températures supérieures à 20-25 degrés et dans l'après-midi, les températures pourraient dépasser les 38 degrés, notamment sur le Var. Alors, sur le sud-ouest également, il va faire chaud. Là, on n'est pas encore en canicule, mais nous sommes en vigilance orange, car orages, car les orages seront là dans l'après-midi et la soirée, à nouveau dans le sud-ouest, démarrant sur les Pyrénées, sur le littoral atlantique, et ces orages pourraient être localement forts. 8 départements donc du sud-ouest sont en vigilance orange. Attention, cela pourrait même s'étendre dans la soirée. Ensuite, eh bien, sur la moitié nord, le temps est plus calme, même si ce matin nous avons encore pas mal de nuages. Les remontées orageuses d'hier soir du sud-ouest atteignent encore le centre, la Champagne, également l'Auvergne, avec quelques averses encore possibles. Ça se calme pour le milieu de journée, et nous aurons un temps plutôt lourd aujourd'hui sur la plupart de nos régions, avec toujours ces températures supérieures à 30 degrés.
0: Merci beaucoup Rémi.
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0: Et c'est un bonheur de vous accueillir si vous nous rejoignez juste à maintenant avec, dimanche matin, 8h30, ça fait une petite grasse matinée. Vous travaillez peut-être, vous êtes peut-être en vacances. Quoi qu'il en soit, je vous souhaite une très très belle journée, un beau dimanche. Au programme de notre prochaine demi-heure, de plus en plus de Français veulent devenir pompiers volontaires. Nous en parlerons avec la Fédération Nationale des Sapeurs-Pompiers, ce sera bien évidemment avant 9h. Et vous, la question, je vous la pose, est-ce que vous voulez devenir vous aussi pompier volontaire? Est-ce que vous avez envie, suite à cet été si particulier, de vous investir également? N'hésitez pas à appeler nous au 0826 300 300. Aude vous accueille au standard pour passer à l'antenne, ou réagissez sur la page Facebook de Sud Radio. Et tout de suite, on va aussi parler du bilan pour le tourisme français après un mois de juillet marqué par la canicule et les méga-feux. On fera un point donc sur cette industrie du tourisme français de juillet. Mais maintenant, on va retrouver Tania Robieux pour Hashtag On En Parle. Bonjour Tania.
2: Bonjour Laurence, bonjour à tous.
0: Alors vendre un chien ou un chat en animalerie peut désormais coûter cher. Interdite depuis 2024, cette pratique est maintenant passible d'une amende pouvant atteindre 1500 euros. On en parle avec vous.
2: Oui Laurence, on est beaucoup à avoir connu cette scène. Vous passez devant une animalerie, vous apercevez un petit chaton ou un petit chiot derrière la vitre. Forcément, on s'arrête, on craque et parfois on est peut-être tenté de repartir avec. Eh bien, c'est justement ce type d'achat impulsif que la loi veut éviter. Depuis 2 ans et demi, les animaleries n'ont plus le droit de vendre de chiens ni de chats. Une mesure issue de la loi contre la maltraitance animale adoptée en 2021 avec un objectif, éviter qu'un animal soit acheté sur un coup de tête, puis parfois abandonné quelques temps plus tard. Mais jusqu'ici, Laurent, cette interdiction n'était accompagnée d'aucune sanction financière. Sauf que ça vient de changer. Un décret entré en vigueur le 2 août fixe désormais le montant des amendes.
0: Et Tania, combien risque une animalerie qui continue malgré tout à vendre un chien ou un chat?
2: Jusqu'à 1500 euros d'amende. Il s'agit d'une contravention de 5e classe et l'amende peut être doublée en cas de récidive. Mais ce n'est pas tout. Vous savez, ces animaux exposés derrière une vitrine pour attirer le regard des passants, eh bien ça aussi, c'est interdit. Une animalerie ne peut pas présenter d'animaux visibles depuis la rue. Et cette fois, ça concerne pas seulement les chiens ou les chats, mais toutes les espèces. En cas de non-respect, l'amende peut atteindre 750 euros d'amende par animal présenté. L'objectif derrière ces mesures reste encore la même, éviter que l'animal soit présenté comme un produit que l'on achète sur un coup de tête. Bon, les animaleries peuvent en revanche toujours présenter des chiens ou des chats proposés à l'adoption par des refuges ou des associations pour protection animale.
0: Merci beaucoup Tania d'avoir fait un point complet sur ce sujet. Et nous allons parler du bilan du tourisme français après ce mois de juillet 2026, marqué par la canicule, marqué par les incendies. On accueille tout de suite Laurent Habitbol, qui est président de Havas Voyages et de Selectour. Bonjour monsieur Habitbol.
3: Bonjour.
0: Comment allez-vous ce matin ?
3: Ben ça va, il y a le soleil pour l'instant, ça va, pas trop j'espère, mais ça va.
0: Il va y avoir on sait que ça est en train de se réchauffer. On parle de ce bilan de juillet, on peut faire déjà un état des lieux avant que je vous pose plein de questions un peu précises, l'état des lieux de juillet 2026.
3: Déjà, il n'y a pas eu que la canicule, que les enfants, il y a eu la guerre. Mars, avril, mai a été très néfaste pour le tourisme. Les gens n'ont pas réservé, les gens étaient attentistes, donc la guerre était bien plus important en vérité dans les mauvaises réservations que le climat. Et donc cette guerre qui est pour les gens presque finie, mais qui est pas finie en vérité, mais le français, il y a 2-3 mois d'attentisme après réserve. Et juste après la guerre, qu'est-ce qui se passe? Les incendies et canicules. Ouais. C'est beaucoup.
0: Ça veut dire que nous sommes aujourd'hui le 9 août, vous pouvez d'ores et déjà dire que ce mois de juillet 2026 en termes de tourisme est catastrophique?
3: Non, pas catastrophique, loin de là, et moins bon que les dernières, pour nous.
0: Dans l'ordre de combien?
3: Alors, nous, on a deux activités, on fait partie des gens à l'étranger. Les gens à l'étranger, on est facilement à moins 4, moins 5%, mais on aurait pu faire pire avec la guerre, hein, moins 4, moins 5%. Et pour la France, c'est plutôt un peu mieux parce que les gens qui partent pas à l'étranger partent en France. Mm-hmm. Un peu mieux. Mais il y a eu cette canicule et ces incendies.
0: Est-ce que vous avez évidemment, dans ces 4%, j'imagine, une grande partie, peut-être, qui n'est pas partie au Moyen-Orient, comme c'était le cas les années précédentes?
3: Alors, vous savez, la guerre n'était pas le Moyen-Orient. C'est-à-dire que la guerre, c'était au Moyen-Orient, mais quand il y a une guerre, il y a un phénomène mondial, on bouge pas.
0: D'accord.
3: On bouge pas. Et les États-Unis étaient à moins 70% de baisse. Faut savoir, hein.
0: Alors, c'est peut-être pas qu'une histoire de guerre pour les États-Unis. Je pense que la politique de Trump a ralenti depuis longtemps.
3: Avant la guerre, on était à moins 30%.
0: Voilà, c'est ça.
3: Bon, déjà. Mais avec la guerre, on est à moins 70. La guerre a fait stopper les gens pour les voyages, hein. Il y a eu un attentisme. Par contre, on voit que septembre, octobre va être très, très bon. Deux raisons. Un, les gens disent, bon, maintenant, c'est trop cher à partir au mois d'août. Et puis, le mois d'août, il y a beaucoup de monde, on va partir en septembre, octobre. Mm-hmm. Donc, tous les gens qui n'ont pas d'enfants, qui n'ont pas le problème de l'école, partent en septembre, octobre. Et septembre va être un mois excellent, et octobre aussi.
0: Mm.
3: Mais ça ne va. Ouais. Je ne crois pas que ça va rattraper les 3 mois, quand même. Mm.
0: Maintenant, je voudrais qu'on fasse un focus, évidemment, hein, sur les zones qui ont été touchées en France par les incendies. On sait, hein, on va rajouter les chiffres, 224 000 personnes ont été évacuées. Il y a un recul des réservations hôtelières qui a débordé très largement la zone de la Gironde ou du Var, où même Fontainebleau souffre énormément de cela. Le ministre du Tourisme, Serge Papin, appelle à reprendre une vitesse de croisière en août sur les territoires épargnés. Côté canicule, Airbnb a enregistré une nette progression des recherches vers les régions les plus fraîches, Normandie, ouais. Bretagne et Nord-Pas-de-Calais. À Paris, l'épisode caniculaire du 7 au 13 juillet a fait reculer les nuitées de 7,2%. Vous constatez quoi en France, Laurent Habitbol?
3: Alors, d'abord, les Français continuent à aller dans ces régions, heureusement. On a perdu beaucoup d'étrangers qui écoutent la télévision, qui écoutent la radio sur place, les incendies, donc ils ont peur de venir. Mais les Français, comme, ont reconquéré ces régions. Hein. Donc, la montagne est pleine. La Gironde, ça vient, hein. C'est en train de venir depuis 5-6 jours, ça y est, ça revient. Mais je pense qu'on va perdre une partie des étrangers, qui dépensent beaucoup d'argent en France. Hein.
0: Ouais,
3: donc,
0: ouais.
3: C'est une clientèle importante pour les commerçants et les restaurateurs français. Donc, c'est à nous, les Français, de faire le nécessaire pour compenser et aller là-bas en vacances.
0: Et concrètement, les étrangers représentent quoi en termes de pourcentage?
3: Je ne connais pas, mais c'est quand même, alors j'imagine le Var, c'est énorme. La Gironde, c'est peut-être 20-30%. La montagne, non. Peu, la montagne. Voilà, donc c'est quand même important. Les étrangers, quand les Américains viennent en France, ils dépensent beaucoup d'argent.
0: Mmh, mmh.
3: Quand les pays, ils dépensent beaucoup d'argent. Donc c'est vraiment important pour les restaurateurs, pour les commerçants, c'est étranger, c'est vrai.
0: Laurent Habitbol, vous qui êtes président de Havas Voyages et de Selectour, et sur Sud Radio ce matin, est-ce que cet été, avec tout ce que l'on a vécu, hein, entre évidemment la guerre, bien sûr, mais les guerres, pardon, mais surtout la canicule et les méga-feux qui ont touché nos belles régions, est-ce que ça doit changer la façon dont nous, la France, se pense comme destination touristique, et voire même, la deuxième question pour vous, les professionnels du tourisme, est-ce que ça vous oblige à changer votre façon de voir et de créer et d'organiser le tourisme en France?
3: Je ne crois pas. Je ne crois pas. Il y a eu les feux. Alors c'est peut-être, c'est pas nous qui avons changé la phase des feux, évidemment. Mais je ne crois pas. Peut-être ça va être plus étalé dans le temps. Mais bon, vous savez qu'il y a vacances scolaires, juillet-août. Hein, donc il y a le problème de juillet-août, hein, vacances scolaires. Hein. Donc
0: c'est un problème donc, pour vous?
3: Non, c'est pas un problème. C'est un problème pour les gens qui ont beaucoup des enfants. Ils peuvent pas étaler plus. Et c'est vrai que si on pouvait étaler la haute saison entre avril et octobre, ce serait superbe. Mais bon, hélas, c'est pas possible, c'est normal. Les gens.
0: Moi aussi, j'aimerais bien être en vacances entre avril et octobre. Je crois qu'on est nombreux.
3: Plus, c'est beaucoup moins cher. Hein. C'est beaucoup moins cher.
0: Oui, mais de avril à octobre, hein, soyons fous. Non, j'exagère. Pardon. Non, voilà. Donc pour vous, Laurent Habitbol, il ne faut pas rechanger notre façon de penser le tourisme en France.
3: Le tourisme en France, c'est un bon tourisme qui marche bien. On a eu la poisse actuellement, hein, c'est la poisse, hein, les incendies, hein. Puis peut-être il faut plus surveiller les incendiaires. Alors ça, c'est pas mon métier, évidemment, mais c'est la poisse. Mais sinon, le tourisme marche bien en France. La méthode est bonne, elle est pas mauvaise, elle est bonne la méthode. Donc on va pas changer 40 ans de comme ça parce qu'il y a des incendies. Mais peut-être il faut faire attention. Je sais pas pour cette question, mais en tout cas, la méthode du tourisme est bonne en France.
0: Merci beaucoup Laurent Habitbol d'être intervenu ce matin sur l'antenne de Sud Radio, président de Havas Voyages et de Selectour. C'était un bonheur d'avoir votre regard sur l'état du tourisme en France à la fin de ce mois de juillet si particulier. Dans quelques instants, on va parler de plus en plus de personnes qui veulent s'engager comme pompiers volontaires, suite aux incendies. Mais juste avant, on retrouve Vanessa Pérez avec le pouvoir des mots et cette question, comment demander un service de la meilleure manière possible ? Bonjour Vanessa.
5: Bonjour Laurence.
0: J'adore vous retrouver tout cet été puisque grâce à vous, on comprend notre pouvoir des mots. Tiens, d'ailleurs, pendant l'été, on demande souvent un petit service à ses voisins, arroser les plantes. C'est mon cas, j'arrose les plantes de chez mes voisins. Nourrir le chat, garder les enfants une heure, par exemple. Comment peut-on mettre toutes les chances de son côté pour obtenir un oui?
5: Alors, Laurence, beaucoup de personnes vont commencer leur phrase par « tu peux me rendre un petit service ». Et en fait, c'est rarement la meilleure façon de faire parce que ça va placer l'autre dans une incertitude. D'abord, il ne sait pas ce que vous allez lui demander. Il ne sait pas s'il va être compétent pour honorer votre requête. Et peut-être il ne sait pas évaluer en termes d'argent ce que ça va lui coûter. Moi, je vous conseille plutôt d'essayer. Tiens, j'ai pensé à toi parce que je sais que je peux compter sur toi. Est-ce que tu accepterais de m'aider pour arroser les plantes pendant mon absence? Et pourquoi ça va fonctionner, Laurence? Parce que vous allez mettre l'autre face à une situation positive en rappelant qu'il a une vraie compétence réelle et factuelle pour exécuter ce que vous souhaitez lui demander. Et on a tous besoin d'être valorisés et rassurés quand on est prêt à accomplir un acte et pour ne pas rester dans l'incertitude, c'est la meilleure des façons de faire.
0: Comment ça s'appelle?
5: Ça s'appelle l'étiquetage positif.
0: Wow.
5: Citer une qualité pour pouvoir demander ensuite un service. Et loin de moi l'idée que ce soit de la manipulation, c'est juste une façon dont fonctionne le cerveau qu'il faut respecter.
0: Donc en conclusion,
5: si vous voulez que vos plantes soient arrosées,
0: oui,
5: eh bien valorisez la compétence de votre interlocuteur. Je sais que je peux compter sur toi, je sais que tu es fiable, mettez en valeur cette compétence et ça sera beaucoup plus facile.
0: C'est aussi ça, le pouvoir des mots. Merci beaucoup Vanessa.
5: Merci Laurence.
0: Et le pouvoir des mots, c'est le titre de votre livre. Je rappelle que l'on peut retrouver tous vos conseils pour libérer la puissance de notre parole dans ce livre qui est disponible en précommande sur Amazon.
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0: Et laissez-moi vous rappeler le gros sujet, le gros débat que nous allons avoir juste après 9h, avec cette question que je vous pose autant sur la page Facebook et YouTube de Sud Radio et sur laquelle vous pouvez bien sûr également répondre sur le compte X de Sud Radio, la question sécheresse, l'agriculture souffre. Pouvions-nous l'éviter? On en parlera après 9h avec Benoît Biltaud qui est député écologiste de Charente-Maritime et agriculteur, avec Patrick Legras qui est président de la coordination rurale des Hauts-de-France et producteur de betteraves. Et vous, je vous attends au 0826 300 300. J'aimerais que vous preniez vraiment part au débat, y compris en direct sur l'antenne de Sud Radio. 0826 300 300. Aude vous attend. La France qui agit, c'est un rendez-vous que nous avons voulu également avec l'équipe des Grands Matins au week-end de Sud Radio pour mettre en avant tout ce qui se fait de bien. J'accueille Éric Brocardi qui est porte-parole de la Fédération Nationale des Sapeurs-Pompiers de France. Bonjour Monsieur Brocardi.
25: Bonjour.
0: Après des incendies, de plus en plus de personnes veulent s'engager comme pompiers volontaires. On va remettre le contexte. On a évidemment plus de 119 000 hectares qui ont brûlé en France depuis le début de cet été 2026. Situation difficile et exceptionnelle. Fin juillet, la FNSPF a appelé un choc de simplification pour un choc opérationnel afin de faciliter l'engagement des sapeurs-pompiers volontaires. Est-ce que vous pouvez déjà nous en dire plus sur ce fameux choc de simplification, Éric Brocardi ?
25: Oui, je pense qu'aujourd'hui, par rapport à cet engouement que suscitent effectivement les incendies de forêt et l'envie d'être engagé sur le terrain, à la fois pour aider les concitoyens et puis protéger les biens et l'environnement, il s'agit de pouvoir faciliter l'engagement, non pas dans les règles, on va dire, d'engagement principal, mais surtout sur le plan administratif, sur le plan des mutations, sur le plan, on va dire, de pouvoir continuer à essayer de qualifier l'engagement comme un véritable opportunité pour le bien de la société et de faire en sorte que sur le sujet, on va dire, du suivi administratif, sur le sujet des ouvertures en termes de formation, qu'on puisse donner les moyens aux services départementaux d'incendie et de secours de pouvoir contribuer plus facilement à l'absorption, on va dire, de cet engouement pour pas que le soufflet retombe.
0: Ouais, qu'est-ce qui se passe concrètement sur le terrain après cet été aussi dur? Que constatez-vous?
25: On a toujours effectivement ces véritables engouements, vous savez, comme après les attentats malheureux de 2015 où le sujet, on va dire, de la grande cause nationale en 2016 a été d'instaurer, on va dire, un objectif de 80% de la forme des concitoyens être formés aux gestes qui sauvent et de créer un véritable engouement sur l'entraide et la solidarité en ce qui concerne la protection et le secours des uns et des autres. Donc le sujet aujourd'hui, c'est de continuer à constater que face à des différents défis, il y a quand même cette volonté de la nation de vouloir faire face, parce qu'aujourd'hui on le voit, s'il n'y avait pas eu tout cet effet de solidarité de ces bénévoles, de ces concitoyens, nous n'aurons pas pu agir, nous n'aurons pas pu nous relever. Quand je vois les agriculteurs qui ont permis de contribuer, on va dire, au soutien des sapeurs-pompiers, ne serait-ce que dans l'alimentation en eau, même eux pourraient devenir sapeurs-pompiers volontaires au-delà de leur activité, essayer de créer, pourquoi pas, des filières intéressantes et constructives sur le sujet de l'engagement, de permettre aujourd'hui de répondre à une obligation, c'est celle d'être présent par tous les temps, comme on dit souvent, à la mesure où nous allons avoir besoin de plus en plus de sapeurs-pompiers face à la fois au défi défis du quotidien que sont les missions de secours d'urgence aux personnes, mais aussi et surtout par rapport aux effets du dérèglement climatique.
0: Le ministre de l'Intérieur, Laurent Nunez, a présenté un plan d'action en 2026-2028 pour les volontaires. Qu'est-ce qui change concrètement?
25: Écoutez, ces plans d'action, ils reprennent ce qu'a toujours évoqué la Fédération nationale des sapeurs-pompiers de France depuis de nombreuses années, que ce soit au travers du livre du volontariat de début des années 2000, que ce soit au livre blanc il y a 2 ans qui reprenait 75 propositions visant à favoriser l'engagement des sapeurs-pompiers volontaires. Je pense qu'aujourd'hui, ce qu'il faut travailler, c'est ce qu'on a dit, c'est-à-dire la valorisation au travers d'un parcours pas qualifiant, pourquoi pas au travers de l'école, un parcours qualifiant aussi sur le sujet de la valorisation au travers de sa ligne de CV d'être sapeur-pompier volontaire et de faciliter les mutations. Mais il y a aussi un côté aussi important que développe la Fédération nationale des pompiers de France, c'est le sujet très concret, on va dire, de faire des centres de secours une véritable caserne du futur où derrière on nous aurions des îlots de fraîcheur dans le cadre des déplacés du dérèglement climatique, d'instaurer autour de ces casernes, on va dire, des services qui ont tendance à disparaître dans les fins fonds des territoires, parce qu'aujourd'hui on s'aperçoit que les territoires peuvent paraître résilients, mais à partir du moment où on leur donne les moyens et de simples capacités, et je dis de simples capacités parce qu'il faut repenser correctement les territoires pour qu'à l'avenir l'ensemble des événements qui peuvent se produire dans les simples villages de France puissent continuer à être réactifs par rapport à ce qui se produit. Je vous rappelle une chose, c'est qu'avant les feux de Gironde, Somos, personne ne connaissait.
0: Oui, tout à fait. Éric Brocardi, vous êtes porte-parole de la Fédération nationale des sapeurs-pompiers.

0: pouvoir flécher une de cette partie de cette taxe de séjour vers les financements des sapeurs-pompiers et des services départementaux d'incendie et de secours. Et je pense que même vous, quand vous sortez d'un hôtel et que vous payez la partie pour l'hôtel et une partie de la taxe de séjour, si demain on vous dit qu'il y a 1 € qui est dédié aux sapeurs-pompiers, vous allez faire comme les calendriers, vous allez être satisfaite parce que vous savez pourquoi il y a cette taxe de séjour. Or aujourd'hui, ça reste assez très flou. Donc ça d'une part. Le deuxième sujet sur lequel on travaille beaucoup, c'est la valeur du sauvé. Aujourd'hui, vous parlez de ces fameux 110 000 hectares brûlés, vous parlez parfois dans vos titres de nombreuses maisons brûlées, mais forcément aujourd'hui, l'ensemble des sapeurs-pompiers ont aussi agi et œuvré pour sauver de nombreux biens, de nombreuses vies. Donc à partir de là, le sujet, c'est de comprendre qu'à l'inverse, il faut prendre la carte, regarder d'un côté le prisme et comment les assurances aujourd'hui doivent pouvoir contribuer, comme ça se passe en Suisse, au financement des sapeurs-pompiers, parce que quelque part, ils leur enlèvent du travail, ils leur permettent aussi d'éviter, on va dire, des injonctions supplémentaires en termes de tarification sur l'ensemble de certains biens. Aujourd'hui, quand on donc parle de primes à l'assurance, il faut bien comprendre aussi que ces primes, c'est grâce aussi et pour tout aux sapeurs-pompiers qui permettent de verrouiller la protection de certains biens. Et puis, vous avez forcément un dernier objectif en termes de financement, c'est de pouvoir contribuer à ce que l'État puisse encore, comme elle l'a fait en 2022, au pacte capacitaire où elle est venue en aide au département pour agir, on va dire, dans le sens de l'armement de certains véhicules. On ne dit pas sur toutes les missions parce qu'aujourd'hui, notre capacité à pouvoir être territoriaux, c'est-à-dire financés par les départements et donc par les communes, est une, on va dire, un pilier important dans le cadre justement de nos actions et de notre connaissance des territoires avec les élus.
1: Juste avant de vous demander quand même de faire un peu un état des lieux à 8h55, je ne peux pas faire autrement, sur les feux et les risques aujourd'hui, parce qu'on sait qu'on est aussi en risque encore, particulièrement sur certaines zones. Vous demandez aussi à ce que, quand on est pompier volontaire, on puisse être libéré rapidement par sa société sans qu'il y ait de problème, alors que ça n'a pas été toujours le cas, y compris par des sociétés étatiques.
0: Exactement, ça patine toujours le cas et donc on le déplore. Pour autant, ce sont des grands groupes, que ce soit Decathlon, Leclerc, GRDF, qui ont montré la voie de l'exemple et parfois des PME aussi qui l'ont montré aussi. Forcément, quand vous constatez que ces grandes sociétés ont permis justement de pouvoir offrir à leurs sapeurs-pompiers volontaires 15 voire jusqu'à 20 jours de jours non ponctionnés dans le cadre de leur travail ou de leur congé, a permis de les envoyer directement sur le front des flammes ou les fronts des interventions. Donc vous voyez bien qu'il y a aujourd'hui, ce sont des sociétés qui travaillent aussi aux côtés de la Fédération nationale parce qu'elles comprennent justement le sens et l'objectif d'avoir une véritable politique on va dire sociétale et économique sur le sujet, on va dire, de la défense des territoires et la protection des concitoyens. Donc vous voyez qu'aujourd'hui ça doit devenir un enjeu qui, au-delà, on va dire, du sujet simplement de comment de faire un effort vis-à-vis de sa propre entreprise, et c'est aussi de vous montrer qu'elle fait un effort vis-à-vis de la nation et vis-à-vis des territoires.
1: Éric Brocardi, pour conclure notre échange, porte-parole de la Fédération nationale des sapeurs-pompiers, état des lieux des incendies en France à date et à heure. Et évidemment.
0: J'aurais bien aimé qu'on soit en fait le 3 septembre ou le 4 septembre. À dire la saison a été rude, mais a été compliquée. Or nous sommes début août et en fait nous avons eu l'impression qu'il est déjà tout un été qui est passé au regard de l'intensité et de la multiplication des incendies.
1: Et aujourd'hui.
0: Donc vous voyez. Et aujourd'hui, il est évident que par rapport au risque météo, nous restons dans un contexte où la vigilance est de mise, où nous demandons encore aux concitoyens, comme vous l'avez fait précédemment en diffusant des messages de prévention sur votre chaîne, de pouvoir être extrêmement vigilants, parce que nous n'avons pas encore fini l'été, il y a encore la partie haussienne qui doit se dérouler.
1: La Drôme est encore
0: aujourd'hui.
1: La Drôme, je crois que le feu est reparti cette nuit, enfin il y a eu un...
0: Écoutez, la Drôme reste encore assez active comme feu, et vous voyez, on parle d'un département aujourd'hui, c'est pas le Var, ni les Bouches-du-Rhône, c'est en fait, notre focus aujourd'hui, c'est de faire attention sur l'ensemble du territoire. Demain, ça peut être les Vosges, effectivement, comme ça peut être le Jura, c'est aussi le cas dans l'Indre qui a subi de nombreux feux, l'Allier en début de saison, il y a un mois et demi de ça, d'ailleurs, on n'arrive même plus à focaliser le début de la saison tellement c'était intense, donc pour nous, ça a été, c'était un été qui n'est pas encore terminé, cette année qui demande beaucoup d'agilité et beaucoup d'implication des pompiers volontaires. Et je rappelle aussi surtout que déjà 4 décédés dans nos rangs, et donc on doit se rappeler aussi que le dérèglement climatique, malheureusement, fait du mal à notre corporation et plonge des familles dans la douleur. Donc on rappelle que l'œuvre des pupilles est là pour aider les sapeurs-pompiers. Allez sur pompiers.fr si vous voulez faire un don officiel et dans un canal
1: et là,
0: bien
1: on
0: officiel
1: sait,
0: pour les pompiers.
1: Voilà, puis on sait que cet argent sera vraiment utilisé par les pompiers et pas
0: toujours...
1: Attention
0: aux escroqueries, c'est important. Attention aux escrocs. Parce qu'aujourd'hui, c'est important de le dire.

0: Eh ben, merci beaucoup. On va rappeler qu'il y a 37 départements en vigilance orange, que la Gironde est repassée en vigilance rouge de l'extrême tension pyrométéorologique. Soyez prudents les uns les autres. Ne fumez pas dans des zones de pinèdes. Enfin, faites tous attention. C'est aussi important qu'on s'y mette tous. Merci beaucoup, Éric Brocardi, porte-parole de la Fédération nationale des sapeurs-pompiers, d'avoir été avec nous sur Sud Radio ce matin. Et bon courage et bravo à tous les pompiers de France, qu'ils soient professionnels ou volontaires. À suivre la pub, c'est tout de suite. L'actu, c'est juste après. La météo, ce sera ensuite. Et on parlera sport également.
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0: Merci d'être avec nous sur Sud Radio le dimanche aussi. Il est 9h.
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0: On fait un point sur l'actualité. Baptiste Berthelin, bonjour.
9: Bonjour à tous. 21 départements en vigilance orange pour terminer la semaine. 13 pour canicule dans le centre-est et le sud-est du pays, avec des pics de température jusqu'à 38 degrés qui sont attendus. 8 seront concernés par une alerte pour les orages en fin de journée des départements du sud-ouest comme la Haute-Garonne, le Gers ou encore les Landes. Ces orages seront parfois accompagnés de grêles et de violentes rafales de vent. Ce drame hier en fin de journée en Moselle, un garçon de 4 ans est mort noyé dans un étang au nord de Sarrebourg. Selon les premiers éléments, l'enfant a échappé à la surveillance de ses parents alors qu'il jouait sur l'aire de jeu. Malgré les tentatives de réanimation sur la plage, il n'a pas pu être secouru. La victime était équipée d'un téléphone grave danger. Depuis quelques semaines, un homme a été mis en examen et placé en détention provisoire pour le meurtre de son ex-compagne dans le Vaucluse. Il est suspecté de l'avoir tué à son domicile de Bolène cette semaine. L'individu avait déjà été mis en garde à vue en juin dernier pour des violences. L'État a condamné à verser 540 000 euros à la ville de Strasbourg pour carence en matière d'hébergement d'urgence. Cette somme correspond aux frais pris en charge par la municipalité pour héberger des sans-abri dans un gymnase après notamment des évacuations d'un campement du centre de la ville. Prudence si vous avez prévu de prendre la route aujourd'hui. Bison futé sous le drapeau orange dans le sens des départs sur une bonne moitié sud de l'Hexagone. C'est également orange sur les retours au niveau du quart sud-est cette fois. Le sport avec déjà du foot et le grand retour de la Ligue 2 hier soir. 9 matchs étaient au programme. Parmi les résultats à retenir, le large succès de Saint-Étienne 3-0 sur la pelouse de Sochaux, le match nul un partout entre Montpellier et Dijon ou encore la défaite de Nantes à la maison 1-0 contre le Red Star. Et puis sur le Tour de France Femmes, Demi Vollering a remporté hier la 8e étape entre Sisteron et Nice et elle s'empare du maillot jaune. Dernière journée aujourd'hui, déjà avec 99 km au programme autour de Nice. Voilà pour l'essentiel de l'actualité. Très belle matinée et excellent week-end à tous.
0: Merci beaucoup.
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0: Avec vous Rémi André, bonjour.
10: Bonjour Laurence. C'est une météo qui est plutôt chargée en chaleur aujourd'hui, avec toujours 13 départements en vigilance orange du sud-est qui justifient ces 37 à 39 degrés de maximum. Mais nous aurons également 37 à 38 degrés sur les bords de Garonne, entre Bordeaux et Toulouse. Mais là, il n'y a pas de canicule encore, cela va venir. Mais nous avons surtout des orages dans la soirée, des orages qui justifient là encore de l'orange. 8 départements en vigilance orange à cause de ces orages qui peuvent être forts. Soyons donc prudents. Plus au nord, eh bien on a du soleil, mais on a également quelques nuages, les résidus des orages d'hier soir qui sont remontés vers le centre, la Champagne, sur l'Auvergne. Tout cela devrait se calmer en milieu de journée avant le retour des orages dans la soirée par le sud-ouest. Demain et tout le reste de la semaine, il semblerait que ce soit une forte chaleur qui envahisse une bonne partie du pays.
0: Merci beaucoup Rémi.
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0: Avec vous, Jules Boscherini, et on commence ce journal détaillé avec cette mauvaise nouvelle pour l'équipe de France de natation au championnat d'Europe, le forfait de Léon Marchand.
11: Et oui, c'est un véritable coup dur pour les chances de médaille tricolore, puisque Léon Marchand ne prendra pas le départ des 200 mètres et 400 mètres quatre nages des championnats d'Europe. Et c'est la Fédération française de natation qui a annoncé hier que le champion olympique renonçait donc aux trois épreuves individuelles. Vous savez, il a une blessure depuis fin juin dernier qui lui, voilà, le met pas dans les meilleures conditions. En revanche, petite consolation pour les fans, puisque le reste de son programme est inchangé et il débutera demain avec le relais 4 fois 200 mètres.
0: Et on passe au football à présent avec la Ligue 2 qui a fait son retour hier soir et Saint-Etienne, allez les Verts, a frappé fort.
11: Et oui, victoire 3-0 sur la pelouse de Sochaux et une grosse performance de l'attaquant Irvine Cardona, auteur d'un magnifique ballon piqué sur le but du 2-0 pour mettre définitivement les siens à l'abri en première période. Un véritable bijou qu'on va revivre avec les commentaires de nos confrères de Bein Sport.
12: Et Brahoum justement qui peut essayer d'aller trouver Irvine Cardona qui peut s'emmener ce ballon. Allez, le piqué,
13: piqué
12: pour le 2-0 déjà en faveur des Stéphanois. Irvine Cardona les adore ces ballons là, les petits piqués par-dessus les gardiens. Il en a fait sa spécialité et devant les tops des hommes en vert.
11: Et grâce à sa victoire, la SSE s'empare de la tête du classement, mais reste talonnée par Dunkerque, vainqueur 4-2 de Grenoble. Et dans les autres résultats de cette première journée de Ligue 2, on retiendra également les victoires de Metz 2-1 contre Guingamp et de Rodez 3-1 contre Laval. Mais la surprise de cette journée, c'est le revers à domicile de Nantes, tout juste relégué de Ligue 1 face au Red Star. Une défaite 1-0, vécue comme une véritable déception pour les Canaries, comme l'explique le défenseur Frédéric Gilbert.
14: On voulait bien démarrer ce championnat, malheureusement on n'y a pas mis les ingrédients tant tactiquement, techniquement, physiquement. Et aujourd'hui, que ce soit Ligue 1 ou Ligue 2, voilà, ça paye cash. Je pense qu'on n'a pas préparé le match comme on aurait dû le préparer. Ils se sont mis dans les demi-espaces. Et c'est ça aujourd'hui en première mi-temps, ça a été là où c'était compliqué.
11: Espérons que le FC Nantes arrive à vite relever la tête pour être à la hauteur de ses ambitions et peut-être retrouver la Ligue 1.
0: Et puis on va partir dans le sud pour le Tour de France féminin et le suspense qui est à son comble avant la dernière étape aujourd'hui.
11: Bah, c'est ce qu'on aime avec le cyclisme, Laurence, puisque piqué dans son orgueil après la gifle reçue au sommet du Ventoux, Demi Vollering s'est imposé hier au terme de la 8e étape et reprend le maillot jaune à Cassia Niewiadoma pour 8 petites secondes. La Polonaise qui est d'ailleurs montée au créneau après un geste qu'elle juge déloyal de la part de la coéquipière de sa concurrente directe. Tout reste donc à faire aujourd'hui pour cette étape finale qui se déroulera à Nice à partir de 16h05 avec un peu moins de 100 km, 99,2 km pour être précis, qui attendent les coureuses, avec un parcours très dynamique, notamment sur le col d'Aise qui sera gravi à 4 reprises et un final sur la promenade des Anglais.
0: Et après le vélo, le tennis pour terminer ce journal, le Master 1000 au Canada et la belle performance d'un Français dans la nuit.
11: Et oui, qualification en quart de finale pour Arthur Fils, 24e mondial, le Français qui s'impose en 2-7, 6-2, 7-6 face au Britannique Cameron Norrie et sera opposé demain à l'Espagnol Rafael Rodar, 15e mondial. En revanche, ça ne passe pas pour Arthur Rinderknecht, défait en 3-7 par l'Américain Brandon Nakashima.
0: Merci beaucoup Jules pour ce journal complet des sports. Ce matin, nous sommes le dimanche 9 août, il est 9h07. Merci d'être à l'écoute de Sud Radio.
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0: Et nous sommes ensemble jusqu'à 10h avec un grand débat que nous allons commencer dans quelques instants. Mais juste avant de vous parler de ce débat, les deux rendez-vous de notre fin de matinale des grands matins week-end de Sud Radio, dans notre rendez-vous des produits du terroir, nous allons inviter Gérard Bertrand, grand passionné de rugby, vous le savez bien, nous sommes sur Sud Radio, mais également grand joueur de rugby à l'époque, et puis surtout vigneron, viticulteur. Il sera là pour nous parler de son terroir et des vins d'Occitanie. On fera aussi un joli focus sur la nuit des étoiles et l'éclipse du 12 août prochain en compagnie de Jean-Baptiste Desbois, pour ne rien louper ni de l'éclipse ni de ces nuits magnifiques où les étoiles se baladent dans notre ciel. Mais tout de suite, place à notre sujet d'aujourd'hui, à la question du jour que je vous pose. Sécheresse, l'agriculture souffre, pouvions-nous l'éviter ? Et nous allons tout de suite accueillir, bien sûr, nos invités pour ce débat. Benoît Biteau, député écologiste de la Charente-Maritime et agriculteur lui-même. Bonjour, monsieur Biteau.
13: Bonjour.
0: Et puis nous sommes
13: merci
0: également...
13: de votre invitation.
0: Ah ben avec plaisir, vous le savez, micro ouvert, on parle vrai sur Sud Radio. Mmh. Patrick Legras, président de la coordination rurale des Hauts-de-France et producteur de betteraves, est également avec nous ce matin. Bonjour monsieur Legras.
15: Bonjour, je suis producteur de betteraves, mais aussi de lin, de pommes de terre et de céréales. Quoi.
0: Oh, voilà. Super. Voilà. Multipass. Alors, juste avant de vous donner la parole tous les deux et de vous laisser débattre sur ce sujet, sécheresse, l'agriculture s'ouvre, pouvions-nous l'éviter ? Je vais vous lire quand même quelques-unes, des réactions sur la page YouTube de Sud Radio. Il y a Nine qui nous dit « Oui, on peut l'éviter ». Avec par exemple les méga-bassines. On a également « Non », nous dit Norfing, « L'homme n'a pas le pouvoir de remplacer la nature ». Et puis il y a beaucoup d'autres réactions. Mais je voudrais aussi tout de suite donner la parole à Vanessa, qui nous a appelé au 0826-300-300, qui est ouvrière agricole. Bonjour Vanessa.
16: Bonjour Laurence et bonjour à vos invités.
0: Où êtes-vous située ?
16: Ah au niveau travail ou là tout de suite ?
0: Non, au niveau travail.
16: Donc dans le Gers, un petit village qui s'appelle Peyrus-Vieille. Donc un petit village où c'est vallonné, voilà, tout joli, tout mignon dans le Gers.
0: Comment c'est chez vous quand vous travaillez, vous qui êtes ouvrière agricole, sur quel type d'exploitation vous travaillez ?
16: Alors moi il y a un peu de tout, c'est viticole, élevage bovin viande et un peu de céréales.
0: Très bien. Vous avez évidemment vécu et vous subissez aussi auprès des gens avec qui vous travaillez cette sécheresse cette année ?
16: Oh oui, ben là nous au niveau viticole, le problème c'est que le grain va commencer sa maturation, mais on n'a pas du tout eu une goutte d'eau depuis bien 3 mois. Donc c'est très compliqué, on en a beaucoup de grappes ont déjà séché d'ailleurs. C'est déjà une perte sèche directe. Et quand on va vendanger, il n'y aura pas trop de jus, donc beaucoup de problèmes à venir au niveau technique, parce que quand il n'y a pas de jus, les machines, il faut débourrer et tout ça. Bon, bref, ça engendre plein de problématiques. Puis au niveau des vaches, on a un sérieux souci, parce que nous, elles sont alimentées par des sources naturelles, qui sont en train de sérieusement se vider, et même le patron l'a récemment carrément laissé tomber sa piscine pour qu'il n'y ait plus de chlore dedans pour pouvoir réalimenter ses bassins, pour que ses vaches aient de l'eau. Niveau culture, le maïs, nous on ne l'arrosait pas, il faut le broyer parce qu'on ne peut même pas le récolter.
0: Voilà, ça c'est un vrai état des lieux, Vanessa. Et la question que je pose sur Sud Radio depuis 7h, depuis le début des grands matins week-end, je voudrais juste votre réponse avant d'en parler également avec nos invités. Face à la sécheresse, évidemment l'agriculture souffre, et pas que, mais on est sur l'agriculture à ce moment de l'émission. Pouvions-nous l'éviter selon vous, Vanessa ?
16: Eh bien, nous, on a déjà quand même pas mal de barrages collinaires où on a donc des sources d'eau. Qui ont été créés et qui viennent de la pluviométrie qui est en montagne. Et moi je dirais que l'hiver on commence à avoir une pluviométrie quand même plus intense nous dans le coin du moins. Donc cette réserve d'eau, si on pouvait créer d'autres lacs dû à ces barrages collinaires, peut-être que ça pourrait être une solution.
0: Une solution. Merci beaucoup, voilà. Vanessa. Merci d'être intervenue pour débuter ce débat. Je voulais donner la parole également à ceux qui sont sur le terrain. Et vous allez voir que nos deux invités sont aussi sur le terrain. Je rappelle Benoît Biteau, député écologiste de Charente-Maritime et agriculteur. Et Patrick Legras également, président de la Coordination Rurale des Hauts-de-France et producteur de lin, de pommes de terre, de betteraves et de céréales. Alors, je vais vous donner la parole, messieurs. Merci d'être là. Je voudrais déjà que vous réagissiez au témoignage de Vanessa, qui est ouvrière agricole. Déjà, Benoît Biteau, sur votre territoire de la Charente-Maritime, que je connais bien, on en est où ? L'état des lieux à date ?
13: Alors, on est en grande difficulté, et la difficulté sur ce territoire liée à l'eau est souvent très exacerbée, parce que on est sur un territoire qui est très éloigné de ce qu'on appelle les châteaux d'eau, c'est-à-dire les montagnes qui stockent l'eau via les enneigements et qui sont très très éloignées de notre territoire, qui est plutôt proche de l'océan et donc plutôt proche de l'exutoire que de la source. Et donc on est dans une difficulté extrêmement importante.
0: Votre spécialité, monsieur le député,
13: Benoît. Moi, je suis en polyculture, polyélevage. J'élève des vaches, des chèvres, des chevaux de trait, des bonnets du Poitou et des poules pondeuses. Et en grande culture, je produis des productions végétales qui sont toutes dédiées à l'alimentation humaine. Moi, j'élève des herbivores qui ne mangent que de l'herbe. Et donc, toutes mes surfaces qu'on appelle les terres arables, les terres cultivées, sont dédiées à l'alimentation humaine. D'accord. Je produis 18 espèces différentes, des légumineuses, des espèces panifiables, des espèces oléagineuses pour faire de l'huile. Enfin voilà, il y a beaucoup de diversité dans une logique agronomique de mélange d'espèces entre elles. C'est-à-dire que quand la moissonneuse batteuse vient dans le champ, il y a au moins 2 graines dans la trémie qu'on sépare ensuite. Enfin voilà, bon.
0: D'accord.
13: C'est un modèle agronomique abouti.
0: Ok. Et vous, Benoît Biteau, avant de laisser la parole également à notre deuxième invité, Patrick Legras, quelles conséquences la sécheresse a sur votre exploitation?
13: Pour réagir au témoignage de Vanessa, en vérité, ce qu'on constate cette année, c'est deux paramètres. Effectivement, un paramètre de sécheresse avec des difficultés liées à la pénurie d'eau, et un autre paramètre qu'on a tendance à occulter, qui est la canicule. C'est-à-dire que même des cultures, même très très bien irriguées, vont souffrir de ces températures très élevées parce que on connaît ce qu'on appelle le zéro de végétation en agronomie, c'est-à-dire le moment où tout s'arrête. On le connaît sur les températures négatives, on connaît tous les dégâts du gel qui brûle absolument tout, et ça, on a l'habitude de d'être confronté à ce phénomène-là.
0: Mais donc
13: le dérèglement climatique, c'est qu'on a exactement le même phénomène à l'autre bout, c'est-à-dire avec des températures positives, avec soit des plantes qui brûlent sur pied, même irriguées, j'insiste, ou des plantes qui ne fécondent pas, c'est-à-dire que je vous ai parlé de lentilles, enfin je vous en ai pas parlé, mais je produis beaucoup de lentilles, et bien à 28 degrés, quand en pleine fleur il fait 28 degrés pendant une période plutôt longue, ce qu'on a vécu cette année, les fleurs ne fécondent pas, et donc même irriguées, on n'arrive pas à produire des lentilles.
0: Alors, Benoît,
13: et donc on a deux phénomènes qui sont conjoints et qui sont directement liés au dérèglement climatique.
0: Je comprends bien, Benoît.
13: Je veux juste finir avec une phrase. L'écueil, c'est de penser qu'en irriguant, on va régler les problèmes, alors que on doit réinventer les pratiques agricoles, parce que même en irriguant, on aura des productions à cause de la canicule, à cause des températures qui ne fonctionnent pas.
0: J'ai bien entendu, mais là, vous parlez de la culture, Benoît. J'adore votre côté passionné et je l'accepte vraiment. Je trouve ça génial et on sent que vous êtes de toute façon un homme de terrain. Mais je suis désolée, mais en termes, entre autres, d'irrigation pour l'élevage, là, on a un vrai souci. C'est-à-dire qu'on est obligé de...
13: Ben non, je ne suis pas d'accord avec vous, madame.
0: Attendez, on va donner la parole également. Je sais que vous êtes aussi, c'est pour ça que je vous embête un peu, un éleveur. Je voudrais donner la parole aussi, monsieur Benoît Biteau, à monsieur Patrick Legras, pour aussi avoir son avis. J'aimerais avoir votre avis, parce que je vais vous poser la question à tous les deux. Est-ce qu'on peut éviter les conséquences de la sécheresse? Patrick Legras, vous, état des lieux dans la Somme.
15: Alors, je vais reprendre un peu ce qui a été dit auparavant. En fait, on n'a pas un manque d'eau, on a une mauvaise gestion de l'eau. Ça, c'est le premier point. Pourquoi on a une mauvaise gestion de l'eau? Parce que la France était un pays, depuis des dizaines d'années, où l'eau n'était pas un souci. À la différence de d'autres pays plus désertiques ou plus délicats, comme l'Espagne, comme tous ces pays du sud de l'Europe ou de l'Afrique, qui, eux, gèrent l'eau, réduisent la vitesse d'eau qui part à la mer, font tout ce qu'ils peuvent pour que cette eau descende dans les nappes et qu'il y ait le moins de pertes possible. Donc aujourd'hui, pour si on fait un peu une synthèse, depuis quelques dizaines d'années, on a augmenté la réglementation et on a aidé l'eau à aller plus vite à la mer pour un respect de la biodiversité, parce qu'il fallait que le monde aquatique puisse remonter les cours d'eau pour aller à la source. Donc le problème, c'est que l'hiver, la quantité d'eau qui descend est perdue parce qu'elle part très vite à la mer. Alors, la démarche, par contre, je suis d'accord avec monsieur le député sur la démarche. Aujourd'hui, on a une année extrêmement catastrophique au niveau des températures, mais je suis désolé, hein, vous allez dans d'autres pays bien plus désertiques, avec des pivots d'irrigation, ils arrivent à produire les cultures que l'on produise. Alors, ça dérange, mais c'est la réalité. Mais moi, je voudrais venir...
0: Juste avant que vous développiez, moi j'aimerais bien avoir votre état des lieux à vous dans votre exploitation. Vous êtes dans la Somme, j'ai annoncé que Dunkerque n'a pas eu d'eau depuis 45 jours. Vous êtes juste en dessous, vous, de la Somme. Comment ça se passe sur votre exploitation?
15: Si on prend les cultures en céréales, comme c'est une culture d'hiver qui a pris l'eau du printemps, on s'en sort moins mal, c'est-à-dire on a perdu 20% de rendement. Mais toutes les cultures de printemps, on va perdre entre 20, 30, 50, 80% des rendements. Je dis bien rendement parce que lorsque j'entends des politiques qui nous disent on va perdre quelques milliers d'euros par exploitation, non, c'est des dizaines de milliers d'euros qu'on va perdre par exploitation. Les gens, là, on confond revenus et chiffre d'affaires. Lorsqu'on perd 50% des rendements, on perd pas 50% du revenu. On perd 100% du revenu et on doit remettre la main à la pâte au niveau de notre argent privé. Là, moi, je vais vous dire une seule chose pour essayer d'élever le débat. Je vais vous prendre un seul exemple. Aujourd'hui, l'eau, elle vient de où? Elle vient bien de la campagne et de nos champs, les paysans, là. Elle vient de là. Et elle va à la ville, cette eau, pour nourrir, ce qui est logique, pour arroser, désaltérer, pour être utilisée par l'industrie. Eh ben, moi, je souhaiterais que l'on débatte, parce que c'est là où est la source du problème. Je souhaiterais que l'on débatte des 30 milliards de mètres cubes qui arrivent et que l'on utilise. 25 milliards sont perdus. Où va cette eau? Évidemment, je le sais, et on pourra en aller. Où va cette eau? Pourquoi n'est-elle pas réutilisée? Pourquoi est-elle perdue pour tout le monde? Parce qu'une fois qu'elle est rejetée, elle est perdue pour tout le monde, qu'elle part à la mer. Et c'est là que se situe le problème d'une France qui, dans l'opulence de l'eau, est arrivée en une dizaine d'années, à force de réglementation, d'organisation et d'écologie, qui n'est pas forcément un mal. Mais une écologie non cadrée et non, orientée avec le besoin de cette agriculture, où va cette eau et pourquoi est-elle perdue?
0: Patrick, parce que dans la question est posée. Je vous propose de revenir avec nous dans quelques instants. Vous savez qu'en radio, on a des pauses obligatoires. Ça s'appelle la pub. Patrick Legras, président de la coordination rurale des Hauts-de-France et producteur, entre autres, de céréales, de lin, de betteraves et de pommes de terre, pose la question. Où va l'eau? Eh bien, on essaiera d'y répondre avec vous, Patrick Legras, avec vous, Benoît Biteau. Et avec vous, je vous rappelle la question que je vous pose. Sécheresse. Et est-ce que Benoît n'apporte pas là une réponse? Avec l'agriculture qui souffre, est-ce que nous pouvions éviter les conséquences de la sécheresse? On en parle avec vous sur Sud Radio dans quelques instants. Restez avec nous. On accueillera aussi Jean-Paul au 0826 300 300 qui lui aussi veut donner son avis.
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0: Et la question que je vous pose ce matin et dont nous sommes en débat actuellement, sécheresse, l'agriculture souffre, et pas qu'elle évidemment, pourrions-nous l'éviter? On en parle évidemment avec vous, vous êtes nombreux à réagir sur la page Facebook, YouTube et le compte X de Sud Radio. Vous dites oui sur la page YouTube, oui nous pouvions l'éviter, en tout cas de faire souffrir l'agriculture et le reste suite à cette sécheresse. N'hésitez pas, vous avez par exemple Francis qui nous dit laissez nos agriculteurs stocker de l'eau, actuellement en France, les champs pour nourrir la population sont brûlés. Vous êtes nombreux à réagir. Alors, en quelques mots, parce que je voudrais vraiment laisser aussi la parole à Benoît Biteau, et nous avons Jean-Paul qui a appelé 0826-300-300. Patrick Legras, vous avez jeté un pavé dans la mare juste avant. Je vous donne mes 20 secondes pour rappeler ce que vous nous dites. L'eau des champs part à la ville et n'est pas utilisée. Qu'est-ce que c'est que cette histoire?
15: Ben, grosso modo, la France, on utilise 28 milliards de mètres cubes. Et si on additionne tout ce qui est rejeté par l'industrie, par les centrales nucléaires et par les stations d'épuration, on en rejette 25 milliards. Voilà, c'est clair, c'est net, c'est précis.
0: Mais quand vous dites l'eau des champs part à la ville,
15: ben, tout ce qui est eau pour pomper, on va prendre par exemple la région parisienne, la grosse source de l'eau de la région parisienne, c'est la Seine-et-Marne, et c'est justement la région des Hauts-de-France, entre autres l'Aisne, parce que les pompages sont faits bien plus loin que les villes, parce que Par nature, les villes sont des grosses zones de pollution. D'accord. Donc, on va pas pomper l'eau où l'eau n'est pas forcément très bonne.
0: Merci d'avoir été bien clair. J'ai mieux compris. Benoît Biteau, une réaction à ce que vient de nous annoncer Patrick Legras. Est-ce que ça pourrait être l'une des solutions pour éviter les conséquences de sécheresse, évidemment, à venir, puisque celle de cette année, on est tous en train d'essayer de faire au mieux?
13: Alors, au risque de vous surprendre, je partage complètement le début du développement de Monsieur Legras. Effectivement, on a beaucoup d'eau parce qu'on a on n'est pas sur un pays où on a un déficit de pluviométrie. Ce régime pluviométrique a été sévèrement modifié par le dérèglement climatique, c'est-à-dire qu'on a beaucoup d'eau qui arrive sur des courtes périodes et donc on a cette eau qui est abondante et
0: oui, comme cet hiver avec les inondations tout ça.
13: Voilà, c'est ça. Donc on a une année 2026 qui est particulièrement éclairante par rapport à tout ça. On a un excès d'eau au début de l'année, conséquent, historique, et derrière, une sécheresse et une canicule également conséquente et historique. Et là, ça met en lumière, effectivement, le fait qu'on aurait pu éviter tout ça si on avait travaillé et réfléchi à l'aménagement du territoire. Et c'est là où peut-être mon propos va diverger un peu de celui de Monsieur Legras. C'est qu'à ce moment-là, on fait le constat que l'eau qui part à la mer est en quantité importante, mais se poser la question de pourquoi est-ce qu'elle part à la mer. Avec une petite incise quand même, l'eau qui part à la mer n'est pas une eau perdue. Moi, je suis élu sur une circonscription où j'ai des pêcheurs, où j'ai des conchyliculteurs. Je peux vous dire que eux, l'eau qui arrive à la mer, elle est déterminante, oui, pour faire des huiles de Marennes-Oléron, par exemple. Elle est déterminante pour ces productions-là. Donc, attention avec ces raccourcis un peu simplistes.
0: Bien sûr.
13: Parce qu'il y a des acteurs qui ont besoin de l'eau qui arrive à la mer.
0: Mais par contre, dans les quantités, comment on pourrait faire?
13: Concrètement, c'est un problème d'aménagement du territoire. Et moi, ce qui me gêne, c'est que les agriculteurs qui veulent aujourd'hui des méga-bassines, et il y a un éléphant dans la pièce, un angle mort que personne n'évoque, c'est l'argent public qu'on met sur la table. C'est-à-dire que pour faire ces méga-bassines, on met beaucoup, beaucoup, beaucoup, beaucoup d'argent public qui ne va servir qu'à 6% des agriculteurs, parce que seulement 6% des agriculteurs sont en capacité d'irriguer. Et cet argent public, si je prends l'exemple de l'Aix-Poitou-Charentes, les quatre départements, Deux-Sèvres, Charente-Maritime et Vienne, on est prêt à mettre 400 millions d'euros pour faire des méga-bassines qui ne vont servir qu'à 6% des agriculteurs. Ces 400 millions d'euros, il faudrait qu'on les oriente vers le réaménagement du territoire, c'est-à-dire créer les conditions pour que quand l'eau est abondante, comme ça a été le cas cet hiver, on sache l'accueillir. J'adore ce verbe quand on parle d'eau. Accueillir l'eau, la retenir, la ralentir, la laisser s'infiltrer et la laisser. Mais sur des zones humides, c'est là où il y a des zones stratégiques qu'on a complètement balayées du territoire, qui sont des zones humides, qui sont les zones humides qui permettent de recevoir cette eau, de restaurer le grand cycle de l'eau, de retrouver de la fonctionnalité hydraulique et de nourrir pour répondre à votre question, parce que vous m'avez posé une question sur l'élevage, et qui permettrait, voilà, quand l'eau s'évacue gentiment, de nourrir des herbivores avec de l'herbe plutôt qu'avec du maïs qu'on irrigue. Et là, on rallume véritablement un cercle vertueux.
0: Benoît.
13: Sauf que les 6%, non, je finis.
0: Non,
13: les 6%
0: non,
13: d'agriculteurs qui veulent des méga bassines sont ceux qui ont arraché les haies, ceux qui ont arraché les arbres, ceux qui ont redressé les cours d'eau.
0: Benoît Bitot, stop. Excusez-moi, Benoît Bitot, mais s'il vous plaît, je ne vous entends plus. Je le fais exprès parce que vous ne. Oui, mais excusez-moi. On est à trois. Vous parlez tout seul, Benoît Bitot. Excusez-moi. Je voudrais quand même aussi avoir la réaction de votre débatteur. Sinon, c'est plus un débat, c'est un monologue. Et puis j'ai aussi Jean-Paul et j'ai des choses à tenir. Donc non, je suis désolée. Vous ne pouvez pas prendre la parole comme ça en otage et la garder. Je voudrais avoir la réponse de Patrick Legras. On vous a entendu, Monsieur le député de Charente-Maritime, Monsieur le député écologiste. Je suis d'accord avec vous, mais laissez la parole aussi aux autres. Monsieur Patrick Legras, rapidement, parce que je voudrais donner la parole aussi à Jean-Paul qui nous a appelé.
15: Alors, en 30 secondes, j'étais satisfait que Monsieur Bitot soit d'accord sur les propos qui sont des chiffres qui existent. Le reste, c'est de l'idéologie, je suis désolé. Le grand cycle de l'eau, il va à la mer, elle va toujours à la mer. Il faut savoir que sur les 500 milliards de mètres cubes, 470 milliards ne sont pas utilisés par les agriculteurs, entre autres. Et dernier point, on n'utilise que 10% de l'utilité, c'est-à-dire des 30 milliards, même pas 10%, et pendant 3 mois. Donc, il faut aujourd'hui, au lieu de se battre, il faut que l'on trouve des solutions à la fois agricoles, à la fois écologiques et à la fois pour le consommateur. Je vais vous prendre un seul exemple qui va résumer ça. Vous prenez le dossier de la ville de Niort. Niort, c'est 30 à 40 millions de mètres cubes qui sont rejetés. Eh ben, l'État a décidé que les rejets étant trop toxiques en milieu aquatique, il fallait les diluer pour qu'elles repartent à la mer. Donc, vous comprenez que les dossiers sont là. Alors, on accable le paysan, on accable l'agriculteur, alors qu'il est là pour nourrir le peuple. Et en fait, les solutions, ils sont, je dis bien maquillés, j'emploie le terme, maquillés par des gens qui on pas face à leurs responsabilités.
0: On va accueillir Jean-Paul. Restez avec nous. Benoît Bitot, député écologiste de Charente-Maritime, agriculteur et passionné. Et Patrick Legras, président de la coordination rurale des Hauts-de-France et producteur, entre autres, de céréales, de betteraves, de lin et, je l'ai bien entendu, de pommes de terre. Jean-Paul, j'ai quelques secondes à vous accorder. Merci d'être avec nous au 0826-300-300.
20: Oui, bonjour Laurence, et donc bonjour à vos intervenants, donc Monsieur Legras, dont j'apprécie les propos. Est-ce qu'on peut prévoir oui et non? Non, parce qu'il y a des phénomènes climatiques qui existent et qui ont toujours existé. On parle de dérèglement, mais il faut arrêter de raconter ce genre de plaisanterie pour faire peur aux gens. Oui, est-ce qu'on peut prévoir? En 1976, on a eu une très grande sécheresse qui nous a valu un impôt exceptionnel. L'impôt sécheresse, hein, qui était remboursé 5 ans après, hein, c'est clair. Mais donc, on pensait qu'à l'époque, on aurait mis en place une gestion de l'eau, c'est-à-dire faire des retenues, des petites retenues, des grandes retenues, un peu partout, et non pas envoyer toute la flotte à la mer. Donc, comme les écologistes, effectivement, le réclament. Et donc, on a vu les écologistes faire détruire toutes les petites retenues qu'il y avait autour de Valence, dans tous les cours d'eau. Donc, ça a provoqué les inondations catastrophiques d'il y a quelques années à Valence. Mais ça, on l'a oublié. Donc, il faut pas confondre effectivement écologie et escrologie. On a affaire à de l'escrologie à l'heure actuelle, et donc des gens qui ne veulent pas du tout mettre en place des solutions. Les solutions sont multiples, hein, ça c'est clair. Mais par contre, il faut retenir de l'eau.
0: Si je peux me permettre, Jean-Paul, je ne serais pas d'accord avec le mot que vous venez d'utiliser. On peut avoir des idées, je ne suis pas spécialement les miennes, puis j'ai pas à en parler, mais l'escrologie, je trouve quand même que le mot est trop fort, et c'est vous qui le dites, ce sera pas moi. Voilà, je pense qu'on a besoin de tout le monde pour travailler, qu'on soit écologiste, qu'on ne le soit pas, et que face à ce qui se passe en termes de changement climatique et de conséquences, travaillons main dans la main, tous ensemble, et peut-être arrêtons de se diviser et de se battre pour je ne sais quelle raison. Moi, je suis plutôt pour travailler tous ensemble. En tout cas, Jean-Paul, vous avez eu la parole également sur Sud Radio. Je vais devoir arrêter le débat parce que on pourrait passer des heures sur ce sujet qui est d'importance. Et bravo à vous deux d'avoir donné aussi votre avis, avec passion, évidemment, pour notre ami député de la Charente-Maritime, d'une des circonscriptions, Benoît Bitot, et également éleveur et agriculteur, et Patrick Legras dans la Somme également. Merci d'avoir été avec nous tous les deux. Patrick Legras, président de la Coordination Rurale des Hauts-de-France, producteur dans la Somme, et député écologiste Benoît Biteau de Charente-Maritime et agriculteur également. Merci à vous deux de votre franchise et en tout cas de votre vérité partagée sur l'antenne de Sud Radio. Allez, à suivre, eh bien, on va parler de rencontres avec la Nuit des Étoiles. On va prendre un peu de hauteur. Et puis juste après, on parlera des vins de l'Occitanie avec Gérard Bertrand.
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0: Et nous allons lever la tête, nous allons prendre un peu de hauteur et on va faire un joli focus sur ce qui se passe dans le ciel en plein été 2026. Pour en parler, j'accueille Jean-Baptiste Desbois qui est le président du Festival d'Astronomie de Florence. Bonjour Monsieur Desbois.
26: Bonjour à vous.
0: Vous êtes également l'ancien directeur de la Cité de l'Espace. On est à Florence, en tout cas. On est dans cette belle, belle région de France. Et je voudrais que l'on parle, si vous le voulez bien, de ce qui se passe au-dessus de nos têtes en ce moment, parce qu'il se passe plein de choses. Est-ce que l'on peut commencer par l'éclipse solaire du 12 août prochain, avant de revenir sur ce qu'on va revoir cette nuit avec la nuit des étoiles, par exemple, magnifique. Je rappelle que votre festival d'astronomie s'est achevé le 7 août dernier, c'était vendredi, donc vous êtes tout à nous ce matin.
26: Oui, bonjour à vous.
0: Alors, cette éclipse solaire, est-ce qu'on peut en dire deux mots ?
26: Oui, mais écoutez, c'est un phénomène rare, déjà il faut avoir cela en tête. Il arrive relativement régulièrement qu'il y ait des éclipses totales sur Terre, relativement régulièrement, mais il est très rare qu'elle passe en France ou si près de la France. Je rappelle qu'elle est totale vraiment au nord de l'Espagne, mmh, et qu'au sud-ouest, dans le sud-ouest où nous sommes, elle sera autour de 98-99%, c'est-à-dire qu'il restera encore une petite partie du soleil qui sera éclairée. Alors c'est un phénomène tout simple en fait, hein. Vous avez une source de lumière qui est le soleil, nous sommes la Terre, nous voyons le soleil, et puis de temps en temps la Lune passe juste devant le soleil. Mmh. Et donc ça veut dire que ça va créer une zone d'ombre sur la Terre qu'on appelle le cône d'ombre, et ce cône d'ombre peut être à différents endroits de la Terre, et en ce moment, enfin pas en ce moment, donc le 12 août, en fin d'après-midi, au moment du coucher du soleil, mmh, quasiment, il sera dans dans le sud-ouest de la France, et puis le nord de l'Espagne, donc principalement.
0: Donc on rappelle à tout le monde de se protéger les yeux, qu'il faut aller acheter ces fameuses lunettes particulières, parce que sinon il peut y avoir des conséquences dramatiques et irremplaçables au niveau de la rétine, entre autres.
26: Absolument, irréversible.
0: Irréversible, oui, tout à fait.
26: Et pensez aussi, au niveau des auditeurs, faites attention aussi aux appareils photos et ces choses-là, ne les exposez pas en direct de la même manière.
0: Voilà. Y compris nos téléphones portables alors.
26: Et pardon, aux portables aussi, oui, il faut faire vraiment attention à ces dimensions-là. Oui.
0: Ah oui, pourquoi ?
26: Alors, simplement, le soleil va frapper très fort. Alors, je ne suis pas sûr pour l'appareil portable. Appareil photo, ça c'est sûr, en tout cas. Mais en tout cas, il faut être très prudent. On peut mettre des lunettes devant, hein, par exemple, de façon à protéger la luminosité. Parce qu'on va avoir l'impression que le soleil est relativement faible. En plus, on est en fin d'après-midi. Donc, le soleil est presque au coucher. Donc, il faut être aussi dans un horizon dégagé, en l'occurrence, hein, pour cela. Mais c'est un phénomène qui présente des risques. C'est pas dangereux en tant que tel. Il n'y a aucun risque pour le reste. Faut simplement l'observer tranquillement.
0: Oui, mais pour le téléphone, voilà. Ça peut être pour l'appareil photo, ça peut être
26: Oui, tout à fait, oui, parce que la lumière va se concentrer avec l'objectif de l'appareil photo. Voilà, donc il faut faire vraiment attention.
0: Je peux prendre des photos sans mettre mon œil derrière.
26: Oui, mais c'est votre appareil qui va avoir des problèmes.
0: Ah oui, c'est bien ce que j'avais compris. Je ne savais pas.
26: C'est l'appareil qui peut avoir des problèmes.
0: En tout cas. Je ne savais pas.
26: Mais il faut être prudent, simplement. Alors, je rappelle qu'on peut avoir aussi des observations indirectes. Vos auditeurs peuvent trouver des tutos sur Internet. Faire ce qu'on appelle un sténopé, c'est le principe de l'appareil photo. Vous prenez un carton, vous faites un tout petit trou d'épingle dedans, et vous le mettez face au soleil, et puis vous mettez derrière, à l'opposé du soleil, soit vous avez un mur blanc, soit vous avez une feuille blanche ou quelque chose comme ça, et vous allez voir l'éclipse se dessiner sur la feuille, par exemple. De la même manière, vous prenez une passoire, vous savez, les grandes passoires qu'on utilise pour les salades ou autre chose, pour les pâtes, par exemple, voilà, mais avec les gros trous, pas celles qui sont en maille très fine, avec les gros trous, voilà, et vous allez pouvoir voir 20, 30, 50 éclipse sur là où l'heure est posée.
0: Va être beau.
26: Parce que vous avez ce phénomène donc de l'appareil photo où on concentre la lumière. C'est tout petit, évidemment.
0: Jean-Baptiste,
26: ce sont des façons indirectes de regarder.
0: Monsieur Mike Gaver, président du Festival d'Astronomie de Florence, qui s'est terminé hier, vendredi, et ancien directeur de la Cité de l'Espace. Je voudrais que l'on parle aussi, puisqu'on a cette éclipse, évidemment, le 12 août prochain, mais il faut en profiter, parce que la dernière a eu lieu le 11 août 99, de cette intensité-là, en tout cas de ce tel niveau. Mais je voudrais aussi qu'on parle des étoiles de la nuit, des étoiles. On est exactement, en plus c'est ma fête demain, donc c'est toujours pour ça que les étoiles elles se mettent à être filantes la veille de ma fête, non je rigole. Ces étoiles filantes, cette nuit des étoiles absolument sublime que l'on va pouvoir voir mieux encore si on est dans une zone où il n'y a pas trop de lumière.
26: Oui, tout à fait, pour regarder le ciel. Enfin, on peut toujours regarder le ciel, évidemment, mais pour bien voir le ciel, les étoiles, et encore plus donc, les étoiles filantes, il faut être dans un lieu un peu protégé de la lumière. Ouais. Première chose, et puis prendre le temps d'accommoder son œil à l'obscurité. Donc ça prend toujours une dizaine, quinzaine de minutes en général. Ouais. Et petit à petit, on voit de plus en plus d'étoiles se former sur notre œil en tant que tel.
0: C'est quoi le phénomène des étoiles filantes?
26: Le phénomène des étoiles filantes, on connaît le système solaire, le Soleil, la Terre, Mars, Mercure, Vénus, etc., etc. Ça, c'est le système solaire. Et puis, vous avez régulièrement des comètes qui viennent des confins du système solaire, de très loin dans le système solaire, et qui traversent donc ce système solaire et qui vont passer pour certaines près de la Terre ou entre l'orbite entre la Terre et le Soleil. Et donc elles passent. Par exemple, là c'est la comète Swift-Tuttle, elle s'appelle. On la connaît très bien depuis au moins 188. Vous voyez, l'année 188, les Chinois l'avaient repérée déjà. Elle passe tous les 133 ans près de la Terre, mais elle ne va pas passer. La dernière fois, c'était en 1992. Par contre, en passant, elle éjecte, en se rapprochant du Soleil, elle éjecte à la fois des gaz, ça c'est une chose, mais aussi, elle perd de la matière, donc des grains de poussière. Et tous les ans, la Terre va passer dans le lieu où cette comète passe. Et donc, elle va traverser ces grains de lumière, et ces grains de lumière rentrant dans l'atmosphère vont créer ces espèces de ce qu'on appelle donc ces étoiles filantes, qui ne sont pas des étoiles, elles sont peut-être filantes en tout cas, mais ce sont des débris, des poussières de comètes. Je crois qu'on trouve ça. Ce sont des poussières de comètes qui rentrent dans l'atmosphère et qui brûlent.
0: C'est toujours très joli, hein. Vous faites un vœu vous quand vous envoyez?
26: Non, personnellement non, mais c'est vrai que c'est très beau à voir. Et puis profiter aussi au niveau du public, parce qu'on en voit, c'est en gros une dizaine par heure, des fois c'est plus, des fois c'est moins. Il n'y a pas d'endroit où chercher vraiment, je ne peux pas dire, regardez absolument cet endroit-là. Alors, on sait que c'est un peu en dessous de Cassiopée pour ceux qui connaissent, c'est-à-dire quand vous regardez le nord, donc vous avez l'étoile polaire, vous avez donc la grande ours à gauche, vous avez un espèce de grand W à droite, et en dessous, vous avez ce qu'on appelle Persée. Donc, on a l'impression que ça vient un petit peu de là, mais ça peut venir d'ailleurs. Ouais. Donc il n'y a pas d'endroit, et puis des fois on est là, on attend, puis tout d'un coup vous avez votre voisin qui dit « Oh, mais j'en ai vu deux !» Et puis elle vous dit « Ah ben zut, j'aurais pu l'avoir ouais. !» Et puis non, c'est voilà. Il faut prendre le temps, c'est un moment vraiment à partager avec des amis, en famille, tranquillement. Et puis ouais, bon, après, en profiter pour regarder le soleil, le soleil d'été qui est très sympa. On voit très bien la Voie lactée en ce moment, en tout cas moi j'étais donc dans le Gers pour le festival à Florence. On voit très bien la Voie lactée en ce moment.
0: C'est vraiment beau.
26: On la voit bien quand le ciel est bien sombre.
0: Ce qui est le cas, et puis le ciel est bien dégagé. Merci beaucoup Jean-Baptiste Desbois.
26: Oui, avec plaisir.
0: Président du Festival d'Astronomie de Florence, ancien directeur de la Cité de l'Espace, merci. On est obligé de vous couper parce qu'en radio, des fois on est obligé de couper les invités parce qu'on a un temps à respecter et malheureusement on va devoir passer à la suite de notre rendez-vous. Je vous embrasse, je vous souhaite un bon dimanche et à tous, bonne nuit des étoiles qui filantent cette nuit et bonne éclipse de 12 en vous protégeant bien sûr les yeux.
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0: Et à 9h44 minutes, c'est un peu l'heure de l'apéro. Bah, pas que simplement parce que je m'appelle Laurence Perrault, mais parce que dans les produits du terroir, on va organiser avec modération un apéro à base de vin, mais pas seulement, puisque le vin, eh bien, c'est comme le fromage, il n'y a pas d'heure, c'est comme le bonheur. Bonjour Gérard Bertrand.
10: Bonjour.
0: Oh, quelle belle voix. Monsieur Gérard Bertrand, grand passionné de rugby, donc bienvenue chez vous, hein, sur Sud Radio.
10: Oui, tout à fait.
0: Et surtout, à la tête de la grande maison Gérard Bertrand, je voudrais qu'on positionne un petit peu votre grande enseigne Gérard Bertrand. Vous faites du vin depuis combien de temps? C'est quoi votre histoire, même si tout le monde connaît votre nom?
10: Écoutez, moi je fais du vin depuis l'âge de 10 ans, donc ça fait 51 ans que je fais du vin. Et puis plus de 40 ans que j'officie en tant que chef d'entreprise. Donc c'est un long voyage dans le sud de la France. Et plus spécialement autour de Narbonne et puis maintenant sur 16 domaines dans tout le Languedoc.
0: Où en est le groupe Gérard Bertrand en 2026, sur cet été 2026? Comment se présente le millésime en fonction de vos vignes? Parce que je crois que vous avez en tout plus de 1000 hectares de vignes à des endroits un peu particuliers.
10: Oui, on a à peu près, pas tout à fait, mais presque 1000 hectares de vignes qui sont toutes en biodynamie sur les différentes appellations, que ce soit la Clape, les terrasses du Larzac, nous sommes aussi à Cahors, nous sommes dans le Minervois la Livinière, donc je vais pas toutes les citer. Et donc, c'est une volonté d'avoir révélé tous ces terroirs, et petit à petit, j'ai repris des domaines au fil de l'eau depuis 1987. Donc ça a été et c'est toujours une aventure humaine formidable. Et aujourd'hui, on se prépare aux vendanges, puisqu'on va donner nos premiers coups de sécateur demain, avec 10 jours d'avance sur une année normale, au domaine Cigalus, où on va ramasser les chardonnays.
0: Plusieurs domaines, vous nous le dites, vous choisissez au fil de l'eau. Qu'est-ce qui vous déclenche l'envie de les acheter?
10: La seule raison qui me donne envie d'acheter un domaine, c'est quand je marche dans les vignes. Au bout de 3 minutes, je sais si je vais reprendre un domaine ou pas. Parce qu'en fait, il faut que le terroir vous parle. La seule chose qu'on peut pas changer, c'est le terroir. On peut changer les cépages, on peut changer la cave, on peut changer le personnel s'il fait pas du bon travail, mais on peut pas changer le terroir. Et donc, si je rentre en résonance avec le terroir, si j'ai un coup de cœur pour le terroir, je me laisse aller si j'ai cette envie de faire, mais le facteur déclenchant, c'est toujours le terroir.
0: C'est-à-dire le pied dans la terre, vous touchez la terre, vous ressentez la météo, vous ressentez le climat, vous ressentez...
10: Non, c'est le sol. Géologie.
0: Okay.
10: C'est uniquement la géologie et puis après l'adaptation, bien sûr, du cépage qui est sur place au sol. Parce que le mieux, quand même, c'est de garder des vieilles vignes. Parce que si on veut faire des grands vins, il vaut mieux avoir des vieilles vignes.
0: Ça m'arrange parce que voilà, ça pourrait aussi être bien pour les seniors en France et le travail des seniors en France et le relancer. Gérard Bertrand sur Sud Radio. Je sais qu'il y a plusieurs domaines dont vous aimeriez parler. Il va falloir qu'on en fasse un choix, car malheureusement, la radio est le maître de la radio, c'est l'horloge. Vous avez envie de nous parler lequel de vos domaines?
10: Bon, écoutez, je vais commencer par le château Villemajou, qui est un domaine qui est mon premier domaine, puisque c'est là où que mon père avait repris en 1973. Et puis il y a une parcelle qui s'appelle La Forge, qui est un carignan qui a 125 ans avec une vieille Syrah. Et en fait, c'est le vin le plus émotionnel pour moi, parce que c'est un hommage à mon père. Et en fait, je fais tout pour que rien ne change. J'essaie juste de révéler l'empreinte du millésime sur ce terroir. Donc ça, c'est un témoignage. Et en même temps, il y a eu 6 générations ou 7 générations sur cette parcelle. Donc,
0: on parle de transmission.
10: Se sent petit. On parle de transmission, exactement.
0: Ça, c'est le château Villemajou. Évidemment, l'hospitalet, on le connaît bien. Quand on connaît les vins de Gérard Bertrand, ou quand on les connaît pas, je les invite à les découvrir.
10: Oui, alors le château l'Hospitalet, c'est plus qu'un domaine, puisque c'est une aventure. Quand j'ai repris ce domaine en 2002, d'abord on est dans un écosystème particulier qui est dans la Clape, on est au milieu d'un parc naturel, on est sur des calcaires durs qui regardent la Méditerranée, on est à 2,5 km à vol d'oiseau de la mer, et donc c'est un grand terroir de vin rouge, puisque nous avons ces calcaires durs. Donc en fait, on n'a jamais la possibilité de faire des vins trop mûrs, parce qu'en fait, on est toujours sur tension avec ces calcaires, ce côté salin. Et c'est toujours passionnant de faire des vins avec cette fraîcheur. Et en même temps, c'est un domaine où on a un hôtel 5 étoiles, on a 3 restaurants. Et donc, on fait un festival de jazz qui a eu lieu il y a 15 jours. Donc, c'est aussi un lieu et c'est une destination.
0: Le Clos d'Auray, c'est un peu à part dans votre univers. Hein, je pourrais presque dire une quête un peu personnelle, parce que vous avez eu cette vision en 97. Il vous a fallu 15 ans avant le premier millésime, non?
10: Oui, en fait, quand j'ai racheté le château La Ville-Bertrou à la Livinière, il y avait ces parcelles de Syrah et de Carignan, et au milieu il y avait 5 hectares qui étaient de la nature. Je les ai replantés en 2000. Et en fait, je me suis rendu compte au moment de la plantation qu'on était au-dessus d'une faille géologique. C'est une zone de contact entre des calcaires et des argiles. Et donc, c'est pour la biodynamie, c'est formidable, parce qu'en fait, ça renforce la connexion entre les forces terrestres et les forces cosmiques. Donc, c'est parfait. C'est un vin de méditation, le Clos d'Auray. On a les 4 cépages du sud.
0: Qui sont
10: le Grenache, la Syrah, le Mourvèdre et le Carignan. Et donc, c'est un vin qui a une puissance, mais aussi une élégance et une race tout à fait particulière. Et comme on est sur les contreforts de la montagne noire, on a aussi beaucoup de fraîcheur. Voilà, donc c'est un vin qui amène au temps long. C'est un vin qu'on peut boire pendant 20-30 ans minimum. Donc voilà, donc c'était une quête personnelle.
0: Après toutes ces années, Gérard Bertrand, tous ces flacons, toutes ces quilles partagées avec les copains ou avec ceux qui aiment vos vins et qui les achètent partout dans le monde, qu'est-ce qu'un vin représente vraiment pour vous aujourd'hui ?
10: Ah, écoutez, le vin c'est une aventure, c'est parce que quand on ouvre une bouteille, on peut parfois être surpris. Le vin, c'est du partage, c'est du lien social, et ça peut parfois être aussi une expérience un peu transcendantale, une communion d'esprit. Et c'est ça que j'aime le plus, c'est que quand vous arrivez à trouver le bon vin avec les bonnes personnes et autour des mets que vous avez choisis, ben vous pouvez créer ce moment magique et tout le monde s'en souviendra. Et aujourd'hui, parfois on entend certains hygiénistes nous raconter des sornettes. On fait du vin depuis 8000 ans et le vin a été au rendez-vous de tous les plus grands moments de diplomatie dans le monde depuis 5000 ans. Donc le vin, c'est quelque chose de sacré et de symbolique en même temps. Donc voilà, donc pour moi le vin est éternel.
0: Je bois vos paroles, Gérard Bertrand, à défaut de pouvoir trinquer avec vous, car un peu tôt et avec modération, mais je sais que l'avenir nous permettra de le faire prochainement, je me le souhaite. Je vous embrasse fort. J'espère que rapidement, la sécheresse, c'est un vrai problème chez vous aussi en ce moment, ou vous arrivez à gérer?
10: Oui, alors, dans le Languedoc, on a eu chaud comme partout. Ça fait 5 semaines qu'il fait chaud. La seule bonne nouvelle, c'est qu'on n'a pas eu des températures extrêmes de 40 degrés et plus. Donc la vigne, elle commence à peine à perdre quelques feuilles. Mais comme les vendanges seront précoces, ça devrait le faire. Il faudrait, l'idéal, c'est qu'il pleuve un peu, là, surtout sur les cépages rouges. Si on arrive à avoir une bonne pluie, ça devrait aller. Mais en fait, il faut pas se tromper. Je pense que d'ici 10 ans, comme partout dans le monde, 80 ou 85% des vignobles seront irrigués en France, parce que le changement de climatique est spectaculaire, inédit, et donc il faut que les régions se préparent à ces changements et les anticipent.
0: Et en travaillant tous ensemble, en arrêtant de se battre et en trouvant tous ensemble les bonnes solutions. Merci beaucoup Gérard Bertrand.
10: Exactement. Et merci et bon dimanche.
0: Et continuez de nous régaler, et bravo à toutes vos équipes, car il n'y a pas qu'un homme dans le domaine Gérard Bertrand.
10: Exactement, c'est un travail d'équipe, vous faites bien de le préciser.
0: Et oui, je vous embrasse fort. Et il est 9h53, ben vous savez quoi, on va retrouver maintenant les clés d'une vie avec notre ami Jacques Pessis. C'était une émission dans laquelle recevait Patrick Sébastien, il lui avait pas parlé télévision mais imitation.
7: À ses débuts, il était imitateur. C'est comme ça qu'il a été repéré par Michel Sardou, qu'il a engagé dans sa tournée de l'été 1976.
8: Il venait d'écrire... Moi, j'ai participé à cette tournée. Ça, alors imagine, moi, 2 ans avant, je suis

0: est devenu un événement national, c'est-à-dire qu'il y avait des manifestations partout où on passait. On allait au spectacle entouré de CRS. Il y avait des alertes à la bombe tous les soirs pour empêcher le spectacle de se tenir. Ça m'a été beaucoup plus grave parce qu'au Forêt Nationale à Bruxelles, il y avait une bombe qui était sous la scène. Et au dernier moment, le mec s'est dégonflé. Donc c'était plus que chaud. Et on est arrivé à Besançon, je me souviens. Moi, j'assurais la première partie, ouais. Je te dis pas le baptême. Et là, les mecs avaient, ils avaient des pioches, ils avaient caillassé le quart des musiciens. J'ai eu un impact qui arrivait juste derrière ma tête. Je croyais que c'était une balle. En fait, c'était des trucs de lance-pierre. Et là, Michel, il est sorti de la loge. Il a fait stop. On s'arrête. On n'y va plus. On n'y va plus. Mais moi, j'ai des souvenirs formidables de Michel. À cette époque-là, j'ai vécu des choses. Et avec moi, il a été à deux occasions. Il a été extraordinaire. Quand j'étais dans cette tournée, je me suis planté en bagnole, mais grave. J'ai pris un carton, j'étais arrêté à un feu, il y a un mec qui m'a cartonné derrière. J'ai cru que j'allais rester paralysé, d'ailleurs, j'ai passé une nuit terrible. Et je voulais racheter une voiture. Mercedes pourrie, tu vois. Et j'avais pas l'argent, je prenais. Donc je suis allé voir Michel, j'ai dit voilà, si tu peux me prêter de l'argent pour acheter ma voiture d'occasion, comme ça tous les soirs, je chante pour rien, vous me prenez mes cachets, etc. Et il me fait le chèque tout de suite, il me dit pas de problème. Alors, je dis merci. Et une semaine plus tard, il m'avait pris l'argent sur quatre galas, tu vois, parce qu'on en faisait beaucoup. Et il me fait venir dans sa loge, il me dit, bon, l'argent que on t'a pas donné, on va te le donner, et pour le reste, tu ne dois rien, mais à une condition, tu en parles à personne.
1: C'est vrai.
0: J'ai trouvé ça formidable. Et ça, c'est Michel.
1: Exactement.
0: Et l'autre chose, c'est beaucoup plus tard, mon fils était fan de ces lumières de Jacques Rouvérolis, tu sais. Et un soir, j'ai appelé Michel, après la mort de mon fils, j'ai dit, écoute, j'ai écrit un texte, qui s'appelle « Chanter quand même ». Ça me ferait tellement plaisir si un jour, en répétition, tu pouvais chanter ça sous tes lumières. Et Michel dit « Ok, je te rappelle demain ». Et le lendemain, il m'appelle et il me dit « Bon voilà, j'ai écrit la musique dans la nuit, la chanson sera sur mon prochain album ». Et sur l'album du Bac G, il y a une chanson qui s'appelle « Chanter quand même » et qui est signée Michel Sardou et Patrick Boutot. Pour moi, c'est un superbe hommage à mon fils.
1: Et quand on pense qu'au départ, il ne voulait pas être chanteur, il était à l'école à Juillan-Josas. Oui, non, pire que ça. Il a quitté l'école de Juillan-Josas en catimini, et son père l'a rattrapé à l'aéroport. Il partit pour le Brésil, où il voulait ouvrir une maison close.
0: Oui, c'est vrai.
1: Voilà.
0: Donc il voulait passer de Juillan-Josas à Juillan-Josiane.
1: Exactement.
0: C'est ça. Et Michel, et il a fait du... Oui, il est figurant dans Paris brûle-t-il.
1: Exactement.
0: Ouais, ouais. Je pense que c'est un de ses plus grands regrets. Comme quoi, ce mec qui a tout, qui a des tubes énormes, qui a une des plus belles carrières, son grand regret, c'est de pas avoir été un grand comédien, quoi.
1: Alors qu'il l'est au fond de lui-même.
0: Il manque toujours quelque chose.
1: Et pour apprendre ce métier, Patrick Sébastien.
0: Alors qu'il y a tant de comédiens qui voudraient être Michel Sardou.
1: Exactement, il y en a. C'est raté de ce côté-là. Tout ce qui vous a permis d'apprendre votre métier, sont les premières parties.
0: Comme je dis sur scène, après en première partie, j'ai pris des gens qui sont devenus vedettes. Francis Cabrel, Patrick Bruel, Brigitte Macron. Céline Dion. Je confonds toujours celle qui s'est mariée avec son père avec celle qui s'est mariée avec son fils. Je le dis sur scène. Non, c'est une vanne que je dis sur scène. C'est vrai qu'en première partie, j'ai eu Céline en 84.
1: Oui, donc personne ne voulait à l'époque. Moi, je me souviens qu'elle avait fait une émission Croque-Vacances avec Claude Pierrard, chantant pour les enfants, parce que personne ne croyait en Céline Dion.
0: Je vais t'avouer que même moi, elle était bien, elle était super, mais j'imaginais pas, je me disais ça va être une grande chanteuse, mais j'imaginais pas ça. Et ça me fait tout drôle, rétrospectivement, de me revoir derrière le rideau de l'Olympia, en train de la tenir contre moi, en train de dire « N'aie pas peur, ma puce, ça va bien se passer !»
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3: Et évidemment, notre ami Les Clés d'une Vie avec Jacques Pessis, que vous retrouvez tout cet été également sur Sud Radio. Merci d'avoir été avec nous pour cette grande matinale des grands matins week-end de Sud Radio. J'aurai le bonheur de vous retrouver samedi prochain, dès 6h même, pour vous accompagner. Je vous souhaite à tous un très très bon week-end. À suivre, nous allons retrouver notre ami Vincent Ferniaud, avec le marché. Il va nous faire saliver. N'oubliez pas également Laurent Permas qui vous accueille dans son émission. Il y a plein de rendez-vous toute la journée. Restez bien avec nous. 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Vous avez fait le bon choix. Bon dimanche à tous.
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10: 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Bon dimanche. Il est 10h.
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10: Le rappel de l'actualité, Baptiste Berthelin, bonjour.
11: Bonjour à tous, la journée s'annonce tendue pour les pompiers. Près de 40 départements sont placés en risque élevé de départ de feux de forêt aujourd'hui. La Gironde reste notamment sous très haute surveillance après le terrible incendie des derniers jours, tout comme le Var ou encore la Drôme, qui ont aussi été touchés par les flammes. Dans le même temps, 8 départements du sud-ouest passeront en vigilance orange, orage en fin d'après-midi. 13 départements du centre-est et du sud-est sont par ailleurs en vigilance orange canicule. Aujourd'hui, les maximales seront souvent comprises entre 34 et 37 degrés, avec des pointes à 38 degrés attendues en vallée du Rhône et dans le sud-ouest. Dans le reste de l'actualité, Sofia veut clarifier la situation. La ministre bulgare des Affaires étrangères a convoqué l'ambassadrice ukrainienne demain après la chute d'un drone hier à la frontière avec la Roumanie et près d'un gazoduc stratégique. L'Ukraine assure ne pas avoir visé délibérément la Bulgarie. C'était le premier jour au pouvoir du nouveau président colombien. Deux attaques ont eu lieu hier dans le pays. Un policier a été tué et plusieurs personnes ont été blessées. Abelardo de la Espriella, partisan de Donald Trump, a notamment promis des mesures radicales pour lutter contre le crime organisé. Un cancer très douloureux et invalidant qui s'est propagé, les mots de Hunter Biden, le fils de Joe Biden, sur la maladie de l'ancien président américain. L'ex-locataire de la Maison Blanche avait révélé en mai 2025 être atteint d'un cancer agressif de la prostate. Une dernière journée qui s'annonce passionnante sur le Tour de France Femmes, c'est Demi Vollering qui a récupéré le maillot jaune hier après sa victoire entre Sisteron et Nice, mais elle a seulement 8 petites secondes d'avance au classement général. 9e et dernière étape aujourd'hui donc, avec un départ et une arrivée à Nice. Et puis un spectacle gratuit et accessible à tous. Dernière soirée pour profiter des Nuits des Étoiles. Cette année encore, plus de 500 manifestations étaient organisées par 350 clubs, associations et collectivités territoriales ce week-end. Un rendez-vous toujours magique à quelques jours maintenant de l'éclipse solaire. Très belle matinée à tous.
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13: Fergnaud fait le marché est en vacances, mais rassurez-vous, le marché reste ouvert pendant l'été. J'ai sélectionné pour vous quelques émissions savoureuses que nous rediffusons pour votre plus grand plaisir et le mien. L'émission d'aujourd'hui remonte au mois de juin et aux effets des premiers épisodes de canicule sur l'élevage laitier en particulier.
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13: Pour moi, il y a une bête, une vache, on va le dire, qui a tout mon intérêt cette semaine, parce que dans notre imaginaire commun, la vache normande, vous savez la vache normande, vous vous souvenez de la chanson, les vaches rousses, blanches et noires, sur lesquelles tombe la pluie, voilà, c'est une vache dont on se dit qu'elle aime la fraîcheur, qu'elle aime la pluie, et que en temps de grande sécheresse et de grande canicule, elle doit souffrir particulièrement, c'est pas la seule. Mais je trouve que c'est un peu une icône de la souffrance en temps de canicule, et c'est pour ça que j'ai passé un coup de fil à Arthur Denière. Bonjour Arthur.
3: Oui, bonjour.
13: Arthur, je disais, la vache normande, vous les connaissez bien, vous êtes le patron du camembert Beaumoncel, qui est un camembert fermier. Alors, je vais vous réexpliquer pourquoi un camembert fermier, Arthur, est plus apte à parler des vaches qu'un camembert laitier. Et vous êtes en plus à Camembert, dans le village de Camembert, le camembert de Camembert, avec des vaches normandes, camembert Normandie AOP même. Alors, pourquoi camembert fermier? Parce que un camembert laitier, c'est un camembert de lait de ramassage. Il y a très bon camembert laitier, hein, je veux dire, c'est pas le souci. Mais vous avez cette particularité d'avoir votre troupeau de vaches normandes et qui sert que votre exploitation, votre camembert. Donc vous êtes, je dirais, plus expert que les fabricants de camembert laitier pour parler des vaches normandes.
3: Ah bah tout à fait, on est avant tout agriculteur, éleveur. Donc oui, on est au cœur du sujet, ouais, tout à fait.
13: Alors, je vous ai dit, je suis passé par la Normandie cette semaine, j'ai vu les écarts de et même les hausses de température hallucinantes telles qu'on les connaît pas du tout, hein. La Normandie, on sait bien que c'est un pays frais, plutôt humide. Là, on était pratiquement au Sahara sur le thème des températures. Comment se comporte votre élevage de vaches normandes dans ce cas-là? Il souffre particulièrement?
3: En réalité, comme tous les bovins, ils souffrent à partir de quand il y a des fortes chaleurs comme là. Mm-hmm. Particulièrement les vaches normandes, je pense, on a plusieurs races dans le troupeau et c'est vrai que la race normande a très chaud, mais les autres aussi, hein, rassurez-vous, oui. ça touche toutes les vaches.
13: Oui, et en plus, la vache normande, elle a quand même un pelage, on va dire, hein, un pelage un peu épais par rapport à certaines vaches dont le poil est très ras.
3: Ouais, tout à fait, oui, on peut dire ça, mais c'est des animaux souvent un peu plus corpulents, un peu plus gros en taille, qui pèsent plus lourd, donc forcément qui souffrent plus facilement de la chaleur pour se déplacer et aller jusqu'aux abreuvoirs, aller se nourrir, c'est vrai.
13: Alors, vos vaches
3: un peu moins adaptées à la chaleur.
13: Ouais, Arthur Danière, vos vaches à vous, en plus, elles travaillent. C'est-à-dire qu'elles sont là pour produire avant tout le lait qui va faire ce grand camembert réputé, ce camembert de Normandie moulé à la louche, évidemment, comme tous les camemberts AOC de Normandie. Donc, le lait, je dirais que la lactation, c'est quand même, le lait, c'est quand même en grande partie de l'eau. Et on se doute qu'en période de chaleur et de sécheresse, elles doivent déjà moins produire ces vaches.
3: Elles produisent en effet depuis quelques jours cette semaine de canicule, on n'a pas l'habitude en Normandie d'avoir des températures comme ça. Mm-hmm. Et les vaches on perd 20-30% de production assez facilement. Les vaches ont du mal à se déplacer, ont vite chaud, on peut pas les laisser en plein soleil dans les herbages, donc on adapte pas mal notre système d'élevage. Ouais.
13: Mais est-ce qu'elles iraient naturellement? Peut-être même pas, quoi. Elles vont chercher des coin d'ombre.
3: En pleine journée, on a adopté une stratégie où on les laisse un peu faire ce qu'elles veulent, donc soit aller dehors, soit rester au bâtiment.
13: C'est ça.
3: En pleine journée comme ça, en plein soleil, en période de canicule, elles sortent pas du tout. Hein. Enfin,
13: ouais.
3: Elles sortent à partir de 21h, 21h30, dès qu'on commence à avoir un peu d'air et les températures qui chutent légèrement. Quoi.
13: Est-ce que ça vous oblige, dans les bâtiments qui, alors j'imagine bien, restent ouverts hein, et souvent traversants, pour pouvoir que ça serve de un peu de parasol plutôt que de bâtiments confinés, est-ce que ça vous oblige à des aménagements en termes de fabrication de ces bâtiments, de toiture, d'aération?
3: Bah en fait, on s'aperçoit vite que pas assez, on n'a pas... c'est à chaque fois qu'il y a un coup de chaleur qu'on se dit...
13: On aurait dû faire plus.
3: Aurait dû faire plus. Mais oui, aujourd'hui, on a aménagé, nous, notre bâtiment avec des rideaux. Les bardages du bâtiment donc peuvent s'ouvrir à 100%.
13: Ouais.
3: Donc, c'est des rideaux électriques gérés avec une station météo. Donc, au-dessus d'une certaine température, ils s'ouvrent. Et là, c'est le cas, ils sont tout le temps ouverts.
13: Bah évidemment.
3: Mais on pourrait faire plus avec des brasseurs d'air, avec des systèmes de brumisation. Enfin, il y a des choses à mettre en place. Et je pense que après cette semaine, on va pouvoir apprendre et puis notamment revoir un peu les investissements de ce côté-là.
13: Oui. Ben, je dirais que vous, de ce point de vue-là, vous avez peut-être plus de chance que certains de vos collègues sur des appellations moins prestigieuses, parce que on se doute que quand on fabrique à partir du lait de vos vaches des grands camemberts, hein, enfin les grands camemberts d'appellation, on a peut-être, on valorise mieux son lait, on vend mieux son lait, on vit mieux de son travail par rapport à des petits éleveurs qui servent le lait à des grandes laiteries sans valorisation particulière au prix normal, je dirais.
3: Ouais, on peut dire ça. Après, on investit beaucoup dans la production du lait, où on produit tout. Le camembert de Normandie est produit au lait cru exclusivement. Donc, on a plus de personnel qu'une ferme traditionnelle. On a, bon, voilà, il y a quand même.
13: Et vous êtes obligé de le réfrigérer, par exemple, quand il va du pis de la vache à la fabrication. Il y a forcément un temps de latence, on va dire.
3: Ouais, tout à fait. La traite, typiquement la traite du soir est transformée le lendemain matin.
13: Eh ouais. Donc, c'est dans des tanks réfrigérés.
3: Dans les tanks réfrigérés, donc on diminue la température à 3,5 degrés.
13: Oui, comme un réfrigérateur, quoi. Ouais, c'est ça. En dessous de 4, quoi. En dessous de 4 degrés, qui est la limite supérieure.
3: C'est ça. Tout à fait.
13: Et tout ça, ça a un coût, parce que réfrigérer en temps de grande chaleur, bah, c'est beaucoup plus d'énergie dépensée.
3: Complètement. C'est aujourd'hui, oui, on subit un peu sur tous les plans, oui.
13: Alors, restez avec moi, Arthur Danière, Camembert Beaumoncel, parce que j'ai voulu en savoir un tout petit peu plus sur le sujet de l'élevage en général en temps de canicule. Vous allez pouvoir dialoguer. J'ai passé un coup de fil à René Fournier, qui est vétérinaire conseil et notamment auprès de la filière laitière. Il est là pour donner des conseils de bien-être, de survie parfois en termes de chaleur à tout l'élevage laitier.
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13: Allez mes amis, ce matin, on continue à se parler de la canicule, mais pas en termes de bien-être humain. C'est vrai que ça fait les unes de l'info depuis toute la semaine, c'est normal avec les températures que l'on a atteint cette semaine, mais on s'occupe des animaux. Alors, ce sont quand même eux, ces animaux de ferme, qui vont in fine nous nourrir, que ce soit en matière de filière lait ou de filière viande. Et on a commencé l'émission avec Arthur Denière, le patron des camemberts Beaumoncel, à Camembert, figurez-vous. Le camembert de Camembert, camembert fermier. On parlait du bien-être des vaches, du bien-être et puis de la productivité, parce que c'est de ça qu'il s'agit aussi. J'ai téléphoné ce matin, je le disais juste avant la coupure, à un vétérinaire conseil, c'est René Fournier qui est avec nous. Bonjour René.
14: Bonjour Vincent.
13: Je vous appelle au nez, je pourrais dire doc hein, ou docteur, hein, parce que quand on est véto, on est docteur, docteur vétérinaire. Alors René, je vous ai appelé parce que je voulais essayer d'y voir un petit peu plus clair sur l'impact du changement climatique et de cette évolution vers des fortes chaleurs. On n'a jamais eu autant de vigilance rouge sur les départements français. Je crois qu'il y avait plus de 60 départements, c'est-à-dire presque les deux tiers qui étaient en vigilance rouge. Cette semaine, on a atteint des niveaux incroyables et on pense beaucoup à notre bien-être à nous, pas beaucoup à celui des animaux. Et pourtant, moi j'aime les yaourts, j'aime le fromage, j'aime le beurre, j'aime la crème et les produits laitiers, ça m'impacte carrément. Vous avez eu les clignotants au rouge toute la semaine, j'imagine, vous, avec des coups de fil pour savoir ce qu'il fallait faire.
14: Clairement, pour les vaches, la situation actuelle est extrême. La vache, en fait, a une zone de confort thermique entre moins 15 et plus 25 degrés.
13: Ah oui.
14: Grosso modo, elle préfère les températures fraîches, 0 oui, degré, bah oui. Elle préfère ça à 20 degrés, par exemple.
13: Alors, c'est une amplitude un peu plus large que la nôtre. Hein. Nous, on est plutôt bien, enfin, je veux dire, si on vivait tout nu, on est plutôt bien entre 15 et 25, quoi, globalement.
14: Exactement, comme les veaux. Oui. La grosse différence des vaches, c'est qu'elles ont un appareil digestif qui fabrique beaucoup de chaleur.
13: Eh oui, avec quatre estomacs, une vraie usine.
14: Exactement.
13: Oui.
14: Une vraie usine, une vraie centrale thermique. Et malheureusement, quand on est exposé aux températures qu'on connaît actuellement, la vache est pas capable, contrairement à ce qu'on ferait dans notre maison, de fermer le chauffage. Alors après, elle a quand même des moyens de lutter, donc elle va manger moins, ce qui fait qu'elle va moins faire tourner l'usine.
13: Ouais, bah oui. Nous aussi, hein. On peut dire globalement, on n'a pas très faim quand on a très chaud. Hein.
14: Exactement. Le comportement qu'adopte la vache en situation de canicule, de forte température, pour limiter son stress thermique, correspond un peu à ce que nous on fait. Elle réduit son activité.
13: Ouais.
14: Elle mange moins,
13: ouais.
14: Et puis elle cherche les zones de confort en termes de stress thermique.
13: Ah bah oui, mais alors justement, moi j'ai dans l'idée, mais peut-être vous allez me démentir, j'ai dans l'idée, enfin j'ai jamais vu une vache qui boit beaucoup, enfin généralement l'eau qui est contenue dans l'herbe lui suffit pratiquement à s'hydrater, non ?
14: Non.
13: Non.
14: Une vache qui produit beaucoup de lait peut consommer par jour et en situation tempérée, on va dire de 70 à 100 litres, et c'est des quantités qui peuvent presque doubler quand on arrive aux températures qu'on a connues ces derniers jours, quand on arrive à 41 ou 42 degrés, ce qui amène à des quantités qui peuvent aller jusqu'à 150 litres par jour.
13: Ah oui. Ah oui, c'est pour ça que d'ailleurs on entend beaucoup les écologistes, enfin qui sont, je dirais un peu les parfois menés par les lobbies végans, dire que le produire de la viande bovine, c'est extrêmement consommateur en eau. Hein, pas seulement sa consommation, mais aussi tout le système et l'abattage et toute la consommation de la filière, on va dire.
14: Après, c'est un autre sujet et puis qui mériterait un vrai débat.
13: Oui.
14: Mais en fait, les quantités annoncées sont surestimées parce qu'elles intègrent exactement parce qu'elles intègrent les eaux de pluie qui sont nécessaires à la pousse de l'herbe, etc.
13: Et ah
14: qui,
13: toute oui, façon, d'accord. C'est un calcul un petit peu fallacieux alors.
14: Je dis pas fallacieux, mais en tout cas qui manque de spécificité par rapport à l'objectif.
13: Alors Arthur Danière, qui est avec nous au téléphone, vous avez noté vous que vos réservoirs d'eau sont plus sollicités là depuis une semaine. Enfin, elles boivent plus vos vaches au pré.
18: Ah oui, complètement.
13: Passer avec les tracteurs, avec les citernes pour réalimenter.
18: Non. On a des circuits de distribution d'eau.
13: D'accord.
18: Avec une pompe centrale sur la ferme. Mais
13: les abreuvoirs sont toujours pleins, quoi. C'est ça que je veux dire.
18: Les abreuvoirs sont toujours pleins, mais c'est plutôt la disponibilité, l'accès aux vaches à chaque abreuvoir, enfin, qui est assez compliqué puisqu'elles veulent toutes aller boire en même temps.
13: Ah, et bah oui.
18: On voit bien que là, ça consomme
3: le vétérinaire avait raison. Le double dos, c'est pas trop de
13: c'est
3: dire
13: commun,
3: ça.
13: Ouais. C'est commun. Ouais. Enfin, en tout cas, c'est ce que vous constatez. Ouais. Alors justement, ouais, René Fournier, pour parler des vaches et de la, on va dire, de l'état sanitaire des vaches, puisqu'on a bien entamé, on comprend que cette activité de digestion, de rumination et de production de lait, ça produit de l'énergie, donc ça la chauffe de l'intérieur. C'est une vraie usine thermique, en quelque sorte. Moi, ce que j'aimerais savoir, c'est à quel moment la vache n'est plus capable d'évacuer sa chaleur. Je dis ça parce que j'entends parler, comme beaucoup cette semaine, de prévisions jusqu'à 50 degrés dans 20 ans, en tout cas avec des pointes autour de 50 degrés. Il y a bien un moment où la vache, elle ne va pas survivre à des montées de température.
14: À 50 degrés, vous avez raison, les vaches actuelles, elles ne survivent pas. À partir de 40-41 degrés, quand il y a une hygrométrie assez importante, oui, au moins 50 degrés, on est déjà, en termes de vaches, dans une situation extrême.
13: Ah oui.
14: Donc ça nous permettra peut-être d'envisager l'avenir, ce qu'il va falloir faire. Mais clairement, déjà aujourd'hui, à partir de 21 degrés, si vous avez 50% d'hygrométrie, la vache, elle tombe déjà dans de l'inconfort.
13: Ouais,
14: dans de l'inconfort,
13: ouais,
14: en termes thermiques. Certaines vaches, pas celles d'Arthur, les Holstein par exemple, elles ne souffrent pas nécessairement de stress thermique avant 20 degrés, mais on a noté qu'elles produisent plus de lait à 15 degrés qu'à 20 degrés.
13: Ah oui.
14: Ce qui montre qu'en fait, que leur optimum, il est même inférieur à 20 degrés.
13: Ah, vous savez que pour les humains, c'est à peu près pareil. On dit que la productivité maximale, c'est autour de 15 degrés. Hein, ça laisse augurer de l'avenir en termes de productivité pour l'ensemble de l'espèce humaine, hein, je veux dire. René Fournier, pour autant, ça veut dire que il y a un moment où on va se poser la question des races de vaches, parce que je suppose qu'il y en a qui sont plus résistantes à la chaleur. On parle, moi, je découvre ce stress calorique, en fait, parce qu'on parle souvent de stress hydrique pour les plantes, hein, quand il y a un manque d'eau, mais les plantes aussi, elles ont un stress calorique en général ?
14: Alors moi, je peux vous répondre pour les vaches, parce que pour les végétaux, il faudrait un autre spécialiste. Mais c'est vrai que c'est dans les enjeux à moyen et long terme, et notamment les enjeux sur la génétique. Aujourd'hui, l'Institut national de la recherche agronomique et environnementale, l'INRAE, travaille sur ces sujets-là. Ce qu'on observe, c'est que actuellement, toutes les lignées de vaches subissent une baisse de performance lorsqu'il y a du stress thermique, c'est-à-dire qu'elles produisent moins de lait. Si elles sont jeunes, elles vont croître moins vite.
13: Ouais.
14: Par contre, ce qu'on observe pour autant, c'est que certaines lignées sont plus tolérantes que d'autres, ce qui semble laisser de la place à la génétique.
13: Ouais.
14: D'autres points, par exemple, plus particuliers, les vaches à robe noire, notamment les vaches de Ralph Holstein, qui sont les plus présentes en France, sont celles qui souffrent le plus en cas de forte température. Donc au sein d'une même race, si la robe, il y a plus de noir dedans, elles vont accumuler la chaleur et donc leur production sera d'autant plus altérée.
13: Comme un toit en ardoise.
14: Ensuite,
13: parce que en fait, plus c'est sombre, ça veut dire que les vaches, par exemple les charolaises, par exemple, seront moins impactées que les limousines. On peut dire globalement.
14: C'est plus sur la couleur noire.
13: D'accord, vraiment sur le noir.
14: Charolaise qui est plutôt claire par rapport à la
13: limousine. Ou la blonde d'Aquitaine, on va dire qu'en tout cas, elle rejette plus la chaleur qu'elle ne la conserve par rapport à des races plus foncées, des races noires. Oui.
14: Exactement.
13: Ou taureau de Camargue. Là, c'est le record, là. Hein, lui qui a une robe entièrement noire, le taureau de Camargue, bah, il va évidemment souffrir plus de la chaleur. Pourtant, il est dans une zone qui est plus touchée en général par la chaleur et l'humidité. C'est sûr.
14: Voilà. Et donc, il y a aussi des marqueurs génétiques qui ont été identifiés, donc qui laissent présager une sélection favorable aux animaux les plus résilients en termes de résistance au stress thermique. Et puis, il y a un point qui est peut-être un petit peu spécifique, mais qui est intéressant. Il y a une race des Caraïbes qui est une race rouge, elle n'est pas noire, elle n'est pas blanche. On imagine aux Caraïbes une race plutôt de petits gabarits, c'est pas le cas.
13: C'est une grande bête
14: déjà.
13: Ah ouais.
14: Oui, c'est une race qui s'appelle la Sénépole, et en fait dans cette race-là, il y a un gène de tolérance aux fortes températures qui est très présent. C'est ce qu'on appelle le gène Slick. Ce sont des animaux avec peu de poils.
13: Ouais.
14: Et on se dit qu'en croisant, soit en croisant ces animaux avec des vaches plus productives, on pourrait avoir des animaux plus résistants.
13: Des hybrides.
14: Le souci, c'est qu'on va baisser le rendement laitier.
13: Donc,
14: ce qu'on espère aussi, c'est trouver ce gène dans des populations de vaches productives et de faire de la sélection à partir de ces animaux. Voilà quelques pistes en termes de génétique.
13: Arthur Danière, vous écoutez évidemment ça avec grand intérêt, vous qui produisez du camembert à Haussé. Arthur, à partir de quel moment ça devient problématique? Qu'est-ce que vous avez noté, vous, comme baisse de rendement laitier lors des grandes chaleurs, à peu près?
18: En termes de volume?
13: Oui, en termes de volume de lait.
18: Termes de volume, une semaine comme celle-ci, comme on a, moi j'ai jamais connu depuis 5 ans que je suis agriculteur, une semaine comme celle-ci, on perd entre 8 et 10 litres de lait par vache.
13: Oui, c'est-à-dire en pourcentage, ça fait quoi?
18: C'est 40%.
13: D'accord.
18: 40%. On a connu cette semaine vraiment des épisodes où en plein après-midi les vaches étaient vraiment pas bien. C'était très compliqué.
13: C'est ça, un peu léthargique, j'imagine, également.
18: Presque à perdre des animaux, avoir peur de perdre des animaux.
13: Je me doute. Docteur Fournier, c'est à peu près ce qu'on remarque dans les races laitières, entre un tiers jusqu'à une moitié de rendement en moins.
14: Alors, en cas de stress thermique modéré, donc entre 20 et 25 degrés, mais avec une forte hygrométrie, on parle de 3 à 5% de perte.
13: Ouais.
14: Et moi, ma référence est un petit peu différente de celle d'Arthur, puisque beaucoup d'essais ont été faits sur la race Holstein qui produit davantage. Et dans les conditions qu'on connaît actuellement, oui, on parle de 20% de perte. Et comme l'a dit Arthur, il y a à la fois la température du jour qui importe, mais aussi la durée de l'épisode de canicule qui va beaucoup jouer.
13: Et sur peut-être, la production... peut-être aussi la nuit. Enfin, l'amplitude entre le jour et la nuit, un peu comme les fruits, quoi. C'est-à-dire, si on peut pas se reposer en plus la nuit avec un peu de fraîcheur, c'est d'autant plus dramatique, non?
14: Exactement. L'une des recommandations qu'on peut faire pour les éleveurs qui ont des pâtures autour de l'exploitation, c'est de faire sortir les animaux la nuit, mais ça ne sera intéressant que si la température baisse en deçà de 21-22 degrés, ce qui n'a pas été le cas cette semaine.
13: Donc elle ne se repose jamais. Bon, ben, écoutez, hein, le tableau, il est pas très joyeux. En tout cas, merci beaucoup, Arthur Danière, des Camembert Beaumoncel, à Camembert, d'avoir été avec nous. Merci, docteur Fournier, de ces éclairages. On va continuer l'émission. On va appeler quelqu'un qui a un élevage très différent, qui est peut-être à une nez creux, parce que les races que lui produit, elles s'en tirent pas trop mal dans la chaleur.
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13: Vous l'avez compris, si vous m'accompagnez depuis le début de cette émission, on s'occupe de bien-être animal, mais enfin, les animaux de ferme, en termes de canicules, de grosses canicules. Comment se comportent nos animaux, et notamment la filière laitière? Moi, c'est ça qui m'intéressait, parce que on se doute bien que la vache normande, on l'a vu en première partie d'émission, souffre particulièrement des grosses chaleurs. Il n'y a pas que nous, hein. Évidemment, on s'en doute, ces grosses bêtes qu'on adore, et qui souffrent particulièrement de la chaleur. En plus, elles ont un poil un peu plus long, les Normandes, que certaines autres races laitières. Et j'ai voulu me tourner vers un élevage particulier en direction le Nord.
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13: Quand je dis le Nord, c'est direction le Nord du Sahara, figurez-vous. Enfin, vous allez comprendre pourquoi. Bonjour Julien Job.
4: Bonjour.
13: Je dis le nord du Sahara parce que en fait vous êtes dans le nord, dans le département du Nord, à côté de Maubeuge, et vous avez une camellerie, c'est-à-dire que vous élevez des chameaux. Alors attendez, des chameaux, des chamelles d'ailleurs plutôt, et en réalité ce sont des dromadaires, on est d'accord, hein. Les chameaux à une bosse.
4: Ouais, en fait, on a un peu les deux, mais on a principalement des dromadaires, en effet, donc des chameaux à une bosse,
13: ouais,
4: qui ont quand même pour habitude de j'allais dire de bosser, mais aussi de vivre
13: oui,
4: dans des déserts qui
13: arides et chauds,
4: pas que chauds, qui ne sont pas que chauds, mais où les températures peuvent monter énormément, en effet.
13: Ah oui, bien sûr. Oui, non, vous avez raison. D'ailleurs, c'est parce que je me suis dit, on s'est rencontrés nous au salon de l'agriculture, hein, où vous faites la démonstration avec vos animaux, et je me suis dit, il faut que j'appelle quelqu'un qui pour qui la chaleur est moins un problème que notre élevage bovin en moyenne. Et j'ai tout de suite pensé à vous, parce que c'est vrai que là encore, on a dans l'imagerie populaire le fait que le chameau c'est très sobre et que sa vie a des températures parfois extrêmes. Donc j'ai envie de dire, en ce moment, vos chameaux, enfin vos chamelles, puisque tout ça est quand même pour récolter du lait de chamelle, elles sont plutôt cool, là, ça va même très bien, non, j'imagine?
4: Eh ben, disons que elles vont moins subir, ça c'est une certitude. Elles sont prévues pour survivre surtout. Donc c'est vrai que dans les Hauts-de-France, c'est peut-être un peu paradoxal avec l'image qu'on en a, mais elles ont bien souvent de l'abondance et tout ce qu'il faut pour aller bien et même trop bien chez nous.
13: Ouais.
4: Mais en effet, elles sont adaptées pour survivre avec rien et dans des conditions extrêmes. Alors bon, là on parle principalement de chaleur, donc effectivement les dromadaires sont plus sensibles à ça, mais ça économise tout. Ça économise l'alimentation, ouais, ça recycle l'eau, ça économise l'azote, ça a même un système sanguin très spécial, ça a une façon de vivre. Enfin, le matin, ils sont capables de se réveiller avec un degré corporel à 34 degrés pour finir quand il fait chaud à 40 degrés en allant très bien.
13: Une amplitude, une vraie amplitude thermique. Ouais.
4: Il doit résister, donc il est prévu pour aller dans des extrêmes. Et puis, pour être honnête, même si on est un peu en canicule et on va encore cet après-midi prendre cher, à mon avis, on reste quand même dans des températures largement inférieures à ce qu'il y a en plein désert.
13: Donc dans
4: moi, mes chamelles ont
13: en
4: encore
13: Arabie,
4: un
13: quoi.
4: Peu de recul. Tout
13: c'est
4: à fait,
13: sûr.
4: Tout à fait.
13: C'est sûr. Mais alors, il y a un truc qui m'intéresse, parce que vous avez dit, oui, ils sont taillés, ces chameaux, pour des amplitudes thermiques. Donc on le sait, sauf si on n'y a jamais été. Mais par exemple, dans le désert, dans le Sahara, il peut faire très très froid la nuit. Donc ça veut dire qu'elles ne sont pas taillées, les chamelles, que pour la grande chaleur, mais aussi pour le froid. D'ailleurs, les camélidés, on peut penser par exemple aux lamas, vigognes, alpacas, qui dans les Andes, eux, connaissent des froids terribles. Donc au fond, ça veut dire que les camélidés, en général, sont taillés pour des grandes amplitudes thermiques.
4: Ah bah si on parle même les chameaux, pour le coup vous les oubliez, ouais. mais chameaux,
13: ah bah les chameaux
4: bosses,
13: au Tibet par exemple, oui.
4: Ils viennent de Chine, de Mongolie, de Russie, du Kazakhstan, des endroits où les températures peuvent descendre à moins 50, moins 60.
13: Oui, donc, dans les grandes steppes d'Asie centrale, enfin comme très à l'est quand même.
4: où il y a de la température, mais cette température, elle implique d'autres choses aussi. C'est la rareté de l'eau, c'est la rareté de l'alimentation. Donc, on doit avoir des alimentations qui doivent être suffisantes pour faire vivre un animal qui fait 600-800 kilos. Donc, c'est quand même équivalent à une vache en termes de volume. Mmh. Donc, l'animal, il s'est adapté. Il s'est adapté à recycler énormément des nourritures pauvres. Il est capable de manger deux fois moins de volume qu'une vache pour avoir la même qualité, entre guillemets. Mmh. Mais le fait d'avoir ces aliments pauvres, il a du fait un intestin très lent, il a une digestion qui prend du temps.
13: Oui.
4: Et il va favoriser toujours la survie à la production. Donc effectivement, nous on a beaucoup moins de lait avec nos dromadaires qu'avec les vaches.
13: Mais qu'est-ce que ça représente d'ailleurs? Parce qu'une vache, on sait que ça peut produire 40 litres par jour pour les plus...
4: Nous, on retire le zéro.
13: Ah ouais.
4: On retire le zéro, litres. Donc on est à 3 ou 4 litres, ouais, tout à fait.
13: Ah oui, d'accord,
4: évidemment. La différence, c'est que la vache qui a très chaud, parce que de mémoire, la vache est confortable jusqu'à une vingtaine de degrés, si je me trompe pas.
13: Oui, c'est ça.
4: Ensuite, elle a chaud, 20, la vache.
13: Oui, et elle produit moins.
4: Et elle produit moins parce que plus elle a besoin de produire, plus il faut lui donner à manger. C'est comme n'importe quelle machine. Si on ne rend pas du carburant, ça ne fonctionne pas.
13: Une usine à lait, oui.
4: Et ben voilà. Et plus elle va manger, plus elle va digérer, plus elle va digérer, plus elle va dégager de la chaleur aussi.
13: Oui, bien sûr.
4: Donc plus elle doit se refroidir et plus elle va évaporer son eau et moins il y en aura dans le lait, évidemment.
13: Et voilà, et ça consomme.
4: Donc on n'a pas ce système.
13: Je l'ai pas dit tout à l'heure à Arthur Danière, qui est le patron des Camembert Beaumoncel, mais grosso modo, eux, ils traient presque du lait concentré, quoi, qui est pas sucré, hein, mais du lait concentré en ce moment. C'est évidemment, et moins il y a d'eau, plus il y a de protéines et de gras en proportion. D'ailleurs, le lait de chamelle, c'est gras, c'est riche en protéines.
4: Alors c'est si on regarde en termes de taux, plus ou moins la même chose que dans du lait de vache.
13: D'accord.
4: On a entre 2 et 4% de protéines, 2 et 4% de matière grasse.
13: D'accord.
4: Par contre, ce sont pas les mêmes molécules. C'est pas les mêmes types de gras. Nous, on a que le bon cholestérol, par exemple.
13: Ouais.
4: C'est pas le même type de protéines. Nous, toutes les protéines allergisantes du lait de vache n'existent pas dans le lait de chamelle.
13: Oh, tapez donc pas sur le lait de vache, pas vous. Julien,
4: je ne tape pas sur
13: vous jouez pas dans la même catégorie que le camembert de camembert AOC de Normandie.
4: Exactement, c'est ce que
13: je vais même vous dire, je voulais jamais raconter, mais j'avais fait, j'étais descendu en Mauritanie avec France Télévisions quand j'avais suivi le Dakar, et j'avais été sur un élevage de chamelles qui faisait du camembert de chamelles. Alors oui. Je veux vous dire, ça s'aligne pas du tout dans la même catégorie que le camembert de Normandie.
4: Pas du tout.
13: Les protéines sont pas les mêmes, le gras n'est pas le même.
4: Exactement. Le type d'élevage de chameaux dromadaires, je pense, est une réflexion sur une approche différente de l'agriculture parce que on a quand même des conditions climatiques qui changent. Et je pense que même à l'égard d'un agriculteur normal, si je peux me considérer anormal.
13: Ou enfin, en tout cas, un particulier, on va dire. Oui. Pour les Hauts-de-France, c'est un peu particulier, c'est sûr.
4: Mais, aujourd'hui, je pense qu'il y a une certaine insécurité, que ça soit dans les cultures, que ça soit dans la production animale ou autre, et je pense qu'il y a besoin d'avoir une certaine réflexion différente sur comment adapter. Et ma chamelle ne va évidemment, à hauteur de production qu'elle est capable de faire, c'est-à-dire pas grand-chose, elle ne remplacera jamais les vaches, mais ça peut avoir une complémentarité pour justement pouvoir être là en période de crise entre guillemets et utiliser ce que les vaches n'utilisent pas.
13: Et Julien Jobe,
4: là, je pense qu'il y a une réalité.
13: Vous avez aussi des zébus, je crois.
4: Alors, j'ai quelques zébus.
13: Ça aussi, c'est une vache qui est bien adaptée à la chaleur, non?
4: Exactement. Mais si on regarde d'un point de vue mondial, de nouveau, il y a beaucoup plus de zébus et de buffes, pour le coup, dans le monde que de vaches. Là, je vais pas dire que la vache est européenne, mais pas loin. Je suis allé en Arabie Saoudite voir des élevages de 5, 6, 7 000 chamelles. Moi, j'ai vu des champs d'orge dans des bâtiments fermés sous clim, et j'ai vu les vaches dans les bâtiments d'à côté sous les mêmes clims. Par contre, les zébus,
13: c'est pas brillant, ça,
4: ils vivent dans le monde entier. Non, ça c'est sûr et certain, mais on a aujourd'hui des souches bovines. Et j'étais la semaine dernière avec André Prosper qui nous avait montré, enfin qui aurait dû nous montrer au salon de l'agriculture ces zébus de Brahman, qui venait de Martinique et qui expliquait que les zébus ont
13: une tolérance... Oui, c'était la vache égérie, hein, au dernier salon,
4: exactement,
13: là, la Brahman.
4: Exactement,
13: race Brahman.
4: Et... Et donc, il expliquait qu'elle avait une grande résistance et de résilience également à la chaleur, à tout ce qu'il faut, qu'elle est capable de perdre, comme un chameau d'ailleurs, il est capable de perdre entre 25 et 30% de son volume d'eau sans tomber malade, alors qu'une vache, c'est 10-15% avant que ça soit fatal. Donc, on a des souches comme ça qui sont, je pense, très intéressantes pour porter certaines réflexions. Et une autre réflexion qui est importante, le réchauffement climatique va nous faire vivre aussi des petites bébêtes qui normalement meurent quand il fait froid.
13: Ah ben bien sûr.
4: Je parle par exemple des moustiques.
13: Ah oui, et des parasites aussi.
4: On va commencer
13: aussi,
4: à avoir des parasites, des virus, tout ce qui va avec.
13: Bien sûr.
4: Mon chameau et nombreux zébus également, et ça je le vois moi chez moi, quand malheureusement il y a une épidémie de fièvre catarrhale qui décime un peu les vaches, les moutons, les chèvres de chez nous. Ah, pas trop les chèvres d'ailleurs pour le coup, mais elles viennent aussi du désert, hein, normalement. Les zébus et les dromadaires ne sont pas atteints parce qu'ils ont une immunité sur tout ce qui vient du chaud, clairement. Donc je pense qu'il y a une certaine réflexion à avoir là-dedans et faire évoluer. Alors on a des excellents généticiens qui produisent et qui travaillent les races bovines, très régulièrement. Je pense qu'il y a des réflexions à faire sur amener ces choses qui finalement
13: puis aller chercher
4: sont beaucoup plus naturelles que réfléchies.
13: Génétique des races qui supportent mieux la chaleur, hein, peut-être avec des croisements entre les zébus et certaines de nos races métropolitaines, on va dire. Restez avec moi, Julien Job.
4: En Amérique du Sud, par exemple.
13: Restez avec moi parce qu'on va faire une petite pause et on se retrouve pour parler avec un éleveur. Moi, je pouvais pas faire autrement, de cochon. Ouais, quand même, hein, parce qu'il faut se soucier de la santé du cochon par grande chaleur. Oui.
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13: La vache à chaud, la vache à chaud. Faut pas dire ça avec une patate chaude dans la bouche, la vache à chaud. Y a pas que la vache qui a chaud, hein. Tout notre élevage, qu'il soit laitier ou de race à viande, a chaud. Et évidemment, nos animaux souffrent. Et c'est de cela qu'on se préoccupe ce matin dans Fergnaud fait le marché. Puisqu'on a démarré avec les camemberts à AOC Normandie, hein, et la vache normande qui a particulièrement chaud. On a parlé avec un vétérinaire des mesures à prendre, hein, parfois quand on on peut, évidemment, et de la santé de nos bovins. Mais il n'y a pas que les bovins. Julien Job, qui est avec nous en ligne ce matin, nous parle de ses chameaux. Eh oui, il a eu le nez creux, Julien. Il a ouvert une camaiderie dans les Hauts-de-France. Ouais, c'est... Alors, on va quitter les Hauts-de-France, hein, le plus au nord possible, et droit vers le sud, le plus au sud, à la bordure des Pyrénées. Et je suis ce matin avec Alexandre Fonseca en ligne. Bonjour Alexandre.
6: Bonjour Alexandre.
13: Alexandre Fonseca avec son bel accent bigourdan, presque, on va dire, puisqu'on parle du porc noir de Bigorre ce matin. Alexandre, alors vous êtes éleveur, mais vous êtes aussi le directeur du consortium, autrement dit, vous vivez au milieu de vos cochons des porcs noirs de Bigorre. Alors, est-ce que le cochon souffre autant de la chaleur? Parce que on pense, évidemment, on fait un transfert, hein, on pense à nous, et on se dit, si on a une petite surcharge pondérale, du lard sur le paletot, ça doit être pire. Et alors, on se doute bien que le noir de Bigorre, il est un peu couvert quand même.
6: Oui, c'est vrai, il est couvert, mais en fait, c'est déjà des cochons qui sont à croissance lente.
13: Ouais.
6: Et ils prennent le temps au temps. En fait, quand il fait chaud, c'est un peu comme quand il fait froid l'hiver, et ils adaptent leur rythme aux chaleurs et ils bougent un peu moins et ils font beaucoup de siestes.
13: Non, mais on sait que le porc noir de Bigorre, c'est même un peu l'image de marque, c'est un porc qui est largement en liberté, donc ça veut dire qu'il est dehors, ça veut dire que, je sais pas, comment est-ce qu'il vit, hein, par rapport à des porcs qui seraient enfermés dans des bâtiments, que j'espère climatisés ou au moins ventilés, comment est-ce qu'il vit, lui, sa vie de tous les jours, le porc noir de Bigorre?
6: Alors il faut savoir que le cahier des charges des AOP porc noir de Bigorre et jambon noir de Bigorre demande à ce que les animaux soient sur des parcours d'herbe, bocagés, et à la présence de bois, et qui a un maximum un chargement de 20 porcs par hectare de prairie, donc pour 10 000 m2,
13: ça veut dire
6: que chaque cochon a 500 m2, et en fait, ils se mettent à l'ombre, et en plus, régulièrement, ils ont des bauges dans un endroit des parcelles.
13: Ah. La bauge, alors, je fais simple.
6: Ils ont besoin de se rafraîchir.
13: La bauge, c'est une baignoire de boue. Enfin, c'est une baignoire, ouais, une baignoire naturelle qu'ils creusent.
6: Un poêle naturel, parce que les cochons n'ont pas de glandes sudoripares, donc ils ont besoin de se rafraîchir.
13: Ils transpirent pas, le cochon?
6: Le cochon, il transpire pas, c'est ça.
13: Ah.
6: Donc, il a besoin d'un peu d'humidité pour aller chercher un peu de fraîcheur. Et alors, après, il a l'ombre des bois et des haies, donc... Il passe des journées paisibles sous les arbres.
13: Ouais, enfin, vous voulez dire même un peu abruti de chaleur, quoi. Et il doit pas bouger beaucoup.
6: Non. Mais aujourd'hui, ça va mieux. Aujourd'hui, c'est 26 degrés, c'est gris, donc c'est plus agréable. Tout le monde respire.
13: D'accord. Alors, Alexandre, toute cette semaine, donc la chaleur vous a impacté. Les cochons, est-ce qu'ils ont un rendement différent si la chaleur perdure? Parce que vous êtes quand même dans une région chaude, hein, dans le sud-ouest, globalement. Ça a rien à voir avec la Normandie, habituellement, par exemple, puisqu'on en parlait au début de l'émission.
6: Non, mais aujourd'hui, je crois qu'il n'y a plus d'habitude, même habituellement, au pied des Pyrénées, on avait des orages, et aujourd'hui, l'habitude change.
13: Ouais.
6: Et ils souffrent un peu plus, oui, effectivement. C'est sûr que si déjà qu'ils sont en croissance lente, mais quand il fait très chaud comme ça, ils ont les croissances encore plus lentes parce qu'ils diminuent leur vie. Donc ils font la sieste beaucoup plus longtemps, quoi.
13: Mmh. Julien Job, les chamelles, vos chameaux, ils transpirent pas non plus?
4: Je vais rebondir sur cette couche de gras.
13: Ouais.
4: Qu'est-ce qu'il y a sur un chameau? Qu'est-ce qu'il y a sur un dromadaire? Il y a une bosse.
13: Un touareg.
4: Il y a le touareg sur la bosse ou entre deux bosses, ça dépend du pays.
13: D'accord.
4: Mais en fait, de nouveau, la bosse, elle joue là parce que, en effet, la couche de gras et c'est une protection thermique finalement.
13: Ouais.
4: Moi, sur le dromadaire et le chameau, tout est concentré dans les bosses. Donc, l'énergie est dans les bosses, mais le corps permet de transpirer justement beaucoup plus simplement et se refroidir beaucoup plus vite.
13: Ah oui, sont des boules de graisse et d'eau, en fait, les bosses.
4: Ce sont des boules de graisse. La graisse, après, contient de l'eau, mais pas de
13: en
4: l'eau liquide. Mais,
13: oui, oui, c'est ça. Ah,
4: voilà,
13: de l'eau capturée
4: ça, c'est sûr,
13: dans les cellules.
4: Mais au lieu d'être comme nous tous et les cochons de monsieur, avoir du gras un petit peu partout, tout est concentré dans la bosse chez le chameau.
13: Ouais.
4: Enfin, une énorme partie dans la bosse, ce qui fait que tout le reste du corps n'a pas cette protection thermique et lui permet de transpirer beaucoup plus facilement.
13: Ah oui, ça c'est intéressant ça. Alexandre Fonseca, il y a une autre question que je me pose. On sait, pour ceux qui connaissent le port noir de Bigorre, c'est d'ailleurs dans le nom, il est noir. Or, on l'a vu tout à l'heure en début d'émission avec le vétérinaire, il disait les vaches noires souffrent beaucoup plus de la chaleur, bah parce que c'est comme un toit en ardoise ou en tuile noire, ça emmagasine la chaleur. Pourquoi est-ce que lui, son cousin ibérico, et pourquoi ils sont noirs alors qu'ils vivent plutôt dans des pays chauds?
6: Ben, c'est une vraie question. Tous ces races du bassin méditerranéen, ils sont noirs ou pinoirs.
13: Ouais.
6: Et c'est vrai qu'ils supportent moins bien la chaleur. Enfin, avec le noir, ils supportent moins la chaleur.
13: Donc, en revanche, pas de coup de soleil. On peut dire que le fait qu'ils soient noirs, ça les protège peut-être des rayons des UV.
6: Non, ils peuvent prendre des coups de soleil.
13: Ah ouais? Ils prennent des coups de soleil quand même, les ports noirs?
6: Ouais. Donc comme ils sont quand même intelligents, mais c'est eux qui s'adaptent. Le rythme de vie, il s'adapte à la saison, quoi. Donc, ils vont passer beaucoup plus de temps sous les arbres et à l'ombre, au courant d'air.
13: Et
6: ils sont beaucoup plus sensibles au soleil. Oui.
13: Et les bauges qui sont sur les parcours, ce sont eux qui les creusent ou est-ce que vous aménagez ces espèces de baignoires avec de l'eau dedans?
6: Ben, il y a des, eux, ils vont c'est des cochons, ils sont sourciers, quand même, ils savent se trouver l'eau, donc ils vont se les construire.
13: Ouais,
6: et des fois, il y a des endroits où les éleveurs vont les aménager pour leur bien-être.
13: Mmh. Est-ce que vous, ça vous oblige quand même à mener le troupeau d'une certaine façon? C'est-à-dire, est-ce que vous êtes enclin à les pousser à vivre plus la nuit ou est-ce qu'ils sont vraiment laissés à eux-mêmes?
6: C'est eux qui vivent, c'est eux qui s'adaptent en fait, comme je l'ai dit, à la saison et au climat.
13: Ouais.
6: Et du coup, ils font leur rythme de vie, partager de l'herbe, les céréales, quand on va leur distribuer, ils le font au gré de leurs besoins et de la journée en fonction des températures. Dès qu'il fait plus chaud, ils vont passer un peu plus de temps à coucher. Et dès qu'il va faire un peu meilleur, ils vont vivre différemment. Et l'hiver, ils font pareil avec le froid, quoi. Ils vont s'adapter. Ils vont sortir plus tard le matin et rentrer plus tôt le soir parce qu'ils ont des abris.
13: Ouais.
6: Dans leur parcours, mais c'est eux qui s'adaptent. Non, c'est des animaux.
13: Ils sont malins, quoi. Hein, ils sont futés. Mais ils sont comme les Occitans. Hein. Je dis ça parce que je sais que hier vous avez été avec certains de vos camarades dans des filières autour de l'alimentation et de l'agriculture. Vous avez fait un pique-nique. Vous avez été pique-niquer au sommet du pic du Midi. Vous avez été chercher la fraîcheur, vous aussi, alors.
6: Ouais, c'est ça. Il y a l'IRCALIM, l'Institut régional de la qualité alimentaire d'Occitanie, qui a organisé le pique-nique des calivores d'Occitanie.
13: Ouais.
6: Donc, où on est regroupé avec toutes les filières sous signe officiel de qualité d'Occitanie.
13: Ah, super.
6: Et on était une des filières les mises en avant cette année, la filière du nord de Bigorre, puisque c'était en haut du pic du Midi de Bigorre, donc à 2877 mètres.
13: Ah ben bah là, fait plus frais, c'est sûr. Mais enfin, on se pose la question. Alors, je vais pas vous demander d'avoir une analyse climatologique, mais on se dit que effectivement, tous ces sommets. Moi, j'ai vu que cette semaine, il faisait jusqu'à 35 degrés à 1000 mètres d'altitude, etc. On n'est pas du tout habitué. On se doute que les glaciers souffrent, mais ce n'est que le marqueur fort de ce changement climatique. Pour autant, ce pique-nique, vous étiez regroupé avec tous les, je dirais, les produits qualitatifs d'Occitanie. C'était ça l'idée, c'était de compter les troupes un peu.
6: C'est ça. On avait des locaux avec nous, donc le haricot tarbé ou le mouton barège d'Avarnie, mais on avait aussi les fromages de la Guillole, les veines des Pays d'Oc, du fromage Roquefort, le Pélardon et d'autres filières d'Occitanie.
13: Eh ben,
6: officiel de qualité, donc c'était un bel événement. Il y avait plus de 500 convives, donc c'était très bel événement sur un lieu emblématique des Pyrénées qui ont posé en plus une demande au patrimoine mondial de l'UNESCO. Donc,
13: Julien Job, dans les Hauts-de-France, comment est-ce que vous êtes considéré, vous, par la filière laitière au milieu, je sais pas moi, des autres fromages, des maroilles par exemple, est-ce que vous êtes moqué ou est-ce qu'on vous regarde avec intérêt justement dans ces conditions climatiques extrêmes?
4: Alors, j'ai été critiqué, j'ai moqué, je ne sais pas, mais en tout cas, pas pris au sérieux pendant très longtemps. C'est une certitude. Mais je pense qu'il faut en vouloir à personne. Maintenant, je sais que moi, j'arrive à avancer, j'arrive à me faire entendre, écouter. De nouveau, j'ai pas prétention à prendre la place de qui que ce soit, parce que ça ne produira jamais ce qu'on a besoin.
13: Ouais.
4: Mais aujourd'hui, en tout cas, c'est une piste.
13: C'est une piste, hein, quand on parle de...
4: Aujourd'hui, je suis regardé.
13: Bah, j'imagine. Et surtout, cette semaine, hein. Et les semaines qui viennent, là. En été, on vous regarde avec, en disant, mais peut-être il y a une idée quand même, là. Il y a quelque chose, hein, d'aller chercher des races qui résistent bien mieux à la chaleur et qui produisent quand même du lait. Alors, certes, en petite quantité, et c'est un lait qui, donc, est onéreux, on peut dire, hein, par rapport au lait de vache en général. Merci en tout c'est cas vrai. D'avoir été avec moi ce matin pour répondre à nos questions, nos soucis pour nos races laitières en matière d'élevage. Merci également, Alexandre Fonseca, d'avoir fait un petit coup de projo sur le port noir de Bigorre qui lui aussi a bien chaud, hein. Et ben au moins lui il se roule dans une bauge, hein, dans la boue, dans une boue fraîche, comme un peu comme les hippopotames. Voilà, mais c'est ça, hein. L'émission s'achève. Je file dans ma cuisine installée depuis cette semaine dans le congélateur, je vous le dis, hein. Moi, je vis dans un frigo car je me suis fait une petite place, vous voyez, une petite place au frais. Maintenant direction les chaudes infos de 11h, hein. Ensuite vous retrouvez le bouillant Jean-Marie Bordry dans son choc des idées. Allez, bon dimanche à l'écoute de Sud Radio, la radio qui vous rafraîchit les idées. Ah ouais, c'est pas si mal.
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2: Bonjour à tous. Ce drame pour commencer, hier en début de soirée en Moselle, un garçon de 4 ans est mort noyé dans un étang au nord de Sarrebourg. Selon les premiers éléments, l'enfant a échappé à la surveillance de ses parents alors qu'il jouait sur l'aire de jeu. Malgré les tentatives de réanimation sur la plage, il n'a pas pu être secouru. La victime était équipée d'un téléphone grave danger. Depuis quelques semaines, un homme a été mis en examen et placé en détention provisoire pour le meurtre de son ex-compagne dans le Vaucluse. Il est suspecté de l'avoir tué à son domicile de Bolène jeudi. L'individu avait déjà été mis en garde à vue en juin dernier pour des violences. 21 départements en vigilance orange pour terminer la semaine, 13 pour canicule dans le centre-est et le sud-est du pays, avec des pics de température jusqu'à 38 degrés qui sont attendus. 8 seront concernés par une alerte pour les orages en fin de journée des départements du sud-ouest comme la Haute-Garonne, le Gers ou encore les Landes. Ces orages seront parfois accompagnés de grêles et de violentes rafales de vent. Cette bonne nouvelle maintenant, alors que certains sont peut-être sur la route des vacances, la date limite de demande de l'indemnité carburant pour les grands rouleurs a été reportée à la fin du mois. Pour rappel, cette aide est destinée aux actifs dont le revenu fiscal de référence par part est inférieur ou égal à 16 880 €. Il faut aussi effectuer chaque jour au moins 30 km aller-retour entre son domicile et son lieu de travail. D'ailleurs, prudence si vous avez prévu de prendre la route aujourd'hui. Bison futé hisse le drapeau orange dans le sens des départs sur une bonne moitié sud de l'Hexagone. C'est également orange sur les retours au niveau du quart sud-est cette fois. Un peu de monde est aussi attendu demain. Et puis la 5e édition du Tour de France Femmes va livrer son verdict ce soir, 9e et dernière étape déjà aujourd'hui au Tour de Nice, avec 4 boucles pour 4 ascensions du Col d'Aise. Un peu moins de 100 km sont au programme. C'est Demi Vollering qui a le maillot jaune sur les épaules, mais la néerlandaise a seulement 8 petites secondes d'avance au classement général. Rien n'est fait. Voilà pour l'essentiel de l'actualité, belle matinée et très bon week-end.
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3: Bienvenue à tous dans le choc des idées, nous sommes ensemble jusqu'à midi comme chaque dimanche sur Sud Radio et je suis ravi de retrouver mes deux acolytes du dimanche. Stéphane Simon, bonjour.
4: Bonjour à tous.
3: Arthur de Vatrigan, bonjour à vous.
5: Bonjour.
3: Directeur du magazine L'Incorrect dans vos kiosques en ce moment. Aujourd'hui, chers amis, nous sommes ravis de retrouver, d'accueillir notre invité Frédéric Becbédé. Bonjour.
6: Bonjour.
3: Et bienvenue sur Sud Radio, un enfant du 20e siècle et des années 90. Qui nous présente son ouvrage, son dernier ouvrage chez Albin Michel, Ibiza a beaucoup changé. Un ouvrage que Stéphane Simon a dévoré et qu'il va vous raconter. Allez, tout de suite, l'ouvrage de notre invité Frédéric Becbédé. Je le rappelle qu'on a le plaisir de recevoir aujourd'hui sur Sud Radio chez Albin Michel. Ibiza a beaucoup changé. Stéphane Simon, vous n'en avez pas perdu une miette ni une
6: page.
3: Non,
6: moi j'adore Frédéric Becbédé. Je le connais depuis 1997. On faisait à l'époque Rive droite, Rive gauche. C'était le flamboyant chroniqueur littéraire de Thierry Hardy. Et c'est à l'époque aussi que j'ai découvert L'amour dure 3 ans. C'était un livre qui a, enfin, c'est un livre qui est devenu culte et qui a marqué l'époque évidemment. Et aujourd'hui, il nous vient avec son 23e livre, Ibiza a beaucoup changé, paru chez Albin Michel, qui est un recueil qui a ça de commun avec L'amour dure 3 ans, c'est que c'est un recueil de nouvelles et où vous traitez aussi des illusions de l'amour, mais pas seulement. On vous attaquait d'autres thèmes favoris, comme par exemple l'insatisfaction, l'égoïsme érigé en art de vivre. Et vous écrivez dans la peau de votre double maléfique que vos lecteurs connaissent, Octave Parango, ce personnage d'agence de pub qui aime tant la drogue et les jeunes filles. Alors, je le disais, on y parle d'amour, de fête, mais aussi du temps qui passe. Car, comme tout le monde, Frédéric Becbédé, vous vieillissez.
4: C'est insupportable.
6: Et on s'aperçoit que l'époque a bien changé, d'où le titre de votre livre. Alors, votre personnage, dans lequel vous adorez vous glisser, incarne totalement les années 90-2000. On peut dire que vous êtes le peintre de l'époque. Vous écrivez dans une langue qui a la musicalité, le tempo de l'époque aussi. Et alors, quand on s'est fondu avec un tel naturel et une telle virtuosité dans l'époque, comment on fait pour lui survivre ?
4: Ben, on s'inquiète et on est un peu égaré aujourd'hui. Octave, c'est vraiment le noctambule des années 90. J'appelle cette décennie la décennie dorée parce que c'était avant Internet, parce que c'était avant les téléphones portables, qu'il y avait quand même une liberté non surveillée et que tout le monde n'était pas en train de juger tout le monde. Alors oui, je crains qu'Octave soit plus un homme du 20e siècle que du 21e. Mmh. Il ne comprend pas grand-chose au confinement, par exemple. Il constate que les fêtards d'Ibiza sont devenus profs de yoga. Il a du mal avec même la littérature contemporaine où tous les livres doivent être bienveillants, doivent guérir les gens de leurs souffrances, doivent être des témoignages positifs. C'est le type même de l'anti-héros, donc un peu comme dans mes livres préférés, que ce soit L'étranger de Camus ou Voyage au bout de la nuit, un paumé. Mmh. Octave est un paumé, on suit quelqu'un qui est minable, qui nous ressemble, qui est un jouisseur, un hédoniste, autodestructeur, sarcastique, libre. Et moi, je trouve que c'est agréable que les personnages de romans soient le contraire d'exemplaires, que ce soit des irresponsables et des inconséquents. Ça me paraît fournir un plaisir supplémentaire de lecture, tout simplement.
3: Ouais. Et bien justement, on va parler de l'illusion de l'amour avec vous, Frédéric Becbédé, dans un instant sur Sud Radio. Je rappelle votre ouvrage, Ibiza a beaucoup changé, chez Albin Michel. Nous sommes toujours avec Stéphane Simon et Arthur de Vatrigan. À tout de suite sur Sud Radio.
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1: Toujours avec Stéphane Simon et Arthur de Vatrigan et notre invité sur Sud Radio aujourd'hui, jusqu'à midi, Frédéric Becbédé qui présente Ibiza a beaucoup changé. C'est publié chez Albin Michel. Nous parlons d'amour ce dimanche,
2: oui,
1: Stéphane Simon.
2: Bah oui, parce que Frédéric s'est fait connaître, je le disais, avec L'amour dure 3 ans. Enfin, il y avait eu d'autres nouvelles avant. Et vous écrivez comme personne sur les beautés et les misères de l'amour. C'est toujours très drôle. Vous avez des formules sur l'amour. On sent que c'est un sujet qui vous inspire. Vous jubilez dans les jeux de l'amour. Et cette fois, moi, j'ai vraiment, goûté avec exquise cette phrase que je trouve d'une extrême drôlerie. L'amour est un château de cartes cérébrales destiné à vendre des livres aux midinettes refusant d'assumer leur nymphomanie. Frédéric.
3: Mais vraiment, mais quelle honte. Qui a écrit ça? Ça peut pas être de moi.
1: Non. Vous aurez toujours le droit de le dire sur Sud Radio, même de l'écrire.
3: Non, mais c'est Octave Parangot qui parle.
2: Oui, bien sûr. Hein. Mais oui. Évidemment, c'est votre double magnifique. Mais je voulais vous demander, est-ce que vous faites vôtre cette phrase de Louis-Ferdinand Céline? Je crois qu'elle est dans Mort à crédit. Vous disiez que c'était un auteur qui vous inspirait. L'amour, c'est cet infini à la portée du caniche.
3: Oui, parce que c'est à la fois immense et ridicule, et c'est ça que Céline a voulu dire, c'est-à-dire que c'est comme une prise de drogue. Enfin, je veux dire, l'amour nous transcende, nous rend meilleurs, nous rend chevaleresques, nous magnifions quelqu'un. Stendhal parle de cristallisation, nous transformons une branche d'arbre en collier de diamants. Et en même temps, parfois, on est déçu, ça retombe, l'effet magique ne dure pas, et c'est très déprimant. Alors voilà, je joue avec cette idée-là depuis toujours. Bon, dans la réalité, moi, je suis assez épanoui et heureux depuis 16
2: ans.
3: Oui,
2: j'allais
3: maintenant
2: vous dire, vous connaissez voilà forcément des femmes qui éclipsent les autres.
3: Exactement, et oui, j'ai eu la chance d'en rencontrer une à Genève en 2010, qui m'a débarrassé de toutes les autres. Mais c'est quand même le sujet que je préfère traiter parce que ça permet de montrer des gens qui se rencontrent, qui se tournent autour, qui se mentent, se séduisent, se larguent, se réconcilient. Enfin, c'est pour moi l'unique sujet de la littérature.
2: Ah, vous permettez que je lise encore un extrait. L'amour chez l'homme hétérosexuel ne s'explique que par la fatigue de courir les jupons. Le sentiment naît toujours d'une lassitude du donjuanisme. On aime pour cesser de cavaler. Bref, tout romantique cache un paresseux de la bite.
3: C'est vraiment ignoble. Comment quelqu'un peut écrire ça aujourd'hui?
2: Oui.
3: Mais évidemment, oui.
1: Surtout à l'heure de la messe.
3: Non, mais c'est-à-dire, alors, c'est vrai qu'avec Octave, je me suis toujours amusé à imaginer l'angoisse du playboy qui tombe amoureux. Parce que, un séducteur, il veut conquérir. Mais une fois qu'il a conquis quelqu'un, ça l'ennuie. Il veut passer à autre chose. Et il se retrouve prisonnier, il se retrouve, je vais dire un mot obscène, heureux. Et ça, il supporte pas le bonheur, Octave. Donc ça m'inspire ce genre de réflexion.
2: La peur de la retraite, en quelque sorte. Arthur de Vatrigan.
4: Justement, pour pousser un peu plus loin cette réflexion, parce qu'en effet, c'est un des thèmes qu'on retrouve dans beaucoup de vos livres. Alors là, c'est vrai qu'il y a plus d'humour, mais un humour, en fait, qui cache quand même une mélancolie, quoi. Finalement, la vieillesse, ça marque, et oui, ce qui rend non mais c'est un compliment, parce qu'il y a une profondeur depuis sur votre père, celui d'encore d'avant, qui est on garde votre ton avec une profondeur nouvelle et qui, je pense, touche un public plus large, en tout cas ceux qui ont connu ce que votre personnage ou vous avez connu. Mais sur l'amour, est-ce que vos personnages, ils veulent aimer ou ils veulent vivre l'idée qu'ils se font de l'amour? Et c'est-à-dire qu'en fait, l'illusion de l'amour est une illusion qui est vitale pour eux.
3: Mais c'est-à-dire que c'est l'état dans lequel on est le mieux, le plus grand, en fait. C'est presque comme une religion, l'amour. On devient tout d'un coup au-dessus de soi-même. On est capable de tout. Et donc ouais, Octave est peut-être accro à cette idée de l'amour, vous avez tout à fait raison, comme une utopie. En même temps, c'est un obsédé sexuel, c'est un connard, c'est un séducteur. Il utilise tous les stratagèmes les plus ridicules pour coucher. Et il y a beaucoup de dialogues qui m'ont énormément amusé et qui me sont reprochés d'ailleurs par certaines lectrices. Je pense au moment où il aborde une femme à Londres et lui dit « je vais vous manquer de respect, je vais traiter votre corps avec la plus grande irrévérence. Je fais même des théories sur la séduction, parce que c'est quand même l'art français par excellence. Mmh. Le marivaudage, ouais. Le vaudeville et tout ça, et les liaisons dangereuses sont passées par là. Donc je fais des théories. Il faudra acheter le livre pour les ouais. pour les voir. Mais en gros, je dis qu'un vrai playboy, c'est quelqu'un qui résiste au refus, au rejet et aux humiliations. Pour être un vrai playboy, il faut n'avoir aucun amour propre. Ce sont des gens qui ont renoncé vraiment à, enfin, qui sont capables d'endurer des râteaux, des centaines de râteaux. Mmh. Chose que moi, j'ai, dans la vraie vie, je suis incapable de supporter. C'est trop difficile, trop vexant.
1: Stéphane Simon.
2: Alors, l'amour a changé aussi, hein, parce que parler d'amour hétérosexuel aujourd'hui, c'est presque faire de l'archéologie. Dans la plus jeune génération, elle refuse en plus d'être genrée. Alors, il y a des filles qui aiment les filles et puis des garçons qui aiment les garçons, ça c'était assez convenu. Mais maintenant, il y a aussi ceux qui refusent de choisir, qui sont un coup garçon, un coup fille. Et dans les années 2020, c'est un moment de croissance de la bisexualité, hein, faut pas le nier. Et ça offre beaucoup de possibilités. Une femme dans le rôle de l'homme qui peut aimer un homme qui aurait fait sa transition en femme. Je vous sens un peu perdu, Frédéric. Est-ce que sans mauvais jeu de mots, l'amour n'est pas devenu un grand bordel aussi ?
3: Ça, je ne peux pas traiter ce sujet parce que je suis un hétéro de base.
1: Conformiste.
3: Assez incurable. Encore que. Quand on proclame son hétérosexualité, ça cache quelquefois une homosexualité latente, hein. Comme si on avait à se justifier de quelque chose. Non, mais il y a des tas de romanciers qui traitent les sujets dont vous parlez. J'ai été l'éditeur de Guillaume Dustan qui parlait beaucoup de ça, de bisexualité. C'est pas non plus si nouveau que ça. Ce qui est peut-être nouveau, c'est la non-binarité, c'est-à-dire de pas choisir son camp. Je trouve que c'est assez comment on pourrait dire, c'est un peu marketing, c'est-à-dire vous arrivez dans une soirée et absolument tous les gens présents peuvent être
1: classifiés.
3: Non,
4: mais peuvent être des cibles.
3: Peuvent être des cibles, peuvent être des possibilités. Ça augmente les possibilités au fond, ouais. Voilà. Toutes les personnes dans une soirée pourraient vous plaire, et peut-être même aussi les animaux, je ne sais pas.
2: Est-ce que ça ne veut pas dire que finalement c'est l'esprit qui reprend sa force d'attraction si le corps a moins si le corps a moins d'importance.
3: Oui, c'est d'ailleurs une phrase qu'on entend souvent. Moi, je ne suis pas attiré par un homme ou une femme, mais par une personne. Bon, mais très bien, pourquoi pas. Écoutez, après tout, c'est simplement...
2: Vous n'êtes pas encore convaincu.
3: C'est quelque chose que je ne comprends pas trop. Parce que moi, en fait, ce qui m'intéresse, c'est la différence, en fait. Ce que j'aime, c'est rencontrer quelqu'un qui est complètement le contraire de moi. Et c'est ça que je trouve le plus excitant, le plus érotique. C'est une personne qui est... Enfin, pour moi, une femme, c'est comme rencontrer un extraterrestre. Voilà, c'est quelque chose de tellement étonnant, de tellement étrange, et c'est ça qui fait le prix de l'amour hétéro, voilà.
1: Mmh. Arthur de Vatrigan.
4: Alors justement, est-ce que c'est pas ça qui fait que c'est complètement inadapté à notre époque, à l'époque où on criminalise le désir, alors plutôt en ce moment le désir masculin, peut-être demain le désir féminin, parce que justement ce sont des incompréhensions. Est-ce qu'on peut aimer ou chercher une différence à l'époque où la différence devient suspecte? Et à partir du moment où on se comprend pas et on se parle plus, c'est qu'on doute de pensées malsaines derrière.
3: Votre constat est très pessimiste, mais il est vrai que la natalité baisse. Donc il y a forcément un problème quelque part. C'est vrai que si les rencontres sont de plus en plus difficiles, complexes, voire risquées, et puis en plus, il y a d'autres considérations. Les gens n'ont plus les moyens peut-être de faire des enfants, ils ont de moins en moins de... Enfin, ils ont des petits appartements, ça devient très très difficile de se reproduire aujourd'hui. Mais sans doute une des raisons est.
4: Mais là, je parle même pas sur la reproduction ou la démographie pour parler des termes plus universitaires. Sur je vois une nouvelle génération, 18, 16, 20 ans, l'application est plus rassurante que la rencontre dans un resto ou dans une boîte de nuit.
3: Oui, alors ça, encore quelque chose que je combats parce que dans mon livre, il n'y a que des rencontres réelles. In real life, comme on dit, Je suis terrorisé par la robotisation du sexe, par la
1: par les applications de rencontres.
3: Oui, je ne vois pas très bien comment Roméo et Juliette ou Tristan et Iseut se rencontrant sur Tinder, comment on peut raconter une histoire là-dessus.
4: Et ça fait ghoster au bout d'une page, j'aurais plus rien.
1: Exactement. Exactement. Mais nous aussi, nous allons vous ghoster. Restez avec nous sur Sud Radio parce que nous nous retrouvons dans quelques instants sur Sud Radio, toujours avec notre invité Frédéric Becbédé. Ibiza a beaucoup changé. Un recueil de nouvelles que Stéphane Simon et Arthur de Vatrigan ont dévoré chez Albin Michel. Nous nous retrouvons dans un instant sur Sud Radio pour parler notamment du temps qui passe. À tout de suite.
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1: Avec Stéphane Simon et Arthur de Vatrigan sur Sud Radio, jusqu'à midi, notre invité Frédéric Becbédé qui publie « Ibiza a beaucoup changé ». Chez Albin Michel, nous parlons notamment du temps qui passe et qui a bien passé depuis les années 90,
2: oui,
1: Stéphane.
2: Ce titre vient de l'impression que votre double maléfique a eu en descendant de l'avion quand il est retourné à Ibiza après la pandémie. Pour faire court, les QR codes et les certificats de vaccination avaient remplacé les pilules d'acide et les vêtements fluorescents. On sent que vous pensez, vous, qu'il y a un avant et un après Covid, que celui-ci a cristallisé le moment de cristallisation entre la mutation des deux mondes et qu'on ne reviendra pas au précédent. Et vous dites, la différence entre le 20e siècle et le 21e, c'est que le 20e siècle cherchait toujours à réduire les distances, alors que le 21e ne fait que les augmenter.
3: Oui, c'est très frappant. C'est-à-dire que l'utopie de la fin du 20e siècle, c'était par exemple les trains à grande vitesse. Vous voyez, on voulait absolument se rapprocher le plus vite possible des autres. C'était les grandes rave parties avec cette nouvelle musique qui est née à ce moment-là, la house ou techno, qui faisait qu'on aimait les grands rassemblements de milliers de personnes qui dansent et qui rentrent dans une sorte de transe. Covid et la période actuelle, c'est plutôt l'inverse. C'est l'isolement devant son écran, c'est l'espacement dans les lieux publics.
1: Les gestes barrières.
3: C'est le danger des rencontres, c'est la méfiance réciproque. Et je dis ça aussi dans une chanson de Bon Entendeur. Ma génération est passée en un clin d'œil de l'inconséquence à la paranoïa. Mmh. C'est terrible de se dire ça, c'est que les jeunes qui se protègent, deviennent hygiénistes et font des randonnées à vélo au lieu de s'autodétruire.
1: Vous le dites avec un ton de dégoût.
3: Mais oui, mais c'est quelque chose que je ne comprends pas, parce que pour moi, l'âge de la jeunesse, avoir 20 ans, c'est être insouciant, c'est être irresponsable, c'est faire des bêtises.
1: Mmh. C'est polluer.
3: Alors, pas forcément polluer. On peut s'embrasser et trier ses déchets si on y tient. Voilà. Mais moi, j'ai le souvenir de soirées où même les gens s'embrassaient sans se connaître, sans connaître le prénom.
1: On est devenu coincé.
3: J'ai l'impression qu'en tout cas, il y a une régression sur ce plan-là, et c'est plutôt triste. Et alors bon, comme c'est c'est quand même un recueil de nouvelles, de fiction à tendance humoristique, j'en rajoute peut-être un peu sur le regard de cet Octave Parangot désabusé, qui est peut-être tout simplement celui d'un vieux con.
1: Mmh. Arthur de Vatrigan?
4: Un vieux con, mais étonnamment, comme lui ne change pas, contrairement aux époques, tout devient, il y a un éclat d'héroïsme qui apparaît. On devient un héros pour pas cher, en fait, quand on change pas trop dans votre génération, c'est quand même pas mal. Mais je voudrais, sur les années 90, et on en discutait un peu tout à l'heure, justement, c'est comment expliquer cette ambiance très étrange qui a vu la littérature française, avec un tournant d'audace, d'influence, bien au-delà des frontières extraordinaires. Volodine, Dantec, Houellebecq, vous qui faites partie de ce monde de la littérature, qui l'avez vécu, qui le vit encore, mais qui avait vécu de l'intérieur, ce moment très particulier, comment l'expliquer ?
3: Oui, il s'est passé quelque chose à ce moment-là, avec la chute du mur de Berlin, une sorte d'utopie que peut-être on vivrait dans un monde en paix. Et puis, je vous dis, on était obsédé par l'idée des voyages, comme il y a eu l'euro qui est arrivé, on se sentait chez soi, à Erasmus. Berlin, à Barcelone, à Rome, on était partout, un peu dans le même pays. Et voilà, il y a eu ce rêve jusqu'au 11 septembre 2001. J'ai consacré un livre à cette tragédie.
5: Windows on the World.
3: Et oui, et c'était à ce moment-là, c'était le coup d'arrêt. Peut-être qu'à ce moment-là, oui, la littérature française s'est reconnectée avec le réel, à la Balzac, grâce aux particules élémentaires de Michel Houellebecq en 98, à d'autres aussi. Vous avez mentionné Maurice Gédantec, que j'ai bien connu, qui était un écrivain très important. Mais vous avez peut-être omis Virginie Despentes, parce que quand même elle a joué un rôle aussi à ce moment-là.
4: C'est pas volontaire.
3: Non, vraiment pas. C'est vrai que les premiers romans de Virginie ont aussi fait entrer en littérature un certain langage d'argot, de verlan, et puis décrit des lieux qui n'étaient pas dans les livres. comme je sais pas moi les pipe shows, des choses comme ça. Et voilà, il y avait un libertarisme et un sens de l'observation sarcastique et un cynisme même qui était très jubilatoire et qui a effectivement été traduit dans le monde entier.
1: Stéphane Simon.
2: Il y a dans votre livre un manifeste de résistance à l'intelligence artificielle qui est assez spectaculaire, que je recommande à la lecture. Vous dites d'ailleurs que la situation actuelle de l'humanité vous fait penser au suicide des Lemmings. Vous savez, c'est ces petits rongeurs qui se jettent dans la mer de Norvège. Faut-il, oui ou non, se jeter collectivement dans le vide? Ça, c'est une vraie question sur laquelle on va revenir parce que vous dites, la gauche et la droite sont désormais des catégories obsolètes. Le débat, désormais, c'est entre les accélérationnistes et les extinctionnistes. Et j'explique, les accélérationnistes n'ont aucune idée de ce qu'ils vont obtenir, peut-être un totalitarisme digital, et les extinctionnistes, ben, ils veulent revenir en arrière, en 1999, au moins, ça, on connaît.
3: Oui, oui, et je fais partie de cette catégorie. Je vais même plus loin, je dis que si ça continue à, comme ça, à se développer, c'est-à-dire que c'est environ 5 compagnies américaines qui vont prendre le pouvoir sur toute l'humanité, eh bien, à un moment, peut-être qu'il faudra aller en sous-marin, couper les câbles qui nous relient à Internet et éventuellement brûler un ou deux data centers pour gagner quelques mois de répit. Et je parle de cette panne d'électricité qui a eu lieu à Madrid, vous savez, l'an dernier.
1: Absolument.
3: Il y a eu des gens...
1: Dans toute l'Espagne.
3: Tout d'un coup, les gens n'avaient plus de téléphone, plus rien. Ils pouvaient plus payer avec avec leur carte de crédit. C'était le foutoir total, mais il y avait un côté l'an 1 de GB. Il y avait des gens qui se sont mis à jouer de la guitare dans les parcs, à danser, à chanter. Ils sont allés aux terrasses des cafés.
1: C'est vrai.
3: Et donc voilà, je rêve un petit peu qu'on ralentisse dans cette espèce d'accélération vers un monde inhumain.
1: Mais c'est quand même paradoxal de regretter cette panne d'électricité géante et de ne pas regretter le confinement, par exemple. Parce qu'on avait découvert aussi d'autres attitudes à ce moment-là.
3: Oui, mais dans le confinement, j'ai eu l'impression qu'on nous interdisait tout ce que j'aime, c'est-à-dire sortir, boire un coup, les restaurants, les librairies, les cinémas, les théâtres.
1: Tout.
3: Donc tout était. Alors c'était positif par un certain côté, c'est-à-dire qu'on se recentrait sur ses proches. Mais enfin, une journée par exemple où on dirait on arrête les écrans complètement, on éteint Internet pour voir ce qui se passe. Ça pourrait être un test intéressant.
2: Ouais. Et vous dites que d'ailleurs que la France, qui est un pays littéraire par excellence, peut incarner la résistance aux entreprises américaines de décervelage, comme vous l'écrivez. Vous pensez vraiment que la France peut donner l'exemple aujourd'hui?
3: On a un avantage, c'est qu'on est nul là-dedans. On n'a pas créé Facebook, on n'a pas créé Google, donc puisqu'on est mauvais, faisons-en une force. Et notre force, c'est notre art de vivre, c'est notre mode de vie qui est objectivement le plus luxueux au monde. C'est pour ça que le pays coûte si cher, c'est pour ça qu'il y a tant d'impôts, c'est parce que en fait la France, c'est un hôtel de luxe, c'est un palace. Les paysages sont sublimes, les monuments sont magnifiques, et donc montrons au monde que on peut refuser d'être tout le temps rivé à son téléphone et qu'on peut aussi marcher, rencontrer, admirer, discuter comme nous le faisons là, s'engueuler.
1: Pourquoi pas? Tiens, Arthur de Vatrigan.
4: Si vous deviez garder qu'une seule chose du siècle passé, ce serait quoi?
3: Gatsby le magnifique.
4: Pas mal.
1: Oui, c'est un bon choix. Et à l'inverse, allons dans 20 ans, on a à peu près compris ce que vous regrettiez des années 90. Qu'est-ce que vous regretterez peut-être dans 20 ans de l'époque actuelle?
3: C'était l'époque où j'étais encore vivant.
1: Ah oui, pas mal. Bien sorti, bonne pirouette effectivement.
2: Alors vous avez beaucoup fait la fête, hein, vous en avez même fait des livres. Vous dites d'ailleurs encore une fois que l'intérêt des fêtes est de suspendre le temps pour nous rendre heureux quelques instants. Mais alors j'ai appris récemment en vous voyant dans une vidéo que vous aviez arrêté de boire.
3: Et la fête sans alcool, ça existe vraiment? Alors, c'est différent. Non, c'est très différent, mais c'est surtout mieux le lendemain. Oui. Quand on se réveille le matin, on est plus en forme et on n'est pas...
1: Moins mélancolique.
3: Voilà, exactement. Oui, j'ai dû arrêter de boire en 2023, à la suite d'un arrêt cardiaque. Mais... J'ai des rechutes. Hein. Parfois, disons, une fois de temps en temps, je peux boire un cocktail. Je trouve que ça de bien quand on a arrêté de boire, c'est qu'un cocktail suffit à faire de vous un quelqu'un de complètement ivre. L'effet de l'alcool est bien plus rapide. Donc voilà, arrêtez de boire et un verre par mois, mais vraiment bien planifié.
1: Oui, avec la plus grande démodération et en montant en gamme, bien entendu. Arthur de Vatrigan.
4: Mais justement, qu'est-ce que vous pensez de cette mode des vins sans alcool, des alcools sans alcool, des cocktails sans alcool, des steaks sans viande? On a l'impression qu'on critique tout ce qu'on a aimé, mais on le recopie, mais différemment.
3: De manière édulcorée et inoffensive. Oui, c'est ce que je disais tout à l'heure sur l'hygiénisme. C'est très effrayant l'idée de que on veuille tellement se protéger. Mais la vie, c'est comme le dit Fitzgerald, un processus de démolition. Et donc il faut l'accepter. Alors cela dit, j'ai goûté les vins sans alcool, c'est ignoble. Mais en revanche, un Mojito Virgin, vous voyez, c'est-à-dire qu'on remplace le rhum par du Perrier. On laisse la menthe, le citron, les glaçons, et ben ça marche assez bien. C'est assez, c'est une boisson fraîche, pas trop sucrée.
4: C'est un sirop.
3: Non.
4: C'est une boîte d'enfant goûtée. Ça...
3: Mais écoutez, je vous assure, quand on a bu beaucoup de Mojito dans sa vie et qu'on passe au Virgin Mojito, le goût change pas tellement et on a même presque l'impression d'être bourré. Presque. C'est exceptionnel.
1: Effectivement. Restez avec nous justement. On va parler du spectacle dans un instant, de la société du spectacle, toujours avec notre invité Frédéric Becbédé qui publie Ibiza a beaucoup changé chez Albin Michel. On se retrouve dans un instant avec Arthur de Vatrigan et Stéphane Simon sur Sud Radio.
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1: Avec Stéphane Simon et Arthur de Vatrigan sur Sud Radio, nous sommes en compagnie de notre invité Frédéric Becbédé. Jusqu'à midi, un enfant du 20e siècle et orphelin des années 90. Parlons notamment de la société du spectacle, Stéphane Simon.
2: Oui, parce que dans ce recueil de nouvelles, il y a une nouvelle très intéressante qui s'appelle « Comment réussir dans l'audiovisuel ?» Ça va intéresser forcément. Qui est un mélange d'expériences vécues, de constats sociologiques, de conseils ironiques que vous avez eu le temps de dresser depuis 30 ans. Mais avant de parler de cette vision de la télévision et comment réussir dans l'audiovisuel, je voudrais vous dire un mot quand même sur les réseaux sociaux, parce que pendant longtemps, vous n'y étiez pas, Frédéric. Oui. Et puis, vous y êtes venu. Et on peut dire aussi que votre émission littéraire Bienvenue chez La Pérouse, chez La Pérouse, elle est largement relayée sur ces réseaux sociaux. Et pour autant, vous dites tout ce que je vois sur Instagram, je n'y crois déjà plus. Alors, expliquez-nous, clarifiez un peu tout ça.
3: Non, mais c'est un nouveau média sur lequel j'ai beaucoup, blagué. Parce qu'il est complètement narcissique, parce que les algorithmes vous proposent des choses très abrutissantes et même dégradantes, je trouve, pour les femmes, quand on voit, j'ai dû cliquer une fois sur une meuf en bikini, maintenant j'en reçois des milliers. c'est très étrange. Non, mais en revanche, oui, on peut aussi s'en servir pour défendre la culture, la littérature, et moi j'ai créé ce depuis 4 ans, c'était d'abord sur Radio Classique, puis ensuite, quand ils m'ont viré, j'ai continué tout seul. Et grâce à Instagram, je peux promouvoir les rencontres. Là, cette semaine, j'ai Didier Decoin. La semaine prochaine, Charles Danzig. J'en profite pour faire de la promo. Et je suis très heureux de pouvoir discuter avec des écrivains, des intellectuels, de manière très sérieuse et en même temps très très déconnante. Donc c'est j'avais tort peut-être d'avoir une réticence a priori. C'est la manière dont on s'en sert qui peut le rendre bénéfique ou complètement stupide.
2: Alors, comment réussir dans l'audiovisuel? Vous vous attardez pour expliquer ce qu'est un bon client. Ça, c'est important, parce que ça me parle beaucoup, moi, évidemment. Je vous cite, une personne capable de tenir des discours séduisants d'une durée de 25 à 45 secondes, hein, c'est assez précis. Oui. C'est ce secret qui a permis l'élection de Donald Trump. Là, on vient à des choses plus sérieuses. Capacité à marteler des provocations simple au vocabulaire limité.
3: Oui.
2: Ouais.
3: Je crois que là, ce qui a expliqué l'élection puis la réélection de Trump, c'est vraiment son savoir-faire médiatique. C'est un animateur de télé-réalité qui a une façon de s'exprimer très brutale, très provocatrice, très cynique et en même temps comique. Et je suis déjà trop long par rapport à Trump.
2: Ouais. Ah oui, mais le job de l'animateur qui est pas fait là par Jean-Marie, c'est d'interrompre les développements trop longs, c'est-à-dire d'empêcher les invités de tenir un raisonnement intelligent.
1: Je vais interrompre aussi le chroniqueur à ce rythme-là. Vous auriez jamais pu voter Trump, Frédéric Becbédé?
3: Non, je pense pas, mais mon père était très pro-Trump, il aimait beaucoup, on avait des discussions, parce qu'il me traitait de politiquement correct, et lui admirait énormément justement la liberté de ton, le fait qu'il soit... qu'il ait envie de donner un grand coup de pied dans la fourmilière de Washington. Donc bon, on en parlait avec mon père. Non, mais c'est techniquement, j'essaie de parler un peu de ce que c'est que comment l'audiovisuel transforme les hommes politiques. Et c'est maintenant comme ça aux États-Unis, mais on le voit très bien en France aussi. Il faut pas faire des raisonnements trop longs. It's boring.
2: Ouais, on a zappé avant la fin de la phrase. Effectivement, Arthur de Vatrigan.
4: Et c'est vrai qu'avec Trump, on a redécouvert la parole performative, ce qu'on avait un peu oublié. Oui. Et puis aussi que le politique, s'il voulait faire des choses, il pouvait. Qu'on aime ou pas Trump d'ailleurs.
2: La parole performative, il a dit qu'il allait rouvrir le détroit d'Hormuz. On attend toujours.
4: Hein. Oui, mais après il a dit qu'évidemment il allait pas le rouvrir. En fait, ils s'en foutent. Le principe, c'est de parler. C'est pas de plus d'idées comptent pas. Mais j'ai pas eu tout ce que j'avais prévu comme question, mais comme vous avez parlé de votre émission littéraire, je me pose la question depuis Bernard Pivot, est-ce que vous pensez sincèrement que des émissions de littérature ont donné envie de lire à des gens? Je connais beaucoup de gens qui achètent après des émissions, il y avait Pivot, il y a eu Ardisson, il y a eu Ruquier, vous, votre émission est encore plus littéraire, donc je suppose que ce sont des gens qui lisent, qui vous regardent, mais est-ce que au-delà d'acheter des bouquins, est-ce que vous pensez qu'il y a des gens qui, grâce à la télévision, sont mis à la littérature?
3: Oh oui, quand même. Oui. C'est-à-dire que sur le nombre de gens qui achètent le livre, il y en a peut-être un pourcentage qui vont l'ouvrir. Soyons un petit peu constructifs. Vous savez, la littérature est vraiment menacée de toutes parts. C'est-à-dire qu'on n'a plus le temps de lire. Le cerveau humain des jeunes est de moins en moins programmé ou connecté pour se concentrer. Donc il faut se bagarrer partout et créer des émissions où on discute avec des auteurs en essayant que ce soit original, ludique, insolent. C'est peut-être, j'espère, un moyen de leur donner envie de lire. J'ai d'ailleurs beaucoup de retours dans ce sens, de gens qui me croisent dans la rue, qui me disent « Vous m'avez donné envie de lire Marie-Hélène Lafont ou, je ne sais pas, Clarisse Gorokoff. » Donc c'est j'espère que je fais un travail utile. Et encore une fois, ce qui est surprenant, c'est que ce soit sur Internet et fait par un média privé, le Figaro TV, et pas sur le service public.
1: Et je vous recommande cette autre excellente émission que vous retrouvez à partir de 14h sur Sud Radio, le coup de cœur des libraires, avec Valérie Expert et Gérard Collard.
4: Juste une question en plus, pardon Stéphane, est-ce qu'un écrivain c'est un bon client? Parce qu'on part du principe, s'il écrit, c'est qu'il veut pas trop parler.
3: Oui, alors
4: est-ce
3: ça
4: que
3: dépend.
4: C'est un bon client?
3: Ça dépend, mais je trouve que oui, quand même. Parce que en fait, un bon client, c'est quelqu'un qui a quelque chose à dire. Et j'ai animé, et notamment avec Stéphane Simon, des émissions où on recevait des chanteurs, des acteurs, des gens de tous horizons. Souvent, les écrivains arrivent avec un discours. Ils ont une histoire à raconter. Les clients les plus difficiles, c'est plutôt les comédiens.
4: Et les chanteurs.
3: Quand ils n'ont pas de texte, c'est plus compliqué. Enfin, ça dépend lesquels, mais.
2: Alors, il y a quelque chose de fascinant chez vous, Frédéric, c'est que vous êtes. Vous avez toujours été critique de la télévision. Mais à côté de ça, vous avez bien compris que si tu ne passes pas à la télévision, tu n'existes pas. Oui. Alors comment on fait pour être sur la ligne de crête?
3: Justement, moi j'ai toujours bien aimé être à la fois dedans et dehors. Quand j'étais dans la pub, j'ai écrit ce livre 99 ans qui racontait ce métier. J'ai ensuite fait un livre sur une radio de service public où j'étais arrivé un matin sans texte et viré dans la minute. Je trouve c'est peut-être, je ne sais pas, les écrivains ont tous une mission différente ou alors pas de mission du tout, c'est encore mieux. Mais j'ai l'impression que moi je participe à ce monde pour le regarder, le décrire et s'en moquer un peu. C'est le rôle que je me suis...
5: Comme un passager clandestin.
3: Oui, comment ?
5: Comme un passager clandestin, presque.
3: Oui, ou un espion, ou un agent double. Et c'est vrai que là, dans ce texte-là, sur la télé, j'ai jamais écrit vraiment sur la télévision, donc je me suis dit, tiens, il faudrait quand même que je raconte tous ces petits conseils que m'ont donné Thierry Ardisson, Michel Denisot. Denisot, par exemple, c'est celui qui m'a dit, au Festival de Cannes, ne mets jamais des lunettes de soleil, parce que ça rend antipathique. Des petites choses comme ça. Il faut avoir des petits gimmicks à la télé, des petites phrases pour meubler quand on n'a rien à dire. C'est des techniques en fait que le grand public ne connaît pas, mais que vous mettez en pratique avec beaucoup de talent.
1: On essaye, c'est un métier. En même temps, on est payé pour le faire. Arthur de Vatrigan.
4: Vous avez une phrase pour meubler là? Maintenant.
3: Mais je suis très heureux d'être avec vous. Quelle belle matinée sur Sud Radio.
1: ça semble sincère.
3: Ça fait surtout le mec qui a plus d'émission depuis longtemps.
1: C'est exactement le cas. Effectivement.
2: On parlait de l'amour tout à l'heure et à propos de l'amour, vous écriviez que je suis devenu écrivain pour rencontrer quelqu'un qui n'existe pas. Est-ce que le Frédéric Becbédé vieillissant ne pourrait pas plutôt écrire désormais « Je suis devenu écrivain pour raconter un monde qui n'existe plus » ?
3: Ah oui, c'est très joli. Je vais corriger dans la réimpression du livre et mettre cette phrase à la place. Non, j'ai beaucoup d'admiration pour des écrivains qui écrivent à l'imparfait. Je trouve que on peut pas tellement connaître son époque tout de suite. Mais quand on laisse passer une décennie, deux décennies, trois décennies, le regard sur l'époque devient plus beau, plus féerique, plus nostalgique. Parce qu'au fond, c'est quoi ce livre? C'est pas vraiment une enquête sur un homme, c'est plutôt un regard sur la jeunesse perdue. C'est ça, Octave. Il a fait la fête, il s'est amusé, il est sorti beaucoup, il se souvient peu de tout ça. Et aujourd'hui, il approche la soixantaine et il déplore sa jeunesse oubliée. Voilà.
2: Mais c'est vraiment un livre à pour tous ceux qui ont aimé les nouvelles sous ecstasy, l'amour dure 3 ans, Ibiza a beaucoup changé. C'est dans cette veine là, c'est-à-dire ce sont des petites pensées aussi exprimées à travers des nouvelles qui nous font du bien parce que ce monde que l'on dépeint, c'est un monde qu'on aime bien évidemment, et c'est un monde qui est décrit avec gourmandise par Frédéric, et donc forcément on s'y accroche et on a envie de s'y replonger.
1: Et c'est la raison pour laquelle on vous recommande cet ouvrage, Ibiza a beaucoup changé, publié chez Albin Michel. Merci Frédéric Becbédé d'être venu nous voir un dimanche matin sur Sud Radio. C'est quand même pas si courant que ça, effectivement. Merci à vous, Stéphane Simon.

0: donnera quelques bons conseils juste après les infos. Bon dimanche à tous sur Sud Radio.
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1: Et tout de suite, les informations.
2: Bonjour à tous. 13 départements du Sud-Est en vigilance orange canicule ce dimanche, de l'Ain au Var, ainsi que les deux départements corses. Des pointes à 38 degrés sont attendues dans la vallée du Rhône et le Sud-Ouest. Le Sud-Ouest où 8 départements sont en alerte orange aux orages, du Lot-et-Garonne aux Pyrénées. Ces orages seront parfois accompagnés de grêles et de violentes rafales de vent pouvant atteindre 90 à 110 km/h, précise Météo France. Un nouvel incendie s'est déclaré dans le sud de la Gironde. Un feu de forêt sur le camp militaire du Poteau, un des plus vastes d'Europe. Il s'est déclaré dans un secteur difficile d'accès. La zone est polluée et impénétrable selon les pompiers mobilisés sur place. Au Canada, un feu de forêt a déjà ravagé 10 000 hectares en Colombie-Britannique, à l'ouest du pays. 20 000 personnes ont été évacuées en deux jours. Des évacuations aériennes sont en cours pour secourir des habitants isolés par les flammes. Téhéran fixe ses conditions pour la réouverture du détroit d'Ormuz. L'Iran exige que Washington mette fin définitivement à la guerre contre lui et ses alliés et qu'il lève le blocus imposé à ses ports. Les gardiens de la révolution réclament aussi la levée des sanctions américaines, la libération des avoirs gelés et l'indemnisation intégrale des dommages causés par la guerre. L'Iran prévient qu'il maintiendra son blocage du détroit d'Ormuz jusqu'à ce que les États-Unis acceptent toutes les conditions. Le décès de Dominique Fraud, la sœur de l'actrice Catherine Fraud. La comédienne a succombé à une maladie à l'âge de 68 ans. Dominique Fraud avait joué au théâtre ainsi qu'au cinéma sous la direction de Gérard Houry, Cédric Clapiche ou encore Julia Ducournau. La comédienne avait tourné dans le nouveau film de Guillaume Canet, Karma, qui sortira en octobre. Et puis la 5e édition du Tour de France Femmes va livrer son verdict ce soir, dernière étape aujourd'hui. Un parcours montagneux de 99 km avant une arrivée sur la promenade des Anglais à Nice. Pour le moment, le maillot jaune est sur les épaules de la néerlandaise Demi Vollering. Le départ réel aura lieu à 16h10. Bonne journée à tous.
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5: Bonjour à tous, ravi de vous retrouver pour un nouvel épisode de La Vie Devant Nous, chaque dimanche avec nos invités qui sont là. On vous donne envie de bien vivre votre âge avec le sourire. Cette émission, elle est faite pour vous, que vous soyez enfants, parents, grands-parents et même arrière-grands-parents. Alors ici, on partage des histoires de vie, des témoignages et des conseils concrets pour mieux vivre ensemble à tous les âges. Cette semaine, on brise un tabou avec enthousiasme et on va vous parler qu'il existe une sexualité après 60 ans. On va même vous présenter une nouvelle application qui vous dira tout sur votre santé sexuelle. Voilà le programme du jour, mais avant de répondre et de rejoindre la chambre à coucher, on va vous faire découvrir votre prochaine maison.
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5: Et aujourd'hui, de plus en plus de seniors justement cherchent un équilibre entre autonomie, sécurité et vie sociale. Justement, les résidences-services seniors apparaissent un peu comme une nouvelle solution d'habitat. Et pour en parler, nous recevons Thibaut Vendioux, qui est directeur général de Stella Management, un groupe qui gère aujourd'hui près d'une centaine de résidences-services seniors en France. Alors, on parle beaucoup de résidences seniors. Concrètement, de quoi parle-t-on? À qui s'adresse-t-elle, cher Thibaut?
6: Alors déjà, on sait de quoi on ne parle pas. On ne parle pas d'EHPAD. Ce qui est important sur la résidence service senior, c'est de bien différencier finalement d'autres modèles qui existent, et notamment de modèles médicalisés. La résidence service est elle non médicalisée. C'est du logement, finalement tout ce qui est plus classique, avec des appartements, une pièce, des deux pièces, des trois pièces. Et les résidents peuvent vivre en autonomie. Ils ont leur cuisine, leur salle de bain, leur chambre. Ils font finalement leur vie comme ils le feraient chez eux, dans un logement qui est adapté, qui est sécurisé, et dans lequel on offre en complément de tout cela une multitude de services au quotidien.
5: C'est en fait une alternative au domicile classique.
6: Tout à fait.
5: C'est une étape avant un établissement médicalisé, parce qu'il y a beaucoup de confusion en fait. On pense tout de suite à l'EHPAD lorsqu'on parle de résidence.
6: Tout à fait, c'est vrai qu'on voit souvent le domicile et puis ensuite l'EHPAD, et il existe finalement cet intermédiaire qui répond à une multitude de besoins. Je l'évoquais, le besoin de sécurité, le besoin de lien social qui est clé, on y reviendra certainement ensuite, et naturellement le besoin de bien se nourrir, d'avoir accès à des services qui sont parfois difficiles finalement à mettre en place dans son propre domicile.
5: Qu'est-ce qui change justement par rapport à l'image parfois vieillissante des anciennes résidences qui donnaient pas très envie, c'était pas très glamour quand même?
6: Non, c'est certain. Alors on a vraiment retravaillé le logement pour que le logement soit déjà beaucoup plus attractif pour nos résidents, et derrière on retravaille une multitude de sujets, que ce soit les animations, la restauration. Aujourd'hui on a des restaurants qui sont de la qualité d'un restaurant que vous trouvez dans votre rue, et l'ensemble des animations qui sont mises en place sont des animations destinées certes à une population vieillissante, parfois en perte d'autonomie, mais avec un certain attrait pour eux au quotidien.
5: Donc on peut peut-être prendre deux exemples, parce que on parle souvent de Paris, là c'est sur toute la France. Donc c'est quoi
6: aujourd'hui, c'est vrai qu'on a on a un groupe qui est vaste, on a une centaine de résidences avec des modèles très différents. On essaye d'adapter nos modèles en fonction de la ville donnée. Je prends deux exemples. On a Manosque par exemple, petite ville du sud de la France, dans laquelle on a un modèle plutôt économique avec des prix d'appel à moins de 1 000 euros, ce qui permet finalement
5: pour tout le monde là,
6: exactement en fait, ouais. À la population locale d'avoir accès à la résidence service senior. Et on a aussi des résidences parfois plus haut de gamme, je pense à Anglette par exemple, Pays Basque, où on va offrir plus de services, naturellement un panier moyen un peu plus élevé. L'objectif, c'est vraiment de répondre aux besoins locaux et aux besoins des seniors dans une ville donnée.
5: C'est quoi la moyenne d'âge des
6: 83 ans.
5: D'accord, et le nombre de mètres carrés, parce que là aussi il y a une confusion, c'est pas une chambre.
6: Tout à fait.
5: Avec un lit, c'est en fait un appartement.
6: L'appartement moyen, il va faire 45 mètres carrés, mais on peut avoir des appartements qui vont jusqu'à 70 mètres carrés avec deux chambres à coucher. Et c'est ça qui nous différencie encore une fois de l'EHPAD, c'est d'avoir vraiment un appartement, un chez-soi, et c'est pas une chambre d'hôpital ou une chambre médicalisée.
5: D'accord. Donc on est locataire ou propriétaire, vous avez un modèle aussi de propriétaire?
6: Oui, on est sur 80% de notre parc, c'est plutôt un modèle de locataire. On a une vingtaine de résidences où c'est des propriétaires qui sont à la fois propriétaires et occupants de leur logement.
5: D'accord. Les services les plus communs, c'est donc un restaurant et on y va si on le souhaite. C'est aussi des commerces qui se déplacent. Est-ce qu'il y a de la mobilité? Est-ce qu'on propose des services de navette ou des voitures?
6: Tout à fait. Alors on a le restaurant, c'est l'élément central de la résidence, mais on a en effet des services de mobilité, et on essaye aussi d'attirer des gens de l'extérieur, donc ce n'est pas exclusivement pour les résidents. On travaille en collaboration avec les CCAS, on travaille avec les associations
5: seniors
6: locales.
5: Centre communal d'action sociale, c'est le service des mairies, de chaque mairie a
6: tout
5: ce service.
6: Et du coup on travaille avec ces associations locales pour faire venir aussi des gens en résidence, donc à la fois nos résidents peuvent aller vers l'extérieur, c'est l'objectif, c'est qu'ils puissent garder finalement leurs habitudes du quotidien, et en même temps faire venir chez nous des résidents ou des personnes de l'extérieur.
5: Quelle durée moyenne, en fait, dans une résidence?
6: En général, c'est de 3 à 5 ans.
5: 3 à 5 ans,
6: c'est
5: d'accord.
6: 3 à 5 ans, et c'est là où ensuite, il peut y avoir un départ en EHPAD. Lorsque le résident a un besoin médical quotidien, il va plutôt vers des structures plus adaptées et médicalisées.
5: D'accord. Par contre, là, on a un service, si jamais on a un petit pépin, on tombe, etc. Vous êtes équipé, et donc il y a du personnel, un gardien, c'est ça qui est
6: un veilleur? Tout à fait. On a même une quinzaine de personnes sur place au quotidien, le jour et la nuit, 7 jours sur 7, 24 heures sur 24, qui sont au chevet, ou en tout cas auprès de nos résidents, pour les aider en cas de chute, en cas de problème, et qui fournissent l'ensemble des services de la résidence.
5: Si on veut avoir plus d'informations, on fait quoi? On se renseigne directement? Vous avez des maisons témoins, on peut visiter en fait plus facilement?
6: On a des appartements témoins, à défaut de maisons témoins, on a des appartements témoins dans chacune de nos résidences. Ouais. Le mieux, c'est de prendre rendez-vous, de se rendre sur notre site internet, prendre rendez-vous, et vous avez ensuite une personne qui vous accueille et qui vous fait visiter la résidence.
5: Merci beaucoup Thibaut Vendioux. En tout cas, vous avez vraiment fait une distinction avec les EHPAD. C'est un service qui est intéressant. Choisir son lieu de vie, c'est justement s'affirmer en termes de liberté, mais aussi choisir d'aimer, de désirer, de recommencer une histoire à 60, 70 ans, voire 80 ans. C'est une autre forme de liberté. C'est précisément ce que questionne notre grand invité. Parler santé, c'est aussi parler d'innovation et de solutions concrètes. Et justement, c'est le cœur du parcours de notre invité.
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5: Bonjour Serge Guérin, vous êtes sociologue, spécialiste reconnu du vieillissement, et vous venez de publier un livre sur quand le sexe n'a pas d'âge et l'amour non plus. Alors il y défend une idée simple, assez puissante, il n'y a pas de retraite pour le désir, j'aime bien ce slogan. Alors pourquoi justement la sexualité des seniors reste-t-elle un tabou aussi fort dans notre société ?
0: Parce que justement, il y a beaucoup de gens, même la société de manière un peu globale, voudrait mettre les gens à partir de quel âge ? Parfois c'est 50 ans, parfois c'est 60 ans, à la retraite de la vie. Non seulement dans l'entreprise, mais d'une manière générale. Et donc, vous êtes dans votre coin et globalement, vous nous embêtez pas. Or, la réalité, c'est vrai que moi, des choses qui m'intéressent, c'est un peu déconstruire les idées reçues, de regarder ce qui se passe en vrai. Et donc, là-dessus, c'était sur un sujet qui, faut bien le dire, intéresse tout le monde. La question de la sexualité, la question du lien, la question de l'amour, la question du désir, la question simplement de la rencontre, la question de se donner le droit de pouvoir recommencer sa vie à tous les âges, à 50 ans comme à 100 ans. Voilà. Et donc c'était autour de tout ça, j'avais envie de gratter un petit peu et de voir ce qu'il se passe. Et puis il faut bien vous le dire aussi, le nombre de personnes qui, après des conférences, après des rencontres, parfois même dans le train ou autre, me disent « mais pourquoi vous parlez pas de ce sujet-là » Ben c'est vrai. Et donc à un moment donné, je me dis, il faudrait peut-être que je m'y mette quand même.
5: Il est tabou. Donc justement, c'est la société qui met les seniors à la retraite du désir ?
0: Absolument. C'est le regard qu'on peut avoir. Alors, c'est normal, hein, le regard qu'on a sur nos parents ou nos grands-parents. Il n'y a aucune raison de se poser des problématiques autour de la sexualité, de la même manière qu'on ne s'interroge pas sur celle de nos enfants ou petits-enfants. Mais ça, c'est pour le cas individuel. Mais c'est vrai qu'en même temps, il y a un regard très très négatif. Oh, c'est pas beau. Oh, les corps qui vieillissent. Oh, et puis quand même, les femmes, après 50 ans, il y a la ménopause, il y a tout ça. Donc c'est pas possible. Donc il y a vraiment un regard. Pour les hommes, l'andropause, on en parle moins. Mais il y a aussi toutes ces questions-là qui sont très très présentes. Et c'est, il y a aucune raison que ces gens-là, monsieur, puissent avoir du désir. Or, la réalité, elle est exactement l'inverse.
5: Ça nous rappelle un peu Jacques Brel, ça.
0: Exactement.
5: Donc, on l'a compris. Alors, les chiffres montrent que la vie sexuelle se prolonge beaucoup plus longtemps qu'on l'imagine. Les chiffres parlent d'eux-mêmes. Est-ce qu'on est en retard sur nos représentations ? On veut pas juste ouvrir les yeux là-dessus ?
0: Alors, même pour l'anecdote, pendant très très longtemps, il y a une étude de l'INSERM, tous les à peu près les 5 ans, sur la sexualité des Français. Et jusque dernièrement, ça s'arrêtait à 69 ans. Et une fois, j'avais demandé, mais pourquoi ? Et la personne m'a dit, bon, enfin, écoutez, quand même, on n'a pas le sida à 75 ans. Je dis, si c'est que ça, la sexualité, ça pose quand même un petit sujet. Et donc, ça paraissait normal de pas s'en préoccuper après. Puis les petits frères des pauvres, l'INSERM maintenant, ont commencé à étudier, se sont aperçus, oh, extraordinaire, que des gens de 50 ans, 75 ans, 95 ans peuvent avoir une sexualité qui les regarde, qui n'est pas nécessairement la même, mais en tout cas de la tendresse, du désir, des rencontres, tout ça existe. Et ce qui est amusant d'ailleurs, de certaine manière, amusant ou en tout cas intéressant à mettre en avant, jamais, depuis qu'on fait les études sur la sexualité des Français, les plus jeunes ont annoncé aussi peu de rapports sexuels, par exemple.
5: Et ça c'est surprenant.
0: Et c'est quand même peut-être même inquiétant d'une certaine manière, en tout cas.
5: Avec la baisse de la natalité, en tout cas, on pourrait le comprendre.
0: On peut aussi jouer là-dessus, même si on peut faire l'amour pour d'autres raisons, pour avoir des enfants. Mais voilà, en tout cas, il y a cette réalité-là. Alors, on a aussi le droit de pas avoir envie, hein. On a le droit d'être asexuel, c'est tout à fait, voilà. Mais n'empêche que c'est intéressant de montrer que d'un côté, par exemple, globalement, de mémoire, les 18-25, c'était... Est-ce que vous avez connu une histoire, enfin une relation sexuelle dans l'année ? C'était il y a une vingtaine d'années 5% qui disaient non. Aujourd'hui, on est plutôt à 20%. Vous voyez, donc une progression quand même très forte. Et quand on demande aux plus âgés, on pourrait se dire bah quand même à 80 ans, personne n'en a connu. Et bah si, 10, 15, 20% des gens disent oui, bien sûr, j'ai eu une relation sexuelle, j'ai des relations sexuelles, ainsi de suite. Et ça peut être aussi bien des gens qui sont en couple.
5: Bien sûr.
0: Que des gens qui vivent solo.
5: Bien sûr, mais c'est en fait une liberté qui est plus facile aujourd'hui qu'il y a 30 ans en quelque sorte. Ça, c'est on le retrouve aujourd'hui. Alors, parler sexualité après 60 ans, justement, c'est parler de liberté, de dignité et de droit à l'émotion. On marque une courte pause. Restez avec nous. On va retrouver Serge Guérin sur justement cette liberté et on va parler de santé sexuelle avec une nouvelle application.
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5: Et de retour sur Sud Radio, votre émission qui casse les clichés sur les seniors, mais pas que. Voici la deuxième partie de notre émission avec notre grand invité, Serge Guérin. Alors, je vous rappelle que vous êtes sociologue, spécialiste reconnu du vieillissement, et vous publiez « Quand le sexe n'a pas d'âge et l'amour non plus ». Alors, montrer justement que les seniors ne vivent pas tout l'amour de la même façon, hein, couple stable, relation tardive, histoire courte. Est-ce une révolution silencieuse, cette transformation en fait de la société et ce vieillissement en fait?
0: Alors, ça permet justement déjà de montrer, vous savez, souvent on a l'impression, on résume les gens à un chiffre. Ah, vous avez tel âge donc. Mais non, on peut avoir 65 ans et être très différent de quelqu'un d'autre de 65 ans. Mmh. Donc c'est d'abord ça, c'est il y a autant de seniors qu'il y a de façons finalement d'aimer, on pourrait dire. Et donc je mets les deux en parallèle. Puis le deuxième élément, c'est en effet... Aujourd'hui, les seniors d'aujourd'hui ne sont pas ceux d'hier. Ils sont pas ceux d'hier en termes de forme physique, et je dirais même de forme esthétique, mais ils sont pas non plus ceux d'hier en termes de psychologie, en termes d'imaginaire, en termes de désir, et y compris en termes de désir sexuel, ou simplement de recherche de liens, d'attention, de tendresse. Il y a tout qui se joue. Et finalement, c'est l'idée derrière, c'est vraiment ça, c'est de montrer que le senior de 2026, il ressemble pas à son grand-père de 1956. Et on reste... Et notre société
5: cette image a vraiment changé.
0: Ouais. Mais ouais. Sauf que il y a encore vraiment un regard, de la même manière d'ailleurs qu'il y a un regard sur les modes d'habitat. Puis on va penser tout de suite maison de retraite médicalisée. Ben, c'est la même chose. Il y a un regard qui est très, je dirais qu'il faut rajeunir le regard sur l'âge et rajeunir le regard. Bazar de sort. Il faudrait quand même finir par regarder la réalité d'aujourd'hui, pas avec nos œillères d'il y a quasiment un siècle.
5: Ouais, absolument. Alors justement, il y a des applications de rencontres. Est-ce qu'elles ont changé la vie pour les plus de 50 ans? On en parle assez peu, hein. Surtout des applications pour rencontrer lorsqu'on est jeune. Mais alors pour les moins jeunes? Ça devient extrêmement caché. Est-ce que aujourd'hui, vous voyez une ouverture sur ces sujets?
0: Ça s'est complètement banalisé. Vous savez, c'est comme parfois on dit ah, il a 65 ans, il sait utiliser Internet. Enfin, ça fait 40 ans que c'est là. Donc, et ben, c'est pareil. Les applications, au début, évidemment, elles sont allées plutôt vers les plus jeunes. Et aujourd'hui, il y a par exemple une application comme Disons Demain. Mmh. Il y a plusieurs applications qui, au contraire, se sont centrées vers les plus de 50 ans. Mmh. Et alors, ce qui est intéressant, je le dis pour nos auditeurs. C'est que globalement les applications de rencontre c'est plutôt 2/3 d'hommes, 1/3 de femmes, ce qui fait qu'à la fin jamais personne peut être content à 100%. Mmh. Là on est plutôt à 50-50, ce qui est aussi intéressant. Alors il faut dire qu'avec l'âge il y a de plus en plus de femmes, moins d'hommes, mais tout ça fait que en tout cas les célibataires d'aujourd'hui, les seniors solo, bah ils se disent après tout, alors si je suis dans les grandes villes, parfois c'est parce que j'ai pas le temps, c'est une autre manière de faire, c'est aussi parfois une manière aussi plus sécurisante. Parce que je commence à connaître la personne avant de me lancer. Et puis, dans les villages, dans les petites villes, parfois, il n'y a plus les balles. Oui. Malheureusement, il y a moins de cafés, il y a tout moins tout ça. Tout donc parfois, il y a plus de difficultés.
5: Quand même, les associations sportives, culturelles, qui peuvent faire les rencontres.
0: Oui, bien sûr, ça peut aider. De toute façon, tous les... D'abord, ce livre, c'est aussi une ode au lien. Tout simplement, on n'est pas fait... Nous sommes des animaux sociaux. Mmh. On n'est pas fait pour la solitude. On peut choisir la solitude si on le veut. Ouais. Mais globalement, en tout cas, on n'est pas fait pour l'isolement. Et donc, cette question-là, c'est aussi une question simplement du désir de l'autre. Quelle que soit cette forme de désir.
5: Absolument. Parce que ça, c'est la solitude, justement, qui est un enjeu majeur, hein. La coupure avec le lien social. Est-ce qu'on peut dire que l'amour et la sexualité participent, en fait, au bien vieillir, à la bonne santé?
0: Absolument. D'abord, l'OMS, quand elle parle de santé, c'est un état global de bien-être. Bah, la santé sexuelle en fait partie, comme la santé physique et comme la santé neurologique. Donc c'est un ensemble. Et puis c'est en même temps se prendre la liberté, se dire j'ai le droit J'ai le droit de recommencer ma vie. J'ai le droit de tomber. Souviens, j'avais fait un mariage dans une maison de retraite. La personne avait 97 ans. C'était un faux c'est mariage. Génial. Mais c'était magnifique. Elle avait rencontré l'amour de sa vie. Mais j'ai le droit de rencontrer l'amour de ma vie à 60, à 65, à l'âge qu'on voudra. Ou j'ai le droit de ne pas du tout chercher l'amour de ma vie, mais simplement des relations sexuelles agréables. Ou j'ai le droit d'avoir envie de rencontrer quelqu'un avec qui il y a de la tendresse. Qu'on laisse les personnes libres. Finalement, c'est une ode à la liberté, ce bouquin.
5: Ouais, mais et on entend, et je l'entends en tout cas, les enfants, c'est peut-être eux qui acceptent pas très facilement, en fait, que leurs parents aient une vie amoureuse.
0: Il arrive que les ringards soient les plus jeunes. D'abord, c'est ça normal aussi. Hein, je veux pas savoir pour plein de raisons. Mais
5: et puis parfois, ils sont pas d'accord. Hein.
0: Mais voilà, c'est pardon, alors. Puis les situations peuvent être différentes. Il y a eu un veuvage. Deux mois après, papa il l'a retrouvé. Bon, voilà, ça peut aussi poser des questions. Il y a une séparation. C'est aussi aux enfants, aux petits-enfants, parfois, de faire leur deuil aussi de papy-mamie qui bougerait pas. Mais papy-mamie, ce sont des êtres humains, et dans certains cas, ils ont envie de rencontres, ils ont envie de sexualité, ils ont envie de se faire plaisir, et ils dérangent personne en faisant ça. Je rappelle que ce sont des adultes assez expérimentés, des adultes expérimentés, consentants.
5: Ouais. Allez, dernière question, Serge Guérin. Est-ce que le regard sur la sexualité des seniors dit quelque chose, en fait, de notre rapport, justement, à la vieillesse en général?
0: Bien sûr. Il dit qu'on en a peur, qu'on a toujours la trouille et qu'on a encore un regard trop négatif. Et rappelons que quand on a un regard négatif sur les plus âgés, on finit par avoir un regard négatif sur soi, puisqu'un jour on sera plus âgé.
5: Oui, non mais tout à fait. Merci. Alors, peut-être rappeler, Serge Guérin, le titre de votre livre, les éditions, et puis on le retrouve dans toutes les bonnes librairies.
0: Il est sorti le 5 mars, donc il y a quelques jours. Voilà. Et donc, alors, quand le sexe n'a pas d'âge, et l'amour non plus. Point d'exclamation. Et puis c'est chez Michalon, et puis c'est à la fois bien sûr dans les librairies, je pense aussi faire une tournée, et puis c'est évidemment sur les plateformes sur lesquelles on trouve ce type d'ouvrage.
5: Non, merci Serge Guérin, c'est vraiment important de pouvoir justement aborder ce sujet de façon légère, sereine, et aussi dans un format de santé publique.
0: Et puis il faut rappeler que amour rime avec humour, donc il y a aussi un peu de joie, quoi, un peu de sourire, un peu de plaisanterie. On n'est pas forcé de faire toujours la tête.
5: Merci. On comprend justement que parler d'amour et de sexualité après 60 ans, c'est pas un sujet anecdotique. C'était une question de regard, de liberté et de considération. Vieillir et se renoncer au désir, les chiffres disent exactement l'inverse.
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5: Eh bien, après le regard sociologique de Serge Guérin, on va aborder la question sous l'angle médical, avec une sexualité après 60 ans qui reste encore tabou, alors même que les données montrent une réalité totalement différente. Près de 65%, écoutez bien ce chiffre, des seniors de plus de 60 ans ont encore une vie sexuelle active. Et pour en parler, on reçoit Céline Candillier, qui est médecin, psychiatre, sexologue et cofondatrice d'une initiative qui justement vise à mieux prendre en charge la santé sexuelle des hommes après 45 ans avec notamment une plateforme. Elle va nous en parler. Bonjour docteur.
9: Bonjour à toutes et à tous.
5: Alors, on imagine justement souvent que la sexualité disparaît avec l'âge. Pourtant, c'est ce que je disais, les chiffres montrent qu'une majorité de seniors reste actif. Alors, pourquoi ce décalage justement entre la réalité et les représentations?
9: Les représentations, elles sont toujours très négatives du vieillissement, c'est-à-dire un corps vieillissant qui est moins rapide, des pertes. On n'arrive pas du tout à voir comment le côté positif du vieillissement. Et c'est vraiment ça, la sexualité et le vieillissement peuvent être positifs.
5: Alors, en quoi justement l'intimité peut-elle influencer la santé cardiovasculaire, mentale ou même le sommeil?
9: La santé sexuelle, c'est un marqueur de la santé globale. C'est un effet bénéfique sur le cœur, sur la santé mentale, sur la qualité de sommeil, sur le système immunitaire. Et quand on prend en charge la santé sexuelle, on prend en charge la santé globale.
5: Ouais, ça c'est vraiment important parce que là aussi on fait une grande, enfin il y a un tabou, en tout cas on n'en parle absolument pas. Et alors, chez les hommes, il y a un sujet qui revient souvent, c'est la baisse de testostérone. Est-ce que c'est un phénomène normal du vieillissement ou plutôt un problème médical qu'il faut prendre très au sérieux?
9: Alors, je vous fais une confidence. Tous les hommes à partir de 30 ans perdent 1% par an de testostérone environ. Et pour certains hommes, effectivement, on peut faire la comparaison avec la ménopause des femmes en disant qu'il y a un déficit en testostérone plus important qui nécessite effectivement une prise en charge.
5: Oui, alors c'est justement pourquoi ce déficit est si peu diagnostiqué aujourd'hui en France. On a quoi, un peu plus d'un million d'hommes qui sont peut-être
9: en... On en a. Avec les chiffres et les données actuelles, on a 350 000 hommes.
5: D'accord.
9: Mais en fait, il y a un sous-diagnostic parce que les chiffres, en fait, sont pas basés sur les valeurs de testostérone des hommes les plus jeunes, ce qui devrait être fait normalement.
5: D'accord.
9: Donc, en fait, on n'en parle pas beaucoup et c'est ça le problème. Et par exemple, déficit en testostérone, trouble de l'érection, premier signe peut-être d'un problème cardiovasculaire. Quand on va dans la santé sexuelle, on traite la globalité en fait de l'homme. C'est ça qui est important.
5: D'accord. Donc quels sont concrètement donc les signes qui doivent amener à consulter ? Est-ce que c'est aussi la baisse de la libido ? C'est un élément qui doit nous...
9: Exactement. Ben c'est un peu quand vous allez voir votre médecin qui vous dit ben vous savez c'est peut-être l'âge. C'est-à-dire on est plus fatigué qu'avant, on a moins de désir, on a des problèmes d'érection, on peut prendre un peu de poids, on a un brouillard mental où on se rappelle plus trop des choses, on perd de la masse musculaire, on continue à faire du sport et on est moins musclé. Bah, tous ces signes-là, ça peut être des signes d'un déficit en testostérone.
5: D'accord. Donc, vous avez lancé une application qui s'appelle AndroAct, qui est la première plateforme digitale de santé masculine pour que les hommes de 45 ans et plus. Peut-être avec juste très succinctement, c'est quoi ?
9: Exactement. C'est une étape très simple. On va sur le site, on peut être informé, on va sur l'app, on la télécharge, on passe un test et derrière, on peut être orienté vers un parcours de prise en charge dans un centre partenaire pour voir si on a un déficit en testostérone et comment on peut être accompagné. Et c'est le début, en fait, de l'entrée dans la santé préventive chez l'homme.
5: D'accord, donc c'est médical, donc c'est un questionnaire, en fait, qui amène ensuite une prise en charge médicale. On va dans un centre spécialisé, c'est ça ?
9: Voilà, le questionnaire, c'est une évaluation qui est reconnue scientifiquement, qui est validée. Derrière, en fonction, s'il est positif, vous vous êtes orienté vers un des centres qui propose le parcours AndroAct, qui est une demi-journée de prise en charge sur la nutrition, sur le cardiovasculaire, sur la sexualité, avec ou pas, derrière, la décision du médecin de la prise en charge qui sera nécessaire.
5: Merci Céline Candilier. Je rappelle que vous êtes médecin psychiatre et docteur en sexualité. Donc vieillir, c'est pas s'effacer, hein. Choisir son lieu de vie, choisir ses relations, choisir d'aimer. La sexualité n'est pas un sujet anecdotique, c'est aussi un enjeu de santé, de bien-être et de qualité de la vie. Écoutez, la vie devant nous, chaque semaine sur Sud Radio, c'est avec vos questions que vous pouvez poser, bien évidemment. Je vous laisse en compagnie de Christophe Debien pour La Planète Demain sur Sud Radio. Rendez-vous dimanche prochain, de midi à midi 30. Et pour ceux qui souhaitent écouter ou partager l'émission La vie devant nous, en podcast ou en replay, sur l'application Sud Radio ou le site sudradio.fr. Bon dimanche, bon appétit, portez-vous bien.
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16: Bonjour et bienvenue sur Sud Radio pour le 100e épisode de La Planète Demain, l'émission optimiste et positive qui donne la parole aux acteurs du changement et aux porteurs de solutions environnementales et qui plus est, vous réconcilie même avec l'écologie. Aujourd'hui, nous avons le plaisir d'accueillir dans nos studios deux acteurs de l'écologie positive, justement. J'ai nommé Yazaman Kasbik, cofondatrice de la marque de chaussures pour enfants Nanouche Eversol, et Benoît Dubertré qui, lui, est fondateur de Nextdot, spécialisé dans les nanotechnologies, reconnues sur un plan international, notamment avec votre prix Nobel de chimie 2023, lié aux avancées sur les points quantiques. Bonjour à tous les deux.
18: Bonjour Christophe. Bonjour.
16: Alors, avec 54 milliards de paires produites chaque année dans le monde, la chaussure fait partie des produits les plus polluants. Chez l'enfant, leur renouvellement très rapide transforme ces chaussures en déchets presque immédiatement. En France, près de 300 millions de paires sont jetées chaque année. Ça n'est pas rien, ça fait un chiffre incroyable. Face à ce constat, certains choisissent d'agir. Et c'est le cas de Yazaman Kasbik et de son frère Raphaël, qui est avec nous aussi dans le studio, mais qui ne prendra pas la parole. Tous deux se sont inspirés d'un héritage familial particulièrement singulier. Et d'ailleurs, à ce propos, qu'est-ce que ça signifie, Nanouche, le nom de votre marque de chaussures ?
18: Alors, Nanouche, c'est une histoire familiale, puisque Raphaël et moi, donc, nous sommes frères et sœurs et nous sommes les cofondateurs de cette entreprise. Et Nanouche, c'est le surnom que nous donnions à notre maman quand nous étions petits. C'est une femme qui a bouleversé les codes, qui a fait preuve de beaucoup de courage. Et l'idée pour nous, c'était de célébrer son audace. Donc, ça fait référence à notre maman et celle qui nous a poussé à lancer ce produit et cette entreprise.
16: Alors, en mai dernier, c'est-à-dire il y a quelques mois maintenant, vous avez reçu la médaille d'argent au concours Lépine International de Paris. Qu'est-ce que vous avez ressenti au moment de cette annonce ?
18: Alors, nous en sommes très très fiers. Il faut savoir quand même que le concours Lépine, c'est 125 ans d'histoire d'invention.
16: Ah oui, c'est pas rien, effectivement.
18: Tout à fait. Et c'est des inventions qui aujourd'hui sont dans notre quotidien. En fait, on n'y pense mais plus, c'est devenu des habitudes de consommation. Et donc, pour nous, c'est de la crédibilité, puisque c'est plus de 40 jurys qui viennent analyser sous différents angles votre technologie. Donc pour nous, ça prouve que notre technologie qui a été développée pendant 2 ans est crédible, peut-être lancée sur le marché. Et au-delà de cette médaille, c'est également 400 000 visiteurs, puisque le concours Lépine a lieu pendant la foire de Paris. Donc c'est des parents, des grands-parents qui sont venus tester notre chaussure, qui ont vu notre chaussure et on a reçu énormément de retours positifs. Et certains même étaient prêts à l'acheter sur place.
16: Alors, mais comment est née cette idée de créer une chaussure qui est capable d'évoluer avec la croissance des enfants ?
18: Alors, cette idée, donc, comme je disais, vient de notre maman. Et moi, je suis devenue maman de jumelles. Donc, j'ai acheté beaucoup de paires de chaussures. Et je n'ai jamais été satisfaite, puisque au-delà de la croissance, il faut quand même savoir qu'il y a des vrais sujets en termes de morphologie. Le pied, c'est la fondation. En fait, c'est le socle. Et donc, c'est pas un accessoire, c'est un véritable sujet. Les parents sont d'ailleurs de plus en plus sensibles à ces sujets-là. Et donc, j'ai acheté énormément de chaussures, des chaussures qui n'étaient morphologiquement pas adaptées, qui s'usaient très très vite et qui étaient très très chères. Et donc, Raphaël et moi, on a décidé de revoir et de repenser la chaussure dans sa globalité et de trouver des alternatives pour les parents.
16: Alors justement, votre technologie a été brevetée Eversol. Elle permet à une chaussure de couvrir jusqu'à 3 pointures. Concrètement, comment cela fonctionne-t-il ?
18: Alors 3 pointures, c'est 1 an d'usage. Ce qu'il faut savoir dans la chaussure pour enfants, c'est qu'il y a la morphologie à respecter, mais également, il y a une question au niveau des matériaux et également au niveau de la structure.
16: Alors, je vois que vous avez les chaussures, justement, avec vous. Non, mais montrez-le, parce que comme alors, c'est filmé, ça vaut peut-être le coup de
18: donc
16: bien le présenter.
18: Oui. C'est la chaussure Nanouche Eversol. Donc, comment ça fonctionne ? Ici, vous pouvez l'étendre. Et vous allez pouvoir, en fait, avoir un chausson. Ce qu'on appelle un chausson, c'est le haut de la chaussure qui va venir s'étirer, finalement. Elle va couvrir 3 pointures. Donc, disons que si votre enfant fait du 25, vous allez recevoir cette chaussure avec 3 semelles de 3 tailles différentes. Donc, elle va venir grandir. Et le système, la technologie qui permet justement l'extension est intégrée à ce chausson-là, qui va venir s'imbriquer à des semelles extérieures qui correspondent à la pointure de l'enfant. Donc, si l'enfant grandit, l'unique chose que vous avez à faire, c'est de changer la semelle. En fait, c'est comme une voiture. Quand vous changez les pneus d'une voiture, vous achetez pas une nouvelle voiture. Vous allez juste changer les pneus, mais vous conservez la voiture. Bah, c'est exactement ça. C'est une chaussure assez robuste pour être gardée sur un an et dont vous avez uniquement à changer les semelles.
16: Alors, votre projet, vous l'avez développé avec votre frère, vous en parliez tout à l'heure. Mais comment se répartissent vos rôles à tous les deux et vos compétences dans cette aventure entrepreneuriale?
18: Alors déjà, ce qu'il faut savoir, c'est que Raphaël et moi, nous avons quitté nos carrières respectives. Donc, on a plus de 20 ans d'expérience dans différents domaines, la finance et l'énergie. Donc, Raphaël, lui, est en charge de toute la partie financière, investissement et croissance de l'entreprise. Moi, je suis en charge de la partie innovation et développement produits et partenariats.
16: Vous avez travaillé avec plus de 300 parents dans cette entreprise Nanouche et Versol et une cinquantaine d'experts. Alors pourquoi cette phase de co-construction était-elle essentielle?
18: Parce que l'innovation pour nous n'a de la valeur que si elle vient du terrain. On s'adresse à un marché qui est très très exigeant, donc le marché de l'enfant, la chaussure pour enfants. Et donc, comme je disais, c'est pas juste un accessoire, c'est un projet qui a été développé avec les parents pour comprendre les habitudes de consommation. Moi-même, je suis maman, mais moi j'avais mon propre avis. Et donc, il fallait challenger et on s'est rendu compte que c'était un problème massif. Et ensuite, on a travaillé avec les experts, donc au niveau médical, justement pour considérer toutes les prérequis, tout ce qui est nécessaire justement pour suivre la biomécanique, la morphologie de l'enfant et également des designers parce qu'il y a toute la partie industrielle. Donc l'idée pour nous, c'était vraiment de bouleverser les codes et de comprendre quels étaient les procédés de fabrication, les matériaux disponibles pour pouvoir développer ce produit innovant.
16: Alors, l'aspect écologique est aussi au cœur de votre projet. Quel impact concret espérez-vous avoir sur la réduction des déchets dans l'industrie de la chaussure ?
18: Alors déjà, en proposant un produit qui dure un an, c'est réduire la production.
16: En boucle fermée, donc.
18: Alors déjà, voilà. En boucle fermée, puisque déjà, on réduit la production, donc on consomme moins. Et en plus de ça, l'idée pour nous, c'est de récupérer les semelles et de pouvoir les réutiliser dans les procédés de fabrication.
16: Alors, après cette récompense que vous avez eue donc à la Foire de Paris et cet engouement du public, quelles sont les prochaines étapes pour Nanouche et Versol?
18: Alors, la première étape prioritaire, c'est notre campagne de pré-commercialisation qui arrivera à la rentrée. Donc, j'invite toutes les personnes qui sont intéressées par nos produits à se connecter sur notre site internet nanouche-versol.com et nous suivre bien évidemment sur Instagram. Et puis, derrière, ça sera de lever des fonds, bien évidemment, puisque on a une ambition de s'adresser à la France, mais également d'élargir, puisque c'est un produit qui est utilisé par les enfants. Et également, d'autres segments de marché, finalement, sont venus à nous, puisque pendant le concours Lépine, nous avons une population plus senior qui a été intéressée par le produit et qui voudrait également tester le concept. Et donc voilà. Donc la première étape, c'est la campagne de pré-commercialisation à la rentrée.
16: Et si je vous demandais une définition de l'écologie positive, laquelle serait-elle pour vous ?
18: Ça serait déjà de moins produire. Je pense qu'il y a une vraie nécessité et les parents, mais les personnes aujourd'hui sont de plus en plus sensibles à ces sujets-là et de plus en plus informées et de pouvoir réutiliser les matériaux le plus possible.
16: Merci infiniment, chère Yasaman Kasbik, cofondatrice de la marque de chaussures pour enfants Nanouche et Versol. Nous allons faire une courte pause et nous retrouver dans un court instant sur Sud Radio avec nos deux invités et bien sûr avec notre French Trotter national dénommé Thibaut. Thibaut le French Trotter qui aujourd'hui nous ramène à Montcresson pour la suite de ses vendanges florales. A tout de suite sur Sud Radio.
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1: Vous êtes toujours sur Sud Radio pour la planète demain, toujours en compagnie de nos deux invités, mais aussi de Thibaut, le fameux French trotteur de l'émission, qui cette semaine nous ramène à Montcresson pour la suite de ses vendanges florales organisées par les parfums aimés de Mars. N'est-ce pas Thibaut ?
2: Exactement Christophe, retour dans le jardin d'Aimé, baptisé en hommage à la grand-mère de Valérie de Mars. Car c'est ici que la parfumeur et fondatrice de la marque cultive près d'un millier de rosiers. Et la semaine dernière, elle nous expliquait pourquoi elle privilégie des matières premières 100% naturelles, comme ces roses cueillies à l'aube, dont la richesse aromatique est exceptionnelle. Et j'ai eu envie d'en savoir plus sur la fabrication des parfums. Alors avant d'assister à la distillation des roses, je suis allé faire un tour au laboratoire, où j'ai rencontré Amandine, responsable recherche et développement. Écoutez. Alors Amandine, on est dans le laboratoire, alors qu'est-ce qu'on fait ici ?
3: Ici, on va peser les parfums qu'on Valérie va créer dans son orgue. On va peser donc les différents concentrés de parfums. On va utiliser donc les matières premières pures, l'absolu de rose, l'huile essentielle de bergamote, le santal. Et ensuite, ce concentré-là, on va l'envoyer à notre sous-traitant qui va faire la partie mise en alcool, donc le mélange alcool au concentré, bien sûr. Qui se fait ailleurs, c'est ça. Donc ça se fait à 40 minutes de chez nous. C'était important pour nous d'avoir un partenaire local.
2: Justement, je vois des appareils de pesée, donc c'est ultra précis la pesée, j'imagine.
3: Oui, la pesée est ultra précise d'une production à une autre. Ce qui est important, c'est d'avoir la même fragrance. Donc il faut pouvoir reproduire le même parfum. Et certaines matières premières, si on ne respecte pas exactement ce qui est prévu dans la formule, peut avoir un impact olfactif et donc créer une non-conformité.
2: Alors, quel est le circuit des fameuses roses qu'on a cueillies ensemble ce matin ?
3: Soit on va les utiliser, on va les distiller. Donc on va obtenir l'eau florale et une infime pellicule d'huile essentielle en haut du bécher qu'on va venir récolter et mettre dans un petit flacon. Donc le rendement est très faible, hein, comme on l'a dit. Donc on va vraiment récupérer quelques grammes. Et l'autre partie des roses, on va les sécher légèrement pour ensuite faire des macérats solaires, et ces macérats solaires vont rentrer dans la composition des huiles de massage. Et dans le futur, quand on aura plus d'huiles essentielles, on pourra les utiliser dans nos parfums.
2: Merci beaucoup Amandine.
3: Merci.
4: Alors, moi je suis Sébastien, je suis employé de l'association Le Jardin d'Aimé.
2: Alors comment se passe la distillation ?
4: Alors la distillation commence par la récolte des fleurs. Généralement on commence de bonne heure, puisqu'il faut que les fleurs soient encore potentiellement mouillé par la rosée.
2: Pourquoi c'est si important de distiller des roses fraîchement cueillies ?
4: Alors c'est vraiment parce que le matin, tous les principes actifs de la rose sont encore dans les pétales. Et on va rentrer à l'atelier où on va faire une pesée. Cette pesée, elle est importante parce qu'elle va nous déterminer la quantité d'eau de rose qu'on va pouvoir récolter. Donc, nous, on fait ça avec un rapport de 1 pour 1, donc au poids de rose, au litrage, d'eau de rose. Donc la distillation va se passer de la façon suivante. On va mettre les roses dans la partie basse de l'alambic qui est en contact avec la flamme. On va poser les pétales directement avec de l'eau de source.
2: On entend la source d'ailleurs, voilà, elle est juste à côté de nous.
4: Donc on va mettre l'eau en contact avec les pétales et on va porter le tout à ébullition. Et on va obtenir donc un précipité grâce au distillateur et au refroidisseur. Et on va donc récolter en sortie l'eau de rose.
2: Alors, quelle est l'utilisation de cette eau de rose ?
4: Elle est utilisée pour la cosmétique, notamment pour tout ce qui va être soin du visage, la peau. Elle est aussi utilisée dans les parfums.
2: On ne peut pas faire quelque chose de plus naturel que cette eau de rose ?
4: Non, alors là, en plus de ça, oui, on est en agriculture biologique. Donc oui, là, on est vraiment au plus proche de ce qu'on peut faire de naturel.
1: Eh bien, voici une belle illustration de ce que la nature peut offrir lorsqu'on prend le temps de la comprendre et de la valoriser. Merci Thibaut, on vous retrouve dimanche prochain à la même heure sur Sud Radio pour un nouveau reportage en immersion. Et maintenant, nous avons le plaisir de recevoir Benoît Dubertré, qui lui est fondateur de NextDot, spécialisé dans les nanotechnologies, détenteur du prix Nobel de chimie 2023. Ah, j'insiste, hein, je suis désolé.
5: Alors, je suis pas du tout détenteur du prix Nobel.
1: C'est pas vrai.
5: Non, ça aurait été une belle chose, mais je travaille dans le domaine où il y a eu un prix Nobel de chimie en 2023.
1: Voilà, pardon, c'est une erreur de ma part.
5: C'est une précision tout à fait importante.
1: Ah ben bien sûr, pardon, excusez-moi.
5: Je vous en prie.
1: Bonjour Benoît, en tout cas.
5: Bonjour Christophe.
1: Avec votre société NextDot, vous avez développé une technologie qui permet de protéger les cosmétiques sans recourir aux additifs chimiques, accompagnant ainsi le développement d'une beauté plus responsable. Benoît Dubertret, avant de parler innovation, qui êtes-vous et quel a été votre parcours ?
5: Alors j'ai 55 ans. Je suis scientifique de formation, j'ai passé 6 ans aux États-Unis, MIT, Princeton, l'université de Rockefeller à Manhattan. Et ensuite, j'ai eu la chance de passer 15 ans au CNRS, le Centre National de la Recherche Scientifique, où j'ai monté un groupe de recherche et je fais partie des sciences scientifiques français les plus citées en chimie et sciences des matériaux. Mais la partie la plus importante de mon CV, c'est que je suis marié et que j'ai 7 enfants.
1: Qu'est-ce qui est... c'est bien, vous faites bien de le dire. Qu'est-ce qui vous a poussé à créer NextDot et concrètement, qu'est-ce que développe aujourd'hui cette entreprise ?
5: Ben écoutez, quand on a commencé à développer nos recherches, c'était avant le prix Nobel, on s'est aperçu que ces petites particules avaient des propriétés tout à fait exceptionnelles qui permettaient d'être utilisées dans beaucoup de domaines différents. Et mon intuition, c'était qu'on était un peu à une nouvelle ère, de la même manière que le 20e siècle a vu l'apparition de l'atome au niveau des nouveaux matériaux. Le 21e siècle, on voit l'apparition de ces petites particules qui sont extrêmement bien contrôlées au niveau de la taille et de la chimie de surface et de la composition. Et de la même façon qu'on a pu construire énormément de nouvelles choses avec les atomes, ces nanoparticules, ces petites particules permettent de revisiter énormément d'applications et donc NextDot a pour vocation d'industrialiser la production de ces particules.
1: Alors, les boîtes quantiques et le parfum semblent pourtant appartenir à deux univers très éloignés. Comment c'est possible qu'il y ait une rencontre entre ces deux mondes ?
5: Alors c'est vrai que ça peut sembler très éloigné, mais en fait il y a un très beau lien. Ces particules peuvent interagir avec la lumière. Quand ces particules absorbent un photon, enfin interagissent avec un photon, quatre choses sont possibles. La première, c'est qu'un photon peut être absorbé, ça peut transformer un photon en courant. C'est les cellules photovoltaïques. Ça peut faire l'inverse, transformer du courant en photon. Ce sont les LED bleus qui ont transformé complètement l'éclairage. Un photon peut être absorbé et transformé en photon d'une autre couleur, et un photon peut être absorbé et transformé en chaleur, ce qui permet de filtrer de manière extrêmement efficace la lumière. Mmh. Et c'est cette application qu'on a appliquée pour les parfums.
1: Et donc c'est ce que vous avez développé, le vernis UV Ultimate.
5: Absolument.
1: C'est ça, hein ?
5: Absolument.
1: Et comment vous avez validé son efficacité à ce vernis ?
5: Ben écoutez, quand on a réalisé que les boîtes quantiques étaient un absorbeur de lumière beaucoup plus efficace que les molécules organiques qui existaient, on a cherché quel type d'application ils pouvaient avoir et on s'est dit que les parfums qui étaient dégradés par la lumière, ça pouvait être un très bel exemple d'application. Donc on a commencé à faire de la R&D sur ce système-là pendant plus de 4 ans et on a tout d'abord montré que notre solution permettait de protéger la dégradation des parfums, de la couleur des parfums. Donc ça, c'était la première étape. On a montré que dans la plupart des cas, notre solution permettait de conserver la couleur des parfums. Et on a été un peu plus loin. On a montré également que notre solution permettait de protéger l'odeur des parfums beaucoup mieux que les solutions actuelles.
1: Et qu'est-ce qu'on sait sur les molécules chimiques qui sont actuellement utilisées dans ces protections ?
5: Alors écoutez, pour l'instant, je ne sais pas si vous avez vu un flacon de parfum de votre grand-mère ou qui a traîné
1: oui,
5: pendant longtemps sur l'étagère.
1: Ouais.
5: Voilà, moi, je me rappelle encore d'une bouteille de parfum comme ça. Le parfum est très sensible à la lumière et la façon dont les formulateurs ont résolu le problème, c'est d'introduire dans les parfums des molécules organiques qui sont des anti-UVA et anti-UVB. Qui permettent de protéger de l'intérieur, dans la formulation, les parfums.
1: Et sur un plan environnemental ?
5: Bah écoutez, ces molécules sont extrêmement efficaces. Ce sont les mêmes molécules que celles qui sont utilisées dans les crèmes solaires. Mmh. Elles sont produites à bas coût en Chine et en Inde, en plusieurs centaines de milliers de tonnes. Et elles sont très efficaces. Mais elles ont le défaut d'être qu'on les retrouve déjà partout, dans les lacs, dans les mers, Après les centrales de traitement d'eau, on n'arrive pas à bien les filtrer, donc on les retrouve dans les eaux usées, et elles ont une activité endocrinienne avérée.
1: Et une question importante autour de l'économie circulaire et de votre solution, est-ce qu'elle est compatible, cette solution, avec le recyclage du verre et les filières existantes?
5: Oui, tout à fait. Alors ça, c'est des tests qu'on a fait au niveau industriel avec des verriers, et notre solution qui est parfaitement transparente, donc qui n'altère absolument pas ni l'aspect ni la couleur du verre blanc, est parfaitement recyclable. Donc elle s'intègre très bien dans les filières actuelles.
1: Et si votre technologie était adoptée à grande échelle dans le monde, quel impact positif pourrait-elle avoir, selon vous, pour les consommateurs et pour l'environnement?
5: Ben déjà, ça éviterait de se mettre ces molécules sur la peau quand on se parfume. Donc ça, c'est un premier point. Au niveau de la santé, ça peut être important. Et le deuxième point, c'est que ça participerait à la réduction de l'utilisation de ces molécules qui, par exemple, une des deux, l'octinoxate, est interdite à Hawaï parce qu'elle perturbe les coraux, elle les détruit. Et donc ça permettrait de ralentir l'utilisation de ces molécules.
1: Et au-delà du parfum et des cosmétiques, est-ce que vous imaginez déjà une application ou des applications dans d'autres secteurs liés à la transition écologique?
5: Oui, tout à fait. Il y a des applications qui commencent à sortir, notamment dans le domaine du photovoltaïque, où ces particules permettent d'augmenter le rendement des cellules photovoltaïques de plusieurs pourcents, ce qui est énorme.
1: C'est vrai, j'en ai entendu parler. Voilà. Merci infiniment, cher Benoît Dubertret, fondateur de NextDot, spécialisé dans les nanotechnologies, et donc n'est pas détenteur du prix Nobel de chimie 2023, voilà, comme je l'avais annoncé au tout début. Mais en tout cas, bravo pour ce que vous faites, et il me reste à vous souhaiter à toutes et tous un excellent dimanche, avant de céder le micro à Alain Marty pour Invino, l'émission à écouter sans modération.

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0: Merci.
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3: Bonjour à tous. La canicule persiste sur le sud-est de la France. 13 départements sont en alerte orange canicule, du Var au département de l'Ain ainsi que la Corse. Selon Météo France, la chaleur va s'accentuer à nouveau la semaine prochaine avec un nouvel épisode caniculaire sur de nombreuses régions françaises. Autre vigilance orange pour risque d'orage. Cette fois, 8 départements du sud-ouest sont concernés, du Lot-et-Garonne aux Pyrénées. Des orages qui pourraient être accompagnés de grêles et de violentes rafales de vent. À cause de la chaleur, la centrale nucléaire

0: de Golfech doit de nouveau se mettre à l'arrêt. La température de la Garonne est proche des 28 degrés, ce qui oblige la centrale à un arrêt temporaire. C'est déjà la quatrième fois que cela se produit depuis le début de l'été. Les familles auront bientôt accès à des critères d'évaluation de la qualité des EHPAD, à savoir les taux d'encadrement, d'absentéisme et de rotation du personnel. Selon un arrêté paru aujourd'hui au Journal officiel, les établissements devront transmettre ces chiffres chaque année à la Caisse nationale de solidarité pour l'autonomie. Ils seront ensuite publiés sur un site internet consacré à l'information des usagers. Téhéran fixe ses conditions pour la réouverture du détroit d'Ormuz. L'Iran exige que Washington mette fin définitivement à la guerre contre lui et ses alliés et qu'il lève le blocus imposé à ses ports. Les gardiens de la révolution préviennent qu'ils maintiendront le blocage du détroit d'Ormuz jusqu'à ce que les États-Unis acceptent toutes les conditions. Les tensions perdurent dans le Golfe. Les rebelles houthis du Yémen, soutenus par l'Iran, ont revendiqué une frappe sur une raffinerie saoudienne sur la côte de la mer Rouge. Le cancer dont souffre Joe Biden s'est aggravé, c'est ce que déclare son fils dans un entretien accordé à la BBC. L'ancien président des États-Unis avait annoncé l'an dernier être atteint d'un cancer de la prostate. Il est âgé de 83 ans. Et puis un spectacle gratuit et accessible à tous. Dernière soirée pour profiter de la Nuit des Étoiles. Cette année encore, plus de 500 manifestations sont organisées. Pour connaître le programme près de chez vous, rendez-vous sur afastronomie.fr. Bon dimanche à notre écoute.
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2: Bonjour à toutes et à tous, ravi de vous retrouver à bord de Invino, Sud Radio, la seule émission de radio au monde en français, 100% consacrée aux vins et aux spiritueux. Je rappelle que vous pouvez nous écouter depuis la boutique Maison Nicolas à Paris ou dans le 5e arrondissement, au 112 rue Mouffetard sur 99.9. N'hésitez pas non plus à réagir sur le compte Instagram Invino Sud Radio pour nous partager vos vins coup de cœur. Aujourd'hui, un menu qui prêche, comme d'habitude, la consommation modérée et responsable, avec tout à l'heure Véronique Humbrec, directrice générale de la marque Mouton Cadet, et le Ville Quiz pour gagner un coffret découvert de la distillerie d'Aix-en-Provence, ainsi qu'un coffret gourmand du château Bénat à Bordeaux. À mes côtés pour nous accompagner, Ludovic Messier, professeur d'œnologie et vigneron en Normandie. Bonjour Ludovic.
3: Bonjour Alain.
2: Aujourd'hui, pour bien débuter cette émission, Invino sur Radio a le plaisir d'accueillir Francis Ingrand du château Capion. Bonjour Francis.
4: Bonjour.
2: Alors un mot sur votre parcours, hein. Vous avez commencé par les startups, puis un jour vous avez acheté un vignoble.
4: Bah oui, pourquoi pas.
2: Ouais, vous êtes originaire d'où ?
4: De région parisienne. Ouais. Et donc j'ai émigré vers le sud, à Montpellier plus précisément, il D'accord. y a 10 ans. Ouais. Et en effet, moi je viens du secteur du jeu vidéo. Secteur que j'ai arpenté pendant à peu près 30 ans.
2: D'accord.
4: Et voilà, j'avais envie d'autre chose.
2: Donc vous avez vendu votre boîte ?
4: Voilà.
2: Combien ?
4: J'ai bien vendu.
2: À un bon prix ?
4: À un bon prix.
2: Finalement, je peux acheter un vignoble, quoi.
4: Voilà. Avec un petit château dessus. Ah oui. Ça fait toujours plaisir.
2: Mais ce changement de vie, là, vous y pensiez avant ? On ne s'improvise pas, vigneron ?
4: Déjà, il faut savoir si on arrive à vendre la société, donc on y pensait un petit peu, mais c'est vrai que c'est devenu plus concret au moment où la vente s'est conclue, et on s'est dit avec ma femme, bon maintenant on fait quoi, parce que quand on est entrepreneur un jour, on l'est toujours. J'ai 52 ans.
2: Ouais, donc vous êtes jeune, donc on s'arrête pas de bosser, à faire du golf toute la journée.
4: Hein? Non, et puis les fesses dans le sable toute la journée.
2: Ouais, même à Montpellier à la grande mode quand même. Hein.
4: On s'en lasse.
2: Oui. Et donc là, le château, vous l'avez trouvé comment ? Donc vous êtes où exactement d'ailleurs, en Occitanie ?
4: Donc nous sommes à Agnane, ouais. Sur un terroir effectivement assez connu et reconnu. Et on l'a trouvé comment ? Il y a des agences spécialisées, comme des agences de location spécialisées dans les vignobles, effectivement. Ouais. Donc on en a visité une quinzaine. On avait un critère important qui était, puisqu'on habite à Montpellier, une heure maximum de route de Montpellier, de façon à pouvoir faire l'aller-retour dans la journée.
2: Parce que votre maison est toujours à Montpellier.
4: Exactement. Hein. Ouais. Pour les enfants, etc., c'était plus simple.
2: Ludovic.
5: Alors moi, je connais un tout petit peu cette région, hein, puisque je me déplace de temps en temps sur Montpellier, et quelque chose que je trouve absolument magnifique, c'est la couleur du sol. Est-ce que dans votre secteur, justement, ce sol est différent de ce qu'on a l'habitude de voir, c'est-à-dire ces ocres, est-ce que vous êtes sur ces sols-là, ou est-ce que vous êtes sur des sols calcaires, dites-moi.
4: Alors, on a effectivement ce sol-là et deux autres sols, puisqu'on a la chance d'être sur 58 hectares de vignes et sur trois types de sols différents. Donc, un sol plutôt limoneux, pardon, un sol ocre et effectivement de l'argilo-calcaire, on va dire un petit peu plus classique.
5: Pour vous situer, le Salagou et vous, c'est à combien de...
4: Salagou, c'est à 20 km.
5: Voilà, 20 km.
2: Ah oui, c'est près. Pas très très loin, quoi. C'est pas loin du tout. Il y a une influence, c'est-à-dire qu'il fait frais chez vous, même en plein été, ou il fait une chaleur, une caloura, ça.
4: C'est la chance de notre appellation Terrasse du Larzac, c'est qu'on est sur un couloir de vent, puisqu'on est sur les premiers contreforts du plateau du Larzac. Et effectivement, il y a de la fraîcheur et il y a du vent toute l'année, même l'été. Évidemment, il fait chaud, mais la nuit, il y a ce petit vent qui vient rafraîchir les raisins. Et ça se ressent évidemment dans le vin.
2: Ludovic, c'est quand même étonnant cette appellation. Il y a 20 ans, elle n'existait pas. Et là, non seulement elle existe, mais elle prend des parts de marché, elle est qualitative. Et il y a quasiment que d'excellents vignerons. Enfin, moi, je ne connais pas de mauvais.
5: C'est parce que c'est un peu la conquête de l'Ouest. C'est-à-dire que c'est un secteur où, qui a été décrit comme étant extrêmement pauvre. C'est un secteur qui était peu habité, peu recherché.
2: Et puis, l'Arzac, quand même, eux, ils sont à une heure. Hein.
5: Oui, mais non. Non, mais je veux dire, une heure, mais vous êtes dans un secteur où, effectivement, il n'y avait pas énormément de vignerons.
2: Il y a des moutons. Il y a des moutons,
5: voilà. Et aujourd'hui, c'est tellement agréable d'être dans votre secteur. Hein. On est proche de la nature, mais à la fois on est proche de la Méditerranée, on est proche de Montpellier. Enfin, je pense que c'est aujourd'hui plutôt une belle, comment je pourrais dire, une belle aventure de se situer dans un secteur où il n'y a pas eu énormément de choses de faites.
4: C'est ça qui est excitant justement pour un entrepreneur comme moi, c'est qu'il y a énormément de choses à développer. Voilà. C'est une appellation Terrasse du Larzac qui a 11 ans maintenant, donc qui est quand même très jeune. Et qui a un niveau qualitatif qui est effectivement assez remarquable. Donc il y a tout à faire et c'est ça que je trouve passionnant.
2: Et alors comment vous ont accueilli les vignerons qui étaient déjà implantés, là qui vont arriver à un petit besoin sympa avec une bonne bouille, avec plein de sous?
4: Ils ont été sympas avec vous? Plutôt bien parce qu'on a racheté un oligarque russe. Ah. Donc on avait un capital sympathique qui était tout de suite important.
2: Pourquoi il a vendu le russe ?
4: Officiellement parce que il n'arrivait pas à faire ce qu'il voulait et il en avait marre. Après on sait que le conflit Ukraine-Russie, je pense qu'il avait un petit peu peur de se faire saisir le bien à un moment donné.
2: Bon, tant mieux pour vous quoi.
4: Oui, Ludovic. C'est une bonne opportunité.
5: Alors, parlons un peu des cépages. Vous pouvez nous décrire vos cépages ?
4: Alors, en tout sur le domaine, on a 19 cépages. Donc on fait beaucoup de choses, on a une quinzaine de cuvées différentes. En rouge, les cépages principaux sont Syrah, Grenache, Mourvèdre, Cinsault, Mourastel. Mmh. Voilà, et en blanc, on va être plutôt sur Roussanne, Marsanne, Viognier, Clairette, Petit Mansingue et Chardonnay également.
5: Très bien. Et comment se comporte le chardonnay justement à cet endroit ?
4: Il se comporte très très bien. Justement, avec nos sols argilo-calcaires, on a un domaine blanc 100% chardonnay, avec un tout petit passage en fût, 3 mois, histoire de le marquer un petit
5: un
4: peu.
5: Un fût neuf ou un fût calé ?
4: Fût utilisé déjà. Plutôt des fûts de 2-3 ans et plutôt des demi-muis 500 litres, donc assez gros. Ce qui fonctionne très très bien. Effectivement, on peut être assez surpris de la qualité des chardonnays qu'on trouve dans la région.
5: Et vous pouvez produire combien de chardonnays aujourd'hui ?
4: Aujourd'hui, on fait un peu moins de 10 000 bouteilles à l'année.
2: Oui, donc c'est pas beaucoup. Au total, combien de bouteilles ?
4: Au total, on fait un peu plus de 150 000 bouteilles à l'année.
2: Et le prix, ça va de combien sur entre les...
4: Ça va de 12 à 80 euros la bouteille.
2: De 12 à 80 euros, donc ça vous fait une gamme complète, quoi.
4: Absolument.
2: Et les blancs, en pourcentage, ça va être faible, comme non ?
4: On produit 60% de rouge, 40% de blanc.
2: Ah, quand même, quand même.
4: Ouais, on a pas mal de blancs, historiquement, et on a un rosé et un vin blanc pétillant également.
2: Et l'appellation Terrasse de Larzac est autorisée en blanc ou pas du tout ?
4: Non. En blanc, on est en AOP Languedoc. Ouais. Il y a des démarches qui sont faites pour essayer d'avoir l'appellation en blanc, mais c'est
2: la durée de vie d'un rouge à un Terrasse du Larzac. Dites-nous, alors on peut les attendre vraiment longtemps ou alors
4: sur notre cuvée un petit peu haut de gamme qui s'appelle Château Capion, on a le recul pour dire que 20 à 25 ans sans problème.
2: 20 à 25 ans.
4: Voilà.
2: D'accord.
4: Plus, c'est possible, mais comme c'est une appellation assez jeune,
2: oui,
4: et qu'on fait du
2: recul,
4: vin,
2: quoi.
4: Voilà, on n'a pas le recul pour dire qu'est-ce que ce sera dans 5
2: Ludovic.
4: Ans.
2: Ludovic,
5: j'ai une chose que j'ai lue, vous allez me confirmer. Vous avez un lieu où on peut déguster vos vins au domaine. Hein, vous avez.
4: Oui, tout à fait. Donc au château, on a un caveau. On reçoit beaucoup de gens parce qu'en plus, nous sommes près du village médiéval de Saint-Guilhem-le-Désert, qui attire énormément de touristes, qui est splendide. Donc effectivement, on a beaucoup de gens qui viennent visiter le domaine, la cave et goûter nos vins. Effectivement, ça aussi, c'est une chance.
5: Et ce qui est très intéressant, vu qu'aujourd'hui, effectivement, le vin est sur un marché qui est plutôt incertain, vous avez décidé de vous diversifier, et je pense que c'est très très bien, justement, faire de l'accueil au public et de donner la possibilité à vos clients de faire autre chose que de goûter vos vins. Je pense que aujourd'hui, c'est très important.
4: Je pense que c'est vital, encore plus aujourd'hui, et c'était le plan dès le départ d'avoir un domaine où on pouvait faire de la visite, de l'événementiel et du vin de qualité.
2: Événementiel, qu'est-ce qu'on peut faire ? Des mariages, des divorces ?
4: Mariages, divorces, anniversaires. Il faut savoir qu'on a même une chapelle consacré. Donc on peut même
2: c'est pour les mariages.
4: Vraiment pour les mariages,
2: une vraie chapelle. Après, faut trouver un curé,
4: ça c'est un peu plus compliqué.
2: Ouais. Et vous éclatez dans votre nouvelle vie vigneron ou pas ? Vous avez l'air très heureux.
4: Oui, c'est passionnant et moi je trouve que c'est génial d'avoir l'opportunité à 50 ans de se réinventer, d'apprendre un nouveau métier et j'apprends des choses tous les jours. Donc c'est franchement c'est.
2: On est quand même très loin des jeux vidéo, hein, même s'il y a des bangas qui parlent de vin avec chez nos amis Glénat, quoi.
4: C'est vrai, mais il y a le plaisir. Ouais, quand même.
2: Ludovic.
5: Et on est à quelle altitude exactement? Parce que c'est intéressant.
4: On n'est pas très haut. On est à 200-250 mètres maximum.
5: D'accord.
4: On n'est pas très haut.
5: Et avez-vous trouvé que la proximité de, par exemple, de Montpellier était un atout pour vous, justement, pour la...
4: Oui,
5: la
4: notamment pour la partie touristique et événementielle, hein. On est à 30 minutes de Montpellier en voiture par l'autoroute, donc c'est très facile d'accès. Donc ça, évidemment, ça draine beaucoup de monde. Et puis les villages aux alentours aussi, bah, se peuplent de plus en plus, hein, forcément.
2: Terrasse de Larzac, il y a combien d'acteurs, combien de
4: cas particuliers? Il y a une centaine de vignerons.
2: Ouais.
4: Et deux caves COP.
2: Deux caves COP, quoi.
4: Ouais.
2: Et donc, encore une fois, de bonne dynamique, on s'entraide et on veut y arriver, quoi.
4: C'est assez jeune. Donc, c'est effectivement, c'est plutôt sain. C'est plutôt agréable.
2: Bon, et si on vient dans la région, donc on a bien compris que vous aviez un caveau, mais pour faire dodo, là, vous n'avez pas un gîte, un resto, un hôtel, un endroit sympa?
4: Alors, un hôtel, non. On est en train de rénover des gîtes. Donc, on pourra proposer.
5: Eh bien, c'est tout. Où s'arrêter quand on va prendre la route du sud, on va venir chez vous.
2: Guillaume Désert, c'est... Bon, par contre, il y a un truc chez vous, c'est insupportable, c'est le vent. Il y a tout le temps du vent.
4: Non.
2: Tu es?
4: Non, faut descendre à Port-le-Cat, etc., mais pas chez nous.
2: Ouais, chez vous, il n'y a pas de vent, quoi.
4: Il y a du vent, mais juste ce qu'il faut pour les vignes.
2: C'est la tramontane, vous êtes où exactement?
4: Nous, c'est plutôt la tramontane.
2: Tramontane, quoi. Bon, pour terminer, température de service, là, des vins, vous les conseillez à quelle température? Sachant quand même que vous faites quoi, du 14-14-5?
4: Ouais, on est entre 14 et 15 degrés. Donc, moi, je trouve que température de service entre 16-18 degrés, je trouve
2: service,
4: pour les rouges.
2: Service, même si le vin monte un peu en température après, ça vous dérange pas?
4: Non, moi, je trouve que 16, pour moi, c'est la bonne température pour le rouge et pour le blanc, j'irais plutôt 14.
2: D'accord. Et vous, Francis, dans 10 ans, vous l'avez déjà revendu comme vos start-up ou alors vous êtes toujours vigneron, vous transmettez ça aux enfants, à toute la famille?
4: Alors les enfants, ils feront ce qu'ils ont envie de faire, mais en tout cas, non, 10 ans, je pense que je serai encore là, j'espère.
2: Ouais, on vous le souhaite en tout cas. Merci beaucoup en tout cas. Vous avez un site internet, une adresse?
4: Oui, châteaucapion.com.
2: Comment ça s'écrit, Capion?
4: C-A-P-I-O-N.
2: Ne changez rien, vous êtes parfait. Merci Francis,
4: merci
2: Ludovic. On se retrouve dans un instant avec Véronique Humbrecht pour nous parler d'une marque mythique, iconique, hein, de vin de Bordeaux qui s'appelle Mouton Cadet.
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2: Retour chez le caviste Nicolas, je rappelle que vous nous écoutez depuis la boutique à Paris. Alors il y a beaucoup de boutiques Nicolas à Paris, notamment celle située au 112 rue Mouffetard sur 99.9. On remercie d'être toujours très très fidèle à cette station Invino. Sud Radio à mes côtés pour co-animer cette deuxième partie d'émission et accueillir un nouvel invité, Philippe Forbrac, meilleur sommelier du monde. Bonjour Philippe.
8: Bonjour
2: et
8: Alain.
2: On a le plaisir d'accueillir Véronique Humbrecht qui est directrice générale de Baron Philippe de Rothschild. Bonjour Véronique.
9: Bonjour Alain.
2: Alors un mot sur votre parcours, vous avez toujours travaillé dans le vin?
9: Ah non, alors là pas du tout.
2: Alors justement racontez-nous.
9: Alors moi j'ai commencé ma carrière il y a bien longtemps, un peu plus de 40 ans déjà.
2: D'accord.
9: Dans l'industrie alimentaire.
2: Ouais.
9: Et j'ai travaillé chez Carrefour, je suis sûre que vous connaissez.
2: Ah, très bien.
9: Et donc j'ai commencé effectivement dans la grande distribution et puis ensuite je suis passée dans ce qu'on appelle les grandes écoles de marketing dans des grands groupes comme Sara Lee, Kraft Food et voilà. Et puis il y a maintenant 8 ans, j'ai eu le plaisir
2: 2018,
9: de...
2: 2018, c'est ça?
9: Exactement, ouais. Vous comptez bien. Et j'ai eu le plaisir de rencontrer Philippe Serres de Rothschild.
2: Et là, ça a craqué, en disant, c'est génial, il faut qu'on bosse ensemble. Quoi,
9: et voilà,
2: ça.
9: Et voilà.
2: Alors racontez-nous, donc, c'est d'abord l'histoire et l'historique de Stéphanie Rothschild. Hein. Ça débute avec un monsieur, Mayer Ashbel, qui a 5 enfants, c'est ça?
9: Oui, absolument, les 5 flèches.
2: Ouais, 5 flèches, quoi. Et donc, ça donne aujourd'hui, bah, 5, comment dire, fratries, comme vous dites.
9: Et donc, oui, effectivement. Et donc, ces 5 enfants ont été un petit peu éparpillés partout en Europe pour justement, bah, créer leur propre expérience. Et il y a une petite branche qui est partie en Angleterre, à Londres, qui a créé une jolie banque. Et en fait, c'était le baron Nathaniel, oui, qui avait besoin d'avoir un vin à son nom pour servir à ses clients. Et c'est là que l'histoire commence, et c'est quand même une très jolie histoire.
2: Ah, c'est une magnifique réussite aussi. Alors, avant de parler de Mouton Cadet, quand même, qui est le sujet de, ouais, cette émission, un mot sur les autres châteaux en France et également à l'international du groupe.
9: Oui, bien sûr. Donc, en fait, cette société familiale, je le répète, passionnée vraiment par le vin. Donc, vous avez bien sûr l'élément phare de cette jolie société qui est le château Mouton Rothschild. Mais il y a aussi le très joli château d'Armaillac qui se situe juste à côté de Mouton Rothschild, et puis le château Clermont-Milan. Et puis à l'époque, le baron Philippe, il a créé aussi une première association dans le vin avec une autre famille très célèbre aux États-Unis dans la Napa Valley, qui s'appelait à l'époque, enfin qui s'appelle Robert Mondavi, donc les Mondavi, et ils ont créé ensemble Opus One.
8: Dans les années 70.
9: Exactement.
2: Philippe, comment est-ce qu'on peut d'abord expliquer la magie du château Mouton Rothschild déjà, après on parlera d'Opus One?
8: Alors le lieu, l'appellation, la personnalité aussi des gens qui s'en sont occupés, et puis la qualité des vins reconnu. C'est le seul château qui, en 73, a upgradé son classement. C'est juste inimaginable, parce que c'est un classement, ouais, qui est figé dans le marbre. Et c'était tout à fait justifié. Et puis le fait d'associer depuis très longtemps l'art, le vin, la qualité de production, l'exigence qualitative, l'esprit Rothschild qui règne effectivement sur Mouton Rothschild. Moi, j'ai eu la chance de rencontrer le baron Philippe à l'époque,
2: et oui,
8: décédé en 1988. Hein, c'était déjà un petit moment de vivre presque auprès de Philippine de Rothschild un certain nombre de beaux moments.
2: Quand même, Philippe, hein.
8: Et j'ai des souvenirs juste incroyables. Ce sont des vins de légende. Si vous avez eu l'occasion un jour de trouver, mon cher Alain, et vous qui nous écoutez, une bouteille de Mouton 45,
2: ah,
8: ne loupez pas
2: 45.
8: Ça.
2: Oui, faut,
8: quelle que soit la valeur de ce vin,
2: ouais,
8: sur le marché financier, je parle, goûtez-le parce que c'est un souvenir indélébile.
2: Incroyable. Et Opus One, parce que c'est vrai que certains se disent, est-ce qu'on peut faire des grands vins hors de nos frontières? D'accord que cette question est bête, hein, mais quand même, Opus One, est-ce qu'on peut considérer que c'est l'un des meilleurs vins du monde aussi?
8: Alors, ça fait partie des grands vins du monde. Alors, il y a une certaine concurrence quand on évoque ce sujet, oui, des plus grands vins du monde, mais réellement, c'est un très grand vin. Moi, j'ai la chance de déguster avec Robert Mondavi de l'Opus One, et d'avoir une bouteille d'ailleurs dans ma cave, dans mon restaurant, signée, elle est vide, elle a bu, mais signée par Robert Mondavi et
2: même vide, elle a de la valeur,
8: et Philippine,
9: et Philippine,
2: et Philippine, quoi.
8: Et, alors, et oui, oui, donc c'est, franchement, c'est, ouais, ça vaut la peine,
2: quoi.
8: Et l'idée, c'était de reproduire entre guillemets à Napa, du côté de Oakville, l'assemblage tel qu'on le voyait dans la Bordelaise. Donc il y a effectivement quasiment les mêmes cépages dans les proportions plus ou moins identiques à ce qu'on a à Mouton Rothschild.
2: Véronique, on zoome sur Mouton Cadet, c'est aussi une belle histoire de marque, hein, ça débute dans les années 30, c'est ça?
9: Oui, tout à fait, c'est le baron Philippe qui, je pense, avait quand même, et vous allez me le confirmer très certainement, un esprit très visionnaire.
2: Oui, entre Philippe,
9: hein, ah mais oui, copain, exactement, exactement.
8: Ça crée des liens tout de suite.
9: Ça crée des liens. Et donc cet esprit visionnaire, il l'a eu, et en fait son idée, elle était de partager Bordeaux avec le plus grand nombre. Et donc en fait son idée était véritablement de faire la promotion des vins de Bordeaux grâce à Mouton Cadet. Parce que son idée était de dire, si je n'amène pas le consommateur, à l'époque, vous imaginez,
2: oui, 1930,
9: à Bordeaux,
2: hein.
9: Oui, à Bordeaux, eh bien, Bordeaux ne sera pas connu. Et donc, ça passe. Et il disait dans un livre qu'il a écrit qui s'appelle Vivre la vigne, il disait dans ce livre, Mouton Cadet sera la réclame de Bordeaux.
2: La réclame de Bordeaux.
9: C'est extraordinaire.
2: Aujourd'hui, ça représente combien de bouteilles produites?
9: Alors,
2: chaque année?
9: Aujourd'hui, bah, vous imaginez, c'est une marque qui est presque centenaire quand, ouais, même, hein, ça, elle, ouais, a 95 ans. Ouais. Et aujourd'hui, on en fait à peu près un peu moins de 10 millions de bouteilles.
2: On en trouve partout dans le monde, c'est ça qui est fou, hein. Quel que soit le pays.
9: Partout,
2: mais oui, c'est,
9: ouais,
2: c'est
9: ouais, ouais.
2: Philippe.
8: On en trouve partout, et franchement, moi qui voyage quand même beaucoup dans le monde entier, quand on arrive dans des pays improbables et qu'on a du Mouton Cadet, on sait qu'on va boire quelque chose de correct.
4: Oui, c'est ça. Ouais,
8: parce que
4: oui,
8: c'est pas évident ailleurs. Moi, ce que j'avais une question à vous poser parce qu'on on a l'image de Mouton Cadet et de Bordeaux rouge. Or, le pourcentage de la production en blanc de Mouton Cadet est pas négligeable.
9: Alors, il est pas négligeable, mais nous restons quand même très dominants en rouge. Mais l'idée aussi, et c'est là, quand on regarde l'évolution, le parcours de cette marque qui a quand même traversé les temps, c'est de pouvoir se réinventer et de pouvoir se dire, mais comment je fais demain pour séduire mes nouveaux consommateurs? Comment je fais demain pour continuer à exister, à donner du sens à ma marque qui au départ était évident, le fait de dire bah, je suis la réclame de Bordeaux, comme le disait le baron Philippe, c'est facile. Mais après, c'est plus suffisant. Il faut se dire, c'est quoi le sens? Et moi, aujourd'hui, en fait, ce qu'on veut faire avec la famille, c'est de se dire, en fait, Mouton Cadet, c'est pas du tout un vin de négoce. C'est un vin de vigneron.
2: Oui, parce alors ça mérite aussi une discussion parce que parfois les gens se disent ils sont très contents de vous montrer leur petit domaine, leur petit château là. Et ça, c'est un peu aux antipodes de la notion de marque. Philippe Forbach, on peut confirmer que c'est pas antinomique. On peut trouver des super vignerons qui ont 2 hectares et avoir des vins de grande qualité comme le vôtre, Véronique, avec 10 millions de bouteilles. L'un n'entraîne pas l'autre.
8: L'un n'empêche pas l'autre. Et Véronique a raison de dire qu'effectivement, avant d'être du négoce, parce qu'il faut bien assembler, c'est l'art même de vin à Bordeaux, c'est de faire en sorte de prendre des parcelles ou des raisins de différents endroits pour optimiser finalement la cuvée. C'est bien des vignerons qui au départ sont là, c'est pas hors sol, c'est pas acheté dans un truc anonyme, des trucs ensemble. Donc il y a cette notion quasiment d'appartenance, c'est d'ailleurs un groupe qui se bat pour faire quelque chose
2: et promouvoir la France quand même aussi
8: et promouvoir accessoirement la France.
2: L'actualité, Véronique, qu'est-ce qu'il y a comme type d'actualité, produits, packaging, ambition?
9: Alors aujourd'hui, juste pour vous rappeler, Mouton Cadet c'est 1500 hectares de vignes à Bordeaux, donc forcément c'est tout petit par rapport au... Alors, on va dire aujourd'hui entre 90 000 hectares de vignes et 100 000 hectares de vignes à peu près, puisque j'ai pas le décompte exact aujourd'hui.
8: La tendance est un peu à la baisse.
9: C'est ce que j'allais vous dire. Mais donc, nous sommes à 1500 hectares de vignes. Il y a 150 vignerons qui travaillent avec nous et exclusivement issus donc de leur parcelle. Donc aujourd'hui, Mouton Cadet se veut être, on se dit assembler les terroirs. Parce que vous parlez d'assemblage,
8: absolument.
9: Et c'est typiquement à Bordeaux ce que nous faisons, assembler les terroirs et rassembler les hommes. Et donc nous, notre actualité, il se situe dans le respect du terroir et des hommes. Et aujourd'hui, on sait, nous le savons tous, et c'est pas que à Bordeaux d'ailleurs, mais on sait que l'univers du vin est un peu en crise. Et le moins qu'on puisse dire, c'est que si demain nous ne défendons pas ce métier de vigneron, ce métier ne sera plus transmis.
2: Ou il sera réalisé mais ailleurs.
9: Et c'est exactement.
2: Dans d'autres pays quoi.
9: Et donc aujourd'hui l'actualité Mouton Cadet, grâce à la famille derrière, c'est se dire soyons, réinventons l'éthique pour le vigneron dans sa vigne.
2: Et ça veut dire qu'au niveau du prix de vente des bouteilles, on est entre combien à peu près?
9: Donc aujourd'hui, on ne descend pas en dessous de 9 euros la bouteille.
2: Oui, c'est très bien, c'est un très bon rapport qualité-prix.
9: Voilà, parce que nous voulons que le vigneron puisse vivre dignement de sa vie.
2: Véronique Abrec, merci beaucoup. Merci également à vous, Philippe Forbach, les millions d'amateurs de vin qui nous écoutent chaque week-end, j'espère, avec beaucoup de passion. Un clin d'œil à Emma qui a préparé cette émission très bien, comme d'habitude, ainsi qu'à l'ensemble de l'équipe technique. Fin de ce numéro d'Invino Sud Radio. Pour en savoir plus, rendez-vous sur sudradio.fr, invinoradio.tv, les réseaux sociaux et Insta. On se retrouve samedi prochain à 13h pour une nouvelle émission, toujours délocalisée chez le caviste Maison Nicolas. D'ici là, excellent dimanche. Restez fidèles à Sud Radio. Encouragez tous les vignerons français et surtout n'oubliez jamais, respectez la plus grande des modérations.
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1: Bonjour à tous et bienvenue dans C'est ça la France, l'émission du savoir-faire français. Chaque semaine, nous mettons en lumière des parcours inspirants, des femmes, des hommes qui incarnent une France audacieuse, créative, entreprenante. Et mon invité aujourd'hui est l'incarnation parfaite de cette énergie. Entrepreneur, scientifique, pionnier des technologies MEMS, fondateur de plusieurs entreprises technologiques, ancien chercheur au CNRS. Il est aujourd'hui à la tête de plusieurs sociétés innovantes, il investit dans des projets d'avenir. Vous l'avez sûrement vu dans une célèbre émission d'M6 qui être mon associé, et son parcours est digne d'un roman. Et justement, il a écrit son livre sur son parcours. Il arrivait en France à 20 ans après avoir grandi dans un Liban marqué par la guerre. Il deviendra quelques années plus tard l'un des entrepreneurs français les plus audacieux de la tech. Il publie donc ce livre inspirant, La réussite est en vous, dans laquelle il raconte son parcours, ses échecs, ses victoires, ses clés de la résilience, mais il vous donne aussi beaucoup de conseils. Merci d'être avec nous, Jean-Michel Karam.
2: Merci de m'accueillir. J'adore le nom de votre émission.
1: Ben nous, on est ravis de vous accueillir dans C'est ça la France. Alors, vous êtes à la tête de MEMS Cap. Alors, vous avez créé MEMS Cap qui est coté en bourse. Oui. Également, fondé le groupe en 2020, IEVA Group.
2: Oui.
1: Plutôt sur tout ce qui est cosmétique et l'IA ensemble.
2: Oui, IEVA Group, c'est une maison de marque. C'est le numéro un de la beauté personnalisée. Et c'est une maison de marque, de services et d'expériences activée par l'intelligence artificielle, la tech et la data. Et porté par le storytelling, les communautés et le contenu.
1: Alors, ce qui est intéressant dans votre livre, et je trouve qu'il est assez étonnant, c'est qu'on a vraiment ce parcours, cette enfance, mêlée aussi de conseils que vous donnez justement aux entrepreneurs. Et il y avait ce besoin de vous livrer, de vous dire, vous me voyez régulièrement avec mes costumes flamboyants, mais derrière, il y a tout un parcours, il y a toute une vie, il y a une enfance qui a été marquée par plusieurs choses, et notamment la guerre au Liban. Il y avait cette envie de mieux expliquer aux gens qui vous êtes réellement.
2: En fait, le projet du livre, on m'a approché pour faire un livre, j'avais 32 ans. Donc c'est juste après l'introduction en bourse de MEMS Cap, etc. J'étais un golden boy à l'époque, donc tout ce que je faisais, ça devenait de l'or. et en fait, j'ai toujours repoussé en inventant des excuses. Tantôt je disais j'ai pas le temps, d'autres en disant que je suis pas encore mort, etc. Et en fait, réellement, j'avais peur d'écrire ce livre parce que je savais qu'un livre, moi, je lis beaucoup, je lis 4 livres par semaine, et je savais que quand on écrit un livre, il faut porter le lecteur à sur les scènes. Donc, il faut rentrer dans beaucoup de détails.
1: Il faut se livrer, quoi.
2: Vraiment beaucoup de détails, et ces détails, il faut aller les chercher. Ouais. Et moi, il y a des zones dans ma vie où il fallait pas trop aller chercher parce que j'ai mis des sparadraps.
1: Fallait raviver des souvenirs continuer. Et parfois des souvenirs.
2: Exactement. Et là, il fallait ouvrir tout. Et franchement, quand j'ai écrit ce livre, il y a des nuits où j'ai pas pu dormir, tellement ça s'est réveillé en moi. Mais c'était, pour moi, c'était le moment. Parce que depuis 2024, où j'ai rejoint qui veut être mon associé avec la saison 5 puis 6, il y a quelque chose qui s'est produit chez moi où j'ai commencé à vouloir pas seulement m'occuper de moi, de mes entreprises, de ma famille, etc., mais essayer d'être utile, on va dire. Et j'aime pas dire transmettre, etc., parce que je trouve ça un peu pingouin, quoi.
1: Un peu pompeux,
2: pour moi, en fait, j'essaie d'être utile. Moi, j'aime beaucoup la France. La France coule dans mes veines. Mmh. J'aime beaucoup ce pays profondément. Et j'avais un peu envie de rendre à ce pays ce qu'il m'a donné au début. J'en avais un peu marre des gens qui disent que des critiques sur la France. Et des gens qui partent. Moi, je ne fuis jamais une zone de guerre, donc je ne vais pas fuir. Même le Liban, je l'ai pas quitté en guerre. Je l'ai quitté quand l'espoir est mort. Et donc cette volonté, ça s'est matérialisé par beaucoup d'actions. La première, c'est le livre qui est la porte d'entrée. Pourquoi ? Parce que mon livre est fait pour qu'il soit lu par tout le monde. Il donne espoir. Il inspire, il donne espoir, il raconte une histoire intéressante, mais au-delà de tout, c'est pas un livre que je parle de moi, c'est un livre pour les gens. Et pour les entrepreneurs, en même temps, ils trouvent leur beurre dedans. C'est-à-dire, c'est bien dosé, de manière à ce que les gens qui ne sont pas entrepreneurs puissent le lire. Et les gens qui sont entrepreneurs trouvent des conseils, des trucs sur le parcours.
1: Les gens qui ne sont pas entrepreneurs ont envie d'entreprendre. Dès qu'ils ont lu votre livre, c'est vrai, on a envie d'y aller. Et pour les entrepreneurs, c'est vrai que vous donnez des conseils très pratiques aussi.
2: Oui. C'est vrai, et parce que pour moi c'est la première étape de rentrer chez moi. Après il y a eu ma chaîne YouTube qui a vraiment cartonné et dans lequel là on va rentrer vraiment purement entrepreneur. Et puis il y a l'émission Skill, donc mon bras d'investissement dans les entreprises innovantes et pas d'ailleurs, mais innovantes d'une manière ou d'une autre. En tout cas même si c'est pas technologique. Et aujourd'hui, il y a Amplify, donc avec Michel Benzeno, donc qui est la continuité de qui va être mon associé, et qui est les bootcamps, la formation, l'école avec le SCP, etc. Et pour moi, voilà, c'est un spectre de 4 actions très déterminées pour pouvoir aider d'autres gens à réussir.
1: Moi, ce que je trouve aussi très intéressant dans votre livre, ça va rassurer aussi, j'imagine, des entrepreneurs, c'est que vous êtes resté vraiment très fidèle à la France. C'est que vous aviez plusieurs possibilités finalement, mais de partir à l'étranger, d'essayer de faire rentrer que des investisseurs étrangers, mais il y avait cette volonté quand même de garder ce lien avec la France. Ouais. Et justement, moi, ce qui m'intéresse, c'est vous demander, vous qui avez ce regard peut-être un peu plus de hauteur par rapport à des Français qui ont toujours été en France depuis la naissance, finalement, on a tendance à ne voir que ce qui ne va pas. Oui. Un pays qui régule constamment. Oui. Mais finalement, c'est possible d'entreprendre en France, de trouver du capital, d'y aller.
2: Mais en fait, franchement, je suis content de cette question parce que les Français vivent au paradis et ils croient qu'ils sont en enfer. C'est incroyable. On a des pauvres en France, mais les pauvres Français sont plus riches que les autres pauvres du monde. Un pauvre Français, quel qu'il soit, il peut être soigné. Il va à l'hôpital, s'il est malade, il est soigné. Ses enfants ont les mêmes conditions, la même chance que ceux des riches. Aux États-Unis, au Liban, etc., les enfants des riches vont aux meilleures écoles, et les autres, dans des écoles où le prof vient une fois par semaine. Donc, on a beaucoup de choses en France. Et évidemment, pour donner toutes ces choses-là à tous les Français, il faut un système d'impôts. Et moi, je dis toujours, c'est pas grave de payer des impôts. Ce qui est grave, c'est de mal utiliser le fruit des impôts. Donc, c'est nos dirigeants qui doivent utiliser d'une autre manière l'argent qu'on leur donne pour que notre pays soit combatif, etc. Alors, est-ce que on peut entreprendre en France et réussir? Je suis vraiment l'exemple même qui peut donner espoir d'une manière incroyable. Imaginez un enfant de 9 ans qui est en train de jouer dans son jardin à côté de sa maison au Liban avec des bombes qui tombent partout. Qui mettrait 10 euros sur lui? Qui miserait sur ce gamin? Même pas moi aujourd'hui, je mise pas sur lui. C'est impossible. Et pourtant, je suis venu en France, j'ai réussi. Donc, je suis une lueur d'espoir à tout le monde. Tout le monde peut réussir en France. On est un pays avancé. On a accès à beaucoup de choses, à la formation, à l'éducation, etc. Nos ingénieurs, en particulier, sont les meilleurs ingénieurs du monde. Ils sont très généralistes, très formés, etc. Les Américains sont beaucoup plus... Le parcours américain est beaucoup plus sélectif et très pointu sur un domaine, mais ils ne sont pas généralistes. Donc, on a beaucoup de possibilités. Alors, certainement, il y a des freins. Certainement que quand on charge les entreprises de cette manière-là, quand on pense que l'entreprise, son argent, il vient on ne sait pas d'où, ça c'est des freins. La culture économique en France est très faible, c'est-à-dire que tout le monde pense que le patron, en quelque sorte, il a l'argent. Mais en fait, lui, c'est un employé qui ne fait que gérer l'argent des clients qui rentrent et qui les dépensent. Donc il faut que la culture générale progresse, c'est pour cela que les actions qui sont faites, comme dans Qui veut être mon associé, etc., explique aux gens c'est quoi l'économie, etc. Et oui, on peut encore réussir en France. Alors, il est évident qu'il y a des choses qu'on peut réussir aux États-Unis qu'on ne peut pas réussir en France.
1: Bah, dans votre livre, vous donnez un exemple concret. Vous dites Mark Zuckerberg serait né en France.
2: C'est ce que j'allais vous dire, le même exemple.
1: Ça allait être compliqué. Et moi, je reçois souvent des entrepreneurs qui me disent bah voilà, mais moi, je vais être obligé de vendre ma technologie, je vais être obligé d'aller voir ailleurs. Et c'est ce que je trouve assez décourageant parfois. Parce qu'il y a, il semblerait qu'en France, on a moins cette culture, justement, d'investir dans des entreprises. dans des startups.
2: Ben oui, mais à chaque fois qu'un gouvernement a besoin d'argent, il va pomper l'argent des entreprises. Donc, ça devient plus dur pour les entrepreneurs. Mais bon, il faut savoir une chose, c'est que c'est vrai, chaque pays a ses problèmes. On a une dérive en France aujourd'hui réelle à pousser les entreprises vers le bas, etc. Mais il ne faut pas accepter ça. Et moi, je pense que critiquer n'amène à rien. Il faut se battre, il faut expliquer, il faut faire des émissions comme celle-ci où on explique aux gens les choses, etc. Jusqu'à ce que le savoir commun arrive à un niveau où les dirigeants de ce pays ne peuvent plus passer outre cet avis général. Donc, critiquer, c'est bien, mais il ne faut pas rester là, il faut faire des choses.
1: C'est pas,
2: il faut faire des choses et on peut faire des choses. Et d'ailleurs, moi, je suis convaincu aujourd'hui que la seule manière de réussir d'une manière très forte en France, c'est de créer des écosystèmes. Et c'est pour cela que j'ai pas une entreprise, mais j'ai un écosystème, parce que l'écosystème se tire en entier vers le haut.
1: C'est ça. Alors, pour ceux qui nous écoutent, un écosystème, c'est vraiment, on a une combinaison de...
2: Beaucoup d'entreprises, beaucoup de...
1: Voilà. On avance ensemble.
2: D'intervenants, de groupes. Voilà. En fait, tout le monde parle de la réussite de la Silicon Valley. Je l'ai dit beaucoup de fois aux hommes politiques, la Silicon Valley, ce n'est pas un bâtiment dans lequel, ou une zone, ou dans lequel on met des entreprises. C'est un état d'esprit. Avant tout. Dans la Silicon Valley, les gens, ils sortent de leur travail vers 5h30 à peu près. À 6h, ils sont tous assis à table, ils mangent. Ils dînent et puis ils rentrent chez eux. Ils rentrent chez eux vers 7h30, 8h, mais ils ont déjà dîné. Nous, on rentre à 8h, on n'a pas dîné encore. Donc, mais quand eux, ils dînent ensemble, ils se passent des contrats. C'est une mafia. Mais vraiment, moi je me rappelle que quand je vais aux États-Unis avec une technologie de malade qui dépasse tous les Américains, ils ont tout de suite mis de l'argent, ils l'ont pris, etc. Dès que quelqu'un de la zone a développé une technologie qui se rapproche de la mienne, même si elle n'est pas si parfaite, eh ben, il va lui donner sa chance, il va le prendre, etc. Quand quelqu'un réussit, tout le monde veut le voir pour apprendre de lui et essayer de faire pareil. Et tout le monde est heureux de la réussite de l'autre. Et ils s'entraident. C'est vraiment une mafia. Ils s'entraident de tous les côtés. Nous, dès que quelqu'un réussit, on est tellement jaloux, on lui met des coups dans les genoux pour qu'il descend. Moi, au début de ma carrière, mais c'était vraiment incroyable parce que à 31 ans, j'avais très très bien réussi et j'ai généré énormément de jalousie. À chaque fois que je faisais une couverture d'une magazine, j'avais plein de gens qui voulaient, dans le coin grenoblois, qui voulaient à l'époque me mettre des bâtons dans les roues, etc. Ça, cette attitude-là, on ne l'a pas aux États-Unis parce qu'aux États-Unis, on est convaincu qu'on peut réussir beaucoup plus ensemble en se tirant l'un l'autre et en créant cet écosystème qui s'appelle la Silicon Valley.
1: Plus on est nombreux à avancer, plus on va aller loin.
2: Et c'est sûr. On a besoin, en fait, l'économie, c'est une chaîne par cascade. Donc, les donneurs d'ordre sont par cascade. Donc, plus on construit cet écosystème, et l'État, là, français, peut être un super entrepreneur. Envoyer de l'énergie dans cet écosystème. D'ailleurs, il y a un très, très bon travail qui est fait aujourd'hui par la BPI et par Nicolas Dufour et ses équipes. Franchement, qui aujourd'hui tient le temple. Hein. Ces gens-là travaillent vraiment, c'est pas toujours facile parce que on a des dirigeants au-dessus, des hommes politiques qui changent beaucoup dans nos pays en ce moment, avec des gouvernements qui se succèdent. Et on a cette entité qui essaye de faire beaucoup de travail et qui peut doper l'écosystème français. Et il y a des initiatives comme la mienne, comme celle de qui veut être mon associé, et des émissions comme celle-ci.
1: Oui, exactement. Alors, on n'a plus beaucoup de temps, mais il y a une autre question que je voulais vous poser, parce que c'est vrai que, vous le dites, hein, ce livre, il est aussi pour donner envie aux gens d'entreprendre. Vous souhaitiez le rendre le plus accessible possible. Vous dites cette phrase que je trouve très forte, « Il n'y a rien de magique, rien de magique ne peut arriver dans la zone de confort. » Voilà. Alors, que dire à ceux qui nous écoutent, qui rêvent d'entreprendre, mais qui n'osent pas y aller? Comment les convaincre?
2: Moi, je vais leur dire une chose. D'abord, la première chose, aujourd'hui, les entrepreneurs sont devenus comme les DJ il y a 4 ans, donc tout le monde a envie d'entreprendre.
1: C'est vrai.
2: Et c'est très, très bien. Parce que transformer la France en terre d'entreprise, terre d'entreprendre, c'est quelque chose de génial parce que ça porte le pays.
1: Je ne peux pas terminer cette interview sans évoquer votre maman parce qu'elle a une place extrêmement émouvante dans votre livre. C'est vrai que votre livre, moi, il m'a vraiment marqué parce que on passe de l'émotion à, comment dire, à des choses un peu plus concrètes. En fait, il y a de la joie, il y a un moment aussi on est pris aussi parfois à la gorge quand on lit certains passages. Et ce que je trouve assez incroyable, c'est que, alors vous dites, je vais vous citer, ma plus grande fait, c'est de ne pas avoir pu offrir à ma mère la vie qu'elle méritait. Bon, vous avez la chance d'avoir votre papa qui est encore là, oui, qui a pu vivre tout ça. Ça, c'est extraordinaire. Mais ce qui est intéressant, c'est que vraiment, elle est encore aujourd'hui, elle est vraiment cette boussole dans votre vie d'entrepreneur. De oui, là où elle est, elle vous guide dans vos choix, dans ce que vous faites. Et elle est vraiment présente. D'ailleurs, ce livre lui est dédié.
2: Bien sûr.
1: Donc, elle est vraiment présente tout au long de ce livre.
2: Oui. Et même, j'ouvre le livre en le dédiant. Et je le ferme par les remerciements.
1: Qui sont très longs, très émouvants aussi les remerciements.
2: Les remerciements, c'était très dur pour moi. Hein. C'est le chapitre qui m'a fatigué le plus. Mais je l'ai fait d'un trait. Et d'ailleurs, je dis quoi? Je dis, par rapport à un moment, je dis, ma mère était quelqu'un de vraiment profondément bon. Et moi, j'ai essayé de garder j'ai pris mon cœur d'elle. Et j'ai essayé de garder mon cœur blanc pour la faire vivre plus longtemps. Et c'est vrai que je suis un mélange de combattants, parce que je suis un vrai combattant, mais je suis un combattant dans les règles. Ça veut dire que moi, je tape jamais personne à terre.
1: L'honneur. Ouais.
2: Jamais. Et jamais je vais taper quelqu'un sur la ceinture. Je joue dans les règles. Et je pense que c'est un exemple que je voulais que tous les entrepreneurs sachent que nous ne sommes pas... Les entrepreneurs sont des hommes d'honneur. Dans le temps, on disait un mot, on serrait les mains et c'est fini. Maintenant, même les contrats, les gens ne les respectent pas.
1: Ouais.
2: Donc, il y a une déviance au niveau de ça. Et moi, personnellement, en étant qui je suis, en alignement avec l'éducation que j'ai eue auprès de ma mère et de mon père... je suis heureux parce que je vis avec mes convictions. J'ai toujours été libre. Cette chose-là, cette bonté-là, cette bienveillance ne m'a pas bloqué ni dans la réussite, ni dans la vie, ni d'être heureux, ni rien. Et je pense que sur le long terme, le bien l'emporte toujours sur le mal.
1: Merci beaucoup, Jean-Michel Karam. Je rappelle votre livre « La réussite est en vous » chez Michel Lafon.
2: Oui.
1: Merci.
2: L'éditeur que je voulais depuis toujours.
1: Ça, c'est une grande chance. Merci d'avoir pris le temps d'échanger avec nous. On va se quitter un court instant, puis on se retrouve juste après avec Thibaut, notre French Trotter.
2: Merci beaucoup de m'inviter.
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1: Et nous voilà de retour dans C'est ça la France, l'émission du savoir-faire français avec Thibaut, notre French Trotter. C'est parti.
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1: Et avec Thibaut, on repart en immersion dans les coulisses des stations de ski françaises. Alors aujourd'hui, direction deux stations qui, chacune à leur manière, racontent le patrimoine alpin d'aujourd'hui, Thibaut.
2: Exactement, Nathalie. Deux stations voisines, mais deux histoires très différentes. Morzine est un ancien village d'alpage devenu station, tandis qu'Avoria est une création des années 60, au moment du grand développement du ski en France. Deux modèles qui ont su évoluer tout en gardant leur spécificité. Et pour raconter l'histoire de ces stations, j'ai rencontré Chris Félissaz, enfant du pays et ancienne championne de ski, aujourd'hui à l'office de tourisme de Morzine-Avoria.
3: Alors ces deux stations, Morzine est un village historique de centaines d'années avec de nombreuses familles qui vivaient de l'agriculture, des alpages, entre France et Suisse. Et puis fin des années 60, Avoria, la station, est née à l'origine avec notre champion olympique morzinois Jean Vuarnet d'une idée un peu folle, exploiter le sommet à 1800 mètres d'altitude pour créer une station unique au monde puisque piétonne avec une architecture en bois et très reconnaissable. Voilà, et de lier ces stations et au reste des Ports du Soleil puisque les Ports du Soleil étaient nés au début des années 60.
2: Si on devait trouver une spécificité à Morzine et à Avoria, ce serait quoi en fait ?
3: D'abord, ce sont deux stations complémentaires, une seule et même commune, Morzine et Avoria. Elles sont complémentaires parce qu'il y en a une qui est à 1800 mètres d'altitude. C'est une station piétonne et donc on accède très facilement à la Suisse de l'autre côté. Et puis à Morzine, on a les deux versants, on peut aller skier d'un côté et de l'autre. Et on est très outdoor, été et hiver. Parce qu'on n'a pas qu'une saison d'hiver, mais on a aussi une saison très riche en été, avec plein d'activités nature.
2: Et on est aussi sur une terre d'héritage culturel, d'héritage aussi en termes de savoir-faire.
3: Oui, tout à fait. On a beaucoup de savoir-faire, de patrimoine, des stations qui sont riches culturellement. Et il y a ce côté authentique de par l'historique de nos villages, qui sont des chalets de pierre, de bois. Et même si les stations ont grandi, elles restent très belles au niveau de l'architecture.
2: Si vous parlez d'une mine d'ardoise.
3: Oui, Morzine est très connue pour ses ardoisières. Effectivement, il en reste une en activité. Et les toits de lauze et d'ardoise sont très fréquents. L'ardoise de Morzine est effectivement très connue. Donc nous avons un ardoisier qui continue à travailler la pierre, dont on peut visiter son travail. Il explique comment est née l'ardoise et comment il la travaille, comment il la façonne et comment ça fait aujourd'hui de très très beaux bâtiments, enfin de très beaux toits d'ardoise et de lauze.
1: Alors Avoria, c'est vrai que c'est une station qui est entièrement piétonne, mais alors comment se déplace-t-on ?
2: Excellente question, mais justement, un mode de transport assez unique a été mis en place, des calèches tirées par des chevaux de trait qui remplacent les véhicules motorisés. Et j'ai fait une balade avec Étienne, cocher à Avoria. Avec lui, on va découvrir ce moyen de transport et ce patrimoine unique dans les Alpes.
4: Brrr. Hey !
2: Est-ce que les gens sont étonnés quand ils découvrent ce système de transport unique ?
4: Quand les gens arrivent, ils sont à l'accueil, là on les voit arriver, on a l'impression qu'ils sont sur une autre planète.
2: Il y a combien de cochers à Avoria ?
4: Il y a 20 cochers. Et à votre avis, il y a combien de chevaux ?
2: Je pense qu'il y a un relais entre les chevaux.
4: Bien sûr. Il y a 100 chevaux et un cheval, on le sort 3 heures par jour et 4 jours par semaine, un jour sur deux.
2: Sinon, comment ce service est organisé ? Est-ce qu'il faut réserver comme un taxi ?
4: Bien sûr. Il y a un service qui s'appelle l'ALDA. Et il y a un numéro de téléphone. Les gens appellent à ce numéro. Nous, on a des radios. Ils nous envoient les courses par la radio.
2: C'est la seule station piétonne ?
4: Ah oui, à ma connaissance, oui. Jean Vuarnet avait eu une super idée.
2: Et on peut dire deux mots sur cette architecture, très, très particulière aussi ? Entièrement en bois.
4: Ce qui est joli, c'est que c'est du Rexedar, le bois. Et le bois, il se teint en vieillissant. Ça veut dire qu'il se met un peu à la couleur du paysage. Et c'est un peu ce qui fait le charme d'Avoria. Voilà
2: les immeubles se fondent dans le paysage.
4: Voilà.
1: Quand on écoute Étienne, on ferme les yeux, on a vraiment l'impression d'être à Avoria.
2: Exactement.
1: Merci beaucoup Thibaut. On se retrouve la semaine prochaine.

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2: Bonjour à tous. Un nouvel incendie s'est déclaré en Gironde, dans le sud du département, mais l'évolution est jugée favorable. Pour le moment, les flammes n'ont parcouru qu'une quinzaine d'hectares. Ce feu de forêt s'est déclenché dans un secteur difficile d'accès sur le camp militaire du Poteau, un des camps les plus vastes d'Europe. 13 départements du sud-est sont en vigilance orange canicule ce dimanche, de l'Ain au Var, ainsi que les deux départements corse. Des pointes à 38 degrés sont attendues dans la vallée du Rhône et le sud-ouest. Le sud-ouest, où 8 départements sont en alerte orange, aux orages du Lot-et-Garonne aux Pyrénées. Ces orages seront parfois accompagnés de grêles et de violentes rafales de vent pouvant atteindre 90 à 110 km/h, précise Météo France. Dans le Vaucluse, un homme soupçonné d'avoir tué son ex-compagne, il est mis en examen et placé en détention provisoire. Les faits se sont produits à son domicile de Bolène. Le corps de la victime présentait de nombreuses blessures au niveau du crâne. L'homme avait déjà été mis en garde à vue au mois de juin pour des violences sur son ex-compagne. La Chine se prépare à l'arrivée du typhon Dolphin. Ce typhon s'approche de la côte orientale, c'est la plus peuplée du pays. Plus de 1500 vols ont été annulés, 200 lignes de ferry.

0: suspendu et près de 100 000 personnes évacuées en prévention. Le décès de Dominique Fro, la sœur de l'actrice Catherine Fro. La comédienne a succombé à une maladie à l'âge de 68 ans. Dominique Fro avait joué au théâtre ainsi qu'au cinéma sous la direction de Gérard Houry, Cédric Clapiche ou encore Julia Ducournau. La comédienne avait tourné dans le nouveau film de Guillaume Canet, Karma, qui sortira en octobre. Prudence sur la route, drapeau orange dans le sens des départs sur la moitié sud de l'Hexagone, orange aussi dans le sens des retours sur le quart sud-est. Et puis la cinquième édition du Tour de France Femmes va livrer son verdict ce soir. Dernière étape aujourd'hui, un parcours montagneux de 99 km avant une arrivée sur la promenade des Anglais à Nice. Pour le moment, le maillot jaune est sur les épaules de la néerlandaise Demi Vollering. Le départ réel aura lieu à 16h10. Très bon après-midi à tous.
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2: Bonjour Gérard.
3: Bonjour Valérie.
2: Ah, je voulais vous remercier. Je voulais vous remercier parce que la semaine dernière, vous nous avez parlé d'un livre qui s'appelle La Correspondante aux éditions de la Table Ronde de Virginia Evans. Et je me suis régalée, je me suis plongée dedans. Alors c'est très beau, la couverture est très jolie avec ces petits oiseaux. Et puis ce rabat, je trouve que le travail d'édition...
3: Et
2: très réussi avec un rabat qui rappelle celui d'une enveloppe.
3: Ouais.
2: Et donc c'est l'histoire de cette femme qui a 73 ans, qui a été greffière, qui a travaillé auprès d'un juge et qui envoie des lettres. Alors elle envoie des lettres à tout le monde, à son club de jardinage, à son
3: à ses
2: auteurs préférés, à John Didion, etc. Et à travers ces lettres, eh bien c'est le portrait de cette femme alors qu'il y a un franc parler. Ses enfants habitent loin, elles y sont ingrats. C'est un petit bijou d'écriture. C'est d'une subtilité incroyable. C'est aussi d'un visionnaire sur la société.
3: Et puis en plus, derrière cette femme qui a l'air comme ça, rentre dedans, dure et tout, en fait, il faut dire qu'elle est menacée. Hein, donc il y a un secret.
2: Il y a un petit suspense parce qu'au travers des lettres.
3: Qu'est-ce que c'est que ces lettres?
2: Il y a quelqu'un qui lui envoie des lettres
3: de menaces,
2: d'insultes en disant j'irai cracher sur votre tombe. Elle ne sait pas qui c'est.
3: Et derrière cette femme qui est très dure comme ça, en fait, on sent qu'elle est. Elle est très sensible, il s'est passé quelque chose dans sa vie aussi. Elle se carapace comme ça, mais derrière l'armure, elle est comme les autres. Alors c'est le talent de cette femme, de cet écrivain, c'est-à-dire que en plus elle a un style. Moi, j'ai la traduction, elle est parfaite.
2: Ouais.
3: On peut se retrouver tous dans ce bouquin. Alors moi, c'est ce que je dis, si j'avais 4 ou 5 bouquins à lire cette année, ça fait partie franchement des incontournables. Moi, ça fait partie des romans qui illuminent une vie de libraire, quoi. On s'en souvient. Je sais que cette femme, je m'en souviendrai absolument tout le temps parce que j'ai été fasciné par ça.
2: Elle prend à travers ses lettres et vous la voyez, vous l'imaginez. Et c'est là aussi un livre. En plus, la forme est très très original de ces lettres qui sont envoyées.
3: Mais comme je dis, ne paniquez pas parce qu'il y a souvent quand on parle roman épistolaire, lettres, ils disent oh là là, c'est pas pour moi. Mais en fait, vous oubliez complètement
2: parce qu'il y a énormément d'humour, énormément d'ironie, et puis le fait que ça alterne avec des lettres très courtes. Là, il y en a. Elle a son voisin qui est d'origine allemande, que tout le monde voudrait qu'elle se marie avec lui. Il lui offre des chocolats. Par exemple, il y a une lettre, 27 décembre 2013, cher monsieur Lubeck, merci pour les biscuits, bonne et heureuse année. Cordialement, Sybille van Antwerp.
3: Et puis les réflexions sur sa fille qui veut la placer.
2: C'est un bijou, cette lettre.
3: Sur la fille qui veut placer sa mère et tout.
2: Qui lui dit la maison est quand même grande pour toi. On a pensé que ce serait bien.
3: Mais
2: d'où elle s'intéresse à moi. Franchement, c'est un. Si on pouvait, on vous dirait rembourser si ça ne vous plaît pas. L'auteur s'appelle Virginia Evans. Le titre, c'est La Correspondante. Et c'est aux éditions de la Table Ronde. Ronde, collection Quai Voltaire.
3: C'est un des événements de l'année.
2: Effectivement Quai Voltaire. Et encore une fois, on peut féliciter l'éditrice qui a fait un boulot colossal. La traduction de Leila Colombier, il faut citer les traducteurs qui font ce boulot phénoménal.
3: Bah, il faut dire que Table Ronde et Quai Voltaire, ils ont l'habitude de faire paraître des textes de qualité qui, il faut aller les chercher, quoi. Mais c'est vraiment, allez-y, si vous voyez sur les tables de vos libraires des éditions Quai Voltaire, vous y allez, ou Table Ronde, parce que c'est des petits bijoux dont on parle pas forcément beaucoup et qui, bah, quand on tombe là-dessus, on est réjouis, quoi.
2: Mais c'est des maisons d'édition, vous savez, c'est un peu comme Philippe Rey, vous êtes à peu près sûr de tomber sur des bons textes, et on a eu le plaisir, et vous et moi, de rencontrer Alice Zéon, qui est l'éditrice. Et c'est vrai que c'est quelqu'un d'habité, d'investi.
3: C'est des vrais éditeurs.
2: Et là, c'est un livre important, effectivement. La correspondante Virginia Evans, ne passait pas à côté.
3: Alors, moi, je suis tombé amoureux de ce bouquin. Alors, c'est pas un roman, hein, c'est une biographie, mais qui se lit comme un roman. Ça s'appelle L'Hôtel Louisiane de Julie Duchâtel chez Michel Lafon. Et c'est une sorte, comment vous dire? Alors, L'Hôtel Louisiane, il existe. Il est 60 rue de Seine. C'est l'histoire d'une jeune femme, hein, elle est toute jeune, elle a 13 ans, elle est normande. Ses parents étaient très riches et puis ils font faillite, parce que le père est pas très très fort au niveau gestion, c'est un rentier, hein, on est dans les années 1920. Ils la mettent à l'école, elle est brillante, elle est intelligente, elle a son certificat d'études, mais le père dit maintenant que tu as ton certificat d'études, tu pars à Paris pour gagner de l'argent, pour financer, parce que nous, sa mère est malade et lui, un peu feignasse. Et donc, il envoie sa fille de 13 ans travailler dans un hôtel tenu, entre autres, par une cousine. Et elle se retrouve à l'hôtel Louisiane. Et en même temps, à la même époque, vous avez un jeune jurassien, un campagnard, un paysan. Et donc, qui revient de la guerre. Et puis, il a eu une marraine de guerre. Ils ont eu un échange de lettres. Et c'est une histoire vraie, hein, tout ça. Et il est complètement tombé amoureux de cette femme, même érotiquement. Enfin, je veux dire, et donc, il va retrouver sa famille dans le Jura. Il décide il dit, c'est plus ma villa. Je pars à Paris aussi et je vais rencontrer ma marraine. Et cette marraine, elle est complètement folle. C'est une grande aristocrate qui connaît tout Paris. Elle va dégrossir le jeune homme. Sexuellement, c'est une apothéose. je vais pas vous faire. Et la gosse de 13 ans va mûrir. Elle va malheureusement avoir un enfant hors mariage. Lui, il va devenir directeur de l'hôtel. Voilà, c'est le couple qui va faire de cet hôtel un hôtel absolument incroyable. Alors, c'est un hôtel, c'est à l'époque où Saint-Germain-des-Prés, imaginez, c'était fauché, c'était malsain, c'était pas le Saint-Germain-des-Prés. Mais alors, par contre, dans cet hôtel, il y a des jazzman américains, il y a des écrivains en devenir. Et là, c'est toute l'histoire de cet hôtel qui est devenu mythique dans Saint-Germain-des-Prés. Vous allez rencontrer Saint-Exupéry, Hemingway, Camus, Simone de Beauvoir, Sartre, mais en plus c'est l'histoire d'une femme, parce que je trouve que l'héroïne, d'accord, il y a l'hôtel, mais c'est cette femme, parce que cette femme, elle va prendre son destin en main, elle va décider qu'il faut elle va y arriver, elle est fille mère, je trouve que c'est une très très très belle histoire, et c'est un très beau portrait des femmes à une époque, parce qu'il y a un moment son mari meurt, mais elle peut rien faire, parce que je ne savais pas, mais les femmes ne pouvaient pas toucher l'argent, enfin elles ne pouvaient pas avoir accès au carnet de chèques, donc qu'est-ce qu'elle fait, elle va voir les gens qui habitent l'hôtel, elle dit, qui veut m'épouser? Et comme ça, elle se dit, je vais avoir un époux et donc je vais pouvoir... C'est absolument irrésistible. Et je voulais dire aussi à la base, c'est que cet hôtel avait été fréquenté par Rimbaud et par Verlaine. Ah. Donc c'est là qui est vraiment à la base de ce bouquin. Enfin, allez-y, si vous le voyez, c'est vraiment un plaisir, ça se lit, mais... En plus, ça vous donne envie d'aller voir. Mais alors, ça a continué, hein, parce que là, ça s'arrête à la Seconde Guerre mondiale. Mais après, il y a les chanteurs, Greco, il y a plein de gens comme ça qui l'ont fréquenté. Et c'est vraiment
2: Ça s'appelle Hôtel Louisiane, Julie Duchâtel, le grand roman de Saint-Germain-des-Prés. Et c'est chez Michel Lafon. Voilà. Quoi d'autre?
3: Qu'est-ce que je peux vous donner d'autre sur ma petite liste?
2: Si vous voulez, moi je vais vous parler d'un livre qui m'a beaucoup plu, qui s'appelle Les courants d'attachement. Je ne sais pas si vous avez vu passer ce livre.
3: C'est superbe chez Grasset.
2: C'est magnifique. C'est un livre.
3: Le titre m'a rebuté.
2: Oui. Les courants d'arrachement. d'arrachement, pardon, oui. Les courants d'arrachement, Élise Lépine, c'est un premier roman chez Grasset, mais vous êtes emporté, c'est le cas de le dire, par ce roman, c'est un premier roman, le roman donc se situe dans les années 50 au Maroc, il y a une famille, il y a une histoire assez lourde, une histoire familiale, la famille a été tuée dans les camps de la mort, mais c'est d'abord l'histoire d'une femme qui a eu un immense amour, grand amour, qui a disparu, et on retrouve cette femme au bord de la mer, elle va se baigner.
3: C'est incroyable.
2: Elle va se baigner, elle voit la marée monter, son enfant est sur la plage, et elle est tellement triste, tellement bouleversée par cette vie qui n'est pas celle qu'elle aurait voulu avoir. La mère est agitée, elle est tentée de se laisser emporter. Et puis
3: l'histoire du courant est fascinante quand même.
2: Oui, l'histoire du courant.
3: C'est fascinant parce qu'il y a ce courant. Ouais. Faut être un écrivain. Là, faut vraiment avoir le. Ouais. Je sais pas comment ça peut être dans la tête, mais vous êtes complètement dedans.
2: On est pris, emporté.
3: On se dit, elle va se laisser aller.
2: En plus,
3: quoi.
2: Elle a vraiment une écriture qui vous emmène, qui vous prend dans ces tourbillons justement. C'est très intime. Mmh. C'est aussi une saga familiale. C'est l'histoire de cette famille sur 20 ans, des années 30 à 50 pendant le protectorat. C'est très très réussi, vraiment premier roman très réussi et qu'on vous conseille parce que vous suivez cette femme, vous êtes prise dans son chagrin de cet homme, elle a été obligée de se remarier après avec un homme qu'elle n'aime pas, cet enfant qui a 5 ans, est-ce qu'elle va l'abandonner et se laisser emporter ? Formidable, vraiment très très beau roman. Donc ça s'appelle Les courants d'arrachement d'Élise Lépine et c'est chez Grasset.
3: N'ayez pas peur du titre.
2: Oui,
3: c'est
2: oui,
3: vrai
2: oui.
3: Que moi quand je l'ai reçu, je me oh là là, ça m'a qu'est-ce que c'est que ce truc ? Et en fin de compte, et puis l'histoire du courant, vous êtes c'est un suspense fou parce que vous êtes là, est-ce qu'elle va lâcher prise, est-ce qu'elle va pas lâcher
2: c'est
3: prise
2: ça, c'est exactement ça
3: et c'est absolument incroyable.
2: Absolument. Donc on se retrouve dans un instant avec vous Gérard avec d'autres
3: livres de détente. Livre de détente facile parce qu'on me reproche qu'on fasse pas assez qu'on est snob et tout. Alors,
2: non, on n'est pas snob.
3: Moi, je m'en reçois plein la tête. Hein, donc,
2: la correspondante, c'est formidable.
3: Non, oui, je sais bien.
2: À la table des loups, je vous ai dit que c'était mieux qu'une série Netflix. Enfin, franchement, non, nous ne sommes pas snob. À tout de suite.
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2: Alors Gérard, on continue alors
3: détente. Et alors c'est là pour la preuve que
2: détente intelligente.
3: Mais oui, avec talent.
2: Voilà.
3: Et souvenez-vous, ça a été un succès. J'ai été vraiment enchanté que vous nous ayez suivi là-dessus. On vous avait vanté un livre de Magali Discours qui s'appelait Revoir Palerme.
2: Oui,
3: qui était
2: formidable.
3: Une merveilleuse.
2: Il ne faut pas savoir le nombre de gens qui m'ont dit c'est formidable, j'ai passé un moment génial avec ce livre.
3: C'est l'art de se détendre, mais avec des écrivains qui ont du talent et puis qui vous font pénétrer dans dans un espace et dans une ville, et ben là j'ai trouvé aussi bien. C'est pareil, je me suis mais vautré dedans. J'ai eu un plaisir immense. Et alors que je ne suis pas allé dans cette ville et que ça m'a donné envie d'aller dans cette ville, c'est Gabriel Blancard. Il a écrit Les Héritiers de Lisbonne, aux éditions Maison Pop. Alors c'est l'histoire d'une jeune femme. Elle vient d'une femme, oui, qui vient de perdre son mari. Il s'aimait beaucoup. Elle a une assurance vie. Et elle a, dans Lisbonne, elle a décidé d'acheter une vieille maison pour le transformer en hôtel. Et donc elle va dans cette maison, elle a un peu peur, hein, parce qu'elle se dit c'est un boulot monstrueux, si elle se vautre, sa vie est quand même fichue. Et dans cette espèce de truc en ruine, elle trouve un carnet. Et dans ce carnet, bah c'est le carnet intime d'une jeune femme qui a vécu dans cette maison il y a X années, dans les années 20 quoi, à peu près. Et donc cette jeune fille, elle vient de la campagne. Et elle arrive à Lisbonne. Elle est complètement ébahie par Lisbonne. Et là, vous allez découvrir deux destins de femmes, mais avec beaucoup de parallèles. C'est-à-dire que ce sont des femmes qui aussi prennent leur destin en main. En ce moment, c'est ça. Je trouve que dans la littérature, on se rend compte ce que on avait plutôt tu jusque-là. C'est-à-dire que les hommes faisaient l'histoire, voilà, ouais, et puis que les femmes suivaient le destin des hommes. Et puis
2: elles étaient. C'était pas ça du tout. L'éclairage qui est mis sur ces femmes.
3: Et donc, vous avez cette jeune femme du début de siècle. Alors qui se balade dans Lisbonne, vous avez cet appartement, cette maison appartient à des grands bourgeois. Elle est gouvernante, elle va s'occuper des enfants, mais en même temps elle va tomber amoureuse. Vous êtes complètement dedans. C'est un suspense parce que vous dites qu'est-ce que va devenir cette jeune femme et est-ce que l'hôtel ça va marcher. Et puis c'est surtout moi. Alors je connais pas Lisbonne, mais vous savez il y a des carreaux de faïence bleus, voit. Elle tombe amoureuse d'un jeune homme qui est ouvrier mais qui a beaucoup de talent et qui aussi pose ses carreaux. Elle va alors dans les cabarets où on chantait le fado. Mais vous y êtes. Je me suis dit, il faut que j'y aille parce que elle fait monter les gens, il fait monter sa fiancée en haut d'une colline et on voit tout Lisbonne. Et puis, il y a aussi un portrait politique de cette époque. C'est-à-dire que c'est une royauté, mais les républicains arrivent. Il y a tout un truc.
2: Il y a à la fois de la détente, une vraie intrigue et puis.
3: Un talent de raconteur d'histoire, hein. C'est vraiment. Et si vous avez aimé, oubliez Palerme, ça doit pas s'appeler beau. Revoir Palerme. Vous posez pas la question, hein. Vous prenez les héritiers de Lisbonne. Et allez-vous être amoureux autant que le précédent livre.
2: Alors un livre, là on est moins dans la détente, mais c'est un sujet important et d'actualité. C'est une avocate qui a écrit un livre qui s'appelle Avant la peine chez Flammarion, et elle aborde le sujet de la zone grise dans les relations sexuelles, c'est-à-dire que c'est un sujet qui avait déjà été évoqué par Karine Thuil ou avec Vanessa Springora, c'est-à-dire le consentement parfois les femmes qui acceptent de coucher mais qui ne sont pas réellement consentantes. Alors elle est avocate. Et ce livre, elle a une écriture là aussi extrêmement précise. Il n'y a pas un mot de trop, et elle explique, elle cherche à comprendre. Ça se passe dans un hôpital. Et elle dit, l'auteur, j'ai lu des interviews où elle explique que entre la justice, une cour et un hôpital, il y a parfois des points communs. Donc ça commence avec l'histoire de deux médecins qui s'entendent super bien, et puis va se passer des choses pas entre eux, mais le fait que l'un est nommé et pas l'autre. Et puis il y a une histoire de viol qui se trouve être au milieu, et donc elle explore la complexité de devoir juger si oui ou non il y a eu viol, comment ces affaires de violence faites aux femmes sont parfois jugées avec trop de lenteur. Alors c'est pas du tout pesant, c'est vraiment un livre important parce que c'est de son point de vue d'avocate qu'elle raconte ces étapes par lesquelles passent souvent les femmes. Et donc c'est un roman qui parle de ces rapports de force, de cette zone grise et de ce temps justement qu'il y a entre un viol et un procès. Donc c'est je vous le conseille si le sujet vous intéresse. Avant la peine, Laure Heinrich, c'est chez Flammarion.
3: Il y a des personnages comme ça qu'on connaît, à notre époque, pas tout le monde. Laetitia Bonaparte.
2: Oui.
3: C'est la mère de Napoléon. Oui. C'est une phrase, avec cette phrase absolument célèbre, pour vous que ça dure. Et ça, elle est, voilà, c'est, ça reste ça, on sait pas qui elle est. Et il y a une jeune femme qui est, en plus, c'est son arrière, je sais plus quoi, petite tante, nièce, ou je sais pas quoi, qui s'appelle Laetitia de Wildt, et qui a fait une biographie absolument formidable, qui s'appelle Laetitia Bonaparte, c'est chez Taillandier. Et alors, là, vous découvrez, vous allez découvrir la famille Bonaparte, parce que pour moi, Bonaparte, on m'a toujours appris cette petite famille, pas connue, cette femme, on sait pas qui elle est et tout. Et là, c'est une femme absolument incroyable. Déjà, elle était merveilleusement belle quand elle était jeune. Les Bonaparte n'étaient pas une toute petite famille corse, mais c'était une famille très très importante qui a vécu l'histoire, qui a eu de l'importance dans la famille, dans l'histoire corse. En plus, le début est absolument génial parce que moi je connaissais rien du tout à l'histoire de la Corse, et là vous redécouvrez simplement qui était Paoli. Je savais pas que les Génois avaient envahi la Corse, que les Français arrivés. Enfin, c'est voilà tout, et vous découvrez le mariage de cette femme avec Charles Bonaparte, qui est un type absolument aussi incroyable, et elle va avoir, mais je sais pas si vous imaginez. 13 enfants dont il y a des morts là-dedans. Alors c'est vrai que la relation à la mort n'était pas la même. Cette femme qui, alors elle évoque,
2: elle a eu Joseph, roi d'Espagne, Louis, roi de Hollande, Pauline, duchesse de Guastalia, Elisa, princesse de Luc et de Piombino. Bref, ils ont la reine de Naples, Caroline.
3: C'est incroyable. Elle évoque à 36 ans. Et donc elle doit prendre le destin de cette famille en main, même si Napoléon. Alors Napoléon dira à Sainte-Hélène qu'il n'aurait pas été Napoléon s'il n'y avait pas eu cette femme. Et puis elle a un recul, parce que ça c'est incroyable, parce qu'on voit les neuneux actuellement qui ont un peu de pouvoir et qui se prennent pour Napoléon. Et elle a tous ces gens qui sont ses enfants, qui sont rois, reines. Elle a le plus vieux là, enfin pas le plus vieux, mais qui est empereur. Elle a un recul sur sur l'histoire, c'est qu'elle elle essaye de les sécuriser tous, et jusqu'à la fin, elle aura un recul absolument. C'est une femme incroyable. Alors, je dois dire.
2: Et elle a travaillé comment? Vous savez, elle a été dans les archives.
3: Oui, absolument. Et puis, comme elle fait partie de la famille, pense que.
2: Elle est historienne et vice-présidente de l'Institut Napoléon et descendante de Laetitia Bonaparte. Donc, Laetitia de Wildt avait effectivement tout loisir.
3: Et vous dites pas, c'est ennuyeux, vous êtes dedans. C'est vraiment, c'est une saga. C'est l'histoire d'une femme. Et puis alors, ça change un peu parce que souvent, les biographie, on ressasse, enfin on nous refile la Xème sur Henri IV, la Xème sur... Et là, c'est vraiment une redécouverte d'une femme, et puis ça la remet à son niveau, vraiment à sa juste valeur. Allez-y, c'est un vrai roman d'aventure humaine, et puis ça réhabilite, c'est toujours
2: De découvrir derrière chaque grand homme, certaines femmes. Laetitia Bonaparte, et l'auteur s'appelle Laetitia de Wildt, et c'est aux éditions Talendier. Cécile Chabot, alors elle avait publié des romans qu'on a beaucoup aimés. Là, elle revient à ses premières amours. Elle est prof, elle est enseignante. Elle avait eu beaucoup de succès. Elle a été l'une des premières à écrire sur son métier. Enfin, il y a eu beaucoup de livres, mais elle a une plume différente. Elle a une humanité, une sensibilité. Mmh. On en parlait avant l'émission. C'est vrai que ce sont des gens qui ont un dévouement et qui croient à leur métier. Ouais. Et ce livre est dans ce marasme. Mais souvent, les livres des enseignants en ce moment, c'est on n'en peut plus, etc. Elle raconte les difficultés, ça se lit très bien parce que ce sont des très courts chapitres, c'est vraiment une sorte de journal au quotidien de son boulot, et elle raconte surtout l'histoire de Hassan, ce petit garçon qui a eu son brevet, Hassan qui était arrivé, qui ne savait ni lire ni écrire, passionné d'histoire de France, donc c'est elle dit l'éducation nationale, oui elle n'est pas parfaite, oui il y a des ratés, elle en raconte certains, mais il y a des miracles, et rien que pour ça, il faut continuer, donc c'est sa journée, c'est son boulot, c'est l'engagement d'une enseignante, c'est passionnant. Ça s'appelle Prof, cours et miracles aux éditions L'Archipel, Cécile Chabot. On vous le conseille, bien évidemment.
3: Regardez ça. Montrez les images, c'est absolument fabuleux.
2: Alors, c'est écrit en japonais, Makiko, enfin, la couverture.
3: Oui, c'est pas écrit en japonais.
2: Toyofuku, c'est chez Kilin.
3: C'est l'histoire de deux chats. Il y a un petit chat. Alors ils vivent dans une ville de chats. Hein. Et puis il est invité à manger à un grand festin. Il y a du poisson. Il dit non, excusez-moi, mais je m'en vais. Le poisson, je suis pas bien en ce moment et tout. Et puis il y a un autre chat. En fait, il adore le poisson, mais comme ami, c'est-à-dire qu'il a un aquarium et tout. Et il y a un autre chat, lui, c'est les oiseaux. Donc, quand on l'invite à manger des oiseaux, mais les deux, ils disent rien parce qu'ils se disent on va être considérés comme des nuls, comme des trucs. Et ils vont se rencontrer, ils vont raconter leurs différences. C'est magnifique,
2: c'est très
3: franchement.
2: Beau, c'est très délicat. Et
3: Oui, c'est vraiment
2: sur l'amitié,
3: et puis la douceur, c'est comme des doudous. Les images, vous pouvez lire ça. Et elle en a écrit un autre qui est absolument fabuleux aussi. Ne passez pas à côté de ça, c'est vraiment une petite merveille au niveau album pour enfants.
2: Alors Harry Potter, ça n'en finit pas. Ah oui. Potter et compagnie, petit guide Harry Potter, la saga. Et donc voilà, c'est décliné pour des plus jeunes enfants sous forme qui sont les frères Ron. Je vous le signale parce que je sais que les fanas de Harry Potter sont.
3: Mais même pour les adultes, pour pas paraître stupide parce qu'ils ont pas lu. Vous lisez ça, vous pouvez parler encore avec vos enfants, disant lui c'est lui et ainsi de suite.
2: Voilà les petits guides sur Harry Potter. Hermione Granger, illustration de Laura Proietti. C'est très beau, je trouve que les dessins sont très beaux. Illustration d'Olia Muzza, c'est chez Gallimard Jeunesse. Donc voilà, je vous le signale pour les fans.
3: C'est joli, Hermione. Hermione, j'adore.
2: Voilà, je vous appellerai votre fille Hermione.
3: Hermione, ouais.
2: Merci Gérard, on se retrouve la semaine prochaine avec d'autres lectures.
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1: Bonjour et bienvenue dans le numérique pour tous, l'émission dédiée au digital, à l'innovation et à la tech responsable. Et aujourd'hui, on va parler économie. Et oui, si le numérique permettait bel et bien de faire des économies, c'est-à-dire maîtriser son budget énergie, diminuer le coût des multiples abonnements qui viennent chaque jour amputer notre budget, ou encore s'équiper gratuitement. Et oui, vous avez bien entendu, s'équiper gratuitement. Et bien, c'est ce que nous tenterons de comprendre avec nos invités. Le numérique pour tous spécial économie en temps de crise, c'est pour tout de suite et c'est sur Sud Radio.
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1: Et pour commencer cette émission, j'ai le plaisir d'accueillir en plateau Laurent Glaser. Laurent, bonjour, vous êtes directeur prospective et stratégie chez Leroy Merlin. Et avec vous, on va parler énergie. Mais avant de commencer, j'aimerais essayer de comprendre si les Français aujourd'hui consomment plus ou moins d'énergie qu'il y a 10 ans avec tous ces appareils et ces nouveaux équipements.
2: D'abord, bonjour Vanessa. Donc effectivement, en fait, c'est assez paradoxal. C'est-à-dire que la consommation, en tout cas au niveau de l'habitat, a légèrement baissé par le fait qu'il y ait énormément de rénovations, d'isolation, etc. Donc des avancées qui ont quand même été assez significatives depuis 10 ans. En revanche, il y a un coût de l'énergie et une évolution depuis une dizaine d'années qui a été relativement forte, et notamment les 3-4 dernières années, même si ça a un peu rebaissé sur 2025, qui fait que au final, en fait, ce que l'on constate, c'est que le poids augmente, la facture va augmenter, et ce que l'on voit, c'est une transition qui est quand même importante vers l'électricité, et donc avec l'impact de l'évolution du coût de l'électricité.
1: Et est-ce que c'est le budget des plus modestes qui est pénalisé ?
2: Alors, c'est toujours le budget des plus modestes qui peut être pénalisé pour une bonne raison, c'est que la problématique et l'enjeu qui est absolument incroyable en France, c'est un enjeu de rénovation. Et donc, en fait, parfois et souvent, les plus modestes peuvent être touchés avec des habitats qui sont précaires. Et donc, pour qui, de fait, le poids du coût de l'énergie et des factures par rapport à leurs revenus va être beaucoup plus important, parce que ils vont à la fois avoir des revenus qui vont être plus modestes, et ensuite habiter parfois dans des habitats
1: thermiques.
2: Et oui, des passoires thermiques dont on parle énormément, et en fait ils n'auront pas les moyens de travailler ces passoires thermiques, ils vont être entre G, F, G, enfin c'est quelque chose qui est relativement lourd.
1: Et il y a des facteurs de gaspillage particuliers par rapport à nos usages qui fait qu'on pourrait quand même un petit peu optimiser les choses au quotidien ?
2: Oui, c'est clair. Enfin, moi j'en vois trois. La première, c'est d'abord de savoir ce que l'on consomme. On sait partout qu'à partir du moment où vous avez la visibilité de votre consommation, vous allez d'abord trouver les gestes. Enfin, des gestes simples, c'est-à-dire ne pas chauffer dans l'intégralité de son habitat, c'est chauffer au bon endroit et au bon moment. Donc, la première des choses, c'est quelque chose qui ne coûte rien. Enfin, dans l'application Enki, en tout cas, vous avez la visibilité de votre consommation. Donc, c'est je consomme combien, chaque jour, à quel moment. Et donc, on trouve les gestes. La deuxième chose, c'est que on peut s'équiper de modèles qui sont beaucoup plus performants. Et quand je pense aux radiateurs, et je pense qu'un bon nombre d'auditeurs vont s'y retrouver, quand vous avez ce qu'on appelait les radiateurs grille-pain, d'ailleurs qu'on a arrêté de vendre chez Leroy Merlin, mais ces radiateurs grille-pain, ça va consommer 30-40% de plus que les nouveaux radiateurs. Et puis enfin, et je crois qu'on va en parler là, c'est que on a aujourd'hui un marché qui est ouvert au niveau de l'énergie, et donc je pense que une des choses aussi dans ces priorités, c'est de se dire bah finalement combien je paye en termes d'électricité, est-ce que j'ai le bon fournisseur et est-ce que je peux faire des économies. Et ça, l'information, vous l'avez immédiatement. Alors je parlais de l'application Enki, mais vous pouvez voir ce que vous consommez et vous avez la possibilité de pouvoir faire un changement de contrat. Et le changement de contrat, c'est à la portée de tout le monde, c'est extrêmement simple et c'est quasi immédiat. Donc ce sont des choses qui finalement, ce sont des choses qui sont avec des effets qui sont immédiats. Je parle même pas du pilotage, mais déjà immédiat,
1: d'accord.
2: Pour lesquels on peut faire des économies. Et ensuite, il y a des choses qui sont, il y a des leviers qui sont un peu plus impliquants.
1: Alors justement, on va y venir. Vous lancez ce qu'on appelle un service d'effacement énergétique, Laurent. Pour ceux qui n'y connaissent rien, qu'est-ce que l'effacement énergétique et comment ça fonctionne ?
2: Alors,
1: qu'allez-vous
2: oui,
1: effacer ?
2: Alors, en fait, ce que l'on va effacer, c'est que on est aujourd'hui, en fait. Il y a une évolution en termes de consommation. Ce qui est incroyable aujourd'hui, c'est qu'on avait l'habitude finalement de consommer à certaines heures, aujourd'hui avec un poids de l'électrique qui est de plus en plus important. En fait, on peut consommer. Il y aura d'autres plages qui seront beaucoup plus intéressantes. Mais pour parler de l'effacement, c'est que en fait, il y a un enjeu au niveau du réseau électrique et je pense que ce qui va parler à tout le monde, c'est ce qui s'est passé en Espagne le 28 avril de cette année où en fait, il y a eu le système a sauté de transport d'électricité. Pourquoi ? Parce qu'en fait, il s'est retrouvé déséquilibré. Donc en fait, parfois le système peut sauter parce que il y a une demande trop forte d'énergie. Mais parfois aussi, et notamment grâce aux énergies renouvelables, je pense par exemple au solaire ou par exemple à l'éolien, parfois il y a trop d'énergie sur le réseau et il faudrait consommer beaucoup plus à ce moment-là.
1: Alors l'effacement,
2: L'effacement, pour être concret, qu'est-ce que c'est justement de pouvoir garantir l'équilibre de ce réseau. Et il y a des moments où il faut arrêter de consommer pour ne pas faire sauter le réseau. C'est environ une quarantaine de moments par an. Il va falloir couper vos radiateurs, ça va durer une quinzaine de minutes. Il n'y a quasiment pas d'impact au niveau du confort, parce que finalement, on va monter un peu l'électricité et ensuite on la baisse. Et donc l'effacement, c'est de donner la possibilité à chacun de gagner de l'argent avec ses radiateurs. Et c'est-à-dire que si vous participez à ces campagnes d'effacement, vous pouvez gagner jusqu'à 15 euros par an et par radiateur.
1: Donc ça veut dire que vous avez un petit compteur qu'on met chez soi et qui va vous conseiller, vous orienter, parce qu'on n'a pas spontanément l'idée de lancer une machine ou un radiateur de telle heure à telle heure. Donc vous guidez les citoyens qui utilisent...
2: En fait, vous n'avez rien à faire. Le premier élément, c'est que vous devez être équipé de la solution Enki, et donc qui va vous permettre de piloter vos radiateurs ou systèmes de chauffage. Déjà, rien que le fait de le piloter, c'est 15% d'économie. Donc vous, à partir du moment où vous êtes sur la plateforme, vous n'avez plus rien à faire. C'est-à-dire qu'il y a des moments où ça va être légèrement coupé, moins de 40 fois par an. Et donc, en fait, les choses vont se piloter. Donc en fait, vous avez toujours la main sur vos radiateurs. Il n'y a absolument aucun engagement. Vous pouvez en sortir si vous voulez. Mais en fait, c'est un partage de la valeur qui fait que parce que vous permettez au réseau, vous êtes un des contributeurs de la stabilité du réseau, alors on vous rémunère jusqu'à 15 euros.
1: C'est un peu comme une mutuelle en fait, c'est la mutuelle des radiateurs, c'est un petit peu alors, ça, c'est la consommation.
2: Non mais en tout cas, le fait d'avoir un partage de la valeur, ça ne s'est jamais fait. Nous on le propose, il y a aucun risque. L'impact, c'est que on parle toujours de facture, mais là vous pouvez être rémunéré avec vos radiateurs. Et l'autre, c'est que vous contribuez à la transition énergétique parce que vous diminuez votre impact carbone.
1: Alors bien évidemment, c'est une application numérique. Vous répondez quoi, Laurent, à ceux qui vous disent que la maison connectée et tous ces appareils, c'est pas pour eux?
2: Alors d'abord, c'est de plus en plus pour tout le monde. Et de toute façon, on le sait très bien, c'est que la maison connectée et le pilotage des produits, d'abord, ça a de sens que si c'est utile. Sur la partie énergie, c'est utile à tout le monde. C'est-à-dire avoir des produits qui sont connectés sur les radiateurs, mais aussi sur les bains d'eau chaude, ce sont des économies de 15% par an. Alors la question qu'on peut se poser, c'est effectivement, est-ce que c'est pour moi, est-ce que je vais comprendre, etc. Évidemment, c'est de plus en plus simple. Selon moi, à partir du moment où on utilise un smartphone, que ce soit Android, sous Android ou iOS, c'est très facile. Et de toute façon, mois après mois, c'est toujours de plus en plus simple. Donc en fait, la problématique de se dire, je vais pas pouvoir soit faire des économies parce que je vais pas pouvoir les piloter, ou alors bénéficier de la partie effacement parce que c'est complexe, c'est quelque chose qui va être de plus en plus simple, mois après mois.
1: Donc grâce à ces radiateurs, on peut faire des économies.
2: Bah, écoutez, ce qui est incroyable, si je me permets, c'est que de toute façon, en pilotant ces radiateurs, on fait des économies de l'ordre de 15%, mais pour la première fois, vous pouvez être rémunéré avec des radiateurs que vous avez chez vous, en ne faisant quasiment rien.
1: Merci pour cette démonstration très concrète, Laurent Glaser pour Leroy Merlin. Restez avec nous dans quelques instants, nous vous partagerons des solutions concrètes pour diminuer le coût des multiples abonnements qui viennent chaque jour amputer votre budget, ou encore s'équiper gratuitement. Ouais, vous avez bien entendu, vous pourrez vous équiper gratuitement grâce à une nouvelle plateforme. Le numérique pour tous, spécial faire des économies en temps de crise, ça continue dans quelques instants et c'est sur Sud Radio.
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1: Et pour continuer cette émission spéciale économie en temps de crise, j'ai le plaisir d'accueillir Quentin Musson. Quentin, bonjour.
10: Bonjour.
1: Vous êtes directeur et cofondateur de iDeal. Alors je vais l'épeler parce que c'est plus important. I-D-E-E-L, ça c'est important. Et
10: exactement.
1: Avec vous, on va parler des abonnements qui grèvent notre budget. En fait, on se rend pas compte que mois après mois, on s'abonne. Et puis au final, ça fait quand même un coût non négligeable sur nos factures. Ça représente à peu près quoi ces abonnements sur un citoyen lambda?
10: Ce qui est déjà intéressant, c'est quand vous dites on s'en rend pas compte, c'est exactement ça. Il y a des études qui ont été faites là récemment où on interrogeait les gens pour demander vous avez combien d'après vous d'abonnements à votre charge, et on observe qu'en moyenne les gens sous-estiment de près de 40% le nombre d'abonnements qu'ils ont.
1: Combien ils en ont donc?
10: En moyenne, on est à 6 abonnements.
1: D'accord.
10: En moyenne par français. Parce qu'évidemment, si je vous demande c'est quoi vos abonnements, vous allez penser à un forfait mobile, à votre service pour écouter de la musique ou regarder un streaming, lire un journal. Et forcément, vous n'allez pas considérer dans vos abonnements le fournisseur d'énergie, vous n'allez pas considérer dans vos abonnements l'assurance habitation, l'assurance voiture si vous en avez une, une assurance crédit si vous avez également un crédit. Donc en fait, c'est ce qu'on appelle des contrats de façon plus générale dans le langage de tous les jours. Aujourd'hui, c'est des abonnements puisque ça reste un prélèvement qui, tous les mois, vient ponctionner une partie de votre revenu, et actuellement ça représente plus de 35% en fait du revenu disponible moyen d'un Français.
1: Ah oui, quand même.
10: La somme de ces prélèvements, on est évidemment, on n'inclut pas le loyer là-dedans, sinon on va se rapprocher de 90-95% pour beaucoup,
1: ouais,
10: de Français. Et cet impact, il est de plus en plus fort. Pourquoi? Parce qu'il y a le développement de l'économie de l'abonnement qui n'arrête pas. La plupart des services désormais passent par ce mécanisme de l'abonnement. On vous fait souscrire et on mise un petit peu sur le fait que vous allez pas forcément complètement l'utiliser, vous allez un peu oublier entre
1: et
10: le moment.
1: Et après, on augmente surtout certains d'entre eux, hein.
10: Une petite augmentation,
1: ouais,
10: sous couvert de l'inflation qui est toujours très bon
1: que...
10: dans ces cas-là.
1: Ouais, ouais.
10: Mais voilà, on en a de plus en plus. Il y a quand même un mécanisme d'inflation qui est là et qu'on ne peut pas nier. Et donc, l'un dans l'autre, c'est ce qui explique une explosion de ces factures, de ces prélèvements récurrents chez les Français depuis 25 ans.
1: Alors justement, vous avez décidé de faire la chasse aux dépenses inutiles, hein, en rationalisant le coût des abonnements grâce à votre solution. Comment ça fonctionne? Alors, très concrètement.
10: Ouais, très concrètement, nous, notre mission, c'est de vous rendre un maximum de pouvoir d'achat. En moyenne, on fait faire plus de 700 euros d'économie par an par foyer. Et l'autre partie de notre mission, c'est de vous dégager le maximum de temps, de vous décharger de ces sujets, de ce suivi administratif de vos contrats, de vos dépenses, parce que vous n'avez pas forcément le temps. Il y a toujours des priorités, des choses plus intéressantes à gérer que le suivi administratif et ses papiers. Et également un manque de connaissances. Tout le monde ne peut pas être expert sur le marché de l'énergie, comme l'évoquait également Laurent précédemment, sur les sujets d'assurance. C'est des sujets qui peuvent être techniques. Et si on se laisse un petit peu faire le jour où on a besoin d'un contrat, on se laisse faire, on a besoin d'un contrat, on le prend. En revanche, essayer de le challenger ou essayer de regarder plus tard si c'est encore pertinent, c'est un autre travail. Donc très concrètement chez nous.
1: Ouais, alors on va sur la plateforme.
10: On va sur la plateforme.
1: Quelle information donne-t-on et qui conseille? Est-ce que c'est juste du numérique ou alors il y a une interface humaine? Comment ça se passe?
10: C'est un mix des deux. Donc nous, on est vraiment sur un service qui s'appuie sur une plateforme, par là où vous entrez, pour nous dire quel est votre besoin aujourd'hui. Est-ce que vous voulez faire un point complet sur vos contrats, vos dépenses? Est-ce que on vient pour traiter un besoin spécifique d'abord, sur un contrat en particulier? On va vous demander les grandes informations sur votre profil. L'objectif, c'est de comprendre très rapidement quels sont les contrats que vous avez a priori à votre charge. Si vous nous dites que vous êtes propriétaire, on va savoir déjà que, en plus de l'assurance habitation, il y a également probablement un crédit qui va avec et les contrats qui sous-tendent ce crédit. On va vous demander s'il y a des véhicules au sein de votre loyer, est-ce que vous avez des enfants. Donc tout ça, ça nous permet de cartographier très rapidement c'est quoi l'étendue entre guillemets du travail qu'il y a à faire pour vous. Derrière, il n'y a pas de secret. On va vous demander quand même un certain nombre d'informations sur le détail de vos équipements ou de vos besoins, votre logement, où est-ce que vous habitez à peu près, au moins le quartier, le code postal. On va vous demander à peu près les détails de votre logement, un appartement, une maison, une superficie, sur un véhicule, la plaque d'immatriculation et ce genre de choses. L'idée, c'est d'essayer de vous simplifier cette collecte d'informations.
1: Alors justement, vous gérez l'administratif qui va derrière, parce que c'est ça qui est le plus pénible.
10: Soit vous allez déclarer toutes vos informations sur des formulaires sur la plateforme, soit on est en train de vous permettre de déposer une copie d'un contrat.
1: D'accord.
10: Et automatiquement, là, en s'appuyant pour le coup sur tout ce qui est intelligence artificielle, la détection des informations, on va permettre de remplir votre profil très rapidement, parce que souvent, c'est ça qui embête les gens, c'est de venir prendre 10 minutes pour saisir les informations.
1: Ouais.
10: Et derrière, là, on a un mix. D'abord, on a une première étape où notre plateforme, avec des algorithmes qu'on a construit et toute la base de données désormais dont on dispose, ça permet de faire un comparatif très vite sur des profils similaires aux vôtres, combien vous avez l'air de payer, pour quel genre de contrat, est-ce que vous êtes plus ou moins bien positionné par rapport à une moyenne. Et derrière, on a un travail avec des conseillers, pour le coup, en interne, qui viennent essayer de perfectionner les devis, les propositions qu'on peut obtenir chez les assureurs, les fournisseurs d'énergie, les opérateurs partenaires.
1: Et c'est vous qui négociez justement le changement et qui assurez toute la transition.
10: C'est ça. Nous, on vient négocier la meilleure offre possible qui correspond à vos besoins. Ça, c'est hyper important. J'insiste, c'est qu'on vient pas forcément copier-coller ce que vous aviez précédemment, parce qu'on va déjà challenger aussi ce que vous aviez précédemment.
1: D'accord.
10: Quelqu'un qui a assuré pour un capital mobilier sur son assurance habitation à 40 000 euros, alors qu'il a 3 pièces et probablement des factures à hauteur de 5 000 euros le jour où son appartement brûle, ça sert à rien d'avoir 40 000 euros de capital mobilier à couvrir dans son assurance habitation.
1: Et c'est quoi le top 3 des contrats que vous remettez en question, les typologies de contrats?
10: Oui, alors dernièrement, dans les dernières années, il y a beaucoup eu l'énergie.
1: Ouais.
10: On l'évoquait, le prix de l'énergie a pas mal explosé en France. Derrière l'assurance habitation, pourquoi? Parce que tout le monde en a une et que c'est là où il y a pas mal de choses à challenger. Et derrière, on a beaucoup fait les assurances crédit. Ça a également été un thème d'actualité avec justement la déréglementation en faveur du consommateur qui a eu lieu sur les 3-4 dernières années et où le montant d'économie pour le coup est assez gigantesque. Là, on arrive très fréquemment à faire gagner plusieurs milliers d'euros à un foyer. Donc la différence est assez significative.
1: Et 30 secondes pour conclure, votre service s'adresse plutôt aux plus modestes, à tout le monde? Qui consomme iDeal?
10: Oui, alors notre service, il sert à tout le monde. Tout le monde a des contrats, tout le monde a des dépenses, sauf la personne qui adore gérer ça personnellement et suivre ça de très près tous les jours. En fait, on se rend compte qu'il n'y a rien à perdre, c'est un service gratuit. On va regarder vos contrats, vous dire s'ils sont bien ou s'il y a quelque chose de mieux à trouver. Donc tout le monde a intérêt à passer par nous. C'est que du bonus, au final.
1: Que du bonus. Merci beaucoup, Quentin. Je rappelle à nos auditeurs que vous êtes directeur et cofondateur de iDeal. Et pour terminer cette émission, vous l'avez promis, s'équiper gratuitement avec Florian Blanc. Florian, bonjour. Vous êtes cofondateur de Give.
11: Bonjour,
1: alors,
11: Vanessa.
1: Bonjour. On connaît toutes ces plateformes de seconde main qu'on ne va pas citer ici à l'antenne. Mais alors, vous allez encore plus loin et vous permettez de donner et de recevoir gratuitement. On est dans un monde parfait.
11: Exactement. Chez nous, tout est gratuit. Donc, on est vraiment une plateforme de dons d'objets entre particuliers. Pourquoi gratuit? Parce qu'on s'est rendu compte que c'est un usage qui était hyper simple, qui parlait à tout le monde et qui permettait en fait de facilement écouler les objets qu'on n'utilisait plus.
1: Par exemple?
11: Alors par exemple, sur Give, il y a vraiment de tout. On a des meubles, on a l'électroménager, on a beaucoup d'objets en fait sur lesquels qu'on utilise pour une période de temps assez courte et qu'on a tendance à mettre dans les placards. Donc par exemple la puériculture, les jouets, les vêtements, les livres, tout ce type d'objets. Moi dernièrement, j'ai récupéré, alors pas plus tard qu'hier, une trottinette pour ma fille. J'ai récupéré des puzzles, des jouets, des choses comme ça. Donc on trouve un petit peu tous les types d'objets chez nous.
1: Il y a un contrôle qualité? C'est des objets qui ont une vraie vétusté ou alors on trouve des choses, vous filtrez un petit peu ce que l'on peut mettre sur la plateforme?
11: En fait, il y a une photo, donc ça permet vraiment de voir l'état de l'objet. On peut déclarer l'état. Alors il peut y avoir des choses chez nous qui sont par exemple pas forcément en état de marche. Des machines à laver, ça peut arriver qu'il y en ait à réparer, mais il y a des gens qui savent réparer les machines à laver, donc c'est très bien. Et mais on a aussi des choses en très très bon état. C'est juste que les gens qui s'en séparent veulent alors il y a plusieurs raisons de donner, il y en a plein, mais soit veulent faire plaisir, soit veulent s'en débarrasser rapidement, donc il y a un petit peu de tout chez nous.
1: Mais alors une plateforme comme la vôtre, c'est la résultante de quoi? D'une santé économique et d'un pouvoir d'achat qui est complètement dégradé, ou alors d'une pléthore de et d'un choix extrême qui fait qu'on achète trop et puis on se débarrasse après de ce qui est trop.
11: Alors j'ai envie de dire un peu des deux.
1: Ouais.
11: En fait, comme je le disais, il y a vraiment plusieurs raisons qui nous poussent à donner, donc à donner et récupérer d'ailleurs. Donc effectivement, il y a les problématiques de pouvoir d'achat. Nous, on a constaté une forte croissance des dons chez nous sur les dernières années, et c'est pas anodin, c'est les gens cherchent à s'équiper à moindre frais. Ça, c'est une chose. Après, en parallèle de ça, il y a aussi des problématiques environnementales. Les gens sont de plus en plus sensibles à ces questions-là, donc se tournent vers la seconde main et vers des solutions éco-responsables. Donc il y a un petit peu de tout ça qui participe à l'essor d'usages comme le nôtre.
1: Alors, on donne et on reçoit, mais quel est votre modèle économique ? Enfin, on fait tout ça gratuitement, il n'y a même pas d'échange monétaire, on ne s'abonne pas, comment
11: alors,
1: ça se passe ?
11: On peut utiliser, la plateforme gratuitement, soit pour donner, soit pour récupérer. Donc, et d'ailleurs, on est une plateforme qui fonctionne s'il y a beaucoup d'utilisateurs dessus, beaucoup d'objets qui sont postés. Alors,
1: rappelons clairement. Le nombre d'objets que vous échangez chaque année, enfin, c'est juste monstrueux.
11: Alors, y a, depuis le lancement, alors, on va avoir 8 ans, on a 60 millions d'objets qui ont été donnés sur la plateforme. Voilà, c'est à peu près 500 000 tous les mois actuellement. Voilà, et donc pour financer une plateforme comme la nôtre, il y a un peu de publicité qui permet d'avoir une utilisation gratuite et qui permet du coup d'attirer le plus grand nombre chez nous. Donc on peut donner bien sûr gratuitement, on peut récupérer gratuitement. Pour les utilisateurs qui souhaitent avoir une utilisation un peu plus poussé et récupérer plus de choses, ou par exemple qui déménage, qui s'équipe, etc., il y a une formule premium, voilà, qui permet d'avoir accès à certains avantages pour récupérer un petit peu plus facilement.
1: 30 secondes pour conclure ce tour de table. Le pouvoir d'achat va très très mal.
11: Je dirais que le pouvoir d'achat est pas au beau fixe en ce moment. Hein. C'est la situation économique qui veut ça. Après, il y a des solutions. On l'a vu aujourd'hui pour essayer de trouver des moyens de gagner un peu de pouvoir d'achat. Pour information, nous c'est 200 millions d'euros de pouvoir d'achat qui ont été redistribués au travers des dons sur la plateforme.
1: Et Quentin, vous avez l'impression que ça crée une nouvelle économie, justement cette situation économique qui fait que il y a des nouvelles solutions qui se mettent en place, qui vont supplanter les anciennes.
10: Ouais, c'est ça. Je pense qu'on a vu plein de nouveaux services qui émergent au niveau justement autour de ces valeurs de la solidarité, du gain de pouvoir d'achat, et également un changement des mentalités. Et donc je pense que si on allie ces deux choses, que le consommateur cherche à faire des efforts de son côté et se renseigne et fait confiance à ces nouveaux services, parce que parfois on dit toujours c'est gratuit, c'est si, donc il y a une méfiance qui se crée. Mais si on fait confiance et qu'on essaye de se tourner vers ces services qui existent, à mon avis, il y a quand même moyen de limiter la casse.
1: Merci Laurent. Le mot de la fin, on est dans une période de transition entre les nouvelles énergies, les nouveaux usages. Est-ce que vous voyez des signaux faibles de quelque chose qui va vraiment être différent dans les années qui suivent ?
2: Je pense que ce qui va être différent, c'est que on voit clairement qu'il y a, d'abord, il y a un enjeu qui est absolument majeur au niveau de la rénovation et des passeurs énergétiques. La seconde chose, c'est qu'il y a un glissement qui s'opère en France, mais aussi en Europe du Sud, ce qui n'était pas le cas avant, autour de la consommation électrique. Et donc, ce qui va changer, c'est que avec cette part de marché de la consommation électrique qui est de plus en plus importante, c'est que les moments où on va consommer vont changer. C'est-à-dire qu'il y a des moments où on pourrait presque vous dire que l'énergie sera gratuite à ce moment-là, si vous pouvez désengorger le réseau, voire vous payer. Donc, à mon avis, avant, on avait une approche qui était vraiment une approche produit. C'est-à-dire, je veux réduire ma consommation, je change mon produit. Il y a eu une deuxième étape qui était de dire, j'ai un équipement existant et pour des problématiques de pouvoir d'achat ou des choix de budget, je vais pas changer un neuf contre un ancien, mais je vais rendre, par exemple, connecté un produit et ça va me coûter 30 balles. Et la troisième étape que l'on voit, c'est, on en a tous parlé ici, c'est autour des services. C'est-à-dire qu'il y a des choses à faire immédiatement sans passer par un achat de produit.
1: Merci beaucoup Laurent, Quentin et Florian. Le numérique pour tous, c'est fini pour aujourd'hui. Encore un grand merci à tous pour votre présence chaque semaine. Semaine plus importante sur les réseaux sociaux, sur YouTube, vos interactions. C'est toujours un plaisir de vous lire. Continuez à télécharger nos podcasts. Il est temps pour moi de vous souhaiter une excellente fin de week-end et de vous dire à la semaine prochaine.
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2: Bonjour à tous. Israël rejette la dernière feuille de route américaine, un document qui était censé lancer la deuxième étape du plan de paix à Gaza. Une feuille de route acceptée par le Hamas, mais l'État hébreu, lui, s'y oppose. Le Premier ministre Benjamin Netanyahou déclare que l'armée n'effectuera aucun retrait du territoire palestinien tant que le Hamas ne sera pas véritablement désarmé. L'Espagne a commencé à effectuer des contrôles à ses frontières pour les voyageurs venant d'Italie. Madrid a pris cette décision en réponse aux mesures similaires imposées par l'Italie après l'afflux de migrants à Ceuta. 72 000 migrants avaient franchi la frontière depuis le Maroc, événement critiqué par d'autres pays de l'UE, dont la première ministre italienne d'extrême droite, Giorgia Meloni. Un homme entre la vie et la mort après avoir percuté un fourgon de CRS à Rennes. L'accident s'est produit alors qu'il circulait à trottinette. Le jeune homme suivait le fourgon de CRS en outrageant les occupants du véhicule, selon le procureur adjoint de Rennes. Une enquête est en cours. La canicule persiste sur le sud-est de la France. 13 départements sont en alerte orange canicule, du Var au département de l'Ain ainsi que la Corse. Selon Météo France, la chaleur va s'accentuer à nouveau la semaine prochaine avec un nouvel épisode caniculaire sur de nombreuses régions françaises. Autre vigilance orange pour risque d'orage. Cette fois, 8 départements du sud-ouest sont concernés, du Lot-et-Garonne aux Pyrénées. Des orages qui pourraient être accompagnés de grêles et de violentes rafales de vent. À cause de la chaleur, la centrale nucléaire de Golfech doit de nouveau se mettre à l'arrêt. La température de la Garonne est proche des 28 degrés, ce qui oblige la centrale à un arrêt temporaire. C'est déjà la quatrième fois que cela se produit depuis le début de l'été. Encore un peu de monde sur les routes, journée classée au

0: franche dans le sens des départs sur une bonne partie de la moitié sud du pays. Et puis l'Italie se félicite d'une des plus importantes découvertes récentes en archéologie sous-marine. Des plongeurs italiens ont découvert l'épave d'un bateau romain au large de la Sicile, une épave vieille de plus de 2000 ans contenant des centaines d'amphores en très bon état. Bon dimanche à notre écoute.
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3: Bonjour à toutes et à tous, merci d'être avec nous pour la force de l'engagement, l'émission qui donne la parole à celles et ceux qui font bouger la société. Mon invité aujourd'hui est Bérangère Couillard.
4: Bonjour.
3: Ancienne ministre, engagée de longue date sur les questions d'égalité entre les femmes et les hommes, aujourd'hui présidente du Haut Conseil à l'égalité, qui vient de rendre public son rapport sur l'évolution du sexisme en France. Mais, comme chaque dimanche, avant d'ouvrir notre conversation, je vous propose un engagement. Et aujourd'hui, engageons-nous contre la normalisation du sexisme et la menace masculiniste qui fragilise profondément notre pacte démocratique. Et s'engager contre la normalisation du sexisme suppose d'abord de le nommer correctement. Le rapport 2026 du Haut Conseil à l'égalité sur l'état du sexisme en France le montre. Le sexisme ne se manifeste pas sous une forme unique. Il repose sur deux piliers qui se renforcent mutuellement. Le premier est celui du sexisme paternaliste, qui se présente comme bienveillant, qui installe l'inégalité comme norme sociale. 75% des Français estiment que les femmes doivent être protégées par les hommes. 68% considèrent que seuls les hommes doivent assurer la responsabilité financière de la famille. Ce sexisme-là concerne plus de 12 millions de personnes en France. Le second pilier est le sexisme hostile. Lui, il touche près de 10 millions de personnes. Il est fondé sur des attitudes agressives envers les femmes. Il contraint, justifie la violence, assume la domination. Un seul exemple, 24% des hommes jugent normal qu'une femme accepte un rapport sexuel par devoir. Alors ces deux mécaniques se renforcent. Le sexisme paternaliste normalise la domination, le sexisme hostile la rend praticable. Et c'est bien dans ce continuum que s'inscrit la violence. Une femme sur cinq a été frappée ou giflée par un partenaire, plus d'une femme sur dix a subi des violences. Le rapport révèle aussi la désynchronisation des vécus. Un Français sur deux estime qu'il est désavantageux d'être une femme, et chez les jeunes femmes de 15 à 24 ans, 8 sur 10 partagent ce constat. Autrement dit, une génération entière entre dans la vie adulte avec la conviction que l'égalité proclamée ne protège pas de l'injustice vécue. Et si 57% des jeunes hommes reconnaissent cette injustice structurelle, parallèlement, 31% d'entre eux estiment qu'il est pénalisant d'être un homme. Alors là, nous sommes face à un décalage profond de lecture du réel. D'un côté, des jeunes femmes marquées par la contrainte, la vigilance, l'exposition aux violences et aux discriminations. De l'autre, des hommes qui vivent l'égalité comme une paire de statuts. Et c'est bien sur ces écarts que prospère le masculinisme, qui est une idéologie de la contre-égalité fondée sur la victimisation masculine, la remise en cause des droits des femmes et la légitimisation de la domination. 60% des hommes estiment que les féministes exagèrent et que le féminisme a inversé l'ordre des genres. Et plus on adhère à ces représentations, plus on excuse la violence, plus on la minimise, plus on la normalise. Nous sommes donc face à un enjeu politique. Le sexisme évolue, se durcit, se transforme en idéologie de réaction. Il présente l'égalité comme une perte, la justice comme une spoliation et les droits des femmes comme une menace. Face à cela, un peu d'espoir. Les Français ne sont pas indifférents. 81% veulent que la lutte contre le sexisme reste une priorité. 86% demandent un encadrement des propos en ligne. 80% soutiennent l'éducation à la vie affective, relationnelle et sexuelle. Mais une démocratie ne se juge pas à ses intentions, elle se juge à sa capacité de résister aux enjeux de sécurité publique. Le rapport du Haut Conseil d'égalité pose une question centrale, jusqu'où acceptons-nous de composer avec des rapports de domination? S'engager contre le sexisme, c'est refuser cette tolérance et c'est reconnaître que l'égalité n'est jamais acquise.
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3: Aujourd'hui, dans la force de l'engagement, je donne la parole à Bérangère Couillard, qui a accepté mon invitation et que je remercie. Bérangère Couillard, vous êtes présidente du Haut Conseil d'égalité entre les femmes et les hommes. Alors, vous venez de rendre, avec la commission stéréotypes et rôles sociaux du HCE, rendre public le rapport 2026 sur l'état du sexisme en France et sur la menace masculiniste. Moi, j'ai envie de vous demander, qu'est-ce qui vous a frappé personnellement et politiquement dans ce rapport ?
4: Bon, déjà, je souhaiterais signaler que du coup, on aurait pu inverser les rôles, parce que du coup, vous auriez pu, Muriel, tout à fait répondre à cette interview, ayant activement participé à l'écriture de ce rapport, étant aujourd'hui membre du Haut Conseil Égalité et également coprésidente de la commission stéréotypes. Donc, c'est pas banal, parce que vous le connaissez parfaitement. Vous l'auriez lu de toute façon, parce que vous êtes toujours intéressé à nos travaux, mais c'est vrai que vous le connaissez parfaitement bien. Donc, je vais essayer d'être la plus exhaustive, évidemment, sur les questions que vous allez me poser, mais je sais que vous allez revenir point par point sur les sujets, parce que vous les connaissez très bien. Donc, déjà, forcément vous dire que personnellement, moi, j'ai trouvé que ça montrait d'abord l'ampleur et la profondeur du phénomène. C'est quand même le sexisme aujourd'hui n'est plus marginal. En fait, c'est quelque chose qui est extrêmement répandu et qui est en train quelque part de s'organiser. On arrive donc à différents types de sexisme. Vous l'avez rappelé, le sexisme paternaliste qui lui est perçu comme un sexisme bienveillant, plutôt protecteur, mais qui n'enlève rien en fait à la domination masculine et même il faut justement ne pas l'accepter comme tel. Et il y a le sexisme hostile qui lui est un sexisme ouvertement négatif, qui laisse penser que les femmes sont inférieures, qu'elles sont également incompétentes, et que surtout, les avancées, c'est-à-dire que toutes les politiques d'égalité qui ont été mises en place, du coup, sont des menaces, représentent des menaces pour les hommes, et donc il y a une forme de victimisation des hommes à penser justement que les femmes aujourd'hui sont un petit peu trop favorisées. Donc face à ça, ce qui est très perturbant, c'est de regarder et de voir que, en fait, beaucoup de femmes ont renoncé, notamment à des sorties, à des opportunités. 50% d'entre elles disent avoir renoncé donc à des sorties ou des opportunités. Et donc, on voit bien qu'en fait, le sexisme a aussi des impacts sur la vie quotidienne des femmes. Et c'est pourquoi, du coup, politiquement, il nous faut agir. Il nous faut agir face au sexisme qui contraint les femmes. Il nous faut agir face au sexisme, particulièrement le sexisme hostile, qui est en train, du coup, d'amener des jeunes hommes particulièrement à devenir plutôt à adhérer aux thèses masculinistes.
3: Alors, cette polarisation qui est très très forte, on le constate tout au long du rapport, surtout sur les jeunes générations, pourrait amener certains à nous dire que ce rapport ne s'appuie pas sur une méthodologie extrêmement rigoureuse. Et je pense qu'il est important de dire que ce rapport, il est construit avec un principe de précaution constant dans l'analyse et l'interprétation des données. 700 000 données ont été analysées avec l'aide du CNRS. Pourquoi d'abord, que pensez-vous de la façon dont on a construit ce rapport? Et puis aussi, que peut-on dire de cette tendance que certains ont à vouloir disqualifier les chiffres plutôt qu'à regarder la réalité en face?
4: En fait, alors déjà oui, on a choisi et on a eu la chance surtout d'avoir au sein de nos membres du Haut Conseil Égalité, donc celui qui co-préside avec vous la commission stéréotypes, Pascal Huguet, qui est directeur de recherche au CNRS. Et donc on a profité donc de son expérience et donc de son expertise pour du coup nous appuyer donc sur l'expertise du CNRS pour analyser les chiffres. Pourquoi? Parce qu'en fait aujourd'hui on voit bien que le sexisme est de plus en plus contesté. À partir du moment où on le cite, il est contesté et donc on nous renvoie en boomerang le fait que aujourd'hui il y a eu tellement d'acquis des femmes que c'est plutôt au détriment des hommes. Et donc ce que nous voulions, c'est ne pas pouvoir être attaqué sur les chiffres. Leur analyse, ça on le saura toujours, mais du coup, pas sur les chiffres. Et donc, c'était important d'avoir ce regard, donc, porté sur ces chiffres. Donc, vous le disiez, 700 000 données analysées, également, donc, des analyses quantitatives et qualitatives, des regards croisés, et cette expertise CNRS qui nous permet vraiment d'avoir quelque chose de très solide. Il faut savoir que le Haut Conseil Égalité s'appuie sur un sondage qui est réalisé auprès de plus de 3 000 Français. Donc, ça, c'est depuis plusieurs années. Et on a tâcher donc d'avoir une forme de continuité dans les rapports que nous avons réalisés. C'était en 2024, le rapport était sur les racines du sexisme, c'est-à-dire du coup à la maison, à l'école et amplifié sur le numérique. Ensuite, l'année dernière, nous avons travaillé sur la polarisation entre les femmes et les hommes. Donc c'était l'écart en fait entre les femmes et les hommes sur la perception du sexisme. Et c'est là qu'on a commencé, le Haut Conseil d'égalité a commencé à parler des thèses masculinistes et de la montée du masculinisme. Nous étions les premiers à en parler. Et donc on a choisi donc de faire un focus particulier sur le masculinisme cette année. Et c'est pourquoi nous sommes engagés sur ces questions. Alors, faut savoir que les questions, elles sont donc évidemment très nombreuses. Elles sont identiques d'année en année pour un certain nombre d'entre elles, pour qu'on puisse justement mesurer l'évolution. Mais on a choisi donc de rajouter certaines questions pour justement mieux cibler l'adhésion au masculinisme.
3: Alors, ce travail de la commission montre, comme vous venez de le dire, que le sexisme n'est pas un résidu du passé, qu'il est extrêmement actif et toujours très présent dans la société. Il évolue, il se durcit, il se politise aussi. Ça, c'est extrêmement important de le dire. On va regarder après la pause qu'est-ce qui, dans les données et les analyses de la commission, permet aujourd'hui de qualifier le masculinisme, non pas comme une dérive marginale comme certains pourraient le penser et l'imaginer, mais vraiment comme une idéologie structurée.
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3: Nous sommes de retour dans la force de l'engagement, l'émission qui donne la parole à celles et ceux qui font bouger la société. Aujourd'hui, je reçois Bérangère Couillard, présidente du Haut Conseil d'égalité entre les femmes et les hommes, qui vient de rendre public le rapport annuel sur l'état du sexisme en France. Alors, ce rapport met en évidence la montée du masculinisme, hein, une idéologie qui se construit sur le terreau du sexisme hostile. Juste avant la pause, on se demandait ce qui permettait aujourd'hui d'affirmer que le masculinisme n'est pas une dérive marginale, mais bien une idéologie structurée. Quels sont, Bérangère Couillard, les éléments les plus déterminants mis en évidence dans le rapport ?
4: Alors déjà, nous ne disons pas que toutes les personnes qui adhèrent au sexisme hostile sont des masculinistes. Mais par contre, nous affirmons très clairement au Conseil d'égalité que toutes les personnes qui sont aujourd'hui des masculinistes adhèrent au sexisme hostile. Mm-hmm. Je pense que ça, c'est important de le préciser.
3: Oui,
4: ça veut dire que potentiellement, ce sont 10 millions de personnes qui peuvent se radicaliser.
3: C'est énorme.
4: C'est
3: un chiffre très important
4: voilà.
3: Dans la société française.
4: Et ça représente tout de même donc 6,5 millions d'hommes et 3,5 millions de femmes.
3: Oui, il y a des femmes aussi qui adhèrent.
4: Exactement. Donc ça, c'est déjà quelque chose qu'il faut avoir en tête. Et en fait, le masculinisme repose sur trois piliers. C'est le mythe de l'égalité déjà atteinte. Donc comme quoi, et d'ailleurs c'est beaucoup les plus âgés qui vont penser que on a eu tellement d'acquis, tellement de politiques d'égalité mises en œuvre.
3: Que tout est réglé.
4: Que tout est réglé. Et donc, du coup, il suffit de vouloir et donc de le pouvoir. Ça, c'est quelque chose d'important. Il y a aussi la théorie de l'inversion, c'est-à-dire qu'en fait, ce seraient les hommes qui aujourd'hui seraient victimes du féminisme et des politiques d'égalité, et donc du coup, qu'ils seraient voilà, donc victimes du féminisme, et également le fait que du coup, ils seraient menacés par la crise de la masculinité. Et donc, sur ces trois piliers, le masculinisme prospère. Et aujourd'hui, un certain nombre d'hommes se posent plus la question de pourquoi ils n'y arrivent pas sur un certain nombre de choses, mais accusent les femmes
3: de ne pas y
4: arriver. Et le féminisme en général pour dire qu'ils n'y arrivent pas. Et donc, ce qui est important quand même de rappeler, et particulièrement sur une émission comme la vôtre, c'est que du coup, on peut pas comparer le masculinisme et le féminisme. Je pense que c'est très important de le dire ici. C'est que, en fait, le masculinisme repose sur la domination des hommes et uniquement celle-ci, c'est-à-dire qu'elle ne veut pas l'égalité, alors que le féminisme demande simplement l'égalité, l'équité entre les femmes et les hommes. Et non pas comme on peut entendre parfois, où ils disent que certaines féministes les plus radicales vont demander à ce que les femmes soient supérieures. Les féministes, et nous en sommes toutes les deux, nous ne demandons pas à ce que les femmes soient supérieures aux hommes, nous demandons simplement qu'il y ait de l'égalité, de l'équité. Et donc je pense que c'est important de le rappeler.
3: Et du respect.
4: Bien sûr.
3: Alors, en Grande-Bretagne et au Canada, hein, le masculinisme est désormais qualifié d'atteinte à la sécurité nationale. Je pense que c'est important pour nos auditeurs de comprendre que certains pays pensent que vraiment il y a un enjeu de sécurité publique et de sécurité nationale. D'ailleurs, en France, pour la première fois, le parquet national antiterroriste a reconnu la dimension terroriste de certaines formes de radicalité masculine. Qu'est-ce que ça doit changer concrètement pour l'action de l'État, cette reconnaissance ?
4: Bon, c'est un seuil important, en effet, parce que ça permet donc à ce qu'il y ait une saisie des services de sécurité sur une question donc qui traite du sexisme hostile et donc du masculinisme, et donc de reconnaître en fait un acte comme celui-ci comme un acte terroriste. Donc je pense que ça, c'est très fort. Mais derrière, il faut donner, évidemment, et donner les moyens. En matière de prévention, en matière de régulation des espaces numériques, en matière donc de formation aussi des personnels qui du coup travaillent sur la sécurité nationale. Enfin, c'est toute cette idéologie qu'il faut appréhender pour aussi pouvoir du coup agir. Vous l'avez dit, il y a eu notamment, c'était pas plus tard que l'année dernière, en juin 2025, donc un jeune homme qui a été arrêté, donc un jeune homme de 18 ans, voilà. Il a été arrêté près de Saint-Étienne parce qu'il prévoyait une attaque au couteau sur des femmes et il appartenait à cette mouvance incel. Faut savoir que le masculinisme n'est pas homogène, hein, c'est-à-dire que ce serait simple si c'était le cas, mais en fait, c'est assez divers. Il va y en avoir qui sont plutôt des activistes, des activistes plutôt pour les droits des pères, qui vont donc reprocher dans l'acte du mariage et dans le divorce que du coup la justice est forcément favorable aux femmes. Il y a plutôt ceux qui vont regarder, on va dire, la relation amoureuse de façon assez cynique et de dire que les femmes seraient plutôt à les manipuler. Et puis il y a les incels qui sont eux des radicaux qui pensent qu'ils sont célibataires de façon involontaire, mais qui s'est causé par les femmes qui ne les aiment pas, ne les désirent pas. Et puis il y a aussi une autre tendance, celle des plus conservateurs, plutôt religieux, plutôt d'extrême droite, qui eux vont être nostalgiques d'un temps ancien, d'un ordre social qui est dépassé, et qui vont chercher à retrouver donc des rôles sociaux bien déterminés entre les femmes et les hommes. Et donc tout ça,
3: C'est la mouvance masculiniste. Alors d'ailleurs, hein, cette question-là, cette façon dont le masculinisme est organisé, pose aussi la question, évidemment, des plateformes et des réseaux sociaux, qui aujourd'hui ne se contentent plus de diffuser les discours, mais qui permettent à ces mouvements de s'organiser, de se professionnaliser et de se financer. Hein, d'ailleurs, cette question du financement est extrêmement importante. 1,18 milliard d'euros ont été investis en Europe entre 2019 et 2023 par des réseaux hostiles aux droits des femmes. Et ces réseaux permettent aussi de monétiser des sujets de développement personnel, du coaching masculiniste, des podcasts, des chaînes YouTube. Est-ce que collectivement, on a bien pris la mesure du rôle politique, économique et idéologique posé aujourd'hui par les plateformes ?
4: Alors le Haut Conseil à l'égalité, oui. Maintenant, on aimerait que plus largement, il y ait vraiment une prise en compte. Alors je crois qu'il y a une prise en compte quand même en partie plutôt de l'impact sur les jeunes, avec notamment la loi votée pour l'interdiction donc des réseaux sociaux aux moins de 15 ans. Donc je pense qu'on est conscient que les réseaux sociaux aujourd'hui peuvent être néfastes pour nos plus jeunes. Mais pas que. Il n'y a pas que les très jeunes qui aujourd'hui s'intéressent et vont vers des idéologies masculinistes. C'est aussi plus largement des jeunes hommes, mais aussi des un peu plus âgés qui vont y adhérer. Donc il faut être très vigilant, c'est que ça ne réglera évidemment pas tout. Donc ce qu'il faut absolument, c'est sensibiliser évidemment dès le plus jeune âge sur les risques du numérique et donc des réseaux sociaux. Il faut aussi davantage réguler les plateformes, faire en sorte qu'on retrouve un contrôle sur nos algorithmes, donc davantage de transparence de l'algorithme.
3: Oui, c'est important ça, la transparence des algorithmes. D'ailleurs, il y a une recommandation dans le rapport sur cette transparence.
4: C'est ça, parce qu'en fait, aujourd'hui, on a plus le contrôle aujourd'hui. Un jeune homme, par exemple, en fait, vous êtes ciblé par les plateformes pour ce que vous êtes. C'est-à-dire que nous, on est d'un âge... on n'est pas le même profil que, du coup, un jeune homme de 18 ans. Il va être plus ciblé, il va recevoir davantage de vidéos masculinistes. Et donc, il adhère pas forcément à ces thèses.
3: Mais
4: il peut basculer, en tout cas, davantage en regarder. Il en regarde une, après il en regarde plusieurs, et puis après,
3: d'ailleurs,
4: il peut basculer.
3: C'est le risque majeur.
4: Bien sûr, c'est le risque majeur. Voilà, c'est le risque donc, il y a évidemment, vous l'avez dit, c'est-à-dire que aujourd'hui, on a un business de la haine. Et ça rapporte. Donc en fait, les plateformes n'ont aucun intérêt à réguler aujourd'hui. Il y a des chaînes YouTube, il y a des vidéos qui sont virales, il y a des podcasts, il y a des formations,
3: des formations
4: personnelles qui permettent type coaching qui sont en vente. Donc en fait, on a un vrai business. Et donc en fait, il n'y a pas d'intérêt pour les plateformes à réduire ce business à part de les contraindre. Et donc nous demandons à ce qu'il y ait davantage de contraintes, notamment sur les algorithmes, qu'il y ait également un renforcement de la police du web et de la police des médias, c'est-à-dire du coup de Pharos et de l'Arcom, leur donner des moyens financiers et des moyens humains, parce qu'en fait, il faut pouvoir supprimer des contenus, pouvoir fermer des profils. Donc tout ça, c'est important de leur donner des moyens. Derrière, c'est également les former au lexique. Parce qu'en fait, pour éviter la modération, quand il y en a encore sur les plateformes, les masculinistes, du coup, parlent avec un lexique particulier, avec un langage. Et si nos forces de l'ordre ne sont pas... Enfin, nos forces de l'ordre, nos forces qui ceux qui font la police du web et du média, ceux-ci ne sont pas formés, en fait, à ce lexique. En fait, ils passeront complètement à côté d'un certain nombre de choses qui seront dites sur les réseaux. Et peut-être même, du coup, la préparation d'un acte terroriste.
3: Et dans les recommandations du Haut Conseil, qui sont nombreuses face à cette situation de sexisme et de masculinisme, il y a même l'idée de créer un centre d'observation qui pourrait être porté par le Haut Conseil à l'égalité sur les mouvances masculinistes. Il faut les documenter.
4: Oui, en fait, nous pensons que nous sommes en capacité au Conseil à l'égalité, avec des moyens humains et financiers évidemment à la hauteur, d'avoir un observatoire national du masculinisme et de son évolution. Parce qu'il faut qu'on puisse mesurer évidemment en fait aujourd'hui on a été capable donc de le mesurer avec tous les chiffres qui sont ressortis de notre analyse de notre enquête, mais derrière il faut qu'on puisse voir son évolution et justement pouvoir suivre toutes les politiques que nous recommandons, voir si elles sont mises en application. Alors nous proposons d'être à la tête de cet observatoire parce que nous en avons toutes les compétences. Maintenant derrière c'est évidemment de convaincre les politiques de nous donner de la création de cet observatoire et de nous donner cette responsabilité. Mais il faudra mesurer le masculinisme et son évolution. C'est aujourd'hui, nous demandons à ce qu'il y ait une réelle prise en compte de la menace masculiniste. C'est aujourd'hui un vrai enjeu de sécurité nationale.
3: Eh bien, nous arrivons au terme de cette conversation. Ce que montre ce rapport, au fond, c'est qu'il serait dangereux de se tromper de combat, de regarder uniquement les formes les plus spectaculaires, les plus radicales, les plus brillantes du sexisme, sans interroger ce qui les rend possibles. Le masculinisme n'est pas dans le vide. Il prospère sur le terreau ancien du sexisme paternaliste et du sexisme hostile, banalement et socialement accepté. C'est aussi pour cela que ce rapport est essentiel. Il ne parle pas seulement d'égalité entre les femmes et les hommes. Il parle de démocratie, de sécurité et de cohésion sociale. Il nous rappelle que les idéologies de rupture se nourrissent toujours de renoncements ordinaires. Merci Bérangère Couillard d'avoir accepté mon invitation. Merci à vous toutes et à vous tous d'avoir été avec nous dans La Force de l'Engagement, l'émission qui donne la parole à celles et celles qui font bouger la société. La Force de l'Engagement, c'est chaque dimanche à 15h sur Sud Radio et en podcast sur sudradio.fr. Je vous souhaite un excellent dimanche et je vous dis à dimanche prochain.
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1: Bonjour et bienvenue sur Sud Radio dans l'émission La Santé Demain, une émission qui donne la parole aux acteurs de la santé, de la médecine en général et de la santé au naturel en particulier. Aujourd'hui, nous accueillons de nouveau le docteur Catherine Viala, qui va nous parler d'arthrose, d'arthrite, de comment se construisent ces pathologies et leurs traitements. Docteur Viala, bonjour.
2: Bonjour Gilles, bonjour les auditeurs.
1: Vous êtes médecin rhumatologue, spécialiste des maladies auto-immunes, vous pratiquez en médecine fonctionnelle et également en médecine naturelle, telle que la médecine traditionnelle chinoise, également la phytothérapie clinique. Vous êtes cofondatrice de l'Institut de recherche en médecine fonctionnelle appliquée à Genève, cofondatrice de l'école de médecine chinoise et vietnamienne Hoa Tien Yong, et pour finir, vous êtes vice-présidente de l'Institut européen des médecines naturelles et complémentaires, membre scientifique et enseignante de l'Académie de médecine fonctionnelle intégrative, tout ça, et encore, vous dirigez le pôle médecine fonctionnelle de la clinique Reference Clinic, docteur Viala. Pendant des années, on nous a répété que l'arthrose, c'est simplement un problème d'articulation qui s'use, comme des pneus de voiture par exemple. Est-ce que cette vision est encore celle de la médecine d'aujourd'hui? Et qu'est-ce que l'arthrose? Est-ce que l'arthrose est vraiment seulement une question d'usure? C'est la question de beaucoup de personnes autour de nous.
2: Alors effectivement, on a longtemps pensé que l'arthrose était le prix à payer des années qui passent. Plus on vieillit, plus les articulations s'usent. Et c'était vraiment la vision qui était amenée pendant que moi j'ai fait mes études de médecine dans les années 90. Les facteurs mécaniques étaient vus comme prépondérants ainsi que le vieillissement. Mais il y avait déjà un paradoxe puisque on connaît tous des gens de 80 ans qui n'ont aucune douleur articulaire et d'autres personnes qui commencent à souffrir des articulations dès 35-40 ans.
1: Donc vous voulez dire qu'au départ l'arthrose était vue comme un problème uniquement mécanique ? Mais qu'il y a des cas particuliers pour lesquels on voit que ce n'est pas uniquement un problème mécanique.
2: Oui, la recherche, notamment ces dernières dizaines d'années, a permis de révolutionner complètement notre compréhension de l'arthrose et de comprendre ce paradoxe. Certes, les facteurs mécaniques sont toujours très importants, mais si une articulation s'use parce qu'elle est sollicitée, elle évolue aussi beaucoup à cause du micro-environnement dans lequel elle baigne, parce qu'il faut savoir qu'une articulation n'est pas isolée dans l'organisme. Elle reçoit de la part des vaisseaux sanguins ce dont elle a besoin pour fonctionner, les nutriments, l'oxygène, les signaux hormonaux. Et lorsque ce qu'elle reçoit n'est pas correct, eh bien, cela entraîne de la micro-inflammation. Et finalement, c'est une bonne nouvelle parce que on dit souvent qu'il n'y a pas de traitement dans l'arthrose. Or, si on est capable d'identifier les causes de cette micro-inflammation, eh bien, en les traitant, en les prenant en charge, on va pouvoir avoir un effet sur l'arthrose.
1: Vous êtes en train de nous dire qu'en fait, l'arthrose n'est pas seulement une question d'usure prématuré ou mécanistique, mais aussi qu'il y a des influences autour qui viennent alimenter l'arthrose.
2: Exactement, donc c'est le cas de l'alimentation.
1: Des influences métaboliques.
2: Nos carences nutritionnelles, notre glycémie, notre qualité du sommeil, l'activité physique, notre mode de vie, notre rythme de vie, tout ça vient influencer les articulations.
1: Donc effectivement, c'est un peu nouveau pour beaucoup de personnes qui sans doute restent sur le côté mécanistique de l'arthrose, ne font même pas de sport, alors qu'aujourd'hui, effectivement, dans les cas d'arthrose, pas les plus sévères, évidemment, le sport est indiqué pour stimuler l'articulation, parce que peut-être l'idée, c'est aussi de savoir que l'articulation, dans le mouvement, finit par se renforcer, et qu'il faut peut-être chercher d'autres causes à la dégradation articulaire que dans le mouvement, justement. C'est ce que vous êtes en train de nous dire.
2: Oui, tout à fait. Alors, puisqu'on parle du sport, il y a deux grands types de sport. Celui qui va permettre de renforcer les articulations, c'est le sport, la musculation, qui est un sport plutôt anabolique, c'est-à-dire que le message qui est envoyé au corps va être plutôt de renforcer l'articulation, le cartilage, les structures ligamentaires, l'os, contrairement à d'autres
1: cause du poids,
2: sports
1: peut-être comme à la cause course, de la mise en charge, c'est ça?
2: À cause de la mise en charge, parce que le message envoyé à l'organisme, c'est il faut que je renforce cette articulation pour qu'elle puisse déplacer cette charge. Alors que dans la course, qui est un sport d'endurance, le corps va plutôt chercher à économiser pour pouvoir aller plus loin, plus vite, être plus léger. Donc ça va moins dans le sens du renforcement de l'articulation.
1: Est-ce qu'on peut dire par exemple que la musculation, puisqu'elle est en charge, elle sollicite ce qu'on peut appeler des mécanorécepteurs, pour faire simple, que ces mécanorécepteurs envoient un message de renforcement?
2: Exactement.
1: et qu'il y aurait d'autres types de sports qui sont tout aussi utile et préconisé pour la santé, qui serait plus du domaine quoi, cardio peut-être.
2: Voilà, exactement.
1: Ouais.
2: La course va plutôt renforcer au niveau cardiovasculaire, mais plutôt user les articulations pour le coup. Et là, et donc à ce moment-là, on peut associer à la musculation pour avoir cet effet de renforcement articulaire.
1: D'accord. Donc en numéro un, pour résumer, on aurait la musculation sous charge qui viendrait stimuler, solliciter l'articulation. Or que sans charge, ça ne le ferait pas. Et si je peux me permettre, deuxièmement, le cardio viendrait améliorer l'apport sanguin pour régénérer.
2: Tout à fait.
1: Donc, sont deux combinaisons extrêmement intéressantes, en charge et hors charge.
2: Exactement.
1: D'accord. Vous venez de parler de micro-inflammation. Qu'est-ce que ça signifie exactement ?
2: Alors, on s'est tous déjà fait une entorse de la cheville, cogné le genou, coincé le doigt dans une porte. En quelques heures, l'articulation devient rouge, chaude, gonflée, douloureuse.
1: Ah, c'est sûr.
2: Et dans les rhumatismes inflammatoires, ce sont les mêmes observations que l'on peut faire. Sauf que dans ce cas-là, ce n'est pas un traumatisme aigu ou un choc qui est responsable de l'inflammation, mais un emballement du système immunitaire. Dans ces cas-là, l'inflammation est visible, c'est comme une sorte de feu de cheminée, c'est ce qu'on appelle la macro-inflammation.
1: Mais vous parlez du système immunitaire, ça veut dire qu'en nous, il y a des composantes qui font qu'on est un tout petit peu malade à bas bruit, c'est ça ?
2: Alors voilà, et d'autres fois, l'inflammation n'est pas franchement visible, ouais. Elle se déroule à bas bruit, comme une braise silencieuse qui couve, discrète mais permanente, et qui ne va pas avoir de manifestations bruyantes, mais elle est quand même suffisante pour venir dégrader l'os, le cartilage, les tendons, les ligaments, et ça va conduire petit à petit à l'usure des tissus et à entretenir les douleurs.
1: D'accord, donc vous êtes en train de dire qu'effectivement l'environnement des articulations peut être inflammé à bas bruit. À bas bruit, ça veut dire que les personnes n'ont pas une grosse pathologie, pas de gros symptômes, mais peut-être, j'illustre un peu, hein, un peu de fatigue, un peu de peine à se lever le matin, du mal à
2: Exactement.
1: Se mettre en route, un brouillard mental, et tout ça, ça peut être la petite signature d'une inflammation à bas bruit.
2: Tous ces petits symptômes reflètent ouais. des déséquilibres dans l'organisme qui sont justement ce qui peut faire le lit d'une arthrose ou d'autres pathologies chroniques.
1: D'accord. Donc, toutes ces inflammations à bas bruit, elles viendraient d'où, par exemple ?
2: Alors, le métabolisme joue un rôle central. Le métabolisme, c'est la façon dont le corps fonctionne. Comment est-ce qu'il fabrique son énergie ? Comment est-ce qu'il se répare ? Comment est-ce qu'il élimine les déchets ? Et le métabolisme, il a deux grandes missions. La première, c'est de détruire les tissus qui sont usés, les cellules usées, endommagées, de recycler les protéines et les matériaux qui en résultent.
1: Oui.
2: Et l'autre grande mission, c'est de produire de l'énergie et avec ces matériaux de reconstruire des tissus neufs pour remplacer les cellules vieillissantes. Et lorsque ce métabolisme fonctionne bien, les cellules fabriquent suffisamment d'énergie, elles arrivent à se réparer, donc tout va bien. Mais lorsque le métabolisme ne fonctionne pas correctement, les cellules sont en manque d'énergie, elles fabriquent plus de molécules de stress, elles envoient plus de signaux inflammatoires, et cela va résulter en cette fameuse micro-inflammation, parce qu'elles envoient des signaux inflammatoires dans la circulation. Et à force, on aboutit à plus de vieillissement et des maladies chroniques comme l'arthrose, mais aussi l'ostéoporose, les maladies cardiovasculaires, le cancer. Et quand le système immunitaire s'emballe, ça peut même être des maladies auto-immunes comme la polyarthrite, la spondylarthrite.
1: Ça peut aller beaucoup plus loin sur les mêmes critères au départ. Si ça dégénère,
2: Exactement.
1: Ça peut donner des maladies auto-immunes.
2: Tout à fait.
1: C'est extrêmement important. Donc, je vous rappelle qu'on a eu beaucoup d'autres émissions concernant l'oxydation, la mitochondrie, comment l'énergie vient dans le corps. Je vous invite à regarder la playlist de La Santé Demain. Il y a pléthore d'émissions avec le docteur Viola, avec le professeur Vincenzo Castronovo et bien d'autres qui parlent d'énergie avec le docteur Jean-Christophe Charrier qui nous explique ça très brillamment également. Finalement, micro-inflammation, macro-inflammation, tout ce qui se passe à bas bruit ou un peu plus exagérément, si je puis dire, ne sont pas deux phénomènes totalement différents.
2: Exactement, Gilles. Exactement. Donc, en fait, ce qui varie entre micro-inflammation et macro-inflammation, c'est ce que je comparais à une braise qui couve à bas bruit ou à un feu de cheminée.
1: Micro-inflammation,
2: c'est
1: pour reprendre, je vous prie de m'excuser, c'est on le sent presque pas.
2: Voilà.
1: Macro, c'est déjà bien déclaré, on a mal.
2: Tout à fait.
1: En gros, voilà.
2: Et donc, c'est l'intensité de l'inflammation, son importance. Et le métabolisme, comme on le disait, joue un rôle central là-dedans. Si le métabolisme ne fonctionne pas correctement, on va plus vers un terrain inflammatoire. Et si on répare cette inflammation, bah, on a tendance à améliorer le terrain et à éviter justement d'évoluer jusqu'à ces maladies chroniques. On peut comparer ça à une ville. Imaginez une ville, le métabolisme, c'est l'ensemble des infrastructures. Donc les centrales énergétiques pour produire de l'énergie, les routes, les services de nettoyage, les équipes de maintenance. Et lorsque tout fonctionne bien, la ville est propre parce qu'il y a plus, il y a suffisamment d'énergie. Voilà. Mais par contre, lorsqu'il n'y a plus suffisamment d'énergie, les camions n'arrivent pas à ramasser les déchets, les équipes de maintenance sont débordées, oui, et ça crée des foyers de dégradation parce que comme il n'y a pas les réparations qui normalement doivent avoir lieu, ces petits foyers de dégradation se multiplient et ça conduit, si la situation se dégrade encore un peu, on va vers de véritables points d'incendie un peu partout. C'est ça la macro-inflammation. Donc de la micro-inflammation, on passe à la macro-inflammation. Et c'est ça qui va accélérer le vieillissement.
1: Merci beaucoup, docteur Viola. On vous retrouve dans quelques instants.
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1: De retour avec le docteur Catherine Viola qui nous explique tous les fondamentaux pour comprendre ce qu'est l'arthrose, l'arthrite, et évidemment on aura également des solutions. On parle souvent de surpoids lié aux problèmes d'articulation, mais en fait, est-ce que les kilos sont les seules perturbations qui puissent y avoir, ou il y a-t-il d'autres composantes métaboliques qui interviennent? Vous nous en avez déjà expliqué un bon rayon, mais est-ce qu'on peut poursuivre là-dessus?
2: Alors, on a pensé pendant longtemps que les kilos étaient comme un sac à dos qui écrasait les articulations. Mais en fait, il faut comprendre que le tissu graisseux, qu'on appelle aussi le tissu adipeux, parce qu'il est composé de cellules qu'on appelle les adipocytes, devient inflammatoire quand il est surchargé en graisse.
1: Ouais.
2: Alors pourquoi ? Parce que les adipocytes, en grossissant...
1: cellules de graisse.
2: Les cellules de graisse, donc ouais. elles s'éloignent à cause de la taille que prennent les cellules autour, elles s'éloignent des capillaires sanguins. Et
1: parce
2: donc,
1: qu'il y en a de plus en plus, c'est ça.
2: Il y en a de plus en plus, et puis elles grossissent, donc elles s'éloignent. Ouais, voilà. Et donc le fait qu'elles soient éloignées, elles se retrouvent en souffrance parce qu'elles sont en hypoxie, elles ne profitent plus suffisamment de l'oxygène de ce capillaire sanguin qui est trop éloigné. Ouais. Donc elles se mettent en souffrance, donc en inflammation, et elles vont relarguer des signaux inflammatoires dans la circulation. Qui vont être responsables de cette fameuse micro-inflammation dont on parlait. Donc finalement, un surpoids devient une maladie inflammatoire. Alors je parle pas du surpoids au niveau du tissu sous-cutané, le tissu qu'on peut pincer.
1: Les bourrelets.
2: Qui celui-là, il pose pas tellement de problèmes.
1: Les bourrelets ne posent pas de problème, donc voilà, alors, pour les plages, ça va aller.
2: Ce qui est inflammatoire, c'est quand le surpoids est profond, viscéral. C'est le surpoids qu'on ne peut pas pincer. Vous savez, ces personnes qui ont la peau du ventre très tendue et on peut rien palper, les gros ventres ronds, c'est ça, tendus.
1: Exactement. D'accord.
2: Donc ça, c'est de la graisse qui est beaucoup plus inflammatoire.
1: Graisse viscérale.
2: Alors, en fait, quand les patients perdent du poids, on pourrait se dire, bon, bah, c'est très bien, ça va améliorer leur arthrose. Mais en fait, souvent, c'est pas ce qu'on constate. Donc le poids sur les articulations diminue, mais ça ne suffit pas. Pourquoi ? Parce qu'ils n'ont pas réparé leur métabolisme. Et en fait, ce qui se passe, c'est que quand on perd juste un peu de poids, il y a un phénomène d'insulinorésistance, mais il faut vraiment aller au-delà de la perte de poids pour guérir complètement cette insulinorésistance. C'est-à-dire qu'on peut avoir perdu tout le poids et de l'insulinorésistance peut rester. Alors, qu'est-ce que c'est l'insulinorésistance ?
1: Qu'est-ce que c'est que l'insulinorésistance ? J'avais posé la question. Vous me précédez, allons-y.
2: Quand on se nourrit de glucides, donc ce que j'appelle glucides, c'est riz, pain, pâtes, céréales, pommes de terre, féculents, légumineuses, fruits, les cellules fabriquent avec ça de l'énergie. Lorsque les réserves d'énergie sont pleines, elles se bloquent en fait à l'efficacité de l'insuline. L'insuline fait rentrer les glucides dans la cellule. Donc quand les réserves d'énergie sont pleines, la cellule dit je ne veux plus de glucides. Donc elle se ferme à l'efficacité de l'insuline et c'est ça qu'on appelle l'insulinorésistance. Donc le corps fabrique plus d'insuline et l'insuline en fait est très pro-inflammatoire. Donc elle va agir.
1: Donc on rajoute en plus de l'inflammation des graisses.
2: Exactement.
1: Parce que vous expliquiez précédemment que les graisses, en fait, de par leur trop grand volume, finissent par inflammer le corps. Et là, je pense qu'il y a beaucoup de personnes qui n'étaient pas au courant de ce phénomène. Elles se sentent toujours mal, mais c'est pas à cause du surpoids, mais plutôt de l'inflammation que génère un surplus de graisse. Et deuxièmement, vous êtes en train de nous dire que puisque beaucoup de personnes mangent très sucré, beaucoup de glucides, ça fait monter l'insuline qui est une hormone qui a pour vocation de réguler le sucre, si je peux me permettre, pour simplifier. Et comme en fait il y a trop de sucre, elle ne peut plus réguler le sucre et ça part en inflammation aussi.
2: Voilà. Alors il faut bien insister que quand on dit sucre, tous les amidons, donc le riz, le pain, les pâtes, finissent en glucose, en sucre dans nos intestins. Et donc c'est vraiment en réduisant la de glucides, qu'on réduit le stockage graisseux. Donc voilà, l'insuline est un facteur très très important de douleur dans le contexte arthrosique. J'ai vu une patiente récemment qui était aussi triste parce qu'elle avait réussi à perdre du poids, elle se limitait en glucides, mais elle n'avait pas le résultat escompté sur les articulations. On voyait par contre que tous les tissus qui étaient très inflammatoires autour de ses genoux, puisqu'elle avait une arthrose des genoux, l'inflammation avait nettement diminué. C'est-à-dire que quand je faisais mon examen clinique, elle n'avait plus de douleur à la pression autour du genou. Donc il y avait quand même une amélioration très nette. Mais par contre, elle souffrait toujours autant parce qu'elle n'avait pas encore poussé, comme je vous disais, la réparation de son métabolisme suffisamment loin.
1: Alors quand on dit sucre, je le dis pour simplifier évidemment, c'est très complexe, c'est glucose en général. Est-ce que vous pourriez, s'il vous plaît, réénumérer les différents aliments qui comportent ce glucose ? Certaines personnes pensent que bah tiens les fruits comme c'est du fructose, c'est pas vraiment un sucre, c'est un produit naturel donc ça fait du bien au corps. Et j'aimerais qu'on éclaircisse ça parce qu'il y a quand même beaucoup de problèmes de compréhension par rapport au sucre.
2: Donc les glucides sont dans tout ce qui est féculent, ce qu'on appelle aussi les sucres lents ou les glucides
1: donc,
2: complexes.
1: Donc faut réduire ça.
2: Donc riz, pain, pâtes, céréales, pommes de terre, féculents, légumineuses, fruits.
1: Les fruits.
2: Alors le fructose a un effet aussi très délétère. Alors surtout tout ce qui est jus de fruits, mais même les fruits, il faut se méfier parce que maintenant les fruits sont des bombes de sucre qui poussent sur les arbres, hein, parce qu'on a croisé les races de fruits les plus sucrées entre elles. Donc les fruits les moins sucrés, qui sont les moins délétères pour le métabolisme, c'est tout ce qui est myrtilles, fraises, les baies, les mûres, les framboises, ce genre de choses. Mais les fruits tropicaux, par exemple, sont très très riches en fructose. Et donc ça, c'est... Si on veut améliorer son métabolisme, alors après, on est tous très différents au niveau du métabolisme. Il y a des gens qui sont capables de très bien gérer les glucides et d'autres pas. Et ça s'évalue dans des prises de sang. qui sont pas très compliquées, mais qui sont malheureusement jamais demandées en pratique courante. Il faut pas seulement aller vérifier la glycémie à jeun et l'hémoglobine glyquée, mais aussi aller jusqu'à l'insuline et le HOMA, qui est l'index d'insulinorésistance. Donc vous pouvez demander ça à vos médecins.
1: Alors les sont pas forcément nos amis, on vient de le comprendre, pour certaines personnes, pas pour tous évidemment, il faut faire attention. Et il y a le profil de personnes aussi qui sont tout fins, qui pensent être en bonne santé parce qu'ils sont sveltes, et en fait pas du tout.
2: Voilà, parce que être mince ne signifie pas avoir un bon métabolisme. Ouais. Parce que le cartilage est un tissu vivant, il a besoin d'oxygène, de nutriments, de signaux hormonaux, et si ce qu'on lui envoie n'est pas correct, eh bien ça va aussi entraîner de la dégradation, ce qui va faire que le cartilage, ça va surtout diminuer les capacités de réparation du cartilage, et qui va faire que il ne va pas pouvoir résister aux contraintes mécaniques générées même par un poids normal. J'ai l'exemple d'un patient que j'ai vu il y a 2-3 jours, 52 ans, très bonne présentation, musclé, fin. Il était juste extrêmement pâle. Et sur les analyses, on a retrouvé une anémie avec une hémoglobine très basse. Donc ça veut dire qu'il n'avait pas suffisamment de globules rouges pour oxygéner ses organes, ses cartilages. Et puis il avait des hormones sexuelles très basses et une insuline très haute. Et on n'aurait pas pensé, parce que c'était quelqu'un de mince. Donc on le voit comme ça, on se dit il va avoir un métabolisme impeccable. Mais c'était pas du tout le cas. Son insuline était à 12, là où normalement elle doit être à 4. Les diabètes commençant à 29. Donc on n'est pas non plus dans un stade de diabète, mais par contre c'était suffisamment haut pour aller impacter ses cartilages et commencer à lui créer des douleurs.
1: Donc si je comprends bien, traiter l'arthrose ne consiste pas seulement à soulager les douleurs ou à protéger uniquement l'articulation, mais aussi à restaurer ce fameux terrain métabolique.
2: Tout à fait. Parce que donc justement les problèmes métaboliques, de quoi est-ce qu'ils proviennent? Ils proviennent d'une alimentation qui est déséquilibrée, où il n'y a pas suffisamment de protéines, de vitamines, de minéraux, d'oligo-éléments. Donc qu'est-ce qu'on va faire? On va modifier l'alimentation du patient. Oui. On va le mettre en restriction glucidique, ce qu'on appelle en low carb. Ou bien en alimentation cétogène, là on est amené à arrêter complètement les glucides, enfin autant qu'on puisse, parce qu'il en reste quand même toujours un petit peu dans l'alimentation. Donc ça, c'est les manières qu'on a de modifier l'alimentation. Après, il y a des problèmes hormonaux. Donc il va falloir aller regarder quels sont ces déséquilibres hormonaux. Par exemple, si vous n'avez plus suffisamment d'hormones sexuelles, on pense que les hormones sexuelles, elles sont là uniquement pour la reproduction, mais il faut savoir que leur rôle principal, c'est d'entretenir la trophicité des organes, c'est-à-dire leur vitalité, la structure, d'un cartilage, d'une muqueuse intestinale. Tout ça, c'est sous dépendance des hormones sexuelle, et donc à la ménopause ou à l'andropause, où on a une chute des hormones sexuelles, on a associé ces problèmes de dégradation de la structure des organes.
1: Est-ce que ça veut dire que ce cartilage, finalement, peut se régénérer à un minimum?
2: Oui, il peut se régénérer. On peut pas. Il serait faux de dire qu'on peut réparer complètement un cartilage qui n'existe plus. Ça, non, on n'est pas capable de le faire. Mais par contre, dire que dès qu'une arthrose est installée, on peut rien faire, c'est complètement faux. Donc on peut aller agir à tel point qu'on va pouvoir diminuer les douleurs, améliorer la qualité de vie, améliorer la fonction articulaire.
1: Et comment vous y prenez, en fait, pour améliorer tout ça? Quelles sont les méthodes que vous utilisez?
2: Alors, comme je le disais, on modifie l'alimentation, oui. On agit sur les signaux hormonaux, on peut se servir aussi de la médecine traditionnelle chinoise. Oui. Pas la médecine chinoise traditionnelle, mais une version moderne où on est capable d'agir sur les hormones, sur les récepteurs hormonaux en périphérie.
1: Je veux dire, pas une médecine chinoise trop ancienne, c'est ça?
2: Exactement.
1: Qui a été réactualisée?
2: Oui, tout à fait. On sert aussi de la médecine orthomoléculaire, c'est-à-dire qu'on peut aller donner des vitamines par voie intraveineuse, on peut aller réhydrater les cartilages. Voilà, il y a de nombreux outils, et c'est en alliant les différents outils qu'on arrive à vraiment améliorer les arthroses.
1: Est-ce que cette façon de comprendre l'arthrose nous amène à revoir notre vision de beaucoup d'autres maladies?
2: Oui, exactement. Parce que finalement, on se rend compte que dans les maladies chroniques,

0: paramètres.
1: Et on se rend compte que des maladies chroniques différentes, comme le diabète, la stéatose, l'ostéoporose, peuvent avoir en fait les mêmes mécanismes biologiques qui dysfonctionnent. Et en améliorant ces mécanismes biologiques, on peut améliorer plein de maladies différentes.
0: Ouais, les fibromyalgies, l'endométriose, et puis on peut citer toutes les pathologies finalement qui ont un départ de problèmes, de désordres métaboliques. Merci docteur Viola pour toutes ces explications extrêmement précieuses. On vous retrouve sur irmfa.com ou referenceclinique.ch. Et quant à nous, chers auditeurs, on se retrouve dimanche prochain à 15h30.
1: Merci.
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13: Bonjour à tous. Forte chaleur sur le sud-est de la France. Plusieurs départements sont en alerte orange canicule, du Var au département de l'Ain, ainsi que la Corse. Selon Météo France, la chaleur va s'accentuer à nouveau la semaine prochaine avec un nouvel épisode caniculaire sur de nombreuses régions françaises. Situation relativement stable sur le front des incendies. Celui qui s'est déclaré dans la Drôme n'a quasiment pas progressé. Dans le sud de la Gironde, un feu de forêt a détruit une quinzaine d'hectares sur un camp militaire, mais l'évolution de la situation est jugée favorable par les secours. Au Canada, un feu de forêt a déjà ravagé 10 000 hectares en Colombie-Britannique, à l'ouest du pays. 20 000 personnes ont été évacuées en deux jours. Des évacuations aériennes sont en cours ce dimanche pour secourir des habitants isolés par les flammes. Israël rejette la dernière feuille de route américaine, un document qui était censé lancer la deuxième étape du plan de paix à Gaza. Une feuille de route acceptée par le Hamas, mais l'État hébreu s'y oppose. Le Premier ministre Benjamin Netanyahou déclare que l'armée n'effectuera aucun retrait du territoire palestinien tant que le Hamas ne sera pas véritablement désarmé. Le cancer dont souffre Joe Biden s'est aggravé, c'est ce que déclare son fils dans un entretien accordé à la BBC. L'ancien président des États-Unis avait annoncé l'an dernier être atteint d'un cancer de la prostate. Il est âgé de 83 ans. Dans l'actualité aussi, les familles auront bientôt accès à des critères d'évaluation de la qualité des EHPAD, à savoir les taux d'encadrement, d'absentéisme et de rotation du personnel. Selon un arrêté paru aujourd'hui au Journal officiel, les établissements devront transmettre ces chiffres chaque année à la Caisse nationale de solidarité pour l'autonomie. Ils seront ensuite publiés sur un site internet consacré à l'information des usagers. Et puis la cinquième édition du Tour de France Femmes va livrer son verdict ce soir. Dernière étape aujourd'hui, un parcours montagneux de 99 km avant une arrivée sur la promenade des Anglais à Nice. Pour le moment, le maillot jaune est sur les épaules de la néerlandaise Demi Vollering. Le départ va avoir lieu dans quelques minutes. Bon après-midi à tous.
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14: Bonjour à tous, bienvenue dans votre émission, c'est votre avenir. Alors aujourd'hui on est jeudi et vous avez bien fait de rester avec nous et d'écouter Sud Radio parce que aujourd'hui on va parler de choses qui comptent vraiment. Des femmes

0: qui cherchent du travail malgré tout, des choix de vie qui se posent, des cœurs qui hésitent, des familles séparées par des frontières, des histoires vraies, des enjeux concrets. Et je suis là avec vous pour vous aider à y voir plus clair. Je suis aussi accompagné de mon sixième sens pour vous aider à aller plus loin et encore plus profond dans vos questionnements. Un seul numéro d'appel, 0826 300 300. Et pour ceux qui veulent envoyer un SMS, profitez-en. Nous sommes en direct jusqu'à 17h au 7 20 18, accompagné du mot « avenir », de votre prénom et de votre date de naissance.
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0: Et je vais aller d'abord sur les petits SMS et notamment je retiens celui de Sébastien qui nous dit « Je suis perdu entre deux histoires sentimentales. Quelle relation est réellement faite pour moi ? Est-ce que c'est avec Léa ou est-ce que c'est avec Mélodie ?» Alors Sébastien, de ce que je ressens, je vous sens peut-être un peu plus rapproché par Léa ou un sentiment peut-être un peu plus fort pour Léa. Mais la difficulté est là et je vous sans avoir une fragilité pour pouvoir construire cette relation. Comme si il y avait eu quelque chose auparavant ou qui aurait pu se faire et qui n'a pas pu se faire réellement, ou qui s'est fait et qui s'est déconstruit. Et avec Mélodie, là, je sens qu'il y a une possibilité, mais elle a des exigences et peut-être des peurs qu'elle a en elle qui font que ça complique un petit peu. Mais pour moi, je dirais que Mélodie, si vous avez cette capacité de prendre du temps à mieux la connaître, à mieux l'apprécier et aussi à répondre à ses exigences, avec Mélodie, il semblerait qu'un avenir soit beaucoup plus certain qu'avec Miss Léa. Et Sébastien, n'hésitez pas à faire un retour par SMS aussi à l'antenne. Et puis vous aussi, si vous avez des questions, profitez-en, envoyez un petit SMS, c'est le moment de le faire avec le mot avenir, composé le 7-20-18 est suivi de votre prénom, de votre date de naissance et bien sûr de votre message. Et à présent, je vais accueillir Fabienne. Bonjour Fabienne.
2: Oui.
0: Bienvenue à l'antenne de Sud Radio, Fabienne.
2: Oui, bonjour Alexandre.
0: Oui, bonjour, bienvenue. Fabienne, vous nous appelez de la ville de Puteau.
2: Tout à fait.
0: Et vous nous avez contacté, c'est la première fois que vous passez à l'antenne, hein?
2: Oui, je suis tombée sur vous il y a quelques jours et c'est bien la première fois que je passe à l'antenne, Alexandre.
0: Bon, très bien. Ça va pas, vous avez pas trop le trac, ça va, tout se passe bien pour vous?
2: Non, ça va, j'essaie d'être assez clair.
0: Il faut être zen. Non, ça va. Magnifique. Alors, Fabienne, racontez-nous, je crois que vous avez un petit peu de difficulté à trouver un emploi, mais racontez-nous un petit peu en détail.
2: Alors, depuis le Covid, je suis en chômage partiel dans un premier temps et après en chômage. Mm-hmm. Depuis 2022, j'ai été licenciée, donc je ne trouve pas de travail. J'ai envoyé plus de 2000 candidatures, 93 entretiens. Je table sur 3 secteurs, tourisme, oui. Digital et social, puisque j'ai élevé 6 enfants avec SOS Village d'Enfants. Mmh. Et je ne trouve strictement rien. Office de tourisme, dans le sud, en Bretagne, un peu partout, j'y arrive pas.
0: Donc vous pouvez vous rendre disponible à partir géographiquement dans un autre lieu, dans un autre endroit, hein, c'est bien ça?
2: Tout à fait, avec difficulté, parce que maintenant mes finances sont plutôt à la baisse.
0: Oui.
2: 500 euros par mois, je ne vais pas pouvoir m'en sortir.
0: Je comprends. D'autant plus que c'est depuis 4 ans que vous êtes dans cette fragilité-là.
2: Ça va faire 5 ans. Au mois d'octobre, ça fera 5 ans.
0: Ah oui, donc
2: effectivement. Je ne suis pas la seule, hein. Non. Je ne suis pas la seule en France.
0: Non, moi ça je sais très très bien. Oui. Maintenant, et en ce qui vous concerne, pour vous Fabienne, ce n'est pas un problème de motivation. Ce n'est pas un problème de motivation puisque vous-même, vous avez fait de multiples démarches de prospection, d'envoyer des candidatures. Donc la motivation, elle est là. Peut-être que c'est la voie dans laquelle, non pas dans le secteur, secteurs, mais de la manière dont vous envoyez vos candidatures qui font que ça se noie dans une masse et que, ou alors, pour d'autres aussi critères, hein, vous n'avez pas été sélectionné. Alors, de ce que je ressens pour vous, peut-être que la vie aussi vous a amené, et souvent ça peut nous arriver, hein, quand on a des parcours un peu comme ça compliqués ou difficiles, c'est comme si on nous amenait jusqu'à la dernière limite pour nous amener à aussi à être dans une notion, je ne dis pas de stress, mais de crainte et de prendre conscience que voilà, l'échéance, elle se raccourcit et il faut vite réagir. Et c'est peut-être votre cas. C'est-à-dire que votre échéance pour toucher ces indemnités, eh bien, l'échéance est courte, elle est là. Mais oui. Pour moi, c'est comme si, je parle d'un point de vue général, hein, c'est comme si la vie, elle vous amenait face à cette expérience-là pour ne pas vous laisser dans le en tous les cas dans le laisser aller et au contraire vous obliger à redoubler de force et d'énergie à chercher un emploi. Je vois une évolution positive, mais pas forcément avec une grande entreprise, plus par un réseau et notamment ça peut être fait par recommandation, quelqu'un qui vous connaît peut-être déjà, qui ou vous avez peut-être croisé, et je perçois un déblocage dans ces prochaines semaines par un contact humain et plutôt de quelqu'un que vous connaissez plutôt que d'un système soit de plateforme ou d'enregistrement de CV ou de pour des candidatures voyez qui s'enregistrent au sein d'un système logistique ou autre. Donc pour moi il y a quelque chose de bon, il y a quelque chose de positif dans ce sens-là. Et le conseil que je pourrais vous donner, c'est de miser sur le réseau direct, peut-être même aussi hein, avec des anciens collègues s'il y a eu auparavant. Et puis aller sur des secteurs où peut-être des petites entreprises où là vous aurez la possibilité d'être recruté rapidement. Et pour finir, la couleur qui me vient est une couleur plutôt d'un bleu, mais un bleu plutôt acier. Je ne sais pas si vous êtes réactive à ce genre de couleur.
2: Tout à fait.
0: Oui, eh bien, c'est une couleur qui correspond à la ténacité, à la reconnaissance méritée. Et cette couleur permet de soutenir les longs combats sur lesquels vous avez été jusqu'à présent. Donc, n'hésitez pas à visualiser cette couleur dès lors que vous envoyez une candidature. Ça peut-être vous porter chance et je vous le souhaite. D'accord ?
2: D'accord. Merci beaucoup, Alexandre.
0: Merci.
2: Et vous avez raison. J'ai oui. eu deux opportunités là dernièrement
0: oui.
2: De réseau avec une mairie qui est attenante à Puteaux
0: mm-hmm.
2: et une boîte d'intérim qui pourrait m'aider pour et qui est mon réseau.
0: Oui.
2: Dans le secteur du tourisme.
0: Eh bien, écoutez, ça va dans ce sens-là. Ben, ça va dans ce sens-là. Alors, espérons et croisons les doigts. Et je vous souhaite tout le bonheur. Merci à vous.
2: Merci beaucoup, Alexandre.
0: Prenez soin de vous, Fabienne. Merci. Allez, je vais aller sur la SMS et je vais prendre celui d'Alexandre qui nous dit « Depuis mon enfance, je ressens les émotions des autres de façon très forte. Est-ce possible que je possède un don de médiumité ?» Très intéressant comme question, Alexandre. Hein, voilà, je vous assure, c'est pas moi hein, qui ai envoyé cette question. J'ai Jérémy au standard qui me regarde et qui sourit. Non, c'est bien Jérémy qui a sélectionné cette question qui a été posée par SMS. Alors, déjà, on parle de hypersensibilité. Peut-être que effectivement, vous ressentez des émotions très fortes parce que vous avez une hypersensibilité. Et si vous-même vous développez, vous essayez de mettre en place des vos capacité extrasensorielle, effectivement, peut-être que on pourra déceler chez vous un don de médiumnité. C'est pas impossible. En tous les cas, vu votre date de naissance, je crois qu'il y a un moyen où il y a moyen où il y a possibilité de développer tous vos sens à ce niveau-là. Et vous aussi, hein, si vous avez des questions, que ce soit d'ordre paranormal ou bien sur d'autres sujets en développement personnel ou sur des questions existentielles, n'hésitez pas à envoyer un SMS au 72018 accompagné de votre message et du mot à venir. Et à présent, je vais recevoir Sylvie. Sylvie, bonjour.
3: Bonjour. Bonjour Alexandre.
0: Bienvenue à l'antenne de Sud Radio, Sylvie.
3: Merci.
0: Alors, Sylvie, quelle est votre question ?
3: Alors, moi, je m'inquiète un peu pour mon fils, lui-même aussi. Il est en école de commerce actuellement. Là, il est à l'étranger en échange universitaire. Il finit au mois de juin. Mmh. Et il rentre en année de césure. Donc, il a deux stages de 6 mois à faire pour toute l'année prochaine, à partir de juillet prochain.
0: Il voulait savoir s'il va... Oui, allez-y.
3: Voilà, donc il a envoyé des CV un peu près partout depuis le mois de janvier. Là, il n'arrête pas d'envoyer des CV. Et là, il n'a toujours rien. Donc, il s'inquiète beaucoup. Et il a
0: pour un stage, c'est ça ?
3: C'est des stages, ouais.
0: Oui.
3: Deux stages.
0: Alors, Sylvie, pardonnez-moi, je vais me concentrer sur le sujet. On va patienter quelques petites minutes. Je vais vous répondre, bien entendu. Surtout, restez bien à l'antenne. Et puis, vous aussi, si vous avez des questionnements de maman, de parents, comme Sylvie, ou vous posez des questions, surtout qu'on arrive en fin d'année de scolarité, n'hésitez pas à appeler l'antenne 0826 300 300. On se retrouve dans quelques minutes.
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0: Et de retour dans votre émission, c'est votre avenir. Si vous aussi, vous vous posez tout un tas de questions sur votre futur, bien, c'est tout à fait normal. Alors, je vous invite à composer ce numéro 0826-300-300. Et je suis avec vous pour vous accompagner jusqu'à 17h. On retrouve Sylvie. Sylvie, vous êtes là.
3: Oui, je suis là.
0: Bon, très bien. Juste avant, il y a quelques secondes, on évoquait le sujet de votre fils, comme quoi votre fils recherche un stage et il se retrouve à avoir un stress parce que jusqu'à présent et jusqu'à aujourd'hui, il n'a pas trouvé de stage. C'est bien ça ?
3: C'est ça. Il n'a pas trouvé. Il a envoyé à peu près 200 CV depuis janvier. Là, il essaye de trouver. Il est sans arrêt dessus. Il a eu 2-3 entretiens. Bon, ben, ça n'a pas fonctionné puisqu'il n'a pas eu de rappel. Hier, il a eu un entretien dans une structure sportive. Il était très content parce qu'il disait que lui, il aimerait bien, c'est dans le contrôle de gestion qu'il cherche. Et il aimerait bien trouver justement dans une structure sportive, dans le contrôle de gestion. Mais bon, il a vite déprimé parce qu'il me dit, bon, ben, apparemment, il n'a pas la réponse, mais il me dit comme ça qu'ils ont remis l'annonce dès après son entretien sur un site. Donc, il me dit, si l'annonce est remise, c'est peut-être que je n'ai pas fait l'affaire, quoi. Donc là, il est déprimé, il ne sait plus trop quoi.
0: Alors, c'est étrange, mais je ne veux pas tout remettre en question, mais même si je n'ai pas eu connaissance de son CV, mais je sens qu'il y a une faille sur le CV. Alors, je ne sais pas, il s'est fait aider pour créer et faire son CV ?
3: Bah, il s'est fait aider, je pense que oui. Je sais que bah, il se sert de l'IA aussi et tout, quoi. Mais il a refait son CV, il disait qu'il n'était pas trop aéré, donc il a refait avec un peu plus d'aération dessus et tout.
0: Il l'a refait il y a combien de temps ?
3: Il l'a refait là, cette semaine.
0: Ah ben voilà, alors effectivement, ouais. Alors c'est bien. Alors c'est exactement ça, parce que je sens que jusqu'à présent, au niveau énergétique et vis-à-vis du CV, c'était pas suffisamment convenable et ça n'aurait pas donné forcément un véritable impact. Alors c'est bien, s'il a pris conscience, il a pris les devants de changer les choses, et pour moi il y a quelque chose de plutôt positif. Je vois quand même une réponse positive arriver, donc même si pareil, comme avec notre précédente auditrice, je crois que c'est Fabienne, où elle se posait des questions sur son avenir professionnel et elle était face à une échéance pareille, un peu comme votre fils. Eh bien, pour moi, je sens que lui aussi, il y a quelque chose qui va se débloquer. Ça ne va pas être pour lui un désert total, mais bien au contraire, il rentre dans une bonne période, dans un bon timing pour justement aller aller vers une bonne rencontre professionnelle et l'amener vers un secteur qui va lui plaire aussi. Alors, ça sera peut-être un secteur différent de ce qu'il pouvait penser aujourd'hui, mais en tous les cas, ça lui permettra bien de ne pas trop se décaler avec les études dans lesquelles il se lance. Hein. C'est l'école de commerce, hein. Dedans. Voilà.
3: Ouais, c'est ça.
0: Donc, c'est pas trop en décalage non plus, et ça correspond bien à l'école de commerce. Et pour moi, il y a quelque chose de bon et de positif. Mais il n'hésite pas aussi à personnaliser ses lettres avec les CV, hein, à bien les personnaliser de manière à ce que ça ne soit pas trop généraliste. D'accord ?
3: Ouais, parce qu'en fin de compte, il leur demande une première expérience, et en fait, bon, bah, pour un premier stage, il a pas d'expérience. Il me dit que pour le deuxième, certainement, ce sera peut-être plus facile. Mais là, c'est vrai qu'aujourd'hui, bon, bah, pour le premier stage, il a pas d'expérience dans ça, quoi.
0: Bah,
3: donc, c'est peut-être pour ça aussi que.
0: Oui, bien sûr. Après, chaque entreprise a des quotas à respecter, certainement, et voilà. Mais pour moi, vous verrez que la situation va se débloquer. D'accord, Sylvie?
3: Vous pensez que c'est dans un grand groupe ou dans une PME
0: Je pense que ça peut être une grande structure, j'ai l'impression.
3: Ouais, ouais.
0: Mais une petite entité, mais qui est rattachée à une structure nationale.
3: Mmh.
0: D'accord.
3: Ouais, il a envoyé ça sur Paris et tout. Donc,
0: voilà. Bon, n'hésitez pas à revenir vers nous. Merci à vous.
3: Très
0: bonne journée.
3: Merci beaucoup, en tout cas.
0: Merci.
3: Merci.
0: Allez, à présent, je vais accueillir Jean-Michel. Bonjour, Jean-Michel.
5: Bonjour Alexandre, merci de me prendre à l'antenne.
0: Merci à vous, comment allez-vous ?
5: Ça va.
0: Bon,
5: ça va plutôt bien.
0: Ça va très bien. Je crois que vous posez des questions sur le côté sentimental, c'est bien ça ?
5: C'est bien ça, en fait, je vais me marier en fin d'été, cet été.
0: Oui.
5: Mais j'ai récemment fait une rencontre qui a un peu chamboulé mon ressenti, c'est une situation un peu inattendue pour moi.
0: Alors attendez, Jean-Michel, je ne porte pas de jugement, hein, loin de moi, hein, donc pensez pas. Vous allez vous marier donc avec votre future épouse, et à côté de ça, vous avez fait une rencontre, c'est ça ?
5: C'est ça, exactement.
0: Ok.
5: Et bon, il ne s'est rien passé jusqu'à présent, mais c'est vrai que c'est une forme de connexion qui m'a un peu chamboulé, un peu perturbé sur le sur les événements qui arrivent cet été, justement. Ça a généré pas mal de questionnements et un peu d'interrogations sur la suite de cette relation avec cette rencontre.
0: Alors, je vais me poser sur votre future épouse, hein, avant de parler de cette rencontre. Pourquoi ça vous arrive ? Parce que, attention, hein, comme je dis, je porte pas de jugement. Pourquoi ça vous arrive ? Vous êtes dans une démarche, dans un engagement de vous marier, et votre esprit, lui, il part sur autre chose, enfin, en tous les cas, vers une autre personne. Vous avez déjà été marié ?
5: Non, jamais.
0: Jamais. Vous avez peur de l'engagement, du mariage ?
5: Je pense pas. Je pense pas.
0: Et pourquoi vous êtes en train de mettre en péril votre mariage ?
5: Bonne question.
0: Ben oui.
5: Justement l'interrogation. Hein.
0: Ben oui. Est-ce qu'il y a eu une mauvaise expérience familiale dans votre passé concernant un mariage, ou au niveau des parents ou autre,
5: mes parents sont divorcés, effectivement. Après.
0: Vous l'avez vécu comment, ce divorce ?
5: Ça a été une phase qui m'a fait grandir plus vite que ce que j'aurais dû, je pense.
0: Mmh.
5: En voyant des choses que j'aurais peut-être pas dû voir, ou entendre des choses que j'aurais pas dû entendre, c'est évident.
0: Mmh.
5: Et c'est quasiment au même âge que j'ai. Enfin, mes parents étaient mariés bien plus tôt que moi.
0: Oui.
5: Mais quasiment au même âge que le divorce, j'arrive, moi, je vais me marier au moment de l'âge où mes parents divorçaient, quoi.
0: Exactement. Alors, des fois, notre inconscient nous fait réagir par des attitudes, par des comportements, par des postures qui ne sont pas forcément en phase. Et peut-être qu'avec le temps, vous allez vous dire, mais qu'est-ce qui m'est arrivé dans ma vie pour réagir comme ça ? Et voilà. Donc, réfléchissez. Votre mariage, il est pour quand ?
5: Fin juillet.
0: Réfléchissez. Alors, je suis pas en train de vous dire que c'est pas bien ce que vous faites ou pas, mais c'est pas le moment de vous laisser disperser par le biais d'une autre rencontre ou d'une autre personne. Parce que je dirais qu'on vous teste. C'est comme si sur une épaule, vous avez l'ange et le démon. Oui. Et voilà. Et on est en train de vous dire, alors, qu'est-ce que tu veux faire? Tu veux prendre la voix de l'ange ou tu veux prendre la voix du démon? Qu'est-ce que tu choisis? Et on est en train de vous tester. Et si vous êtes un peu faible, eh bien, forcément, vous allez peut-être être attiré par ce qui peut paraître beaucoup moins dans l'engagement, hein, donc sur des choses qui peuvent comme ça être vécues sur une émotion, sur un sentiment de bien-être, tout ça, mais vous échappez complètement de la ligne directive dans laquelle vous êtes, et de votre engagement. Donc, est-ce que vous aimez votre future femme? Est-ce que vous vous projetez dans l'avenir avec elle? Et est-ce que vous arrivez à avancer main dans la main tous les deux?
5: Oui, oui, bien sûr.
0: Alors, s'il vous plaît. Je suis pas le papa, je suis pas le grand frère, je suis pas l'ami, hein, même si je pourrais l'être. Mais ne vous laissez pas polluer par un petit saboteur qui est en train de vous faire naviguer sur des petits plaisirs, de fantasmes, de tout ça. Remettez-vous sur le chemin.
5: Hein. Très bien.
0: À vous de décider. Maintenant, si vous êtes en phase et OK avec l'idée de vous marier, il n'y a pas lieu de se poser trop de questions sur cette femme. Et surtout, pour éviter que votre esprit, lui, s'échappe trop à diverger sur des fantasmes ou autres, essayez de prendre du recul et je dirais même, et là, un petit conseil d'ami, coupez court avec toute possibilité de rencontre pour justement rester concentré sur votre mariage. Moi, je vous dis ça parce que j'ai envie de votre bonheur, j'ai envie de votre bien et j'espère que ce mariage sera profitable. Je le sens relativement positif. Et puis, maintenant, je vais répondre quand même à votre question. Qui a été primordiale pour vous, hein, cette question-là, avec cette personne qui vous bouscule la tête. Elle est là, mais je la sens un peu perdue.
5: Bien sûr. Ok.
0: Vous êtes d'accord avec moi?
5: Oui, ça confirme un peu mon ressenti intérieur, bien sûr. Là, j'entends des choses qui vont dans le sens de ce que je ressentais, effectivement.
0: Voilà. Donc, attention de ne pas vous perdre aussi.
5: Très bien.
0: Hein. Et là, c'est peut-être un ami qui vous parle. D'accord?
5: Très bien, merci beaucoup.
0: Jean-Michel, n'hésitez pas pour vous aider à visualiser la couleur rouge grenat, qui est une couleur de décision et de décision pour s'engager dans la vie. Vous allez voir qu'à un moment donné, vous allez dire stop. Et voilà, envoyez-lui une jolie carte postale à cette jolie dame, mais continuez votre chemin sur votre vérité à vous.
5: Très bien.
0: Merci à vous, prenez soin de vous. Merci. Allez, je vais répondre à un petit SMS, celui de Céline, qui nous dit « J'ai une opportunité professionnelle importante qui arrive, mais quelque chose me freine. Dois-je accepter ce changement ?» Oui, alors, c'est effectivement, Céline, je sens chez vous ce frein et je sens qu'il y a des petits blocages. Je voudrais pas vous donner vous influencer sur un mauvais choix, mais j'ai l'impression que ce changement, c'est peut-être pas pour le moment, c'est peut-être pour un peu plus tard. Donc, à vous d'essayer de négocier si on peut retarder l'échéance, car est-ce que vous êtes vraiment prête à ce changement? Pour moi, ça me semble pas être le moment propice ou opportun pour aller vers ce changement-là. Et puis, si vous aussi, comme Céline, vous avez des questions et que vous souhaitez passer par le SMS, n'hésitez pas avec le mot « avenir » suivi de votre message, de votre date de naissance. Et bien sûr, vous envoyez tout ça au 7-20-18. On va se retrouver dans quelques instants avec notre prochaine auditrice. C'est Audrey qui se pose beaucoup de questions sur son avenir. Et je suis là justement pour vous accompagner. Et à tout de suite.
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2: Et de retour dans votre émission, c'est votre avenir pour cette deuxième partie d'émission. Nous sommes en direct. Je suis accompagné aujourd'hui au standard de Jérémy et à la réalisation Julien. Et vous, hein, bien entendu, hein, tous nos auditeurs, vous êtes de plus en plus nombreux et de plus en plus fidèles à l'émission. Alors je vous invite à tous à appeler le 0826-300-300 pour poser toutes vos questions. Et comme vient de le faire Audrey, bonjour Audrey.
3: Bonjour Alexandre.
2: Bienvenue à l'antenne de Sud Radio, vous avez une jolie voix Audrey.
3: Merci.
2: Ah oui, je ne suis pas en train de vous draguer, hein, vous inquiétez pas.
3: Je sais bien.
2: Mais vous avez une voix solaire et en plus j'avais une petite notation sur ma fiche où on m'a dit très jolie voix solaire. Et bien oui, je confirme.
3: Merci voilà. Encore.
2: Vous nous appelez d'où?
3: De Bayonne.
2: De Bayonne Audrey. Audrey, que vous arrive-t-il?
3: En fait, je suis quelqu'un de, on va dire, multi-passionné. Je m'enthousiasme énormément. J'aime tous les savoir-faire. Et en fait, je suis partie un peu dans toutes les directions professionnelles, très adaptable pour raisons familiales, en fait. J'ai beaucoup rebondi dans ma vie. Et là, je vais quitter un emploi administratif. Je n'en peux plus de l'administratif. Mmh. Et j'ai une idée d'auto-entrepreneur, mais comme toujours, hein, ça va être la troisième, quatrième fois peut-être. Et j'aimerais savoir quel secteur va être porteur pour moi. Voilà.
2: D'accord. Donc, vous avez une idée?
3: Oui.
2: Qui est bien précise?
3: Oui, c'est la création de luminaires.
2: Ah, bien. Super. Mmh.
3: Ça reste avec la lumière.
2: Bah oui, effectivement, à embellir les endroits, les lieux et à donner une belle énergie.
3: Exactement.
2: Et vous faites ça depuis un moment. Moi, je pense que aujourd'hui, vous souhaitez en faire une activité, mais je pense pas que vous êtes levé un matin en disant tiens, ça y est, je vais me mettre à faire ça. C'est quelque chose qui a, c'est une idée qui a germé en vous et sur laquelle vous avez envie vraiment de la concrétiser, c'est ça?
3: C'est ça. Mmh. J'ai fait du feng shui pendant longtemps.
2: Oui.
3: Et du coup, c'est amené aussi, comme vous dites, un bien-être dans la maison. Et là, par un objet qui va amener de la lumière, du bien-être et aussi du, comment dire, se recentrer sur soi et regarder quelque chose qui nous correspond, en fait.
2: Oui. Alors, voilà. Moi, tout à l'heure, enfin, juste il y a quelques secondes, vous parliez de votre emploi que vous aviez auparavant, c'est dans l'administratif, hein, c'est ça?
3: Oh oui.
2: Bon, ça a été peut-être une version de vous-même, hein, mais tout à fait son temps. Et aujourd'hui, vous avez justement besoin d'en changer le temps. Et de ce que je ressens, et vraiment très clairement chez vous, c'est peut-être un appel vers quelque chose de plus grand. Le domaine, hein, de tout ce qui est du luminaire et me semble assez cohérent. Et c'est marrant parce que je vous dis, vous avez une voix solaire et à la fois, bon, bah, ça se rejoint un petit peu avec ça. Donc, je sens chez vous avec une capacité de vraie légitimité et que ça soit pas juste un rêve qui flotte comme ça dans les airs ou d'une période de votre vie. Après, il faut pas hésiter à créer, il faut pas hésiter à mettre en place parce que, effectivement, bon, l'idée est très bonne, mais après il faut vendre, il faut en vivre, hein, donc ça c'est voilà. Et il faut pas seulement être artiste, et vous le savez très bien, et pour toute personne qui travaille de manière indépendante ou en tant qu'auto-entrepreneur, il faut s'entourer de bonnes personnes pour justement développer tout l'aspect ou la partie commerciale et de réseau et tout ça. Et ça, je dirais pas que vous allez avoir des difficultés, pas du tout, au contraire, je pense que vous pouvez rencontrer des personnes qui peuvent vous aider justement à développer tout ça, mais faites attention, soyez prudente avec des personnes qui peut-être ont juste des intérêts personnels et qui ne vous aident pas dans le bon sens, hein. Donc attention à juste ça. Pour moi, l'auto-entrepreneuriat est une bonne direction pour vous. Et d'accord. C'est peut-être une première étape, justement, pour développer votre activité, d'y aller progressivement. Vous avez réussi, peut-être, avec votre ancien emploi, à négocier un départ pour avoir des indemnités.
3: Oui. Oui, c'est en cours, là.
2: Ah, voilà, ben voilà, parce que je sens que ça va se faire. Ça va se faire et ça va vous permettre de vivre cette transition et de vous développer. Non, allez-y, allez-y, allez, vous voulez une petite couleur, peut-être?
3: Ah oui, bleu.
2: Non, ce sera pas bleu. Non. Allez, vous gardez votre bleu, moi je vais vous donner une couleur or solaire. Oui, parce que ça va encore plus amplifier le bleu. Le or solaire va vous donner un rayonnement et va vous amener vers une véritable vocation. Vous la prenez ou pas cette couleur?
3: Ah oui, en plus j'ai une idée de nom d'entreprise, alors c'est drôle que vous me disiez ça.
2: Ah bon? Et qui est similaire à cette couleur?
3: Ah oui, il y a quelque chose de proche, oui.
2: Et ben voilà. Et cette couleur est souvent l'expression de soi, donc c'est parfait. Mais gardez le bleu aussi, hein. C'est
3: d'accord.
2: Pas mal. Hein, dans la poche gauche, vous mettez le bleu. Dans la poche droite, vous mettez l'or solaire. Et hop, et on y va. Et je vous achèterai peut-être un luminaire parce que j'adore ça.
3: Ah, super. Merci beaucoup. Merci.
2: À très bientôt. Tenez-nous au courant, André. Merci.
3: Exactement. Merci. Très bonne journée à vous.
2: Merci. Allez, je vais aller sur les SMS et je vais prendre celui de Camille qui me demande « J'hésite à quitter ma région, je suis dans le Nord, pour recommencer ma vie ailleurs, dans le sud de la France. Est-ce le bon choix pour mon avenir ?» Alors Camille, il est temps. Il est temps, il faut le faire. Je sens que c'est la bonne période pour justement partir, changer de vie, décider autrement. Ça va pas être facile hein, dans le sud. Hein. Ça sera pas facile. Il y aura un temps d'adaptation. Même si je sens que vous avez déjà eu peut-être une approche avec le sud ou peut-être un vécu avec le sud, mais quand même, il faut se réinstaller tout ça. Mais persévérer, gagner en force. Allez, pour vous Camille, je vais vous donner une couleur verte. La verte va être, c'est la couleur de l'espérance, mais c'est aussi la couleur où on travaille sur l'ancrage. Et puis vous aussi, comme Camille, si vous avez un projet de vie, n'hésitez pas à envoyer un petit SMS au 7 20 18 accompagné du mot à venir et bien sûr de votre message. Et à présent, c'est le moment d'accueillir Muriel. Bonjour Muriel.
4: Bonjour Alexandre, comment allez-vous?
2: Mais bonjour, aujourd'hui, vous avez toutes des voix solaires.
4: Merci.
2: Mais c'est magnifique, j'adore. Muriel, vous nous appelez d'où?
4: Alors, d'Occitanie.
2: De l'Occitanie, parfait. Bah, c'est vrai qu'en Occitanie, on a la façon de vivre qui est plutôt chantante. Hein, on est dans cette ambiance-là en Occitanie, non?
4: C'est vrai. Oui, tout à fait.
2: Bon, très bien. Allez, quelle est votre interrogation aujourd'hui?
4: Alors, je suis en cours de séparation. Là, on a acté. Du coup, on doit l'annoncer à la famille. Je vais adhérer à une association. Mmh. Et lors de l'intégration, donc il y avait la présidente et un membre. Et en fait, j'ai flashé. Alors je me dis, est-ce que c'est ce qui dégage le calme, ce que j'ai besoin actuellement, du calme, la sérénité, voilà. Donc je suis complètement bouleversée. D'ailleurs, j'ai oublié son prénom quand elle me l'a présenté. Enfin voilà, ça a été quelque chose de très perturbant. Voilà.
2: Alors c'est marrant parce que je pense que tous, hein, ça nous est arrivé d'avoir des petites anecdotes comme ça où on perd nos moyens quand on est perturbé par une personne et on a l'impression d'être stupide, d'être bête, on ne trouve plus les mots, ou on perd les moyens, ou on a des réactions, des comportements. Et en fait, est-ce que c'est pas un moment donné ou un coup de foudre qu'on est en train de vivre, quelque chose comme ça? Et donc, vous avez perdu le prénom et à partir de là, comment vous avez réagi face à lui?
4: Je sais pas, je le regardais beaucoup, j'essayais de le questionner pour connaître un petit peu ses ressentis, voilà, mais j'étais très très maladroite, et puis aujourd'hui j'y pense, enfin voilà, ça m'a un peu bouleversée, quoi, voilà. Ouais. Donc je me dis, est-ce que c'est plutôt cet état d'esprit que je recherche aujourd'hui sur une nouvelle relation, ou c'est lui qui, ou est-ce qu'il faut que j'attende un autre moment pour faire une autre rencontre, voilà.
2: Vous avez des renseignements sur lui ou pas?
4: Alors il est dans le social, il s'occupe d'un établissement, il est cadre supérieur. Voilà, c'est un grand bonhomme qui dégage beaucoup de calme. Enfin, c'est surprenant, le paradoxe.
2: Il est charismatique, vous voulez dire?
4: Oh, oui, complètement. Ouais.
2: Enfin, tout au moins pour vous, hein.
4: Voilà.
2: Bon, ben voilà. Alors, pour moi, oui. Je vous posais cette question parce que je sens que c'est quelqu'un quelqu'un qui a un statut. Voilà, il dégage quelque chose et je crois que vous avez été aussi impressionné hein, par sa façon d'être et sa manière de d'agir ou en tous les cas des regards qui se sont échangés entre vous. Je le sens plutôt quelqu'un de sincère, mais quelqu'un peut-être même de disponible, mais qui vient juste d'être disponible. Ou alors, s'il est disponible depuis un moment, il est en train juste de faire le deuil ou de se détacher d'un passé. Il y a quelque chose chez lui il est en mutation, il est dans une phase de transition. Est-ce que vous avez eu des éléments concernant sa vie personnelle?
4: Alors écoutez, j'ai été chercher, c'est terrible quand même, je me dis malgré le gamine. En fait, j'ai été chercher, j'ai vu qu'il était marié, qu'il avait des grands garçons, il a à peu près mon âge. Ouais. Et du coup, il est marié, enfin de ce que j'ai vu moi sur les réseaux, un peu à droite à gauche. Ouais. Voilà, donc je me dis on ne va pas aller détruire. Voilà, donc ça me fait un peu peur aussi parce que c'est pas mon but d'aller détruire non plus une famille. Enfin voilà, donc
2: bien sûr.
4: Et après, je sais pas lui si son ressenti. Est-ce que pour lui, je suis rien. Voilà. Donc c'était pour savoir un petit peu.
2: Alors moi, c'est pour ça. Je vous dis vous avez vu qu'il était marié sur les informations qui sont données sur les réseaux sociaux ou autres. Après, parfois, on n'actualise pas tout à la minute et à la seconde.
4: Oui.
2: Hein, voilà.
4: Oui,
2: mais je sens qu'il a pas, il n'est pas libéré complètement d'un passé. Donc pour moi, c'est quelqu'un qui est en train de se rendre disponible, mais qui ne l'est pas complètement. Il a besoin de faire le deuil ou de acter une séparation ou un détachement. Ce qui veut dire qu'ensemble, il y a quelque chose qui pourrait éventuellement se rapprocher de vous, mais se construire immédiatement ou les choses pourraient se mettre en place tout de suite. Et là, j'ai un doute, c'est parce que il a un besoin de lui-même de régler pas mal de choses. Donc, restez, présente près de lui si vous le pouvez, hein, bien entendu, attentive aussi. Et je suis persuadé que les choses peuvent naître ensemble, mais il faut surtout pas forcer et surtout il faut pas espérer à ce que demain vous soyez main dans la main et vous vivez à deux dans une nouvelle vie, parce que je ne sens pas les choses pour l'instant se mettre en place vers cet aspect, enfin de cette manière-là. Vous voyez ce que je veux dire?
4: D'accord. Donc du coup, son ressenti à lui, vous pensez que il y a quelque chose de son côté aussi envers moi?
2: Oui, il y a une attirance. Ouais. Il y a une attirance.
4: D'accord.
2: Il y a quelque chose qui pourrait se faire. Et moi, je pense que vous allez apprendre à mieux vous connaître, à essayer de se découvrir. Mais bon, il vous dira certainement certains éléments de sa vie et qui font que il peut pas se libérer totalement ou il n'a pas envie pour l'instant de se libérer totalement à une autre vie à deux. Voilà.
4: D'accord, ok.
2: D'accord.
4: Bon, écoutez, on verra. Temps fera les choses.
2: Vous me tiendrez au courant, Muriel.
4: Oui, bien sûr, avec grand plaisir.
2: Merci et surtout, restez comme vous êtes. Et je vous donne une petite couleur, ça va être pour vous le rose un peu doré, qui est une couleur de renouveau et une couleur de premier élan, d'amour. D'accord?
4: Oh, super, c'est super beau. Merci beaucoup.
2: Merci. À très bientôt, merci.
4: Bonne journée.
2: Merci. Allez, on va se retrouver dans quelques instants avec Evelyne. Le mari de sa fille est bloqué en Égypte depuis quelques semaines. Alors, va-t-il pouvoir rentrer en France? On va en parler juste dans quelques instants.
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1: Et de retour dans votre émission et dernière partie hein, de C'est votre avenir. Alors, n'hésitez pas à envoyer un SMS avec le mot avenir au 7-20-18. Et je vous répondrai, bien entendu, et je vais répondre à celui de Patrick qui nous dit « Depuis le décès de ma mère, les lumières s'allument seule chez moi et je sens parfois une présence dans le couloir. Est-ce qu'elle essaie de communiquer avec moi ?» Alors, Patrick, il y a certaines personnes vous diront que tout ça est faux, que ça marche pas. Ce sont des histoires et vous fabulez. Puis il y a ceux qui effectivement pourraient laisser penser qu'il y a une manifestation. Et je pense que oui, effectivement, que d'un point de vue énergétique, il y a quelque chose qui pourrait éventuellement se manifester. À moins qu'il faut chez vous contrôler tout le système électrique, voir s'il n'y a pas une faille. Mais si ce n'est pas le cas, ça peut être effectivement une présence qui pourrait très bien se manifester, et si vous le souhaitez, un jour je vous ferai un sujet sur ça pour vous expliquer un peu plus d'où, comment et ça provient. Et à présent j'accueille Evelyne. Bonjour Evelyne.
2: Oui, bonjour Alexandre.
1: Bienvenue à l'antenne de Sud Radio, Evelyne. Vous nous appelez de quelle ville ou région?
2: On n'est pas loin de Périgueux.
1: D'accord, très bien. Et ça concerne votre fille qui est en couple.
2: Voilà.
1: Oui, racontez-nous.
2: Bon, ben, elle a fait une rencontre avec un étranger, un Égyptien, en la fin juillet 2022.
1: Oui.
2: J'étais avec elle et ils se sont mariés en février 2023. Voilà.
1: D'accord.
2: Marié, voilà. Et puis il est parti en Égypte pour le mariage de son frère et il a été arrêté à l'aéroport. Il a été libéré au bout d'un certain temps, mais là c'est la police de l'immigration qui l'a épinglé et il fait des transferts et il est dans des centres de rétention dans des conditions inhumaines, on peut dire, voilà. Et donc, on a tout fait tout ce qu'il fallait pour essayer, mais pour l'instant, tout est bloqué.
1: D'accord. Qu'est-ce qui lui est reproché? Il a été dans une situation irrégulière auparavant?
2: Alors, il n'a pas voulu... Il a tous ses papiers, il a tout ce qu'il faut, mais sur son passeport initial, soi-disant qu'il manquait un tampon. Voilà, il y a quelque chose qu'il n'aurait pas... Apparemment, il a prétendu être parti en avion alors qu'il est parti de la Libye par un Zodiac. Voilà.
1: Ouais. Bon, il y a quand même quelque chose d'un petit peu douteux. Hein. Attention, je ne suis pas en train de remettre en question la parole de cet homme, parce que je ne peux pas me permettre, je ne connais pas l'histoire. Mais je pense que des deux côtés, il y a une part d'ombre. Hein, du côté police, ou en tous les cas douane, et côté de cet homme. Donc ça a créé un blocage, ça a créé une difficulté, et il est enlisé dans quelque chose, malheureusement. Alors, la situation, pour moi, n'est pas... elle est complexe. Certes, mais elle n'est pas bloquée définitivement. Je pense qu'il y a une démarche, précise qui va permettre de tout débloquer. Et alors, je ne veux pas vous donner de faux espoirs, hein, mais je sens quand même la possibilité d'un retour possible, et notamment dans les semaines à venir. Peut-être que à l'été, les choses vont pouvoir se débloquer. Est-ce que vous avez tenté une intervention consulaire?
2: Ma fille a contacté le sous-préfet.
1: Oui. D'accord. Et à partir de là, peut-être que lui va faire la démarche pour justement ouvrir un dossier et faire en sorte de pouvoir lui donner la possibilité de rentrer. En tous les cas, c'est ce que je ressens pour vous. Et restez optimiste, restez positive, Evelyne. Je suis désolé, hein, votre son est pas très très bon, donc on est obligé de couper. Mais n'hésitez pas à revenir vers nous pour nous tenir au courant. Et à présent, j'accueille Jessica. Jessica, vous nous appelez de Toulouse.
3: Oui.
1: La ville rose.
3: Et oui.
1: Alors, quelle est votre interrogation? Racontez-nous.
3: Moi, j'ai une relation amoureuse depuis quelques mois. Et je voulais juste savoir si c'est une relation qui allait s'installer dans la durée.
1: Oui, depuis quelques mois, cette relation est là. Je la sens pas, cette relation, être trop déstabilisante. C'est-à-dire que je sens qu'on est dans un rythme. Est-ce que c'est le cas?
3: Oui, un rythme, mais en même temps, un rythme de couple, on garde chacun notre indépendance.
1: Oui.
3: C'est très fluide.
1: D'accord. Voilà. Ce que je ressens, Jessica, c'est que dans la relation, parfois il y a des relations comme ça qui démarrent tout feu, tout flamme, et puis à un moment donné, ça s'étouffe et ça, vous voyez, ça se dynamise plus. Alors que vous, non, je sens que ça, on est toujours sur un même rythme. Même si chacun est indépendant. C'est ça, d'accord.
3: Oui,
1: alors, vous êtes dans une relation qui est en train de s'inscrire hein, dans la durée, et il y a une évolution avec un peu plus d'engagement ensemble. Peut-être qu'il y aura des choses à éclaircir d'un point de vue familial, de son côté et de votre côté. Mais en revanche, je sens qu'il y a une véritable évolution. Ça me paraît assez positif. Hein.
3: D'accord, ah, ok. Oui. Donc c'est quelque chose qui va durer, qui va marcher.
1: Oui, vous en doutez?
3: Ben, des fois, moi, j'hésite un petit peu. Des fois, il me rassure. Des fois, il m'inquiète. Voilà.
1: Non.
3: D'accord.
1: Allez, je vais vous donner une petite pastille à mettre sur le front. Le vert émeraude.
3: Oui. Volontiers.
1: Voilà, qui est une couleur qui est sur l'enracinement et sur la durée. D'accord?
3: C'est génial. Merci beaucoup,
1: merci,
3: Alexandre.
1: Merci à vous, Jessica. Prenez soin de vous.
3: Merci, vous aussi. Bonne fin de journée.
1: Merci. Et nous, on se retrouve demain, même heure, même endroit. Je vous souhaite une bonne fin de journée. Merci de votre confiance.
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2: Bonsoir à tous. La cinquième canicule se prépare à toucher la France. 22 départements seront demain en vigilance orange canicule, du département du Cher aux Bouches-du-Rhône, ainsi que la Corrèze et la Corse. La chaleur va s'accentuer cette semaine avec un nouvel épisode caniculaire sur de nombreuses régions françaises. Une enquête ouverte pour blessures involontaires. Un enfant de 8 ans a été brûlé au deuxième degré par un jouet qui lui a éclaté au visage. Un jouet anti-stress qui contenait une substance malléable. Des analyses devraient être menées par la direction générale de la concurrence, de la consommation et de la répression des fraudes. Israël rejette la dernière feuille de route américaine, un document qui était censé lancer la deuxième étape du plan de paix à Gaza. Une feuille de route acceptée par le Hamas, mais l'État hébreu s'y oppose. Le Premier ministre Benjamin Netanyahou déclare que l'armée n'effectuera aucun retrait du territoire palestinien tant que le Hamas ne sera pas véritablement désarmé. La Chine se prépare à l'arrivée du typhon Dolphin. Ce typhon s'approche de la côte orientale. C'est la plus peuplée du pays. Plus de 1500 vols ont été annulés, 200 lignes de ferry suspendues et près de 100 000 personnes évacuées en prévention. Le décès de Dominique Fro, la sœur de l'actrice Catherine Fro. La comédienne a succombé à une maladie à l'âge de 68 ans. Dominique Fro avait joué au théâtre ainsi qu'au cinéma sous la direction de Gérard Houry, Cédric Clapiche ou encore Julia Ducournau. La comédienne avait tourné dans le nouveau film de Guillaume Canet, Karma, qui sortira en octobre. Début demain, des championnats d'Europe de natation à Saint-Denis, en région parisienne. Léon Marchand se remet d'une blessure à un adducteur, mais il s'alignera tout de même sur le 400 mètres nage libre et le 200 mètres papillon. Et puis l'Italie se félicite d'une des plus importantes découvertes récentes en archéologie sous-marine. Des plongeurs italiens ont découvert l'épave d'un bateau romain au large de la Sicile. Une épave vieille de plus de 2000 ans, contenant des centaines d'amphores en très bon état. Voilà pour ce point sur l'actualité. Très bonne fin de journée à notre écoute.
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0: Ah, chers amis de Sud Radio, voici une émission qui pourrait déclencher de furieuses envies. Oui, tout d'abord, celle de visiter ou de revisiter le département qui nous accueille aujourd'hui, aussi sublime château Renaissance de Chambord. Mais plus encore, et carrément, des envies d'installation et de changement de vie. Si, imaginons une maison avec un jardin au prix d'un 25 mètres carrés parisien, un accompagnement aux petits oignons dans votre installation, une vie en connexion avec une nature belle et généreuse, égrenée d'une vingtaine de châteaux remarquables, une mobilité douce, une vie culturelle, un terroir gastronomique, des offres d'emploi, un parcours santé fiable et tout ça à seulement 40 minutes de Paris et sa vie d'aliénés urbains. Alors oui, avouez qu'autant de green flag et un département entier qui vous tend les bras, c'est tentant. Oui, ce petit territoire rural, mais aussi

0: Site de commerce et d'entreprise de 330 000 habitants du centre-Val de Loire réussit le tour de force de séduire chaque année plus de 6 millions de visiteurs, ce qui doit être terriblement inspirant. Nous allons donc voir dans cette émission comment lover dans les méandres du dernier fleuve sauvage d'Europe, niché entre coteaux et vallées, cette terre autrefois choisie par les rois de France pour la douceur de son climat, l'harmonie de ses paysages, vibre encore aujourd'hui d'un élégant équilibre et d'un puissant pouvoir régénérant, comme l'inspire bien sûr la salamandre, ce mystérieux emblème du territoire. Équilibre et vie nouvelle, c'est le choix que font tous les ans d'ailleurs quelques 150 familles en choisissant l'art de vivre Loir-et-Cherien. Rassurez-vous, chers auditeurs et auditrices, nous allons vous révéler dans cette émission comment, à vous aussi, ça pourrait vous arriver.
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0: Et nous avons réuni bien sûr autour de cette table les meilleurs ambassadeurs du Loir-et-Cher. Philippe Gouet, président du conseil départemental du Loir-et-Cher. Bonjour Philippe.
2: Bonjour.
0: J'ai bien parlé du Loir-et-Cher ?
2: Très bien.
0: On a dit pas mal de trucs déjà, mais on va en redire d'autres.
2: Vous êtes parfait.
0: On mettra un petit 17 ?
2: 18.
0: Ah, sympa. Catherine Héritier, présidente de l'agence de développement du touristique du Loir-et-Cher. Bonjour Catherine.
3: Bonjour.
0: On va parler aussi des pépites qui sont nombreuses du Loir-et-Cher.
3: Les pépites sont nombreuses en Loir-et-Cher, c'est un département très vivant, profondément vivant, et on va le voir tout à l'heure.
0: À côté de vous, Mathilde Fenebresque, responsable communication au domaine national de Chambord. Est-il encore possible et souhaitable de présenter le domaine ?
4: Peut-être pas, oui. Mais il y a toujours quelque chose à y découvrir.
0: Point commun avec Paris ?
4: Point commun avec Paris, 32 km de mur, de long, la même surface que Paris.
0: Finalement. Que le périphérique parisien.
4: Que le périphérique.
0: Donc quand on vient à Chambord, on n'est pas dépaysé.
4: On n'est pas dépaysé, heureusement que si, quand même, parce que le contenu n'est pas pareil.
0: Génial, mais c'est vrai. Moi j'ai visité tout à l'heure, j'ai eu cette chance, vous m'avez fait cet honneur et j'ai vraiment apprécié cette visite. Le domaine est grand aussi, combien ? 55 000 ?
4: 5540 hectares.
0: Donc c'est la surface de Paris.
4: C'est la même surface que Paris.
0: À 40 minutes de la capitale.
4: Exactement.
0: Sarah Bouer, vous êtes témoin et nouvelle arrivante en Loir-et-Cher. Bonjour Sarah.
5: Bonjour.
0: Votre installation s'est bien passé ?
5: Ah oui, très très bien. C'est comme si on avait toujours vécu ici.
0: Très bien. Avec votre époux, vos deux enfants.
5: Tout à fait.
0: Et le cocker.
5: Et le cocker, mais qui est arrivé un petit peu après.
0: Oui, c'est le Loir-et-Cher qui a déclenché l'envie
5: de... C'est le dernier enfant, ouais.
0: On va parler aussi vélo avec vous, Pierre Ravineau. Vous êtes organisateur de séjour à vélo, rando vélo. Et on peut dire que le Loir-et-Cher réunit comme une particularité d'offrir du tourisme à vélo pour les sportifs, pour les familles, pour les solos, pour les seniors.
6: Bonjour à tous. Oui, le terrain de jeu est fabuleux ici en Loir-et-Cher. Donc on aura l'occasion d'en reparler tout à l'heure.
0: Absolument. J'espère. Philippe Gouet, est-ce que votre mission, c'est d'arriver à transformer des touristes en Loir-et-Chériens ? Et comment vous allez vous y prendre ?
2: Alors effectivement, vous l'aviez dit, nous avons un peu plus de 6 millions de touristes par an en Loir-et-Cher, avec bien sûr nos 4 châteaux et notre locomotive aussi
0: les
2: touristique.
0: Quatre châteaux, c'est
2: Chambord, Chaumont et puis Cheverny et Blois.
0: Ouais, c'est ça.
2: Et puis nous avons aussi une locomotive touristique avec Beauval, hein, le zoo.
0: Bien sûr.
2: Qui est le quatrième plus beau zoo
0: du monde,
2: qui est 2 millions de visiteurs aussi par an. Et ensuite, avec plus d'un million de visiteurs, c'est le site, le domaine de Chambord. Et donc, nous avons un patrimoine pour nos touristes extrêmement important, avec un patrimoine, bien sûr, culturel, historique, mais aussi un patrimoine forestier. Un tiers de la superficie du Loir-et-Cher, c'est de la forêt.
0: Déjà.
2: 60% de la forêt de Sologne est située dans le département de Loir-et-Cher. Un patrimoine rural, viticole.
0: Mais pas que,
2: bien sûr.
0: Commerçants, entreprises,
2: effectivement. Nous sommes en 14e position en France sur le taux d'industrialisation de notre département avec des entreprises, principalement dans le domaine de l'aviation, de l'avionique, dans le domaine de l'armement également dans le domaine de l'automobile. Et puis aussi, nous avons du savoir-faire dans le domaine des entreprises, également dans le domaine de la chimie aussi un peu. Et puis aussi des entreprises qui travaillent en sous-traitance pour l'automobile et pour l'avionique.
0: Et le souhait du département, c'est clairement de faire venir les gens, les installer et qu'ils deviennent Loir-et-Chériens.
2: Exactement. Dès lors qu'ils ont visité...
0: Il y a une vraie politique là-dessus.
2: Alors, il y a une vraie politique qui est mise en place par notre agence d'attractivité BLC. C'est à peu près 150 familles qui s'installent par an dans le département. Et donc, nous avons ce nouveau partenariat que nous pouvons avoir avec certains hôtels, restaurants, sites touristiques... où on donne des flyers, où dans les restaurants, nous avons un petit document sur lequel on peut poser des assiettes avec un questionnaire. Comment avez-vous trouvé le Loir-et-Cher ? Qu'est-ce qui vous a inspiré dans le Loir-et-Cher ? Souhaiteriez-vous venir vous installer dans le Loir-et-Cher ? On peut avoir des contacts et l'agent d'attractivité recontacte ses visiteurs pour essayer de nouer un dialogue et de les inciter à venir s'installer, vivre et éventuellement travailler en Loire-et-Cher.
0: Oui.
2: Parce qu'il y a des offres d'emploi qui ne sont pas pourvues également dans notre département.
0: Absolument. Il y a tout un tas de, il y a tout un arsenal qui est fait pour l'accompagnement.
2: Exactement.
0: On va en parler. Catherine Héritier, présidente de l'Agence de développement touristique du Loire-et-Cher. Rappelez-nous rapidement, alors, pour celles et ceux qui ne connaîtraient pas encore Loire-et-Cher en France, les trois pépites du département sur les châteaux. Alors, Chaumont.
3: Alors, les trois pépites, c'est Chaumont, Chambord et Cheverny, bien
0: oui.
3: évidemment. Et
0: Chaumont, c'est le château des femmes, on dit.
3: C'est le château des femmes.
0: Pourquoi on dit ça?
3: Ah, ben, c'est le château que Catherine de Médicis a échangé avec Diane de Poitiers contre Chenonceau. Mm-hmm. Mais vous savez, je pense que dans cet échange, c'est Diane de Poitiers qui a été gagnante parce que Chaumont domine la Loire, dernier fleuve sauvage. C'est un château situé sur un piton rocher. Mm-hmm. C'est un château qui, aujourd'hui, propose le Festival des Jardins. C'est vraiment un lieu où on peut rêver
0: la
3: dans notre Loire-et-Cher.
0: Date du Festival des Jardins?
3: Alors, le Festival des Jardins est ouvert. Il ouvre là au mois de mai et il dure toute la saison. C'est-à-dire que au printemps, ben, on peut voir les jardins qui commencent à naître, on va dire, et en profiter toute la saison. Ce sont 30 parcelles hein, qui sont aménagées chaque année par des écoles de paysagistes, d'horticulture. Et chaque année, c'est un changement. Et cette année, c'est le jardin fait son cinéma. Si vous regardez l'affiche, il y a une magnifique affiche avec Marilyn derrière un parterre de roses, enfin devant un parterre de roses plutôt. Et c'est vraiment très séduisant. J'engage tous les gens qui vont venir visiter ce département à aller visiter les jardins. Mais Chambord, on en a parlé tout à l'heure, a une particularité aussi. Pour moi, Chambord, c'est François Ier. Voilà. C'est la puissance de François Ier, mais aussi c'est un château qui se contente pas de rester dans l'histoire. Mmh. Et c'est quand même 30 000 personnes qui viennent pour le Chambord Live. Je trouve que c'est une façon aussi de moderniser nos châteaux. Cheverny en fait autant avec le parcours des odeurs pour cet été. Chaque monument innove, apporte une expérience. Et je crois que c'est ça aussi qui fait la qualité de notre département. On a un patrimoine, Philippe Gouet l'a dit tout à l'heure,
0: remarquable,
3: mais ce patrimoine est particulièrement vivant. Et ce qu'on apporte aussi à nos visiteurs, c'est une aventure, c'est découvrir quelque chose, c'est découvrir des histoires, des paysages nouveaux, et puis c'est aussi découvrir nos saveurs. On l'a peut-être dit tout à l'heure, mais notre département, c'est 8 AOC, c'est pas banal. Ce sont des AOC en plus extrêmement délicates, je trouve. Enfin, on peut vraiment en faire la promotion.
0: Dont un cépage de François Ier venu d'Italie qu'on a goûté ce midi à table avec modération.
3: Le Romorantin, c'est vrai qu'il est peu connu, mais il est vraiment exceptionnel. Je pense que là, c'est vraiment... On a dit tout à l'heure, tous ensemble, que c'était le nectar des dieux. Mm-hmm. Je pense qu'on peut vraiment l'appeler
0: comme
3: ça. On
0: s'est un peu emballé, peut-être, voilà.
3: Non, on ne s'est
2: avec
3: pas emballé du tout.
2: Du monde
3: on ne s'est pas emballé du
0: exact.
3: Tout.
0: Ouais, bonne remarque.
2: Oui, 820 en compétition, 25 pays.
3: Tout à fait.
2: Ça fait 3 années de suite qu'on a le titre de meilleur sauvignon du monde.
0: Oui, donc le Loir-et-Cher est aussi une terre de gastronomes, de terroirs et de vignobles.
2: Oui, tout à fait.
3: C'est vrai que pour accompagner nos vins, nous accueillons quand même de nombreux chefs dans notre département, des chefs étoilés. Et je trouve que là aussi, c'est une belle découverte pour ceux qui viennent en Loire-et-Cher parce qu'on peut à la fois profiter des paysages, de la nature sauvage, mais aussi de nos monuments historiques et aussi profiter de ces saveurs qui font la qualité de vie en Val-de-Loire.
0: Sarah Bouer, vous êtes arrivée en 2021, vous êtes nantaise d'origine, vous travaillez à Paris, à Vincennes ?
7: J'ai habité Paris, ouais. 17, 18e et Vincennes à la fin, oui.
0: Vous étiez dans la com avec Florent, votre époux, deux enfants ?
7: Dans la formation et communication. J'ai les deux casquettes, oui.
0: Et vous cherchiez à l'ouest, proche de Paris. Quels étaient vos critères? Et qu'est-ce qui vous a décidé et convaincu?
7: Moi, je voulais partir depuis un moment.
0: C'est étonnant.
7: Non, mais j'ai beaucoup aimé Paris, beaucoup moins avec les enfants.
0: Ben oui.
7: Mais bon, voilà, après, il y a une phase pour tout. Et c'est vrai que, les critères, c'était déjà, effectivement, de se rapprocher de notre famille à l'ouest, mais aussi de changer complètement de vie. On s'était dit, quitte à partir de Paris, de Vincennes, qui est aussi une ville très belle, mais très dense, l'idée, c'est de changer de vie et pas de repartir vers... moi, j'ai de la famille à Nantes, et c'est vrai que Nantes, c'est une grosse métropole avec ce qu'on peut retrouver de problématiques à Paris, c'est-à-dire...
0: Stress, insécurité, saleté...
7: Bouchons, je pense aussi aux bouchons, au fait qu'aussi c'est très cher et qu'on peut pas acheter les lieux de vie, notamment dont on rêve. On est amoureux de la vieille pierre, on rêvait d'une grande maison dans un centre-ville avec jardin, espace, de la place pour accueillir la famille, etc. Et franchement, vraiment on soyait plus dans une ville à taille humaine, donc on a fait le choix de d'être dans une ville mais plus petite pour avoir tout ce que procure une ville mais en version mini et beaucoup plus de qualité de vie et puis voilà, c'était un pari réussi.
0: Et depuis ce temps-là, un cocker est arrivé, vous avez repris la musique et le sport. Donc vous êtes dans un épanouissement personnel et non mais c'est vrai, on peut
7: j'avais
0: dire.
7: J'avais pas arrêté le sport.
0: Ah non, c'est vrai, vous n'avez pas arrêté le sport. Mais votre époux a repris le vélo, non?
7: Alors mon époux le vélo, on a repris le vélo tous les deux parce que c'est vrai qu'on faisait pas trop de vélo à Paris. J'étais pas hyper à l'aise. Je suis un peu sécurité et être doublé par des bus et des voitures, j'étais moyen. Mais c'est vrai que ouais, on a repris le vélo, on a repris le tennis.
0: Oui.
7: Et on a repris tous les deux, moi j'ai repris la musique avec un groupe où je me produis dans des bars à Blois, Vendôme, etc. Une activité que j'avais pas repris à Paris parce que ça paraissait presque moins accessible parce que trop grand. Mm-hmm. Et lui, effectivement, Mix maintenant a repris une activité de DJ en plus de notre activité pro.
0: Et, incroyable.
7: Et, oui,
0: donc,
7: c'est vrai.
0: Le Loir-et-Cher, terre inspirante et régénérante.
7: Bah oui, et à tout niveau parce que c'est vrai qu'on pourrait se dire, bah c'est à Paris qu'on fait tout ce genre de trucs. C'est ce genre de choses qu'on fait à Paris plus que dans une petite ville. Et finalement, nous, c'est à taille humaine qu'on a repris ces activités.
0: Je vois que Karine Gourou boit du petit lait. C'est un bon exemple pour le Loir-et-Cher qui a été choisi par vous, hein, c'est vrai, on peut le dire. Mais elle fait partie des 150 familles qui viennent chaque année s'installer.
8: Oui, alors c'est 150 familles que nous, agence d'attractivité, nous accompagnons. Évidemment, il y en a beaucoup plus qui s'installent en Loir-et-Cher, mais il est vrai que nous sommes à proximité de la région parisienne. Et donc, effectivement, nous sommes un territoire dans lequel on peut construire, reconstruire une vie, et nous accueillons beaucoup de familles avec des jeunes enfants. Très clairement, c'est la douceur de vivre, et en fait, tout est simple. Nous, les bouchons, on connaît pas. Voilà, on traverse Blois en 10-15 minutes, grand maximum. Donc, en fait, le mot bouchon ne fait pas partie de notre vocabulaire. Et puis, nous, c'est la ville et la nature. En fait, c'est notre quotidien. Et donc, quand on a des enfants, la vie associative pour eux, la vie culturelle, la vie sportive, eh bien, c'est aussi bien pour les enfants que pour les parents. Donc, je crois que vraiment, on est un territoire pour vraiment à vocation familiale.
0: Qui réunit beaucoup de suffrages. On va continuer à en parler, on va marquer une pause, chers amis, pour se retrouver dans un instant et continuer à découvrir ensemble le Loir-et-Cher. On dit ça maintenant, le Loir-et-Cher, c'est le département. Waouh !
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0: L'art de vivre loir-et-chérien à l'honneur dans cette émission, à seulement 42 minutes de Paris, un tout autre contexte, des changements de vie possibles, un cadre de vie absolument extraordinaire. Et pour en parler, nous sommes avec Philippe Gouet, qui est président du conseil départemental du Loir-et-Cher, Catherine L'Héritier, présidente de l'agence de développement touristique du Loir-et-Cher, Sarah Bouer, qui nous a livré son témoignage, hein, qui était dithyrambique sur le Loir-et-Cher, on peut le dire.
7: Oui, c'est vrai.
0: Où elle a retrouvé une âme d'artiste en plus, arrivante en 2021. Autour de cette table également, Mathilde Fenebresque, qui est responsable de la communication au domaine national de Chambord, qui nous accueille ici dans cette salle à manger des princes, sublime, avec une tapisserie chatoyante, magnifique, que j'aime beaucoup. Et puis Karine Gouraud est avec nous, directrice de l'agence d'attractivité de Loir-et-Cher. Et nous avons aussi un vrai sportif, Pierre Ravenot. Pierre, un petit mot sur... alors, les auditeurs de Sud Radio sont souvent des gens qui veulent savoir si on randonne, si on fait du vélo, si on fait du camping-car, de la moto dans le Loir-et-Cher. Tout ça, oui. Pour ce qui est du vélo, est-ce qu'on peut dire que je suis un senior, je suis un solo, je suis un grand sportif, je suis en famille, je trouve mon bonheur?
6: Le Loir-et-Cher fait pour vous.
0: Combien de kilomètres de pistes cyclables, enfin d'itinéraires possibles?
6: Alors d'itinéraires cyclables, on a la chance d'avoir un réseau des châteaux à vélo. 500 km d'itinéraire cyclable.
0: Ouais, ouais,
6: c'est énorme. Balisé, sécurisé, sous forme de numéros, sous forme de couleurs, au travers d'une application qui est dédiée. Donc c'est vraiment un vrai terrain de jeu. On parlait de diversité de l'offre au travers des monuments, au travers donc d'une offre culturelle, d'une offre patrimoniale. Mais les hébergements ont suivi vraiment cette tendance avec justement pour l'offre vélo et organiser un voyage à vélo dans le département. C'est un terrain de jeu formidable, donc avec des hébergements qui ont des capacités et des offres vraiment très diversifiées, des configurations de chambres familiales justement de 2 à 6 personnes. On a également une très belle offre de vélo et d'offres de vélo pour vraiment tous les profils de ceux qui sont vraiment des chauds de la pédale.
0: Ça existe ça.
6: Avec la montée du gravel.
0: Ah oui.
6: Donc là, avec une offre de vélo.
0: Rappelons à nos auditeurs que le gravel, c'est un vélo entre VTT et vélo de route.
6: Et vélo de course. Exactement. On a des vélos plus, on a des vélos familiaux avec des vélos trekking musculaires. On va avoir les vélos électrique, bien évidemment.
0: Je veux partir 4 jours avec un ami ou une copine faire du vélo. Qu'est-ce que je fais comme circuit pas trop pénible, pas trop dur? 4 jours ou 3 jours?
6: On parlait des 4...
0: On part de Blois, forcément?
6: Pas forcément, mais c'est un bon point d'arrivée. D'accord. Avec notamment la gare de Blois, qui est très bien connectée, notamment à l'Île-de-France. Donc un Blois-Chambord-Cheverny-Chaumont-Blois
0: très est bien.
6: Une parfaite boucle itinérante pour découvrir en 4 jours les châteaux de la Loire à vélo.
0: Et on peut le faire en étoile?
6: En étoile, absolument, au départ de Blois, de Cheverny, de Bracieux, il y a plein de petites bourgades qui ont toutes les commodités qui permettent de profiter de la région et de découvrir de très beaux coins, la Sologne et ses étangs, les bords de Loire, les vignobles de Cheverny, du Vendômois, de la vallée du Cher, donc vraiment le terrain de jeu est extraordinaire.
0: Oui, Sarah, nouvelle arrivante, vous avez découvert vous les bains dans les étangs de Sologne?
7: Bah, les bains dans les étangs, en général, en fait, c'était vraiment une envie de se dire, on a envie de se baigner dans la nature, quoi, quand il
0: c'était
7: fait beau.
0: Bah
7: oui, voilà, parce qu'en Île-de-France, même aller piscine publique, c'est compliqué. Il y en a pas des masses, elles sont toutes petites, elles sont mondées. Et là, de se dire, bah, on n'a pas la plage. C'est vrai qu'on n'a pas l'océan, on n'a pas la mer, mais il y a plein d'étangs baignades et de spots familiaux extraordinaires, avec parfois des petites guinguettes où on peut dîner, boire un verre juste derrière. Et franchement, il y a un air de vacances dès qu'il y a, un peu de soleil. Soleil chez nous, quoi.
0: D'accord. Président, pour ce qui est du maillage petites entreprises, artisanat, commerce, comment on se trouve dans le Loir-et-Cher?
2: Écoutez, on a un déploiement de nos entreprises très bon au niveau du maillage territorial.
0: Donc il y a de l'offre d'emploi.
2: Il y a de l'offre d'emploi. On a un problème quand même en Loir-et-Cher, c'est qu'on a pratiquement quand même 25% de notre population qui dans les 10 années à venir seront à la retraite.
0: D'accord.
2: Donc il faut
0: remplacer.
2: Qu'il faut remplacer. Donc on a un potentiel pour venir s'installer et trouver un job rapidement en Loir-et-Cher.
0: D'accord.
2: Donc effectivement, c'est un vrai souci pour le département et l'agence d'attractivité a ce rôle essentiel de faire venir des familles pour justement favoriser nos entreprises pour le recrutement. Je reviens juste un mot sur le vélo tout à l'heure.
0: Oui.
2: Le département a mis en place une politique incitative avec un schéma départemental des mobilités douces et d'ici 2030, on va créer 104 km de pistes cyclables supplémentaires.
0: Voilà, d'accord, tout à fait. Ok, très bien, parfait. Donc on y croit à la mobilité douce?
2: Ah, absolument, absolument.
0: Karine Gouraud, combien d'emplois sont disponibles au jour d'aujourd'hui, là maintenant?
11: Là, au jour d'aujourd'hui, maintenant, c'est 11 000 offres d'emploi qui sont ouvertes. 11 000 offres d'emploi. Alors, beaucoup, effectivement, on est porté par le secteur, le président l'a dit tout à l'heure, mais le secteur de la défense, l'industrie de la défense, l'aéronautique, l'agroalimentaire et également. Et puis, donc, on cherche tout type d'emploi, de l'ingénieur, je dirais, à l'ingénieur, à l'agent de production. Et puis, également, nous avons beaucoup d'offres d'emploi dans les secteurs du tourisme, de l'hôtellerie-restauration, les services en général, la logistique, donc dans le bâtiment également. Donc pour nous, c'est vraiment des offres d'emploi à pourvoir, mais c'est aussi, et nous accompagnons beaucoup, je dirais, de nouveaux arrivants qui veulent se repositionner professionnellement.
0: Se reconvertir,
11: et notamment, nous avons des... Ne serait-ce que pour les entreprises artisanales, c'est 1100 entreprises artisanales qui sont à pourvoir dans les, qui sont à reprendre dans les 5 ans qui viennent. Donc, si vous voulez, c'est à la fois les entreprises artisanales, ce sont aussi les commerces et réinventer le commerce de proximité, hein, aussi bien en milieu rural que dans les centres-villes. Et puis, c'est la reprise d'exploitation viticole et agricole dans notre département. Et ça, nous avons énormément d'opportunités et on accueille souvent des familles dont l'un d'eux reprend une activité, un commerce, un gîte, je dirais, et se forme pour reprendre une activité artisanale. Donc c'est vraiment le moment de repenser, je dirais,
0: sa vie
11: et finalement les aspirations profondes. Oui.
0: Donc moi je veux lancer demain ma ferme d'autruche. J'appelle l'agence d'attractivité de Loir-et-Cher.
11: Alors la ferme d'autruche, je ne sais pas.
0: Bien sûr.
11: Mais
0: un projet agricole, oui, rural.
11: Un projet agricole, pourquoi pas, sur des reprises. Hein, pour nous, c'est exploitation viticole également.
0: Qu'on peut reprendre, acheter.
11: Qu'on peut reprendre.
0: Il y en a à vendre.
11: Oui, tout à fait. En ce moment, il y a 10 exploitations viticoles à reprendre au jour d'aujourd'hui.
0: D'accord.
11: Voilà, et une trentaine d'exploitations agricoles.
0: D'accord. Catherine Héritier, est-ce qu'on peut dire que la saison touristique, pour celles et ceux qui nous écoutent, parce qu'elle a démarré, elle est quand même tout au long de l'année. Et comment s'égrène-t-elle ? D'abord, il y a beaucoup de festivals, beaucoup de choses culturelles dans le Loir-et-Cher.
3: Alors, il y a beaucoup de festivals. On fait en sorte aussi, nous, que cette saison s'égrène tout au long de l'année. Puisque dès le printemps, là, vous l'avez vu, on a vu tous les visiteurs qui viennent ici à Chambord.
0: Ils sont déjà là.
3: Et comment dirais-je, on a, je l'ai dit tout à l'heure, toutes ces activités qui sont déployées par les châteaux, cette activité de slow tourisme que représente les loisirs cyclables, et on fait en sorte que cette saison se prolonge bien au-delà de l'automne.
0: Vous faites des Noëls formidables.
3: Et on va jusqu'à Noël.
0: Oui.
3: On fait Noël dans nos châteaux. Je vous invite véritablement à venir revisiter. Même si vous les avez déjà vus, les châteaux, faut revenir.
0: Oui.
3: Parce que les décorations sont extraordinaires. C'est féerique. Et là, quand on discute avec les acteurs du tourisme, certains nous disent que le mois de décembre équivaut au mois de juillet en activité. Donc véritablement, c'est un plaisir. Mais c'est un plaisir aussi pour les gens qui viennent habiter en Loir-et-Cher. Parce qu'en fait, ça fait un but de promenade aussi, ces châteaux décorés à l'occasion de Noël. Franchement, c'est féerique, hein, que ce soit Chambord, que ce soit Cheverny, que ce soit Chaumont.
0: Vous avez encore les yeux qui brillent, Catherine. Hein,
3: oui, tout à fait.
0: Vrai.
3: Oui,
0: donc,
3: c'est vrai.
0: Croit.
3: Et alors, moi, je vous invite à regarder dans les couloirs du métro les affiches.
0: Ah oui.
3: Parce qu'en plus, elles sont très belles, nos affiches. Donc, véritablement.
0: On voit beaucoup Chambord, d'ailleurs.
3: Il faut vraiment. Oui, parce que c'est une particularité que la communication sur notre département, nous la faisons, département, région, avec les grands sites.
0: D'accord.
3: En fait, c'est parce qu'on allie nos forces que l'on arrive à faire une communication véritablement attractive.
0: Très bien, très intéressant. On va marquer une petite pause, chers amis. On se retrouve juste après pour continuer à évoquer cette belle destination touristique, mais pas que, du Loir-et-Cher, avec Chambord et ses châteaux, notamment. À tout de suite.
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2: Nous sommes dans le Loir-et-Cher, plus précisément à Chambord, où nous sommes reçus, mais comme des princes, dans la salle à manger des princes, justement. Et Mathilde Fenebresque est avec nous, Sarah Bauer est également là, Karine Gouraud, Pierre Ravineau, Philippe Gouet, président du conseil départemental de Loir-et-Cher. Un petit mot, Philippe Gouet, sur le prix de l'immobilier, pour celles et ceux qui nous écoutent. Donc, on a compris que l'attractivité du Loir-et-Cher, elle est manifeste, elle se décline sur, dans plein de domaines, il y a du travail, et il y a aussi un prix de l'immobilier qui n'est pas cher.
3: Ah, tout à fait attirant, oui, puisqu'à Paris, à peu près en mètre carré, on est à 10 154 euros en moyenne, et on est à 2 174 euros au mètre carré en Loir-et-Cher.
2: D'accord.
3: Donc un différentiel qui est quand même très incitatif pour venir habiter le Loir-et-Cher.
2: Et Karine Gouraud, 81% des gens qui habitent en Loir-et-Cher ont une maison et un jardin.
4: Et oui, vivre en...
2: Ça, c'est incroyable comme caractéristique.
4: Et oui, mais ici, enfin, je veux dire, on
2: imagine... Pardon,
4: on vient vivre en Loir-et-Cher, c'est pour avoir une maison. Et donc, on vit tous, je dirais, en maison individuelle. Et tous, avec un jardin. La maison individuelle va avec le jardin. En fait, nous, on ne précise pas. c'est par essence, nous avons tous, effectivement, des jardins. Et au-delà de nos jardins, ça nous permet de cultiver un art de vivre avec le jardinage ou notre potager. Mais je dirais, oui, c'est la connexion... On en a parlé tout à l'heure avec les étangs, mais quelque part, c'est la connexion avec la nature. La nature n'est pas une option. Mmh. La nature, nous vivons avec.
2: Mathilde Fenebresque, dans les rendez-vous culturels, qu'est-ce qui va se pointer à l'horizon de Chambord?
5: Trois grandes dates importantes.
2: Ça, c'est formidable ce qui se passe à Chambord depuis quelques temps sur le parvis, là.
5: Absolument. Il se passe énormément de choses. On a vraiment une programmation culturelle et événementielle qui a vocation à s'adresser à tous les publics, à tous les visiteurs, qu'ils soient français, qui viennent de Paris, de Nantes, de Marseille ou des États-Unis, de Chine. Trois grandes dates, c'est difficile. la première date, ça a démarré le 4 avril, c'est notre haute saison. On a un spectacle équestre qui a été créé par Mario Loracci. Il y a deux représentations par jour pour justement tous ces visiteurs
2: sublime.
5: Qui viennent. C'est très beau, c'est vraiment bien mis en scène. C'est très beau, ça permet de retracer l'histoire de Chambord, mais à cheval.
2: Bien, quand je suis arrivé ce matin à Chambord, sur la pelouse à gauche, il y avait les gardes républicains qui s'entraînaient, et puis les équestres à droite. Déjà,
5: oui.
2: Déjà rien que ça, de voir les coulisses en fait, des spectacles, c'est magique.
5: Exactement, on a beaucoup de chance. Après, un grand rendez-vous, bien sûr, culturel de cet été, c'est Chambord Live. C'est un événement musical qui revient chaque année, qui pour la première fois cette année s'étend sur 3 jours.
2: 30 000 personnes.
5: Par jour.
2: Par jour.
5: Exactement.
2: Un son de dingue.
5: Un feu d'artifice.
2: Le château de Chambord en toile de fond, c'est un truc de fou.
5: Oui, c'est magique, c'est vraiment un
2: Donc
5: beau
2: y aura
5: moment.
2: Qui
5: on aura Aurel San le 26 juin, Maroon 5 le 27 juin et DJ Snake le 28 juin.
2: D'accord.
5: Je crois que je me suis décalée d'un jour.
2: Mais c'est trois grands
5: artistes qui seront là, 90 000 personnes au total, donc ça va être un beau moment. Juste après, on changera de registre avec la 15e saison du Festival de musique sous la direction artistique de Vanessa Wagner. Après, on passe à la danse classique. Et puis, le troisième moment, comme vous l'avez mentionné tout à l'heure, peut-être que je pourrais mentionner, c'est Noël. C'est vraiment un grand moment. En effet, on accueille beaucoup de monde. C'était plus de 60 000 personnes juste en 2025. Et c'est vraiment un moment qui, en plus, est en lien avec le reste de la programmation, avec une thématique commune et des activités pour tous, les enfants, les familles, c'est un moment extrêmement convivial.
2: Oui, parce que Chambord accueille les enfants.
5: Chambord accueille les enfants,
2: c'est un endroit pour aller en famille, Chambord.
5: Ah oui, absolument, tout est fait pour eux, pas exclusivement pour eux, mais en tout cas, ils y sont bien. On a des activités qui leur sont dédiées, des formats de visite qui leur sont dédiés. On a des activités, des ateliers, des carnets d'énigmes, des jeux de pistes.
2: Ah oui, il y a tout est fait
5: pour eux. Un manège.
2: Oh là là.
5: Voilà.
2: Est-il vrai qu'on peut tailler des pierres à Chambord?
5: On peut tout à fait tailler des pierres
2: à
5: Chambord.
2: Ça.
5: On peut être
2: apprendre à tailler sa propre pierre.
5: Exactement. Et la pierre
2: de Tuffaut,
5: celle avec laquelle le château a été construit. Exactement.
2: D'accord.
5: Ouais.
2: Catherine L'Héritier, si je vous dis Templier, vous me répondez?
6: Je réponds Commanderie d'Arville, bien
2: Bravo.
6: Évidemment. Bien évidemment. Alors imaginez.
2: Alors ça, c'est une autre pépite en devenir.
6: C'est une autre pépite en devenir. Là, et on va inaugurer la nouvelle muséographie là pour cet été. Alors imaginez, c'est une temple, enfin, cette, comment dirais-je, cette commanderie, elle est du XIIe siècle, dans un écrin de verdure, Elle est, c'est la mieux conservée de France, ah oui, et même d'Europe, je pense.
2: Elle était chez un privé avant, elle appartenait à un, non?
6: Non, c'est un domaine public aujourd'hui. D'accord. Et on a convenu pour comment dirais-je améliorer la qualité de la visite, de revoir toute la muséographie. Et là, moi, j'invite vraiment tout le monde à venir visiter cette commanderie d'Arville, puisqu'on a au fil des 6 salles dans lesquelles sera installée cette muséographie, la vie des Templiers. Le quotidien des Templiers.
2: Du Loir-et-Cher.
6: Vous savez quand même, ils ne sont pas vraiment du Loir-et-Cher.
2: Ah bon ? Ça, c'est étonnant. J'étais persuadé que tout était parti de là. Moi.
6: Entre le Loir-et-Cher et Jérusalem, ça va, il y avait quand même quelques villes à étapes. Et en tout cas, ça permettra à la fois aux familles...
2: Elle est ouverte aujourd'hui.
6: Elle est ouverte. La commanderie est ouverte. C'est la muséographie qui va ouvrir pour cet été. D'accord. Puisqu'on a fait d'importants travaux. Et véritablement, c'est un vrai voyage. La commanderie a su tirer tout le positif des Templiers.
2: Ah oui, de l'imagerie populaire.
6: Tout à fait. Mais on retrace quand même vraiment leur vie, leur quotidien, le départ dans le port de Gênes. Enfin, ouais, c'est vraiment le voyage des Templiers. Ça permet de découvrir ce qu'ils étaient réellement, et puis aussi de parcourir un petit peu l'imagerie populaire, effectivement. Et je recommande ça à la fois
2: géographiquement,
6: pour les
2: familles. On est où?
6: C'est dans le nord du département.
2: D'accord.
6: Au nord du département, dans le Perche.
2: Ok, dans le Perche.
6: Mais véritablement, le paysage est extraordinaire, et ce que l'on va découvrir avec la muséographie, ça vaut vraiment le coup d'y aller. Tout à fait.
2: Pierre, vous qui arpentez plutôt le département à vélo, est-ce que vous pouvez raconter à nos auditeurs la physionomie du paysage que vous voyez souvent? Alors la Sologne, des plaines, des coteaux, quelle variété de paysage on a?
7: Très diversifié, on va passer du champ aux forêts, des vignobles au bord de rivières, donc ça c'est très agréable, une facilité de parcours quand même assez notable dans le département, et ça sera un petit peu le fil conducteur sur l'ensemble des paysages que l'on pourra traverser sur tout le territoire, avec malgré tout des petites nuances à ce propos sur la vallée du Cher avec le cœur de France à vélo, sur la vallée du Loir où là voilà ça sera un petit peu plus remuant, mais ça vaut vraiment le détour parce qu'il y a des très jolis villages comme Montrichard dans la vallée du Cher, comme Lavardin dans la vallée du Loir, qui sont vraiment des pépites de villages où en effet un petit coup de pédale supplémentaire sera nécessaire pour aller chercher ces petits trésors, mais qui valent vraiment le détour.
2: Et on a un bon maillage territorial d'hébergement partout.
7: Absolument, ça c'est la vraie vraie force du territoire, et c'est ce qui en fait un de ses atouts. En fait, pour remettre un petit peu le vélo n'est pas vraiment... Enfin, le vélo est le fil conducteur de l'ensemble de ces découvertes, mais en fait, c'est juste le moyen de se déplacer, et il s'appuie sur une offre d'hébergement, une offre de découvertes et de sites culturels qui sont incroyables. On en a parlé tout au long de cette émission, et en fait, voilà, le vélo est simplement le vecteur pour réunir tout ça. On a parlé de Chambord et de sa programmation incroyable. Sans tout ça, c'est vrai que le vélo a un peu moins de sens, et donc c'est ce qui permet de s'évader au grand air. On parlait de la nature également, et bien voilà, tout est lié là et tout prend sens au travers du vélo.
2: Sarah Bourg, arrivée en 2021 avec vos enfants, est-ce qu'on peut dire que vous, le vrai bilan, il se mesure à la joie que les enfants ont d'habiter dans un département où la nature est reine? Ça a beaucoup changé leur vie.
8: Oui, ça a changé leur vie, et nous on a vu l'impact tout de suite. On a un petit garçon qui a, on va dire, un niveau de dynamisme extrêmement élevé, comme beaucoup d'enfants, on va dire. Ouais, un peu. Et c'est vrai qu'on n'avait pas de jardin, on avait un appartement sans extérieur, et ce qui a été pas forcément évident, notamment pendant le Covid, mais bon, au quotidien quand même aussi. Et arriver en fait avec un jardin, une maison en plus où vraiment ils ouvrent la baie de la véranda, ils sortent dans le jardin et puis on les regarde en prenant notre café, ça a été une liberté pour eux, pour nous aussi, c'est vrai. Et je les ai vus s'épanouir, mais aussi dans leurs écoles, leurs activités à côté, et je me suis dit, pour eux, c'est vraiment le meilleur choix et la meilleure enfance qu'on puisse offrir. En fait, je suis très fière de ce choix-là, qui est aussi un choix de famille.
2: Et est-ce que vous pouvez continuer à travailler en allant à Paris? facilement? Comment ça se passe au niveau des trains?
8: C'est extrêmement simple.
2: Mais il n'y a aucune difficulté alors, habitant moins cher.
8: Non, mais c'est vrai que j'ai du mal à en trouver. Non, mais on est arrivé, nous, en touriste. On a vraiment fait ce premier pas. On a découvert Vendôme en tant que touriste. Et puis après, quand on cherchait une ville, on a découvert qu'il y avait une gare TGV à Vendôme. Et ça, on n'avait pas compris puisqu'on était arrivé un peu en road trip dans les châteaux de la Loire, tout ça, et puis dans la vallée du Loire. Et en fait, quand on a découvert cette gare TGV qui dessert Paris, donc on est à 42 minutes de Montparnasse, qui est vraiment extrêmement court. Il y a des trains très régulièrement le matin, le soir, il y en a aussi un au milieu de journée s'il y a besoin. Ça permet de faire l'aller-retour dans la journée sans problème. Et bien souvent, j'arrive chez des clients ou autres et j'ai mis moins de temps que certaines personnes qui habitent en banlieue parisienne à venir au travail. Donc c'est vraiment très simple et pas fatigant.
2: Karine Gouraud, comment on arrive avec l'agence d'attractivité à intégrer et à faire en sorte que les nouveaux arrivants puissent communiquer entre eux et rapidement s'imprégner de la vie ici dans le local? On les aide pour ça?
6: Alors, évidemment, l'agence les aide, mais je dirais que la vie associative, culturelle, sportive du département est très riche avec des associations, plusieurs milliers d'associations. Et donc, en fait, dès lors qu'on est un petit peu curieux, on peut s'intégrer très facilement, je dirais, localement.
2: Mais vous faites des soirées d'intégration?
6: Alors, nous, effectivement, agence d'attractivité, nous animons une communauté des nouveaux arrivants. Et effectivement, c'est vraiment créer du lien à la fois, puis des connexions, des goûts partagés. Et puis, en fonction des goûts des familles, je veux dire, ou des jeunes actifs qui nous rejoignent, eh bien, c'est de les orienter vers les associations. Mais nous, c'est aussi de leur faire découvrir le territoire. On n'organise rien qui n'a pas un sens avec le territoire. Donc ça va être une soirée dans un lieu, ça va être un after work, ça va être une visite guidée. Enfin, je veux dire, tout est à proximité, tout est simple. Et en fait, la vie entre intergénérationnelle aussi est très simple. Donc en fait, tout est naturel et nous sommes le petit maillon de mise en relation supplémentaire qui fait que il faut ancrer aussi nos nouveaux habitants dans notre territoire.
2: C'est quand même une dinguerie, le Loir-et-Cher.
6: Ah mais bien sûr, mais qui ne connaît pas le Loir-et-Cher?
2: On va marquer une pause, chers amis, on se retrouve dans un instant pour le dernier quart d'heure de l'émission et vraiment découvrir encore les aspects qui vous donneraient envie d'aller découvrir cette région, ce terroir, ce territoire, le temps d'un week-end ou le temps d'une vie. À tout de suite.
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2: À la découverte de l'art de vivre loir-et-chérien, nous sommes ici au château de Chambord, où nous sommes magnifiquement reçus, je crois qu'on peut le dire, de cette table, par Mathilde Fenembrex personnellement.
14: Quel honneur de vous avoir.
2: et on découvre le château de Chambord, où on a vu que les enfants pouvaient y venir. Mais attention, le château peut aussi se découvrir sans aller au château. On peut se contenter d'aller dans le parc.
14: Oui, tout à fait.
2: Ça, il faut le dire aux visiteurs. On n'est pas obligé. On peut venir à Chambord sans forcément aller visiter le château.
14: On n'est pas obligé de rentrer dans le château. C'est dommage. Il y a quand même 1,2 million de visiteurs qui rentrent dans le château. Mais on estime à 2 millions la présence des visiteurs qui viennent profiter des 1 000 hectares qui sont ouverts au public. La forêt, les miradors pour venir écouter le brame du cerf à l'automne. Profiter des pistes cyclables, des pistes équestres, des pistes pédestres. On a tout un formidable réseau de pistes forestières dont il faut profiter, absolument.
2: Philippe Gouet, président du département, on peut parler de l'enseignement, de l'éducation qu'on va donner à nos enfants en venant ici comme Sarah. D'ailleurs, qu'est-ce qu'ils vont faire plus tard, vos enfants, Sarah? On ne sait pas encore.
8: Je pense qu'il y en a un qui sera artiste.
2: Oui. Et ah, c'est étonnant.
8: Et l'autre me dit fleuriste ou institutrice.
2: Ah, très bien.
8: Donc, bon.
2: Ouais, on a le temps, hein.
8: C'est ça.
2: Mais on fait des choses pour les médecins. Et le plan. Il est où le plan santé 41?
3: Le plan 41 en bonne santé, oui. Il fonctionne depuis 2021. Et à ce jour, c'est 135 professionnels de santé qui se sont installés durablement dans le Loir-et-Cher, toutes professions confondues.
2: Mais ça, c'est un vrai bâton de Loir-et-Cher.
3: Ce plan 41
2: est
3: porté par notre agence d'attractivité, bien entendu.
2: Ça, c'est un vrai succès.
3: Ah, c'est un véritable succès. Aimerait beaucoup de départements aimeraient nous copier, mais on a encore quelques petits secrets qu'on ne
2: faut pas tout dire.
3: Non.
2: Mais on peut suivre des études de médecine à Blois.
3: Alors pas pour le moment. On va ouvrir un campus santé tout nouveau et entièrement restauré où on aura une école d'infirmières.
2: Là à horizon quoi
3: 2026. La rentrée 2026, c'est 700 étudiants, école d'infirmières, formation paramédicale, et on espère normalement à la rentrée 2027 pouvoir accueillir une première année de médecine sur ce campus santé en relation avec le centre hospitalier de Blois qui est à proximité.
2: Donc déjà, on a un parcours santé qui est quand même relativement correct dans le Maine-et-Loire.
3: On essaie de l'améliorer.
2: La sécurité, pareil, c'est quelque chose aussi dans le département qui est un fer de lance. On peut dire que les gens qui viennent habiter ici n'auront pas trop de problèmes de sécurité,
3: globalement,
2: d'incivilité, un peu comme dans les grandes villes urbaines.
3: Non, il fait bon vivre dans notre département.
2: Et on a absolument, il y a un bon maillage territorial de lycées et de collèges.
3: Exactement, et le département essaie de rénover un collège par an pour pouvoir avoir un parc de collèges d'un des plus modernes de France dans les 5 à 6 ans à venir.
2: Président, comme cette émission va bientôt toucher à sa fin, donnez-nous votre coin pépite dans le Loir-et-Cher que vous aimez bien faire découvrir à vos amis, parce que je sais que vous avez des amis.
3: Alors moi j'aime bien la Sologne et j'aime bien les promenades en forêt de Sologne.
2: Tout simplement.
3: J'aime beaucoup la forêt, j'aime beaucoup les promenades et les randonnées en forêt, donc j'ai un faible pour la forêt de Sologne.
2: Alors vous c'est la forêt de Sologne et le Brame du Cerf bientôt.
3: Et bien entendu, c'est plutôt à l'automne.
2: Oui c'est en septembre-octobre.
3: Septembre-octobre.
2: Karine, vous vouliez parler du bio.
4: Oui, alors je dirais que c'est à l'image de notre territoire, c'est-à-dire qu'ici on produit, nous avons beaucoup d'agriculteurs et en fait on mange sain et bio ici. Donc en fait on va tous acheter nos légumes à la ferme ou sur les marchés dédiés et
2: en
4: circuit court et donc ce que je veux dire, et y compris dans les écoles et les collèges où on voit bien que d'ailleurs l'ensemble des élus, c'est pas parce qu'on en a autour de la table, mais je veux dire c'est l'attention de tous sur le fait que nos enfants doivent manger sainement, apprendre aussi à manger. Et en fait, quand on se rend avec eux et qu'on achète, je dirais, ou qu'on ramasse tout simplement les fraises de Sologne, nous-mêmes, quelque part, là encore, c'est la vie, en fait, qui se transmet. Et puis, manger sainement, c'est quand même notre santé aussi.
2: Ah, c'est génial. Et la petite cloche qu'on a entendue, c'était quoi, Mathilde, là?
14: Là, c'est la cloche de l'église qui est juste
2: à côté.
14: Juste à côté, d'accord. Exactement. L'église du village de Chambord.
2: Ah, très bien. Sarah, vous, justement, on en parlait tout à l'heure sur le petit conseil que vous aimeriez donner à nos auditeurs dans la découverte du Loir-et-Cher.
8: Alors, si vous venez dans le Loir-et-Cher et que vous voulez découvrir un coin, moi, ce que je conseille, c'est d'aller loger notamment à Repère Sauvage, qui est un domaine avec restaurant, hôtel et aussi des lodges en pleine nature, où les locaux peuvent venir aussi pour profiter. Il y a toute une programmation culturelle aussi. Et on peut venir aussi en tant que touriste et c'est magnifique et c'est un lieu hors du temps. Mmh.
4: Et je précise qu'il a été créé par des anciennes parisiennes.
2: Ah oui.
4: Voilà, c'est typiquement des nouvelles arrivantes aussi en Loir-et-Cher et qui ont voulu entreprendre. Et grâce à l'accueil, je dirais, en matière de l'agence de développement régional, DEVUP, et puis les élus locaux, eh bien, c'est vraiment un projet qui s'est fait de manière extrêmement rapide et qui est un acteur important du tourisme dans notre territoire, mais également du développement économique parce que ça crée de l'emploi.
2: Et votre activité préférée, Sarah, c'est quoi ici dans le Loir-et-Cher avec les enfants? Depuis que vous avez dit adieu au PSG Saint-Arnoux.
8: Ah oui. Alors les baignades, ça on en a parlé, c'est sûr que c'est une activité qu'on adore. Et après, évidemment, c'est aller faire les touristes et visiter les châteaux, la commanderie d'Arville. Enfin, tout ce dont on a parlé, c'est des choses qu'on fait en fait vraiment encore aujourd'hui dès qu'on peut.
2: D'accord. Catherine Héritier, vous alors dans le département, qu'est-ce qui nous reste encore à visiter?
6: Alors, ce qui nous reste à visiter, c'est profiter de la Loire, parce qu'en fait, la Loire, c'est l'ADN du Loir-et-Cher.
2: Absolument.
6: C'est le dernier grand fleuve sauvage.
2: Sur lequel on peut voguer.
6: Classé au patrimoine mondial de l'UNESCO.
2: Oui.
6: Et on peut voguer. Et moi, j'incite tout le monde. Alors, qu'on soit touriste pour le week-end, pour les vacances, ou qu'on sorte du travail et qu'on ait envie de se changer les idées, c'est d'aller prendre l'apéritif sur un bateau traditionnel au pied du château de Chaumont. Et puis, si on a la soirée devant soi, le bateau va nous déposer à la Croix-Blanche. C'est un restaurant en bord de Loire et on peut dîner sur place après avoir pris l'apéritif sur le bateau. Vraiment, la Loire, c'est un fleuve, c'est un grand fleuve sauvage, c'est vrai, mais c'est aussi un fleuve très paisible. Et j'invite véritablement, que ce soit les touristes ou les gens qui vivent en Loire-et-Cher et qui ont besoin de se changer les idées le soir en sortant du travail, les pieds dans l'eau, l'apéro, le verre d'apéro à la main, c'est divin.
2: Oui, d'accord. Et là, il est tout cabané. Ça existe encore, ça, sur les...
6: Ça existe encore.
2: Il y en a?
6: Il y en a quelques-unes.
2: D'accord.
6: Oui,
2: rappelons les auditeurs, c'est la barque traditionnelle.
6: C'est la barque avec une cabane dessus. Effectivement, dans certains endroits, on peut y passer la nuit. Mais là, ce dont je vous parle, c'est vraiment profiter de l'extérieur, profiter de la faune et de la flore de la Loire. Avec un verre à la main et puis terminer en dînant en bord de Loire.
2: On a bien compris, Catherine, le verre à la main. Ça a été dit plusieurs fois. Mathilde, on sait que les Français et les Loiréchériens sont très attachés à Chambord et à leur patrimoine en général. Où en est la collecte de... Comment elle s'appelle, la collecte?
5: La collecte, c'est les anges du patrimoine, les anges gardiens du patrimoine, les anges gardiens de l'aile François
2: Ier. À
5: quoi
2: sert-elle?
5: Elle sert à soutenir les travaux de restauration qui sont nécessaires pour sauver l'aile François Ier, qui est une des deux ailes du château. Qui est en mauvais état, qui est très abîmé pour de multiples raisons. On a fait appel au grand public en septembre dernier à l'occasion des journées du
2: patrimoine. Et là, vous avez été étonnés.
5: Et on a été étonnés.
2: De l'engouement.
5: Incroyable, incroyable.
2: On est à combien là ?
5: On est quasiment à 600 000 euros. Je pense qu'on arrivera à ce palier symbolique aujourd'hui.
2: Les 500 000 ont été dépassés le jour de votre anniversaire.
5: Ah oui,
2: le 21 mars.
5: Le 20 mars.
2: Le 20 mars.
5: Exactement.
2: Pardon.
5: En 6 mois, nous avons réussi à lever 500 000 euros. Donc c'est vraiment une belle performance. Ça représente le don de plus de 4 000 donateurs. Donc c'est vraiment un engouement qui est.
2: Et chacun peut donner.
5: Et chacun peut donner.
2: En particulier, vous, moi, tout le temps.
5: 20, 100, 150, 1 000 euros. Mm-hmm. On a la chance d'avoir un dispositif fiscal intéressant en 2026 qui porte la défiscalisation à 75%. C'est un effort de l'État en cette année et ça n'est que jusqu'au 31 décembre 2026. Donc en effet, c'est maintenant qu'il faut faire un don.
2: Juste un petit mot, qu'est-ce que c'est que la visite approfondie à Chambord ?
5: La visite approfondie, c'est une visite qui est proposée tous les samedis. C'est 2h30 de visite avec un guide dans des parties habituellement fermées au public. Donc c'est vraiment l'occasion de découvrir les dessous du château de Chambord.
2: Et votre coin pépite à vous ?
5: Mathilde. Moi, mon coin pépite.
2: Le truc, c'est vraiment, faut le connaître, hein.
5: Oui, faut le connaître, mais j'espère que beaucoup de visiteurs auront vocation à venir le découvrir. C'est une vue du château de Chambord depuis la ferme de l'Ormetrou, qui est le chai. De l'autre côté, exactement, qui surplombe un peu la vallée qui est au pied du château et qui donne justement une vue avec une lumière très particulière.
2: Donc, on est dans les vignes.
5: On est dans les vignes.
2: Dans les coteaux.
5: Exactement,
2: ah,
5: dans
2: génial.
5: Les 14 hectares de vignes que nous avons replantés en 2015.
2: Très bien. Pierre Ravenot, une étape encore pour nos amis qui vous écoutent et qui sont impatients de découvrir le Loir-et-Cher à vélo.
7: À vélo, je partirai de la plage de Montrichard, où fait bon se baigner en été.
2: Oui.
7: Un des lieux où il fait bon se baigner quand il fait bien chaud. On va rester dans un coin bien frais, pas trop loin de Montrichard, dans la petite localité de Bourré, pour découvrir les troglos de notre territoire. On en a de nombreux. Donc là, on reste bien au frais, 12 degrés, au frais des troglos, pour ensuite remonter dans la vallée des Moulins, en passant par le château du Guépé. Donc des châteaux plus méconnus pour remonter jusqu'au château de Fougères-sur-Bièvre, un des rares châteaux médiévaux que l'on a dans le secteur, pour ensuite finir son périple et son étape à Blois sur les bords de Loire.
2: J'ai vu que Catherine approuvait tout ce que vous disiez. Vous avez fait tout ça à vélo, Catherine, déjà, non ?
6: J'écoute, parce qu'effectivement, j'admire les gens qui font du vélo. Je pense que il y a des endroits où effectivement il y a des côtes, ce qui sont peut-être plus difficiles à aborder, mais on a aussi toute la Loire à vélo qui est beaucoup plus plate et qui peut s'adresser à de nombreuses familles. Je crois que c'est important ça de pouvoir offrir des loisirs familiaux, puisque on l'a dit tout à l'heure, on est tout proche de Paris et c'est vrai que du coup, nous séduisons assez facilement nos voisins franciliens. Mais je voulais rappeler quand même que notre département est aussi très attractif pour les touristes étrangers, puisque
2: absolument.
6: Un tiers des touristes sont des touristes étrangers.
2: Karine Gouraud, votre petit coin pépite. à vous perso?
4: Ah, alors moi ce sont évidemment les balades en bord de Loire et surtout les levées du soleil, mais quand même le village de Trot, les Troglodytes, oui. Dans le nord du département.
2: Il paraît qu'on en a parlé de ce village, il est incroyable.
4: Je dirais une nuit dans les Troglos et un lever du soleil, c'est juste magnifique.
2: D'accord. Et Catherine, vous m'avez pas dit votre endroit pépite à vous?
6: Le petit... Moi, c'est le bord de Loire, je vous ai dit
2: Mais c'est que les bords de Loire, c'est vrai.
6: Au pied du château, à la main, en bord de Loire.
2: Ça me revient maintenant. Merci beaucoup, chers amis.
6: Puisqu'on habite à Auxey.
2: Ah oui, non, mais vous avez raison. Merci pour cette belle émission que nous avons fait ensemble sur le Loir-et-Cher. Président, je vous laisse conclure avec le mot de la fin, en incitant les gens ou leur donnant encore envie, si c'est possible, après tout ce qu'on a dit, de venir dans le Loir-et-Cher.
3: Il faut d'abord commencer par le tourisme, hein, oui. Et visiter nos quatre beaux châteaux et ces beaux domaines, parce qu'on a aussi d'autres petits châteaux moins connus, mais qui sont aussi très agréables à visiter. Il y a une offre culturelle l'été qui est très importante,
2: oui, absolument.
3: Hein, avec les Estivales 41, Festilésime.
2: On a aussi la danse classique,
3: jazz, la danse, alors le folklore, la danse folklorique internationale à Montoire avec le Festival de Montoire, et puis le jazz aussi avec on parlait du château de Cheverny, avec le parc de Cheverny, Jazz in Cheverny aussi pour les amateurs de jazz, où on a des vedettes internationales. Qui viennent se produire. Voilà, une fois qu'on a découvert le Loir-et-Cher au niveau du tourisme, on a envie de venir s'y installer, d'y travailler, d'y vivre. Oui, bien sûr.
2: Où est-ce qu'on trouve toutes ces informations? Sur un site, Karine?
4: Eh bien, vous avez le site touristique, évidemment. Et puis, loirechère-attractivité.com, qui est le site de l'agence d'attractivité qui peut vous accompagner dans votre installation en Loir-et-Cher.
2: Parfait. Reprendre le micro, voilà. Catherine.
6: J'ai complété par le site de l'agence de développement touristique, donc on est complémentaires.
2: Vous êtes raccord. Merci beaucoup à tous pour cette belle émission sur Loir-et-Cher. La France à découvrir, c'est terminé. On se retrouve la semaine prochaine. Salut.
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1: Bonsoir à tous. La cinquième canicule se prépare à toucher la France. 22 départements seront demain en vigilance orange canicule, du département du Cher aux Bouches-du-Rhône, ainsi que la Corrèze et la Corse. La chaleur va s'accentuer cette semaine avec un nouvel épisode caniculaire sur de nombreuses régions françaises. Une enquête ouverte pour blessures involontaires. Un enfant de 8 ans a été brûlé au deuxième degré par un jouet qui lui a éclaté au visage. Un jouet anti-stress qui contenait une substance malléable. Des analyses devraient être menées par la direction générale de la concurrence, de la consommation et de la répression des fraudes. L'Agence régionale de santé du Centre-Val de Loire demande un retour d'expérience approfondi après qu'une octogénaire ait resté plusieurs jours sur un brancard au CHU d'Orléans. Selon plusieurs médias, la patiente âgée de 85 ans, admise pour soigner une hémorragie, est restée 6 jours sur le brancard. Téhéran fixe ses conditions pour la réouverture du détroit d'Ormuz. L'Iran exige que Washington mette fin définitivement à la guerre contre lui et ses alliés et qu'il lève le blocus imposé à ses ports. Les gardiens de la révolution réclament aussi la levée des sanctions américaines. L'Iran prévient qu'il maintiendra son blocage du détroit d'Ormuz jusqu'à ce que les États-Unis acceptent toutes les conditions. Israël rejette la dernière feuille de route américaine, un document qui était censé lancer la deuxième étape du plan de paix à Gaza. Une feuille de route acceptée par le Hamas, mais l'État hébreu s'y oppose. Le Premier ministre Benjamin Netanyahou déclare que l'armée n'effectuera aucun retrait du territoire palestinien tant que le Hamas ne sera pas véritablement désarmé. Début demain des championnats d'Europe de natation à Saint-Denis, en région parisienne. Léon Marchand se remet d'une blessure à un adducteur. Il s'alignera tout de même sur le 400 mètres nage libre et le 200 mètres papillon. Et puis, dernière soirée pour profiter de la nuit des étoiles. Cette année encore, plus de 500 manifestations sont organisées. Pour connaître le programme près de chez vous, rendez-vous sur afastronomie.fr. Bonne soirée à tous.
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2: Sur Sud Radio, on ouvre grand les portes de l'excellence. Bienvenue dans C'est Excellent. Aujourd'hui, coup de projecteur sur une réalisatrice qui parle à toutes les générations, Lisa Azuelos. Merci d'être avec nous, Lisa.
3: Merci,
2: Bienvenue. Merci
3: de m'accueillir.
2: Avec plaisir. Alors, on connaît vos films, hein, Lisa Azuelos, de Comme t'y es belle à LOL, en passant par Mon bébé d'Alida. Et puis de LOL, il est question aujourd'hui, hein, mais en 2.0. Et oui, puisque cette suite très attendue est sortie depuis mi-février, autant dire que c'est un gros carton au box-office. Bravo. Lisa, vous ne vous arrêtez pas là, puisqu'on va aussi parler de votre podcast, Parole Parole, c'est à suivre hein, sur YouTube et tous les réseaux sociaux. Welcome encore.
3: Merci.
2: C'est un ancien dirigeant issu du monde des affaires, passé par des institutions prestigieuses. Gilles Cosson, bienvenue.
4: Merci.
2: Avec plaisir. Après une carrière réussie dans la finance, dans l'industrie, vous avez choisi de changer radicalement de vie pour vous consacrer à l'écriture, aux romans historiques, aux essais, aux livres engagés. Vous êtes là ce soir avec votre récit, un long cheminement du monde des affaires à la création littéraire. Autant dire que c'est une autobiographie. C'est aux éditions de Paris Max Chaleil et c'est plein de clés hein, pour ceux qui veulent se saisir de leur vie. Bienvenue.
4: Merci.
2: 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Allez, on va écouter ça quand même un peu, Lisa.
5: Tu veux une meuf épilée comme une actrice porno qui sent la tisane au thym ? Mais frère, va baiser une bougie en fait.
6: Eva, elle est enceinte.
7: Et de qui ?
6: Ah bah de moi, je crois, maman. Oui.

0: J'ai juste l'impression de passer à côté de ma vie tout le temps.
1: Tout va s'arranger.
2: Ça, à ton époque, nous, on cherchait à construire une vie.
3: Je vous aime. Voilà, je vous dis, je vous aime.
2: Vous, vous voulez en vivre 1000.
4: Bonne soirée, madame.
2: Ça t'apprendra à m'appeler madame.
5: Cette génération, tu sais, ils sont pas que nuls. Hein.
3: Qui c'est qui est bourré?
5: Ça va être passionnant.
6: Commence même pas avec ma daronne.
7: C'est pas de ma faute si ta mère, c'est la première mille qui m'a fait bander.
6: Bonsoir tout le monde.
8: LOL 2.0 de Lisa Azuelos sur Sud Radio. En écoutant juste, on se marre déjà. Hein, oui. C'est ça l'idée, c'est de se faire plaisir, Lisa Azuelos.
9: Bah, la vie est un peu courte pour se pas pour se faire plaisir.
8: Alors on retrouve votre personnage Anne, hein, qui est interprétée par Sophie Marceau, qui a 55 ans désormais. Au début du film, elle est à fond, elle profite de sa liberté. Ses enfants, ils ont quitté la maison, tout va bien. Puis tout bascule tout d'un coup parce que sa fille Louise, qui est votre fille en fait, oui, hein, Thaïs Alessandrin, revient vivre chez elle. Alors elle a eu une rupture amoureuse et puis un échec professionnel. Et puis il y a aussi son fils Victor, donc Belmondo, qui lui annonce qu'elle va devenir grand-mère. Résultat, elle doit faire face à un retour en arrière inattendu et puis tout d'un coup aussi peut-être potentiellement un nouvel amour. Hein, c'est ça, je vais bien résumer.
9: Oui, c'est bien résumé.
8: Ouais. Est-ce que c'est vous?
9: C'est 24 ans dans la vie d'une femme.
8: Ouais, c'est ça.
9: Est-ce que c'est moi? Oui, oui, oui, tout à fait. Sauf que le film s'arrête. Ben non, maintenant ça y est. J'ai également eu un petit-fils depuis un mois. Donc depuis un mois, je suis grand-mère et ça change beaucoup la donne aussi.
8: Qu'est-ce que ça change alors?
9: Ça change, en fait. Moi, je dis, j'ai eu la chance d'avoir un bébé gratuit.
8: C'est vrai.
9: Parce que j'ai tous les avantages d'avoir un petit bébé dans les bras.
8: Ouais.
9: Et puis, j'ai pas eu à passer. On oublie à quel point pour les femmes, c'est
8: difficile.
9: À la fois douloureux physiquement, à la fois c'est beaucoup d'abnégation, beaucoup de patience, plus de nuit, plus de, bon, voilà, c'est un vrai, vrai travail. On pourra en reparler d'ailleurs, parce que j'ai beaucoup de choses à dire sur ce sujet.
8: Bien sûr.
9: Je pense que la France irait beaucoup mieux si on rémunérait carrément les femmes, puisque tout est rémunéré aujourd'hui.
8: Qu'on rémunérait les femmes pour faire des enfants,
9: oui,
8: vous voulez dire?
9: Vous, dans le monde aussi cynique et aussi, on va dire, rémunéré d'aujourd'hui, je vois pas pourquoi la fabrication de
8: ce
9: data,
8: travail-là,
9: puisque nous fabriquons de la data aujourd'hui, on peut le dire comme ça. Hein. Soyons cyniques jusqu'au bout, les femmes fabriquent de la data, ce sont les premières fabricantes de data. Bah oui, sans nous, il n'y a plus de data. Hein, donc voilà. Eh ben, je me dis, ben, pourquoi pas nous payer pour ça, quoi,
8: ouais,
9: tant qu'à faire.
8: Ouais, c'est une idée comme une autre.
9: ça réarmerait le pays,
8: comme
9: de
8: demandé,
9: manière,
8: comme
9: For Sure l'a demandé.
8: For Sure!
9: Je l'appelle For Sure maintenant, c'est son petit nom.
8: C'est très drôle parce que dans les collèges, ma fille étant en sixième, ils sont
9: ils
8: tous là-dedans.
9: Ils l'appellent tous For Sure. Hein. Ah bah voilà. Oui, c'est fini. Il n'y a plus de monsieur.
8: Bon, et puis un autre truc que ça montre ce film aussi, hein, c'est que quand même le monde a changé,
9: ouais,
8: en 15 ans, ouais, en 10 ans, incroyablement, qu'il y a des nouvelles manière de communiquer, les réseaux sociaux, ouais, les algorithmes, ouais, etc., etc. Ouais. Et puis, on communique beaucoup, mais plus du tout dans la profondeur comme on faisait avant, quoi, Lisa Azuelos.
9: Ben, en fait, on communique dans la profondeur, mais on a perdu l'habitude. Je sais pas si les êtres humains ont jamais eu vraiment cette faculté de communiquer en profondeur, parce que tout le monde a très peur d'être vulnérable. Et en fait,
8: peut-être
9: c'est un
8: que
9: film
8: quand même,
9: qui...
8: on écrivait des lettres manuscrites, on disait plus de choses.
9: Oui, mais on les écrivait, il fallait deux mois à un pigeon voyageur pour la porter, ou à un cavalier voilà, qui devait s'arrêter pour faire manger son cheval,
8: c'était
9: pour
8: beaucoup
9: dormir.
8: Plus romantique quand même. Hein.
9: C'était, ben, on trouve ça plus romantique, mais tout peut être romantique, c'est l'intention qui compte en fait. Et l'intention d'aujourd'hui, c'est une intention d'immédiateté, et c'est l'immédiateté en fait qui tue le désir.
8: Ouais.
9: Et c'est là où
8: le fait qu'on
9: ça
8: a
9: va.
8: Tout à portée de main tout le temps, c'est ça.
9: Oui, et puis surtout qu'on n'a plus la patience de l'attente, et l'attente et le désir, c'est vraiment deux partenaires indissociables.
8: Bien sûr. Alors, vous parlez beaucoup des relations mère-fille dans vos films. Vous faites jouer votre fille, et puis vous-même, vous aviez une relation un peu compliquée avec votre maman, qui était Marie Laforêt. Vous avez souvent évoqué cette relation parfois complexe, et j'ai l'impression qu'en fait, vous avez vraiment cassé le schéma, et vous avez réussi, vous, à créer une relation saine, d'échange même professionnel, d'ailleurs, du coup, avec votre fille à vous. Ça, c'est une grande réussite, non ?
9: En fait, avec mes trois enfants, puisque mon fils est devenu producteur, oui, et ma fille est à la caméra, ouais, ouais, et elle-même a réalisé un film. Donc j'ai réussi, c'est un peu comme on disait, voilà, comme on peut être boucher de père en fils, ou médecin de père en fils, ou enfin bon, voilà, là c'est de mère en fille, et de mère en fils d'ailleurs. Mais la relation, en fait, je pense que il y a un nouveau mot qui vient de sortir. Alors moi, j'étais pas au courant que c'était pas à la mode, mais c'est l'authenticité.
8: Ouais.
9: Et l'authenticité, c'est un nouveau mot. Alors là, c'est la grosse trend. Non, mais c'est la grosse trend, okay, sur les réseaux aujourd'hui, maintenant.
8: Il faut être authentique.
9: Ouais, alors que rien n'est moins authentique que ce qu'on montre sur les réseaux sociaux. Bon, ça, c'est une autre histoire. Et, en fait, cette authenticité, moi, je l'ai toujours eue devant mes enfants. J'ai jamais essayé de jouer à la mère. J'ai jamais essayé de jouer à l'adulte. D'abord, j'ai un problème avec les adultes d'une manière générale.
8: D'accord.
9: Et du coup, j'ai toujours été moi-même. Et du coup, eux, ils ont toujours eu l'espace d'être eux-mêmes. Et cet espace d'authenticité dans la famille, je pense que c'est ça vraiment le berceau de l'amour. Ouais. La clé de l'amour, c'est de pouvoir tout se dire tout le temps, en fait.
8: C'est vrai. Et du coup, dans ce monde ultra connecté, ce qu'on retient, c'est que l'essentiel, c'est nous, quoi. En fait, c'est les humains. C'est-à-dire qu'à un moment donné, si on revient pas au toucher, aux yeux dans les yeux, etc., bah, on se perd, quoi.
9: En fait, les êtres humains, c'est des êtres de sensations et de sens. On parle du cinquième sens. En aucun cas, je pense que les réseaux sociaux sont un sixième sens. Je pense même qu'ils auraient tendance à annihiler les cinq autres, puisque on voit bien que quand on dit il y a un écran entre lui et moi, on sent bien que il n'y a pas de véritable relation. L'écran, c'est vraiment quelque chose qui fait écran aussi. C'est pas que une boîte d'images. Et on a remarqué que le cerveau était beaucoup plus heureux quand en fait il était en relation avec les sens, et notamment avec la main,
8: bien
9: par
8: sûr.
9: Exemple.
8: Avec le toucher.
9: Et je pense que ça suffit pas juste de caresser un écran avec l'index pour être heureux, je pense. Donc,
8: c'est joliment dit.
9: C'est important de revenir au sens, et c'est vrai que les yeux dans les yeux, et c'est ça qu'apporte un petit bébé, par exemple, à la nouvelle grand-mère que je suis, c'est que je peux passer 2 heures dans les yeux d'un bébé, et pas m'ennuyer, pas avoir envie de prendre mon téléphone. Je pense que j'ai réduit l'usage de mon téléphone de plus de 80% depuis que le bébé est arrivé.
8: D'accord.
9: Quoi.
8: Donc sans y penser d'ailleurs.
9: Sans y penser, ouais. Je n'ai même plus envie. Je m'en fous de ce qui se passe sur les réseaux. Dans les yeux de ce bébé, dans les mains de ce bébé, dans la respiration de ce bébé, il y a tout l'univers et
8: comment
9: tous les êtres humains.
8: Il
9: s'appelle Sahel.
8: On l'embrasse.
9: Et il y a tout l'univers du vivant qui est là. Et tout à coup, les objets inanimés ont l'air terriblement dull en anglais, je sais même pas.
8: C'est joliment dit. Gilles Cosson, on entend Lisa Azuelos qui pointe du doigt ses réseaux sociaux, ses relations superficielles. Vous en parlez aussi à votre manière, puisque vous dénoncez vraiment le matérialisme, la perte de sens de notre société. Finalement, ce monde-là qu'on s'est créé, il nous perturbe, nous, les êtres humains. C'est ça que vous dites.
1: C'est tout à fait mon sentiment. Cela étant, pour répondre à mon interlocutrice, je lui dirais que la chute verticale de la natalité à laquelle nous assistons va peut-être aboutir à ce que les mères de famille soient rémunérées. Car ce serait une façon de compenser ce phénomène.
9: Mais j'y compte bien. Je suis avec vous sur ce combat-là.
8: Moi, je pense que ça marcherait mieux que des tirades, effectivement. Oui.
1: Pour en revenir à votre question, il est certain que j'ai assisté dans le courant de cette longue vie qui a été la mienne à ce changement de paradigme, ce changement d'atmosphère qui est passé d'une atmosphère relativement grave et, j'allais dire, authentique, que j'ai connu à l'époque, par exemple, Général de Gaulle, qui a été un de mes maîtres quand j'ai commencé à vivre en tant qu'adulte, à ce qui est devenu quelqu'un comme Trump. On peut dire qu'on parcourt est de Gaulle à Trump. C'est-à-dire d'un monde assez austère, mais très, très fort et très rigoureux, très intéressant, à un monde marqué par l'argent, le dollar roi, et une espèce d'insuffisance de connaissance du monde. Parce que ce qui me frappe donc pour répondre à votre question, c'est que cet effort patient dont vous parlez d'ailleurs tout à l'heure, et qui passe par la lecture, on dit souvent que la lecture est une défense contre les offenses du monde,
8: bien
1: c'est ce qu'il
8: disait
1: Pavese par exemple. Mais c'est vrai, ce travail personnel qui prend du temps et qui peut paraître ingrat, et comme le fondement d'une personnalité sérieuse et réfléchie. Et ça, quand on voit les personnalités de première qui se propulsent aujourd'hui sur la scène mondiale à base d'instinct, ce qui est très bien, eh bien, on a parfois l'impression qu'il manque un petit peu de recul. Ils n'ont pas justement cet approfondissement qui a quand même été la base, et qui est toujours la base de ce qui fait un homme ou une femme complète.
8: Bien sûr.
1: Voilà, donc tout ceci a changé, pas forcément dans le bon sens, mais il faut aussi reconnaître qu'à l'inverse, dans le même temps, l'information des gens s'est accrue prodigieusement. On n'est plus à l'époque David Deschaumières du 19e siècle, qui toutes les semaines apportait son petit lot. Aujourd'hui, on sait tout tout de suite. Le tout est de ne pas être noyé. Parce que c'est Solzhenitsyn qui disait dans son fameux discours de Harvard de 78, qui pour moi était une référence, Solzhenitsyn rappelait que nous avons tous besoin de silence. Et que c'est dans ce silence que se font vraiment les réflexions importantes, celles qui marquent un individu ou une société.
8: C'est joliment dit et c'est excellent, vous l'aurez compris, le dimanche soir sur Sud Radio, on se fait plaisir, on prend le temps du beau, du vrai, du fort. C'est excellent donc avec la réalisatrice Lisa Azuelos et l'écrivain Gilles Cosson. Vous restez là, nous on arrive.
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8: C'est excellent sur Sud Radio, c'est des parcours qui inspirent, des mots qui résonnent avec la réalisatrice Lisa Azuelos. C'est son tout dernier film, LOL 2.0, sans oublier son podcast, hein. Parole, parole, on va en parler. Puis l'écrivain et essayiste Gilles Cosson et son autobiographie, Un long cheminement du monde des affaires à la création littéraire. C'est sorti aux éditions de Paris, Max Chaleil. Alors, ce livre, Gilles Cosson, c'est donc une forme d'autobiographie. Vous racontez votre vie, votre passage de ce monde de la finance, hein, de cette réussite matérielle que vous avez connue à un très haut niveau. Vous avez coupé totalement un jour et puis vous avez trouvé une route. Vous avez cherché un sens plus profond à votre existence. C'est un récit de vie, ce livre, hein, déjà, que vous nous offrez.
1: Oui, c'est une sorte de réflexion générale sur une moitié de vie qui a été cette vie des affaires très intéressante. Car on oublie souvent, il est très souvent critiqué pour son attachement à l'argent, ce que je peux comprendre, mais on dit souvent que les grandes entreprises de communication, les grandes entreprises industrielles ont une vocation très importante qui est d'apporter à leurs salariés, comme d'ailleurs à leurs patrons quand il y en a, un sentiment d'appartenance justifiant une certaine satisfaction. Et ça, c'est un métier qui n'est pas du tout évident, c'est d'arriver d'être à la fois celui qui dirige ou qui va prendre des orientations importantes, tout en gardant en tête que ce faisant, il a une grande influence sur la vie de ses employés. Mmh. Et ça, on parlait tout à l'heure de la différence entre le vieux monde traditionnel, marqué par une certaine dignité, et cette américanisation qui ne vise que le très court terme. On a assisté à une modification qui n'est pas forcément heureuse, parce que les choses qui se développent dans le monde, que je pense aux grands articles que j'ai connus autrefois, comme le développement de l'aéronautique ou de l'aérospatiale, demandent du temps. Demandent du temps et demandent une certaine approfondissement qui vient du temps qui passe, des hommes qui observent et
8: alors,
1: qui travaillent.
8: Pardonnez-moi, je vous entends, mais quand on est dans une période comme aujourd'hui, on a par exemple l'intelligence artificielle qui se développe plus vite que nous, on n'a plus le temps, Gilles Cosson.
1: Alors, oui, c'est à double tranchant, parce que à l'inverse, le système qui consiste à ne plus avoir du tout de temps peut aussi aboutir à une perte de substance. Mmh. Donc le tout est de trouver l'équilibre, parce que l'intelligence artificielle dont vous parlez a un immense mérite. Elle facilite toutes les tâches intermédiaires qui ne demandent pas justement
8: beaucoup
1: d'efforts.
8: C'est vrai, c'est un gain de temps, du coup, effectivement.
1: Mais à l'inverse, elle peut stériliser complètement les gens effrayés devant cet outil prodigieux mis à leur disposition et qui s'aperçoivent qu'au fond, il ne leur reste plus beaucoup de temps pour l'essentiel, qui est justement la réflexion.
8: Mais c'est un peu ce que vous nous racontez, Elisa, hein, ça. Hein.
1: Donc c'est cette balance entre, disons, la possibilité d'avoir des réponses très vite à des questions pas trop compliquées pour le moment, et la nécessité d'approfondir pour progresser vraiment, soit dans les domaines matériels, comme un grand avion, les nouvelles générations de tout ce que l'on veut, de fusées, et dans le même temps, de prendre le temps de la réflexion sans lequel il n'est pas possible de vraiment innover. Mmh. L'innovation vient certainement largement de l'intuition, mais cette intuition elle-même est fondée sur une étude souvent très approfondie de grands domaines, qui soient encore une fois de la communication, ou le domaine de la grande industrie, ou le domaine des grands travaux publics. Je cite à ce propos quelque chose qui est très important. J'ai très bien connu le monde des grands travaux publics. J'ai même modestement contribué à la création de ce qu'on appelle FH, par exemple, une grande société, avec des dizaines de milliers d'employés. Mais je peux vous dire qu'une chose qui m'avait beaucoup frappé, j'en parlais beaucoup avec le patron d'FH, qui est resté un très vieil ami, c'est qu'il me disait, tu vois, je développe FH aujourd'hui et ça se passe bien. Mais dans le fond de moi-même, ce que je souhaite, c'est que chaque Portugais qui quitte mon entreprise puisse, à sa retraite, acheter sa propre maison. Et donc, il avait dans l'idée très forte, à la fois de réussir en tant qu'entreprise, mais de faire réussir les gens qui étaient avec lui. Et ça, c'est vraiment essentiel. Or, trop souvent, dans l'américanisation que nous vivons de la société, l'objectif est après-demain.
8: Oui, bien sûr.
1: Vous êtes prié de gagner beaucoup d'argent en
8: tout
1: un an.
8: Tout de suite, bien
1: sûr. C'est
8: pas
1: comme ça que les choses se passent, en général.
8: Alors, vous avez coupé, puis vous êtes parti en voyage, vous êtes épris de liberté, de recherche spirituelle, Gilles Cosson, vous avez été taurus chez les nomades tcherkesses, vous avez été en Hongar, en Laponie, sanctuaire de l'Annapurna, le Tibet central, le Pamirus, Anskar, la Patagonie, je continue, les solitudes du Yukon, de l'Alaska, l'Islande, les Rocheuses canadiennes, etc., le tout à pied.
1: Oui, c'est vrai, j'ai surtout failli perdre ma vie de temps en temps, parce que on oublie une chose, c'est que dans ces grands voyages dans des pays perdus, je pense par exemple au Yukon, ces immenses paysages de 100 km de long où des glaciers coulent, eh bien, il y a un risque, parce que par exemple, vous passez une rivière un matin, cette rivière n'est pas trop menaçante, vous passez avec un bon bâton, tout va bien. Vous vous engouffrez dans ces paysages où les chercheurs d'or, autrefois, ont cherché l'hallucination de la découverte de fortune. Et puis, vous revenez au bout de 3 jours. Vous avez rencontré des ours, des marais, des choses très dangereuses, mais bon, très bien. Vous revenez, et là, vous retrouvez cette rivière à traverser. Mais il a plu, beaucoup plu. Et cette rivière est devenue effrayante. Et vous vous posez la question, je me la suis posée sincèrement, car j'ai dû en plus remorquer des gens qui étaient moins à l'aise que moi pour ça, vous vous posez la question, vais-je réussir à traverser ce torrent grossi, ou c'est lui, ou est-ce lui qui va m'entraîner vers un destin funèbre qui est celui de tous ces trappeurs engloutis? Et donc ça, c'est un apprentissage, parce que je réponds pas là à votre question.
8: Merveilleux dans le de la vie, en fait, en général.
1: C'est un très grand apprentissage, parce que l'homme d'aujourd'hui, quand il ne la recherche pas, ne rencontre pas tellement souvent la difficulté physique, parce que tout nous est facilité, nous avons des tas d'outils à notre disposition. Et quand vous êtes dans ces grandes solitudes, vous êtes seul ou avec 2 ou 3 personnes, et il faut affronter ça. Et cet apprentissage d'une certaine forme de courage, ou du moins de résolution, est quelque chose de très très enrichissant. Parce que vous découvrez vos limites, mais vous découvrez aussi que si vous les franchissez, vous êtes toujours là. Et si vous êtes toujours là, vous êtes là plus qu'avant.
8: Lisa Azuelos, quand on entend ces grands voyages de Gilles Cosson, cette quête spirituelle, cette quête de soi en fait, hein, qu'il a animée après un changement de paradigme, j'ai envie de dire total, vous, il y a une espèce de réflexion sur les émotions, les relations humaines, de changement de paradigme aussi dans tout votre travail en fait, hein. Donc c'était aussi pour ça que j'étais contente de vous rassembler tous les deux, parce que je pense que vous avez vraiment ça en commun. Qu'est-ce que ça vous évoque ?
9: Déjà, bravo, parce que moi, j'ai jamais eu le courage de le faire physiquement. Et j'ai toujours eu très peur de mon physique. et de pas y arriver. Et j'aurais adoré faire ce que vous avez fait, mais comme j'ai pas ni le courage ni pour l'instant le physique, j'ai juste fait 100 km à Compostelle et encore c'était plat.
8: C'est déjà très
9: donc,
8: bien.
9: Hein, oui, mais bon, je l'ai pas fait. C'est un peu mon plus gros challenge physique et vraiment c'était pas très difficile à faire. La partie que j'ai choisie, j'ai pas choisi les Pyrénées quoi. Et comme j'ai pas pu le faire physiquement, je l'ai fait spirituellement en fait. Et pour certaines personnes, c'est beaucoup moins dur de le faire physiquement que d'aller à l'intérieur de soi. La chose la plus difficile que j'ai faite, par exemple, c'est quelque chose qui s'appelle Vipassana, où c'est 10 jours avec 8 heures de méditation par jour. On se lève à 4 heures du matin et on doit ni parler, ni...
8: C'est en Inde, ça?
9: Non, c'est en France. Il y a des centres un peu partout dans le monde, mais on parle à personne. On lit pas, on n'écoute pas de musique, on n'écrit pas, rien. C'est vraiment confronté avec le silence, le vide. Et je pense, je suis tout à fait d'accord avec vous, il faut jamais oublier que chaque parole, chaque création naît toujours du silence. Et en fait, c'est ce qui est en train de nous abrutir, c'est le manque de rien. C'est le manque de cet espace, parce qu'on parle souvent du temps, mais en fait c'est un espace-temps. Et on ne revient jamais à l'espace que nous offre aussi le temps. Et c'est vrai que j'aurais adoré marcher dans ces espaces que vous avez. C'est que des noms qui me font vibrer quand j'entends tous ces noms-là. En plus, il y a une très très belle série qui s'appelle 1883. Si vous l'avez pas vue, je vous invite à la voir parce que justement, il se pose la question est-ce qu'on va pouvoir franchir cette rivière. Et je me suis dit cette époque où le plus grand danger du monde, c'était est-ce que je franchis la rivière. Si je la franchis pas, j'avance pas et ma vie est foutue. Et si je la franchis, j'ai une chance sur deux de mourir. Et cette question-là, elle est tellement énorme. On le sent bien dans cette série, mais quelque part, on a toujours, chaque jour, on a des petites rivières à franchir. Et je crois que c'est intéressant de se poser avant de la franchir et de se dire, une fois qu'on l'a franchie, aussi de se congratuler. C'est important, en fait, gratitude. De revenir à soi. En fait, il y a un très beau mot en hébreu, c'est l'air l'éra. Va vers toi-même. Et je pense que c'est vraiment ça, l'expérience spirituelle, qu'elle soit physique ou intérieure. C'est vraiment d'aller vers soi-même, si possible, dans les grands espaces, parce que ça, c'est merveilleux. Moi, j'ai beaucoup fait ça dans les boîtes de nuit. C'est d'autres genres d'espaces. Mais c'est aussi une jungle et une faune. Arriver à se dépatouiller de gens qui sont à la fois sous coke et sous alcool, c'est aussi pas très facile parfois. Donc, voilà. C'était ça mon courage.
8: C'était ça votre désert en fait.
9: C'était ça mon désert.
1: Mais les deux choses ne sont pas incompatibles, si je veux dire cela, parce que l'apprentissage de la difficulté et de la solitude, et donc du silence, vous conduit tout naturellement à l'examen de l'avance que vous pouvez réaliser dans le domaine de la spiritualité.
9: Bien sûr.
1: Parce que il est quand même assez difficile. C'est pour ça que je crois parfaitement votre volonté d'isolement volontaire. Je crois qu'il est très difficile dans le monde ardent, passionnant, mais brutal dans lequel nous vivons, de trouver le temps de s'interroger sur la signification du spirituel de sa propre vie, ou de celle des autres, mais de soi-même. Et c'est vrai que d'une part, la difficulté fait prendre conscience de ce qui est essentiel par rapport à ce qui ne l'est pas. Et d'autre part, ça vous permet indiscutablement de progresser sur le plan spirituel. J'ai vu mes enfants, vous parliez de vos petits-enfants, j'en ai aussi, j'ai vu mes enfants justement tenter, comme tant d'autres, vers l'âge de 13-16 ans, à l'adolescence, par le vertige de tout ce qui est tentateur. Par exemple... Bon, disons l'alcool, les drogues, pour prendre les deux choses les plus connues. Ce sont des choses terribles, parce qu'à cet âge-là, l'enfant ne réalise pas bien le risque qu'il prend en commençant. Et souvent, ce commencement l'emmène à des choses très difficiles. Il est donc essentiel d'essayer de leur donner une vision des vrais paradis, par opposition aux paradis artificiels. Et c'est là que je l'ai fait moi-même, pas dans des choses trop difficiles, mais dans des choses difficiles, que les enfants apprennent énormément. Parce que, en voyant un glacier qui se casse, et en se mettant à l'abri, en passant la nuit dehors dans des conditions difficiles, ils se rendent très bien compte de ce qu'est le vrai monde, le monde qui nous porte depuis que nous sommes sur cette terre, par opposition, facilité, intéressante, parfois séduisante, mais très dangereuse aussi. Il faut trouver son chemin au milieu de tout ça.
8: Oui. C'est excellent sur Sud Radio. Vous restez bien avec nous, surtout on revient dans un instant avec la réalisatrice Lisa Azuelos et l'écrivain Gilles Cosson. À tout de suite.
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1: J'ai beaucoup apprécié ce que vous disiez.
2: C'est excellent sur Sud Radio. Allez-y, allez-y, Gilles Cosson.
1: Ce que vous disiez tout à l'heure, c'est les boites de nuit. Parce que c'est vrai.
2: C'est
1: que naviguer dans une boîte de nuit, c'est pas du tout aussi évident que ce qu'on peut croire face aux pressions.
2: Surtout dans les années 80. Chères auditrices, chers auditeurs, vous l'aurez compris, vous êtes dans cet excellent. On est avec la réalisatrice Lisa Azuelo, son nouveau film à l'affiche, hein, LOL 2.0, et puis le podcast Parole Parole, et puis l'écrivain Gilles Cosson, que vous entendez aussi, qui publie son autobiographie Un long cheminement, c'est aux éditions de Paris. Max Chaleil. Alors, bon, Lisa Azuelo, vous connaissez tous, mais bon, pour ceux qui ont besoin de se rafraîchir un peu la mémoire, on écoute.
3: Dalida n'est pas n'importe quelle femme.
4: Mademoiselle Dalida !
5: Monsieur Barclay va vous recevoir.
6: Nous souhaitons vous proposer un contrat.
7: J'ai eu qu'une obsession, c'est qu'elle devienne la meilleure.
8: Cette chanson d'autrefois, je la chante pour toi.
9: Magnifique. Maman, arrête de filmer.
10: Et moi, pourquoi tu me filmais pas?
9: Oh, la fatigue. C'est juste que quand t'es partie, il m'en restait deux à la maison. Là, elle part, je suis toute seule. C'est pas tellement la même sensation, quoi.
10: Non, t'en avais rien à foutre de moi, en fait.
9: Oh, tu m'emmerdes! Oh, mais l'ingratitude!
10: Salut!
9: Nous, on est là pour tout, pour tout, pour tout! Vous voulez de l'aide pour la fumette ou comment ça se passe? Non, tu sors pas, chérie.
10: Bonne nuit.
9: T'es irresponsable! Je suis affolée, là! Je vais m'inscrire à Tinder.
10: Et t'es totalement folle.
6: C'est quoi ton prénom?
11: Je m'appelle Héloïse.
12: Qu'est-ce que je t'ai fait, moi, pour que tu me fasses le mariage des PD?
9: Ça s'appelle un pacte, maman, d'accord?
12: 40 ans de France pour que ma fille, elle épouse sa bonne.
9: C'est juste pour les papiers, c'est pas un mariage d'amour, merde!
12: Oh, oh maman, ils veulent ma mère.
9: Ça, mon amour. Oh, tu m'as manqué, t'étais où?
13: Je te présente l'inspecteur, il est là pour le pacte.
9: Ah, voilà.
12: Ma chérie, tu n'as jamais été aussi bien coiffée qu'aujourd'hui. On dirait une perruque.
3: C'est une perruque.
12: Ah, la vérité, on ne dirait pas, hein?
2: Lisa Azuelos sur Sud Radio. Alors, il y a trois films. Il y a Dalida qui est sorti en 2017. Moi, je l'ai vu, Dalida, ça m'a transcendé parce que c'était elle. Franchement, sincèrement, vous avez réussi à vous approcher du personnage à un point... Enfin, c'était vraiment transcendant. Et puis, en plus, c'était une femme qui était admirée, mais tellement seule intérieurement. C'est-à-dire, cette féminité qui prend sur elle et qui va tout droit, etc. C'est quand même un sujet récurrent chez vous, hein, clairement, Lisa.
11: Bah, c'est le sujet de ma vie.
2: C'est ça, c'est ça.
11: C'est moi.
2: C'est vous.
11: Je suis
2: vous
11: Dalida.
2: Vous êtes dans tous vos films.
11: Je suis dans tous mes films. J'espère un jour m'échapper de moi-même et justement aller filmer
2: peut-être
11: des beaux espaces.
2: Peut-être que c'est le but, en fait, tout ça,
11: c'est
2: non?
11: C'est le but. J'essaie de faire d'autres films et je sais pas pourquoi tout me ramène toujours à mes histoires, à moi. Alors, même Dalida qui était si loin, mais bon.
2: Mais qui est si proche aussi
11: si
2: de
11: proche
2: nous,
11: aussi, de nous tous. Et puis dire, aussi, c'était une manière de rendre un peu hommage à ce métier qui a été le métier de ma mère. Et j'aurais pas pu faire le biopic de ma mère. Surtout qu'à l'époque, elle était pas morte. Mais Dalida, c'est quand je réécoute la bande-annonce, je me dis, j'ai fait un chef-d'œuvre.
2: Moi, je suis
11: j'en
2: d'accord.
11: J'en ai rien à foutre, je le dis.
2: Vous l'avez vu le film, Gilles Cosson, Dalida?
1: Oui, bien sûr, j'ai surtout beaucoup entendu. Et je partage avec vous l'opinion qu'elle a fait quelque chose qui entraînait l'auditeur, une espèce de passion, de vie, c'était très attachant.
11: Elle avait autant la passion de la vie pour les autres qu'une dépression à l'intérieur d'elle-même, dont elle a essayé de se sortir et malheureusement
2: qui a fini par gagner. Alors il y a Mon bébé qui est sorti en 2019. Alors cette scène avec Sandrine Kimberlin et puis votre fille aussi, c'est une scène que j'ai l'impression qu'on vit toutes avec nos filles, grosso modo. Je l'ai pris ce morceau-là parce que j'ai l'impression que c'était moi aussi, quoi. C'est-à-dire qu'en fait vous parlez vraiment de nous toutes, hein, les mères. Là on s'y reconnaît.
11: Mon but, c'est vraiment peut-être que j'ai été très marquée. Et c'est vraiment pas pour me comparer parce que c'est incomparable. J'ai été très très marquée par la comédie humaine de Balzac.
2: Ah.
11: Et je trouve que rien n'est plus beau que la comédie humaine. Et dans mon genre, j'essaie de faire de la comédie humaine. Quand on me dit qu'est-ce que tu fais comme genre de film, je dis de la comédie humaine ou human comedy en anglais.
2: Un peu des histoires de femmes comme ça, quand même.
11: Et je parle des femmes parce que finalement, quand j'ai démarré, il y avait pas autant de réalisatrices qu'aujourd'hui. Et on parlait tout le temps des héros. Les héros, c'était les gens qui allaient à la guerre, au bureau. Enfin bon, c'était tout le temps des hommes qui avaient des vies d'hommes et qui sont des vies de héros aussi. Mais j'aime le côté héroïne. sans que ça se voit, en fait. Une femme qui prépare à dîner pour 20 personnes pour que les gens puissent se réunir, puissent se parler et puissent transmettre des traditions aussi. Je veux dire, le monde entier ne tient que par les femmes, que par le care. Je sais même pas comment on dit, le soin
2: qu'elles donnent, bien sûr.
11: Et en fait, la société a pris tellement l'habitude que ce soin soit gratuit, puisque les infirmières étaient quasiment toutes des nonnes pendant les guerres. On a pris l'habitude que le soin, que ce soit le soin des mères, le soin des infirmières, soit gratuit, qu'en fait on ne l'a jamais mis dans le PIB, puisque vous venez du monde des affaires. Il faut savoir que, par exemple, une femme qui garde son enfant ou qui lui donne à manger, ça ne rentre pas dans le PIB, alors qu'un homme qui fait du bricolage, ça rentre dans le PIB. Et ça m'a toujours choquée, en fait.
2: C'est vrai,
11: parce
2: ça.
11: Que c'est bon, allez, venez, on n'est pas d'accord.
2: Pas
11: venez
2: d'accord, Gilles. Allez-y,
1: non,
2: Gilles
1: Cosson. C'est pas tout à fait ça.
11: C'est pas tout à fait ça. Allez-y,
1: simplement,
11: dites-moi.
1: Je pense comme vous, et je suis très sincèrement admiratif de la façon dont les femmes conçoivent cet être merveilleux qu'est un enfant. C'est elles qui le font. C'est une puissance qui n'est donnée à aucun homme, en réalité. Elles le font de leur cœur et de leur sang.
11: Mais si, la puissance d'un homme, c'est sa fertilisation, mais il est obsédé plutôt par son érection. C'est dommage.
1: Mais il est vrai aussi que
2: ça dépend des
1: femmes
2: hommes,
1: se trouvent souvent, et elles sont très enrichissantes à ce sujet, dans de grandes difficultés. Rappelez-vous, toutes les femmes qui, pendant les guerres et aujourd'hui encore en Ukraine, portent la
11: bien
1: société.
11: Bien sûr.
1: Les hommes sont en train de se faire tuer. Bon, elles, moins, heureusement pour elles, mais elles portent le monde, parce que elles soutiennent leurs enfants dans le vacarme des bombardements qui sont tellement éprouvants pour des jeunes, des choses de ce genre. Donc le rôle de la femme est non seulement, comme vous le dites, d'accompagner dans le courant de la vie, ce qui est très important, mais autant de sortir, de renforcer elles-mêmes et leurs enfants en faisant face aux pires difficultés. Et Dieu sait que le monde aujourd'hui en offre l'exemple. C'est absolument terrifiant. Alors elles sont
2: Gilles
1: là,
2: Cosson,
1: je leur rends hommage à cette occasion,
2: Gilles.
1: Parce que sans qu'elles parlent tellement, eh bien, sans elles, que serait le monde? Un chaos épouvantable.
2: Gilles Cosson, j'aimerais beaucoup savoir comment était votre mère, puisque je vous entends parler depuis tout à l'heure, j'aimerais bien savoir à quoi elle ressemblait.
1: Dites-nous en plus. Ma mère était très sympathique, mais elle est typique aussi de l'époque dont on parle, qui est disparue. Elle avait fait beaucoup de philo.
2: D'accord.
1: Ma mère était licenciée en philo, elle adorait la philosophie.
2: C'était
1: mais bien
2: pas
1: entendu,
2: évident.
1: Le jour où elle s'est mariée, elle s'est trouvée dans le dilemme de l'époque. Eh bien, j'ai fait de la philo, c'est passionnant, mais mon mari gère la situation, et ça, elle l'a regretté.
2: Et quand et vous l'avez regretté
1: ans,
2: pour elle?
1: Qu'il le regrettait.
2: Vous l'avez regretté pour elle aussi, Gilles Cosson?
1: Ah ben bien sûr, je l'ai regretté pour elle, naturellement.
11: Oui, mais grâce à votre livre, c'est comme si elle parlait à travers vous aussi.
1: Eh oui, mais vous savez, c'était l'héritier d'un patriarcat qui venait de Rome, et qui se poursuivait dans la France des années 40-50. Et puis, alors, c'est tombé progressivement, heureusement. Les femmes sont entrées dans le monde du travail, avec ses plus et ses moins, parce qu'elles aussi en ont vu les moins. Mais elles ont réussi surtout à améliorer leurs conditions et donc leur autonomie. Car ça, c'est quelque chose qu'on oublie trop souvent. La femme de la sortie de la guerre était une femme qui n'avait pas d'autonomie.
2: Pas
1: en fait, elle était entre
2: banque,
1: les mains de son mari.
2: Pas le droit de vote, effectivement, etc. Ben oui. Finalement, donc, les seules femmes libres de l'époque, c'était les veuves.
1: Oui,
2: c'est vrai.
1: On peut dire ça, c'est un peu triste, mais enfin.
2: Bon, oui. Écoutez. En tout cas, ce qui est intéressant dans vos deux cheminements et dans vos deux manières d'aborder vos créations, c'est l'importance des émotions aussi, puisque l'émotion est au cœur de l'expérience humaine. Et vous, vraiment, c'est ça qu'on trouve dans vos films. On ressent une émotion forte, quel que soit le film, même s'il est drôle. D'ailleurs, on rigole beaucoup. Enfin, voilà. Le but, c'est d'aller nous chercher aussi dans nos cœurs, hein.
11: Vous savez, quand ma mère est morte, j'ai fait un discours à l'église et j'ai dit ma mère m'a donné beaucoup d'humour. C'était une manière de dire qu'elle m'avait pas donné d'amour, mais qu'au moins j'avais hérité de cet humour. Et pour moi, c'est vraiment la politesse essentielle, c'est de pouvoir dire les choses avec humour. Tous mes films, les gens rient énormément, parce que c'est ma volonté de faire tout passer avec humour, mais ils pleurent aussi presque
2: c'est
11: autant.
2: Ça, exactement.
11: Et c'est très important pour moi. J'ai un ami qui me dit, mais pourquoi tu montres pas à quel point t'es intelligente ou je sais pas quoi, enfin t'es beaucoup plus profonde que tes films. Et je dis, non, c'est pas vrai, en fait, ce qui m'intéresse, moi, c'est que les gens, quand ils viennent voir mes films, ils aillent mieux après. Mon but à moi, c'est de leur offrir une heure et demie pour que les émotions qu'ils n'ont pas forcément eu le temps de processer dans leur vie quotidienne, qui parfois est harassante, qu'ils puissent les processer grâce à moi. Et c'est pour ça que je dis souvent, je fais du Je suis psy de masse, en fait, ah, avec mes films.
2: J'adore l'idée. Voilà. Allons-y en bande. C'est excellent sur Sud Radio. Il faut aller voir en bande les films de Lisa Azuel aussi. Et puis, il faut lire les bouquins de Gilles Cosson aussi, hein, qui est écrivain, qui est avec nous.
11: Moi, je vais l'acheter, voilà. En tout cas.
2: Ça, je vous le recommande et je vous les recommande tous les deux. Vous restez avec nous, on revient.
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1: Vous parlez bien d'émotion.
2: Gilles Cosson, l'écrivain, est avec nous sur Sud Radio. C'est excellent avec Lisa Azuelos. On vous écoute, Gilles Cosson. Allez-y.
1: Alors écoutez, je crois que la sensibilité qu'évoque mon interlocutrice, elle est capitale. Parce qu'elle est non seulement inquiète pour la personne elle-même, qui ressent une vie multipliée par ses émotions, mais elle est capitale encore plus parce qu'elle ouvre l'accès aux autres. Et il est certain qu'un des rôles qu'on oublie, mais qui est très important, c'est quand même, dans la mesure du possible, de donner à nos voisins ce dont parfois ils ont un besoin désespéré. Et sans la sensibilité, vous ne le sentez pas. Je prends un exemple, c'est banal, il y a malheureusement un certain nombre de gens, parfois solitaires, qui sont à des moments de leur vie très difficiles, ils sont malades, ils ont la maladie de Parkinson, je ne sais quoi. Et ils sont à ce moment-là dans une solitude qu'on n'imagine pas, et qui les tourmente épouvantablement, car en plus, souvent, ils se demandent à quoi leur vie a servi. Et là, je crois que la sensibilité est le point d'accès qui permet d'entrer dans ses tourments, et parfois d'apporter un petit coup d'aide. C'est la même chose, vous l'écoutiez très bien, pour les enfants. Une mère de famille a souvent cet instinct profond. Elle sent que l'enfant a besoin de quelque chose, et elle lui apporte énormément. Mais plus généralement, c'est vrai, la sensibilité ouvre le monde au lieu de le fermer. Et donc c'est extrêmement précieux.
2: Vous avez envie de rajouter quelque chose, Lisa Azuelos?
11: Il faut donc rémunérer la sensibilité aussi, puisque c'est précieux. Puisque tout ce qui est précieux aujourd'hui est à vendre.
2: Et gratuit. Gilles Cosson, vous avez eu une enfance pas du tout classique. Hein. Vous avez beaucoup voyagé, bougé entre les régions, en fait. C'est une enfance qui a construit votre sensibilité, justement, puisqu'on parle de ça. Et puis votre instabilité aussi, qui a fait que vous avez toujours cherché un sens, quoi. Hein, ça vous vient de l'enfance directement, ça.
1: Oui, c'est profondément vrai. J'ai eu la chance dans mon enfance de passer des univers paisibles du Poitou, avec son charme discret, aux univers beaucoup plus rudes de la Haute-Savoie et de la montagne, par exemple. Puis ensuite, de l'Alsace. Et dans chacun de ces parcours, je découvrais quelque chose d'entièrement nouveau. La brutalité du monde de la montagne face à l'hiver, aux tempêtes que j'ai vécues, est quelque chose qui frappe beaucoup un enfant. Il ne comprend pas. Une grande tempête de neige, ça impressionne un jeune homme qui n'a jamais connu ça. Et plus tard, quand vous passez aussi, comme j'ai été mon cas en Alsace, et que vous rencontrez des gens qui ont gardé le souvenir de l'époque où l'Alsace était balancée entre la France, l'Allemagne, où le nom des villes changeait. Je rappelle que le nom de la principale de la ville de Mulhouse, qui s'appelait rue du Sauvage, maintenant, s'appelait pendant la guerre rue Adolf Hitlerstrasse. Ouais. Donc, il y a une espèce d'humour sinistre.
2: Il fallait la changer, hein.
1: Oui, un humour sinistre. Non, toujours est-il que je dis ça parce que là, au contraire, on attend que vous retrouviez les drames du passé, ces combats terribles, et qui avaient déchiré le pays lui-même. Donc la sensibilité permettait de sentir ça. Et c'était capital. Parce que beaucoup de gens ne s'exprimaient pas. Au contraire, ils gardaient au fond d'eux-mêmes, comme d'ailleurs beaucoup des victimes des drames de la Deuxième Guerre, ils gardaient au fond d'eux-mêmes ce qu'ils ne pouvaient pas exprimer. Alors, mais si vous arriviez à leur faire dire, là vous appreniez des choses.
2: Bien sûr. Alors vous justement, Lisa Azuelo, je rebondis un petit peu sur ce que dit Gilles Cosson. Vous avez ce podcast, Parole Parole, justement, où vous explorez hein, ces non-dits, ces relations humaines, ces émotions, les étapes clés de la vie, etc. Et puis les liens familiaux, la construction de soi, enfin tout ça est dans toujours cette même idée hein, de mettre en lumière les choses, donner des clés aux gens, régler vos propres problèmes, je pense, enfin, ou ceux du monde en même temps. Enfin voilà quoi, hein.
11: En fait, je pense que c'est les gens se demandent toujours ce qu'ils peuvent faire pour le monde. Qu'est-ce que je peux faire pour la terre, pour l'humanité, pour le monde. En fait, justement de sourire à quelqu'un dans la rue à qui on n'a pas souri depuis longtemps, c'est déjà aujourd'hui j'ai fait quelque chose pour le monde. Et il faut pas nier
2: l'importance du détail,
11: l'importance de tous ces détails. Et c'est vrai que mon podcast. C'est une chose à laquelle je me suis beaucoup attachée. Malheureusement, j'ai dû un petit peu arrêter ces derniers temps parce que j'étais en tournage, j'étais en promo et j'ai pas pu continuer autant que je voulais. Mais là, je le reprends à fond. Et j'aime bien faire des questions-réponses simplement avec des gens. Et je parle par exemple, la dernière fois, j'ai parlé du deuil. Il y a beaucoup de gens en fait qui savent pas. Il y a quelqu'un qui m'avait demandé est-ce qu'on peut faire le deuil de parents vivants. J'ai trouvé cette question super intéressante. J'aime bien discuter. C'est un peu de la philosophie facile pour des gens qui auraient pas l'occasion d'ouvrir un livre de philo, parce que toutes les réponses sont partout déjà. Moi, j'invente rien. Mais c'est vrai que je me suis beaucoup posé comme question quelle est ma mission dans la vie, mais avant tout, qu'est-ce que je vais transmettre. Et en fait, tu vois, on a beaucoup parlé des trans, les trans, mais le plus important, c'est le transmettre.
2: Bien sûr.
11: C'est de voilà.
2: Et quelle émission. Ben quelle belle émission nous sommes en train de faire. On va bientôt se quitter. On va passer au portrait chinois. Gilles Cosson, Lisa Azuelo, c'est une question chacun, comme ça. On réfléchit pas trop sur la réponse. D'accord? Vous êtes prêts?
11: Allez.
2: Allez, Lisa. Si vous étiez une fin.
11: F-A-I-M?
2: Non, comme vous voulez. Moi, je pensais F-I-M. Ah bah
11: moi,
2: mais...
11: vous voyez, moi, je suis obsédée par la bouffe, donc.
2: Bon, bah voilà, je suis. Un bon plat.
11: Un bon plat, une blanquette, allez.
2: Allez, une bonne blanquette de veau. Gilles Cosson, si vous étiez une réponse, qu'est-ce que vous seriez comme réponse?
1: Une réponse sur quelle question exactement?
2: Ce que vous voulez.
1: Ben écoutez, je pense que je répondrai à la question comme mon agricultrice. Pourquoi? À l'âge que j'ai, ne suis-je pas malheureux? Et pourquoi, au contraire, pourquoi vois-je dans la vie une forme de sérénité et de grandeur qui n'était pas évident quand j'étais dans les tourments de mes 20e années, avec tout ce que ça veut dire d'impulsion, parfois incontrôlable?
2: On n'a pas beaucoup de temps, je suis désolée. Lisa Azuelo, si vous étiez un début.
11: Début d'histoire d'amour.
2: Bah oui.
11: Forcément. Bah oui.
2: Avec un chien.
11: Avec un chien, oui. Mais avec un homme d'abord.
2: Bah c'est ça, avec un homme à chien, quoi.
11: Avec
2: c'est
11: un
2: ça
11: homme qui a un chien, comme ça j'ai pas à ramasser son caca.
2: Voilà. Gilles Cosson, du coup, vous avez donné une question à la question que je vous demandais une réponse. Donc maintenant, je vais vraiment vous demander une réponse. Quelle réponse nous donneriez-vous aujourd'hui?
1: Eh bien, je crois, comme vous, que. Disons l'affection profonde donnée à une autre personne est quand même la plus belle chose qui soit donnée dans la vie à quelqu'un.
2: Bah voilà une belle réponse. Lisa Azuelo, si vous étiez une chanson.
11: Ça va mucho.
2: On est à fond là. On est à fond sur l'amour. Gilles Cosson, si vous deviez résumer votre parcours en une leçon de vie, une seule. Réfléchissez pas trop non plus. Hein.
1: Les leçons du courage.
2: Ah, le courage de traverser la rivière, hein.
1: Pas seulement les rivières, mais également le courage moral que l'on ressent tous les jours dans les difficultés de la vie.
2: Tout à fait. Lisa Azuelo, si vous étiez votre prochain film, petit scoop là comme ça.
11: Il y en a plein, mais je pense que ça risque d'être un film sur la beauté.
2: D'accord.
11: Voilà.
2: On n'en saura pas plus.
11: Non.
2: D'accord. Gilles Cosson, si vous étiez votre prochain défi.
1: Mon prochain défi, je crois que ce serait probablement de faire face à l'âge qui nous touche tous, en ressortant plus convaincu que jamais que ma vie n'a pas été inutile.
2: Vous êtes parfait, ne changez rien. Lisa Azuelos, un mot de votre fille pour vous définir.
11: Un mot de ma fille.
2: Ouais. Comment elle vous définirait? Faut pas trop réfléchir.
11: Ben non. Je sais pas.
2: Vous savez très bien. Je suis sûre que vous savez.
11: Mon amour, quoi. Je sais pas.
2: Ouais. Vous êtes son amour.
11: Ouais, je crois que je suis.
2: Super proches, toutes les deux.
11: On est très proches. En fait, avec tous mes trois enfants, c'est mes amours et je suis leur amour. Je le sais.
2: Moi, je pense que quand elle vous regarde, votre fille, elle vous voit grand. Hein.
11: Oui, mais elle me voit petite aussi. Voilà, c'est ça. Exactement, c'est dans mon BD. Dans mon bébé, elle dit t'es petite ou t'es grande. Et moi, parfois, je suis petite.
2: C'est joli,
11: ouais,
2: ça.
11: Et c'est elle la grande.
2: Gilles Cosson, si vous étiez un voyage, un de vos voyages, lequel vous seriez?
1: Je pense que fidèle à ce que j'ai toujours fait, je retournerais dans ces grands espaces glaciaires où le bruit principal que l'on entend, c'est celui des chutes de glace qui vous amène à considérer que nous ne sommes pas grand-chose.
2: Vous nous faites rêver quand vous parlez, vous savez. Lisa Azuelos, que diriez-vous à votre vous de 20 ans?
11: Alors là, j'ai lu la réponse.
2: Ouais.
11: Bah, te fais pas de soucis, vraiment, c'est...
2: Ça
11: la
2: va
11: vie
2: aller.
11: Te veut du bien.
2: Gilles Cosson, qu'est-ce qui ne vous quitte jamais? Qu'est-ce qui ne vous quitte jamais?
1: Ah oui, ce qui ne me quitte jamais, je pense que c'est la conviction que nous pouvons être utiles à tout moment, comme l'a très bien demandé Christ, pour des petites choses, comme pour des grandes. Et ça, c'est merveilleux. Ça donne un sens à la vie, non seulement la sienne, mais celle des autres.
2: Eh ben merci, merci beaucoup à tous
11: merci
2: les deux.
11: Merci beaucoup pour
2: merci
11: cette jolie émission.
2: Merci Lisa Azuelos, merci Gilles Cosson.
11: Merci Gilles.
2: Alors Lisa, je rappelle absolument votre film à voir, hein, LOL 2.0 à voir.
11: Maintenant ça va être en VOD, il est plus au cinéma.
2: Oui, mais il faut le voir quand même.
11: Et aussi sur Disney, Netflix, France Télévisions et M6.
2: Il est partout et il faut le voir en famille en fait, de 7 à 77 ans, on est d'accord. Et puis votre podcast aussi que vous reprenez du coup, Parole. Et puis on quitte pas peut-être pour le prochain.
11: Voilà, et puis je vais sortir un livre aussi au mois d'octobre qui s'appelle Sur la plage abandonnée. Et c'est un peu mon biopic qui se passe à Saint-Tropez, parce que j'ai été dans cette région pendant presque 55 ans.
2: Ok, voilà. Bah, on lira alors.
11: Ouais.
2: Bravo. L'écrivain et essayiste Gilles Cosson, votre autobiographie, c'est un long cheminement, je le recommande, hein, du monde des affaires à la création littéraire. C'est aux éditions de Paris Max Chaleil. Merci d'être venu partager avec
1: merci
2: nous.
1: Merci beaucoup.
11: Merci beaucoup.
2: Merci à vous d'être avec nous chaque dimanche à 19h pour cet excellent sur Sud Radio. Vous revenez la semaine prochaine parce que les belles histoires continuent. On n'oublie pas d'ailleurs Parlons Femmes. Les histoires de femmes puissantes, c'est tous les samedis à 13h30. Merci à Julien pour sa réalisation et je vous embrasse. Bye bye.
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2: Bonsoir à tous. La France s'apprête à suffoquer pour la cinquième fois de l'été. Un nouvel épisode caniculaire devrait toucher l'Hexagone dès demain dans l'est du pays. 22 départements seront placés en vigilance orange canicule dès minuit par Météo France, du Doubs jusqu'à la Corse, en passant par la Corrèze ou le Cher. Les 40 degrés devraient à nouveau être atteints pour le milieu de semaine. Des conditions météorologiques qui ne vont pas laisser beaucoup de répit aux pompiers sur le front des incendies. Dans un dernier bilan cet après-midi, le feu qui a parcouru 300 hectares dans la Drôme n'a pas progressé. Les pompiers ont aussi été mobilisés sur des départs et reprises de feu en Isère ou en Corrèze ces dernières heures. Une enquête ouverte à Rennes. Un jeune homme est toujours ce soir entre la vie et la mort après avoir été percuté par un fourgon de CRS. Les faits remontent à vendredi. Le parquet de Rennes indique aujourd'hui que selon les premiers éléments, la victime de 22 ans était en train de suivre le véhicule en trottinette électrique en outrageant les fonctionnaires de police. À l'international, Israël rejette le plan de paix américain pour Gaza, un plan accepté pourtant par le Hamas. Le Premier ministre Benjamin Netanyahou assure que certaines idées conviennent à l'État hébreu et d'autres non. Israël souhaite notamment un véritable désarmement du Hamas. Pendant ce temps, Téhéran fixe ses conditions pour la réouverture du détroit d'Ormuz. L'Iran exige que Washington mette fin définitivement à la guerre contre lui et ses alliés et qu'il lève le blocus imposé à ses ports. Les gardiens de la révolution préviennent qu'ils maintiendront le blocage du détroit d'Ormuz jusqu'à ce que les États-Unis acceptent toutes les conditions. La visite du pape Léon XIV dans un mois en France environ. Le souverain pontife sera notamment à Paris, Metz et Lourdes du 25 au 28 septembre. Si vous souhaitez assister aux célébrations, les inscriptions ouvrent demain midi sur le site internet inscription.pape-france.fr. Et puis un spectacle gratuit et accessible à tous. Dernière soirée pour profiter des Nuits des Étoiles. Cette année encore, plus de 500 manifestations ont été organisées tout le week-end à quelques jours de l'éclipse solaire. Très bonne fin de week-end à tous.
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3: Aimer, c'est donner quelque chose qu'on n'a pas à quelqu'un qui n'en veut pas. Jacques Lacan. Merci d'être avec nous cet après-midi sur Sud Radio. On va peut-être répondre à cette question, c'est même pas une question d'accord d'ailleurs, mais on va peut-être disserter sur cette phrase de Jacques Lacan. Peut-être d'ailleurs avec notre invité du jour qui s'appelle Gaëtan Roussel.

0: Salut Gaëtan, merci d'être là.
1: Avec grand plaisir, merci pour l'invitation Yvan.
0: J'ai mis la barre au
1: direct. Voilà, ça, direct, ça en plus, il ne va pas dire moi quand même, Edith, c'est moi qui choisis.
0: Ça calme. Ton sixième album studio s'appelle Marjolaine, on en parle. On parle également de cette magnifique tournée qui passera par toutes les villes qu'on admire, et notamment par Toulouse.
1: Toulouse.
0: Mon cher Gaëtan, également avec nous, on va passer de l'Argentine à la France, et puis on va métisser beaucoup les choses, même musicalement. Elle s'appelle Las Hermanas Caroni.
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0: Jana et Laura, merci d'être avec nous. Merci d'être avec nous.
3: Merci de nous
0: avoir. Alors oui, on va métisser, mais de toute façon, on métisse dans cette émission. Voilà, on pratique la guitare éclectique ici. C'est-à-dire qu'il y a des musiques qui viennent un peu de tous horizons et ça crée des discussions forcément intéressantes. On est heureux de vous avoir avec nous. Vous, c'est le cinquième album quand même. Hein. Le premier étant sorti en 2011, les filles.
3: Discrètement, mais oui, cinquième album.
0: Mais oui, c'est une bien belle histoire. Et puis une tournée aussi dont on parlera tout à l'heure. Et puis nous avons également le plaisir de parler de ce spectacle Zélie la pirate qui a débarqué à Paris, qui est au grand point virgule du 11 octobre. Il a démarré, il y sera jusqu'au 4 janvier, les samedis et dimanches à 11h30. On en parle avec alors sa conceptrice, sa metteuse en scène.

0: La productrice, etc., qui s'appelle Aurélie Cabrel.
1: Regarde à toi, maintenant que je sais exactement qui tu es. Toi face à moi, moi face à toi, mais pas comme je l'imaginais. Regarde-moi, te défile pas, tu ne pourras pas m'échapper.
0: Salut Aurélie.
2: Salut Yvan.
0: Un spectacle tout public en fait, on parle de jeunes, mais c'est pas que les jeunes, c'est les parents aussi.
2: Même toi tu peux venir.
0: Même les vieux, tu veux dire.
2: Non, ah, quelle
3: ambiance de merde, cette émission.
0: Et les vacances scolaires, c'est les 14h en fait, c'est ça?
2: Exactement, les vacances scolaires à 14h et le week-end à 11h30, au Grand Point Virgule à Montparnasse.
0: C'est-à-dire que voilà, le Sud débarque à la capitale.
2: En force.
0: En force. Mm. Parce qu'à un moment donné, voilà, ça se passe à Paris, quand on veut s'installer pour... si on reste dans le Sud, c'est moins visible, quoi.
2: On a démarré à Stafford, quand même. Les 5 premières étaient à Stafford, dans mon village. Ouais. Et après, on est allé à Avignon, on a fait complet tout le festival et nous voilà à la capitale.
0: Mais ça super bien marché, effectivement, à Avignon. On parle de vos actualités respectives. Gaëtan Roussel, l'album s'appelle Marjolaine. Et il file, j'allais dire, son discours, Gaëtan, de façon très sereine, très apaisée, peut-être même au fil des albums.
4: Peut-être un petit peu. En tout cas, là, j'ai essayé de faire un disque simple, très mélodique, du mieux que je pouvais.
0: Ouais.
4: Assez tendre aussi, j'espère, assez limpide. Donc voilà, avec un grand thème qu'on connaît tous, mais qui est inépuisable, l'amour avec un grand A, ou tout du moins les liens, c'est ce qui m'intéresse, les rencontres.
0: L'absence aussi.
4: Oui,
0: voilà.
4: Tout à fait. Tout ce qui fait la marée des rapports humains, être là, pas là, voilà. J'aime cette idée-là, j'aime en parler, et voilà.
0: Alors effectivement, il y a toujours le souci quand on écrit de rester dans sa thématique tout en étant tout le temps original et éviter les redites.
4: Ah oui, ça c'est
0: toujours compliqué ça. Alors comment au fil du temps est-ce qu'on trouve comment justement éviter de se tromper? Est-ce qu'on a une technique qui arrive un peu à un moment donné?
4: Je sais pas s'il y a une technique parce que ça serait comme avoir une recette et du coup on te reconnaîtrait tout de suite. Voilà, et on ferait toujours pareil, je veux dire. Alors moi ma démarche c'est d'aller vers les autres. À chaque fois que je fais un disque, j'essaye d'aller au contact de gens que je connais pas, souvent des producteurs, productrices ou des co-compositeurs pour être en déséquilibre. Bienveillant, certes, mais déséquilibre ou en équilibre instable, pardon pour le téléphone. Et voilà, donc je dirais que ça doit permettre normalement de pas tourner en rond. On sait qu'on raconte souvent un peu la même chose. Il faut essayer de pas la raconter de la même manière.
0: Et puis les rencontres et les partages, les collaborations que tu as faites avec Bachung ou plus récemment avec Daniel Auteuil sont aussi des enrichissements et des sources d'inspiration. Auteuil, ça t'a amené quoi, par exemple, de travailler avec Daniel Auteuil?
4: Ça fait réfléchir quand tu aides quelqu'un d'autre à écrire et à raconter l'histoire qu'il veut raconter, parce que là, moi, j'avais plutôt une casquette de compositeur parfois et de producteur,
0: pour le réalisateur.
4: Ça fait avancer sur comment raconter les choses plus tard. Les vases, ils sont communicants, donc c'est pas facile de définir ou de pointer du doigt telle ou telle chose. Mais ce qui est sûr, c'est qu'en voyant son métier de manière traversante, c'est-à-dire en faisant pas toujours la même chose, forcément, on s'enrichit. Des fois, on s'en aperçoit pas, puis on met la main dans la poche et on a une clé à laquelle on n'avait pas pensé ou qu'on savait même pas qu'on avait.
0: C'est vrai.
4: Ça, moi, je trouve que c'est vrai, ça, oui.
0: C'est vrai. Alors, on va écouter un des extraits de cet album qui s'appelle Je reste là, et que tu nous offres en live, évidemment. Parce qu'une chanson, voilà, quand elle fonctionne guitare-voix, c'est toujours la recette, voilà, imparable, elle fonctionne dans toutes les formes, en fait.
4: Normalement, oui.
0: Et vous allez le constater. Je reste là, applaudissements de confiance pour Gaëtan Roussel dans le Loft.
4: Merci beaucoup.

0: Gaëtan Roussel.
1: C'était super.
2: Merci infiniment.
1: Je reste là. Chanson sur l'absence, justement, voilà, sur ce que l'autre laisse quand il part et sur ses façons d'être imprégné et de la présence et par l'absence après, voilà.
2: C'est exactement.
1: Ce questionnement, quoi.
2: Oui, puis voilà, c'est aussi, je trouve, j'espère en tout cas, une chanson sur le fait de pas démissionner, puisque la phrase d'après, c'est que ça va peut-être revenir.
1: Voilà, oui, c'est ça, l'espoir.
2: Là, je me dis qu'un jour, ça reviendra. J'aime bien cette idée-là. Ouais. On a fait des images sur cette chanson qui, je trouve, parle d'elle-même. C'est en fait, je suis sur dans un salon, sur un canapé, et ce canapé est sur une remorque qui avance. Donc en fait, c'est comment faire du surplace alors que tu crois que tu avances, ou comment avancer alors que tu fais du surplace. C'est un peu de la fille.
1: Ça
2: renvoie la balle.
1: Ça rejoint, oui, la phrase de Lacan. Mais
2: non,
1: mais en tout cas,
2: ce que je voulais dire, c'est cette idée-là, elle me plaisait bien. Voilà.
1: Mais tu l'évoques d'ailleurs dans l'album, hein, dans Mon amour pour toi, c'est-à-dire le mystère de l'amour. Qu'est-ce que c'est? Et c'est pour ça que j'ai choisi cette phrase de Lacan, parce que c'est quelque chose qu'on n'a pas, qu'on offre à quelqu'un qui n'en veut pas, qui n'a rien demandé. Finalement, c'est quelque chose de totalement indescriptible et indéfinissable, cet amour-là.
2: Oui, et inépuisable. C'est
1: inépuisable.
2: Ça qui est beau. C'est ça qui est beau. Et qui fait la démarche de chacune et de chacun et de manière libre. Donc c'est ça qui est beau, et c'est pour ça que c'est un des sujets qu'on a toujours envie d'aborder. En plus, le format chanson, moi je l'aime bien, parce que quand un mot peut être un peu les bras ballants ou un peu triste, peut-être que la mélodie, la note l'éclaire autrement. J'aime bien cette idée-là. Un texte lu va pas du tout raconter tout à fait la même chose, évidemment, qu'un texte chanté.
1: Ouais.
2: Et c'est pour ça que j'aime bien le format chanson et que j'aime essayer de trouver des mélodies. Parce qu'en chantant, il y a autre chose qui se passe. Tu peux, voilà, une chanson, c'est une note, un mot, la livraison de tout ça et un habillage aussi. Il y a au moins quatre informations que tu reçois.
1: Ouais.
2: Et j'aime bien ce support-là. C'est pour ça que j'aime bien les chansons, moi.
1: Est-ce qu'on est, on apaise des choses, et est-ce que finalement, peut-être, on écrit au départ pour apaiser des choses? Est-ce qu'il y a cette motivation au départ, cette nécessité même?
2: Apaiser, je sais pas, pour les exprimer en tout cas, ça peut les apaiser. Moi, j'ai souvent plutôt essayé de chanter sous forme de questions que sous forme de réponses. En tout cas, je préfère. Et donc, je sais pas si ça apaise, mais ça fait un peu de communication. Ça fait un moment, un élan vers l'autre. Ça fait que peut-être pour le coup, on évite l'implosion ou l'explosion. Ouais. Mais ça, c'est chacune et chacun qui trouve son moyen d'expression. Il y en a plein. Et c'est en fait raconter une petite histoire.
1: Ouais, c'est ça.
2: C'est ça qui je trouve intéressant pour chacune et chacun autour de cette table. Chacune et chacun a sa manière
1: bien sûr,
2: de raconter
1: bien sûr,
2: l'histoire.
1: Bien sûr.
2: Et c'est ça qui vient jusqu'à toi. C'est super. C'est un véhicule important de plein d'émotions.
1: C'est
2: la
1: ça.
2: Musique.
1: Quelquefois, on a un peu l'image épinale de l'artiste, voilà, qui écrit sur les sentiments parce que lui-même, il est vraiment névrosé, il est vraiment dans une difficulté. Toi, tu écris sur les sentiments, mais t'as l'air d'un mec très très serein, très posé, qui est horriblement normal.
2: Et là, je regarde ma femme. qui est ma manager, et qui est donc là. J'en sais rien. Par contre, moi, ce que je crois quelque chose, c'est que, moi, si je rebondis, moi, j'aime bien écrire les chansons quand je vais bien. Mais par contre, je pense qu'on infuse les choses quand on va moins bien.
1: Certainement.
2: Voilà. J'aime bien cette idée-là. Ah, et après, ça peut ressortir. Chacun a sa manière et ses moments pour arriver à exprimer les choses suivant son médium, son véhicule. Mais par contre, je suis persuadé que plein de choses infusent quand ça va un peu moins bien, quand les questions sont plus grandes, quoi.
1: Ouais, moi aussi, je suis absolument persuadé. On va en reparler de tout ça avec nos invités, Gaëtan Roussel et Lala Hermana Scaroni et Aurélie Cabrel pour Zélie la Pirate. On revient juste après ça dans le Loft.
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1: Le sixième album studio, le titre éponyme Marjolaine, Gaëtan Roussel qui est avec nous et qui est en tournée, bien évidemment, on en reparlera. Également Las Hermanas Scaroni, Gianna et Laura sont avec nous et Aurélie Cabrel pour Zélie, la pirate qui débarque à Paris. Qu'est-ce qu'on se dit, j'entends Marjolaine en fond, quand il y a peu de temps qu'on a fini un album et qu'on le réécoute là, qu'est-ce qu'on se dit? On a quelle écoute? On se dit peut-être que je vais trouver un truc qui me plaît pas, ou on est déjà dans autre chose parce qu'on a accepté l'idée que la chanson ne nous appartenait plus.
2: Les deux. Alors là, on est sûr qu'on va trouver quelque chose qui nous plaît pas. On va aussi se dire, ah tiens, j'ai fait comme ça. Parce que tu sais, quand t'as le nez dessus tout le temps, où tu l'écoutes, tu t'as plus les perspectives. Ouais. Et tout d'un coup, elles reviennent là. Donc, tu reçois une information que d'habitude tu ne reçois pas, puisque c'est toi qui la donne plutôt.
1: Ouais,
2: donc
1: c'est vrai.
2: Marrant. Après, on est aussi dans autre chose. Moi, j'aime bien cette idée-là. Donc là, de manière simple et évidente, dans se dire comment emmener ses chansons sur scène. Moi, j'aime bien cette idée-là. Je vais toujours sur les routes depuis le début avec mes camarades de Visatac et maintenant. Donc, je me pose ces questions-là. Voilà.
1: Ouais, bien sûr. Les filles, c'est pareil. Là, c'est la même chose pour vous. C'est-à-dire qu'on a toujours un peu de mal à mettre le point final à un album. C'est-à-dire, est-ce que j'aurais pu mieux faire? Est-ce que si? Est-ce que ça?
0: En fait, c'est que aujourd'hui, on demande de faire un album et après partir en tournée. Et en fait, l'idéal, ça serait faire la tournée et enregistrer à la fin.
1: Mais oui.
0: Parce que en général, on trouve toujours comment jouer. Et pourquoi j'ai pas fait comme ça?
1: Bien sûr.
0: Et comme disait Paco de Lucía, en fait, si on s'écoutait, on ferait un seul album dans toute sa vie. Parce qu'on serait constamment en train de l'échanger, d'ajouter, de modifier.
1: C'est tellement difficile. Et puis les chansons mûrissent sur scène au fil des concerts. Donc après, on va trouver des trucs forcément qu'on n'a pas imaginé quand on a enregistré.
0: Et jusqu'au moment où on joue et en même temps, on pense qu'est-ce qu'on va manger après. Et là, on s'est dit, bon, là, il y a un problème. Ça veut dire qu'il faut changer, là. Il faut faire passer à un autre répertoire.
1: C'est un métier de dingue, en fait, qu'on est en train de décrire. On a bien compris. L'album de Gaëtan Roussel, Marjolaine, avec le titre éponyme, justement.

0: Le prénom arrive à quel moment? Je me demandais ça parce que quand on parle Marjolaine à des gens âgés comme moi, on pense à Francis Lemarque, Marjolaine,
1: ouais,
0: tu vois.
1: Ouais, tout à fait.
0: Et alors pourquoi ce prénom en fait?
2: Parce que je le trouve très joli.
0: Parce que ils sont très très bien, c'est
2: ouais,
0: vrai.
2: Ouais, donc c'est un joli mot, c'est un joli prénom, c'est un prénom qui est pas très usité ces temps-ci. Donc il est propice à la rêverie, à l'imaginaire.
0: C'est vrai.
2: J'aime bien cette idée-là. Donc je me dis que peut-être qu'en sortant l'émission, ça sera ta meilleure amie, Marjolaine. C'est mon souhait le plus grand. Voilà. Donc c'est cette idée-là, quoi.
0: Il me tarde de la rencontrer. Passe la vie également.

0: un tempo un peu plus à plat avec voilà, l'urgence là pour le coup de se dire que ça passe et qu'il faut prendre les instants quand ils sont là et qu'il faut capter les choses quoi.
1: Oui, il y a cette idée là ici et là dans le disque de croquer le moment, même dans le duo avec Solane sur j'attends que la suite revienne, donc voilà, n'attends pas surtout. Donc il y a cette idée là sans qu'il y ait avec l'idée qu'il y ait de la place pour l'interprétation, mais dans ce titre-là, il y a cette idée-là. Voilà, c'est là-bas qu'on va.
0: C'est maintenant que ça se passe. Mon amour pour toi.

0: soir.
1: On dirait qu'il y avait un peu d'autotune dessus ou je... Ouais.
2: Ah oui, complètement.
1: Un petit poil sur celui-là.
2: Oui, sur celui-là, même sur celui d'avant.
1: Ouais,
2: moi, j'aime bien l'autotune. Ouais. Je trouve que quand il... J'espère que c'est comme ça qu'on a réussi à l'utiliser. Mais quand il est utilisé d'une certaine manière, il met de... Moi, je trouve qu'il met de l'émotion.
1: Mais grave, il devient un instrument, presque.
2: Ouais, et une certaine mélancolie.
1: Ouais,
2: tu vois, donc dans cette chanson, on dirait un enfant qui chante, qui sait pas. Il y a un petit côté que moi, je trouve assez tendre et mélancolique. J'espère que c'est le cas. Mais moi, c'est comme ça que je le ressens.
1: Ah oui, totalement. Mmh. La voix change d'un titre à l'autre et d'un album à l'autre. Mmh. Finalement, tu t'en aperçois de ce changement. Avec Louise Attaque, tu chantais très différemment.
2: Oh, oh oui, bah, ça, c'est le temps qui s'écoule. La voix change en soi.
1: Mais qu'est-ce qui change dans la voix avec l'âge, en fait, finalement? C'est quoi? Une maturité? Quelque chose qui est moins démonstratif? Qu'est-ce que tu constates de changement chez toi?
2: Alors, chez moi, il y a. Bon, la voix descend, mais ça, c'est pour tout le monde pareil, ouais, avec le temps. Mais par contre, moi, peut-être que le côté énergique, ça peut être aussi des fois mon ennemi. Donc, j'ai essayé de le tempérer. Là, j'ai essayé de faire en sorte que les mots penchent, la voix, pardon, penche du côté des mots et pas des notes. Ouais. Donc, c'est comme si c'était mon premier album de chansons, on va dire. La voix est plus forte aussi dans le mixage, sans parler boutique, mais il y a quelque chose de plus évident, c'est il y a la voix et la musique avec. Ouais. Alors que j'ai souvent mis dans les mixages la voix un peu plus loin. Donc, voilà, comme si là, j'avais envie de faire un vrai disque de chansons du mieux que je pouvais.
1: Il y a des invités dont tu parlais, de Solane, mais il y a également Bernard Lavillier sur ce lové.

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1: Ce qui était extraordinaire avec un mec comme Lavilliers, c'est qu'au-delà du de la profondeur du thème, enfin du contenu qu'il peut transmettre, c'est la voix, le grain de voix, la musicalité de Lavilliers, quoi.
2: C'est incroyable.
1: Des voix
2: magnifiques. Bah, c'est un poète, c'est un rocker, c'est un grand chanteur. Et puis voilà, j'étais très heureux qu'il vienne et qu'il vienne chanter ces mots-là. Lui qui a eu 1000 vies, on le sait tous.
1: Ouais.
2: Je trouvais super qu'il chante ces quelques mots chancelants, fragiles. Ben,
1: ouais,
2: voilà, je trouvais que ça éclairait les mots d'une autre manière que si c'était qu'une seule personne qui les chantait déjà et que si c'était moi. Donc voilà.
1: Il y a également dans cet album un deuxième duo avec Solane sur la suite. Et...

0: Extrait de l'album Marjolaine de Gaëtan Roussel, la suite. D'un album à l'autre, les chansons, elles sont écrites, j'allais dire, quand tu décides de faire l'album, ou tu as toujours une réserve de chansons, voilà, où là, il y en a déjà qui peuvent amorcer le prochain album?
1: Non, pas de réserve de chansons. On peut avoir des réserves de notes et de mots, ouais. Mais pas de chansons, parce que souvent c'est le meilleur moyen de croire qu'on va la garder pour l'album d'après, puis elle y sera pas. Ouais. Voilà, parce que entre temps, et tant mieux, ouais, on a rencontré d'autres gens, vu d'autres paysages, fait d'autres choses, qui vous amènent ailleurs. Donc c'est mieux de faire comme ça. Au début, je me disais tiens, ça je le garde, et même j'essayais de le remettre, et puis ça marche pas. C'est pas comme ça. Enfin, je crois pas. Moi, ça marche pas en tout cas.
0: Ouais, mais c'est ça. Ouais. La suite dans ta vie d'artiste. Tu la vois comment en fait? Avec sérénité, tu te dis quoi tu penses? Tu te dis voilà, là, il va y avoir un autre album et puis un suivant, et puis voilà? Ou t'as envie de vraiment sortir d'une forme de zone de confort, en tout cas de faire des choses totalement improbables quand on te connaît, ou tu vois? Tu es comment par rapport à cette suite pour toi?
1: L'envie de continuer, j'adorerais, dans les choses que j'ai pu déjà croiser mais que j'aime faire, j'aimerais continuer à écrire pour d'autres, j'aimerais retrouver mes camarades de Louise Attaque, j'aimerais continuer à voir la scène, et à côté de ça faire d'autres choses. Là on a il y a un auteur que j'aime beaucoup qui s'appelle Pierre-Dominique Burgot, oui. et on a commencé à travailler sur un je sais pas si c'est un spectacle, enfin quelque chose qui pourrait devenir du théâtre musical, enfin voilà. Donc ça c'est quelque chose qu'on connaît pas, donc on s'y aventure un petit peu, mais c'est les prémices avec Pierre-Dominique et Clarisse. Donc ça c'est une manière de se dire alors là j'y connais rien, d'ailleurs on n'y connaît rien, donc d'abord on rencontre des gens qui connaissent mieux que nous pour essayer de construire un spectacle que nous on sait pas construire. Ça c'est une manière de regarder un peu ailleurs. Et puis j'aime bien faire des choses un peu traversantes, un peu de télé où j'ai plutôt la casquette de celui qui pose les questions.
0: Oui,
1: mais ça me plaît bien
0: avec
1: donc
0: Morgane,
1: ça.
0: Avec Morgane Productions.
1: Exactement.
0: À Bernard et Gérard Pont qu'on
1: voilà,
0: salue.
1: Voilà, ça c'est des portraits de territoires et de personnes. Ouais. Ça fait vivre d'autres choses. Donc voilà, c'est pas des énormes pas de côté, mais des petits pas de côté. Oui, qui crée des contre-allées, qui crée des d'autres manières de regarder les choses et de vivre la musique. Donc voilà.
0: Le format d'écriture, il donne envie. La chanson peut donner envie de d'écrire en prose et d'écrire par exemple un roman, quelque chose de plus.
1: Ça c'est
0: ton truc ou pas?
1: Non, parce que c'est ça. Là, la chanson, c'est du cabotage. Hein, tu vois toujours le rivage. Hein, le roman, ça doit être une traversée terrible. Donc
0: c'est joli. La chanson, c'est du cabotage. Le roman, c'est une traversée. Attention, je vais le mettre en préambule de la prochaine émission et dire Gaëtan Roussel. C'est très joli. Non, c'est vrai. C'est vrai. Tu as raison. C'est vrai.
1: Non, mais c'est vrai parce que je pense que voilà. Donc moi, je m'étais aventuré à écrire quelques nouvelles, mais pour le coup c'est pareil, tu vois le rivage quoi. C'est une autre dimension. Puis je reviens à cette idée là moi je crois que une chose qui me plaît, c'est d'essayer du mieux que je peux de trouver des mélodies. Donc j'aime bien cette idée d'association notes et mots, interprétation et habillage de la chanson. Et ces quatre éléments, les malaxer de telle et telle manière, ça me plaît bien. Donc je voilà, j'essaye de trouver dans cette zone là.
0: Louise Attaque, dans n'importe quel dance floor ou n'importe quelle soirée, à un moment donné, je t'emmène au vent quoi.
1: Ben c'est une chance.
0: C'est un truc de fou, c'est devenu un classique quoi.
2: C'est la musique classique.
0: Ouais, Aurélie a jamais dansé sur ça en buvant de l'eau minérale, mais voilà quoi.
3: Mais je bois pas d'eau minérale.
0: Tu vois, il vaut mieux le dire dans ce sens.
3: Oui, on a nos gourdes.
0: C'est ça. On a jamais dansé sur Je t'emmène au vent. Mais c'est vrai que c'est quand même une vraie consécration d'avoir fait un classique en fait.
1: Ben c'est une chance inouïe que cette chanson et ce disque-là se promène de génération en génération. Moi j'ai des enfants de 17 et 23 ans, des belles filles de 18 et 21 ans, qui vont à des soirées différentes et qui encore aujourd'hui m'envoient toujours des petites vidéos parce que le titre passe ou un autre titre du premier. C'est une chance, et on l'a vu aussi quand on a tourné avec Louise il y a pas longtemps. Il y a plein de générations qui se promènent et c'est super, c'est une chance.
0: On est dans ce loft musique avec Gaëtan Roussel, Las Hermanas Caroni et Aurélie Cabrel. On revient juste après ça, ne bougez pas.
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2: On passe d'un univers à l'autre, j'adore. Avec la clarinette, le saxo, c'est quoi? C'est un sax basse, hein? C'est une clarinette basse, hein?
3: Alors, c'est clarinette qu'on entendait, ouais. Et tout à l'heure, bah, la musique qu'on
2: là
3: on a joué,
2: ouais.
3: Juste avant, c'était clarinette basse.
2: Ah oui, d'accord. Tu es clarinettiste, donc toi, évidemment.
3: Oui.
2: Et quels sont tes guides en clarinette? Louis Clavis, on m'a dit, par exemple.
3: Alors, j'ai découvert, grâce à un oncle qui habite en France, qui nous avait envoyé des cassettes l'époque, et Michel Portal,
2: Louis Clavis.
3: Mais bon, après, j'adore d'autres saxophonistes, clarinettistes de jazz, Jimmy Jouffre. Bref, j'ai d'autres...
2: Mais oui, référence, évidemment.
3: Oui.
2: Alors, vous êtes sœurs jumelles, toutes les deux, la Hermans Caroni.
3: Les sœurs Caroni.
2: Les sœurs Caroni.
3: On est jumelles, on est arrivées en France fin des années 90.
2: Ouais.
3: Et du coup, on a, petit à petit, sans le vouloir, on a commencé à se dire que pourquoi pas un duo violoncelle-clarinette.
2: Ouais.
3: Qui est pas très commun, mais.
2: C'est ça.
3: Mais en fait, c'était nous.
2: Pas banal, ouais.
3: Et, moi, j'adore chanter, je joue très mal la guitare, et je me dis, bon, voilà, je prends le violoncelle, et c'est parti.
2: Ouais. Avec quelle intention? C'est-à-dire de vous positionner sur votre histoire argentine, sur l'histoire de la musique argentine, et d'ouvrir, de faire des métissages à partir de ça?
3: En fait, c'est nous, parce qu'on a une formation classique.
2: Oui.
3: On vient d'Argentine, donc.
2: D'où d'Argentine?
3: Rosario, la ville de.
2: Rosario, redis-le.
3: De Rosario.
2: Oh là là,
3: Rosario. La ville de Messi.
2: Rosario, de Messi, oui. C'est le foot, Gaëtan.
3: C'est un petit village.
4: Moi, j'ai joué à Rosario, je suis allé plus de 2-3 fois.
3: C'était
4: très beau, j'ai beaucoup aimé. Je ne voulais pas interrompre.
3: Il y a un petit village de 2 millions d'habitants. Et voilà, donc il y a tout ça dans notre musique. Il y a le classique, il y a le jazz, il y a l'Argentine, le tango.
2: Oui, c'est ça, Carlos Gardel.
3: Carlos Gardel, cette reprise.
2: Qui est né à Toulouse, vous le savez, en vrai.
3: Mais oui, on est allé. On est allé.
2: Il est né à Toulouse
3: et on est allé. Tous les Argentins, c'est la Mecque des Argentins. Ils vont à Toulouse voir la maison où est né Gardel.
2: Exactement.
3: Et ce tango qu'on vient d'écouter, Volver, 1935, parce qu'après malheureusement son avion a crashé à Bogota, avec celui qui a écrit les paroles aussi de Volver.
2: Oui.
3: Mais oui, il est parti à 6 ans de Toulouse. Donc les grands musiciens de tango argentin,
2: ils sont toulousains.
5: Il est quand même parti de Toulouse.
2: Pardon, oui. On ne sait pas pourquoi.
3: Il y a quelque chose avec Toulouse.
2: Vous allez nous offrir quoi, les filles, alors de cet extrait d'album en live dans le loft? Vous nous proposez quel titre qu'on va vous écouter tout de suite?
3: C'est Canción para un árbol.
2: Ouais, chanson pour un arbre.
3: Pour un arbre.
2: Qui est une composition, puisque la plupart des titres sont des compositions, et vous avez 3 reprises dans l'album, hein, c'est ça?
3: Oui, c'est né d'une rencontre avec, c'est étonnant, mais avec une chanteuse kurde. Il y a 2 étés, on m'a proposé de faire une rencontre avec un musicien américain, un français et une kurde.
2: Oui.
3: Et du coup, j'ai écrit cette chacarera, que c'est un rythme argentin, et dont une partie normalement est chantée en kurde, mais là, on a fait la version en espagnol.
2: Super, on vous écoute. Applaudissements de confiance pour Las Hermanas Caroni.

0: Bravo les filles. Los hermanos Caroni.
1: Comment vous faites le lien alors finalement avec la culture française que vous avez embrassée? Il y a beaucoup de choses en France évidemment, il y a beaucoup de choses à découvrir. Et comment vous avez fait pour relier tout ça ou pour savoir vers où vous alliez? Comment vous êtes inspiré de cette culture française?
2: Et je pense que on est traversé par tous les rencontres qu'on a pu avoir, parce que l'Argentine, c'est pas la ville d'où on vient, c'est cosmopolite dans le sens que tout le monde vient d'ailleurs, mais de quelques générations. Et on a une idée, comme quoi nous on est des Européens, mais en fait on arrive en Europe, on se rend compte qu'on n'est pas Européens, première chose. Et après, ici, on a rencontré beaucoup de musiciens et on s'est enrichi de toutes ces rencontres. C'est un peu ce qu'il disait Gaëtan, c'est que et après, quand on fait la musique, on ne se rend pas compte, mais tout ça revient. Et j'ai vécu quelques années en Bretagne, et cet album, c'est un peu une vision argentine des côtes bretonnes, parce que j'allais souvent improviser. Et moi, j'improvisais face à la mer avec un clarinettiste breton qui m'a fait connaître différents coins du Morbihan. Et j'avais l'impression d'être face à la pampa, sauf qu'elle était bleue et mouvante, différemment.
1: C'est
2: que
1: joli, j'adore la pampa, donc, bleue.
2: Donc c'est une pampa bleue et vraiment j'étais là et ailleurs. Donc cet album est un petit peu cet espace qui m'a inspiré.
1: C'est-à-dire que la pampa bleue, ça fait un titre, au moins une chanson, presque d'un album. Hein.
3: Ah oui, très beau.
1: Il y a eu Bleu Pétrole, il peut bien y avoir la pampa bleue. Tu vois, on écoutait des extraits de votre album, les filles, avec par exemple ceci, Agua con Leño.

0: un côté très, très musique de chambre aussi, en fait. Parce que quoi, c'est votre origine, cette musique de chambre? Vous avez joué en musique de chambre dans des orchestres de quoi, 10, 12 cordes, en fait. Et c'est ça, les orchestres de musique de chambre.
1: On a joué à un orchestre symphonique.
0: Aussi.
1: Mais aussi un trio avec piano et formation classique.
0: Ouais, classique.
1: Beethoven, Brahms.
0: Tu es de Toulouse aussi, d'ailleurs, Beethoven.
1: Non, c'est pas vrai.
0: Ah merde, non, d'accord. Il y a également Interstice.
2: Rodez.
0: Rodez. Il y a également Oración al Tiempo.
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0: Las hermanas Caroni, Las Esperas.

0: sur cette chanson, elle a quelque chose de particulier? Est-ce pas là?
1: C'est une chanson qu'on a fini de composer au studio, parce que c'est la première fois qu'on arrive au studio en n'ayant pas terminé les compositions.
0: Ah, ça arrive, donc, ça, des fois, oui.
1: Donc, c'était... mais la espera, c'est... Bon, des fois, on ne sait pas pourquoi, il y a des mélodies qui viennent, et là, j'attendais quelqu'un, et puis j'ai marché. Et avec les pas, j'ai regardé mes pieds qui marchaient, m'est venue cette mélodie.
0: Ah, joli.
1: Et puis, comme souvent, après, j'ai dit à Laura, tiens, j'ai cette mélodie... Est-ce que tu peux, on compose à deux, c'est-à-dire que c'est une correspondance, surtout maintenant qu'on habite moi à Nantes et Laura à Bordeaux. Je lui envoie et je lui dis bon, elle m'a proposé une basse. Je lui dis non, c'est pas ça que je veux, mais presque. Et en cherchant.
0: Très bien. On arrive, ça peut arriver, ça arriver à la bourre, enfin, de l'album en studio. Il dit merde, il m'en manque deux, on fait quoi?
2: Oui. Moi je dis les notes on peut les trouver, c'est les mots que je trouve plus délicats. Arriver en studio sans les mots, c'est plus délicat. Des notes on peut toujours, enfin je trouve qu'on peut s'amuser avec, c'est voilà.
0: C'est ça. Toi qui un Babou Musique à Stafford, il y a quand même un studio avec Esten, ta moitié qui est le réalisateur, etc. Tu vois beaucoup passer de gens, d'artistes, ça arrive quelquefois à Aurélie Cabrel que quelqu'un arrive et dit tiens, il me manque trois chansons, on rentre en studio.
3: Ouais, ça arrive et je trouve ça génial. Alors je suis complètement d'accord avec Gaëtan parce que nous à Stafford on est pro écriture et donc du coup c'est vrai que les mots c'est plus compliqué, mais c'est vrai que sur évidemment la direction, nous on a vécu ça, c'est la magie du studio, des titres qui prennent une direction complètement différente, qui arrivent d'une certaine manière et qui finissent complètement ailleurs, et des gens, des artistes qui sont dans le doute, et les réalisateurs, mon mari Esten est réalisateur, mais Gaëtan en parlait des réalisateurs tout à l'heure, et c'est très vrai, sont là pour guider les gens et transformer un peu avec leur expérience et leur magie, quoi.
0: Ouais. Et certainement que le contexte influe quand même vachement sur la création. Quand on va pas écrire la même chose à Stafford, peut-être dans un studio à Stafford ou de Strasbourg, j'en sais rien. Il y a un truc quand même qui doit influencer.
3: Mais carrément. C'est pour ça
0: que. Et ce qu'on mange aussi.
3: C'est pour ça que.
1: La Bretagne, Toulouse.
3: Et,
1: voilà.
3: Et ce qu'on mange. C'est surtout ce qu'on mange d'ailleurs. Non, alors, non, pas du. Non, pas du. Mais c'est vrai, complètement, en fait. Moi, et c'est pour ça que je pense qu'il n'y a pas de studio concurrentiel. Je pense que vraiment, c'est une espèce de famille, les studios d'enregistrement, parce que quand nous on vient chez nous dans la campagne à Staffordaise, et ben oui, il se passe un truc, on est au milieu des vignes, il y a toute l'aura aussi de cette écriture de l'auteur et compositeur qui est mon papa aussi depuis toujours.
0: Bien sûr.
3: Et nous on s'est mis là depuis 10 ans, et puis en fait ouais, je pense qu'on fait pas les choses de la même manière. C'est comme clair. Les frites du Gers et les frites belges.
0: Les frites du Gers. Moi, je vote pour les frites belges, quand même, dans le doute.
2: Moi, j'ai jamais goûté les frites du Gers.
0: Les frites du Gers.
3: C'est la graisse de canard.
0: Non, je suis d'accord, ouais, je préfère ça, finalement. On parle avec toi, Aurélie, de Zélie la Pirate, dans ce Loft Musique qui reçoit Gaëtan Roussel et Las Hermanas Caroni. À tout de suite.
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2: Zélie Lapiente, c'est à Paris au Grand Point Virgule jusqu'au 4 janvier, les samedis et dimanches à 11h30. Ce spectacle tout public de Zélie la Pirate, qui est née à Stafford, voilà, et puis qui monte à la capitale, qui est passé par Avignon, qui a fait complet Avignon, qui est un spectacle vraiment tout public, en fait, et qui raconte quoi, en fait, on va écouter un petit extrait de ce spectacle, le teaser, mais en deux mots, au départ, c'est quoi l'intention? C'était de raconter vraiment quelque chose, de faire passer un message en particulier, ou de divertir les enfants?
3: Non, je venais d'avoir ma première fille et je cherchais un livre musical que j'ai pas trouvé en fait, enfin pas comme moi je voulais. Et en fait, quand je suis rentrée chez moi, il s'avère qu'on a un studio à la maison et j'ai dit à mon mec, on pourrait le faire.
2: Ouais.
3: Et on est parti dans le truc, on l'a fait, on a appelé Olivier Daguerre, Bruno Garcia et donc Asten et on s'est mis autour d'une table et vu qu'on est très très potes, on a beaucoup ri et on a écrit Zélie la pirate. Moi, j'avais juste un truc, c'est que je voulais de la piraterie. Et je voulais que ce soit une fille pirate, parce que
2: d'accord,
3: je trouvais ça super classe quand
2: même. Ouais, il y a du symbole derrière aussi, quoi. En fait.
3: Ouais, il y a un symbole, mais c'est pas non plus le symbole féministe que tout le monde veut un peu me coller sur le front en ce moment. Pas du tout d'ailleurs, c'est parce qu'on a Zélie qui est pleine de caractère, qui veut être pirate, mais on a Barbe Molle qui est une nounou, qui est un pirate à la chaballe, hyper grand, hyper
2: un
3: costaud.
2: Un pirate à la chaballe.
3: Ouais, et qui lui déteste la piraterie, lui il déteste la violence, il aime que les oiseaux, il veut être à terre et observer les oiseaux. Donc en fait, on contrebalance comme ça avec juste le fait de dire aux enfants qu'on peut être qui on veut dans la vie.
2: Mais voilà. Oui, très bien, voilà le message justement. Zélie la pirate, c'est au Grand Point Virgule, écoutez un extrait du spectacle.
4: Allez, viens.

0: Zélie la pirate, au grand point virgule. C'est à 11h30 jusqu'au 4 janvier. Et pendant les vacances scolaires, c'est à 14h, uniquement pendant les vacances. Le casting ne doit pas être une mince affaire quand on fait un spectacle comme ça, pour trouver les chanteurs qui sont comédiens aussi. Ouais, et même danseurs, certains.
1: Bah tous en fait, ils sont comédiens, chanteurs, danseurs, même acrobates.
0: Ouais,
1: on a casté. Il y avait à peu près 370 postulants et on en a sélectionné 75 et on est tombé sur les quatre. Mais en fait, c'était bizarre. On les a rencontrés, quoi. C'était moi qui ai écrit l'histoire et qui ai dessiné, fait les illustrations du livre avec Guylaine Lafleur. J'ai rencontré les personnages, ils ont à peu près la même tête, c'est un truc de fou.
0: C'est rigolo,
1: bah ouais, c'est étonnant.
0: Mystérieux, c'est
1: étonnant.
0: Mystérieux. On prend du plaisir quand on écrit comme ça, on redevient un peu enfant, non? Quand on écrit un conte comme ça pour les enfants, soi-même on retombe un peu dans l'enfance.
1: Oui, alors moi j'en suis jamais partie. Mon problème est là,
0: non,
1: c'est
0: mais
1: que
0: personne autour de la table.
1: Encore à 40 ans avec 4 enfants, je dis tout le temps qu'est-ce que je ferai quand je serai grande. Et ça c'est mon gros problème. Mais non, oui, bien sûr, on retombe complètement. En fait, c'est génial écrire pour les enfants, ce qui est génial. Moi, j'ai fait 2 albums pour les grands.
0: Et oui, bien sûr.
1: Je vis dans un monde où on écrit pour les grands, et écrire pour les enfants, c'est qu'on enlève absolument toutes les limites. Il n'y a absolument rien qui nous retient. Alors des fois, ça peut être un peu dangereux, mais parfois, la plupart du temps, c'est merveilleux.
0: Mais oui, c'est clair. Ça pourrait être attirant, ça, pour un Gaëtan Roussel. On parlait de choses différentes à faire un jour, écrire pour les enfants. Ça, tu y as pensé déjà?
2: Là, j'ai participé à un conte qui s'appelle Orso, qui est pour les tout petits. C'est sur les peurs nocturnes.
0: Ouais.
2: Et donc là, j'ai pas participé ni à la mise en scène, ni à la production et tout ça, mais j'ai écrit quelques chansons. Oui, c'est intéressant, mais là, c'était vraiment pour les tout petits, donc il y avait quand même une manière d'écrire. Moi, j'ai fait la musique, c'est Pierre-Dominique Burgot, dont je parlais tout à l'heure, qui a fait les mots. Voilà. Mais sinon, moi, je me dis qu'en fait, il y a pas à écrire pour les petits et pour les grands, il faut écrire pour tout le monde, en fait. Voilà. Je me dis, regardez ce que les enfants écoutent. Il y a des grands succès qui étaient pas destinés forcément. C'est même eux qui nous donnent le là, la plupart du temps.
0: Ouais, c'est clair.
2: C'est plein de choses.
0: La réaction des enfants, elle doit être très touchante, parce que voilà, tu vois dans leurs yeux, certainement, une espèce d'émerveillement ou de choses, et tu te dis, j'ai créé ça. Et ça leur fait plaisir, ça doit être super émouvant.
1: Bah c'est complètement incroyable. Alors déjà, on a pris complètement comme cible nos enfants à la maison,
0: et
1: donc
0: ouais.
1: Qui ont mangé du Zélie pendant des années. et encore maintenant, ils adorent. Donc je me dis que finalement, même sur la longueur, c'est ça le fait. Et là, effectivement, d'avoir on a eu un grand succès avec le chapitre 1, le chapitre 2 aussi.
0: Oui.
1: Et là, le fait d'avoir ce spectacle et de effectivement voir les enfants ressortir.
0: Heureux.
1: Mais c'est surtout, ils sont dans une autre dimension. C'est au-delà du bonheur. Et les parents viennent nous voir en nous disant « Ah, on s'est éclaté! Pour une fois qu'on s'éclate avec les enfants, vraiment !»
0: Ah, c'est
1: et
0: chouette.
1: C'est super.
0: Ouais, c'est la cible à atteindre pour faire plaisir à toute la famille. C'est Zélie la pirate dont on parle, au spectacle musical, au grand point virgule, jusqu'au 4 janvier. Retenez bien, parce que ça c'est quasiment complet, les samedis et dimanches à 11h30, et pour les vacances, pendant les vacances, c'est du mardi au vendredi à 14h. Zélie la pirate au grand point virgule. Merci Aurélie Cabrel d'être passée pour nous parler de ce spectacle.
1: Tout, merci à toi,
0: pour
1: Yvan
0: toute la
1: juste.
0: Famille. Gaëtan Roussel, 6e album Marjolaine en tournée absolument partout. Il sera à Toulouse le 19 novembre au Zénith, à Lille aussi, tiens, je vois. Ah mais aussi Lyon, ah mais Clermont-Ferrand.
2: Ah, vous bien aller ailleurs que Toulouse. Je peux pas tourner à Toulouse.
0: Je savais pas qu'il y avait d'autres Zéniths ailleurs qu'à Toulouse. Nantes, le Zénith, le 17 novembre, évidemment, toutes les dates sur les réseaux de Gaëtan Roussel. Merci beaucoup,
2: merci
0: mon Gaëtan.
2: Merci à toi pour l'invitation, Yvon, merci.
0: D'être passé également, Las Hermanas Caroni, Gianna et Laura Caroni étaient avec nous pour ce 5e album, El Espacio del Tiempo. Notamment, par exemple, 22 janvier, le Triton, Sénon, le Rocher de Palmer à Bordeaux, le 24 janvier. Et toutes les dates à retrouver sur vos réseaux sociaux, les filles. Merci beaucoup d'être passé.
1: Merci
0: mille fois. Merci à toute l'équipe du Loft. On se retrouve la semaine prochaine, même heure, même endroit. Salut et soyez heureux.

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2: Bonsoir à tous. Avant la chaleur, des orages annoncés ce soir et en début de nuit sur le sud-ouest. 8 départements sont en vigilance orange aux orages des Landes jusqu'au Tarn. Des rafales de vent de 110 km/h sont attendues avec des épisodes orageux parfois violents localement, prévient l'Institut. Et puis, dès minuit, 22 autres départements seront placés en vigilance orange canicule dans l'Est, cette fois pour la journée de lundi, du Doubs à la Corse du Sud, en passant par le Cher et la Corrèze. La France va connaître un cinquième épisode caniculaire ces prochains jours, dont le pic est attendu en milieu de semaine avec un thermomètre qui pourrait atteindre les 40 degrés. Dans l'actualité également, Israël rejette la dernière feuille de route américaine, un document qui était censé lancer la deuxième étape du plan de paix à Gaza, une feuille de route acceptée par le Hamas, mais l'État hébreu s'y oppose. Le Premier ministre Benjamin Netanyahou déclare que l'armée n'effectuera aucun retrait du territoire palestinien tant que le Hamas ne sera pas véritablement désarmé. Aux États-Unis, on attend toujours des réponses 30 ans après les faits. Le procès de Dwayne Keith Davis, dit Keith D, s'ouvre ce lundi à Las Vegas. Il est accusé d'avoir organisé et d'avoir participé au meurtre du rappeur Tupac en 1996. Il est le seul suspect encore en vie dans l'un des plus célèbres cold cases américains. C'était il y a 40 ans, jour pour jour, le dernier concert de Queen à Knebworth en Angleterre, le 9 août 1986. C'était à l'occasion de la tournée Magic Tour. Plus de 120 000 spectateurs avaient alors assisté à la dernière du groupe de rock britannique et de Freddie Mercury. Ce dernier s'éteindra 5 ans plus tard en 1991. Entre-temps, le groupe enregistrera 2 albums en studio. Et puis en vélo, Demi Vollering est la grande gagnante du Tour de France Femmes. La néerlandaise a remporté sa deuxième grande boucle ce soir à Nice, à l'issue d'une 9e étape qu'elle a elle-même gagnée en solitaire. Au classement, elle devance la Polonaise Katia Niewiadoma et l'Italienne Longo Borghini. Côté tricolore, Cédrine Carbajal termine première française à la 6e place du classement général. Très bonne soirée à tous.
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3: Sud Radio, les clés d'une vie, celle de mon invité. Présenter les maternelles ne vous a pas empêché de vous plonger dans les classes supérieures pour étudier. Vous avez passé votre vie à imaginer 1000 problèmes de santé, alors que votre seule maladie, et surtout, il ne faut pas vous soigner, c'est l'amour de votre métier et de votre famille. Bonjour Agathe Le Caron.
4: Bonjour Jacques, merci de me recevoir.
3: Ah, c'est un bonheur parce qu'il y a ce livre Patiente Zéro, qui est aux éditions Robert Laffont, qui est étonnant. Et puis il y a votre parcours, car dans Les Clés d'une Vie, vous le savez, on raconte votre parcours. Alors, j'ai trouvé plusieurs dates. La première, elle ne vous correspond pas exactement, mais elle est importante dans votre vie. Le 14 octobre 1985, en France, pour la première fois, on diffuse ce feuilleton. Ça me dit quelque chose.
4: Bah écoutez, c'est pas que ça me dit quelque chose, c'était la représentation de tout ce que je rêvais d'être, de vivre, parce qu'il leur arrivait beaucoup de malheurs, des kidnappings, des chutes dans les escaliers très régulièrement. Mais oui, ça me faisait rêver, c'était un peu le rêve américain.
3: Vous étiez devant la télé, pas question de dire un mot à qui que ce soit, vous regardiez Santa Barbara.
4: Personne ne pouvait me détourner de Santa Barbara, et en plus, c'était un moment quand même de cohésion avec ma maman. On regardait ça toutes les deux, donc c'était un peu notre rendez-vous mère-fille aussi.
3: Alors, il faut savoir qu'il y a eu 4274 épisodes de 26 minutes, ce qu'on a un peu oublié, et le studio de 1800 mètres carrés était le plus grand de la côte ouest.
4: Ouais, à Burbank.
3: Exactement, il y avait 100 techniciens et 30 comédiens qui travaillaient 7 jours sur 7.
4: Ah oui, c'est fou l'histoire du soap opéra, parce que d'abord ça a démarré à la radio,
3: oui.
4: C'est une façon d'enrober les pubs en fait, et puis après ils se sont dit ça marche tellement bien, finalement les femmes écoutent plus les pubs que les émissions, donc on va transposer ça à la télé. Moi après j'ai beaucoup étudié le soap opéra, ce genre qui est un véritable genre aux États-Unis, enfin qui est en tout cas très très fort aux États-Unis à l'époque et qui a été importé en France.
3: Je crois que la première c'était Lucille Ball avec l'extravagante Lucie.
4: Eh oui, c'est ça, exactement.
3: Alors, il se trouve que vous regardez ce feuilleton qui est plutôt pour les garçons, mais finalement, je sais que vos parents, au départ, pensaient avoir un garçon alors que vous êtes une fille.
4: Exactement. Bah, à l'époque, il n'y avait pas d'échographie, hein, donc mais... ils étaient persuadés. Je sais pas, non, t'as le ventre un peu pointu, sûrement, ça doit être un garçon, il devait y avoir des trucs un peu comme ça. Donc, je vais m'appeler Quentin.
3: Oui, ça a changé.
4: Ça a changé.
3: Alors, il se trouve que vous êtes né à Paris et que votre père est publicitaire et votre mère travaille dans l'univers du vin.
4: Oui.
3: Ce sont deux univers très différents, mais complémentaires.
4: Complémentaires, et puis surtout, j'ai un père qui est extrêmement créatif.

0: C'est pour ça qu'il a créé cette société, et une maman qui est plus organisée, donc c'était aussi complémentaire dans l'éducation et dans le
1: surtout,
0: modèle.
1: Surtout Agathe Le Caron, vous êtes une petite fille sage, timide, un peu seule dans son coin.
0: Alors sage, je dirais pas jusqu'à là, timide énormément. En fait, j'arrivais pas à m'inscrire dans un groupe. Pour moi, c'était très très difficile d'arriver à aller vers les gens tellement j'étais timide. Et je pense que j'avais une piètre estime de moi petite, et donc j'avais trouvé, pour conjurer un peu tout ça, le moyen, c'était de faire rire. En fait, je me suis dit, tiens, en faisant rigoler, tout à coup je crée un lien.
1: Oui, à l'école vous faisiez rigoler en permanence aussi.
0: Oui, c'est pour ça que je dis que j'étais pas très sage, parce que j'étais quand même beaucoup sur les tables à imiter les profs, mais pour me faire aimer. Je me suis dit, tiens, quelle arme extraordinaire. Dès que je fais rigoler, on s'intéresse à moi, on dit Agathe, elle est super. Alors que sans ça, on me remarque pas beaucoup, quoi.
1: Je crois que vous avez eu un nombre record d'avertissements à l'école.
0: Oui, de travail et de conduite, au grand désespoir de mes parents. Mais c'était une génération où, bon, je sais pas si on mettait vraiment la même valeur à l'excellence qu'aujourd'hui. Il fallait avoir son bac, etc. Mais en fait, l'objectif, c'était le bac.
1: Voilà. Et en même temps, ben, vous vous demandiez à cette époque ce que vous feriez quand vous serez grande, parce que vous n'imaginiez pas votre avenir.
0: J'imaginais pas mon avenir. En fait, pareil, j'étais tellement timide. Je me disais, mais comment est-ce que je vais pouvoir aller travailler dans une société avec des gens qui attendent de moi quelque chose que je suis incapable de leur donner parce que je suis nulle. En gros, si je schématise mon mode de pensée, c'était ça. Bah, et puis, bon.
1: Et puis ça s'est arrangé, mais en même temps, vous avez quand même redoublé votre troisième, donc c'était un indice.
0: Bah, c'est-à-dire que j'ai redoublé ma troisième, j'ai failli la tripler.
1: Ah bon?
0: Et à ce moment-là, j'ai raté mon brevet des collèges, ce qui était quand même très très rare, ça l'est encore plus aujourd'hui. Et à ce moment-là, on a dit à ma mère, écoutez, est-ce que votre fille, Agathe, a des propensions à la couture, pourrait éventuellement faire quelque chose de ses mains? Comme je suis hyper maladroite, elle a dit non. Donc là, c'était le grand blanc. Donc ils m'ont fait passer, parce que j'étais bonne en anglais.
1: Oui, mais en même temps, vous auriez pu être chanteuse, car vous imitiez Dalida quand vous étiez enfant.
0: Oui, c'est vrai. Vous êtes bien renseignée. J'imitais Dalida, mon père m'avait offert un micro, ce qui a été un cadeau très important dans ma vie, parce que je tout à coup, j'ai plus jamais lâché ce micro. Et c'était à chaque anniversaire, il y avait le spectacle de Dalida.
1: Alors bon, le bac s'est passé, et au départ, vous auriez dû vous retrouver en langue la première année, et puis, malheureusement, le Minitel existait.
0: Alors, c'était le Parcoursup de l'époque, hein, Minitel.
1: Oui.
0: Donc, il fallait s'inscrire, il fallait donner trois choix. Le premier, évidemment, celui qu'on veut. Le deuxième, celui qu'on veut, mais en un peu moins bien, c'est-à-dire un endroit qu'on aime moins. Et le troisième, on s'en foutait un peu. Évidemment, comme on s'en foutait un peu, moi, j'ai mis droit à Assas, et j'ai été prise en droit à Assas. Alors là, je m'étais pas du tout préparée à faire du droit, parce que pour quelqu'un qui est totalement ascolaire, Et j'ai traîné 2 mois en amphi et j'ai fait semblant d'y aller. Tous les matins, je faisais semblant d'y aller.
1: Carrément.
0: Ah oui, je disais à mon père. Et puis, en fait, je regardais, non pas Santa Barbara, parce que c'était pas le bon horaire, mais Les Feux de l'amour, Amour, gloire et beauté, tous les soap-opéras qui passaient.
1: Et à cette époque, vous mangez un peu n'importe quoi aussi, Agathe Le Caron.
0: Oui. Bon, écoutez, ça a bien changé, ça, hein, du saucisson, n'importe quoi.
1: Et les cours magistraux, vous en fichez complètement?
0: Complètement. On fumait en haut des amphithéâtres. Je me souviens qu'on pouvait fumer dans les amphithéâtres, ce qui était quand même assez fou. Et on buvait des cafés. C'est à peu près tout ce qu'on faisait de nos journées.
1: Mais remarquez, aujourd'hui, les cours magistraux, ils sont enregistrés et donnés sur une clé. On n'a même plus besoin d'y aller.
0: Oui, c'est ça. C'est un peu triste, quand même.
1: C'est autre chose. Alors, finalement, il y a un diplôme d'anglais que vous avez obtenu, celui de Cambridge.
0: Oui, alors non, mais j'ai eu une maîtrise d'anglais quand même. Et d'ailleurs, c'était assez rigolo, parce que pour la petite histoire, comme vous parlez des soap-opéras, il fallait écrire un mémoire. Et moi, j'ai écrit mon mémoire sur la place, le statut des femmes aux États-Unis dans le soap-opéra. Donc, je me suis mangé des kilomètres et des heures de soap-opéra. Donc, j'étais pas dépaysée. Et puis, j'ai eu un diplôme de Cambridge quand mon père s'est rendu compte que j'allais plus à la fac la première année, ouais.
1: Et donc, ça a pas beaucoup plu, je pense.
0: Non. Ça, je peux vous dire que quand il l'a découvert, j'ai pris cher, comme on dit.
1: Alors, il se trouve, Agathe Le Caron, aussi, que ce qui vous passionne, c'est la civilisation américaine et les présidents.
0: C'est-à-dire qu'à l'époque, oui, c'était vraiment... Moi, j'ai fait ces études un petit peu par hasard. Et il y avait ça, il y avait la linguistique aussi. En fait, j'ai découvert que la linguistique, j'avais un cours de linguistique passionnant. Et j'ai regretté à ce moment-là de pas avoir fait un peu plus attention à l'école. Parce que c'est comme si, c'est pour ça que les études, ça sert quand même à quelque chose, même si on n'en fait pas grand chose directement. Parce que moi, on aurait pu dire, voilà, avec des études d'anglais, on va être prof ou traductrice. Mais ça m'a quand même mis du plomb dans la tête, une méthodologie. Et puis surtout, ça m'a donné quand même une perspective de l'importance de se cultiver, d'avoir des connaissances dans tous les domaines, quoi.
1: Là, vous avez commencé à réfléchir à votre avenir.
0: Absolument. Bah, surtout qu'il y avait une urgence, quand même.
1: Vous auriez pu être prof, finalement.
0: J'aurais pu être prof. Et d'ailleurs, je voulais passer mon CAPES. Mais finalement, bon, j'avais quand même l'envie de faire de la radio était plus forte.
1: Alors, à cette époque, il y a aussi les festivités habituelles. Vous sortez beaucoup, vous faites la fête.
0: Mais vous savez tout, vous avez installé des caméras chez moi à l'époque. Non,
1: je sais même qu'un soir, vous avez simulé un évanouissement pour vous faire ramener chez vous par les pompiers.
0: Voilà, comment, qui vous a parlé de ça?
1: C'est vrai.
0: Qui sont les gens qui me trahissent? Alors écoutez, oui. Disons que j'avais un petit peu bu, ce qui n'est pas bien du tout.
1: Non.
0: Et donc, je ne pouvais pas prendre ma voiture. Donc, j'ai vu qu'il y avait le bal des pompiers. Mais j'avais des talons, je ne pouvais pas rentrer chez moi. Et donc, j'ai fait semblant de m'évanouir pour que le pompier me ramène chez moi. Ben, ça a marché.
1: Remarquez, Gainsbourg, à la sortie des discothèques, il se fait ramener chez lui par la police.
0: Donc, oui, voilà. Moi, j'étais super fière de me faire ramener par ce pompier, ça, je me souviens.
1: Et puis, je crois que votre première photo dans le journal, c'est dans un journal du Sud-Ouest, parce que vous avez manifesté pour l'ouverture d'une discothèque.
0: Ben oui, parce qu'en fait, ils avaient fermé l'exotique Bobo Club, qui était la discothèque où on allait, qui était une discothèque super familiale sur le bassin d'Arcachon, qui a marqué toute une génération. Tout à coup, ils le ferment pour de sombres histoires. C'était injuste et donc on a manifesté. J'étais en tête de peloton et on avait pris des grands draps comme ça avec marqué « Rouvrez le bobo, rendez-nous le bobo ». Et ben ça a marché. On a fini par le faire rouvrir, quoi.
1: Et une photo culte dans le journal, votre première photo.
0: Mon premier article dans la presse.
1: Exactement. Alors, ce que vous avez fait aussi dans vos jeunes années, vous avez été à Magny-Cours, le circuit de course, à la fois comme assistante femme de ménage et pour le self-service, le restaurant.
0: Mais c'est ça, en fait, c'était des petits boulots que je faisais. Bon, j'ai fait moult petits boulots dès que j'ai eu 16 ans. J'avais une très forte envie d'indépendance, très vite d'autonomie. Et donc oui, parmi tous les boulots un peu farfelus que j'ai fait, j'étais assistante femme de ménage sur le circuit de Magny-Cours, où j'étais donc dans le sous-sol du self-service avec tous les plateaux. Et donc je me faisais un peu houspiller par la femme de ménage parce que j'allais pas assez vite.
1: Oui, et puis vous rangez pas les couverts à leur place.
0: Exactement.
1: Alors il se trouve qu'il y a aussi du télémarketing avec des assurances mortuaires dans votre parcours.
0: Oui, ça c'était quand même. Alors ça c'est quand même le pire. C'est-à-dire qu'on appelle les gens au moment où ils sont très bien avec leur petit café aux alentours de 9-10 heures et on leur demande s'ils ont pensé à leur convention obsèque. Ouais. Ça, c'est quand même un truc qui m'a beaucoup marqué parce que les gens étaient extrêmement vexés qu'on puisse, à un moment, les interrompre et leur parler de la peur ultime. Bon, ça marchait une fois sur 100, mais oui. On se faisait beaucoup engueuler.
1: J'imagine. Et puis, il y a une photo que je regrette de ne pas avoir vue. C'est vous avec un petit chapeau d'hôtesse de l'air quand vous vendiez des glaces.
0: Oui. Je travaillais pour une marque de glace très connue. On avait des espèces de pouches comme ça et on allait dans tous les salons. Et donc, en fait, on se faisait plus... Il y avait deux trucs. Soit on se faisait draguer, grassement, c'était notre époque. Soit on demandait où étaient les toilettes, mais on vendait pas beaucoup de glace.
1: Oui, remarquez, et ce chapeau, c'était un chapeau d'hôtesse de l'air, je crois.
0: Oui, chapeau d'hôtesse de l'air blanc avec la marque. On était tout habillés pareil, donc on se reconnaissait de loin. Et on avait notre petit chariot qu'on appelait des pouches et qu'on déplaçait là où il y avait le plus de passages.
1: Et ensuite, vous avez joué la fille de l'air, mais pour d'autres raisons et professionnelles. Et on va les évoquer à travers la date du 9 mai 1998. À tout de suite sur Sud Radio avec Agathe Le Caron.
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1: 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Mon invité Agathe Le Caron pour ce livre Patiente Zéro chez Robert Laffont, qu'on va évoquer tout à l'heure, qui est un livre assez étonnant, à la fois dur et plein d'humour. Alors, on a évoqué vos débuts difficiles. Et puis, le 9 mai 1998, vous débutez à la télévision en Belgique grâce à cette légende du petit écran.
4: Ça commence au moment où la guerre de 39-40 s'anime.
1: Pierre Bellemare. Car je crois que vous devez votre début de carrière à Pierre Bellemare.
0: Je dois tout, oui. Alors, Pierre Bellemare avait décidé de monter une chaîne de téléachat en Belgique. Moi, je m'étais installée là pour diverses raisons. Un peu pour me planquer, pour m'émanciper, un peu parce que j'étais amoureuse, un peu parce que ça m'attirait, etc. Et en fait, je travaillais chez Énergie, mais en tant que commerciale, donc la radio Énergie. Et puis, Pierre Bellemare vient un jour pour recruter des animateurs radio pour sa chaîne de téléachat. Mais moi, j'étais pas animatrice. Mais je me dis, allez, Agathe, il faut absolument que tu surpasses ta timidité. Demande-lui de participer au casting. Donc, je lui dis, moi, est-ce que je pourrais participer? Et puis, il m'a prise et c'est marrant. Il m'a donné des conseils que j'oublierai jamais. C'est vraiment quelqu'un d'extrêmement marquant. Et puis, pour moi, qui était une enfant de la télé, de cette période-là, de cette génération-là, c'était une icône.
1: Merci. Et vous avez quelques conseils, par exemple?
0: Oui, alors je me souviens qu'il m'avait dit, pour qu'une émission marche, il faut créer des gimmicks. Et je m'en sers encore aujourd'hui. Effectivement, il a raison. C'est-à-dire qu'il faut que les téléspectateurs, c'est une façon de créer une complicité avec eux, a fortiori quand on fait de la télé la journée et le matin. Il y a une espèce de cocon et ils ont besoin d'avoir des repères. Et ces gimmicks-là, j'ai toujours ça en tête. Et l'humeur. Il m'a dit, le secret d'une bonne émission, c'est l'humeur.
1: Exactement. Mais Belmar a tout inventé. Il a inventé Télématch, la tête et les jambes, en remplaçant un jeu qui avait duré une semaine. Il a ensuite inventé Vous êtes formidable, qui est la première émission de solidarité. Il a inventé la caméra invisible, qu'il a rapporté.
0: Incroyable, mais oui, incroyable.
1: Il a inventé le prompteur, ce qu'on a oublié.
0: Ah, c'est vrai, c'est lui, le prompteur.
1: Aussi. Et puis, le téléachat,
0: Il a inventé le prompteur, donc une génération d'animateurs qui ne travaille plus, quoi. Ça, c'est pas mal.
1: Exactement.
0: Grâce à lui, on n'en fout pas une, dis donc.
1: Mais c'est au départ, il l'a fait pour le journal télévisé.
0: Et bien sûr, mais c'est une aide quand il est bien utilisé, c'est un outil fabuleux pour les animateurs.
1: Alors, la télévision, vous en rêviez, et je sais que quand vous étiez enfant avec votre micro, Agathe Le Caron, vous jouiez à Jean-Pierre Foucault.
0: Ah oui, alors j'étais à la fois Jean-Pierre Foucault et Vanessa Paradis. Ah. L'intervieweur. Mais oui, c'est vrai que il y avait pas tellement de modèles femmes à l'époque, donc mes modèles, c'était Jean-Pierre Foucault ou Michel Drucker. Et donc, je mettais ma lampe halogène sur le visage et tout à coup, je mettais avec mon magnétophone la musique de Sacrée Soirée que j'avais enregistrée de la télé, du générique de la télé. Et donc, je m'habillais vraiment, je me maquillais. Enfin, il y avait tout un cérémonial. Et c'était quand mes parents sortaient le soir que je pouvais faire ça sans être regardée. Mais j'adorais.
1: Alors, en plus, moi, je me souviens avoir interviewé Vanessa Paradis dans les coulisses du premier Sacré Soirée.
0: Ah bah, vous voyez.
1: Quand elle avait 15 ans. Et Jean-Pierre Foucault, on ne le sait pas, il a commencé par un concours d'animateur sur Radio Monte Carlo en 66. Il a été engagé pour la nuit, pour l'été. Et au bout de 3 mois, on l'a viré en disant, vous ne ferez jamais rien dans ce métier.
0: Ah oui, voilà. Encore un visionnaire.
1: Exactement. Alors, il se trouve que la Belgique, vraiment, c'est votre pays, votre second pays. Et vous découvrez un pays où la vie est heureuse.
0: Oui, c'est-à-dire qu'en fait, à l'époque, en tout cas, c'était un peu une terre de liberté. Il y avait une bonhomie. Les Belges sont très sympathiques, hein, quand même. Il faut le dire, c'est une culture très sympathique. Donc, tout était moins rude. On se logeait très difficilement quand on était étudiant. Ça n'a pas changé. D'ailleurs, c'est encore pire. J'avais du mal donc à trouver de quoi me loger financièrement. Je trouvais que c'est très difficile de se créer des cercles d'amis à la fac. C'était très déshumanisé. J'avais beaucoup de mal à me faire des amis. Et tout à coup, en Belgique, comme c'est une espèce de plaque tournante aussi de l'Europe, il y avait des Italiens, des Slovènes, des gens de tous horizons et avec qui j'ai pu construire un cercle.
1: Moi, je me souviens de la gare du Midi, mais ça n'existe plus aujourd'hui. Il y avait les chocolats Côte d'Or, l'usine, juste à côté. Quand on sortait, on avait l'odeur du chocolat.
0: Ah, ça, c'est formidable. Ça, j'ai pas connu, ça, mais ça devait être génial.
1: Alors, la télé, ça a commencé, donc, avec le téléachat, et puis ensuite, d'autres vous ont recruté. Je crois que AB3, qui était créé par Claude Berda, ex-associé de Jean-Luc Azoulay, vous a recruté.
0: Claude Berda m'a recruté, oui. Alors, c'est pareil. Ils avaient monté une chaîne AB en Belgique, une espèce de chaîne laboratoire aussi. Et donc, c'était ma première télé généraliste, parce qu'avant ça, c'était du téléachat quand même. Donc, bon, c'était un peu, j'y ai fait mes armes et c'était en direct, donc j'ai beaucoup appris avec Pierre Belmar, etc. Mais bon, là, tout à coup, j'étais un peu dans la cour des grands, quoi, en Belgique.
1: Oui, mais avec un article dans Ciné Télé Revue qui vous a marqué.
0: Vous l'avez eu entre vos mains parce qu'il est fantastique. Oui. Il s'appelait Misère Totale, oui. Jacques. Donc, et ça se terminait, donc on critiquait l'émission, mais avec une violence absolue. Et ça se terminait par, et ne parlons pas de cette animatrice qui manque cruellement, décidément, de bagou et de second degré. Oui. Si mes souvenirs sont bons.
1: Encore un visionnaire, quoi.
0: Ben, c'est-à-dire que on peut me reprocher beaucoup de choses, bien sûr, mais le second degré, ça, non. Quand même.
1: Et l'émission s'appelait Permis de séduire, je crois.
0: Oui, il faut dire que c'est pas brillant. Si vraiment je suis très honnête, on peut pas dire qu'on avait inventé l'émission la plus intellectuelle de Belgique. Mais bon.
1: En revanche, vous avez ensuite repris un genre qui est aujourd'hui très en vogue à la télévision, la cuisine, avec 1000 secondes.
0: Ah, ça c'était génial. Alors ça c'était sur RTL TVI. RTL TVI, c'est un peu le TF1 de la Belgique, donc c'est la grande chaîne privée. Effectivement, je travaillais avec un grand chef qui s'appelle Yves Matagne, et on avait 1000 secondes pour faire une entrée, un plat et un dessert qu'on servait à un invité après. Et c'était, donc il y avait un peu d'enjeu, il y avait des recettes super, et puis il y avait une interview. Donc c'était quand même une émission très complète et super.
1: Et puis vous goûtiez les plats en même temps ?
0: Mais bien sûr, je faisais que ça d'ailleurs. J'étais son commis maladroit, et je faisais pas exprès, je faisais n'importe quoi.
1: Mais ça marchait.
0: Mais ça marchait.
1: Mais moi, je me souviens de Art et Magie de la Cuisine, qui était une émission en direct le lundi soir dans les années 60 à la télévision. Raymond Oliver partait et toute l'équipe se jetait pour tout manger.
0: Bah oui, moi j'ai présenté aussi d'autres émissions culinaires et on était là, on grattait les plats tous autant qu'on était.
1: Alors la cuisine belge, bien sûr, était de rigueur.
0: Bien sûr. Ah oui, il y avait des plats, les boulets sauce lapin, tous les plats typiques de la Belgique. On mange très, très bien en Belgique, d'ailleurs.
1: Oui. Alors, vous savez que les États-Unis connaissent la Belgique, la cuisine belge, pour une seule raison, la gaufre de Bruxelles.
0: Bien sûr.
1: En fait...
0: De Liège.
1: Oui, mais ils l'appellent la gaufre de Bruxelles,
0: ah,
1: là-bas.
0: Ah oui, c'est vrai.
1: Alors qu'elle est de Liège, effectivement, parce que Maurice et Rose Vermersch, un couple de Bruxellois, ont tenu un stand de gaufre avec la crème fraîche et des fraises pendant une manifestation américaine. Ils en vendaient 2500 par jour.
0: Ah oui. Ah, quand même.
1: C'est un record, voilà. Et c'est comme ça
0: mais
1: que
0: ils ont acheté une île aux Bahamas, alors, avec ça.
1: Je suis pas sûr, enfin,
0: 2500 par jour, c'est pas mal.
1: C'est pas mal, oui. Mais en même temps, c'est en Amérique, c'est autre chose. Alors, il se trouve ensuite que vous allez, devenir, justement, en France. J'ai reçu Stéphane Rottenberg, voici quelques jours, qui m'a dit que vous aviez été aussi une pionnière de Top Chef.
0: Oui, alors, c'était la deuxième année, la saison 2. Avec Stéphane, qui est une personne absolument merveilleuse. J'imagine que vous l'avez constaté.
1: Oh bah, extraordinaire.
0: Et c'est l'inverse de moi. C'est-à-dire qu'il est calme, il est... Non, je dis pas que je suis pas merveilleuse quand même, j'en suis pas là. 52 ans, ça y est, j'ai réparé tout ça. Mais en tout cas, lui, il est calme, il est posé. Donc il me regardait, moi qui suis surexcitée et parfois un peu trop enthousiaste. Et donc, on était, je trouve, un duo de télé totalement complémentaire. Et je l'aime vraiment beaucoup.
1: Mais en fait, vous avez appris tout votre métier en Belgique parce que vous avez aussi présenté des émissions People,
0: oui,
1: des rendez-vous culturels, des jeux, tout.
0: Tout. Mais pour moi, ça a été un laboratoire. C'est comme si j'avais fait l'université de la télé. Parce que déjà, rien que le téléachat avec Pierre Belmar, on réalisait nous-mêmes nos émissions. C'est-à-dire qu'on avait des boutons sur le bureau sur lequel on présentait les produits. Et donc, c'est nous qui bougions les caméras. Donc, c'était complètement fou. On avait juste un réalisateur qui faisait le point pour que ce soit pas flou. Mais on faisait tout. Donc, après, bon, on devait meubler des heures et des heures. Et puis après, effectivement, j'ai touché à tous les domaines, comme vous dites. Et ce qui m'a permis de savoir, en tout cas, ce pourquoi j'étais moins faite. Voilà.
1: Mais en même temps, en France, vous n'auriez pas eu ce privilège.
0: Jamais. Bah, en France, si jamais on réussit pas quelque part, on vous revoit pas.
1: Alors qu'en Belgique, non seulement on vous soutient, mais moi je me souviens avoir fait des émissions à la RTBF comme invité, où ils savent tout. Tout est préparé à l'avance.
0: Oui, c'est ça. Et oui, c'est vrai. C'est une façon différente de travailler. C'est à la fois moins... ils brassent moins de vent, ils ont moins peur de tout. Mais en même temps, ça reste quand même extrêmement professionnel.
1: Et puis, vous avez fait du théâtre, je sais,
0: oui,
1: en jouant à la Bonne Planque, qui a une particularité. Cette pièce a été tournée en Belgique. Il y a eu un soir une grève à la télévision belge.
0: Exactement.
1: Ils ont diffusé, ça a été un triomphe.
0: En direct.
1: Voilà.
0: Et donc, nous, on a joué. Donc, c'est une pièce de Bourvil et on l'a joué en direct sur la RTBF. Parce que c'était un peu la boucle qui se bouclait. On a fait une grande tournée pendant 6 mois. Enfin, c'était une aventure extraordinaire.
1: Et comment, vous n'êtes pas comédienne au départ?
0: Non, mais bon, j'avais fait... Ce qui est sympa en Belgique, c'est qu'on n'a pas d'étiquette. Moins, en tout cas. Et donc, tout était possible. C'est aussi pour ça que j'ai adoré vivre là-bas, parce que c'était tout à coup une espèce de champ... oui, une aire de jeu exceptionnelle. Je pouvais faire des voix, je pouvais faire du théâtre, je faisais des voix de pub aussi, je faisais du doublage, de la radio, de la télé. Donc je pouvais vraiment toucher à tout sans qu'on me mette dans une case.
1: Et sans prendre de cours de comédie, on peut jouer la Bonne Planque.
0: Et alors je sais pas, mais en tout cas, bon, je sais pas si j'étais la meilleure de la troupe, hein. Mais en tout cas, oui, ça a été possible et moi je me suis régalée.
1: Et c'est en apprenant justement cette histoire de pièces en direct que Pierre Sabag a eu l'idée d'au théâtre ce soir.
0: Et voilà, c'est ça.
1: Comme quoi.
0: C'est fou, hein, quand c'est même. Fou. Donc je me suis inscrite dans cette histoire-là, mais après.
1: Voilà. Alors une autre histoire dans laquelle vous êtes inscrite, on va l'évoquer à travers le 5 septembre 2016. À tout de suite sur Sud Radio avec Agathe Le Caron.
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1: Sud Radio, les clés d'une vie, mon invité Agathe Le Caron. Tout à l'heure, nous parlerons de Patiente Zéro, ce livre chez Robert Laffont. Et on en revient à votre parcours. Alors, il y a une date évidente que vous n'avez pas oubliée, le 5 septembre 2016. Des maternelles.
0: Eh oui, mais je pourrais verser ma petite larme, hein, Jacques, parce que là, c'est vrai que c'est frais. Quel grand moment c'était. C'est vrai que beaucoup d'animatrices et maternelles ont démarré leur carrière par les maternelles.
1: Maïtena Birabel, Karine Le Marchand, Elisabeth Tchungi, Daphné Burki et Julia Vignali.
0: Et Julia Vignali et Sidonie Bonnec aussi. Et en fait, bon, ça a un peu lancé leur carrière. Moi, pour moi, c'était plutôt l'inverse. C'était un aboutissement de tout ce que j'avais fait avant. Je rêvais depuis Maïtena, en fait. Je me disais, mais quelle émission, on est libre. Je trouvais que c'était une émission profondément humaine. Et puis alors, quand j'ai eu des enfants, c'était en plus ma matière de prédilection, parce que donc quand on vient d'avoir un bébé, on a envie de parler qu'une seule chose, c'est de bébé.
1: Exactement.
0: Donc c'était pas mal pour moi.
1: Et un jour, je crois qu'on vous reçoit dans un bureau, on vous propose l'émission.
0: On m'a proposé l'émission, c'est Nathalie Darry-Grand, hein, qui joue beaucoup, qui m'a choisie. Et je suis arrivée dans son bureau enceinte jusqu'aux dents, parce que j'étais enceinte de 8 mois et demi quand elle me l'a proposé, et elle m'a dit bon, je savais que les maternelles devaient changer d'animatrice pour des raisons de changement de production, etc. Et donc vraiment la place était vacante, et elle m'a dit bon, je crois que vu ton état, tu as quelques atouts que d'autres n'ont pas. Je me souviens.
1: Et résultat, l'émission a évolué, car le thème c'était les très jeunes enfants et la grossesse.
0: Les très jeunes enfants et la grossesse, et puis après, c'est vrai, comme on a basculé sur France 2, on s'est dit, il va falloir qu'on élargisse un petit peu, puis c'est vrai qu'il n'y avait pas vraiment d'endroit où on parlait des ados. Or, c'est vrai qu'on dit petits-enfants, petits problèmes, grands-enfants, grands problèmes, plus ils grandissent, plus ça commence à devenir costaud. Et donc, on a élargi, et puis il y a eu évidemment les problèmes avec les écrans, les réseaux sociaux, les parents avaient vraiment profondément besoin d'être accompagnés, donc on les a accompagnés aussi sur ces sujets-là.
1: Mais en plus, c'est une émission très difficile à faire parce que il faut être sérieux, précis. La moindre erreur peut être fatale.
0: Oui, c'est-à-dire qu'en fait, je me suis rendu compte qu'il y avait énormément. D'abord, c'est très difficile d'avoir des rendez-vous avec des médecins, surtout dans certaines zones en France.
1: Donc, quand il y a des médecins, oui.
0: Quand il y a des médecins, donc il y a beaucoup de familles isolées, de mamans ou de papas solo qui n'ont pas de mode d'emploi, qui savent pas reconnaître un symptôme grave d'un symptôme bénin. Et donc, nous, on avait cette mission de service public. D'informer justement pour qu'il y ait au moins une source enfin un cadre en fait pour ces personnes-là.
1: Et au départ, vous pensez, Agathe Le Caron, que l'émission va durer 2 ans. Ça a duré 8 ans.
0: Ça a duré 9 ans avec moi même. Oui. Parfois, je dis 8, mais en fait, c'est 9. Oui, quasiment une décennie. Donc, c'est une vie. C'est pour ça aussi que c'est très émouvant pour moi de parler de cette émission, parce que j'ai grandi avec cette émission, mes enfants aussi, les enfants de mes chroniqueurs avec moi, mes chroniqueurs avec moi, on a tous mûri, on s'est tous construits ensemble.
1: Et puis il y avait un côté philosophique dans cette émission.
0: Oui, c'est-à-dire qu'en fait c'est une émission où il y a tout, il y a beaucoup d'émotions, c'est une émission aussi qui peut être politique. En fait, c'est vraiment une émission de société avec le prisme de la famille, de la parentalité. Mais donc, dans une société, il y a d'abord il y a des gens, donc il y a des humains, et puis il y a de la politique, il y a des lois, donc on en parle. Il y a de l'émotion, il y a des doutes, il y a des peurs, il y a de la philosophie, il y a de la psychologie. Donc tout ça, c'était dans les maternelles.
1: Et puis, je crois que le slogan de Sud Radio, c'est Parlons vrai, et il correspond parfaitement à votre émission.
0: Oui, parce que il y a pas de chichi. En fait, on parle dans cette émission comme on parle à ses amis. Moi, j'ai toujours appelé un chat un chat. J'ai jamais supporté qu'on par exemple, on a des sujets forcément qui sont un petit peu plus compliqués avec la puberté, où on parlait de tout simplement des évolutions ou de l'éducation sexuelle chez les enfants. Et moi, je mettais un point d'honneur à ce qu'on appelle un chat, comme on le ferait vous et moi si vous me demandiez conseil pour votre ado. J'essaierais pas de faire des chichis. Donc, je faisais exactement la même chose à la télé.
1: Alors en plus, c'est des souvenirs de maternelle pour vous. Vous en gardez quelques-uns de la maternelle ?
0: Ben pas beaucoup. C'est marrant parce que moi, j'ai un peu un blackout de ces années-là. Surtout des années collège, d'ailleurs, c'est bizarre. Je me souviens pas de grand chose. Je me suis toujours dit, est-ce que j'ai eu un traumatisme qui a tout effacé? Je crois que c'était des périodes quand même qui n'étaient pas forcément les plus heureuses chez moi.
1: Alors, en même temps, en dehors de la télévision, vous avez commencé à écrire, et je crois que le premier livre que vous avez écrit, c'était avec votre père,
0: oui,
1: pour les enfants.
0: Alors j'ai écrit un roman il y a très longtemps parce que j'ai eu un gros chagrin d'amour, et donc j'en ai écrit un roman qui est sorti en Belgique. Mais vous avez raison, en France, mon premier livre, il est avec mon père. C'était un livre pour enfants.
1: Petit homme au pays des grands petits.
0: Et c'était alors moi, c'était vraiment pour partager quelque chose avec mon père. Voilà. C'est aussi pour réparer quelque chose, aussi parce que quand on vieillit, on a plus conscience du fait que les gens qu'on aime sont pas éternels, et que je voulais absolument, puisque j'en avais le pouvoir, ça c'est quand même exceptionnel, je voulais faire quelque chose qui reste avec mon père.
1: Oui, et puis vous avez montré que vous saviez écrire, parce qu'il a écrit une version, et vous l'avez entièrement reprise et modernisée.
0: Ben, c'est-à-dire que oui, parce que lui disait beaucoup chandail, anorak, soulier. Et donc je lui disais, je suis pas sûre que les enfants vont comprendre soulier. On va mettre chaussures. Je sais pas si c'est ça qui montrait que je savais écrire, mais bon, effectivement, j'ai un peu modernisé.
1: Oui, mais en même temps, votre père vous a donné le goût de l'écriture.
0: Oui, de toute façon, mon père, il me racontait des histoires quand j'étais petite. Donc il a beaucoup développé mon imaginaire. Il m'a beaucoup ouverte à la, à l'art aussi. Ma mère aussi, hein, parce que j'ai eu la chance d'avoir des parents quand même très cultivé, où il y avait une grande bibliothèque, mon grand-père était peintre, mon grand-père paternel, donc on avait beaucoup de tableaux, ma mère était passionnée de peinture, donc j'ai un peu baigné dans tout ça, et donc l'écriture, oui, ça va avec.
1: C'est évident. Alors, il se trouve aussi que vous avez été couteau suisse en Belgique à la télévision, et ça a recommencé en France, parce qu'avant les maternelles, il y a eu plusieurs choses. D'abord, il y a eu sur TMC la reprise de Incroyable mais vrai, qui était une émission Jacques Martin.
0: Ben oui, j'ai aussi travaillé sur la femme aux cheveux de 9 mètres. Ah, ouais. Ça vous embouche un coin. Ouais. Ça m'a marqué parce que j'ai dit, et tout de suite, nous retrouvons la femme aux cheveux de 9 mètres. Donc c'était un peu le livre des records, ouais, dans une émission. Ouais, c'était marrant, bon, c'était léger, quoi. Et puis surtout, j'étais super contente parce que je rentrais en France et je faisais de la télé quand même pour TMC, TF1.
1: Oui, en plus, Incroyable mais vrai, c'était surréaliste. Mais il y a une émission qu'on a un peu oubliée qui s'appelait Les coulisses de l'exploit, de Raymond Marcillac dans les années 60, qui passait le mercredi à 22h30, une fois par mois. Et là aussi, il y avait des exploits.
0: Ah,
1: et
0: oui,
1: la première fois que Michel Drucker a fait un commentaire à la télévision, c'était sur le funambule Henrys qui traversait une vallée sur un câble d'acier.
0: Ça a dû le marquer, hein.
1: Ah, ça a marqué. Et c'est vrai que cette émission, c'était Incroyable mais vrai, avec des images
0: avant l'heure.
1: Avant
0: l'heure. C'est ça.
1: Alors, il y a aussi les bêtisiers.
0: Ah oui. J'en ai fait pas mal, ça, en Belgique aussi. Mais j'ai fait sur M6, les bêtisiers. Ben, c'était rigolo, c'était avec Alex Good. Mais alors, j'étais très très fière parce que c'est des émissions de divertissement. Il y avait des maquilleuses, des habilleuses. Tout à coup, je rentrais un peu dans la cour des grands. Bon, en Belgique, c'était un peu le système D, on avait moins de budget. Et là, tout à coup, la télé en France, je me sentais quand même très star, hein, je peux vous dire. Une,
1: oui,
0: vedette.
1: Mais en même temps, vous avez été une pionnière des bêtisiers, parce qu'il n'y en avait pas beaucoup à l'époque.
0: Il n'y en avait pas beaucoup. C'est vrai que c'était le début. Bah, après, ça a tellement marché qu'il y en a peut-être eu un peu trop, non? Je ne sais pas ce que vous en pensez.
1: Oh, bah, oui, bah, on a fait un peu. Il y a même des faux bêtisiers, avec,
0: oui,
1: des images tournées notamment dans les dessins animés, qui sont totalement bidons.
0: Oui, voilà, c'est ça. Ou alors, il y a bientôt, il y aura de l'IA, à mon avis, de l'intelligence artificielle.
1: Oui, ça ne va pas tarder. Mais en même temps, on ne présente pas un bêtisier comme on présente les maternelles.
0: Non, mais ça n'a rien à voir. Je dirais même que ce n'est pas le même métier. Et pendant très longtemps, j'ai cru d'ailleurs que j'étais faite pour le divertissement, parce que tout le monde disait, ah, Agathe, elle est marrante. Donc je me dis, bon, bah, si je suis marrante, il faut que je divertisse. Et en fait, pas tant. Je pense que ce qui est plus intéressant chez moi, c'est plutôt la partie plus profonde, parce qu'on a tous une partie de légèreté qu'il faut cultiver, et c'est merveilleux. Mais moi, il y a aussi un peu de noirceur, il y a de l'anxiété, on en parlera avec le,
1: oui,
0: je sais. Mais bon, donc voilà, je trouvais que c'était bien aussi de partager ça avec les téléspectateurs, mais dans la joie, attention, hein.
1: Et le terme bêtisier a été inventé par un producteur américain, Kermit Schaefer. Il appelait ça blooper en anglais.
0: Blooper.
1: Et il a créé le premier bêtisier dans les années 50 aux États-Unis.
0: Ah, c'est dans les années 50.
1: Oui, oui.
0: C'est vieux.
1: Alors, il se trouve, il y a eu aussi, et il y a toujours Bel et Bien sur France 2. Ça, c'est une autre aventure tout à fait différente et complémentaire.
0: Alors, Bel et Bien, oui, c'est une émission que j'adore parce que c'est une émission de gai savoir. On a parlé de culture, il y a de la culture. C'est aussi une émission qui parle de santé, et c'était le cas dans les maternelles aussi, puisqu'on parle de la santé des femmes et des bébés et des enfants et des ados. Et donc là, on parle de la santé des femmes, de la santé des hommes aussi. La culture est aussi un vecteur de bien-être. Donc, comme c'est une émission de bien-être, il y a de la culture dedans. Et on fait beaucoup de prévention aussi. Enfin, c'est très, très varié.
1: Oui. Et en même temps, le bien-être, c'est un phénomène nouveau. Et là aussi, à chaque fois, vous arrivez à vous inscrire dans l'air du temps.
0: Oui. C'est-à-dire qu'en fait, c'était une demande des téléspectateurs quand même. Je sais que France Télévisions, est très à l'écoute de ses téléspectateurs. Donc, ils font souvent des études pour savoir quels sont les thèmes dont on parle pas assez, à la télévision, s'il y a des manques. Et donc le bien-être, quand on a démarré Bel et Bien, était beaucoup ressorti. C'est normal parce qu'on est dans une société qui va pas bien. Et donc voilà, on met notre petite pierre pour essayer d'aller mieux tous ensemble.
1: Et le pionnier du genre, c'est Louison Bobet qui a été champion cycliste, qui un jour se fait soigner après une chute par l'eau. Et c'est comme ça qu'il a pensé à créer les premiers instituts de thalasso à Port-Cresti et à Quiberon.
0: Et voilà, et nous on a fait une émission justement sur les thalassothérapies, les bienfaits de l'eau. Et du thermalisme sur la santé, parce que on a tendance à oublier que finalement faire 15 jours de cure, c'est parfois mieux qu'un bon traitement.
1: Oui, et en même temps, présenter une émission de bien-être, on se sent mieux dans sa peau.
0: Oui. Écoutez, en tout cas, moi, je m'abreuve de tous les conseils des grands spécialistes que je reçois sur mon plateau. Donc, je respire, je marche dans la forêt, je fais tout ce qu'on me conseille de faire.
1: Et puis, il y a une chose qu'on a un peu oubliée, c'est que vous avez chanté.
0: Oh là là!
1: On est retrouvé. Ouvre ton cœur, Quanta. C'est au temps de la RTBF. Un jour, vous êtes convoqué par la direction. Vous pensez que vous allez être viré. Et on vous propose le tube de l'été.
0: Oui, c'est-à-dire que je me dis, soit je suis viré, soit il me propose l'émission de l'année. Parce que c'est quand même directement chez le président que je suis convoqué au 8e étage. Et puis en fait, il s'était rendu compte que l'équivalent de la chaîne en Flandre avait un groupe d'animatrices, ça marchait super bien. Donc ils se sont dit, on va le faire en Wallonie. Est-ce que c'était une bonne idée, Jacques? Eh bien, je ne pense pas.
1: Voilà. Non, en même temps, ça a marché.
0: Ça a marché, 15 000 exemplaires, je ne suis pas peu fière.
1: C'est très bien.
0: Je suis pas sûre que ce soit grâce à moi.
1: Oh ben, pourquoi pas.
0: Et à ma voix éraillée. Mais bon, ça passe.
1: Ça passe. Alors, il y a aussi une chose, parce que quand je dis que vous êtes dans l'air du temps, c'est que vous avez créé votre podcast.
0: Oui. Alors oui, j'ai créé mon podcast, donc qui s'appelle Ex. Ce sont des histoires d'amour extraordinaires. Et puis là, plus récemment, un podcast de santé, parce que ce sont quand même mes sujets de prédilection, où on entend le témoignage de gens qui ont été guéris de maladies à très mauvais pronostic grâce à une prouesse de la science, grâce parfois à des miracles de la science aussi. Et puis après, on a un éclairage avec des médecins. Et c'est un podcast passionnant dans lequel je me régale.
1: Et pourquoi justement avoir eu envie et l'idée d'aller vers le podcast?
0: Alors, moi qui suis une folle de radio depuis que je suis toute petite, mes plus vieux souvenirs, j'ai un magnétophone dans la main et je m'enregistre et je fais des fausses interviews. Et magnétophone, pour les jeunes qui nous écoutent, c'est donc un enregistreur, voilà. Hein, ce que vous avez maintenant sur vos smartphones. Et donc, aujourd'hui, en fait, ça me fait penser le podcast aux radios libres. Quand ça a été créé dans les années 80, où Jean-Paul Bodecroux enregistrait dans sa salle de bain. Et donc là, on a une liberté de ton, c'est le média de l'intime, c'est du temps long. Voilà, donc pour moi, mais c'est le nouveau média révolutionnaire de notre génération.
1: Et je vous précise que les clés d'une vie qu'on va continuer à faire tout à l'heure, eh bien c'est un podcast aussi sur la chaîne Sud Radio YouTube.
0: Mais oui, voilà. Bien sûr, et vous avez bien raison. Et il marche bien en plus.
1: Ça marche pas mal, et puis ce qui marche bien aussi, c'est votre livre qu'on va évoquer à travers la date du 5 février 2026. À tout de suite sur Sud Radio avec Agathe Le Caron.
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1: Sud Radio, les clés d'une vie, celle de mon invité Agathe Le Caron. On a évoqué tout votre parcours avant la télévision et pendant la télévision. Et puis, il y a l'écrivain avec ce livre Patiente Zéro, sorti le 5 février dernier, qui est un livre étonnant parce que c'est un livre confession. Même, vous parlez de la maladie, mais une maladie qui pour apparemment n'existe pas, ce qui est particulier.
2: Oui, c'est le fameux malade imaginaire.
1: Hein, ouais, c'est ça.
2: C'est vrai qu'on s'invente, quand on est hypochondriaque, puisque c'est le thème du livre, on s'invente des maladies tout le temps. On a toujours une maladie, de toute façon. On n'est jamais tranquille.
1: Mais ce qui est étonnant, c'est que vous avez toujours le sourire, et même si au fond de vous-même vous vous sentez malade, on ne le voit jamais.
2: Ben, c'est-à-dire qu'en fait, c'est l'histoire des masques. C'est aussi un des thèmes de mon livre. C'est-à-dire que c'est tous ces masques. J'ai toujours l'impression que, en fait, on se trimballe tous une valise, et en fonction des gens qu'on voit, là, vous voyez, vous avez mis un masque par rapport à moi, parce que vous vous adaptez un peu à ce qu'on est en train de vivre en ce moment. Moi, peut-être que j'ai des gros problèmes, je vous rassure, c'est pas le cas en ce moment, je touche du bois. Mais peut-être que je suis très triste à l'intérieur, que je vais mettre un masque de joie par politesse, parce que vous m'avez invité. Et c'est vrai que ces masques sociaux, quand on fait de la télévision, quand on a un métier public, c'est encore plus difficile à tenir, à maintenir.
1: Alors, on se lit, on va en parler, mais quand je l'ai lu, ça m'a rappelé une chanson.
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1: Ouvrage, j'ai la rate qui se dilate.
2: C'était mon père me chante ça en permanence. Il dit ça va ? Non, je suis fatiguée. J'ai la rate qui se dilate et c'est parti. Il me fait ça depuis que je suis toute petite.
1: Alors, c'était le roi des comiques troupiers. Il a chanté cette chanson en 1909 et il l'a reprise en 1970. Et il était à l'Olympia juste après un débutant qui s'appelait Michel Sardou. Il chantait, j'ai la rate qui se dilate.
2: Ah bah voilà, mais cela dit, c'est formidable. C'était le slam de l'époque, hein.
1: Exactement.
2: Franchement, c'est comme du rap.
1: Alors, pourquoi d'abord ce livre aujourd'hui, Agathe Le Caron?
2: En fait, je raconte dans le livre que, bon, quand on cherche, on trouve. Donc, à force de faire, d'essayer de vérifier mes marqueurs, bon, bah, forcément, on en a toujours un qui est 10 fois la moyenne. Donc, c'est ce qui m'est arrivé. Et je suis entrée dans une espèce de tourbillon où même mes médecins étaient extrêmement inquiets. Et donc, m'ont fait faire des scanners, des PET scans. Et donc, je suis rentrée dans le monde des malades. Ce qui est absolument ridicule puisque je ne l'étais pas. Et d'abord, bon, ça a été un traumatisme. J'ai perdu 10 kilos, j'ai mis ma vie entre parenthèses pendant 3 mois parce que ça a appuyé sur une névrose. Sur quelqu'un qui n'est pas hypochondriaque vit ça de façon totalement saine. Moi, je suis devenue complètement cinglée avec cette affaire. Il fallait bien continuer à travailler, etc. Donc ça a été un traumatisme. Et puis je n'avais pas... quand on est hypochondriaque, mais même quand on a de l'anxiété, on est très seul quand même. Il y a une notion de solitude très forte dans l'anxiété. Donc j'ai vécu ça. On est très mal compris. Ça fait rire beaucoup. Il y a beaucoup de clichés. Dire ah bah ça va. Comme on n'est pas malade, c'est léger. Donc, on fait une petite tape sur l'épaule. Allez, ça va. T'as rien. Calme-toi. Mais en fait, c'est quand même parfois plus profond. Donc
1: oui, mais c'est un sujet dont on ne parlait pas. Vous avez choisi de le raconter dans un livre pour aider les autres, justement.
2: Oui, pour aider les autres, pour m'aider moi-même aussi, parce que l'écriture a toujours été très thérapeutique chez moi. J'ai plein de débuts de bouquins dans mon ordinateur, que je ne terminerai jamais, mais qui servent à exorciser des peines ou des traumas. Donc voilà, et puis celui-là, je l'ai terminé. Voilà.
1: Alors, il se trouve que ce côté hypochondriaque, je crois que ça a commencé très jeune, lorsque vos parents sont séparés, c'était les premiers signes.
2: Oui, même avant, parce que j'avais un grand-père chirurgien qui était très très connu et qui était vraiment un grand grand ponte et qui avait offert à ma mère un livre qui s'appelle Symptômes et maladies.
1: Oui.
2: Et c'était ma Bible. Voilà, mon vieux grimoire.
1: C'est un livre de Sigmund Miller, un Autrichien.
2: C'est ça.
1: C'était l'encyclopédie familiale de la famille.
2: Exactement. Et donc là-dedans, il y avait à chaque symptôme 20 maladies potentielles. Et donc évidemment, j'avais toujours la plus grave. Mais j'étais toute petite. Et plutôt que de lire le Club des 5 ou la Bibliothèque Rose ou un Tintin, je lisais ça et donc je rentrais dans des pics d'anxiété terribles avant de m'endormir. Enfin, c'était déjà petite, hein.
1: Alors, il y a des signes étonnants que vous racontez dans ce livre. Par exemple, vous avez présenté Sacrée Soirée un soir,
2: oui.
1: Et la veille, vous êtes couverte de boutons.
2: Oui, alors ça, bon, ça fait partie aussi de l'anxiété, c'est la somatisation. C'est-à-dire que tout à coup, on a une grande trouille. Moi, j'avais un trac fou, parce que tout à coup, j'allais co-présenter une émission avec mon idole, qui était Jean-Pierre Foucault, une émission que je regardais quand j'étais petite, et qui était quelque chose qui me faisait complètement rêver. Et donc, j'ai commencé à avoir des boutons partout sur le corps, mais partout. Et puis les maquilleuses, donc je savais pas quoi faire parce que j'avais évidemment une robe d'un centimètre carré. À l'époque, il fallait avoir des robes un peu sexy. Aujourd'hui, heureusement, ça a un peu changé. Et donc, elles me mettaient du fond de teint pour cacher. Et puis, je présente l'émission, je remonte dans ma loge, je regarde mes bras qui étaient maculés de boutons une heure avant, et j'ai plus rien.
1: C'est fou, hein.
2: C'est-à-dire qu'après l'émission, tout a disparu. d'un coup. Alors que j'avais mis des crèmes, j'ai tout essayé, je suis allée voir un médecin, il m'avait prescrit des trucs. Donc le pouvoir quand même de la psyché sur le corps, c'est très fort. Donc effectivement, l'anxiété, ça a aussi des conséquences.
1: Moi, je me souviens de Raymond DeVos qui devait être opéré. Il disait, je ne veux pas être opéré. Et sur la table d'opération, au moment de faire l'anesthésie, on s'est aperçu qu'il était guéri.
2: Ah oui.
1: C'est extraordinaire.
2: Mais oui, mais souvent, quand on va chez le médecin, on arrive dans la salle d'attente, on dit, oh là, qu'est-ce que je vais lui dire? J'ai l'impression que j'ai plus le symptôme. Alors que ça fait une semaine que ce symptôme nous taraude et tout. Donc c'est vrai que c'est le pouvoir du cerveau.
1: Et vous racontez dans ce livre, Agathe Le Caron, que vous êtes devenue la patiente que les médecins détestent.
2: Oui, je suis un peu la patiente, la petite bête qui monte, parce que comme j'ai peur, et il faut, c'est moins reposant qu'un patient dit normal. C'est-à-dire que moi, je pose 1000 questions, puis j'ai besoin d'avoir une explication scientifique. Tant que je n'ai pas l'explication scientifique de mon symptôme, je ne peux pas entendre, bah oui, il y a des gens qui sont migraineux. Non, je veux comprendre pourquoi tout à coup, des gens déclenchent des migraines et pas d'autres. Et on peut pas me dire une généralité. Oui, mais c'est parce que vous avez un gène qui, voilà, il vous manque tel acide aminé. Là, ça va. Je repars et j'ai mon explication. Mais en revanche, tant que je l'ai pas, les pauvres médecins, je les harcèle.
1: Oui, d'autant plus qu'il vous arrive d'entendre un médecin qui vous dit tout va bien et vous allez en voir un autre dans la foulée.
2: Oui, bah bien sûr, parce qu'on veut vérifier. Alors ça, c'est quand même le grand apprentissage de ce que j'ai vécu, c'est que maintenant, j'essaie de cadrer. Voilà, je pense que je soignerai jamais mon hypochondrie, mais je cadre. C'est-à-dire que quand un médecin référent, c'est-à-dire que j'ai une armée de médecins autour de moi, quand un médecin dans lequel j'ai confiance me dit « Agathe, c'est bon, ce n'est pas grave », je me force à entendre son diagnostic, ce qui n'a pas toujours été le cas.
1: Et je crois que vous pouvez rentrer dans le livre des records, car vous avez vu jusqu'à 32 médecins.
2: Oui. Je faisais des espèces de malaises, mais à mon avis c'était des malaises qui étaient plutôt des signes de déprime de l'adolescente. J'étais une très jeune femme et bon, comme j'avais vraiment comme une espèce de baisse de tension, une espèce de fatigue et de tournis, de vertige qui me prenait tout le temps, mais plusieurs fois par jour, mais pendant des mois et des mois. Et donc j'ai vu 32 médecins qui me disaient à chaque fois « mais vous n'avez rien ». Jusqu'au moment où il y en a un qui m'a dit « mais ça va ». D'un point de vue de la santé mentale, est-ce que vous allez bien? Et là, tout à coup, ça m'a quand même ouvert des horizons. Ben non, au fond, c'est pas terrible.
1: Non, mais vous avez pas eu de chance parce que vous avez même connu ce qui est rare, les erreurs de laboratoire.
2: Ah ouais, non, mais ça, c'est de ma faute. J'ai demandé à un médecin de vérifier s'il n'y avait pas l'hépatite C, mais j'avais 22, 23 ans. Ouais. Il me regarde, il me dit, mais il n'y a aucune raison, puisque de toute façon, contrairement à ce qu'on croit, ça ne s'attrape pas par des rapports sexuels. Donc, il faudrait que vous ayez eu une transfusion, ou vraiment une opération chez le dentiste, mais vraiment dans une favela, pas désinfectée. Donc, il dit non. Puis j'insiste tellement qu'il le fait, et bim, c'est positif. Et donc là, j'aurais dû à ce moment-là, me dire, bon allez, stop Agathe, quoi, tu vois, il y a un moment, là, tu as provoqué l'erreur de labo, mais pareil, pendant 15 jours, j'ai cru que j'avais une hépatite C, à 22 ans, à l'époque, c'était vraiment une très grave maladie qu'on soignait très mal, et donc, en tout cas, c'était une maladie chronique et tout, donc ça allait changer ma vie.
1: Enfin, non, mais c'est épuisant, et
2: en plus,
1: non seulement ce qui est épuisant aussi, c'est l'attente des résultats qui n'arrivent pas tout de suite.
2: Mais c'est horrible, et là, quand j'ai fait mon dernier PET scan, je me souviens, pour ce marqueur, non, ils m'ont dit, je l'ai fait, je pense, le mardi, vous aurez les résultats jeudi maximum. Je les ai eu le mercredi d'après. Donc, j'ai attendu 10 jours. Je ne mangeais plus, j'ai quand même perdu 10 kilos avec cette histoire. Donc, c'est pour dire à quel point je me suis rongée, là où les gens autour de moi ne comprenaient pas, en disant, mais en fait, rien ne dit, même certains médecins, d'ailleurs, que j'ai eu, parce que là aussi, j'ai quand même accumulé les avis. Certains médecins me disaient, mais c'est pas parce que vous avez un marqueur isolé que vous êtes malade. Rien ne dit que vous êtes malade. Vous n'avez pas de symptômes, vous n'êtes... Mais d'autres étaient un peu inquiets, quoi. Donc, j'ai essayé de naviguer entre tout ça. Et quelle expérience, je vous jure.
1: Mais le plus dur, c'est de dormir, parce que certaines nuits, vous avez cru dormir 10 minutes alors que vous avez dormi 6 heures.
2: Oui, c'est ça. Alors, j'étais aussi, comme toutes les grandes anxieuses, une grande insomniaque. Et effectivement, un jour, j'ai fait tester mon sommeil. Donc, j'ai mis les électrodes, j'avais le petit boîtier, etc. Ce dont on se sert pour voir si les gens font de l'apnée du sommeil. Ouais. Et donc, je dis, je suis désolée, hein, j'ai dû dormir 10 minutes. Je crois même pas que j'ai dormi. Non, vous avez dormi 6h19. Et en fait, je me suis rendu compte que je dormais, mais que c'était tout le temps entrecoupé.
1: Et dans ce livre, on se rend compte, Agathe Le Caron, que vous avez rencontré tous les professionnels possibles et imaginables.
2: Tous.
1: Du magnétiseur, médecine chinoise, la psychologue, tout.
2: Toutes les spécialités de médecine traditionnelle et toutes les spécialités de médecine parallèle. C'est-à-dire que, mais alors bon, les objectifs sont différents en fonction des uns et des autres. Moi, je vais voir des médecins de médecine traditionnelle pour avoir des diagnostics et pas des ordonnances, parce que généralement, je prends pas les médicaments qu'on me prescrit, ça qui est paradoxal. Bon, parce que je sais mieux que tout le monde. Et puis, alors, les médecines parallèles, c'est vraiment pour se rationner, parce que mettre un peu d'irrationnel dans tout ça, c'est bon, c'est rassurant.
1: Je crois que vous pourriez faire un livre avec la collection de vos ordonnances.
2: Oui, ça c'est sûr. Oui, ah oui, là, je peux vous dire que j'en ai pas mal. Mais sachant que là-dessus, je ne creuse pas le trou de la sécu, parce que je ne prends jamais les médicaments. Je vais même pas les chercher à la pharmacie.
1: Et je crois que votre armoire à pharmacie déborde de médicaments totalement inutiles.
2: Oui, mais ce sont surtout des plantes. On dirait une américaine, Jacques. J'ai des compléments alimentaires comme tous les le cliché que vous pouvez imaginer de la femme d'un chirurgien esthétique qui vivrait à Beverly Hills, c'est moi.
1: Alors, vous racontez dans ce livre tous ces malheurs avec beaucoup d'humour, puisque vous dites que vous êtes prête à prendre un rendez-vous avec un vétérinaire, un garde-chien ou un menuisier.
2: Écoutez, au bout d'un moment, le désespoir. Mais c'est vrai que dès qu'on me dit, si vous avez par malheur, vous me dites que vous travaillez, que vous êtes balayeur dans un hôpital, vous pouvez plus sortir de la pièce où je suis. C'est-à-dire que je vais vous poser plein de questions. Est-ce qu'il y a des malades? Est-ce que vous avez déjà vu des gens qui sortent d'un cancer du pancréas? Est-ce que je pars dans une espèce de folie? Donc oui, effectivement, de désespoir, j'aurais pu aller voir un vétérinaire ou un garde-chien.
1: Oui, et en même temps, un jour, une cousine, je crois, vous parle d'une maladie que vous connaissiez pas, la maladie de Ménière, et là, vous devenez folle aussi.
2: Mais là, ce qui est fou, c'est qu'elle me parle de cette maladie. Donc c'est vraiment la maladie de Ménière, c'est vraiment extrêmement embêtant. C'est une maladie chronique, on ne sait pas d'où ça vient. Donc c'est très compliqué à prendre en charge. Ça va pas la tuer, mais bon, je l'aime vraiment beaucoup, donc je suis un peu triste pour elle. 15 jours après, donc c'est une maladie dans laquelle on a l'oreille bouchée et des vertiges, je résume. Et 15 jours après, j'ai l'oreille qui se bouche et je commence à avoir des vertiges rotatoires. Donc je me dis, est-ce qu'il y a une contagion émotionnelle? C'est la question que je pose, que je me dis, c'est vrai que ça m'a beaucoup marqué ce qu'elle m'a raconté. T'as coup, 15 jours après, j'ai la même chose.
1: Alors que vous n'aviez rien.
2: Alors que j'avais rien.
1: Mais vous dites aussi, c'est une question que peuvent se poser celles et ceux qui liront le livre, et si les hypochondriaques étaient simplement plus lucides que les autres?
2: Ben moi, c'est une question que je me pose, parce que la vie est pas facile. Donc moi, j'aurais, comme je dis dans le livre, j'aurais adoré avoir le déni dans ma boîte à outils, mais je reconnais que je l'ai pas. Et peut-être que oui, j'ai une forme de lucidité sur le fait que la vie peut basculer d'une minute à l'autre, là, tout à coup, on est très heureux, très équilibré, et puis tout peut se passer. Et c'est le propre des gens anxieux. Il y a certaines personnes qui arrivent à mettre ça à distance. Moi, j'ai beaucoup de mal à mettre mon anxiété à distance, a fortiori la nuit, parce que tous les chats sont gris, et parce que la nuit, c'est le moment où on est un peu seul. Donc, oui, c'est tout l'enjeu des gens anxieux, c'est d'arriver à mettre ça de côté, mais c'est très difficile.
1: Oui, mais vous avez quand même fait des progrès là depuis quelques années, vous le dites.
2: Oui, disons que je vieillis, et puis surtout je suis beaucoup plus équilibrée, je crois, aussi dans ma vie. J'ai eu la chance, au travers de mes émissions, de rencontrer beaucoup de psys, de philosophes qui m'ont ouvert des horizons, de lire aussi beaucoup d'ouvrages sur l'anxiété, d'essayer de en tout cas, d'avoir de la perspective, un peu de hauteur sur ce que je vis. C'est ce que je pense. Et puis, garder mon humour aussi, je crois que c'est très important rire.
1: C'est essentiel. En même temps, vous dites que vous auriez pu être médecin, mais uniquement pour donner de bonnes nouvelles.
2: Oui, c'est-à-dire que j'aurais pas pu être le médecin qui annonce les mauvaises nouvelles. Je pense que ça m'aurait tellement rongé l'idée de... Déjà que je sais pas comment font les grands patrons pour licencier quelqu'un. Et j'en ai vu autour de moi qui vivaient pas pendant des jours parce qu'ils devaient annoncer ça. Mais alors une maladie, vous imaginez? Là, être la personne qui annonce que la vie de quelqu'un va basculer, pour moi, c'est impossible, c'est intolérable.
1: Mais ce livre pourrait être justement remboursé par la sécurité sociale parce que justement, on apprend plein de choses qui peuvent faire des économies à l'État.
2: Oui, alors écoutez, en tout cas, il faut effectivement... ne pas faire comme moi et prendre un peu de recul pour éviter de creuser le trou de la sécu et d'aller voir trop de médecins.
1: Je crois que la bonne nouvelle de ce livre, c'est qu'on peut se le procurer sans ordonnance, justement.
2: C'est ça, c'est ça.
1: Et vous allez continuer à écrire des livres et à compter.
2: Mais mon éditrice m'a poussé à faire un roman, alors peut-être que je vais m'y mettre.
1: Vous avez intérêt parce que vous écrivez très bien.
2: Ah, c'est gentil.
1: Et le livre se lit effectivement comme un roman vrai.
2: Merci Jacques, merci beaucoup.
1: Je peux vous souhaiter une bonne santé.
2: Oui, alors c'est le principal, ne me souhaitez que ça, ça me suffit.
1: Je souhaite aussi que beaucoup de celles et ceux qui nous écoutent lisent Patiente Zéro chez Robert Laffont, car on y apprend beaucoup et on s'amuse beaucoup.
2: Merci Jacques, j'ai passé un très bon moment.
1: et réciproquement. Merci Agathe Caron.
2: Merci beaucoup.
1: Les clés d'une vie, c'est terminé pour aujourd'hui. On se retrouve bientôt. Restez fidèles à l'écoute de Sud Radio.
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0: sur place avec des moyens aériens. Dans la Drôme, ensuite, l'incendie qui a parcouru 300 hectares depuis lundi ne progresse plus. En parallèle, les conditions météorologiques vont se compliquer dès demain avec l'arrivée d'un nouvel épisode caniculaire, le cinquième de l'été. Dès minuit, 22 départements de l'Est et du Sud seront placés en vigilance orange canicule, du Doubs jusqu'à la Corse, en passant aussi par la Drôme. Justement, la barre des 40 degrés pourrait être atteinte d'ici le milieu de semaine. L'actualité, c'est aussi l'Espagne qui a commencé à effectuer des contrôles à ses frontières pour les voyageurs venant d'Italie. Madrid a pris cette décision en réponse aux mesures similaires imposées par l'Italie après l'afflux de migrants à Ceuta. 72 000 migrants avaient franchi la frontière depuis le Maroc, événement critiqué par d'autres pays de l'Union européenne, dont la première ministre italienne d'extrême droite Giorgia Meloni. Ce nouveau virus qui frappe les bovins en France, une dizaine d'élevages ont été touchés depuis la fin juillet. Il n'affecterait pas de manière trop importante la santé des animaux, selon le ministère de l'Agriculture. Il n'est pas comparable à la dermatose nodulaire, mais reste suivi de près. Vous l'aviez peut-être aperçu dans la série télé Soda ou dans le film Titane. La comédienne Dominique Fro est décédée ce dimanche à l'âge de 68 ans. Sa famille l'a annoncé en fin de matinée. Sa sœur Catherine Fro a écrit un message sur les réseaux sociaux. Dernièrement, elle avait joué dans le film de Guillaume Canet Karma qui doit sortir en salle le 21 octobre. Et puis on termine par le vélo. Demi Vollering remporte son deuxième Tour de France femme. La néerlandaise s'est imposée seule à Nice ce soir pour la dernière étape. Elle devance la polonaise Kasia Niewiadoma qui n'a pas pu rivaliser. Cédrine Carbajal est la première française au classement général. Elle termine sixième. On rappelle que la tenante du titre, la française Pauline Ferrand-Prévot, a abandonné. Très bonne soirée à tous.
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2: Bonjour à tous, bienvenue dans votre émission, c'est votre avenir. Alors aujourd'hui on est jeudi et vous avez bien fait de rester avec nous et d'écouter Sud Radio parce que aujourd'hui on va parler de choses qui comptent vraiment. Des femmes qui cherchent du travail malgré tout, des choix de vie qui se posent, des cœurs qui hésitent, des familles séparées par des frontières, des histoires vraies, des enjeux concrets. Et je suis là avec vous pour vous aider à y voir plus clair. Je suis aussi accompagné de mon sixième sens pour vous aider à aller plus loin et encore plus profond dans vos questionnements. Un seul numéro d'appel, 0826 300 300. Et pour ceux qui veulent envoyer un SMS, profitez-en. Nous sommes en direct jusqu'à 17h au 7 20 18, accompagné du mot avenir, de votre prénom et de votre date de naissance.
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2: Et je vais aller d'abord sur les petites SMS et notamment je retiens celui de Sébastien qui nous dit « Je suis perdu entre deux histoires sentimentales. Quelle relation est réellement faite pour moi ? Est-ce que c'est avec Léa ou est-ce que c'est avec Mélodie ?» Alors Sébastien, de ce que je ressens, je vous sens peut-être un peu plus rapproché par Léa ou un sentiment peut-être un peu plus fort pour Léa, mais la difficulté est là et je vous sans avoir une fragilité pour pouvoir construire cette relation. Comme si il y avait eu quelque chose auparavant où il aurait pu se faire et qui n'a pas pu se faire réellement, ou qui s'est fait et qui s'est déconstruit. Et avec Mélodie, là, je sens qu'il y a une possibilité, mais elle a des exigences et peut-être des peurs qu'elle a en elle qui font que ça complique un petit peu. Mais pour moi, je dirais que Mélodie, si vous avez cette capacité de prendre du temps sur à mieux la connaître, à mieux l'apprécier et aussi à répondre à ses exigences, eh bien, avec Mélodie, il semblerait qu'un avenir soit beaucoup plus certain qu'avec Miss Léa. Et Sébastien, n'hésitez pas à faire un retour par SMS aussi à l'antenne. Et puis vous aussi, si vous avez des questions, profitez-en, envoyez un petit SMS, c'est le moment de le faire avec le mot avenir, composé le 7-20-18 est suivi de votre prénom, de votre date de naissance et bien sûr de votre message. Et à présent, je vais accueillir Fabienne. Bonjour Fabienne.
3: Oui.
2: Bienvenue à l'antenne de Sud Radio, Fabienne.
3: Oui, bonjour Alexandre.
2: Oui, bonjour, bienvenue. Fabienne, vous nous appelez de la ville de Puteaux.
3: Tout à fait.
2: Et vous nous avez contacté, c'est la première fois que vous passez à l'antenne, hein?
3: Oui, je suis tombée sur vous il y a quelques jours et c'est bien la première fois que je passe à l'antenne, Alexandre.
2: Bon, très bien. Ça va pas, vous avez pas trop le trac, ça va, tout se passe bien pour vous?
3: Non, ça va, j'essaie d'être assez clair.
2: Il faut être zen.

0: Ça va.
1: Magnifique. Alors, Fabienne, racontez-nous. Je crois que vous avez un petit peu de difficulté à trouver un emploi, mais racontez-nous un petit peu en détail.
0: Alors, oui, depuis le Covid, je suis en chômage partiel dans un premier temps et après en chômage. Mm-hmm. Depuis 2022, j'ai été licenciée, donc je ne trouve pas de travail. J'ai envoyé plus de 2000 candidatures, 93 entretiens. Je table sur 3 secteurs, tourisme, oui. Digital et social, puisque j'ai élevé 6 enfants avec SOS Village d'Enfants. Mm-hmm. Et je ne trouve strictement rien. Office de tourisme, dans le sud, en Bretagne, un peu partout, mm-hmm. J'y arrive pas.
1: Donc vous pouvez vous rendre disponible à partir géographiquement dans un autre lieu, dans un autre endroit, hein, c'est bien ça?
0: Tout à fait, avec difficulté, parce que maintenant mes finances sont plutôt à la baisse.
1: Oui.
0: 500 euros par mois, je ne vais pas pouvoir m'en sortir.
1: Je comprends. D'autant plus que c'est depuis 4 ans que vous êtes dans cette fragilité-là.
0: Ça va faire 5 ans. Au mois d'octobre, ça fera 5 ans.
1: Ah oui, donc
0: effectivement. Je ne suis pas la seule, hein. Non, je suis pas la seule en France.
1: Non, moi ça je sais très très bien. Oui. Maintenant et en ce qui vous concerne, pour vous, Fabienne, ce n'est pas un problème de motivation. Ce n'est pas un problème de motivation puisque vous-même vous avez fait de multiples démarches, hein, de prospection, de d'envoyer des candidatures. Donc la motivation, elle est là. Peut-être que c'est la voie dans laquelle, non pas dans le secteur, mais de la manière dont vous envoyez vos candidatures qui font que ça se noie dans une masse et que, ou alors, pour d'autres aussi critères, hein, vous n'avez pas été sélectionné. Alors, de ce que je ressens pour vous, peut-être que la vie aussi vous a amené, et souvent ça peut nous arriver, hein, quand on a des parcours un peu comme ça compliqués ou difficiles, c'est comme si on nous amenait jusqu'à la dernière limite pour nous amener à être dans une notion, je ne dis pas de stress, mais de crainte et de prendre conscience que voilà, l'échéance, elle se raccourcit et il faut vite réagir. Et c'est peut-être votre cas. C'est-à-dire que votre échéance pour toucher ces indemnités, eh bien, l'échéance est courte, elle est là, mais oui. Pour moi, c'est comme si, je parle d'un point de vue général, hein, c'est comme si la vie, elle vous amenait face à cette expérience-là pour ne pas vous laisser en tous les cas dans le laisser aller et au contraire vous obliger à redoubler de force et d'énergie à chercher un emploi. Je vois une évolution positive, mais pas forcément avec une grande entreprise, plus par un réseau et notamment ça peut être fait par recommandation, quelqu'un qui vous connaît peut-être déjà, ou vous avez peut-être croisé, et je perçois un déblocage dans ces prochaines semaines par un contact humain et plutôt de quelqu'un que vous connaissez plutôt que d'un système soit de plateforme ou d'enregistrement de CV ou pour des candidatures voyez qui s'enregistrent au sein d'un système logistique ou autre. Donc pour moi il y a quelque chose de bon, il y a quelque chose de positif dans ce sens-là, et le conseil que je pourrais vous donner, c'est de miser sur le réseau direct, peut-être même aussi hein, avec des anciens collègues s'il y a eu auparavant, et puis aller sur des secteurs où peut-être des petites entreprises où là vous aurez la possibilité d'être recruté rapidement. Et pour finir, la couleur qui me vient est une couleur plutôt d'un bleu, mais un bleu plutôt acier. Je ne sais pas si vous êtes réactive à ce genre de couleur.
0: Tout à fait.
1: Oui, eh bien c'est une couleur qui correspond à la ténacité, à la reconnaissance méritée, et cette couleur permet de soutenir les longs combats sur lesquels vous avez été jusqu'à présent. Donc n'hésitez pas à visualiser cette couleur dès lors que vous envoyez une candidature, ça peut-être vous porter chance et je vous le souhaite. D'accord ?
0: D'accord. Merci beaucoup, Alexandre.
1: Merci à vous.
0: Vous avez raison, j'ai oui. Eu deux opportunités là dernièrement,
1: oui.
0: De réseau avec une mairie qui est attenante à Puteaux.
1: Mm-hmm.
0: et une boîte d'intérim qui pourrait m'aider pour et qui est mon réseau.
1: Oui.
0: Dans le secteur du tourisme.
1: Ben écoutez, ça va dans ce sens-là. Ça va dans ce sens-là. Alors, espérons et croisons les doigts. Et je vous souhaite tout le bonheur. Merci à vous.
0: Merci beaucoup, Alexandre.
1: Prenez soin de vous, Fabienne. Merci. Allez, je vais aller sur la SMS et je vais prendre celui d'Alexandre qui nous dit « Depuis mon enfance, je ressens les émotions des autres de façon très forte. Est-ce possible que je possède un don de médiumnité ?» Très intéressant comme question, Alexandre. Hein, voilà, je vous assure, c'est pas moi qui ai envoyé cette question. J'ai Jérémy au standard qui me regarde et qui sourit. Non, c'est bien Jérémy qui a sélectionné cette question qui a été posée par SMS. Alors, déjà, on parle de hypersensibilité. Peut-être que effectivement, vous ressentez des émotions très fortes parce que vous avez une hypersensibilité. Et si vous-même vous développez, vous essayez de mettre en place vos capacité extrasensorielle, effectivement, peut-être que on pourra déceler chez vous un don de médiumnité. C'est pas impossible. En tous les cas, vu votre date de naissance, je crois qu'il y a un moyen où il y a possibilité de développer tous vos sens à ce niveau-là. Et vous aussi, hein, si vous avez des questions, que ce soit d'ordre paranormal ou bien sur d'autres sujets en développement personnel ou sur des questions existentielles, n'hésitez pas à envoyer un SMS au 72018 accompagné de votre message et du mot à venir. Et à présent, je vais recevoir Sylvie. Sylvie, bonjour.
2: Bonjour. Bonjour Alexandre.
1: Bienvenue à l'antenne de Sud Radio, Sylvie.
2: Merci.
1: Alors Sylvie, quelle est votre question ?
2: Alors moi, je m'inquiète un peu pour mon fils, lui-même aussi. Il est en école de commerce actuellement. Là, il est à l'étranger en échange universitaire. Il finit au mois de juin. Mmh. Et il rentre en année de césure. Donc il a deux stages de 6 mois à faire pour toute l'année prochaine. Mmh. À partir de juillet prochain.
1: Il voulait savoir s'il va... Oui, allez-y.
2: Voilà, donc il a envoyé des CV à peu près partout depuis le mois de janvier. Là, il n'arrête pas d'envoyer des CV. Et là, il a toujours rien. Donc, il s'inquiète beaucoup. Et il a
1: pour un stage, c'est ça ?
2: C'est des stages, ouais.
1: Oui. Alors, Sylvie, pardonnez-moi, je vais me concentrer sur le sujet. On va patienter quelques petites minutes. Je vais vous répondre, bien entendu. Surtout, restez bien à l'antenne. Et puis, vous aussi, hein, si vous avez des questionnements de maman, de parents, comme Sylvie, ou vous posez des questions, surtout qu'on arrive en fin d'année de scolarité, n'hésitez pas à appeler l'antenne 0826-300-300. On se retrouve dans quelques minutes.
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1: Et de retour dans votre émission, c'est votre avenir. Si vous aussi, vous vous posez tout un tas de questions sur votre futur, bien, c'est tout à fait normal. Alors, je vous invite à composer ce numéro 0826-300-300. Et je suis avec vous pour vous accompagner jusqu'à 17h. On retrouve Sylvie. Sylvie, vous êtes là?
2: Oui, je suis là.
1: Bon, très bien. Juste avant, il y a quelques secondes, on évoquait le sujet de votre fils, comme quoi votre fils recherche un stage et il se retrouve à avoir un stress parce que jusqu'à présent et jusqu'à aujourd'hui, il n'a pas trouvé de stage. C'est bien ça?
2: C'est ça. Il n'a pas trouvé. Il a envoyé à peu près 200 CV depuis janvier. Là, il essaye de trouver. Il est sans arrêt dessus. Il a eu 2-3 entretiens. Bon, ça n'a pas fonctionné puisqu'il n'a pas eu de rappel. Hier, il a eu un entretien dans une structure sportive. Il était très content parce qu'il disait que lui, il aimerait bien, c'est dans le contrôle de gestion qu'il cherche. Et il aimerait bien trouver justement dans une structure sportive, dans le contrôle de gestion. Mais bon, il a vite déprimé parce qu'il me dit, bon, ben, apparemment, il n'a pas la réponse, mais il me dit comme ça qu'ils ont remis l'annonce dès après son entretien sur un site. Donc, il me dit, si l'annonce est remise, c'est peut-être que je n'ai pas fait l'affaire, quoi. Donc là, il est déprimé, il ne sait plus trop quoi.
1: Alors, c'est étrange, mais je ne veux pas tout remettre en question, mais même si je n'ai pas eu connaissance de son CV, mais je sens qu'il y a une faille sur le CV. Alors, je ne sais pas, il s'est fait aider pour faire son CV?
2: Bah, il s'est fait aider, je pense que oui. Je sais que bah, il se sert de l'IA aussi et tout, quoi. Mais il a refait son CV, il disait qu'il n'était pas trop aéré, donc il a refait avec un peu plus d'aération dessus et tout.
1: Il l'a refait il y a combien de temps?
2: Elle l'a refait là, cette semaine.
1: Ah ben voilà, alors effectivement, alors c'est bien. Alors c'est exactement ça, parce que je sens que jusqu'à présent, au niveau énergétique et vis-à-vis du CV, c'était pas suffisamment convenable et ça ne donnait pas ça n'aurait pas donné forcément un véritable impact. Alors c'est bien, s'il a pris conscience, il a pris les devants de changer les choses, et pour moi il y a quelque chose de plutôt positif. Je vois quand même une réponse positive arriver, donc même si pareil, comme avec notre précédente auditrice, je crois que c'est Fabienne, où elle se posait des questions sur son avenir professionnel et elle était face à une échéance pareille, un peu comme votre fils. Eh bien, pour moi, je sens que lui aussi, il y a quelque chose qui va se débloquer. Ça ne va pas être pour lui un désert total, mais bien au contraire, il rentre dans une bonne période, dans un bon timing pour justement aller vers une bonne rencontre professionnelle et l'amener vers un secteur qui va lui plaire aussi. Alors, ça sera peut-être un secteur différent de ce qu'il pouvait penser aujourd'hui, mais en tous les cas, ça lui permettra de ne pas trop se décaler avec les études dans lesquelles il se lance. C'est l'école de commerce, il est dedans. Voilà.
2: Ouais, c'est ça.
1: Donc, c'est pas trop en décalage non plus, et ça correspond bien à l'école de commerce. Et pour moi, il y a quelque chose de bon et de positif. Mais il n'hésite pas aussi à personnaliser ses lettres avec les CV, à bien les personnaliser de manière à ce que ça ne soit pas trop généraliste. D'accord ?
2: Ouais, parce qu'en fin de compte, il leur demande une première expérience et en fait, pour un premier stage, il a pas d'expérience. Il me dit que pour le deuxième, certainement, ce sera peut-être plus facile. Mais là, c'est vrai qu'aujourd'hui, pour le premier stage, il a pas d'expérience dans ça, quoi. Donc, c'est peut-être pour ça aussi que.
1: Oui, bien sûr. Après, chaque entreprise a des quotas à respecter, certainement, et voilà. Mais pour moi, vous verrez que la situation va se débloquer. D'accord, Sylvie?
2: Vous pensez que c'est dans un grand groupe ou dans une PME?
1: Je pense que ça peut être une grande structure, j'ai l'impression.
2: Ouais, ouais.
1: Mais une petite entité, mais qui est rattachée à une structure nationale. D'accord.
2: Ouais, il a envoyé ça sur Paris et tout, donc.
1: Voilà. N'hésitez pas à revenir vers nous. Merci à vous.
2: Très
1: bonne journée.
2: Merci beaucoup, en tout cas.
1: Merci.
2: Merci.
1: Allez, à présent, je vais accueillir Jean-Michel. Bonjour, Jean-Michel.
3: Bonjour Alexandre, merci de me prendre à l'antenne.
1: Merci à vous, comment allez-vous?
3: Ça va.
1: Bon,
3: ça va plutôt bien.
1: Ça va très bien. Je crois que vous posez des questions sur le côté sentimental, c'est bien ça?
3: C'est bien ça, en fait, je vais me marier en fin d'été, cet été. Oui. Mais j'ai récemment fait une rencontre qui a un peu chamboulé mon ressenti. C'est une situation un peu inattendue pour moi.
1: Alors attendez, Jean-Michel, je ne porte pas de jugement, hein, loin de moi, hein, donc pensez pas. Vous allez vous marier donc avec votre future épouse, et à côté de ça, vous avez fait une rencontre, c'est ça?
3: C'est ça, exactement.
1: Ok.
3: Et bon, il ne s'est rien passé jusqu'à présent, mais c'est vrai que c'est une forme de connexion qui m'a un peu chamboulé, un peu perturbé sur le, bah, sur les événements qui arrivent cet été, justement. Ça a généré pas mal de questionnements et un peu d'interrogations sur la suite de cette relation avec cette rencontre.
1: Alors, je vais me poser sur votre future épouse, hein, avant de parler, oui, de cette rencontre. Pourquoi ça vous arrive? Parce que, enfin, attention, hein, comme je dis, je porte pas de jugement. Pourquoi ça vous arrive? Vous êtes dans une démarche, dans un engagement de vous marier, et votre esprit, lui, il part sur autre chose, enfin, sur, en tous les cas, vers une autre personne. Vous avez déjà été marié?
3: Non, jamais.
1: Jamais. Vous avez peur de l'engagement, du mariage?
3: Je pense pas. Non, je pense pas.
1: Et pourquoi vous êtes en train de mettre en péril votre mariage?
3: Bonne question.
1: Ben
3: c'est,
1: oui,
3: justement l'interrogation. Hein,
1: ben oui. Est-ce qu'il y a eu une mauvaise expérience familiale dans votre passé concernant un mariage, ou au niveau des parents ou autre?
3: Mes parents sont divorcés, effectivement. Après,
1: vous l'avez vécu comment, ce divorce?
3: Ça a été une phase qui m'a fait grandir plus vite que j'aurais dû, je pense. En voyant des choses que j'aurais peut-être pas dû voir, ou entendre des choses que j'aurais pas dû entendre, c'est évident. Et c'est quasiment au même âge que j'ai. Enfin, mes parents étaient mariés bien plus tôt que moi.
1: Oui.
3: Mais quasiment au même âge que le divorce, j'arrive, moi, je vais me marier au moment de l'âge où mes parents divorçaient, quoi.
1: Exactement. Alors, des fois, notre inconscient, il nous fait réagir par des attitudes, par des comportements, par des postures qui ne sont pas forcément en phase. Et peut-être qu'avec le temps, vous allez vous dire, mais qu'est-ce qui m'est arrivé dans ma vie pour réagir comme ça? Et voilà. Donc, réfléchissez. Votre mariage, il est pour quand?
3: Fin juillet.
1: Fin juillet. Réfléchissez. Alors, je suis pas en train de vous dire que c'est pas bien ce que vous faites ou pas, mais c'est pas le moment de vous laisser disperser par le biais d'une autre rencontre ou d'une autre personne. Parce que je dirais qu'on vous teste. C'est comme si sur une épaule, vous avez l'ange et le démon. Oui. Et voilà. Et on est en train de vous dire, alors, qu'est-ce que tu veux faire? Tu veux prendre la voix de l'ange ou tu veux prendre la voix du démon? Qu'est-ce que tu choisis? Et on est en train de vous tester. Et si vous êtes un peu faible, eh bien, forcément, vous allez peut-être être attiré par ce qui peut paraître beaucoup moins dans l'engagement, hein, donc sur des choses qui peuvent comme ça être vécues sur une émotion, sur un sentiment de bien-être, tout ça. Mais vous échappez complètement de la ligne directive dans laquelle vous êtes, et de votre engagement. Donc, est-ce que vous aimez votre future femme? Est-ce que vous vous projetez dans l'avenir avec elle? Et est-ce que vous arrivez à avancer main dans la main tous les deux?
3: Oui, oui, bien sûr.
1: Alors, s'il vous plaît. Je suis pas le papa, je suis pas le grand frère, je suis pas l'ami, hein, même si je pourrais l'être. Mais ne vous laissez pas polluer par un petit saboteur qui est en train de vous faire naviguer sur des petits plaisirs, de fantasmes, de tout ça. Remettez-vous sur le chemin. Hein.
3: Très bien.
1: À vous de décider. Maintenant, si vous êtes en phase et ok avec l'idée de vous marier, il n'y a pas lieu de se poser trop de questions sur cette femme. Et surtout, pour éviter que votre esprit, lui, s'échappe trop à diverger sur des fantasmes ou autres, essayez de prendre du recul et je dirais même, et là un petit conseil d'amis, coupez court avec toute possibilité de rencontre pour justement rester concentré sur votre mariage. Moi, je vous dis ça parce que j'ai envie de votre bonheur, j'ai envie de votre bien et j'espère que ce mariage sera profitable. Je le sens relativement positif. Et puis, maintenant, je vais répondre quand même à votre question qui a été primordiale pour vous, hein, cette question-là, avec cette personne qui vous bouscule la tête. Elle est là, mais je la sens un peu perdue.
3: Mmh, bien sûr, ok.
1: Vous êtes d'accord avec moi?
3: Oui, ça confirme un peu mon ressenti intérieur, bien sûr. Là, j'entends des choses qui vont dans le sens de ce que je ressentais, effectivement.
1: Voilà. Donc, attention de ne pas vous perdre aussi.
3: Très bien.
1: Et là, c'est peut-être un ami qui vous parle. D'accord.
3: Très bien, merci beaucoup.
1: Jean-Michel, n'hésitez pas pour vous aider à visualiser la couleur rouge grenat, qui est une couleur de décision et de décision pour s'engager dans la vie. Vous allez voir qu'à un moment donné, vous allez dire stop. Et voilà, envoyez-lui une jolie carte postale à cette jolie dame, mais continuez votre chemin sur votre vérité à vous.
3: Très bien.
1: Merci à vous, prenez soin de vous. Merci. Allez, je vais répondre à un petit SMS, celui de Céline, qui nous dit « J'ai une opportunité professionnelle importante qui arrive, mais quelque chose me freine. Dois-je accepter ce changement ?» Oui, alors, c'est effectivement, Céline, je sens chez vous ce frein et je sens qu'il y a des petits blocages. Je voudrais pas vous donner vous influencer sur un mauvais choix, mais j'ai l'impression que ce changement, c'est peut-être pas pour le moment, c'est peut-être pour un peu plus tard. Donc, à vous d'essayer de négocier si on peut retarder l'échéance, car est-ce que vous êtes vraiment prête à ce changement? Pour moi, ça me semble pas être le moment propice ou opportun pour aller vers ce changement-là. Et puis, si vous aussi, comme Céline, vous avez des questions et que vous souhaitez le passer par le SMS, n'hésitez pas avec le mot « avenir » suivi de votre message, de votre date de naissance. Et bien sûr, vous envoyez tout ça au 7-20-18. On va se retrouver dans quelques instants avec notre prochaine auditrice. C'est Audrey qui se pose beaucoup de questions sur son avenir. Et je suis là justement pour vous accompagner. Et à tout de suite.
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1: Et de retour dans votre émission, c'est votre avenir pour cette deuxième partie d'émission. Nous sommes en direct. Je suis accompagné aujourd'hui au standard de Jérémy et à la réalisation Julien. Et vous, bien entendu, tous nos auditeurs, vous êtes de plus en plus nombreux et de plus en plus fidèles à l'émission. Alors je vous invite à tous à appeler le 0826 300 300, proposer toutes vos questions. Et comme vient de le faire Audrey. Bonjour Audrey.
2: Bonjour Alexandre.
1: Bienvenue à l'antenne de Sud Radio. Vous avez une jolie voix, Audrey.
2: Merci.
1: Ah oui, je ne suis pas en train de vous draguer, vous inquiétez pas.
2: Je sais bien.
1: Mais vous avez une voix solaire, et en plus j'avais une petite notation sur ma fiche où on m'a dit très jolie voix solaire. Et bien oui, je confirme.
2: Merci voilà. Encore.
1: Vous nous appelez d'où?
2: De Bayonne.
1: De Bayonne, Audrey. Audrey, que vous arrive-t-il?
2: En fait, je suis quelqu'un de, on va dire, multi-passionné. Je m'enthousiasme énormément. J'aime tous les savoir-faire. Et en fait, je suis partie un peu dans toutes les directions professionnelles, très adaptables pour raisons familiales, en fait. J'ai beaucoup rebondi dans ma vie. Et là, je vais quitter un emploi administratif. Je n'en peux plus de l'administratif. Mmh. Et j'ai une idée d'auto-entrepreneur, mais comme toujours, ça va être la troisième, quatrième fois peut-être. Et j'aimerais savoir quel secteur va être porteur pour moi. Voilà.
1: D'accord. Donc, vous avez une idée?
2: Oui.
1: Qui est bien précise?
2: Oui, c'est la création de luminaires.
1: Ah, bien. Super. Mmh.
2: Ça reste avec la lumière.
1: Bah oui, effectivement, à embellir les endroits, les lieux, et à donner une belle énergie.
2: Exactement.
1: Et vous faites ça depuis un moment. Moi, je pense que aujourd'hui, vous souhaitez en faire une activité, mais je pense pas que vous êtes levé un matin en disant tiens, ça y est, je vais me mettre à faire ça. C'est quelque chose qui a, c'est une idée qui a germé en vous et sur laquelle vous avez envie vraiment de la concrétiser. C'est ça?
2: C'est ça, c'est ça. J'ai fait du feng shui pendant longtemps.
1: Oui.
2: Et du coup, c'est amené aussi, comme vous dites, un bien-être dans la maison. Et là, par un objet qui va amener de la lumière, du bien-être et aussi du, comment dire, se recentrer sur soi et regarder quelque chose qui nous correspond, en fait.
1: Oui. Alors, voilà. Moi, tout à l'heure, enfin, juste il y a quelques secondes, vous parliez de votre emploi que vous aviez auparavant, c'est dans l'administratif, c'est ça?
2: Oh oui.
1: Bon, ça a été peut-être une version de vous-même, mais tout à fait son temps. Et aujourd'hui, vous avez justement besoin d'en changer le temps. Et de ce que je ressens, et vraiment très clairement chez vous, c'est peut-être un appel vers quelque chose de plus grand. Le domaine de tout ce qui est du luminaire et me semble assez cohérent. Et c'est marrant parce que je vous dis, vous avez une voix solaire et à la fois, bon, bah, ça se rejoint un petit peu avec ça. Donc, je sens chez vous avec une capacité de vraie légitimité et que ça ne soit pas juste un rêve qui flotte comme ça dans les airs ou d'une période de votre vie. Après, il ne faut pas hésiter à créer, il ne faut pas hésiter à mettre en place parce que, effectivement, l'idée est très bonne. Mais après, il faut vendre, il faut en vivre. Donc, ça, c'est... Voilà. Et il ne faut pas seulement être artiste, et vous le savez très bien, et pour toute personne qui travaille de manière indépendante ou en tant qu'auto-entrepreneur, il faut s'entourer de bonnes personnes pour justement développer tout l'aspect ou la partie commerciale et de réseau et tout ça. Et ça, je ne dirais pas que vous allez avoir des difficultés, pas du tout. Au contraire, je pense que vous pouvez rencontrer des personnes qui peuvent vous aider justement à développer tout ça, mais faites attention, soyez prudente avec des personnes qui peut-être ont juste des intérêts personnels et qui ne vous aident pas dans le bon sens. Donc attention à juste ça. Pour moi, l'auto-entrepreneuriat est une bonne direction pour vous. Et d'accord. C'est peut-être une première étape, justement, pour développer votre activité, d'y aller progressivement. Vous avez réussi, peut-être, avec votre ancien emploi, à négocier un départ pour avoir des indemnités.
2: Oui. Oui, c'est en cours, là.
1: Ah, voilà, ben voilà, parce que je sens que ça va se faire. Ça va se faire et ça va vous permettre de vivre cette transition et de vous développer. Non, allez-y, allez-y, allez. Vous voulez une petite couleur, peut-être?
2: Ah oui, bleu.
1: Non, ce ne sera pas bleu. Non. Allez, vous gardez votre bleu, moi je vais vous donner une couleur or solaire. Oui, parce que ça va encore plus amplifier le bleu. Le or solaire va vous donner un rayonnement et va vous amener vers une véritable vocation. Vous la prenez ou pas cette couleur?
2: Ah oui, en plus j'ai une idée de nom d'entreprise, alors c'est drôle que vous me disiez ça.
1: Ah bon? Et qui est similaire à cette couleur?
2: Ah oui, il y a quelque chose de proche, oui.
1: Et ben voilà. Et cette couleur est souvent l'expression de soi, donc c'est parfait. Mais gardez le bleu aussi, hein. C'est
2: d'accord.
1: Pas mal. Hein, dans la poche gauche, vous mettez le bleu. Dans la poche droite, vous mettez l'or solaire. Et hop, et on y va. Et je vous achèterai peut-être un luminaire parce que j'adore ça.
2: Ah, super. Merci beaucoup. Merci.
1: À très bientôt. Tenez-nous au courant, Audrey. Merci.
2: Exactement. Merci. Très bonne journée à vous.
1: Merci. Allez, je vais aller sur les SMS et je vais prendre celui de Camille qui me demande « J'hésite à quitter ma région, je suis dans le Nord, pour recommencer ma vie ailleurs, dans le Sud de la France. Est-ce le bon choix pour mon avenir ?» Alors Camille, il est temps, il faut le faire. Je sens que c'est la bonne période pour justement partir, changer de vie, décider autrement. Ça va pas être facile dans le Sud, hein. Ça sera pas facile, il y aura un temps d'adaptation, même si je sens que vous avez déjà eu peut-être une approche avec le Sud ou peut-être un vécu avec le Sud, mais quand même, il faut se réinstaller tout ça, mais persévérer, gagner en force. Allez, pour vous Camille, je vais vous donner une couleur verte. La verte va être, c'est la couleur de l'espérance, mais c'est aussi la couleur où on travaille sur l'ancrage. Et puis vous aussi, comme Camille, si vous avez un projet de vie, n'hésitez pas à envoyer un petit SMS au 7 20 18, accompagné du mot à venir et bien sûr de votre message. Et à présent, c'est le moment d'accueillir Muriel. Bonjour Muriel.
3: Bonjour Alexandre, comment allez-vous?
1: Mais bonjour, aujourd'hui, aujourd'hui vous avez toutes des voix solaires.
3: Merci.
1: Mais c'est magnifique, j'adore. Muriel, vous nous appelez d'où?
3: Alors, d'Occitanie.
1: De l'Occitanie, parfait. Bah, c'est vrai qu'en Occitanie, on a la façon de vivre qui est plutôt chantante. Hein, on est dans cette ambiance-là en Occitanie, non?
3: C'est vrai. Ouais, tout à fait.
1: Bon, très bien. Allez, quelle est votre interrogation aujourd'hui?
3: Alors, je suis en cours de séparation. Là, on a acté. Du coup, on doit l'annoncer à la famille. Je vais adhérer à une association. Mmh. Et lors de l'intégration, donc il y avait la présidente et un membre. Et en fait, j'ai flashé. Alors je me dis, est-ce que c'est ce qui dégage le calme, ce que j'ai besoin actuellement, du calme, la sérénité, Donc je suis complètement bouleversée. D'ailleurs, j'ai oublié son prénom quand elle me l'a présenté. Enfin voilà, ça a été quelque chose de très perturbant. Voilà.
1: Alors c'est marrant parce que je pense que tous, hein, ça nous est arrivé d'avoir des petites anecdotes comme ça où on perd nos moyens quand on est perturbé par une personne et on a l'impression d'être stupide, d'être bête, on ne trouve plus les mots, ou on perd les moyens, ou on a des réactions, des comportements. Et en fait, est-ce que c'est pas un moment donné ou un coup de foudre qu'on est en train de vivre, quelque chose comme ça? Et donc, vous avez perdu le prénom et à partir de là, comment vous avez réagi face à lui?
3: Je sais pas, je le regardais beaucoup, j'essayais de le questionner pour connaître un petit peu ses ressentis, voilà, mais j'étais très très maladroite. Et puis à aujourd'hui j'y pense, enfin voilà, ça m'a un peu bouleversée, quoi, voilà. Donc je me dis, est-ce que c'est plutôt cet état d'esprit que je recherche aujourd'hui sur une nouvelle relation, ou c'est lui qui ou est-ce qu'il faut que j'attende un autre moment pour faire une autre rencontre, voilà.
1: Vous avez des renseignements sur lui ou pas, ou
3: Alors il est dans le social, il s'occupe d'un établissement, il est cadre supérieur. Voilà, c'est un grand bonhomme qui dégage beaucoup de calme. Enfin, c'est surprenant, le paradoxe.
1: Il est charismatique, vous voulez dire?
3: Oh oui, complètement. Ouais.
1: Enfin, tout au moins pour vous, hein.
3: Voilà.
1: Ben voilà. Alors, pour moi, oui. Je vous posais cette question parce que je sens que c'est quelqu'un qui a un statut. Voilà, il dégage quelque chose et je crois que vous avez été aussi impressionné, hein, par sa façon d'être et sa manière d'agir, ou en tous les cas des regards qui se sont échangés entre vous. Je le sens plutôt quelqu'un de sincère, mais quelqu'un peut-être même de disponible, mais qui vient juste d'être disponible. Ou alors, s'il est disponible depuis un moment, il est en train juste de faire le deuil ou de se détacher d'un passé. Il y a quelque chose chez lui il est en mutation, dans une phase de transition. Est-ce que vous avez eu des éléments concernant sa vie personnelle?
3: Alors écoutez, j'ai été chercher, c'est terrible quand même, je me dis, mais en gré de gamine. En fait, j'ai été chercher, j'ai vu qu'il était marié, qu'il avait des grands garçons, ben, il a à peu près mon âge. Oui. Et du coup, il est marié, enfin, de ce que j'ai vu, moi, sur les réseaux, un peu à droite à gauche. Oui. Voilà, donc je me dis, on ne va pas aller détruire. Voilà, donc ça me fait un peu peur aussi, parce que c'est pas mon but d'aller détruire non plus une famille. Enfin, voilà. Donc, et après, je sais pas lui si son ressenti. Est-ce que pour lui je suis rien. Voilà. Donc c'était pour savoir un petit peu.
1: Alors moi c'est pour ça. Je vous dis vous avez vu qu'il était marié sur les informations qui sont données sur les réseaux sociaux ou autres. Après parfois on n'actualise pas tout à la minute et à la seconde. Oui. Hein, voilà. Oui, mais je sens que il n'est pas libéré complètement d'un passé. Donc pour moi c'est quelqu'un qui est en train de se rendre disponible, mais qui ne l'est pas complètement. Il a besoin de faire le deuil ou de acter une séparation ou un détachement. Ce qui veut dire que ensemble, il y a quelque chose qui pourrait éventuellement se rapprocher de vous, mais se construire immédiatement ou les choses pourraient se mettre en place tout de suite. Et là, j'ai un doute. C'est parce que il a un besoin de lui-même de régler pas mal de choses. Donc, restez, présente près de lui si vous le pouvez, hein, bien entendu, attentive aussi, et je suis persuadé que les choses peuvent naître ensemble, mais il faut surtout pas forcer, et surtout il faut pas espérer à ce que demain vous soyez main dans la main et vous vivez à deux dans une nouvelle vie, parce que je ne sens pas les choses pour l'instant se mettre en place vers cet aspect, enfin c'est de cette manière-là, vous voyez ce que je veux dire?
3: D'accord. Donc du coup, son ressenti à lui, vous pensez que il y a quelque chose de son côté aussi envers moi?
1: Oui, il y a une attirance. Ouais. Il y a une attirance. D'accord. Il y a quelque chose qui pourrait se faire. Et moi, je pense que vous allez apprendre à mieux vous connaître, à essayer de se découvrir. Mais bon, il vous dira certainement certains éléments de sa vie et qui font que il peut pas se libérer totalement ou il n'en a pas envie pour l'instant de se libérer totalement à une autre vie à deux. Voilà.
3: D'accord, ok. D'accord. Bon, écoutez, on verra. Le temps fera les choses.
1: Vous me tiendrez au courant, Muriel.
3: Oui, bien sûr, avec grand plaisir.
1: Merci et surtout, restez comme vous êtes. Et je vous donne une petite couleur, ça va être pour vous le rose un peu doré, qui est une couleur de renouveau et une couleur de premier élan, d'amour. D'accord?
3: Oh, super, c'est super beau. Merci beaucoup.
1: Merci. À très bientôt, merci.
3: Bonne journée.
1: Merci. Allez, on va se retrouver dans quelques instants avec Evelyne. Le mari de sa fille est bloqué en Égypte depuis quelques semaines. Alors, va-t-il pouvoir rentrer en France? On va en parler juste dans quelques instants.
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1: Et de retour dans votre émission et dernière partie hein, de C'est votre avenir. Alors, n'hésitez pas à envoyer un SMS avec le mot avenir au 7-20-18. Et je vous répondrai bien entendu, et je vais répondre à celui de Patrick qui nous dit « Depuis le décès de ma mère, les lumières s'allument seules chez moi et je sens parfois une présence dans le couloir. Est-ce qu'elle essaie de communiquer avec moi ?» Alors, Patrick, il y a certaines personnes vous diront que tout ça est faux, que ça marche pas. Ce sont des histoires et vous fabulez. Et puis il y a ceux qui effectivement pourraient laisser penser qu'il y a une manifestation. Et je pense que oui, effectivement, que d'un point de vue énergétique, il y a quelque chose qui pourrait éventuellement se manifester. À moins qu'il faut chez vous contrôler tout le système électrique, voir s'il n'y a pas une faille. Mais si ce n'est pas le cas, ça peut être effectivement une présence qui pourrait très bien se manifester, et si vous le souhaitez un jour je vous ferai un sujet sur ça pour vous expliquer un peu plus d'où, comment et ça provient. Et à présent j'accueille Evelyne. Bonjour Evelyne.
2: Oui, bonjour Alexandre.
1: Bienvenue à l'antenne de Sud Radio Evelyne. Vous nous appelez de quelle ville ou région?
2: On est pas loin de Périgueux.
1: D'accord, très bien. Et ça concerne votre fille qui est en couple.
2: Voilà.
1: Oui, racontez-nous.
2: Bon, ben, elle a fait une rencontre avec un étranger, un Égyptien, à fin juillet 2022.
1: Oui.
2: J'étais avec elle et ils se sont mariés en février 2023. Voilà.
1: D'accord.
2: Marié, voilà. Et puis il est parti en Égypte pour le mariage de son frère et il a été arrêté à l'aéroport. Il a été libéré au bout d'un certain temps, mais là c'est la police de l'immigration qui l'a épinglé et il fait des transferts et il est dans des centres de rétention dans des conditions inhumaines, on peut dire, voilà. Et donc, on a fait tout ce qu'il fallait pour essayer, mais pour l'instant, tout est bloqué.
1: D'accord. Qu'est-ce qui lui est reproché? Il a été dans une situation irrégulière auparavant?
2: Alors, il n'a pas voulu... Il a tous ses papiers, il a tout ce qu'il faut, mais sur son passeport initial, soi-disant qu'il manquait un tampon. Voilà, il y a quelque chose qu'il n'aurait pas... Apparemment, il a prétendu être parti en avion alors qu'il est parti de la Libye par un Zodiac. Voilà.
1: Ouais. Bon, il y a quand même quelque chose d'un petit peu douteux. Hein. Attention, je suis pas en train de remettre en question la parole de cet homme parce que je peux pas me permettre. Je connais pas l'histoire, mais je pense que des deux côtés, il y a une part d'ombre, du côté police ou en tous les cas douane, et côté de cet homme. Donc, ça a créé un blocage, ça a créé une difficulté, et il est enlisé dans quelque chose malheureusement. Alors, la situation pour moi n'est pas, elle est complexe. Certes, mais elle n'est pas bloquée définitivement. Je pense qu'il y a une démarche précise qui va permettre de tout débloquer. Et alors, je ne veux pas vous donner de faux espoirs, hein, mais je sens quand même la possibilité d'un retour possible, et notamment dans les semaines à venir. Peut-être que à l'été, les choses vont pouvoir se débloquer. Est-ce que vous avez tenté une intervention consulaire?
2: Ma fille a contacté le sous-préfet.
1: Oui. Et d'accord. Et à partir de là, peut-être que lui va faire la démarche pour justement ouvrir un dossier et faire en sorte de pouvoir lui donner la possibilité de rentrer. En tous les cas, c'est ce que je ressens pour vous. Et restez optimiste, restez positive, Evelyne. Je suis désolé, hein, votre son est pas très très bon, donc on est obligé de couper. Mais n'hésitez pas à revenir vers nous pour nous tenir au courant. Et à présent, j'accueille Jessica. Jessica, vous nous appelez de Toulouse.
3: Oui.
1: La ville rose.
3: Et oui.
1: Alors, quelle est votre interrogation? Racontez-nous.
3: Moi, j'ai une relation amoureuse depuis quelques mois. Et je voulais juste savoir si c'est une relation qui allait s'installer dans la durée.
1: Oui, depuis quelques mois, cette relation est là. Je la sens pas, cette relation, être trop déstabilisante. C'est-à-dire que je sens qu'on est dans un rythme. Est-ce que c'est le cas?
3: Oui, un rythme, mais en même temps, un rythme de couple, on garde chacun notre indépendance.
1: Oui.
3: C'est très fluide.
1: D'accord. Voilà. Ce que je ressens, Jessica, c'est que dans la relation, parfois il y a des relations comme ça qui démarrent tout feu, tout flamme, et puis à un moment donné, ça s'étouffe et ça, vous voyez, ça se dynamise plus. Alors que vous, non, je sens que ça, on est toujours sur un même rythme. Même si chacun est indépendant. C'est ça, d'accord.
3: Oui,
1: alors,
3: c'est ça.
1: Vous êtes dans une relation qui est en train de s'inscrire dans la durée, et il y a une évolution avec un peu plus d'engagement ensemble. Peut-être qu'il y aura des choses à éclaircir d'un point de vue familial, de son côté et de votre côté. Mais en revanche, je sens qu'il y a une véritable évolution. Ça me paraît assez positif. Hein.
3: D'accord,
1: ah, ok. Oui.
3: Donc c'est quelque chose qui va durer, qui va marcher.
1: Oui, vous en doutez?
3: Des fois, moi, j'hésite un petit peu. Des fois, il me rassure. Des fois, il m'inquiète. Voilà.
1: Non.
3: D'accord.
1: Allez, je vais vous donner une petite pastille à mettre sur le front. Le vert émeraude.
3: Oui. Volontiers.
1: Voilà, qui est une couleur qui est sur l'enracinement et sur la durée. D'accord?
3: C'est génial. Merci beaucoup, Alexandre.
1: Merci à vous, Jessica. Prenez soin de vous.
3: Merci, vous aussi. Bonne fin de journée.
1: Merci. Et nous, on se retrouve demain, même heure, même endroit. Je vous souhaite une bonne fin de journée. Merci de votre confiance.
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0: Bonjour à tous, nous allons passer ces deux heures ensemble sur Sud Radio et on va parler de la notion de sexophobe et de sexophile. Alors c'est assez simple à comprendre, hein. On aime le sexe ou

0: mais c'est peut-être pas la raison pour laquelle les femmes sont plus souvent sexophobes que les hommes. On pourra éventuellement voir aussi quelles sont les différences entre les hommes et les femmes. Et puis, il faut avoir confiance en soi, il faut se sentir bien dans son couple. Enfin bon, on voit bien que c'est pas si simple d'avoir une sexualité harmonieuse toute sa vie, parce qu'il y a aussi des moments où on peut être en baisse de forme, on peut être malade, on peut être très malheureux aussi, hein. Enfin bref, Alors, comment devenir sexophile? C'est en tout cas le sujet que je vous propose aujourd'hui, et si vous avez envie qu'on vous aide, eh bien, vous le connaissez, hein, ce petit numéro de téléphone de Sud Radio, 0826 300 300. Donc, n'hésitez pas à nous rejoindre pour poser vos questions et vos demandes à Yves Obsletti. Merci Yves d'être avec nous, bonjour.
1: Bonjour Brigitte.
0: Vous êtes donc l'inventeur, hein, de ces deux termes que j'utilise maintenant régulièrement, parce que je trouve qu'ils sont, on ne peut pas plus parlants. Hein. Et alors, la première question, est-ce qu'on est... on vient au monde sexophobe ou sexophile, ou est-ce que c'est autre chose?
1: C'est autre chose. On ne naît pas. Je ne pense pas qu'on puisse naître comme ça, sexophile ou sexophobe. En fait, c'est un investissement qu'on doit se procurer soi-même. C'est-à-dire qu'il faut s'investir dans la sexualité pour être sexophile. C'est pour être œnophile, par exemple, pour aimer le vin, il faut s'investir dans l'œnologie. Pour être cinéphile, dans le cinéma. Pour être sportif, il faut faire du sport. Gastronome, c'est la même chose. Pour tous les plaisirs de la vie, il faut s'investir. Le sexophobe, c'est quelqu'un qui ne s'est pas investi dans la sexualité. Il fut un temps où on pensait sexophobe, ce sont des gens qui ont été abusés pendant leur jeunesse. La très, très grande majorité des sexophobes n'ont rien à voir avec un abus. C'est ce vrai. Sont des gens, tout simplement, qui ne se sont pas investis à la sexualité. Et de toute façon, on n'est pas obligé d'être sexophile. Comme on n'est pas obligé d'aimer le vin, le sport, le cinéma. On n'est pas obligé d'aimer le sexe.
0: Mais en même temps, c'est peut-être important déjà de rappeler à tous ceux qui nous écoutent, si vous avez choisi de vivre avec quelqu'un qui est sexophobe alors que vous êtes sexophile, eh ben, il va falloir ramer.
1: Absolument. Mais ça, c'est un choix aussi qu'on fait. Je pense qu'au tout début, on voit plus ou moins je vis avec qui, qu'est-ce que cette personne peut m'apporter. Mais le grand problème, c'est qu'il n'y a pas une communication qu'on appelle une communication sexuelle. Les gens ne parlent pas sexe. Non. Dans un couple, la majorité des couples ne parlent pas sexe. On pense que tout est tacite, que l'autre va comprendre tout ça. On met pas des mots là-dessus. Et ben voilà, justement, il y aura des gens, des sexophiles qui vont vivre pendant toute une vie avec des sexophobes. Ça veut dire quoi? Ça va être des gens frustré.
0: Est-ce que les garçons sont plus sexophiles que les filles? Est-ce que c'est aussi, pas aussi clair que ça? Qu'est-ce que vous dites sur ce point?
1: D'abord, il y a le point de vue biologique. Est-ce que les hommes sont plus sexophiles que les femmes? Est-ce qu'ils ont beaucoup plus de désir que les femmes? Donc la question, la réponse, c'est oui. Alors pourquoi? Parce que les hommes ont beaucoup plus de testostérone, donc l'hormone mâle, que les femmes. Ils en ont 10 fois plus.
0: C'est important ce que vous dites, parce que ça n'a rien à voir avec l'éducation, là. On est vraiment dans...
1: Ça n'a rien à voir avec... Donc d'abord la base. D'abord, il faut parler la base. Et puis il y a plusieurs autres choses qui vont s'impliquer là-dedans. Mais d'abord la base, c'est taux de testostérone. Il suffit juste de donner autant de testostérone à une femme que les hommes, elle va courir derrière tous les hommes, elle va peut-être violer, je n'en sais rien, elle est capable de faire tout ce dont on dit aux hommes
0: vous avez raison, on ne le sait pas trop, mais à un moment donné on avait trouvé un médicament qui était à base justement de testostérone qu'on donnait aux femmes. Alors le problème, c'est que certes ça relançait bien leur désir, mais ça leur faisait pousser trop de poils.
1: Oui. Donc il y a les côtés négatifs.
0: Ça n'allait pas très bien. C'était pas au point. Bon, et est-ce qu'on peut aider quelqu'un qui est sexophobe à devenir un peu sexophile?
1: Oui. D'abord lui poser la question: pour être sexophile, est-ce que tu remplis les conditions? Alors les gens vont dire: de quelles conditions vous parlez? Ah ben c'est pas donné à tout le monde. Donc pour être sexophile, il faut remplir les conditions. La condition 1, il faut être curieux. Curieux sur tout ce qui se passe autour du sexe. Aller chercher les informations où il faut. Et puis, il faut être motivé. S'il y a des exercices, des expériences,

0: augmentation à faire, il faut les faire. Ça, c'est les conditions une ou deux. Ça, à tous mes patients, je dis. Et puis, je dis aux patients, aïe, aïe, j'ai oublié quelque chose. En fait, il y en a un, mais j'ai oublié, je ne sais plus où le mettre. Alors, je vais dire, ça, c'est la condition zéro. C'est la condition de base. Le sexe, c'est d'abord pour moi. On ne fait pas du sexe pour faire plaisir à l'autre. Tant que vous n'avez pas rempli ces trois conditions, vous ne pouvez pas être sexophile. Déjà, quand je dis curiosité et motivation, donc il y a plein de choses à faire pour être curieux et motivé. Motivé, c'est-à-dire, comme vous avez parlé au tout début, il y a sept items sur lesquels on travaille dans la santé sexuelle. Je définis ce que c'est. Je donne ma définition de la santé sexuelle. C'est avoir du désir, du plaisir, des orgasmes le plus longtemps possible de sa vie. Qu'est-ce que je vais mettre en place pour avoir du désir, du plaisir, des orgasmes? Donc c'est ça la santé sexuelle. Et les sept items vont répondre à ça. Donc il faut faire ceci, il faut faire cela, tout ça. Donc
1: Alors les
0: utiliser la
1: sept
0: santé.
1: items, se masturber, avoir une bonne image corporelle, ça j'en ai déjà parlé, une bonne estime de soi, il
0: D'abord,
1: faut
0: fantasme. Premier, c'est fantasmer.
1: fantasmer,
0: Donc avoir
1: oui.
0: la capacité de pouvoir fantasmer. Premier. Donc il y a trois activités sexuelles. Donc je vais les placer en 1, 2, 3. Fantasme, masturbation et rapport sexuel. Donc il faut avoir les trois. Donc si je n'ai pas de rapport sexuel, parce que ben j'ai pas quelqu'un avec qui je m'entends et je suis seul à l'heure actuelle. Donc si j'ai envie de maintenir ma santé sexuelle, je dois me rabattre sur un et deux. Beaucoup fantasmer, beaucoup se masturber. Donc les gens qui abandonnent les trois activités sexuelles, donc fantasme, masturbation et relations sexuelles, vont avoir des problèmes sexuels. Les hommes, des problèmes d'érection, de désir, d'éjaculation, et les femmes, des problèmes de désir, de fantasme, bien sûr, et de douleur. Donc c'est difficile à expliquer aux gens si vous avez en tête de maintenir votre santé sexuelle, mais il n'y a pas de relation sexuelle. Il faut faire les deux activités personnelles, c'est-à-dire le fantasme et la... Alors, combien de... J'ai abandonné les trois activités sexuelles. Combien de temps après est-ce que je vais avoir des problèmes sexuels que je viens de citer, aussi bien pour les hommes et que les femmes? La réponse est, je ne sais pas. Tandis que pour certaines personnes, 6 mois après, ils se tirent une balle au pied. Rien ne fonctionne après, quand ils reprennent la sexualité. D'autres, 3 ou 4 ans après, ils sont encore fonctionnels. Mais sûrement pas 7 ou 8 ans après où j'arrête
1: Oui,
0: tout
1: bien sûr.
0: et reprends la
1: Et
0: sexualité.
1: plus on vieillit, et plus on risque en
0: Ça
1: effet
0: devient
1: d'être.
0: difficile.
1: Ça devient difficile, évidemment.
0: Bien sûr.
1: Alors, on va parler de tout ça avec vous, bien sûr, et on va commencer avec Loïc, qui a eu une relation avec une femme qui n'avait pas beaucoup de libido. Il nous dit ça dans un instant.
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1: Eh bien, nous continuons à évoquer la santé sexuelle et on va essayer de vous aider tous à être un peu plus sexophiles durant cet été grâce à Yves Obstlaty qui est avec nous. Si vous aimez le franc-parler de Yves, n'hésitez pas, vous pouvez également le retrouver sur sa chaîne YouTube, Dr Yves Obstlaty, donc où vous aurez plein de conseils, de podcasts, etc. Loïc, bonjour.
2: Bonjour Brigitte, bonjour Yves.
3: Bonjour.
1: Merci de témoigner. Donc vous avez eu une relation avec une femme qui n'avait pas beaucoup de libido, hein, c'est bien ça?
2: Oui, c'est exactement ça. En fait, c'était une relation où je me sentais à l'époque un petit peu repoussé. Alors comme vous l'avez dit, je pensais que ma compagne avait une libido qui était moins importante que la mienne. Et donc je pensais que c'était une différence comme une autre finalement. Je mettais pas de pression, je la laissais vraiment aller à son rythme. Je voulais vraiment la respecter sur son rythme à elle. Mais au fil des années, je me suis rendu compte que c'était pas seulement une question de sexualité. Je me suis rendu compte qu'il y avait autre chose et qu'elle évitait systématiquement la discussion. Quand j'essayais de parler un petit peu de sexe, je la sentais très mal à l'aise. Elle changeait de sujet à chaque fois. Elle
1: oui, mais en même temps, les sexophobes sont souvent très mal à l'aise pour parler de sexe. Et c'est un sujet, en général, qu'il est très compliqué d'aborder parce qu'en même temps, on peut vivre sans sexe. Donc, il ne voit pas pourquoi on en parlerait. Yves Obstlaty, c'est le premier problème, d'ailleurs, dans ces couples-là.
3: Oui, j'ai jamais vu encore un sexophobe dire « je suis sexophobe hein ». Donc ça il faut le savoir. Les gens n'acceptent pas qu'ils sont sexophobes. S'ils sont sexophobes, ils aiment pas le sexe, c'est pas de leur faute, c'est le partenaire qui est mauvais. C'est toujours comme ça. Donc de prendre cette responsabilité, je suis sexophobe, je n'aime pas et un jour j'abandonne la sexualité, c'est toujours l'autre qui est fautif. Hein. Donc de dire c'est mon truc, non.
1: Oui, c'est l'autre qui ne pense qu'à ça.
3: Hein, c'est l'autre qui pense qu'à ça.
1: N'est-ce pas Loïc?
2: J'avais vraiment l'impression d'être vraiment dans ce rôle de me dire c'est moi qui pense qu'à ça, alors qu'en fait c'était juste un tabou pour elle, quoi. Elle voulait pas en parler, donc je pense qu'elle était un petit peu dans cette phase de déni en quelque sorte, de se dire non je suis pas, mais si c'était le cas pourtant. Ça a été un peu compliqué, je me suis mis dans une nouvelle relation parce que forcément ça a compliqué un peu nos relations, parce qu'on est arrivé à un point où on n'avait plus du tout de proximité, plus de rapport sexuel du tout non plus pendant des semaines, des mois, et même ça s'est fini avec la relation au bout de 2 ans sans sexe. Et bon, forcément à un moment moi ça me correspond pas, donc je me suis dit avant de faire une bêtise et d'aller faire l'irréparable avec quelqu'un d'autre, on a préféré mettre fin à notre histoire. Et aujourd'hui j'ai une relation et je vois que la communication est importante, parce que la personne avec qui je suis aujourd'hui, on communique beaucoup, et en fait on échange de nos envies, de nos plaisirs, de nos excitations, et finalement ça change tout en fait.
1: Oui, parce qu'à partir du moment où on peut communiquer, même si l'autre a beaucoup moins d'envie et qu'on fait peut-être beaucoup moins l'amour qu'on aimerait, mais au moins ça se parle, quoi.
2: Exactement.
1: Et on peut, enfin, tandis que quand on est face à quelqu'un qui dit ben non, c'est toi qui penses qu'à ça, c'est ta faute, etc., on est renvoyé, si je puis dire, dans le mur, quoi.
3: Et on culpabilise en disant qu'on est obsédé sexuel.
2: Oui. C'est ça, j'avais l'impression de vraiment passer pour l'obsédé, exactement, complètement. Alors qu'en fait, non, c'était simplement un problème de communication entre nous. Et bon, voilà, je suis passé.
1: Mais quand vous l'aviez rencontré tout au début, est-ce que justement elle avait quand même des désirs? Parce que c'est ça, parfois,
2: c'est qu'alors au début, tout se passait très bien, forcément. En plus, on était plutôt jeunes tous les deux. On avait 17, 18 ans. Donc forcément, au début, c'est toujours un peu fougueux tout ça. Donc c'était l'amour fou. Et puis, au fur et à mesure du temps et des années, ça a commencé à se tasser. Et je pense qu'à un moment, il y a dû y avoir un décrochage que j'ai peut-être pas su interpréter non plus. Et après, c'est parti dans une spirale.
1: Mais justement, Yves Obstlaty, comment vous interprétez? Parce que c'est quelque chose qu'on entend souvent, un jeune couple, souvent plutôt les jeunes couples d'ailleurs, se mettent ensemble, la femme est assez désirante, et il y a de la sexualité, donc l'homme, il rentre dans la relation en toute confiance, et puis petit à petit, parfois même assez vite, la femme dit stop. Pourquoi?
3: Ah, bonne question. Donc pourquoi il y a cette différence? Donc d'abord, il faut savoir pourquoi on fait l'amour. Donc pourquoi il y a du sexe? Pourquoi on baise? quel est le moteur. Le moteur de la sexualité, c'est le désir sexuel pour obtenir du plaisir et des orgasmes. Un point, c'est tout. C'est pas autre chose. Alors, dans le cas que vous venez de citer, le moteur est ailleurs. Le moteur, c'est quoi? Le premier moteur, alors, quand c'est ailleurs, c'est la passion amoureuse. On est passionnément amoureux de l'autre. Alors, on saute sur l'autre. On saute, on veut une complétude avec l'autre. Donc, le sexe est, même si on fait l'amour, ce sont des gens qui ne baissent pas, qui disent « je fais l'amour », ils font l'amour parce que le moteur est là. Le moteur, c'est quoi? La passion. Or, la passion ne dure pas longtemps. Souvent, ce qui se passe, une fois que la phase passionnelle est terminée, la sexualité est terminée. Les gens, ils sont étonnés. Pourquoi? Pourquoi est-ce que ça s'éteint d'un coup? Parce que le moteur que vous avez utilisé est un mauvais moteur. C'est le moteur de la passion. Ce n'est pas un moteur de sexualité. Le moteur de la sexualité, on fait du sexe pour avoir du plaisir, du désir, du plaisir et de l'orgasme. Vous n'étiez pas là-dedans. Vous étiez dans quelque chose de tout à fait différent.
2: Ouais, complètement. Ouais. Ça me permet de mettre un mot en tout cas sur ce qui s'est passé. C'est vrai que j'avais jamais pris le temps d'en parler avec qui que ce soit. Et ouais, ça explique beaucoup de choses, effectivement.
1: Oui, oui.
3: C'est le moteur qui est important. Pourquoi vous faites l'amour? Pour quelle raison vous faites l'amour?
2: Oui, c'était comme vous l'avez dit. En fait, on était vraiment amoureux tous les deux. On était dans cette passion et. Et c'est peut-être étoffé avec le temps, effectivement. Ça
1: oui, beaucoup de choses. Une fois que le couple s'installe, la passion peut pas durer. Hein. La passion, elle peut éventuellement durer quand c'est des couples d'amants qui ne se voient pas régulièrement. À ce moment-là, la passion peut durer des années. Mais,
2: oui.
1: mais la passion dans un couple qui, à un moment donné, parce que justement, il y a de la passion, décide de s'installer, forcément, la passion doit se transformer en amour durable. Alors, c'est tout à fait possible. Hein. Il y a énormément de couples qui y arrivent. Mais si votre ami était donc passionné et sexophobe, et ben à un moment donné, elle n'est plus que sexophobe.
2: Oui.
3: C'est le sexophile. C'est une femme sexophile. C'est la même chose aussi. Donc au départ, le moteur va être la passion. Mais la sexophile, à la différence de la sexophobe, une fois que cette passion est terminée, comme vous dites, il y a de l'amour véritable, elle arrive à continuer à faire de l'amour, parce qu'elle va faire de l'amour, pourquoi? Avec un autre but, c'est pour obtenir du désir, du plaisir, et
2: du plaisir.
3: Parce que c'est une personne sexophile.
2: Oui, effectivement.
1: Oui, je pense qu'il faudrait presque faire un vrai test qu'on puisse faire à une femme qu'on rencontre, parce que c'est souvent les hommes hein, qui sont dans votre cas, Loïc. Et comme ça, on verrait si la femme fait l'amour par passion ou parce que si elle est sexophile ou sexophobe, parce qu'en fait, ce serait assez facile hein, avec un test bien étudié, vous auriez la réponse. Mais je pense qu'en effet, elle n'avait pas du plaisir à faire l'amour. Elle avait du plaisir à être avec vous parce que les corps étaient. Et c'est ça qui vous a.
3: Donc oui, excusez-moi, mais ce sont aussi en général des gens qui n'ont pas de sexualité personnelle. Donc posez la question toujours. Est-ce que tu te masturbes? Est-ce que tu as des fantasmes? En général, les sexophobes n'ont pas beaucoup de sexualité personnelle non plus. Donc, ah oui, je me masturbe. Combien de fois tu te masturbes? Ah, une fois peut-être par mois. C'est pas suffisant. Un sexophile, il se masturbe et il a beaucoup plus de relations sexuelles. Donc ici, il y aura question de quantité.
1: Alors, oui, ça, c'est très juste.
3: N'aime pas parler quantité. Hein.
1: Oui, mais vous avez raison. Une femme qui se masturbe qu'une fois par mois, elle est pas.
3: Pas suffisant.
1: Alors, elle peut ne pas être totalement sexophobe, mais c'est une femme qui aura envie de faire l'amour une fois par mois. C'est tout.
2: C'est ça. Ouais. Et c'est un sujet qu'on n'a jamais pu aborder. J'ai toujours essayé de lui, parce que forcément, moi, j'avais mon plaisir solitaire de mon côté. Et quand moi, je lui posais la question, forcément, parce que. Et non, elle m'a jamais répondu et j'ai senti que ça créait un malaise, donc j'ai pas insisté, mais j'ai bien senti qu'il y avait un souci.
1: Alors après, tout dépend pourquoi une femme est sexophobe. Si elle est sexophobe à cause de mauvaises paroles qu'elle a entendues durant toute son enfance, on peut parfois arriver à renverser les choses. C'est là où le travail parfois avec un sexothérapeute peut aider, mais il y a des femmes, il n'y a rien à faire, elles resteront sexophobes toute leur vie. Et après tout, encore une fois, vous avez raison, Yves. Il n'y a pas à juger qui que ce soit. Chacun a le choix. Hein. On n'est pas là pour obliger tout le monde à faire l'amour.
3: Donc sexophile et sexophobe. On peut être pendant toute une vie sexophile, on ne peut pas être pendant toute une vie sexophile. Pardon, on peut être pendant toute une vie sexophobe, on ne peut pas être pendant toute une vie sexophile. Parce qu'on aura des problèmes de santé, des problèmes de deuil, des problèmes d'argent, tout ça, où les galipettes passent vraiment au second rang. Donc on ne peut pas... On peut pas s'y mettre dans la sexualité. Être sexophile pendant toute une vie, j'ai jamais rencontré. À condition que les gens vivent plus de 80 ans, évidemment.
1: Hein. Oui, bien sûr.
2: Bien sûr.
1: Bah, écoutez, Loïc, profitez bien de cette nouvelle relation, hein, puisque vous arrivez à trouver.
3: Demandez, Loïc, quand vous êtes dans une nouvelle relation, première question, demandez, est-ce que tu te masturbes?
2: D'accord, ok. Alors, peut-être pas au premier rendez-vous, je sais pas, mais c'est une question à se poser, effectivement. C'est toujours bon à prendre, tu prends le conseil. Merci beaucoup. Très cool, en tout cas.
1: Je vous en prie, merci à vous Loïc. Et puis je pense que c'est un conseil que tout le monde a entendu, il me semble. Yves Obsletti, on se retrouve dans un instant pour le Love Conseil. On va parler des phases critiques du couple. Il y en a, j'en ai trouvé 7 aussi. Et puis on aura Fabien également qui va prendre la parole et qui a aussi ce problème de désir qui passe au second plan.
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1: Eh bien, Yves Pslati, on va parler des phases critiques du couple. Hein. On sait très bien que dans un couple, il y a des moments un peu difficiles. Alors, la première phase, c'est celle qu'a connue Loïc. Hein. C'est le moment où on s'installe ensemble, ou bien même qu'on se marie. On passe donc de l'état de passion à l'état plus tranquille de la vie de couple. Et c'est là où parfois on peut avoir des mauvaises surprises. La deuxième étape, c'est quand arrive le premier enfant. La troisième étape, c'est les changements importants. Alors, ça peut être un déménagement, ça peut être un changement d'emploi, ça peut être un deuil. Enfin, il y a des moments difficiles dans la vie, pour l'un ou pour l'autre d'ailleurs. Mais quel que soit celui qui est impacté, ça impacte le couple, évidemment. La quatrième crise, je l'ai mis dans les crises principales parce que c'est quand même de plus en plus fréquent, c'est l'aventure extra-conjugale, qu'elle soit avouée ou découverte ou pas d'ailleurs, parce que ça bouge l'équilibre du couple. Cinquième phase, c'est ce qu'on appelle le démon de midi, hein, c'est le moment où on a le sentiment que l'autre n'est peut-être plus si séduisant, ou alors on a le sentiment qu'on est peut-être qu'on a une prise de conscience de pas avoir réalisé ce qui nous tient le plus à cœur, qu'il faut peut-être tout bousculer, et parfois on croit qu'il faut se séparer pour retrouver une sorte de liberté. Alors la sixième étape, c'est le départ du dernier enfant ou l'heure de la retraite, c'est-à-dire que le couple va se retrouver face à face, si je puis dire. Et la septième étape, c'est la maladie, la grave maladie de l'un ou l'autre des partenaires. Alors je les ai mis dans cet ordre-là, c'est pas toujours dans cet ordre, hein, évidemment, mais enfin, c'est un petit peu dans cet ordre. Qu'est-ce que vous avez envie de dire? D'abord, est-ce que vous êtes d'accord, et qu'est-ce que vous pourriez rajouter?
2: Ben, je suis tout à fait d'accord, mais moi j'aime bien séparer le nid vide, car le dernier enfant part. Et la mise à la retraite, parce qu'il y a quand même 10-15 ans de différence entre les deux, et les projets sont différents.
1: C'est vrai.
2: Donc moi, je les séparerai, je ne me mettrai pas là-dedans. Mais sinon, c'est ce que j'utilise aussi comme les moments critiques du couple.
1: Et alors, dans ces moments-là, toujours pareil, hein, communiquer, ne pas interpréter,
2: toujours pareil, oui, bien sûr.
1: Ne pas interpréter ce que l'autre pense ou ressent. Communiquer et en parler et échanger ensemble de ce qu'on ressent, de ce qu'on aimerait.
2: Mais il faut pouvoir le dire, il faut pouvoir en discuter et on passe au-dessus, quoi. Mais c'est vrai que c'est des projets qui changent. Il y a encore un, c'est le déménagement.
1: Oui, je l'ai noté. Oui, je l'ai dit dans les
2: ah, vous l'avez dit.
1: Dans les
2: oui,
1: changements de. Oui. Voilà, donc à vous de réfléchir et de pas faire comme si ce n'était pas grave et pas important, parce que c'est important. Et
2: puis il faut le savoir que ça va arriver, hein.
1: Oui.
2: Pour le savoir,
1: à chacun.
2: Hein, à l'avance.
1: Oui.
2: C'est pour ça qu'il faut le dire. Oui.
1: C'est pour ça qu'il faut bien avoir conscience des crises que le couple rencontre. Et puis on rencontre de toute façon tous dans notre vie des crises, hein, individuellement, et forcément quand on rencontre une crise individuellement, ça a un effet sur le couple, hein, forcément. 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Et on retrouve Fabien qui est avec nous. Bonjour Fabien.
3: Oui, bonjour Brigitte, bonjour Yves.
2: Bonjour.
1: Merci d'être avec nous. Est-ce que vous avez entendu le témoignage de Loïc ou pas, Fabien ?
3: Oui. J'ai écouté attentivement tout à l'heure. Effectivement, il y a pas mal de choses dans lesquelles je me suis retrouvé aussi.
1: J'imagine. Hein. Donc, vous êtes dans la phase après passion, c'est ça, dans votre couple ?
3: Oui, voilà, effectivement. En fait, avec ma compagne, au début de notre relation, c'était pareil que Loïc. Voilà, on avait énormément de désir l'un pour l'autre. On profitait de chaque moment ensemble. Il y avait beaucoup de complicité, de spontanéité. Et puis, notre vie sexuelle, elle était vraiment épanouissante. Hein. Et puis après, voilà, les années sont passées. On a eu un premier enfant, puis un second. Et puis, les responsabilités aussi, elles se sont accumulées. Au niveau du travail, j'ai eu un petit peu plus intéressant. Et donc, du coup, c'est devenu un peu plus prenant. Et forcément, la fatigue, elle s'est installée. Donc, sans vraiment s'en rendre compte, je pense que notre vie intime, elle est passée au second plan, en fait.
1: Oui. Donc là, il y a plusieurs choses. Hein. J'ai l'impression que c'est pas tout à fait comme Loïc, c'est-à-dire que vous avez su garder une sexualité correcte même quand la passion s'était un petit peu éteinte.
3: Oui.
1: Hein,
3: oui,
1: puisque oui. Vous avez eu des enfants, donc vous avez construit quand même votre couple.
3: Oui, effectivement, oui.
1: Par contre, c'est les parents qui ont pris le dessus sur les enfants, sur le couple d'amants, pardon.
3: Voilà, oui, non, mais voilà, complètement. C'est, ça tourne plus qu'autour de la vie de famille, les enfants, et c'est vrai.
1: Et
3: que,
1: le travail.
3: Et le travail, oui.
1: Ça, c'est aussi quelque chose qu'on rencontre souvent, hein, Yves Psati.
2: Oui. Donc les gens ils disent souvent à cause de la fatigue. La première raison que les gens donnent c'est la fatigue. Mais je suis pas tout à fait d'accord avec ça. Donc il y a eu une étude qui a été faite il y a une bonne dizaine d'années, même 15 ans je pense, en Angleterre. Il y avait des couples qui étaient depuis 30 ans ensemble et qui faisaient l'amour encore pas 5 fois par semaine après 30 ans. Ils se sont dit mais c'est qui ces gens-là? Eh ben ils ont creusé un peu là-dedans et ils ont trouvé quelque chose. C'est des gens, mari et femme, qui travaillent 60 heures par semaine. Donc c'est pas la fatigue, c'est une question de philosophie. La philosophie c'est quoi? On est fatigué, on travaille beaucoup, vivement qu'on rentre à la maison et qu'on s'occupe l'un de l'autre. C'est une question de philosophie. Alors tout le monde met ça sur la fatigue. Certes, la fatigue elle joue, bien sûr, on peut pas nier ça. Mais est-ce avant que... tout, c'est une question de
1: oui, mais Yves, sexophile. Est-ce que c'est juste parce que quand on est vraiment sexophile, ben on sait que de faire l'amour, ça va nous requinquer et ça va nous redonner de l'énergie. Quand on n'est pas assez sexophile, on est en effet fatigué. Donc l'envie n'est pas assez forte pour qu'on aille au-delà de la fatigue.
2: Voilà, et tout passe avant. Un sexophile, il sait que il est fatigué aujourd'hui, il ne peut pas faire, alors il cherche un déclic. Ils se disent, ben, il faut mettre juste un tout petit déclic, en deux minutes, on est partant. Ils se regardent qui va faire le déclic. Et en général, quand c'est un couple... sexophile, tous les deux, le premier déclic qu'il faut, ou bien ils se racontent des petites histoires très érotiques, ou bien ils vont se mettre un film érotique, et deux minutes après, ils se sortent l'un sur l'autre. Donc, ils cherchent un starter, et le starter, un film érotico-pornographique, c'est le superbe starter. Mais eux, quand ils sont deux sexophiles, ils peuvent regarder ensemble dans un film érotico-pornographique. Mais dans le couple, s'il y a un qui est sexophobe, qui n'est pas suffisamment sexophile, ils vont jamais regarder ensemble un film érotico-pornographique.
1: Ils vont regarder une chaîne d'infos et ça va les fatiguer encore plus et ça va enlever tout désir.
3: Effectivement. Ben oui, parce que voilà, c'est ce que je me suis souvent demandé. En fait, comment on peut redonner envie à son partenaire ou sa partenaire si le désir était quelque chose qui ne se commande pas, en fait. Est-ce que comment on peut faire pour redonner l'envie
2: Le starter.
1: Oui, et puis je crois que vous dites une chose qui est pas tout à fait juste, Fabien. Le désir ne se commande pas. Si le désir, on peut, il faut bien défaire la différence entre le désir qu'on a quand on est dans la passion et on est dans une sorte d'attirance comme des aimants vers l'autre. Et ça, c'est ce désir qui vient de l'autre. Et puis il y a le désir qui vient de soi et c'est là où il faut se dire je suis fatiguée, mais après tout si je fais le petit effort d'aller vers Fabien et qu'on fasse l'amour, je vais me sentir bien, on va être heureux, on va se faire du bien et à ce moment-là on va chercher son désir à soi, comprenez?
3: Oui.
1: Il faut pouvoir arriver à communiquer avec elle.
3: Ça, il n'y a pas de souci. Hein. On communique parce qu'on a bien vu tous les deux que voilà, les moments intimes ils étaient quand même beaucoup moins fréquents. Et du coup, j'essaye de faire des efforts au quotidien. Hein. On organise les soirées à deux, on prend du temps pour discuter, on essaie de retrouver une certaine complicité en dehors de la chambre. Et puis, on essaie de faire des choses aussi sans les enfants.
1: Et alors
3: ça se passe bien, mais c'est vrai qu'on a toujours la vie de famille qui revient, on repart systématiquement autour des enfants.
1: Faites un moment que vous organisez tous les deux, est-ce que ça se termine par faire l'amour ou pas?
3: Alors oui, mais pas forcément à chaque fois, et puis on fait pas ça non plus tous les mois.
1: Ouais, donc j'ai l'impression que vous fatiguez un peu parce que vous arrivez, enfin c'est vous qui êtes toujours obligé d'organiser tout ça.
3: Ben, je me dis que c'est plutôt à moi de tenter aussi de refaire les, de faire les efforts en tant qu'homme, en disant faire naître toujours le désir auprès de ma partenaire.
1: Yves Slaty, qu'est-ce que vous pouvez conseiller à Fabien?
2: En fait, il y a aussi deux formes différentes de désir, le désir spontané et le désir provoqué. Alors ici, dans les cas où on est un couple installé, où il y a du travail, où on est fatigué, tout ça, il faut pas compter beaucoup sur le désir spontané parce qu'il va pas arriver. Donc il faut D'accord. le provoquer, le désir. Donc le starter, ouais. c'est ça, provoquer. Alors provoquer, peut-être un bon repas, ça peut provoquer, à condition d'aller un peu plus loin pour les galipettes, mm-hmm. et puis une parole, hein, comme je dis, viens, est-ce que ça t'intéresse qu'on regarde un petit film érotique, ou bien est-ce que ça t'intéresse que je te raconte une petite histoire qui va un peu t'échauffer, toi tu peux me raconter un fantasme, tiens, le dernier fantasme que tu as eu, c'est quoi? Ça, c'est les couples sexophiles qui font ça. Les couples sexophiles, oui. même quand ils sont fatigués, ils n'ont pas du désir spontané. Donc, ils vont provoquer quelque chose. Alors, ici, apparemment, vous n'êtes pas sexophobe, aucun de vous n'est sexophobe. Il suffit non. juste de savoir qu'est-ce qui va exciter l'autre. Et petite histoire, viens, on va regarder une BD ensemble, viens, on va regarder un film ensemble, on va se raconter une histoire, tiens ton fantasme, ou bien viens, on va se laver ensemble, viens, on va faire un massage ensemble.
1: Oui, il faudrait Fabien que vous connaissiez mieux ce qui peut chez elle relancer son désir.
3: Oui, effectivement, c'est vrai que autre chose que de prévoir un dîner ou une sortie.
1: Parce que j'ai l'impression qu'elle apprécie très bien le dîner, la sortie, mais que oui. ça suffit pas pour que. Il faut peut-être être encore plus précis, si je puis dire.
3: Oui, c'est vrai que l'histoire de faire un massage ensemble ou vraiment une activité à deux, mais pour le bien-être, peut-être que ça pourrait changer aussi.
1: Et moi, je pense puisque
2: surtout se toucher.
3: D'accord, ouais.
1: Oui, il faut éveiller.
3: Dans un endroit neutre aussi, le fait de pas forcément être à la maison à ce moment-là, ça pourrait éveiller.
1: Je
3: aussi,
1: ne sais pas, mais je pense qu'il y a deux choses. C'est d'abord peut-être lui poser, puisque vous arrivez à communiquer, lui poser la question, qu'est-ce qui chez toi te donne envie d'aller plus loin sexuellement quand on est tous les deux? Ou quand elle est toute seule, parce que peut-être qu'il faut lui offrir un jouet et lui dire « J'arrive dans un quart d'heure, ma chérie. » Enfin, je dis n'importe quoi, hein, je la connais
3: non,
1: pas.
3: Oui,
1: hein.
3: C'est vrai.
1: Vous voyez mm-hmm. Donc il faut que vous sachiez, parce que parfois les femmes, il suffit qu'elles aient le temps de prendre un vrai bain, de peut-être un petit peu commencer à se caresser avec un jouet, et à ce moment-là, elles sont tout à fait prêtes pour avoir un rapport sexuel. Vous voyez, alors je dis pas que c'est le cas de la vôtre, hein, mais c'est un conseil que je donne en général. Et puis ensuite, une fois que vous aurez pu communiquer avec elle, et là je suis totalement d'accord avec ce que vient de dire Yves, il faut, ça passe par le toucher. Nous on est, j'aime bien rappeler ça, nous on n'est pas des micro-ondes. On est des fous,
3: oui,
1: il faut le temps que ça chauffe.
3: Oui, il faut le temps que ça chauffe, c'est vrai. Non, mais c'est vrai que l'histoire du bain, c'est pareil. On a une baignoire à la maison. J'ai pas forcément eu l'idée de préparer, pourquoi pas une fois un bain et faire une soirée.
1: Enfin bon, en tout voilà. cas, vous avez la chance de communiquer. Vous avez la chance que visiblement elle n'est pas sexophobe. Donc, trouver comment, quels sont les moyens qui lui permettent de trouver retrouver le désir. Parce que j'ai l'impression en effet que la soirée c'est très sympathique, c'est bien, c'est déjà bien parce que ça fait de l'intimité. Et je parle souvent aussi de cette nécessité d'être dans l'intimité, un peu loin des contingences matérielles et des enfants. Mais voilà, ouais. mais ça ne suffit pas à réveiller son désir.
3: D'accord, ouais, on a l'impression que ça fait un peu programmé et c'est pour ça que c'est pas naturel quand c'est comme ça.
1: Je savais que vous alliez réagir, Yves.
2: Non, s'il vous plaît. Est-ce qu'on programme ou on programme pas? Oui, on programme. Donc, la question est, oui, il faut programmer. Pourquoi il faut programmer? Comment est-ce que j'ai découvert ça? Donc c'est avec le Viagra. Donc la femme dit, donc c'est plusieurs patientes, donc j'ai le couple en face de moi, plusieurs patientes, donc il prend le Viagra, il me dit rien, donc il attend 30 à 45 minutes, puis il vient, il saute sur moi. Et elle dit, après ça je le refuse, et puis il râle parce que il a jeté 10 euros par la fenêtre parce qu'il a pris un Viagra et que ça n'a servi à rien. Ok, alors je dis, mais qu'est-ce qu'il fallait faire? Qu'est-ce qu'il faut faire? Mais qu'ils me le disent. qu'est-ce qu'il doit dire? Ben, avant de prendre le Viagra, qu'il me le dise. S'il me dit, je prends le Viagra, je sais qu'il y a 30 à 45 minutes. Ben, lui, en 30 et 45 minutes, il va se chauffer. C'est-à-dire que lui, son désir va augmenter à un moment donné où il va venir vers moi. Donc, il est déjà programmé. Mais s'il me le dit 30 à 45 minutes, moi aussi, je peux me programmer. Je peux aller prendre une douche, je peux me faire belle, je peux lire un roman, je peux, un roman érotique, tout ça. C'est-à-dire que 30 à 45 minutes après, au moment où il a pris le Viagra, on va être au niveau du désir sexuel en phase. Et alors, là, il n'y a pas de problème. Donc, programmé.
3: Oui,
2: ne dites pas que ça doit être naturel. Ah, ça doit être naturel. C'est vraiment le truc de sexophobe. C'est naturel. Et si vous baisez, vous ne baisez pas. Donc, ça ne sert pas. Ça ne sert à rien que ce soit naturel. Donc, chez ces gens-là, il faut programmer. N'ayez pas peur de programmer.
3: D'accord, ok. Bon, moi, je pensais que ça n'était pas naturel, justement, de programmer.
2: Non, il y a rien. Dans le sexe, il n'y a rien de naturel. Hein.
1: C'est le naturel, oui, c'est quand on est en train de faire un gosse parce qu'on est poussé par nos hormones. Ça, c'est naturel, c'est tout. Le reste, se donner du plaisir, c'est pas naturel parce que c'est pas nécessaire pour la survie de l'espèce.
3: Non, c'est vrai.
1: Donc, ça marche pas. Il a raison, Yves. Faut arrêter de croire que le désir est naturel. La pulsion est naturelle, mais pas le
3: désir. D'accord. Écoutez, voilà, j'aurais vraiment appris encore quelque chose.
1: Mais on est là pour ça, Fabien.
3: Vous, bah oui, c'est pour ça. Merci de m'avoir reçu.
1: Je vous en prie, Fabien. Merci à vous. Je crois que le témoignage servira à beaucoup d'autres qui écoutent. Allez, une petite pause et on retrouve Yann qui, lui, est sexophile et qui veut parler de cette société qui nous rendrait sexophobes.
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1: Toujours en compagnie de Yves Obsletti, je rappelle que vous pouvez aussi le retrouver sur sa chaîne YouTube, Dr Yves Obsletti. Vous retrouverez tous ses conseils clairs, précis, son franc-parler qu'on aime beaucoup. Et vous saurez ce que c'est qu'un sexophile ou un sexophobe. Bonjour Yann.
2: Bonjour Brigitte, bonjour Yves.
1: Alors vous êtes sexophile, mais vous trouvez que la société nous rend un peu sexophobes ?
2: Oui, je trouve qu'aujourd'hui, on a tellement d'encadrement de tout, et puis c'est vrai qu'on essaye de trop canaliser un petit peu les gens, et puis tout de suite, l'information que l'on reçoit tous les jours sur tous les problèmes d'agression sexuelle, etc., font que ça bloque les gens, quoi. C'est assez simple. On se demande si on ne devient pas déviant, si on devient sexophile.
1: Oh bah, écoutez, je crois que les abus sur enfants, tout le monde, je pense
2: ça,
1: qu'au contraire.
2: Bah
1: oui,
2: ça,
1: je pense qu'au contraire, c'est clair. Oui, donc vous parlez plutôt des cas, les femmes qui portent plainte sur des hommes qui
2: ouais, qui, par exemple.
1: C'est de ça dont vous parlez plutôt. Parce que mélangeons pas tout, hein.
2: Tout à fait. Par exemple, oui, en effet, et puis même le voir notre jeunesse qui a une sexualité qui est bien différente, je dirais, parce que ils ont pas trop envie d'avoir d'enfants, enfin c'est très bizarre, ils sont plutôt consommateurs d'image plus que de sexualité.
1: Qu'est-ce que vous en pensez, Yves Obsletti? Vous trouvez que la société devient un peu sexophobe?
3: Est-ce que la société a déjà été sexophile?
1: Oui.
3: La société n'a jamais été sexophile.
1: C'est pas faux.
3: Elle n'a jamais été sexophile.
1: Si, quand même, à un moment donné, dans les années 80, 90.
3: La révolution sexuelle.
1: En tout cas, en France, entre, on va dire, 85 et 95, 2000, il y a eu un courant assez d'ouverture à la sexualité, je trouve.
3: Quel est le pourcentage des gens qui ont adhéré? N'oubliez pas.
1: Ah, ça, c'est autre chose, mais.
3: Les lois de ça sont faites par des sexophobes. La censure, c'est dans les mains des sexophobes. Quand on dit ne fais pas ceci, ne fais pas cela, c'est des sexophobes. Quand un directeur à l'école disait à l'époque, qui est-ce qui va donner un cours de sexologie à nos élèves? Les premiers qui levaient les doigts, c'était les sexophobes. Parce qu'ils ont un message à passer. Le sexe, c'est mal, c'est sale, c'est du viol, c'est, je sais pas quoi, les grossesses non désirées. Donc, les sexophiles n'ont jamais plus le pouvoir. Hein. Les sexophobes, ils ont toujours pris. Donc, est-ce que maintenant, la jeunesse, qu'est-ce qu'elle fait, comment elle fait? Donc, vous avez en France des beaux chiffres, hein, pour voir que c'est pas...
1: les galipettes
3: sont loin derrière, hein, pour le moment.
1: Ouais. Donc, Yann, vous avez raison. S'il n'en reste plus qu'une, je serai celle-là. Hein,
2: Vous avez l'image de votre passé aussi. Et c'est vrai que les années 80 ont été un souffle de liberté.
1: Oui, il y a eu ce moment où, il y a eu.
2: On a à peu près le même âge. On a à peu près le même âge. Je ressens tout à fait ça.
1: On parlait de libertinage à la télé, il y avait une ouverture quand même dans ces années-là, mais ça a été en effet c'est maximum 15 ans, hein. Et puis il y avait en même temps l'arrivée du sida, donc ça a été compliqué, quoi. C'était...
2: Tout à fait. Puis alors maintenant, on a une autre chose qui est assez intéressante, c'est que le film érotique, etc., était une espèce d'appel. À l'époque, c'était Canal+, ou je sais plus qui faisait ça.
1: M6. Le film érotique du dimanche soir, c'était M6.
2: Voilà. Bon. Et aujourd'hui, maintenant que c'est entre guillemets n'importe où sur le réseau, sur le net.
1: Oui, sur Netflix, etc. Oui.
2: Ouais, puis YouTube, et puis tout ce qu'on veut. Enfin, il y a 10 000 supports plus faciles. Mais ceci étant, je pense que les jeunes sont peut-être consommateurs d'érotisme et de pornographie très jeunes, mais je suis pas sûr qu'après ça les influence tant que ça et qu'ils aient envie de sexualité. Je suis pas sûr du tout parce qu'ils ont pas vu des choses forcément très belles. Et le film érotique, même tel que vous l'avez pratiqué, tel que vous l'avez fait, était sûrement beaucoup plus joli que le film, que la pornographie d'aujourd'hui. La pornographie d'aujourd'hui, c'est de la performance.
1: Mais je crois que les jeunes cherchent toujours l'amour, mais sont un peu perdus parce que d'abord il y a tous leurs parents qui ont divorcé, qui s'entendaient pas si bien que ça. Ils n'ont pas l'image de couple parental qui s'entendait bien sexuellement non plus. Il y a aussi tout ce qu'on entend aujourd'hui sur les relations, que les hommes seraient violents. Et puis on dit tellement aux femmes attention, soyez sûres d'être consentantes. Moi, je suis pas sûre que le mot consentement et désir aillent très bien ensemble. Je sais pas ce que vous en pensez, Yves Pslati.
3: Bon, ça, on a déjà discuté le mot consentement avec le désir. Je sais pas. Donc ça, j'aime bien un peu choquer, un peu bousculer les gens. Je dis le mot consentement. Les sexophiles sont toujours consentants. Même les sexophiles, ils sont consentants à ce que tu me dises non.
1: Oui, bien sûr.
3: Parce qu'il n'y a pas frustration. Pourquoi il n'y a pas frustration? Donc le consentement, quand tu me dis non, qu'est-ce que ça provoque? Et il y a celui qui demande, et qu'est-ce qu'il reçoit comme reste? Donc s'il y a une frustration, ok, c'est sans arrêt frustration. Et qu'est-ce qu'on fait pour le frustrer? Donc le sexophile, il est apte à écouter le non, parce qu'il sait que si moi je t'ai appelé aujourd'hui, tu n'es pas venu, demain c'est toi qui vas venir vers moi. Mais quand c'est, il y a un sexophobe, ou bien deux sexophobes, ou bien un peu à moitié, et c'est toujours non, non, non, non, et utiliser, ah oui, mais je ne suis pas consentant. Quand est-ce que tu vas être consentant? C'est ça le problème. Donc, on doit s'occuper, non pas. Donc, en tant que sexologue, mon plus grand problème dans les consultations en tant que sexologue, c'est pas à celui qui a le droit de dire non, c'est l'autre qui reçoit sans arrêt. Donc, et j'aime bien parler. C'est une femme qui demande du sexe, et monsieur, non, non, non. Qu'est-ce qu'on fait pour cette pauvre femme? Qu'est-ce qu'on peut faire pour cette pauvre femme? Alors, quand j'explique là, devant un parterre, des étudiants, étudiantes, je dis, qu'est-ce qu'on fait? Réponse. Et il faut dire à l'homme qui se force. Ah, ok. On va dire à l'homme qui se force. Et le cas contraire. Quand une femme dit non, non, non, est-ce qu'on peut dire à une femme, tu dois te forcer, madame? Est-ce qu'on a le droit de dire ça?
1: Ah non, enfin Yves...
3: Pourquoi c'est deux poids, deux mesures?
1: donc en fait, c'est les sexophobes qui ont inventé le terme de consentement.
3: Le consentement, il faut toujours un consentement, je suis tout à fait d'accord.
1: Mais bien sûr.
3: Le consentement pose problème quand c'est tous les jours, non. Dans un couple formé, hein. Dans un couple formé, je parle, hein, pas au tout début. Évidemment, pour certaines pratiques, il faut demander le consentement de l'autre. Mais ici, sexologue, moi, je vois que des couples qui sont formés. Hein. Donc, c'est dans les couples qui sont formés, qui sont ensemble depuis plusieurs années. Cette pauvre femme, qu'est-ce qu'on va faire avec cette pauvre femme à laquelle on dit non, non, non, je ne veux pas. Non, non, non, l'homme, il dit je ne veux pas. C'est toujours comme ça qu'il faut parler pour que les gens puissent comprendre. Parce que c'est facile de dire, ah, c'est l'homme qui demande et la femme qui dit non. Mais il y a le cas contraire aussi.
1: Ben bien sûr. De plus en plus d'ailleurs. J'entends beaucoup plus ce cas-là aujourd'hui qu'il y a 20 ans. De femmes qui sont plus sexophiles que l'homme.
3: Que l'homme, voilà. Et ouais, ça existe.
1: Ça existe, je suis d'accord. Et beaucoup.
3: Et qu'est-ce qu'on fait? Et alors? Ben, j'ai la réponse, évidemment. Qu'est-ce qu'on fait? Donc, on responsabilise alors l'homme. Monsieur. Tu as le droit de dire non. Qu'est-ce que tu vas mettre en place pour la sexualité de ta femme? Réponds-moi. Est-ce qu'elle peut se masturber? Est-ce qu'elle peut aller voir ailleurs? Qu'est-ce que tu vas mettre en place? Tu dis non. Qu'est-ce que tu vas mettre en place pour la sexualité de ta femme? Alors là, qu'est-ce que je vais faire? Ben oui. Responsabiliser à celui qui dit non. Qu'est-ce que tu vas mettre en place? C'est comme ça qu'on résout les problèmes. Hein.
1: Absolument. Ben merci Yann de cet échange. Voyez, vous avez raison, vous avez mis les pieds dans le plat et ça a fait réagir Yves Pslati, comme toujours, de toute façon. On va faire la petite pause pour les infos. Je vous donne la petite devinette, Yves. Pourquoi on dit que les femmes ressemblent aux girouettes? Vous pourrez donner la réponse après les infos et on continue bien sûr avec vous sur Sud Radio 0826 300 300. À tout de suite.
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0: Eh bien, nous allons continuer à évoquer les sexophiles, les sexophobes avec Yves Obstlatty. Et je vous remercie d'être avec nous, Yves Obstlatty, en tant que sexothérapeute, parce que je crois que ces deux termes, on ne peut plus clair, permettent bien à ceux qui nous écoutent de comprendre. Hein, et comme de toute façon, on est toujours le sexophile de quelqu'un ou le sexophobe de quelqu'un. Hein, donc, c'est important de bien comprendre ce que ça signifie pour arriver à mieux communiquer ensemble. Je vais d'abord vous demander la réponse à ma devinette. Pourquoi on dit parfois que les femmes ressemblent aux girouettes ?
2: C'est dans quel sens le mot girouette ? C'est
0: dans le sens que vous voulez.
2: Dans le sens d'aller d'avis.

0: ça change, ça s'inverse. On va reprendre avec Bobby qui est avec nous. Bonjour Bobby.
1: Oui, bonjour Brigitte, bonjour Yves. Donc, oui, sur cette notion de sexophone et sexophile, je suis célibataire depuis quelques années maintenant et je fréquente plusieurs femmes, dont une qui plus est sexophile puisqu'elle n'a jamais eu de relation sexuelle.
0: Ah bah non, elle serait plutôt sexophobe alors.
1: Pardon, excusez-moi, j'ai mélangé, je reviens de la chose avec la sienne.
0: Donc elle n'a jamais eu du tout de relation sexuelle, c'est-à-dire pas de même pas de préliminaire, rien de...
1: Alors on a un petit peu avancé sur ce sujet-là il y a quelques temps, parce que je la connais depuis quand même quelques années. Ça a démarré dans une soirée un peu festive où je me suis mis à venir un peu la toucher comme ça dans l'excitation avec l'alcool un petit peu, etc. Et puis quand on s'est revu, on en a parlé, et puis je lui ai fait un petit massage habillé. Bon, je connaissais peut-être d'amitié, de connaissance en commun. Tout le monde l'appelle la Lucie sans gêne. Hein, elle en rigole elle-même. Et puis, quand on a commencé à se rapprocher tous les deux, elle m'a expliqué qu'elle était un petit peu amoureuse de moi, mais pour autant, on n'avait jamais rencontré un homme pour de vrai. Et puis, on a un peu flirté plus, mais on s'embrassait déjà même pas. Et puis, elle s'est mise à découvrir un peu de plaisir quand je touchais la poitrine.
0: Oui.
1: À s'exciter comme si je faisais l'amour à une femme sur presque un orgasme. J'ai envie de dire, j'étais un petit peu perdu sur ce comportement. Et puis, progressivement, elle s'est mise à me toucher un petit peu le sexe de manière qui créait la droite. Je ne sais pas comment ça fonctionnait, donc je lui ai un petit peu fait le mouvement de la main, etc., pour qu'elle comprenne. Puis, et ça instaurait un jeu comme ça, où moi je la masse, je touche la poitrine, elle s'excite, elle a la poitrine qui se met à gonfler, et elle me touche le sexe, et c'est jamais allé plus loin.
0: D'accord. Alors, dans ce que vous racontez, c'est pas une femme totalement étrangère aux sensations érotiques, puisque quand vous lui caressez les seins, visiblement ça lui provoque quelque chose, elle ressent quelque chose, hein.
1: C'est ça, mais même un bisou dans le cou, tout ça, par contre, c'est le néant. C'est plutôt mon approche de base. J'aime bien prendre du temps, j'aime bien le temps.
0: Non, non, mais là, visiblement, elle a bloqué. Et c'est vrai qu'on peut plutôt penser que c'est totalement bloqué. Et que ça me paraît assez compliqué. Yves Slaty, qu'est-ce que vous avez envie de dire à Bobby?
2: Quel âge elle a, cette femme?
0: 55 ans.
2: Ben, si elle a eu une réaction, peut-être c'est comme des chatouilles, hein, donc ça l'a chatouillé, c'est pour ça qu'elle a eu une réaction comme ça. 55 ans pour quelqu'un qui n'a pas fait l'amour, c'est un peu compliqué. Non, en fait, est-ce que vous avez une question, là?
1: Une fois, on était quasiment dénudés, parce que c'est pareil, elle n'est pas complexée, mais elle veut pas trop se déshabiller. Et une fois, j'ai réussi à, dans les caresses, tout ça, à m'approcher de son sexe, et elle a fait comme une espèce de petit couinement de jouissance, et elle a serré les cuisses, donc tout de suite, j'ai enlevé ma main. Donc là, j'ai pas trop le pareil.
0: Mais elle vous a pas empêché de mettre votre main entre ses cuisses?
1: Pas du tout, mais dès qu'il y a eu le contact très délicat dans l'approche, elle m'a serré les cuisses, elle a fait comme une jouissance dans la seconde, enfin plus que dans l'éclair.
0: Bon. Mais est-ce que vous lui avez posé la fameuse question que Yves nous a révélée en début d'émission? Est-ce que vous lui avez demandé si ça lui arrive de se masturber?
1: Ah non, on en parle, parce que le pire du pire, c'est que je raconte moi des anecdotes. De
0: non, mais répondez à ma question, parce que sinon on n'avance pas.
1: Je sais pas, elle sait pas, non, c'est pas du tout.
0: Elle s'est jamais masturbée?
1: Pas du tout, jamais.
0: D'accord, bon, donc déjà, on
2: 55
0: peut...
2: ans, pas masturbée, vierge. Bon, oui, c'est compliqué. Je ne voudrais pas être à votre place. C'est très compliqué.
0: Mais ça vous excite, en fait.
2: Ce que vous devez savoir, à chaque âge, il y a certains circuits au niveau du cerveau et des organes qui doivent se mettre en place. C'est pour ça, quand on donne des conseils, n'oubliez pas de commencer à vous masturber tôt, aux environs de 12 à 14 ans. N'oubliez pas d'avoir des relations sexuelles, votre première relation sexuelle, avant 20 ans. Parce que une fois que vous dépassez 25 ans pour votre relation sexuelle, et en plus que vous ne vous êtes pas masturbé, c'est très compliqué. Vous aurez des douleurs, vous n'aurez pas de désir, tout ça. Donc, l'éducation

0: pulsion sexuelle, c'est ça. À chaque âge, il faut faire certaines choses. Évidemment, si on attend à 55 ans, bon, il faut voir si elle a envie. Elle a envie de découvrir. Peut-être que ça peut être quelqu'un qui aura envie, mais elle aura toujours des problèmes sexuels. 55 ans, quelqu'un qui ne sait pas masturber, qui est vierge, elle aura toujours des problèmes sexuels. Mais n'empêche que peut-être qu'elle peut prendre un tout petit peu de plaisir quelque part. Mais elle aura des problèmes sexuels parce qu'elle n'a pas fait ce qu'elle devait faire à chaque âge différent pour que les circuits soient mis en place.
1: Elle a loupé les étapes. Mais je crois, j'ai l'impression, Bobby, que cette mission impossible vous plaît. Il y a quelque chose qui vous plaît dans tout ça.
2: C'est tellement improbable, curieux, puis oui, il y a le côté challenge aussi.
1: C'est ça, oui.
2: Je ne cache pas que oui, il y a ce côté sportif qui est intéressant, au-delà de l'improbabilité de la chose. Bon. Du coup, on en parle, mais quand on est en extérieur, en terrasse, par exemple, où il y a du monde un peu autour, quand je lui demande, bien évidemment, elle n'a jamais pris la pilule, et quand je lui demande pourquoi elle me touche, parce qu'elle me touche que le sexe, hein, c'est pas autre chose. Moi, il n'y a pas de massage, il n'y a rien du tout. C'est le fait parce que je sais que ça me fait plaisir.
1: Elle vous touche le sexe, donc?
2: Oui.
1: Oui, bah écoutez, ça veut dire. Moi, à mon avis, hein, mais encore une fois, je peux me tromper, je pense que c'est totalement bloqué, je suis d'accord avec Yves, et puis c'est bloqué depuis longtemps, mais en revanche, elle a envie de maintenir le lien avec vous, et puis elle a compris qu'il fallait vous toucher le sexe, que comme ça, elle maintenait le lien, et puis c'est tout, voilà. Elle fait ça pour vous faire plaisir, mais je suis pas sûre que ça l'excite. Je suis pas sûre que ça l'excite, je suis pas sûre que ce soit quelque chose qui ait du sens réellement, érotiquement pour elle, quoi.
2: Non, ça vous prêchez pour un convaincu, ça je m'en rends compte, elle le fait très mécaniquement, elle me parle en même temps d'ailleurs. Pour vous dire que je peux être concentré, hein. Elle me parle de la pluie du beau temps en même temps.
1: Oui, alors maintenant vous pouvez vous amuser, puisque c'est une mission qui a l'air de vous amuser, allez-y, tout doucement, apprivoisez là et vous verrez bien jusqu'où vous pourrez aller.
2: Bon, on va essayer.
1: De toute façon, vous savez que c'est perdu d'avance, donc vous n'avez rien à perdre, vous avez tout à gagner.
2: C'est ça.
1: Et puis là, vous pourrez être fier de vous, hein, si vous arrivez à quelque chose.
2: Je vous en informerai si c'est le cas.
1: Mais en revanche, Bobby, il y a peut-être une chose quand même, enfin en tout cas moi c'est la piste que je vous conseillerais, c'est la piste de l'imaginaire fantasmatique.
2: D'accord.
1: C'est-à-dire que parlez-lui, par exemple, par téléphone, racontez-lui des choses un peu érotiques par téléphone, quand vous êtes, par exemple, au téléphone avec elle, dites-lui, ah, tu vois, la prochaine fois qu'on se voit, je suis en train d'imaginer que tu serais nu, que je te caresserais le dos avec une plume, et que je descendrais jusqu'au niveau de tes fesses. Et voyez, racontez-lui des choses comme ça, où là, elle est absolument pas en danger. Et ça peut peut-être éveiller un peu son imaginaire érotique. Je ne sais pas ce que vous en pensez, Yves. C'est une piste.
0: Très, très bonne piste.
1: Vous voyez ?
0: Très bonne piste.
2: J'ai même tenté des films érotiques pour qu'elle ait...
1: Mais non, je vous parle... Je vous parle d'imaginaire érotique.
0: Les étapes, là.
1: Et vous allez en plein dans le mille. Attendez, c'est... Non, non.
2: Je me suis dit que ça allait être pédagogique et qu'elle allait voir parce que
1: pédagogique.
2: Comme canal, c'est pas comment on fait.
1: Non, non, mais attendez, si elle avait eu
0: pas
1: envie...
0: Pas pour les sexophobes.
1: Elle n'avait pas besoin de vous si elle avait envie d'en voir. Non. Là, je crois que vous êtes passé.
2: Oui, je me suis rendu compte de l'erreur.
1: Bon. Non. Il faut imaginer que vous êtes avec une jeune fille de 16 ans et vous avez 18 ans et vous êtes en train de l'éveiller à ce que pourrait être la sexualité.
2: Bon, je vais aller chercher mon mobilette alors. Tu l'as mis dans la forêt.
1: Oui, vous lui offrez une rose, vous la caressez avec les pétales de la rose. Enfin, voilà, on en est là. Hein.
2: Mm-hmm.
1: Bon. Bon courage, hein, Bobby.
2: Merci à vous.
1: Allez, on fait une petite pause et on va se retrouver pour le C'est maintenant avec Séverine.
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1: Alors c'est Séverine qu'on retrouve pour notre chronique, c'est maintenant Yves Pslati, mais enfin on n'est pas loin du sujet. Séverine, vous avez un mari hein, qui regarde régulièrement du porno, et j'ai l'impression que vous n'êtes pas très satisfaite sexuellement actuellement. Hein. Bonjour Séverine.
2: Bonjour Brigitte, bonjour Yves. Mon mari a toujours regardé effectivement de la pornographie. Ça n'a jamais altéré nos relations sexuelles, tout se passait bien. Et là, depuis quelques mois, c'est catastrophique, on va dire. Il a toujours du désir pour moi, mais au niveau érection, c'est pas terrible. Il n'arrive pas plus à éjaculer.
1: Il a quel âge?
2: 66 ans.
1: Bon, je pense qu'il faut qu'il aille faire déjà une consultation, il me semble, hein, Yves Pslati.
3: Ah oui. Donc, devoir de faire un check-up sur déjà l'érection. À 66 ans, qu'il ait des pannes, il y a beaucoup d'hommes qui ont des pannes à cet âge-là. Pourquoi est-ce que vous parlez de la pornographie? Vous mettez ça sur le dos de la pornographie?
2: Alors, je ne sais pas en fait. Je me demande, est-ce que maintenant la pornographie prend plus de place par rapport à notre couple?
1: Alors, c'est possible qu'elle prenne plus de place parce que comme vous, avec vous, il est en échec, parce que les hommes n'aiment pas se retrouver face à leur panne. Et donc, il regarde la pornographie parce qu'au moins là, personne ne voit s'il a une mauvaise érection ou pas. Et même avec une érection un peu mauvaise, il peut arriver peut-être à se masturber et à éjaculer. Vous voyez.
2: D'accord. Okay.
1: Ce n'est pas la pornographie qui est en cause. Ça serait plutôt ses difficultés érectiles. Mais pour ça, je pense qu'il faut d'abord qu'il aille voir quelqu'un et qu'on fasse un examen de son état. Médical, quoi.
3: En fait, la pornographie, ça veut rien dire. C'est qu'il se masturbe quand il regarde la pornographie? Est-ce qu'il éjacule quand il regarde la pornographie? C'est en fonction de ça. Pas par rapport à la pornographie, c'est par rapport à la masturbation qu'on va se poser. La question, combien de fois sur une semaine il se masturbe, par exemple, en regardant la pornographie?
2: Alors,
3: si vous me dites, il est addict à la masturbation, ok.
2: Oui.
3: Et puis il n'y a pas de place pour la sexualité relationnelle. Donc il donne toute son énergie là-dedans. Mais il faut voir s'il est addict à la pornographie. Donc il faut quantifier tout ça pour pouvoir mettre un diagnostic. Donc le sexologue, maintenant il va aller voir chez un urologue pour voir la question d'érection. Mais un sexologue a une autre approche. Le sexologue, il va voir quantifier toutes les activités sexuelles pour voir si ça joue ou pas. Mais ici, je pense que dans votre tête, c'est un peu, ça joue, c'est-à-dire qu'à cause de sa pornographie, il ne bande plus. Je ne suis pas du tout sûr que c'est ça la ça peut être, hein, mais je ne suis pas du tout sûr. Donc, il faut faire une bonne anamnèse, faire des examens, une prise de sang, et de voir son taux de testostérone, par exemple.
2: D'accord. Alors, moi, je lui ai proposé de voir un sexologue, mais il est complètement fermé à ça. Fermé.
1: Mais
2: pour
1: oui.
2: lui, tout va bien. Pour lui, tout va bien. C'est de la fatigue.
3: Alors, pour que tout aille bien, il y a deux questions à lui poser. Est-ce que tout va bien? L'état d'érection de la rigidité pendant la masturbation et les érections nocturnes et matinales. Si tous les deux, ça va bien, ok? Donc, ce n'est pas un problème organique qu'il a. Donc, il faut demander la rigidité pendant ces séances de masturbation et la rigidité, les érections nocturnes et matinales.
1: Donc, c'est simple, Séverine. Soit vous arrivez à communiquer, à lui poser ces deux questions auxquelles il vous répond très franchement, et à ce moment-là, vous aurez la réponse. Si, pour une raison quelconque, il ne veut pas vous répondre, eh bien, c'est certainement parce que ça va pas si bien que ça et que il n'a pas envie de se montrer défaillant vis-à-vis de vous. Il faut vraiment entendre que pour beaucoup d'hommes, dès qu'il y a des difficultés érectiles, il y a le terme impuissant qui arrive, et comme l'impuissance est opposée à la virilité dans la tête de beaucoup d'hommes, ils ont tendance à nier les choses, vous comprenez ?
2: Je comprends, oui, tout à fait, oui. Alors moi, j'ai été peut-être un peu dure avec lui. Ce que j'ai fait, j'ai acheté un god,
1: ouais.
2: Et je l'ai laissé traîner. Mais il a été... je ne l'ai jamais vu comme ça, j'ai eu très peur.
1: C'est-à-dire,
2: il était. Il s'est mis, il est devenu tout blanc, les yeux lui sortaient de la tête, et en fait, il l'a jeté.
1: D'accord. Donc ça
3: donc,
1: montre.
3: Du genre, moi je ne sers à rien, moi je ne bande pas, donc pour te donner du plaisir, avec moi ça m'en va, tu prends un god à ma place. Et c'est ça qui t'a mal pris alors.
2: Oui. Oui.
1: Oui, donc ça confirme le fait qu'il y a...
2: Et en fait, c'est pas ce que je voulais qu'il...
1: Bien sûr, c'est vrai.
2: Je voulais pas...
1: Mais oui, mais vous avez sous-estimé sa blessure narcissique de ne plus bander.
2: Oui.
3: Ouais, sa susceptibilité, oui.
1: Donc ça montre bien qu'il est très blessé et que c'est pour ça qu'il veut pas aller voir un sexologue, parce qu'il est dans le déni de ce qu'il est en train de traverser. Donc c'est compliqué,
2: oui.
1: C'est compliqué, mais en même temps, vous n'allez pas continuer dans une comme ça, parce que c'est pas possible, ni pour vous ni pour lui. Et de toute façon, ce sera aussi lui rendre service que de lui ouvrir les yeux, parce que si ça se trouve, il y a des solutions assez faciles. Il peut retrouver une érection assez facilement. Tout dépend des raisons qui font qu'il n'en a plus.
2: Oui.
3: Il faut le responsabiliser. C'est-à-dire lui poser la question. Tu vois, moi j'ai une certaine sexualité que pour le moment elle n'est pas satisfaisante. Qu'est-ce que tu vas mettre en place pour ta sexualité et la mienne? Lui poser sous cette forme-là la question. Qu'est-ce que tu vas mettre en place? En fait, ce qu'il doit mettre en place, c'est aller consulter évidemment. Mais d'abord poser la question pour le pousser à aller consulter. Qu'est-ce que tu vas mettre en place?
1: Et dans un premier temps, je pense qu'un médecin, urologue, ça va le rassurer. C'est juste et qu'il entende qu'il y a des tas de solutions. Quoi, il y a aujourd'hui, quel que soit son problème, il y a des solutions.
2: Ok, oui, d'accord.
1: Hein?
2: Mais j'ai peur. Enfin,
1: oui, mais
2: c'est
1: vrai.
2: Je pense qu'il est en train de. Enfin, j'ai peur de me perdre. Je l'aime encore. Je l'aime.
1: Oui.
2: Mais.
1: Allez-y, dites-moi.
2: Maintenant, je suis plus sensible au regard des hommes sur moi. J'ai peur de...
3: De craquer.
2: De me laisser... Voilà, de craquer, exactement. Parce que j'ai des sollicitations, je sens que... Enfin, c'est...
1: Ben vous avez envie de profiter de votre vie, Séverine, et vous avez envie de retrouver. Vous êtes peut-être vraiment sexophile, et c'est tant mieux pour vous. Sauf qu'actuellement, vous êtes frustrée.
2: Oui.
1: Et donc
2: et
1: c'est
2: j'ai
1: difficile.
2: J'ai l'impression de m'éteindre.
1: Oui, oui, bien sûr. Oui. Mais c'est ça, hein, quand on aime faire l'amour et qu'on a besoin de faire l'amour, si on peut plus, on a l'impression de s'éteindre, oui.
2: C'est trop
3: donc,
2: triste.
3: Poser la question, qu'est-ce que tu vas mettre en place pour ma sexualité à moi? Le coincer un peu.
1: Mais oui, mais en même temps, vu comment il a réagi avec le god, c'est compliqué aussi. Écoutez,
2: oui.
1: Séverine, déjà, toute seule, vous avez la possibilité de vous masturber, vous n'êtes pas obligée de lui dire.
2: Oh, oui, ça oui.
1: Bon.
2: Mais je pense que il le sait.
1: C'est pas sûr. C'est pas sûr. Vu comment il a réagi pour le god, c'est pas sûr. Mais en tout cas, déjà, faites-vous du bien.
2: Oui.
1: Et puis, soyez clair avec lui. Soyez clair parce que, de toute façon, dans votre situation, si vous n'êtes pas clair, vous allez finir par vous éloigner, vous allez finir par être désagréable et lui aussi, et ça va, votre couple va mal aller. Donc soyez très clair. Je sais que c'est pas facile, mais vous avez pas le choix. Si vous avez envie de sauver votre couple, il faut que vous mettiez les pieds dans le plat.
2: Oui, d'accord, ok, très bien. Merci beaucoup pour tout.
1: Je vous en prie, Séverine.
2: Tous ces conseils. Je regarde souvent votre émission, mais je peux la regarder qu'en replay. C'est dommage parce que ça tombe pendant mes heures de travail. Mais j'aime beaucoup vos émissions. Merci.
1: Merci à vous, Séverine, d'y avoir participé, en tout cas. Merci à vous. Et bon courage. Ben voilà, hein, vous parliez tout à l'heure des femmes qui sont frustrées. Yves Pslati, ben oui.
3: Ben voilà.
1: On voit bien, et c'est là où c'est encore plus compliqué, me semble-t-il en effet. Peut-être que ça changera, mais pour l'instant, c'est encore plus compliqué.
3: Comme et si... souvent en consultation, quand j'ai des cas comme cela, les gens ils me demandent que je donne la bénédiction à la personne pour qu'elle aille voir ailleurs. Donc voilà, qu'est-ce que vous en pensez tout ça dans ce cas-là? Est-ce que je peux tout ça? Donc les gens me demandent à moi que je leur donne la bénédiction pour qu'ils aillent voir ailleurs. Je dis, vous êtes suffisamment adulte, c'est à vous de voir ce que vous allez faire. Il ne faut pas me poser la question, c'est pas à moi.
1: Ben oui, mais comme ça, s'ils ont la bénédiction, moi je suis tout à fait d'accord pour la donner à Séverine, ils ne se sentent pas coupables au moins, parce qu'ils ont la bénédiction, c'est tout. C'est toujours le problème de la culpabilité, vous le savez bien.
3: Donc l'infidélité. Alors, quelqu'un qui regarde sans arrêt de films pornographiques et qui ne fait pas l'amour à sa femme, est-ce que c'est pas aussi une forme d'infidélité aussi, ça? Donc, ça, il faut mettre... infidélité, c'est pas seulement aller baiser ailleurs. Hein. Il y a plusieurs formes d'infidélité. Hein. Ne pas baiser, c'est une infidélité. Hein. Ne pas baiser avec quelqu'un, parce que c'est la plus grande infidélité. Hein. Donc,
1: je crois qu'on est assez d'accord, Yves, même si on n'est pas tout à fait toujours dans les mêmes nuances, mais on est assez d'accord. Mais le problème, c'est que pour l'instant, on n'a toujours pas accepté que dans un couple, la sexualité allait de soi et était nécessaire et était là, et que si elle n'était pas là, c'est que le couple n'allait pas bien. Et c'est toujours pas reconnu, hein, je suis désolée, c'est plutôt le contraire qui est reconnu, hein. Bon, enfin. Allez, une petite pause et on va parler dans ce sexe au conseil, de casser la routine justement pour maintenir une bonne sexualité. Et puis on continuera avec Hervé qui veut parler de l'hygiène pour garder le désir.
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1: Alors, vous serez d'accord avec moi, Yves Pslati, le problème de beaucoup de couples, c'est qu'ils font l'amour toujours de la même manière, au même moment, et qu'à un moment donné, c'est un peu la routine. Et la routine, pour tout, d'ailleurs, par moment, ça fatigue un peu et on a moins envie. Donc, pour casser
2: Surtout les femmes, ça fatigue les femmes.
1: Oui, c'est vrai.
2: Les femmes n'aiment pas la routine,
1: On connaît la fin du film avant même qu'il ait commencé, donc on a moins envie de le voir. Je suis d'accord. Bon, bref, donc on évoque souvent la nécessité de se surprendre pour maintenir une bonne sexualité. Et donc la routine, en effet, ça a un effet négatif sur la sexualité. Donc commencer à casser la routine, et alors ça va peut-être vous surprendre, mais je pense que vous serez d'accord, Yves. Déjà, casser la routine dans votre vie quotidienne. Est-ce que vous êtes d'accord avec ça? Parfois, c'est juste de changer la routine. Par exemple, je dis n'importe quoi, mais changer de place à table le soir, juste pour une fois. Déjà, vous allez voir, vous allez regarder votre partenaire différemment. Et pourtant, ça n'a rien de sexuel là, mais ça change les choses. Vous pouvez aussi un soir décider de changer de place dans votre lit. Ça va vous surprendre, mais ça va peut-être provoquer quelque chose. Et justement, qu'est-ce qui est important dans tout ça, c'est que tout ce qui va permettre dans votre quotidien de vous surprendre parce que vous changez la routine et que donc forcément vous allez réagir différemment, votre partenaire va réagir différemment, vous allez vous regarder différemment, et c'est déjà quelque chose qui peut provoquer un peu de désir. Et moi, j'aime bien des choses assez drôles, que par exemple vous vous obligez un soir à vous voyez. C'est très très dur de vous voyez quelqu'un avec qui on vit depuis 20 ans, et le premier qui tutoie l'autre, il a un gage, et c'est des petites choses. Il n'est pas question évidemment de bousculer totalement vos habitudes, mais amusez-vous dans votre couple. Et on sait que quand les couples s'amusent, les couples qui restent joyeux, en règle générale, leur libido, leur élan vital reste plus présent que les couples qui sont un peu sérieux pour tout, quoi.
2: Oui.
1: Vous êtes d'accord? Bon, et ben voilà. Donc voilà le mode d'emploi pour cet été, chers amis. 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Et vous le connaissez, le principe, vous envoyez par SMS Brigitte au 7-20-18. 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Hervé, bonjour.
3: Bonjour Hervé et bonjour Yves.
1: Alors moi c'est Brigitte, c'est gentil de m'appeler comme vous, mais... Ça va.
3: Brigitte,
1: j'ai pas encore changé de sexe.
3: Non, oui, tout à fait. Vous m'avez troublé.
1: Non, mais pourtant j'ai pris ma douche ce matin, Hervé.
3: Oui, voilà, c'est peut-être pour ça.
1: Non, je la prends tous les jours, attendez.
3: Voilà, moi aussi. Même plusieurs fois par jour en ce moment, avec les chaleurs. Voilà.
1: Donc vous vouliez parler du désir et de la propreté?
3: Oui, alors du désir de la propreté, voilà, la petite touche, les choses comme ça. Pour moi, je sais que ma compagne aime bien que je suis bien rasé. Moi j'aime bien qu'elle soit avec des tenues sexy.
1: On est au-delà de la propreté là, on est.
3: C'est tout un ensemble. C'est tout un ensemble qui fait que, comme vous parliez tout à l'heure, de pouvoir aussi casser cette fameuse routine de la vie quotidienne, du travail, de toutes ces choses, et de faire que on est.
1: Alors on justement, a, voilà, ça c'est. Alors l'hygiène, Yves Pslati, ça paraît évident, mais c'est parfois bien de le rappeler. On est surtout les femmes d'ailleurs sont peut-être encore plus sensibles aux mauvaises odeurs que les hommes. Autant les odeurs durant le rapport, c'est pas grave, mais en amont, c'est toujours très pénible.
2: Mais vous savez que beaucoup de couples ne parlent pas de ça, c'est un tabou. Les odeurs, tu sens pas bon.
1: C'est compliqué, mais attendez, c'est compliqué.
2: Compliqué, hein.
1: À part lui dire, tiens, si on prenait une douche ensemble, c'est compliqué de.
2: Oui, les gens ils parlent pas, c'est un tabou.
1: Et justement, oui, Hervé parle des sous-vêtements. Alors ça, c'est plutôt un fantasme masculin, hein, qui a d'aimer voir sa femme qui porte des sous-vêtements. Bon, c'est un peu de fétichisme, hein, tout simplement.
2: Ça, c'est visuel. Donc oui. Les odeurs, c'est le nez, c'est l'olfaction, hein. C'est des sens différents.
1: Hein. Absolument. Bon, Hervé, vous avez envie d'ajouter quelque chose ou pas?
3: Oui, après c'est tout ce qui est l'approche, pour le on va dire le fameux moment, c'est les caresses, les massages. Et des fois, on peut passer sur des jeux de rôle, nous. Une ambiance sexy, cosy aussi. C'est ce qui nous apporte beaucoup de.
1: Mais visiblement, vous êtes tous les deux sexophiles, de toute façon.
3: Je pense qu'on est tous les deux sexophiles. Oui, tout à fait.
1: Oui. Donc, voilà. Donc, vous n'avez pas besoin de conseils et tout va bien.
3: Et tous les conseils sont bien, bons à prendre des fois. Hein. C'est vrai que
1: à mon avis, je vais donner la parole à Yves Pslaty, c'est lui le spécialiste. Hein, mais à mon avis, les sexophiles n'ont pas besoin de conseils. D'ailleurs, ils viennent jamais vous consulter, je suppose, Yves.
2: De sexophiles, non. Ben ceux qui viennent me consulter, c'est un sexophile, un sexophobe.
1: Ben oui. Quand on est
2: mais
1: tous les deux.
2: Deux sexophobes non plus ne viennent pas me consulter.
1: Oui, non, ça ne c'est
2: ils sont
1: sûr.
2: Très contents comme ça. On ne fait pas l'amour. Est-ce que vous êtes heureux dans votre vie sexuelle? Oui. Combien de fois vous baisez? Zéro fois. Mais on est contents parce qu'il n'y a pas de sexe.
1: Ben oui.
2: Ils sont tous heureux. Hein.
1: Problème,
2: ils sont
1: c'est...
2: heureux dans leur sexualité.
1: Mais pourquoi tant de gens se mettent ensemble alors qu'ils ne sont pas compatibles? Il y a quand même quelque chose à comprendre. Il faudrait qu'on fasse une thèse là-dessus un jour, Yves.
2: Les choix sont mauvais, oui, souvent.
1: Parce
2: sont
1: que
2: mauvais.
1: Franchement, quand je vois, la majorité...
2: Quand je vois un homme sexophobe et une femme sexophile, je me dis, mais comment ils ont fait pour se retrouver? Comment ils ont fait? L'homme, il est complètement sexophobe, la femme est sexophile, et encore, ils sont ensemble, hein.
1: Oui, puis et parfois ils restent longtemps ensemble en plus.
2: Ils restent longtemps ensemble. et on attend. Quand est-ce que tu vas bouger? Et en général, souvent, l'autre dit, ouais, parce que tu me harcèles sans arrêt, tu veux du sexe sans arrêt. Et quand on lui demande, mais qu'est-ce que je dois faire alors? Ben laisse-moi le temps. Si tu me laisses le temps, moi je vais venir vers toi. Une semaine, un mois, deux ans, trois ans après, il n'est jamais revenu. Hein.
1: Non, ça...
2: C'est très de miroiter quelque chose, ne t'en fais pas. C'est de ta faute parce que tu me harcèles sans arrêt. Si tu ne me harcèles pas, moi je vais venir vers toi. Mais l'autre ne vient jamais.
1: C'est les fausses promesses, oui. Merci Hervé, en tout cas, merci beaucoup. On va faire une petite pause et on va conclure avec Laura, qui est libertine.
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1: Nous sommes avec Yves Pslati. Je pense que vous avez compris la différence entre sexophobe et sexophile. Sinon, on peut vraiment rien pour vous. Ou alors, peut-être, aller voir sur la chaîne YouTube de Yves Pslati, docteur Yves Pslati. Vous aurez tout ce qu'il nous dit chaque fois qu'il vient et bien d'autres choses encore. Et on va conclure avec vous, Laura. Bonjour.
2: Bonjour Brigitte, bonjour Yves. Voilà, je suis contente de vous avoir au téléphone, Yves, parce que en fait, je vous ai rencontré lors d'une conférence et vous m'avez dédicacé votre livre. Donc voilà, c'était un petit clin d'œil parce que j'ai adoré faire le petit challenge de savoir si avec mon chéri j'étais sexophile. Ça on le savait, mais dans la ligue, dans les championnats, etc. C'était super sympa à faire.
1: Ah oui, c'est le fameux livre de Yves, La sexualité positive, c'est ça? Où il y a première, deuxième, troisième catégorie, hein, c'est ça?
2: C'est ça, voilà. Donc on s'amuse à faire ça. Et puis, on est un petit peu... je trouve que les questions, quand on fait ce genre de test, pourtant on est très à l'aise à parler de sexualité avec mon chéri, mais le fait de lire et d'oser répondre franchement aux questions, c'est rigolo comme tout. Franchement, on avait passé un super moment. Et puis, à la fin du livre, on était fiers, parce qu'on se dit, bon, là, on est
1: médaille d'or. Vous êtes médaille d'or du sexe.
2: Voilà, et on avait fêté ça en se disant, bah, puisque maintenant on fait partie de la Ligue des Champions, autant honorer. Voilà.
1: Très bien, très bien. Bon, en même temps, vous êtes libertins tous les deux?
2: Oui, en fait, nous sommes un couple au long cours. Alors, c'est vrai qu'à un moment donné, la sexualité, même si on aimait ça, on a commencé un peu à tourner en rond et on s'est dit bon bah faut explorer d'autres aventures et comme nous c'est vrai qu'on connaît bien ça, le sexe, on s'est dit bon bah si on commence à s'ennuyer dans notre couple, ah bon parce que ça va nous inciter à aller voir ailleurs et nous on n'aurait pas eu besoin de la permission d'un sexologue ou quoi, on aurait été voir ailleurs. Alors on en a ouvertement parlé, mais quand même avec des chemins un peu détournés pour pas dire bon voilà j'ai envie de te tromper, alors soyons libertins. Non, c'était beaucoup plus délicat que ça. Ça a pris des semaines, voilà, pour discuter, se comprendre, est-ce qu'on voulait là dedans. Et puis du coup, on s'est lancé dans l'aventure du libertinage.
1: Combien de temps après votre rencontre?
2: 15 ans à peu près.
1: Oui, c'est généralement 10-15 ans après, oui. Mais ce qui peut se comprendre, parce qu'on a besoin, on parle toujours de la surprise dans la sexualité hein, qui entretient la libido, à un moment donné, on a beau avoir beaucoup d'imagination, à part regarder des films porno, il n'y a pas grand-chose, hein, on tourne un peu en rond, bien sûr, oui.
2: Oui, on est passé par une petite tenue, bon ça va, les petites histoires, mais après, bon, les hôtels, c'est bien, mais enfin, ça coûte un peu quand même, voilà, donc c'est vraiment arriver à se dire, bon, va falloir faire rentrer d'autres gens dans notre sexualité, mais d'autres gens dans notre sexualité, ça veut pas dire forcément coucher avec, hein. Au départ, c'était de pouvoir commencer à faire l'amour devant les autres, et ça... Oui. On est resté comme ça pendant des semaines parce que c'est ça, ça a réveillé quelque chose dans notre sexualité, vraiment où c'était vraiment comme au premier jour, c'est-à-dire des pulsions. Chacun, alors au bout de 15 ans, on se dit bon, la pulsion, elle est plus là. Eh ben si, on peut la réveiller.
1: Mais vous voyez, ce qui est positif dans ce que vous nous racontez, c'est que d'abord, vous avez communiqué, ensuite, vous y avez été tous les deux, tout doucement, en vérifiant bien que vous étiez sur le même schéma, vous étiez d'accord tous les deux pour passer ces caps-là. Alors, encore une fois, Yves Pslati, on le sait, le libertinage, ça marche pas pour tout le monde, hein. Ça marche pour Laura et son compagnon, mais on peut pas dire que c'est la solution idéale pour tout le monde.
3: Il faut que le couple s'entende bien pour ça. Donc, communication, qu'ils fassent l'amour ensemble déjà. Alors, il y a des gens, malheureusement, qui ne font pas l'amour ensemble, qui vont là-bas dans des clubs ou bien dans des soirées privées pour faire de l'amour avec des autres. Mais ce genre de couple ne tient pas longtemps.
1: Non, ça c'est...
3: Donc, ici, du moment que c'est occasionnel et qu'ils s'entendent bien entre eux et qu'ils ne blessent pas l'un ou l'autre. Oui, continuez, Laura.
2: Ouais, ce qui a été particulier, je trouve, dans leur rentrer dans ce monde-là, c'est vraiment de pas aller chercher ailleurs ce qu'on ne trouve plus dans son couple. C'est faire une expansion de ce qu'on aime ailleurs. Et en fait, quand je pense qu'on est au clair avec ça, je me suis rendu compte que finalement, ça rendait mon compagnon, à mes yeux, hein, désirant et désirable pour moi. C'est-à-dire que de le voir plaire aux autres femmes, de voir qu'il en joue, de voir qu'il peut faire son charmeur, ben, c'est comme s'il s'ouvrait à quelque chose. Et quand je constate ça, eh ben, je le trouve séduisant.
1: C'est très intéressant ce que vous dites, parce que on sait que les couples qui ne sont pas libertins, mais qui sortent beaucoup et qui sortent avec d'autres couples, etc., où il y a ces petits rapports de séduction, ces petits moments où on peut voir son partenaire ou sa partenaire qui est un petit peu dragué par quelqu'un d'autre, ça relance le désir dans le couple. Et là, bon, vous allez au feu, si je puis dire, et c'est très bien, et parce que vous êtes l'un et l'autre complices, mais c'est, il y a rien à faire. Quand on a l'impression que l'autre nous appartient, qu'il nous appartient, on perd un peu son désir. Il suffit qu'on ait l'impression qu'il pourrait nous échapper pour que le désir revienne. On est compliqué quand même, hein, Yves Pistatti.
3: Oui, les hommes et les femmes aussi d'ailleurs.
1: Les deux, hein, oui, alors là...
3: Mais en fait, ce qui est...
1: Allez-y.
2: En fait, c'est qu'on flirte avec beaucoup de choses ambiguës. C'est-à-dire que ça m'excite de le voir avec une autre femme, mais en même temps, je suis contente que ça soit avec moi qu'il fasse l'amour le soir une dernière fois, avant de rentrer, par exemple. Ou alors ça m'excite de le voir séducteur, mais j'ai aussi un peu envie qu'il se détache pas de moi et qu'il fasse aussi ce petit côté séducteur avec moi, qu'il voit que le regard de mes compagnons avec qui je joue soit me fasse des petits compliments parce qu'il dit ah, elle y est sensible. Alors en fait c'est vraiment cette espèce d'entre-deux où vous flirtez avec ce que vous aimez, ce qu'il aperçoit des autres, ce qu'ils peuvent vous donner, ce que moi je vois des femmes, ce qu'il aime des autres femmes, ou leur style, pour en fait renouveler sans arrêt le couple qu'on est.
1: Mmh. Et ça vous arrive de temps en temps d'avoir un petit pincement de jalousie, ou pas du tout?
2: Quand oui, allez, je vais le dire, pas dans l'acte sexuel. C'est quand je vois qu'il fait son beau et que moi, à cause du travail, il a été chanchon toute la semaine et que... j'exagère, il n'est pas chanchon toute la semaine, mais pendant 2-3 jours. Et que là, je le vois complètement détendu à faire son beau pour son jeu de séducteur. Ah, je lui dis, c'est bon, il exagère quand même. Voilà. Mais c'est pas de la jalousie. Par exemple, il peut aimer des femmes complètement différentes de moi. Au contraire, je me dis, je ne lui apporte pas tout. Il va chercher des petites brunettes, mini comme tout, etc. Voilà, parce qu'il me dit, moi, je suis tout le contraire. Du coup, voilà. Mais de la jalousie parce que il fait l'amour avec d'autres, non.
1: Non, mais il peut y avoir ce petit pincement parce que vous tenez à lui et c'est bon signe. Hein. Attendez, votre réponse, elle est parfaite. Hein. Elle est tout à fait... les gens qui vont en club libertin et qui n'éprouvent absolument plus jamais ce petit pincement, et c'est que quelque part, il y a quelque chose un peu de mort au niveau de l'amour. Hein.
2: Moi, je sais que mon chéri me dit souvent, non mais t'as vu, regarde comme il est physiquement, vous avez des très beaux garçons, qui ont 40 ans, et qui sont physiquement hyper attrayants, et puis on dit, c'est abusé, t'as vu tous ces muscles et tout, parce que voilà, mais c'est pas en relation avec l'acte sexuel, et je pense que moi, si j'avais en relation avec l'acte sexuel, je pense que c'est pas fait pour être libertin. Si l'acte sexuel, vous le conscientisez avec trop d'émotions, faut le faire avec le physique, le désir, le plaisir, mais pas de se dire, il est en contact physique avec une autre femme, c'est pas... Ça, je pense que ça serait pas... Moi, j'aimerais pas vivre ça.
1: Non, mais vous avez raison, là, le libertinage, il y a certaines règles qui font que ça fonctionne, et c'est bien pour ça, d'ailleurs, que en général, les couples libertins font l'amour avec d'autres personnes, mais vont ensemble en club ou en soirée privée. Ils vont pas, ils s'autorisent pas. C'est pas la même, du tout la même chose que les polyamoureux qui eux, a priori, acceptent qu'il y ait des relations ailleurs sexuelles. Mais on sait aussi que les couples polyamoureux généralement ne tiennent pas beaucoup sur la durée non plus. Hein, Yves Slaty.
3: Oui. Oui, mais ici dans le libertinage, quand même, il y a un petit bémol. Hein. Quand est-ce qu'il y a un problème? Le problème, c'est quand ça n'a pas été discuté à l'avance, avant de commencer. Par exemple, quand il y a échange complet, donc c'est deux couples, ils s'échangent, il y a rapport sexuel. Tant qu'il y a rapport sexuel, de va et de vient, il n'y a aucun problème. Il n'y a pas de jalousie. Et c'est ça qu'il faut discuter. Une fois que l'orgasme est arrivé, des deux côtés, qu'est-ce qu'on fait en postlude? Si on n'a pas discuté de ça, donc ma partenaire a eu un orgasme, moi j'ai eu un orgasme avec l'autre, tout ça, et que je suis en train de voir le mec chuchoter des trucs à l'oreille de ma partenaire avec des petits cœurs, tout ça, là, ça pose problème. C'est pas le sexe qui pose problème, c'est après le sexe, qu'est-ce qui va se passer. Donc c'est ça qu'il faut discuter dans le couple avant de commencer. Une fois que tout le monde est venu, que tout le monde a joui, qu'est-ce qu'on fait? Est-ce qu'on peut s'enlacer avec l'autre? Est-ce qu'on peut vivre un post-lude avec l'autre? Est-ce qu'on peut susurrer des trucs dans son oreille, des petites phrases, oui ou non? Et justement, c'est de ça que les gens viennent se plaindre en disant, ça n'avait pas été discuté.
1: Ça,
3: donc
1: c'était
3: j'ai pété
1: pas...
3: un câble, j'ai pété un câble de jalousie quand je vois que l'autre est en train de susurrer des trucs dans l'oreille de ma femme.
1: C'était pas autorisé, ça, c'est trop. Hein. Là,
3: ça, c'est pas
1: faut
3: autorisé.
1: Pas exagérer.
3: Le sexe, oui.
1: Oui.
3: Le sexe, oui. Mais pas plus loin. Hein.
1: Vous avez raison. Vous êtes d'accord, Laura, hein?
2: Ah, oui, j'avoue. Les petits mots doux à l'oreille, ça fait quelque chose de particulier, c'est vrai. Alors après, avec des très bonnes complices, il n'y a pas de souci, parce que je sais que c'est vraiment amical ou un peu plus, mais pas voilà. Mais l'inconnu à qui on susurre un truc à l'oreille comme ça au coin d'une soirée et qu'on repère entre deux portes, là oui, non, bah non.
1: Mais ça, ça, je dirais que c'est valable même dans des couples qui ne seraient pas libertins lors d'une soirée, quand le mari va un petit peu trop parler à une femme qui est particulièrement séduisante et que, comme par hasard, il lui chuchote même quelque chose à l'oreille. Je pense que ça ne se passera pas très bien en rentrant à la maison. Et pareil, si c'est la femme qui va chuchoter à l'oreille d'un autre homme. Mais c'est normal. On est des êtres humains et on n'a pas envie de perdre notre exclusivité, et quoi qu'on en dise, il y a très peu de gens qui sont capables vraiment de... Et peut-être que de ne pas être jaloux, ça signifie aussi quelque chose qui n'est pas tout à fait normal. Hein. La jalousie, je pense qu'elle est inhérente à la nature humaine, c'est quand elle devient complètement
3: pathologique,
1: oui, évidemment. Ben merci Laura pour de ce joli petit témoignage pour conclure, et bravo à vous, vous aussi vous êtes deux sexophiles sans aucun doute, et puis merci d'avoir rappelé le titre de Yves Slaty, La sexualité positive, c'est aux éditions de La Musardine. Merci Yves Slaty, on peut vous retrouver bien sûr sur votre chaîne YouTube également, et puis je rappelle aussi que vous êtes le créateur de la FPSS, Association francophone pour la promotion de la santé sexuelle, et vous œuvrez justement pour que peut-être on parle un peu plus de ce que c'est que la santé sexuelle, parce que ça a été reconnu il y a longtemps par l'OMS, mais on n'en parle pas beaucoup, ça reste quelque chose d'assez confidentiel pour l'instant. Merci beaucoup Yves, à bientôt, bel été
3: Brigitte,
1: à vous.
3: Merci Brigitte, à bientôt.
1: Merci à vous.
3: Merci.
1: Et puis nous, demain, on va parler avec Philippe Arlin des amours de vacances. Je sais qu'il y a beaucoup de couples qui essayent de profiter de l'été, des vacances, pour retrouver un peu plus de sexualité. C'est un moment particulier, hein, les vacances, on est généralement un peu plus tranquille, donc on vous donnera peut-être quelques conseils si vous avez envie, et puis peut-être qu'on parlera aussi de vos belles histoires d'amour que vous avez vécues, peut-être un été, et si vous avez envie de les raconter, on sera ravis de vous donner la parole demain avec Philippe Arlin. Et puis tout de suite, c'est Alexandre Dolovan que vous retrouvez pour C'est votre avenir.
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2: Votre question du soir à 17h30, Gabriel Attal a indiqué que son entourage avait été informé par les autorités françaises d'une opération d'ingérence numérique attribuée à des réseaux pro-russes. Selon Viginum, il s'agissait d'une campagne de désinformation visant à le discréditer par de faux contenus diffusés sur les réseaux sociaux. Après Édouard Philippe et Raphaël Glucksmann, il s'agit du 3e candidat potentiel ciblé en quelques jours. Alors on vous pose la question sur YouTube, cybersécurité, craignez-vous une ingérence étrangère avant la présidentielle 2027? Vous pouvez aller commenter.

0: notre chaîne YouTube, évidemment. Sud Radio, c'est votre radio. Allez, vos vraies voix du soir.
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0: Bonsoir Madi, Bandi Saidi.
2: Bonsoir Judith.
0: Ravie de vous recevoir à nouveau. Vous êtes directrice conseil en communication d'influence, ma chère Madi. Ça n'a pas changé. Abdoulaye Kanté, le retour.
3: Bonsoir Judith.
0: Quel plaisir, ça va et vous?
3: Ça va bien, merci pour l'invitation.
0: Bon, avec plaisir.
3: Avec plaisir.
0: Vous êtes policier Abdoulaye et puis conseiller de Paris et puis auteur aussi de Policiers, Enfants de la République, c'est sorti chez Fayard.
3: Exactement.
0: Et puis une petite nouvelle, Sarah Baruch.
4: Salut,
0: salut Sarah. Vous êtes fondatrice de l'association 125 et après, auteur du livre Les hommes non plus n'aiment pas les cons aux éditions HarperCollins. Welcome.
4: Merci, vous n'avez pas trop bizuté, hein.
0: Non, vous inquiétez pas, on est sympa. Allez, c'est parti pour la question du soir.
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0: Après Édouard Philippe et Raphaël Glucksmann, c'est désormais Gabriel Attal qui affirme avoir été visé par une campagne d'ingérence numérique attribuée à des réseaux pro-russes. Alors selon son entourage, les autorités françaises l'ont informé d'une opération de désinformation visant à diffuser de faux contenus sur les réseaux sociaux afin de nuire à son image. Cette campagne aurait été identifiée par Aveginum, le service de l'État chargé de détecter les ingérences numériques étrangères. Alors la France est-elle suffisamment armée pour protéger ses élections? On vous pose la question sur YouTube, cybersécurité, craignez-vous une ingérence étrangère avant la présidentielle 2027. Vous n'hésitez pas à les commenter sur YouTube et à nous appeler au 0800 26 300 300. Eh bien, on va commencer par un petit tour de nos vraies voix. Tiens, Madi Saïdi, qu'est-ce que vous en pensez de cette question? Est-ce que vous craignez une ingérence étrangère avant la présidentielle 2027?
2: En réalité, c'est pas nouveau. En tout cas, depuis l'avènement d'Internet, puis des réseaux sociaux après, on l'a eu. Je me souviens de cette campagne de 2007, donc la dernière de François Fillon de mémoire. Alain Juppé avait pris très cher sur les réseaux sociaux. Il y avait plein de manigances de la sorte. Après, il faut en tenir compte. Il faut être préarmé contre ça. Plus on va aller dans la campagne, plus il va certainement en avoir.
0: Il y en aura, quoi.
2: Malheureusement, clairement, c'est comme ça. Après, à nous d'avoir les services compétents et pouvoir faire aussi de la pédagogie autour de soi, en sachant que je crois qu'il ne faut pas insulter l'intelligence des Français. Quand bien même il y a cette forme d'ingérence, je crois que les Français sont assez lucides aussi. Ils sont capables de réfléchir à quel programme, quel candidat. Mais effectivement, c'est quelque chose. C'est une chose à laquelle on va faire face pendant la campagne et de manière peut-être plus atténuée et plus forte.
0: Alors, il y aura aussi de l'ingérence pour certains candidats dans l'autre sens, hein, selon Gabriel Attal, comme Marine Le Pen, dit-il, c'est-à-dire de l'ingérence pro-candidat. Qu'est-ce que vous en pensez, Abdoulaye Kanté?
3: Aujourd'hui, il y a une réalité où on sait que maintenant, les démocraties sont victimes de certaines attaques. On n'est plus à l'heure où on était en train de voler des secrets. Là, maintenant, c'est on essaye de modifier l'opinion publique. Mmh. Et quand on voit, par exemple, l'ingérence qu'il y a eu, par exemple, par rapport à Gabriel Attal, et qui est à peine voilée, donc qui vient de la Russie, et on sait qu'elles ont totalement montré leur intention, notamment de porter leur soutien par exemple au Rassemblement National, et on voit qu'aujourd'hui on fait face à ce genre de choses où certains veulent nous voler l'élection. Donc c'est un peu aussi une atteinte à notre démocratie, et ça par contre on ne va pas non plus tomber dans la paranoïa, mais je pense qu'il faut rester vigilant. Pourquoi il faut rester vigilant? C'est-à-dire que là, quelques milliers de clics notamment sur les réseaux X ou autres, donc pour l'instant on peut gérer, mais après peut-être en 2027 ça peut devenir des millions de clics, et ça par contre ça peut être problématique. Et je pourrais aller très rapidement, comment lutter contre cela? Il va falloir mettre qu'il y ait une cybersécurité vraiment performante, des renseignements aussi, des services de renseignement qui doivent être vraiment au taquet.
0: On parle de la DGSI là?
3: DGSI ou même d'autres services de renseignement comme l'ANSI et tout ça. Donc, par exemple, le secrétaire général de la Défense nationale. Donc, il y a plein de services qui doivent être vraiment vigilants sur ces nouveaux phénomènes qui veulent justement modifier l'opinion des personnes.
0: Il y a dans Sarah Baruch, il y a West France, hein, par exemple, qui disait que une des fake news, c'est que Gabriel Attal présentait des signes de la maladie de Parkinson. Non, mais en fait, on hallucine complet. Vous, par exemple, vous qui êtes dirigeante d'associations, etc., des attaques sur le web, vous en recevez beaucoup, Sarah. On se dit que l'ingérence et les attaques, finalement, ça fait partie de notre quotidien aujourd'hui, qu'il faut apprendre à vivre avec, quoi.
4: Oui, en fait, je pense qu'il faut apprendre à se comporter de manière à ce que les gens n'y croient pas.
0: Oui.
4: Moi, ma question, c'est toujours qu'est-ce qui fait qu'une fake news va prendre? C'est que quelque part, il y avait eu un terrain qui avait été préparé. Vous suscitez énormément
0: d'émotions,
4: etc. Donc, j'ai envie de dire le meilleur remède contre les fake news, c'est bien sûr l'ANSI. C'est d'ailleurs très efficace. Il y a d'autres institutions qui se chargent,
3: mais pas que.
4: Pas que. Et j'ai envie de dire, arrêtons de faire comme si c'était une éventualité. Il y aura de l'instrumentalisation, qu'elle soit en

0: interne ou de l'extérieur, que ce soit politique, associatif, de la société civile, c'est une guerre, les réseaux sociaux. Donc, autant être le plus transparent possible. Moi, je trouve que finalement, les personnes qui s'en sortent sur les réseaux sociaux, bah, ce sont celles qui partagent leur quotidien, qui restent dans l'authenticité. Surtout quand on prétend faire de la politique. À un moment donné, on peut pas se dire proche des gens, on peut pas promettre des choses et puis avoir tout un jardin secret, c'est une chose, mais trop de secrets en fait. Moi, je trouve que les personnes qui partagent au quotidien, bizarrement, elles sont moins attaquées que les autres.
1: Alors, pour en parler, on est aussi avec Romain Ponceau. Bonsoir, Romain.
2: Bonsoir à tous.
1: Bonsoir. Merci. Vous êtes expert en cybersécurité, directeur de général de Opinion Act. Vous pensez en fait que ces opérations de désinformation, elles touchent tous les partis, sauf LFI et le RN. Mais en fait, ce qu'on disait, c'est que ça va plutôt dans l'autre sens, en fait, pour eux.
2: Non, ça serait injuste de dire ça, mais c'est vrai que aujourd'hui, ce qu'on constate, c'est effectivement que le RN et LFI sont épargnés, du moins par les Russes, et c'est assez logique puisque ils portent des narratifs et des convictions qui sont assez en phase avec le gouvernement russe. En revanche, LFI a été ciblé pendant les campagnes municipales et notamment par les réseaux israéliens. Donc, dire qu'il ne serait pas touché, ce serait complètement faux.
1: LFI cible pas mal aussi dans l'autre sens. Je dis ça, je dis rien. Allez, on file au standard 0826-300-300. On reçoit Patrick qui nous appelle de Livry-Gargan. Bonsoir Patrick.
3: Bonjour Judith et bonsoir à tous vous invités.
1: Bonsoir, avec plaisir. Bonsoir. Bienvenue Patrick. Patrick, vous craignez une ingérence étrangère et pour la bonne raison qu'en plus votre femme est ukrainienne.
3: Oui, donc moi j'ai découvert ce monde-là il y a une dizaine d'années. Et donc précisément, je vois bien qu'il y a des ingérences, des fake news qui circulent. Moi je pense que surtout, là où ça devient dramatique, c'est prenez le temps d'écran qu'aujourd'hui ont les citoyens français. Il y a 20 ans, c'était la télévision qui prenait 3-4 heures par jour. Aujourd'hui, sur les plus jeunes en particulier, les moins de 60 ans, c'est l'inverse. La télévision ne la regarde plus, ils ne regardent que les réseaux sociaux. Donc, ce pied qu'on a, c'est les réseaux sociaux. Donc, dans la campagne, il y a la communication. Sans communication, vous ne pouvez pas faire campagne. Donc, forcément, même les candidats vont faire campagne sur les réseaux sociaux. Et au milieu de tout ça, on va avoir un État qui, aujourd'hui, a potentiellement des gens plus sympathiques avec lui que d'autres sur le site qui est français. Et donc, il va forcément agir pour mettre en avant les candidats qui lui sont les plus favorables. Oui. Et en gros, pour la Russie, et c'est plutôt intéressant d'avoir des gens du RN ou de LFI, comme a dit votre intervenant, et on a vu aussi l'intervention qu'il y avait eu de la Russie sur, à l'époque, la campagne du Brexit aux en Angleterre, où il y a même d'ailleurs aujourd'hui un Anglais qui est en prison parce qu'il est avéré qu'il a été financé, il a été un agent de la Russie pour faire avancer ce projet-là qui permettait de fragmenter l'Europe. Donc oui, il y aura ce sujet-là. Comment s'en protéger, ça va être super compliqué, surtout qu'en plus, vu que ça va dans les deux sens, mais je suis désolé, mais Trump aussi peut avoir ses choix et avoir...
1: On vous entend, Patrick. Merci beaucoup pour ce témoignage. Voilà. Pardon, on est un peu pris par le temps. On est aussi avec Dominique qui nous appelle de Roussillon. Bonsoir, Dominique.
4: Bonsoir à tous les auditeurs.
1: Alors vous, contrairement à Patrick qu'on vient d'entendre, Dominique, ça vous inquiète pas du tout?
4: Moi, ça m'inquiète pas du tout. Ce qui m'inquiète le plus, c'est finalement l'ingénierie sociale qui est en train de mettre en place notre pays, qui est une ingénierie ultra-liberticide. Et moi, en tant que psychologue, je rigole de tout ça parce qu'en fait, lorsque Valérie Ayer, notre députée européenne, dit qu'elle s'est ingérée dans l'élection ingérence ou pas ingérence de l'Europe et de la France en directement. Lorsque on apprend que Gabriel Attal a un collaborateur qui se faisait péter la couscoussière, lorsque on apprend que Monsieur Edouard Philippe,
1: Mais dépêchez-vous parce qu'on n'a pas beaucoup de temps en fait. Allez-y, Dominique.
4: Pas m'appeler si vous n'avez pas assez de temps.
1: D'accord, on peut se détendre aussi et juste développer les points que vous êtes en train d'aborder.
4: Laissez-moi finir. Là, vous êtes en train de parler sur
1: moi. Il nous reste 17 secondes.
4: C'est parfait. Eh bien, lorsque l'on entend tout ça, on se dit qu'il faut crier très fort que ce sont des ingérences. Comme ça, le public fait de la confusion entre la réalité, le réel.
1: On vous remercie.
4: On fait péter la couscoussière. Et là, on confond avec
1: d'accord.
4: Les Russes.
1: Merci beaucoup. Merci.
5: En fait, quand on parle d'ingérence, on attribue à quelqu'un qui apparemment est gravement malade, alors qu'en fait, il est en pleine forme. Moi, je sais pas ce que ça veut dire. Donc quand vous on dit que il n'y a pas à craindre une forme d'ingérence, quand on voit des images en plus notamment avec l'intelligence artificielle qui modifie des discours, qui modifie même certaines choses, excusez-moi si c'est pas de l'ingérence ou une volonté de pouvoir modifier l'opinion
1: et de nuire.
5: Excusez-moi, je suis pas dans la banalisation.
1: Allez,
5: comme ça.
1: Je vais vous écouter dans une seconde, Maddy. D'accord. On revient tout de suite, vous restez avec nous, il est 17h15 sur Sud Radio, c'est les vraies voix de l'été.
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1: 17h17 sur Sud Radio, bienvenue si vous nous rejoignez, ce sont les vraies voix de l'été. Un petit rappel de vos vraies voix, Maddy Saïdi, Abdoulaye Kanté, Sarah Baruch. Je vous expliquerai ce qu'ils font dans un instant et on continue la question du soir juste avant ça.
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1: Allez, la présidentielle de 2027, on le sait, c'est bientôt. Après Édouard Philippe, Raphaël Glucksmann, Gabriel Attal affirme avoir été ciblé par une campagne de désinformation attribuée à des réseaux pro-russes. Selon son entourage, les autorités françaises ont identifié une opération visant à diffuser de faux contenus afin de discréditer l'ancien Premier ministre. Une campagne détectée par Viginum, le service chargé de lutter contre les ingérences numériques étrangères. Ces nouvelles révélations posent une question. Est-ce que la France est prête à protéger ses élections ? Cybersécurité, est-ce que vous craignez une ingérence étrangère avant la présidentielle 2027 ? Vous allez commenter sur YouTube. Vous nous appelez au 0826 300 300. Puis tiens d'ailleurs, on va écouter Gabriel Attal qui parlait chez nos confrères de BFM justement ces ingérences.
8: Je pense que les mêmes qui font de l'ingérence pour affaiblir certains candidats, comme ça a été le cas avec moi ces derniers jours, feront aussi de l'ingérence pour soutenir et pousser certains candidats. J'ai vu quand j'étais Premier ministre au moment des élections européennes que pendant la campagne des européennes, le régime du Kremlin est intervenu contre certains candidats, mais aussi pour soutenir certains candidats, notamment le Rassemblement National. Et donc, je m'attends à ce que le régime du Kremlin continue les opérations d'ingérence contre des candidats comme moi, mais aussi pour soutenir Marine Le Pen, puisque le Rassemblement National a toujours été en soutien de la Russie, notamment face à l'Ukraine.
1: Bon, c'est assez clair ce qu'il dit Gabriel Attal. Est-ce que vous pensez que c'est effectivement clair que les Russes soutiennent directement Marine Le Pen et que tout le reste, c'est contre les autres candidats ?
9: Je sais pas, vraiment, moi, j'ai pas la conviction, j'ai pas de certitude. Néanmoins, ce que je voudrais dire, c'est que, à un moment, il faut suivre avec son temps. L'ingérence, on l'a pas inventée aujourd'hui, elle a toujours existé. Mmh. Et honnêtement, même nous, en tant que Français, les ingérences en Afrique, on en a fait tout le temps. Mmh. On a soutenu des candidats, on l'a toujours fait.
1: Mmh. Donc, c'est de la mauvaise foi, un petit peu, vous pensez, quelque part?
9: Oui, quelque part. Parce que quand on frappe à sa porte, c'est que c'est différent. Mais quand, aller dire aux Africains, quand il y a eu des élections et qu'on a soutenu certains candidats et c'est de notoriété publique, je pense qu'ils vont parler comme on parle aujourd'hui des Russes. Mmh. Néanmoins, je crois qu'il faut aussi accepter de vivre avec son temps. Aujourd'hui, la guerre informationnelle, c'est pas nouveau, elle existe. Il faut qu'on soit armé, il faut qu'on soit prêt à pouvoir les contrer.
1: Bien sûr.
0: Et ça veut dire des budgets, des budgets déjà pour parler, pour s'exprimer sur les réseaux sociaux. Ça veut dire qu'aujourd'hui, on peut pas imaginer une campagne sans avoir plusieurs community managers, sans avoir du contenu. Ça veut dire des gens fabriquent ce contenu, ça veut dire des gens qui y réfléchissent. Ça pose aussi la question des accès aux réseaux sociaux. Je veux dire, les fake news, elles débarquent pas comme ça. Faut bien que ça ait été diffusé sur un réseau, faut bien que ça ait été rapporté à des titres de médias. Enfin, qui poste ça via quel réseau, quel compte pour que le public y ait accès?
1: Après, je crois que ça peut être n'importe qui dans n'importe quel pays. C'est-à-dire que c'est ça le problème aussi.
0: Mais bien sûr, pose aussi la question justement de comment est-ce qu'on a accès aux réseaux sociaux, jusqu'où on peut remonter à qu'est-ce qui fait que vous pouvez être inquiété si vous diffusez des informations compromettantes, des fake news, etc. Et ça, c'est vrai au niveau politique, mais c'est vrai au niveau personnel. Je veux dire, c'est vrai. On vit avec nos temps. On fait tous l'objet autour de cette table de commentaires mensongers, d'attaques sur les réseaux sociaux. On n'en est pas à la fake news politique, mais c'est un combat pour chacun et chacune.
1: Ouais. Ça, vous, Abdoulaye Kanté, vous en avez bien, j'en avais eu des plein de petits, comme on dit en anglais.
5: Systématiquement tous les jours et tout. Ouais. Ça après. Mais en fait, ce qu'il y a, c'est que je pense qu'il faut lutter contre la fabrique du mensonge, en fait. Et c'est ça l'enjeu. L'enjeu, c'est de lutter contre cela et aussi de responsabiliser les plateformes, comme vous l'avez dit justement, c'est ceux qui diffusent. C'est que les remettre devant leur responsabilité, qu'il faut que le contenu, c'est comme un virus en fait, quand déjà il y a une fake news qui se propage, donc avant toute chose, il faut éviter que ça se propage parce que ça peut prendre des proportions énormes. Donc qu'est-ce qui se passe? C'est qu'il faut aller à l'origine, couper déjà l'émetteur. Quand je dis couper l'émetteur, c'est vraiment responsabiliser les plateformes qui puissent éteindre, enfin éteindre, on va dire effacer la vidéo. Ils peuvent le faire parce que ça arrivait dans certains cas. Donc là, quand on voit ce qui se passe, c'est que c'est, je le répète, un vol de la démocratie. Et c'est vrai que quand on veut influencer sur l'opinion des Français et aussi sur des fois sur des mensonges, ça donne pas cher de notre avenir du pays. Et moi, pour moi, ce qui m'importe, c'est que au nom du pour les Français, parce que quand on ment sur je sais pas les salaires, quand on ment sur par exemple la productivité ou même aussi sur les faits divers, etc. Du coup, qu'est-ce que le Français va penser? Il n'aura même pas le temps de chercher, il va cliquer, il va voir ça et dire « Regarde ce qui s'est passé ». Donc, il faut lutter contre la fabrique du mensonge.
0: Je suis tout à fait d'accord avec ça.
1: Romain Ponceau, je rappelle que vous êtes expert en cybersécurité et directeur général d'Opinion Act. L'entourage de Gabriel Attal dit que, évidemment, il y a un lien avec sa détermination contre les ingérences russes, l'attaque ukrainienne, son engagement pour l'Ukraine, ses fonctions de président du groupe d'amitié France-Ukraine et son statut de candidat à la présidentielle, que c'est des attaques claires à cause de ses engagements, du coup.
2: Bah c'est évident, hein, selon moi, et les mécaniques sont assez claires. J'entendais les autres intervenants parler de ces mécaniques, mais en réalité, la fabrique du mensonge aujourd'hui, elle est en plusieurs étapes. Tout d'abord, les mécaniques russes sont souvent de créer des faux médias qui semblent réalistes, qu'on singe, et on va produire du faux contenu. Et derrière, c'est pas les premiers amplificateurs, ce sont des bots, ce sont des comptes, des faux comptes qui existent depuis des années, qu'on alimente pour qu'ils soient vraisemblables et qui vont être déclenchés pour amplifier une information.
1: D'accord.
2: Et derrière, l'idée, c'est que l'opinion publique s'en empare et qu'elle ça fasse boule de neige. Et pour ça, les Russes connaissent extrêmement bien, mais pas que les Russes, hein, d'ailleurs, les mécanismes des algorithmes de TikTok, de Twitter, etc. Et vont chercher à faire à produire des informations qui génèrent de la viralité, c'est-à-dire qui génèrent de l'émotion. Mmh. Et plus on a d'émotion dans un contenu.
1: Oui, c'est ce que disait Sarah Baruch, effectivement.
2: Mmh. Exactement. Et donc, ce que Gabriel Attal évoque est tout à fait vrai, mais au même titre que M. Glucksmann, qui a été ciblé parce que la tradition familiale est plutôt anti-soviétique depuis son grand-père, si je ne me trompe pas.
1: Tout à fait.
2: Et donc c'est une cible évidente pour les Russes à date, et il faut pas être naïf par rapport à ça, puisque ces attaques informationnelles existent depuis plusieurs années dans plusieurs pays. L'Ukraine est effectivement la cible d'à peu près 40% des manipulations d'information des Russes. Et on l'a vu aux dernières municipales, et j'étais sur votre plateau il y a quelques semaines en disant que je craignais que ça arrive pour les présidentielles. Aujourd'hui, j'en suis convaincu. On y est déjà là. Mmh. Et donc, on est face à une guerre asymétrique. La Russie nous déclare la guerre de manière asymétrique et fait en sorte d'installer au pouvoir des gens qui seront complètement compatibles avec ses propres idées.
1: Grosso modo, ils veulent faire monter les extrêmes dans l'opinion, quoi. C'est ça que vous dites, hein, Romain Ponceau.
2: Alors, les extrêmes, parce que aujourd'hui, ce sont eux qui sont compatibles avec leurs envies, qui iront affaiblir l'Ukraine.
1: Ça peut changer demain, quoi.
2: Et qui se rapprocheront du gouvernement russe. Ouais. Mais je suis tout à fait d'accord avec vous. C'est un sujet qui peut être totalement mouvant et qui peut retrouver d'autres alliés demain s'ils ont un intérêt à se rapprocher de notre candidat.
1: 0826-300-300, si vous voulez réagir à ce que vous entendez à l'antenne, vous n'hésitez pas. On est avec René qui nous appelle de Toulouse. Bonsoir,
10: oui,
1: René.
10: Bonjour. Bonjour à tous, bonjour à tous.
1: Oui, allez-y rapidement, René, on vous écoute.
10: Les ingérences existent de tous les bords. À partir du moment où l'Union européenne et de facto la France est également de facto co-belligérante, il était inévitable que les Russes se manifestent. Mais c'est pas ce qui va influencer les électeurs. Les Français sont quand même un peuple politique et c'est pas les quelques attaques contre ce pauvre monsieur Attal qui vont modifier les choses.
1: C'est agréable de vous écouter, c'est plus optimiste, René.
10: Bien sûr, restons dans le...
5: Mais il faut quand même lutter contre le mensonge, quand même.
1: Et contre la fabrique du mensonge, c'est un extrêmement bon terme que je retiens, mon cher Abdoulaye. Ouais.
10: Voilà.
1: Merci beaucoup, René. On continue avec nos auditeurs, on accueille Yann. Bonsoir, Yann.
11: Oui, bonjour.
1: Alors, Yann, vous, on parle des médias traditionnels, mais pour vous, en fait, allez-y. Dites ce que vous pensez, je vais vous laisser le faire.
11: En fait, j'ai l'impression qu'on se moque de tout le monde, Yann.
1: Pourquoi ?
11: On va faire simple. Monsieur Macron, la publicité qu'on nous en a fait en 2017, avec toute l'histoire amoureuse de sa prof de français, de machin, non, c'est totalement faux, et tout le monde le sait aujourd'hui. On montrait la photo du mari, soi-disant, de Brigitte, qui est... Alors, attendez, je vais peut-être enlever le haut-parleur.
1: Alors, attendez, on vous entend. Hein. Grosso modo, vous dites que c'est les médias qui ont vendu Macron et que pour vous, c'est de la propagande. Mais là, on parle plus d'ingérence. On vous entend.
11: C'est de la propagande.
1: Merci beaucoup, Yann.
11: Je vais vous raconter une petite histoire.
1: Allez-y, vite fait, s'il vous plaît.
11: Le député de l'Ariège, Laurent Panifous, actuel ministre des Relations avec le Parlement, pendant la campagne des dernières législatives, il savait tellement pas quoi dire que, pour faire parler de lui... Les médias racontaient ses petits trains-trains quotidiens.
1: D'accord.
11: Quelqu'un lui a crevé le pneu de sa moto, quelqu'un a été jeté de la merde dans sa piscine.
1: Ça s'appelle communiquer, ça. Merci beaucoup, merci Yann pour votre témoignage. Allez, on est avec Paul maintenant. Bonsoir Paul.
12: Bonsoir Judith, bonsoir vos invités.
1: Bienvenue Paul. Bonsoir. Alors qu'est-ce que vous en pensez de tout ça, vous? Est-ce que vous craignez cette ingérence?
12: Non, pas du tout, parce que les Français sont assez intelligents pour voter en fonction de leurs convictions. Et après, moi, je suis surpris d'entendre parler de mensonges de la Russie. Quand vous écoutez les programmes politiques et quand vous voyez la réalisation derrière, la politique, c'est souvent, malheureusement, du mensonge. Donc, je pense que, il faut éviter...
1: Ça, c'est une opinion, hein.
12: Les fake news, non, c'est factuel, vous regardez.
1: Oui, non, mais c'est une opinion. Oui, bien sûr. Voilà. Merci beaucoup.
12: Aujourd'hui, ce qu'il faut faire, c'est faire confiance quand même à l'intelligence collective. Les Français voteront en fonction de leurs convictions, pas en fonction de savoir si Attal, il a
1: ça. Ça, je suis d'accord avec vous. Merci beaucoup.
5: Il faut quand même insister sur le fait que, d'accord, on peut respecter les convictions de tous, les opinions de tous, mais au moins qu'on base sur des sujets qui sont vrais, vérifiés, et après, de l'autre côté, les gens pourront faire leur choix. Mais si on les laisse biaiser par des ingérences extérieures ou bien par des personnes qui vous posent un document qui est totalement faux, qui n'a pas été dit et que factuellement ce n'est pas ça, je suis désolé, pour moi je ne peux pas me baser sur un mensonge. Donc je vais effectivement, il faut inciter les Français
1: dès qu'ils ont une information
5: qui vérifie, qu'ils aillent sur des sources fiables et après de l'autre côté ils feront leur idée.
9: Oui, je suis assez d'accord avec ce qui vient d'être dit. Néanmoins, je crois qu'il faut pas être en totale panique parce que les réseaux sociaux, c'est un petit monde en réalité. Hein. Qu'est-ce que ça représente quand on regarde la France dans son intégralité et les réseaux sociaux? Donc effectivement, il faut être là, mais je crois qu'on a aussi un autre problème, c'est peut-être un problème de législation. Quand par exemple sur Twitter, on signale des contenus, il faut savoir qu'eux, ils ont quand même l'American Act, et eux, c'est différent. Ils ont une liberté d'expression qui est bien au-delà de la nôtre. Ce qui paraît nous choquer, nous, quand on leur envoie à eux, ils nous disent, la personne n'a pas transgressé les règles. Et sur TikTok, c'est encore pire parce qu'eux, ils regardent même pas, ils s'en fichent.
1: Voilà, c'est
9: donc
1: plus
9: peut-être
1: américain.
9: Qu'il y a un vrai problème de ce côté-là aussi.
1: Est-ce qu'il n'y a pas un problème d'incarnation aussi de nos politiques, tout simplement, Sarah Baruch?
13: Oui, il y a un problème d'incarnation et c'est un peu ce que j'essayais de dire tout à l'heure, pourquoi ça prend en fait une fake news. Et j'aimerais rajouter aussi que finalement, l'univers déteste le vide. Quand les politiques se font avoir par des fake news, c'est qu'en réalité, ils n'arrivent pas à occuper le terrain avec des choses un peu plus concrètes, un peu plus sérieuses. C'est creux. En fait, Gabriel Attal, pour moi, il a quand même beaucoup, beaucoup, beaucoup de sujets à traiter, à expliquer, à détailler comment lui, il envisage de changer les choses, par les étapes par lesquelles il va passer, plutôt que d'essayer de démontrer que les Russes ils sont pas gentils d'avoir dit qu'il avait une maladie, quoi. Ça me dégoûte qu'on en arrive là, mais je pense que la solution, c'est de revenir à cette campagne et de parler des sujets concrets.
1: Merci beaucoup Quentin Saunier, les résultats de la consultation sur YouTube avec nos auditeurs qui peuvent nous appeler, vous le savez hein, chers auditeurs, 0826 300 300, on vous écoute Quentin.
14: Et oui, puisqu'on vous pose cette question, craignez-vous une ingérence étrangère avant la présidentielle 2027 et vous répondez non à 71%. Vous nous laissez aussi des commentaires. On a Michel qui nous dit oui, il y aura de l'ingérence, mais ça ne sera pas nouveau. Et on a Vincent qui nous dit je crains davantage une ingérence interne qu'externe.
1: Merci beaucoup Quentin Saunier. Il est 17h30 sur Sud Radio. On revient dans un instant pour le tour de table des vraies voix. Surtout, restez avec nous. À tout de suite. Oh

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2: 17h33 sur Sud Radio, c'est l'heure du tour de table des vraies voix.
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2: Allez, on commence avec vous, Maddy Saïdi. Vous allez nous parler de cette affaire à Matignon qui amène une question pour vous. Est-ce que le harcèlement c'est devenu systématique?
3: Oui. Est-ce que c'est pas devenu systémique dans notre société? Effectivement.
2: Un petit point sur l'affaire à Matignon. Que
3: alors, c'est que j'ai lu dans la presse, comme beaucoup de monde, que dernièrement à Matignon, il y a eu 2 suicides, une tentative de suicide, et visiblement, ce seraient des personnes qui auraient eu des problèmes dans leur quotidien au travail.
2: Ouais.
3: Et alors, évidemment, on est loin de l'affaire France Télécom à l'époque. Mmh. Ok. Mais je trouve qu'aujourd'hui, c'est d'autant plus choquant qu'on est dans une société où, honnêtement, en plus sous ces quinquennats, la novlangue a été vraiment à son top. C'est inclusion, c'est bienveillance et tout ça, et en réalité c'est pas tellement ça. Et aujourd'hui moi je me pose la question de qu'est-ce qu'on fait aujourd'hui. Alors en plus ça a été une cause nationale. Mmh. Et ce qui me choque d'autant plus, c'est qu'il y a eu des signalements avant. Il y a eu un signalement qui est passé un petit peu à la trappe, là il y a eu une plainte, donc là le procureur s'est saisi des choses. Et vraiment moi ce qui me chagrine dans cette société, c'est que plus on y va avec des beaux mots et tout ça, et dans la réalité c'est pas ça. Et c'est d'autant plus choquant que ça se passe pas dans une société lambda, ça se passe dans une institution de la République, c'est quand même Matignon. Il y a un vrai souci. Alors certains diront, ah oui, mais il y a eu tous ces remaniements.
2: On a eu 7 premiers ministres là en peu de temps.
3: Ok, ouais. Je veux bien, mais je crois qu'il y a un problème qui est peut-être plus fort que celui-là, plus profond que celui-là. Je crois que peut-être il y a une question de caractère, il y a une question de tempérament, mais je crois qu'aussi quand on regarde honnêtement depuis 2017, les gens qui sont au ministère, parfois c'est des gens qui ont fait dans leur vie que des stages. D'ailleurs, Gabriel Attal en est quelque part un exemple. Donc quand on n'est pas assez quand on n'est pas assez formé, quand on n'a pas assez
2: d'expérience, il est passé de stagiaire à premier ministre.
3: Ah oui, mais c'est quasiment ça.
4: Bon.
3: C'est quasiment de
2: exagérer un peu,
3: mais honnêtement, c'est quasiment ça.
2: Ouais.
3: C'est quasiment de stagiaire.
2: C'est votre opinion.
3: Non, il est passé de stagiaire. Mais moi, je veux bien savoir où il a travaillé. D'ailleurs, il n'arrête pas de dire au nom où j'ai été serveur ou ça. Ah ben, je me rappelle plus du nom. Moi, je sais où j'ai bossé depuis mes 18 ans, honnêtement. Il est passé de stagiaire à dans le grand bain de la politique.
2: Alors,
3: il y a eu quelques petites étapes avant d'arriver. Mais effectivement.
4: Donc, je vois. Américain, il y a français.
3: Oui, mais
4: on peut partir de rien et après.
3: Non, c'est chouette, mais ça serait bien que ce rêve-là.
2: Ah, c'est pas un ascenseur, c'est un escalier.
3: Non,
2: mais
3: je crois que ce serait bien aussi que cet ascenseur social, tout le monde puisse l'apprendre au-delà du fait
2: on
3: que
2: a dit c'est un escalier.
3: Voilà, je pense que voilà, parce qu'il y a des gamins qui sont beaucoup plus brillants que lui, qui sont dans le fin fond de la Seine-Saint-Denis, qui n'ont pas les mêmes réseaux. Il y en a plein et qui parfois on me fait même bien plus d'études que lui, parce que même lui son Sciences Po. Voilà, je veux pas.
2: Bon, alors pour rebondir sur ce que vous dites, Maddy, on peut se poser la question quand même du fait que finalement, est-ce que des burn-out, ça existe pas dans tous les milieux? Dès qu'on est un peu sous pression, parce que quand on finit par se prendre la vie, c'est qu'on n'en peut plus.
3: Il y a de plus en plus de pression. Ouais. Et je crois qu'il appartient aussi aux politiques de trouver des vraies solutions. Parce que c'est comme la violence faite aux femmes. Évidemment, c'est des causes nationales, mais derrière, il n'y a pas grand-chose. Je crois que Sarah Ella est engagée sur ce sujet-là.
2: Ouais,
3: je crois qu'il faut aller beaucoup plus loin. Et surtout, il faut qu'on soit capable d'entendre, d'écouter les gens. Il faut leur donner. Quand les gens alertent, il faut les écouter, il faut les entendre. Ensuite, il faut analyser. Mais il ne faut pas, dès le départ, se dire ah ben non, mais voilà.
2: Juste d'humanité.
3: Quand on sera capable d'entendre des gens, je crois qu'il manque de l'humanité. Et de l'écoute dans nos sociétés. Parce que quand ça arrive quand même dans un milieu politique, d'ailleurs, on n'en a pas beaucoup parlé. Hein. Ça n'a pas fait.
2: Vous en parlez, ce soir, sur Sud Radio. Abdoulaye Kanté, on continue avec vous. Vous voulez nous parler du couvre-feu pour les mineurs. Hein. Est-ce que les maires doivent davantage pouvoir protéger l'ordre public?
4: Il y a quelques semaines, il y a un maire du côté de Saint-Etienne, justement, qui a voulu mettre un arrêté, notamment sur un couvre-feu, parce qu'il était assujetti souvent à des problématiques, notamment de rixes, de délinquance des mineurs dans sa ville. Et donc, avec 3 autres maires de villes juste à côté, donc il a voulu mettre ses arrêtés. Et malheureusement, le tribunal administratif, donc, suite un retoquage, a suspendu ses arrêtés. Maintenant, la question est de savoir, c'est que effectivement, donc, ce maire, par rapport à ses administrés, fait souvent face à des problématiques avec des jeunes. Moi, je dis souvent que le couvre-feu, en fait, c'est le dernier recours. C'est-à-dire que si vous n'avez pas d'autre choix, et que quand vous constatez dans des lieux bien précis que vous avez des actes de délinquance, des rixes, de la consommation de stupéfiants ou d'alcool sur la voie publique et au aussi un trouble à la tranquillité publique. Donc, il est nécessaire de pouvoir protéger ses administrés. Donc, en mettant en place des outils. Quels sont ces outils? C'est évidemment la nature à horreur du vidre. Donc, mettre comme vous l'avez expliqué, de la police municipale, des acteurs de terrain, des médiateurs. Et s'il n'y a pas, effectivement, mettre un couvre-feu parce que vous avez des mineurs quand
2: même. Parce que les meurtres connaissent leur commune
4: aussi. Et 6 heures du matin qui sont dehors et quid de la responsabilité des parents. Donc aujourd'hui, est-ce que on peut donner des pouvoirs un peu plus aux maires par rapport à cela? Je pense que ça se discute à condition que ça soit conditionné et que ça soit l'extrême recours. Je pense que les maires ont besoin de ça et notamment dans les certaines propositions que certains candidats veulent pour certains maires, ils veulent aussi que le maire soit l'élu le plus puissant de France. Et il le faut, parce que je pense que tout se passe dans la rue, dans le local, dans la ruralité, etc.
2: Bien sûr.
5: Et moi, ce que j'aimerais rajouter, je suis tout à fait d'accord avec ça, simplement, ça ne doit pas être décorrélé d'une vraie politique d'accompagnement des familles. Parce que quand on oblige les enfants à rester dans une famille où il y a de la violence, en fait le couvre-feu n'arrange pas les choses. Donc on diminue une forme de violence dans la rue, mais on l'augmente aussi à la maison.
4: C'est pour ça que je parlais de la responsabilisation des parents, parce que les parents aussi vont être inclus dedans. Et très rapidement, je veux parler aussi Robert Ménard, qui avait mis en place des choses comme ça, la responsabilisation des parents. Si un gamin déconne, il le convoque avec le parent, il met ça en écharpe, il lui fait comprendre.
2: Il aurait été content, Sébastien Ménard.
4: C'est ça.
2: Allez, c'est parti. Sarah Baruc, vous allez nous parler de la saison de l'excision. Je savais même pas qu'il y avait une saison de l'excision.
5: Oui, en fait, moi, je suis très engagée sur ces sujets qui sont évidemment liés aux violences intrafamiliales, encore une fois, puisque dans mon asso, où on accompagne des femmes victimes de violences, ça nous arrive aussi d'accompagner des femmes qui ont fui un foyer violent parce qu'elles ne voulaient pas exciser leur fille. Il faut savoir qu'il y a 230 millions de femmes excisées dans le monde officiellement. Il y en a beaucoup, on n'est pas au courant. Et il y a 10 000 Françaises chaque année qui sont excisées. Donc, j'aurais aimé parler du système des parents protecteurs de l'excision, en fait, on essaye toujours de les culpabiliser, de leur dire qu'ils vont renoncer à une forme de la culture. La culture, ce n'est jamais la mutilation. Et surtout, quand en France, on ne parle pas suffisamment de ces sujets, finalement, on ne se met pas du côté de ces parents-là. Et je pense que c'est une phrase assez basique, mais moi, ce que j'accepte pas pour ma fille, je l'accepte pour aucune petite fille.
2: Bien sûr. Vous avez donné un chiffre assez étonnant, Sarah. Il y a plus de 8% des femmes de Seine-Saint-Denis qui sont excisées.
3: Oui. Évidemment.
2: Ouais. Incroyable.
3: Ah oui, mais c'est pas surprenant. Moi, j'ai passé une partie de ma jeunesse en Seine-Saint-Denis et j'ai des gamines qui sont nées en France, comme moi, de culture subsaharienne. De manière générale, elles ont été excisées en France. Donc ça, c'est un vrai sujet. Et c'est d'autant plus important que dans d'autres pays, je pense au Sénégal, un des sujets que je connais le mieux, puisque mes parents sont originaires de là-bas, depuis 1999, il y a une loi qui criminalise l'excision.
2: Ouais.
3: Il y a une loi qui criminalise l'excision et ça va de 6 mois à 5 ans de prison.
2: Ça n'empêche pas qu'elle existe
3: non,
2: quand même.
3: Ça n'empêche pas qu'elle existe, mais il y a une vraie pénalisation, il y a un vrai engagement des femmes. Moi, je sais qu'avec mes sœurs, on a une assoce et on va voir les mamans parce que c'est beaucoup de gens qui le font et c'est terrible de le dire comme ça, mais ils pensent pas le faire à mal. C'est dans leur culture. Ils pensent pas faire du mal. Et au début, moi, quand je suis arrivée avec nos grands sabots, ma mère m'a dit, mais ça marchera pas comme ça. Les gens, il faut que tu ailles les voir, que tu les écoutes, tu les comprends et tu les conseilles. Et effectivement, on arrive dans les villages. Quand on arrive, on va voir les imams, on va voir les chefs de village, on va voir les gens dont la parole compte. Et c'est ces gens-là qui nous accompagnent.
2: Exactement.
3: C'est hyper important parce que ça continue à se faire en France, sur ce territoire, en France. Chaque année, il y a des gamines qui partent l'été, elles reviennent, elles sont excisées.
5: Et pourquoi c'est ça? Je suis tout à fait, bien sûr, d'accord. Avec ça et c'est pour ça que on doit informer aussi sur l'impact de l'excision. Jusqu'ici, on a toujours dépeint ça comme un sujet qui allait condamner la sexualité à la privation de plaisir. Mais c'est pas que ça, c'est des problèmes de santé quotidiens. Je veux dire, alors après, selon le type d'excision, il y en a trois grandes catégories, mais enfin, quand on en est dans l'infibulation, mais même une excision normale, ça veut dire des douleurs, ça veut dire une incapacité à s'asseoir par moment, ça veut dire des règles d'autant plus douloureuses, un danger pendant les accouchements terribles.
3: Quand elles arrivent à accoucher,
5: à la base, on le fait aussi pour favoriser la fertilité, sauf qu'il y a beaucoup de fois où ça conduit à une stérilité. Et donc, malheureusement, les femmes ne sont même pas informées de l'impact sur la santé. C'est un sujet de santé publique.
2: Est-ce que c'est pénalisé en France,
4: Abdoulaye Kanté? Oui, c'est pénalisé. Donc,
2: on peut aller en prison si on excise une petite fille.
4: C'est un acte de mutilation, quand même, voire un acte de barbarie. Et encore une fois, et je ne disais pas que j'ai la légitimité de parler de ce sujet. Je voudrais juste saluer votre action sur ce sujet, parce qu'il est nécessaire à la fois de sensibiliser et à la fois aussi vraiment de prévenir ces jeunes filles qui, malheureusement, sont victimes.
5: Oui, et de ne pas abandonner. Pour moi, ce n'est pas un sujet de couleur de peau.
4: La parole par rapport à ça.
3: Mais non, absolument, c'est clair.
5: Tout le monde doit en parler.
3: Mais oui, d'ailleurs, le pays là où il y a le plus d'excision, contrairement à ce qu'on pourrait croire, c'est pas l'Afrique, c'est en Égypte. Par exemple, en Égypte, plus de 80% des femmes sont excisées.
5: Mais c'est pour ça que c'est un sujet qui n'est pas religieux. En fait, dans l'Égypte antique, on excisait déjà les filles, et ça n'avait rien à voir avec la religion. Donc, c'est très important d'en parler. Et là où c'est vrai, en France, c'est puni, mais encore faut-il qu'on s'en rende compte. En réalité, en France, le grand danger arrive après 6 ans. Parce qu'après 6 ans, les petites filles cessent d'aller en PMI. Et donc, elles ne sont pas examinées. Et lorsqu'il y a des visites médicales à l'école primaire ou plus tard au collège, en fait, on ne demande jamais d'enlever la culotte. Donc, quand en plus on sait la violence avec laquelle c'est pratiqué, souvent il y a une difficulté à en parler, une mémoire traumatique. Enfin, je veux dire. Donc c'est très très important de vulgariser ce sujet au sens premier du terme, c'est-à-dire en parler et parler de l'impact sur la santé.
2: Merci Sarah Baruch, merci de l'avoir abordé. Un sujet très important, vous continuez avec nous, il est 17h44, on est sur Sud Radio, bienvenue si vous nous rejoignez. Dans un instant, on vous demande ce que vous seriez, qu'est-ce que vous feriez si vous étiez ministre, tiens, et vous voulez savoir lequel, restez là.
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2: Il est 17h47 sur Sud Radio, merci de nous rejoindre et merci de nous avoir choisi. Vous êtes avec les vraies voix de l'été. 0826-300-300, vous pouvez commenter à tout ce que vous entendez sur l'antenne. Parlons vrai, vous savez, Sud Radio, c'est votre antenne. D'ailleurs, on file vous écouter au standard. Et si vous étiez ministre, tiens.
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2: Et aujourd'hui, ça fait rigoler tout le monde ça. Et aujourd'hui, on vous demande ce que vous feriez si vous étiez ministre de l'enfance, puisque c'est un thème important de cette émission. On reçoit Aurore qui nous appelle de Charente. Bonsoir Aurore.
7: Bonsoir à vous toute l'équipe.
2: Bienvenue.
4: Bonsoir.
7: Merci.
2: Un plaisir. Alors Aurore, il y a trois propositions que vous devez nous faire en tant que ministre de l'enfance. On vous écoute.
7: Écoutez, ça va faire un petit peu écho à ce qui a été le sujet précédent.
2: Oui.
7: Alors, je pense que ça peut être très inentendable ce que je vais dire, mais on considère qu'il faut un permis pour prendre un véhicule. J'ai envie de dire qu'il faudrait quand même un minimum de compétences pour avoir des enfants.
2: Un permis de parentalité, quoi.
7: Non, mais je suis enseignante et je vous assure qu'on voit des horreurs.
2: Ah, j'imagine, ouais.
7: À tous les niveaux. C'est pour ça.
2: Vous êtes enseignante en primaire?
7: Alors, je suis à l'origine enseignante en primaire, mais je travaille maintenant dans le second degré, en fin de carrière. Donc, j'ai quand même
2: Vous avez une vision globale.
7: Un œil assez aiguisé de toute une variable de parents. Alors, je ne dis pas que tous le sont, bien évidemment, mais il y a quand même une grande dégradation
2: De la parentalité en général. Allez, numéro 2, votre proposition 2.
7: Alors, pour la santé.
2: Ouais.
7: Parce que justement, et nous on le voit, en termes de psychologie, en termes
2: la santé mentale.
7: Mais aussi les dyspraxies, dyscalculies, dysorthographies. On a beau solliciter les parents, et on le fait, alors je pense qu'il y a peut-être des exceptions, mais globalement, les collègues le font, et moi-même, avec beaucoup de bienveillance, beaucoup de douceur. Mais les parents, quand ils sont participants, ça change tout pour la vie du gamin.
2: C'est sûr.
7: Quand ils ne le sont pas, je vous assure, on a
2: la catastrophique,
7: guerre.
2: C'est catastrophique, ouais.
7: On a la guerre.
2: Donc, un permis de parentalité, plus d'action sur la santé mentale, et en 3.
7: C'est un peu mon cœur de métier, parce que qu'il y ait un vrai programme pour les élèves. Parce que il y a des lois qui tombent, des programmes dans tous les sens, dans tous les azimuts.
2: Ça change tout le temps,
7: ça change tout le temps. Il y a la loi sur le handicap qui a maintenant plus de 20 ans, mais on n'a aucun moyen. Moi, je trouve ça d'une grande violence. Alors, pour nous les profs, mais pour les parents qui s'occupent de leurs enfants,
2: bien sûr.
7: Hein, puisqu'il y en a aussi, et pour les enfants,
2: pour les enfants eux-mêmes déjà, bien sûr.
7: C'est d'une grande violence. Donc, moi, je pense
2: merci,
7: qu'il faudrait vraiment quelqu'un qui s'occupe de tout.
2: Allez, on fait un petit tour de table rapide des vraies voix, parce qu'on n'a pas beaucoup de temps. Madis et Heidi, qu'est-ce que vous pensez des trois propositions de notre auditrice?
3: Je suis assez d'accord, sauf pour, enfin, pour la première, c'est pas que je ne sois pas d'accord, c'est qu'il existe.
2: Permis de parentalité.
3: Voilà.
2: Moi, je suis assez pour.
3: C'est pas que je ne sois pas d'accord, c'est que je demande comment on fait ça,
2: c'est
3: et je crois qu'il y a pas d'école où on apprend. Je crois qu'on apprend, on
2: en
3: apprend
2: l'étant.
3: Sur le vif.
2: Ouais.
3: Mais je crois que c'est important, effectivement, qu'on, en tout cas, que les parents puissent avoir cet accompagnement.
2: Mmh.
3: On voit aujourd'hui des gens qui sont parents et qui eux-mêmes sont complètement
2: dépassés,
3: ils savent pas comment faire.
2: Mmh. Abdoulaye Kanté, sur la santé mentale, en général des jeunes, c'est vrai qu'il y a un vrai sujet.
4: C'est un sujet parce que quand on voit les jeunes qui sont assujettis à des vraiment des véritables problèmes de santé mentaux, notamment avec le harcèlement scolaire aussi et l'addiction aux réseaux sociaux, on sait que voilà il y a des mesures qui ont été prises notamment sur l'interdiction de l'usage aux réseaux sociaux
2: au moins de 15 ans. Ouais.
4: Et pour même si certains peuvent la critiquer, mais c'est un début.
2: C'est un début.
4: Permet aussi peut-être aussi de sensibiliser et de dire que bah, dès que vous touchez aux réseaux sociaux, vous n'avez pas l'âge. Ben voilà, à un moment donné, il faut faire très attention parce qu'on sait, comme dit votre auditrice, ce à quoi ça en découle, c'est que cette diverse addiction, la violence, regard sur des contenus qui sont interdits, et d'un autre côté, ça, après, ça donne aussi des choses qui sont pas très belles à voir. Donc encore une fois, il faut vraiment parler de la santé mentale. Je sais qu'il y avait un ancien premier ministre qui disait que c'était censé être une cause nationale, mais le problème de santé mentale ne date pas d'hier. Hein.
2: Ça date depuis plusieurs années.
4: Et voilà.
2: D'accord. Sarah Baruch, je vais vous faire réagir sur l'idée de renforcer l'instruction en donnant à l'éducation nationale tout simplement les moyens d'assurer sa mission, qui est la troisième proposition d'Aurore.
5: C'est pas moi la fille d'institutrice qui veut dire le contraire. Hein, mais c'est toujours pareil. Qui décide des programmes? Qu'est-ce qu'on met à l'intérieur? Bien sûr qu'il n'y a pas assez de profs. Moi, je ne comprends toujours pas que... Alors, je prêche pour ma paroisse, on a l'impression qu'il n'y a jamais eu d'écrivaine dans ce pays. On a l'impression qu'il n'y a jamais eu de résistante, de femme politique.
2: On
5: ouvre
2: un livre
5: d'histoire, on est saisi de voir à quel point...
2: Il y a beaucoup de vieux monsieur.
5: Il y a beaucoup de vieux monsieur, beaucoup de héros. Non, mais...
2: Ouais.
5: Et puis, je trouve qu'on ne travaille pas suffisamment. Et pour moi, toutes ces problématiques sont liées. Souvent, ce qui fait que les mamans ne peuvent pas toujours accompagner leurs enfants et ce qui fait qu'il y a de la violence, c'est qu'il y a souvent des familles monoparentales dont des mamans sont à la tête, mais que du coup, elles n'ont pas le temps de s'occuper des enfants, etc., etc. Donc, ça veut dire qu'il faut que les femmes gagnent plus d'argent. Et donc, ça veut dire qu'il faut qu'on arrête de leur dire que tout
2: j'adore
5: ce qu'elles peuvent faire,
2: c'est... J'adore la féministe qu'est en vous, ça.
5: Ouais, non, mais il faut qu'elles arrêtent de vouloir juste être soignante, ce qui est génial, mais qui n'est pas le mission de gagner mieux.
2: Gagnez plus de sous, mesdames, et n'hésitez pas à aller demander l'augmentation aussi, d'ailleurs, à vos patrons.
5: Oui, voilà.
2: Ça suffit, le sentiment d'imposture. Aurore, vous êtes avec nous, là?
7: Oui, je vous écoute avec beaucoup d'attention.
2: Eh bien, vous restez avec nous parce qu'on va faire un petit jeu maintenant. Je pense que vous le savez. Allez, c'est le jeu.
7: Oui.
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2: Oh là là. Alors, Maddy, elle a peur.
3: J'ai toujours peur de ce jeu, moi.
2: Le jeu de l'été. Donc, en fait, vous devez trouver l'interprète, ma chère Aurore. Vous choisissez une de nos trois vraies voix autour de la table.
7: Je vais choisir la personne féminine qui sera avec moi.
2: La féministe?
7: Oui, voilà.
2: Sarah Baruch.
5: Ok. Moi, la Aurore, on fait équipe apparemment.
2: C'est un spécial classique du rock ce soir. Je me suis fait plaisir. Pardonnez-moi le terme. Allez, son numéro 1.
8: Abdoulaye,
2: vous écoutez Trace de la maison?
4: Je suis un épicurien, moi j'écoute tout.
2: On adore Abdoulaye.
7: C'est des années 80.
2: Oui, c'est les classiques. Hein, c'est les classiques.
7: Voilà, c'est ça.
2: Allez, numéro 2.
3: L'interprète.
2: C'est facile, hein, c'est des lettres.
5: C'est des lettres.
2: Ah, merci. Ça va.
7: C'est la même équipe.
2: Voilà, Aurore, vous avez gagné un point aussi. Allez, numéro 3.
4: Johnny,
2: Abdoulaye, il est chaud, hein.
5: On l'a dit en même temps.
2: Non, elle l'a dit en même temps. Allez, la 4.
5: Les
4: Clonberries.
2: Ça.
5: Zombie.
2: Bravo. Je vois qu'on a les mêmes références. Allez, numéro 5.
5: Rita Mitsouko.
2: Bah, m'a dit toujours pas.
3: Ah non, j'ai dit quand même Johnny quand même.
2: Dit, allez, Johnny, c'est facile.
3: Et à quand même.
2: Allez, bon, numéro 6. Un peu plus dur celle-là. Ah, j'ai oublié celle-là. Tu sais, quand vous tapez sur le micro, on l'entend ou pas?
7: Ça ne me dit rien, moi.
2: Ah, il était souvent torse nu.
3: Mais oui, pourtant, on
2: Iggy Pop.
4: Iggy Pop.
2: Ouais.
7: Oui.
2: Bon, je vous ai un peu aidé quand même.
5: Oui. Ouais.
2: On le garde le point ou pas? On le fait sauter. Allez, on est sympa.
5: Mais on l'a dit en même temps.
3: On donne à eux deux.
2: Ouais.
3: Ah oui,
2: c'est un point chacun.
3: C'est
2: un point qui sert à rien.
3: Voilà. Bah, il sert à recentrer.
2: Voilà, ça recentre le débat.
4: Voilà, hein. Exact.
2: Allez, numéro 7.
5: Téléphone.
2: Trop bien. Bravo sur les premiers accords.
4: Bien ou bien.
2: Ni la na na. Allez, celle-là, c'est ma préf.
4: Magnifique. Donc c'était l'interprète.
2: Oui, non, c'était le groupe là.
4: Oui, ah, c'est grave. Mais voilà, mais voilà.
2: Numéro 10 donc en finale. Là. Tiens, tiens. Bon, vous vous êtes fait allumer, hein.
3: Comment
2: vous
3: ça,
2: dit comme ça, ça Madia,
3: mais comment ça?
2: Alors, 1, 2, 3, 4, 5, 6, 7 pour Sarah et Aurore.
3: Et vous?
2: Et vous, 1, 2, 3, 4.
3: Hein? Ouais, ah non, il y a un truc à sauter, là.
2: Non,
3: c'est possible, hein.
2: Non, non. Vous n'avez pas assez réagi.
4: Moi, je soupçonne une ingérence là-dedans. Ah ouais. Donc,
3: c'est jamais
5: ingérence. Je suis assez d'une actrice.
4: Il y a une ingérence là-dedans.
3: Il y a une ingérence russe. Là.
2: Hors contrat, hors contrat. Allez, 17h57. Merci beaucoup, Aurore, d'être venue jouer avec nous. On ne vous a pas beaucoup entendu. Hein. Faut crier dans le téléphone la prochaine fois. Ouais. Allez, 0826-300-300, si vous voulez jouer comme Aurore, eh ben, vous nous appelez au standard de Sud Radio et puis vous pouvez aller commenter sur tout ce que vous entendez à l'antenne, sur YouTube. Merci Aurore d'être là avec nous. On vous embrasse.

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2: Vous avez choisi Sud Radio et vous avez bien raison. On est bien avec vous d'ailleurs, il est 18h03, un petit rappel de vos vraies voix du jour.
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2: Madi Saïdi, directrice conseil en communication d'influence. Abdoulaye Kanté, policier conseiller de Paris. Vous aviez un truc à dire, Madi ?
3: Non, je disais que j'étais bien là.
2: Ah, vous êtes là, oui. Vous êtes présente.
3: Toujours là.
2: Vous avez levé la main ?
3: Présente.
2: Abdoulaye Kanté, vous êtes là aussi ?
4: Toujours présent.
2: Policier conseiller de Paris et auteur de Policiers enfants de la République chez Fayard. Et puis Sarah Baruch, vous êtes là aussi. Hein.
5: Wow, ouais.
2: Fondatrice de l'association 125 et après, auteur du livre notamment, parce que vous en avez plusieurs des bouquins. Les hommes non plus n'aiment pas les cons, tiens, aux éditions Harper Collins. Allez, c'est l'heure de votre grand débat, 18h04.
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2: Les scandales se multiplient autour de la protection de nos enfants. Deux micro-crèches, People and Baby de Villejuif ont fermé après de graves signalements et des soupçons de maltraitance, dont la dernière il n'y a pas très longtemps, en juillet. À Paris, l'accueil périscolaire est lui aussi dans la tourmente avec des enquêtes ouvertes après plusieurs signalements de violences présumées, on le sait. Quant à l'aide sociale à l'enfance, eh bien, elle est régulièrement pointée du doigt aussi pour ses défaillances dans la prise en charge des mineurs les plus fragiles. Crèches périscolaires, ASE, les affaires s'accumulent. Alors on vous le demande hein, sur YouTube, vous n'hésitez pas à les commenter. Est-ce que vous êtes inquiète tout simplement pour la protection de vos enfants? 0826 300 300. On part au standard accueillir Sophie qui nous appelle de Béziers. Bonsoir Sophie.
6: Oui, bonsoir.
2: Alors vous, vous êtes inquiète hein, Sophie hein?
6: Oui, bah, y a de quoi. Hein.
2: Oui.
6: Quand on écoute de l'actualité, alors bah, c'est tellement grave, mais je crois qu'aujourd'hui on ne devrait plus en être au débat et à savoir ce qu'on pense. Il faudrait peut-être être à l'action. Il ne faut pas oublier que chaque lundi soir devant les tribunaux de France, il y a des gens qui manifestent hein, pour que tout ça soit mis à plat.

0: La commission indépendante sur l'inceste et les violences sexuelles faites aux enfants, 33 000 personnes ont témoigné, donc 33 000 victimes, et derrière il ne se passe rien. Et ça, c'est du mépris complet au niveau des personnes, et donc si on veut du courage politique, eh ben effectivement, on met sur la table ces préconisations qui nécessitent, alors c'est pas des 82, hein, là sur le projet de loi intégrale, il y en a 17 qui sont déjà intégrés dedans, et on fait un 49-3, et là je peux vous dire un truc, le 49-3 sera hyper populaire, les gens seront dans la rue.
1: Vous avez droit à un 49-3 par législature, vous le mettez là.
2: Arnaud Gallet, fondateur et président de Move Enfant, au micro de Jean-François Aquili sur Sud Radio. Alors, Maddy Saïdi, quand on écoute cette idée de 49-3, il y a aussi un projet de loi sur la protection des enfants présenté en 2026 qui prévoit un renforcement du contrôle des pros qui travaillent auprès des mineurs, des mesures de réforme de l'ASE, une meilleure coordination entre justice, santé et éducation, la création d'outils pour empêcher qu'un professionnel mis en cause puisse être réembauché auprès d'enfants. J'ai envie de dire que c'est un peu basique et ça suffit clairement pas, quoi.
3: Oui, clairement, ça suffit pas. D'ailleurs, on le voit bien. Malgré toutes ces petites avancées, évidemment, il en faut, mais ça ne suffit pas. Quand on regarde, et je parle sous l'autorité d'Abdoulaye, ce qui s'est passé à la mairie de Paris, on l'a vu. Et on continue à en avoir. Comment est-ce que c'est possible qu'on a pu confier nos enfants à des personnes avec lesquelles elles passent beaucoup de temps, puisque l'enfant va à l'école quasiment toute la journée? Comment on est censé être en confiance? Comment ces personnes ont pu continuer à officier dans les écoles en toute impunité? On le voit tous les jours.
2: Pour rappel, il y a un ex-animateur qui a été condamné à 18 mois de prison, Abdoulaye Kanté. Depuis 2025, il y a plusieurs animateurs du périscolaire mis en cause pour des violences sexuelles, agressions sexuelles, viols présumés, violences physiques dans différentes écoles maternelles et élémentaires. Moi, ça me met des frissons. La ville de Paris indique avoir suspendu 132 animateurs, dont 52 pour des suspicions de violences sexuelles.
4: Et pourtant, ce n'est que là, ce que vous citez, ce n'est que la partie visible de l'iceberg. Moi, je suis au Conseil de Paris et je peux vous dire que nous, avec notre groupe Paris Apaisé, nous veillons justement au fait que nous n'allons rien lâcher sur ce sujet. Et il est de la responsabilité d'Emmanuel Grégoire, notamment, de donner évidemment des réponses à ces familles. Donc, il y a une volonté, certes, qui est affichée, mais derrière, qu'est-ce qui s'est passé? Qu'est-ce qui s'est passé pendant ces années où nous avons des individus, des personnes à qui des parents ont confié leurs enfants, et on ne sait pas qui a fait quoi, et tout le monde se renvoie la balle. Il y a un problème de traçabilité. Le fait qu'il y ait une loi intégrale justement sur ces violences qui sont faites aux enfants est une avancée, mais derrière il y a un refus aussi de certains qui ne veulent pas de cette traçabilité.
2: Qui ne
4: veulent pas aussi d'un fichage. Mais je suis désolé, à un moment donné, et même aussi sur des caméras. Peut-être aussi ça peut être, on va dire, populiste de dire, écoutez, peut-être qu'il faut des caméras, mais peut-être provoquer à un moment donné.
2: Caméras dans les crèches, par exemple.
4: Des caméras dans les crèches, ou choses comme ça. Il y a au moins une traçabilité. À qui on confie nos enfants? Qui, même du badgeage, badger, peut-être au moins savoir, parce que quand vous faites des enquêtes derrière, tout le monde se renvoie la balle. À un moment donné, moi, quand je fais une enquête, j'essaie de savoir, à partir du moment que quand on laisse notre enfant, qui a été le premier à avoir été en contact, qui a accompagné l'enfant, par exemple, aux toilettes, qui a couché les enfants dans le dortoir. C'est juste ça, en fait, du bon sens. Et évidemment, au Conseil de Paris.
2: Mais c'est fou quand on y pense, parce que c'est du bon sens, effectivement, et ça n'a jamais été mis en place, quoi. C'est incroyable.
4: Parce qu'il y a une forme de banalisation, ou de se dire que c'est pas que c'est normal. Je vais pas non plus dire ça, parce que je vais pas non plus jeter l'opprobre sur l'ensemble de certains animateurs animatrices qui font vraiment
2: qui font leur boulot quand même.
4: Mais par contre, c'est gâché par certains qui vraiment font, excuse-moi du terme, du sale à nos enfants. Et je peux vous dire que au Conseil de Paris, nous allons faire tout notre possible, parce qu'il y a une commission d'enquête une mission d'information qui a été mise en place, justement. On a même une de nos collègues qui siège là-bas, et on attend des réponses, et nous allons voir les recommandations qui vont remonter.
2: Renforcer les contrôles et tout ça.
4: Mais clairement, c'est déjà le béaba. Mais pour le reste, il faut savoir les responsabilités.
5: Et moi, ce que je voudrais ajouter, c'est que oui, c'est important les professionnels de pouvoir avoir un regard dessus et protéger les enfants de ces professionnels. Mais l'essentiel de la pédocriminalité, c'est l'inceste. 80% de la pédocriminalité, ça se passe au sein des familles, en fait. Donc, c'est ce qui fait que le phénomène est tellement massif. C'est-à-dire que, en général, quand on a subi de la pédocriminalité,
3: on reproduit.
5: Il se peut qu'on reproduise sans suivi thérapeutique, sans personne à qui on peut
2: se confier.
5: Si on n'est pas pris en charge correctement, forcément, on a à un moment donné un impact sur notre vie sexuelle, qu'il s'agisse de ce qu'on s'interdit ou de ce qu'on n'arrive pas à s'interdire. Et ce que je veux dire par là, c'est que c'est tellement massif. Il y a 2 élèves par classe en moyenne dans le primaire qui sont victimes. Donc quand on est en classe de CM2, on n'est pas très loin d'être majeur, en fait, on n'est pas très loin d'avoir une activité sexuelle entre le CM2 et

0: Le collège aujourd'hui, ça va vite en fait. Donc malheureusement, la violence sexuelle, elle arrive très vite et elle est massive. Et donc il y a une reproduction massive. Mmh. Et ce que j'ai envie de dire aussi, on en revient un peu à ce qu'évoquait l'auditrice. On ne forme pas les enseignants et les personnes des établissements scolaires à reconnaître les signaux faibles de la violence et encore moins à accompagner. En fait, c'est des sujets qui sont tellement douloureux qu'on a envie de pouvoir appuyer sur le bouton, dire ça y est, j'ai fait le signalement, j'ai fait ce que j'avais à faire.
1: Mais en fait,
0: ça dure pas comme ça.
2: Il y a un tabou qu'il faut faire tomber.
0: Voilà.
2: Regardez les peines, elles sont ridicules.
0: Elles sont ridicules.
2: Heureusement qu'il y a eu les municipales qui sont passées, parce que les municipales ont permis de mettre en avant un sujet qui était
0: Bien sûr que c'est partout. Mais quand un enfant déclare ce qu'il vit, entre le moment où il pose des mots, celui où on va saisir la justice et celui où la justice agit, peut se passer 2 ans.
3: Donc on a bien vu ce qui s'est passé avec la petite Liana, effectivement. 0826-300-300, vous pouvez réagir à ce que vous entendez à l'antenne de Sud Radio. On est avec William. Bonsoir, William.
4: Oui, bonsoir.
3: Vous nous appelez de Brive-la-Gaillarde. Vous avez un petit garçon de 13 ans, William.
4: Voilà, exactement, oui. Et oui, ça pose énormément de questions. Et le point que je trouve relativement inquiétant, c'est qu'il y a encore quelques années, on avait l'impression que, allez, qu'en payant un peu plus cher, on allait avoir une école où il n'y avait pas de problème. On allait avoir la fameuse
3: école privée,
4: plus chère que les autres.
3: Ouais.
4: Voilà. Et on se disait, ce que je trouve inquiétant, c'est que la typologie des personnes qu'on retrouve aujourd'hui incriminées ou des établissements, elle est hyper large.
1: Bien sûr, c'est tout
4: on n'arrive plus à se dire je vais cibler, allez, moi je vais faire un effort, je vais payer un peu plus cher et au moins j'aurai la
3: bon, après on imagine que William, pardon, je vous coupe, mais on imagine que votre fils vous le briefez, quoi. On briefe nos enfants aujourd'hui.
4: Ah oui.
3: Hein, c'est important de bien les briefer, quoi. Ouais.
4: Bien sûr, de comprendre qu'il n'y a pas de petits comportements. C'est-à-dire que si aujourd'hui, on n'a pas le cas, mais s'il y a le cas dans l'établissement de l'adulte qui reste dans les toilettes, etc., ce genre de choses, c'est un signal. On n'attend pas qu'il se passe quelque chose. Et c'est important que l'enfant ne se sente pas jugé parce qu'il rapporte une information. Vraiment d'arriver à mettre en place une communication. Et j'espère aujourd'hui, voilà, qu'avec mon fils, j'arrive à mettre ça en place en tous les cas. C'est vraiment l'objectif de communiquer et de pas hésiter à dire, au fait, ça, c'est normal ou pas? Et on en parle. Pas forcément d'incriminer une personne, mais au moins de se dire, allez, je rentre à la maison, à papa, je lui pose la question, savoir ce qu'il en pense. Rien que ça,
3: merci.
4: Si on arrive à mettre ça en place, on peut installer un dialogue.
3: Merci pour votre témoignage, William. Si vous voulez faire comme William, vous nous appelez au 0826-300-300. Il est 18h13 sur Sud Radio. Dans un instant, c'est le grand débat qui continue. Restez avec nous, à tout de suite.
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2: Et c'est la suite de votre grand débat avec Madi Saïdi, Abdoulaye Kanté et Sarah Baruch. Je vous rappelle, crèche, périscolaire, aide sociale à l'enfance, les scandales s'enchaînent. Hein. Fermeture de deux micro-crèches, People and Baby à Villejuif, périscolaire parisien, visé par des enquêtes. Dans le même temps, l'ASE, hein, l'aide sociale à l'enfance, continue d'être critiquée pour des dysfonctionnements. C'est qu'il y a des jeunes mineurs qui font de la prostitution, enfin plein d'affaires assez sordides. Est-ce que justement ces affaires, elles révèlent un problème plus profond dans la protection de l'enfance en France? Du coup, on vous pose la question sur YouTube par rapport à vos enfants, à vous. Est-ce que vous êtes inquiet, vous, pour la protection de vos enfants? Vous pouvez évidemment commenter ou nous appeler au 0826 300 300. On accueille Paul qui nous appelle de Clabot. Bonsoir, Paul.
3: Bonjour.
2: J'appelle en fait,
3: moi, ce qui m'inquiète, c'est un petit peu ce qui se passe un peu dans l'autre sens. Alors, oui. En effet, ce sont des affaires qui sont sordides et tout ce qui se passe. Je ne remets en aucun doute ce qui peut se passer. La problématique, c'est que du coup, il y a des familles qui du coup se servent de ces actions-là, de ces choses-là, pour porter plainte pour tout et rien. En fait, quelqu'un de très proche, en fait, en ce moment, est poursuivi pour des plaintes de deux familles sur 130 à peu près qu'il y a dans son établissement.
2: Mais c'est quoi la plainte?
3: Pour harcèlement, violence, maltraitance d'enfants et tout ça. En fait, là, on lui a reproché d'avoir servi de l'eau chaude à des enfants. Sauf que quand on leur demande l'explication, c'est que c'était pas de l'eau froide, en fait.
2: Vous voyez ? On peut pas trop commenter les affaires en cours, vous savez, Paul.
3: Oui, oui,
2: c'est compliqué pour moi de donner mon opinion.
3: C'est voilà. Et en fait, moi, je trouve que malheureusement, en fait, ces affaires.
2: Vous voulez dire qu'il y a un biais inverse, quoi, que des fois, c'est monté en tête d'épingle et qu'on en profite pour griller des gens qui n'ont rien à voir là-dedans, c'est ça ?
3: On jette l'opprobre sur des métiers en entier et sachant que c'est quand même qu'une minorité de tous ces gens-là qui sont comme ça.
2: Merci,
3: et on est vraiment, ouais, voilà.
2: On vous entend.
3: Voilà, moi, c'était juste un petit peu de me dire de faire attention, en fait, aux.
2: Vous avez le droit de tout dire sur Sud Radio. Parlons vrai, merci beaucoup. Alors, pour info, cet ASE, justement, je voudrais qu'on en parle un petit peu, Madi Saïdi, il y a 392 000 enfants et jeunes de moins de 21 ans qui sont suivis par l'ASE, l'aide sociale à l'enfance. Ça, c'est les données fin 24 qui viennent d'être publiées. C'est une hausse de 1,5% globale. Et quand on sait, on entend beaucoup parler justement de ces jeunes femmes qui sont complètement laissées à l'abandon, à qui on peut pas dire de rester au foyer parce que c'est interdit. Donc, du coup, elles vont se prostituer alors qu'elles sont prises en charge par l'ASE. Enfin, il y a une série de scandales de harcèlement, un jeune homme qui est mort. Enfin, bon, c'est quand même catastrophique. Et quand on se dit qu'effectivement, l'ASE, c'est normalement là pour récupérer des enfants qui sont en difficulté et leur donner de nouvelles chances dans la vie, c'est le serpent qui se mord la queue, quoi.
4: Oui, absolument. Je crois qu'on doit complètement changer de philosophie, changer la manière dont on perçoit justement cette institution quand on voit que les gamines, elles sont pour beaucoup soumises à la prostitution. Et c'est pas que les filles, même les garçons.
2: Les garçons aussi, bien sûr.
4: Voilà. Et quand on voit, par exemple, moi, j'ai ce cas qui me revient d'un gamin qui avait 13 ans. Et comme ils n'avaient pas de famille d'accueil pour l'accueillir en l'occurrence, eh ben ils l'avaient mis dans un hôtel. Le gamin était dans un hôtel social à 13 ans, il était tout seul. Il gérait tout seul sa vie, donc il sortait à 23h, il n'y avait personne. Et il voyait ses éducateurs une fois tous les 15 jours. Mais entre le jour 1 et le jour 14, il avait le temps de faire ce qu'il veut.
2: Ouais.
4: Je crois qu'on doit changer notre philosophie, comment on accueille aujourd'hui les enfants, comment aujourd'hui on prépare aussi la sortie de ces enfants.
2: Ouais.
4: Parce que
2: comment ils vont être dans la société derrière?
4: Absolument.
2: Quels éléments on leur donne? Quels outils?
4: On les protège parfois de leurs parents ou de leur milieu naturel. Néanmoins, on leur apprend pas à affronter la vie après. Dès qu'ils ont 18 ans, on leur dit merci, c'est gentil, faut que tu partes.
2: Abdoulaye Kanté.
5: Le problème de l'ASE est un problème qui date depuis un certain nombre de temps. Donc, le but n'est pas d'incriminer tous les personnels de l'ASE. Mais c'est vrai que quand on voit toutes les problématiques qu'il y a, c'est que on sait que maintenant c'est devenu une manne de recrutement pour la prostitution des mineurs ou pour les narcotrafiquants. Et c'est vrai que cette réalité est que malheureusement, on voit ce constat et cette structure qui était censée protéger notamment nos enfants qui sont en difficulté ou bien qui sont en danger, il faut, je dirais pas qu'il faut supprimer, mais encore une fois,
2: Il faut réformer complètement, quoi.
5: Je pense qu'il faut y apporter des moyens et aussi à la fois un truc vraiment bien strict, notamment sur ceux qui la composent, c'est-à-dire les animateurs, ceux qui sont défaillants, parce que nous avons des animateurs. rabatteurs aussi, qui sont à la fois des rabatteurs aussi pour des narcotrafiquants ou même aussi pour des macs, notamment de la prostitution.
2: Sarah Baruc, rapidement.
6: Moi, la ZEU, c'est un sujet qui me déprime pas mal, du point de vue des enfants, mais aussi du point de vue des parents. Moi, j'accompagne énormément de mamans à qui on retire leur enfant parce qu'elles ont signalé
2: en cas
6: de violence conjugale, mais aussi quand elles ont signalé des violences sexuelles, de l'inceste, parce que il y a encore un dogme qui considère que l'homme et le père c'est différent, que les travailleurs sociaux ne sont pas formés à la compréhension du trauma, à la mémoire traumatique, qu'il y a aujourd'hui une déperdition de savoir en fait des personnes qui accompagnent les enfants et qui jugent et qui donnent un avis sur un droit ou pas de garde. Et donc moi c'est vraiment sur cet aspect formation et nationalisation, parce qu'en fait lorsque vous êtes fiché dans votre antenne locale, vous n'avez pas la possibilité d'être regardé ailleurs. Donc l'ASE en termes de fonctionnement et de formation, c'est un problème.
2: Merci beaucoup. Quentin Saunier, les résultats de cette consultation sur YouTube, s'il vous plaît.
7: Judith, puisqu'on vous pose cette question, êtes-vous inquiet pour la protection de vos enfants? Et vous répondez oui à 94%, donc le sondage est quand même sans appel. Vous nous laissez aussi beaucoup de commentaires. On a Julien qui nous dit, on laisse des fous en liberté, comment ne pas être inquiet? Et on a Brigitte qui nous dit, mes enfants sont des hommes adultes maintenant, mais si j'avais encore des jeunes enfants, je serais très inquiète.
2: Merci beaucoup Quentin Saunier, restez avec nous dans un instant, on va parler de quoi? Du FLNC, de sa sacrée vidéo, il est 18h22, c'était pas n'importe quoi, on se croirait presque dans un film, mais hélas c'est la réalité. À tout de suite.
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2: Oui, alors le coup de fil de l'été, le FLNC s'est menacé, pardonnez-moi, je reprends. Le FLNC a fait une vidéo, vous l'avez vu. Selon eux, l'arrivée massive de Français soumet à leur peuple une colonisation massive. On les écoute.
8: L'État français a tout tenté pour criminaliser le mouvement national. Il le fait encore aujourd'hui, en sachant pertinemment que ce dernier constitue le seul véritable rempart contre l'emprise croissante de toutes les dérives criminelles et affairistes. Nous ne serons jamais favorables aux justices d'exception. Nous ne pourrons jamais être du côté de ceux qui soutiennent ces logiques.
2: Vous entendez la conférence de presse clandestine du FLNC qui a eu lieu, Union des combattants. Alors, est-ce qu'il faut craindre un vrai retour de la violence politique en Corse? Pour en parler, nous sommes avec Paul-François Paoli. Bonsoir.
9: Bonsoir.
2: Bienvenue. Vous êtes essayiste, chroniqueur au Figaro, auteur de France Corse, je t'aime moi non plus, et c'est aux éditions de l'Observatoire. Alors un petit rappel quand même pour nos auditeurs, le FLNC c'est le Front de Libération Nationale de la Corse, qui est un groupe armé fondé en 1976 dans le but d'obtenir, selon les époques, l'autonomie ou l'indépendance politique de la Corse, grosso modo, par la violence.
9: Oui, absolument. En fait, le but exclusif du FLNC, c'est d'obtenir l'indépendance.
2: Est-ce que vous pouvez enlever le haut-parleur de votre téléphone, s'il vous plaît?
9: Oui, voilà.
2: Ouais, parce qu'on vous entend pas très bien.
9: Et là, vous m'entendez?
2: C'est mieux, ça résonne un peu. Approchez-vous de votre combiné. On vous écoute.
9: Oui, voilà. Donc, le FLNC, c'est un mouvement séparatiste qui a été fondé de manière mimétique par rapport au FLN algérien. Oui. C'est FLNC. Voilà, ils ont copié le FLN algérien. Ils ont considéré que la Corse était colonisée, avait été colonisée par la France. Donc, ils ont développé toute une rhétorique très mimétique par rapport au FLN algérien. Et ensuite, en 1987, ils ont changé de stratégie, ils ont parlé de communauté de destin et ils ont considéré que, en fait, les populations résidant en Corse avaient le droit de devenir Corse et de revendiquer aussi leur identité corse. Et là, ce qu'on entend dans ce discours dont vous parlez, que vous relatez, c'est un retour aux sources, en fait, du FLNC.
2: C'est la première conférence de presse clandestine depuis 2024 d'une telle ampleur du FLNC.
9: C'est en fait un retour aux sources de l'idéologie ethno-différentialiste du FLNC, qui était une idéologie ethniste, donc très à droite à l'origine. Et en fait, c'est un retour aux sources du régionalisme et du nationalisme corse. Ce qu'il faut comprendre, c'est qu'en fait, Gilles Sénéon et les partis nationalistes officiels, en fait, ne contrôlent plus du tout la situation. Ils sont en fait débordés.
2: Parce que, excusez-moi, je vous coupe deux secondes, mais ils nous disent quand même, ne vous considérez pas en sécurité quand vous êtes non-corse sur notre...
9: Ça, c'est une provocation, mais c'est une provocation qui a du sens.
2: Qui a ouvert une enquête du parquet national antiterroriste.
9: Une provocation, c'est de la rhétorique, parce que je vais vous dire, en Corse, aujourd'hui, il y a 350 000 personnes et les non-corses, c'est facilement 150 000 personnes. Donc, ouais. Ils vont pas mettre en danger la vie de 150 000 personnes. Ce qu'il y a, c'est qu'en fait, c'est une provocation rhétorique qui veut dire on en a assez des discours de Siméon.
2: C'est aussi dire on est encore là, quoi. Hein,
9: voilà,
2: on a une capacité d'organisation, on existe.
9: Voilà, on est là. Et c'est pas parce que vous vous êtes allié à LFI et aux gens de LFI et aux gens qui viennent vous expliquer que les immigrés sont bienvenus partout et que donc ils sont très bienvenus.
2: Mais pourquoi vous parlez de LFI là?
9: Parce que la stratégie de Jules Séméoni, c'est une alliance avec avec LFI encore. C'est ça qui a provoqué une véritable fracture à l'intérieur du mouvement nationaliste. Et d'ailleurs, la véritable scission à l'intérieur du mouvement nationaliste, elle est l'effet du mouvement Mossa Palatine, qui est dirigé par Nicolas Battini, qui aujourd'hui va s'allier avec le Rassemblement National. Donc vous voyez, pour un continental, un pizzoudi, comme on dit encore, c'est la situation, elle est complètement étrange, elle est étonnante, parce qu'elle sort complètement de nos habitudes rationnelles. Voilà.
2: Alors en fait, il réagit au projet d'évolution institutionnelle de la Corse, qui a été adopté par l'Assemblée nationale le 23 juin. Il estime ce mouvement ce mouvement clandestin, considéré comme presque terroriste, qui fait plus recours à la violence depuis 2024, mais bon, voilà. Il ne répond pas aux revendications historiques du nationalisme corse, ne protège pas suffisamment le peuple corse, laisse intacte la présence de l'État français, et ne règle pas la question du foncier ni de la spéculation immobilière. Une petite réponse là-dessus, très rapidement, s'il vous plaît.
9: Ce qu'il y a, en fait, comme je vous dis, c'est un retour aux origines du FLNC. Ouais. En réalité, c'est un règlement de compte à l'intérieur du mouvement nationaliste.
2: D'accord.
9: En réalité, Gilles Séméoni, c'est le Macron de la Corse. En fait, il a fait une alliance tactique avec Emmanuel Macron.
2: Ouais.
9: Et c'est cela que refuse la frange radicale du FLNC.
2: Merci beaucoup Paul-François Paoli. Je rappelle que vous êtes essayiste, chroniqueur au Figaro, auteur de France Corse, Je t'aime moi non plus, c'est aux éditions de l'Observatoire. Merci pour vos lumières. Il est 18h28, vous restez avec nous dans un instant. On va parler un peu de natation notamment. On va se détendre. Allez, à tout de suite.
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2: 18h31 sur Sud Radio, merci d'être avec nous. Et puis si vous nous rejoignez, bonjour et bienvenue ou bonsoir, ça dépend pour qui d'ailleurs. Madi Saïdi, vous êtes directrice conseil en communication d'influence et vous êtes avec nous sur ce plateau, c'est toujours
3: bonjour,
2: un plaisir. Abdoulaye Kanté, vous êtes policier conseiller de Paris, auteur de Policiers enfants de la République chez Fayard. Toujours un plaisir de vous recevoir également.
4: Un plaisir de partager.
2: C'est dommage que vous ne veniez pas plus souvent d'ailleurs, je dis ça en passant. Sarah Baruc, vous êtes fondatrice de l'association 125 et après et auteur du livre Les hommes non plus n'aiment pas les cons, aux éditions HarperCollins. Et ça, c'est bon à savoir d'ailleurs.
3: Oui.
2: Que les hommes non plus n'aiment pas les cons.
3: Oui.
2: Ouais, je suis d'accord. Allez, c'est l'info en plus avec Quentin Barbaza.
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2: Quentin, vous allez nous parler des championnats d'Europe de natation.
5: Ah oui, Judith, on va parler un peu de natation parce que 2 ans après les Jeux Olympiques, ces championnats d'Europe s'installent à Paris depuis le 31 juillet jusqu'au 16 août. Ils investissent la Seine dans le centre de Paris, mais aussi le centre aquatique de Saint-Denis. Ils accueillent les plus grands nageurs européens et les Bleus ont même déjà décroché une médaille. C'était hier, c'était en argent, en plongeon avec Jules Bouillet lors de l'épreuve du tremplin à 3 mètres. Alors, est-ce que ces championnats d'Europe à domicile vont permettre à la France de faire l'héritage de Paris 2024? Quels sont les enjeux de cette compétition? On va en parler avec Patrick Pérez, qui est vice-président de la Fédération Française de Natation. Bonsoir Patrick.
2: Bonsoir.
6: Bonsoir. Bonsoir à tous.
5: Bon, Patrick Pérez, vous êtes vice-président de la Fédération Française de Natation. Est-ce que cette compétition, 2 ans après les JO, c'est là une façon de prolonger l'héritage de cette compétition olympique?
6: Ah bah c'est typiquement justement l'héritage, puisque on a la chance de pouvoir utiliser le centre aquatique olympique. Et dès 2012, dès 2022, pardon, on avait candidaté pour pouvoir être présent avec l'organisation des championnats d'Europe en droite ligne de l'organisation de Paris 2024.
5: Et donc effectivement, c'est 100 ans après c'est aussi l'héritage 100 ans après les premiers championnats d'Europe, il me semble.
6: C'est 100 ans après les premiers championnats d'Europe, mais c'est surtout 40 ans après les derniers qui ont eu lieu en France. La France n'avait plus organisé de compétition internationale de ce niveau depuis près de 40 ans.
5: Et donc, qu'est-ce que ça représente pour la Fédération française, justement, d'avoir une compétition comme celle-là?
6: Tout d'abord, c'est permettre à la Fédération d'ancrer et de montrer, j'ai envie de dire, et son savoir-faire, et puis aussi ses sportifs. Et c'est peut-être une manière de pouvoir mettre l'ensemble de nos nageurs dans les meilleures dispositions pour être dans une dynamique d'organisation et de succès. Il est clair que c'est généralement les grandes nations qui font les grandes organisations, et on se dit que si on prend à notre charge des manifestations d'importance, c'est un signal qu'on envoie auprès de l'ensemble de nos licenciés, mais aussi de l'ensemble de nos équipes de France, pour leur montrer qu'on a à cœur de les accompagner de la meilleure façon possible.
2: Madi Saïdi, ça fait du bien cette équipe de France, 8 médailles d'or au championnat du monde 2025 à Singapour, et puis au JO 2024, on s'en souvient, de Léon Marchand, cette médaille, donc 4 en or pour lui. Bon, ça fait du bien de savoir que ça se passe ici et que ça se passe bien.
7: Oui, bien sûr, c'est un peu le moment, l'événement sportif après la Coupe du Monde, et c'est d'autant plus intéressant que ça se passe chez nous. Et puis je trouve que c'est bien, parce que pendant les JO, ils s'étaient posé la vraie question de l'héritage, qu'est-ce qu'on va faire de toutes ces infrastructures qui nous ont coûté très très cher. Et là, je trouve que c'est bien, c'est une première
2: réponse.
7: C'est une première mise en œuvre justement de l'héritage, et puis c'est d'autant plus, je trouve, symbolique que ça se passe aussi en Seine-Saint-Denis. C'est des territoires où il y a beaucoup de sports et malheureusement qui sont pas toujours mis en avant. Donc on remet en avant un territoire, mais aussi une discipline, la natation, où les sportifs sont un petit peu particuliers. C'est vraiment des gens qui ont des belles valeurs. Vraiment, ils nous ont fait vraiment
2: ils nous ont fait rêver,
7: pendant, oui, absolument, pendant les JO. Et je trouve que c'est sympa que ça revienne à ce moment-là.
2: Abdoulaye Kanté, ça fait du bien.
4: Hein. Ah oui, bien sûr. De toute façon, j'écoutais ce qu'il disait Quentin.
2: Patrick Pérez et Quentin.
4: Ce qu'il disait, 2 ans déjà. 2 ans, cette parenthèse des JO.
2: Ouais.
4: Ça passe vite, hein.
2: Ça va
4: non, mais c'est bien, c'est que parce que ça permet de voir que voilà, ces événements sont une forme de voilà, ça fait de la cohésion. Ça permet aussi de montrer qu'en France, on peut organiser aussi des grands événements et aussi l'attractivité à la fois de la Seine-Saint-Denis, mais aussi de Paris. Et aussi pour finir, on espère aussi avoir une belle moisson de médailles avec de beaux champions français.
2: J'adore vos expressions, moisson de médailles. Vous êtes pas
4: ça,
2: ça change rien, Abdoulaye. Un petit mot, Sarah Baruc.
3: Oui, ben moi j'adore la natation, donc effectivement je suis toujours pour encourager les nageurs. Je trouve que c'est un sport qui est méconnu. On connaît assez mal la natation, on connaît assez mal les plongeurs, on connaît pas les différentes formes de natation. Donc et pourtant on est cet été encore dans un été dramatique au niveau des noyades. Donc oui. Je trouve que plus on parle de natation, mieux c'est,
2: et les gens sauront nager.
3: Voilà, montrer que c'est pas si dur d'apprendre à nager, qu'il y a plein de piscines partout et que c'est même cool. Voilà.
5: Justement, Patrick Pérez, pour rebondir sur les propos de Sarah Barry, est-ce que ces championnats d'Europe, ils ont aussi la vocation de démocratiser le sport, d'apprendre à nager aux plus démunis, etc., et pourraient à la fin prévenir toutes ces noyades qui malheureusement marquent le début de l'été?
6: Je souscris totalement à ces propos et en fait, la fédération s'est emparée de ce sujet qu'on considère sociétal. Donc, pendant l'ensemble des deux semaines des championnats d'Europe, on a un bassin dans lequel on organise des sessions de savoir nager et d'apprendre à nager. Alors, c'est vrai que c'est beaucoup pris par les enfants de Saint-Denis, et tant mieux, mais pas que. C'est quelque chose qui est destiné à l'ensemble des organisations. Et puis, il vous aura pas échappé, j'espère, qu'au tout début de l'été, la Fédération française a créé 4 spots de prévention des noyades qui ont été diffusées, parce qu'on considère que notre rôle, c'est certes d'amener des champions au plus haut niveau, c'est certes de faire la promotion et le développement de nos disciplines, mais c'est surtout aussi la prévention des noyades et l'apprentissage de la natation. Voilà pourquoi pendant les championnats d'Europe, on s'en sert à plein.
5: Et justement, vous avez parlé de nos champions, mais il y a une question qui me taraude quand même, c'est nous, notre champion en natation, c'est Léon Marchand. On sait qu'il était un peu blessé. Est-ce que, comment il va actuellement, Léon? Est-ce qu'on peut prévoir beaucoup de médailles avec lui?
2: On espère.
6: Alors, il va pas mal. On sait qu'il sera présent sur les championnats d'Europe, ça c'est sûr. La seule incertitude à l'instant où on se parle, c'est son programme. Quelles sont les épreuves auxquelles il va réellement participer? C'est vrai qu'il avait une ambition extrêmement forte initialement pour avoir le maximum de médailles d'or. Là, il est possible que son programme soit légèrement modifié, voire modifié. Et il est possible qu'on ait moins de médailles de Léon Marchand que ce qui était prévu initialement, tout au moins espéré initialement. Quoi qu'il en soit, ça reste un magnifique champion et je suis convaincu qu'il ne nagera que s'il est à son meilleur niveau, et s'il est à son meilleur niveau, on pourra attendre le meilleur.
2: Mais merci Patrick Pérez.
6: Ça n'est pas que Léon Marchand.
4: Oui, c'est sûr, parce qu'il y a d'autres espoirs de médailles.
6: Champion du monde. Et si je peux juste
2: vite fait,
6: un tout petit mot, très vite fait, la fédération soutient totalement Milan Violon, qui subit une vague de harcèlement suite à sa participation à l'équipe de France de natation artistique, qui est totalement inadmissible.
2: Merci beaucoup Patrick Pérez. Vous avez bien raison, vous pouvez dire ce que vous voulez sur cette antenne. Parlons vrai sur Sud Radio. Vous êtes vice-président de la Fédération française de natation. Merci d'avoir partagé avec nous ce soir. Merci Quentin Barbaza. Allez-vous rester avec nous dans un instant? On se demande ce qui fait... Ah, c'est tout de suite. Eh ben non, c'est pas dans un instant. Qu'est-ce qui fait bouger les réseaux sociaux? Eh ben c'est parti.
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2: Les députés parlent-ils encore aux Français ou surtout à leurs abonnés? Tiens, à l'Assemblée nationale, de plus en plus d'élus adoptent leur discours pour faire le buzz sur TikTok et les réseaux sociaux en général. On a vu, il y a des vidéos courtes, des petites phrases, des séquences qui deviennent parfois virales. C'est un peu le but d'ailleurs. Pour certains, c'est une façon de moderniser la politique. Pour d'autres, le débat parlementaire se transforme en spectacle. Alors, qu'est-ce que vous en pensez, vous? Est-ce que la politique a sa place sur TikTok? C'est une vraie question. Vous pouvez commenter sur YouTube, évidemment, puis nous appeler au 0826 300 300, comme notre auditeur Daniel qui nous appelle de Castres. Bonsoir Daniel.
8: Oui, bonsoir.
2: Alors Daniel, vous, qu'est-ce que vous en pensez? Est-ce que les politiques ont leur place sur ce type de réseau?
8: Ouais, non, ça va, quand ça reste correct. Moi, ce qui me fait rendre malade, c'est les jeunes qui font surtout la pub à LFI et qu'on entend les conneries qu'ils racontent, ça me rend malade, quoi. Bien sûr, on leur a promis 32 heures, le SMIC à 1 800 €, la retraite à 60 ans, ils y croient, quoi. L'autre jour, le matin, je regardais, il y en a dit, vous vous rendez compte, si le RN passe, ils vont vous empêcher d'avorter. Quand j'entends des conneries comme ça me rend malade, quoi. Malade. Moi, ça
2: on
8: me rend
2: vous
8: malade.
2: Entend, Daniel. Tiens, Madis Aïdi, ouais. Qu'est-ce que vous avez à répondre à notre auditeur? Est-ce que vous pensez que ça va trop loin, justement?
7: Malheureusement, aujourd'hui, on peut difficilement faire de la politique sans être sur les réseaux sociaux, parce qu'aujourd'hui, c'est un petit peu... Même beaucoup de journalistes vont jauger les sujets là-bas, donc c'est là où on échange, c'est là où on prend quelque part une forme de température. Mais effectivement, c'est aussi le lieu de tout et de n'importe quoi. Donc il faut effectivement faire attention. Il y a pas mal de d'élus qui oublient qu'ils ont été élus par un groupe territorial quand ils sont maires, donc c'est une entité locale, soit au niveau national, ils oublient qu'on les a élus aussi pour des sujets, pour du travail, et beaucoup sont à la recherche du buzz perpétuel.
2: Oui, c'est un peu creux, c'est ce qu'on disait
7: voilà,
2: tout à l'heure.
7: La petite phrase, le petit mot, et en plus quand c'est pas naturel, bah c'est pas la fête. En gros, je veux dire, n'est pas Richa Dati qui veut. Elle a chaque phrase, elle a voilà. Il y en a qui vont absolument sur ce terrain-là. Voilà, ils vont sur ce terrain-là parce qu'il faut faire du buzz, il faut avoir une punchline, et c'est pas ce qu'on attend d'un politique malheureusement.
2: C'est vrai. Abdoulaye Kanté, nos confrères du Monde qui ont dit que l'algorithme est assez favorable au contenu de politique locale. C'est ce qu'ils ont vu pendant les dernières élections municipales. C'est pour ça qu'ils l'utilisent beaucoup. Finalement, c'est pareil pour la politique nationale, quoi. C'est obligatoire.
4: Je pense que ce qu'il faut, c'est qu'il faut vivre avec son temps, comme l'a dit Mali Sidi. Je crois que évidemment, on peut pas faire maintenant de la politique sans communiquer, sans faire de la vidéo. Et après, est-ce qu'il faut faire de la vidéo parce que qui peut servir pour faire distiller un message qui va être utile ou bien répondre aux sollicitations des Françaises ou ceux qui des administrés au niveau local. Mais moi, ce que je constate, c'est que tout de suite, on est dans le buzz. Tout de suite, il faut sortir cette espèce de phrase et qui va être prise, qui va être sortie de son contexte et derrière et tout. Donc, on va perdre du temps à essayer de débunker pour dire non, mais voilà le moment présent. Et moi, ce qui me dérange, c'est que on voit qu'il y a plus de fond en fait. Mm-hmm. Moi, je vous dis très sincèrement, contre le Conseil de Paris, moi, ce qu'il y a, c'est que si j'ai des vidéos, je fais des vidéos, mais par contre j'essaie de répondre de manière concrète. Et aussi, je fais des vidéos de terrain. Parce que si je vais sur le terrain, parce que je vais aussi voir ce qui se passe réellement.
2: Oui,
4: avec
2: mais c'est
4: les
2: ce
4: gens.
2: Que disait Sarah Baruch tout à l'heure. C'est-à-dire que quand vous êtes dans l'authenticité de votre engagement et que vous créez un contenu qui est un contenu où on apprend quelque chose, où vous montrez vraiment comme vous êtes, c'est autre chose. On n'est plus dans la
4: mais
2: surface.
4: Mais le problème,
2: quoi.
4: C'est que la politique, chère Judith, c'est la théâtralisation. C'est qu'il faut jouer la comédie pour essayer de convaincre. Et soit on joue la comédie, mais on est sincère et qu'on se dit, tiens, mais voilà, je vais quand même essayer d'être dans l'émotion. On est dans le sujet, dans l'émotion. Pour essayer de captiver celui qui va comprendre le message. Et encore une fois, c'est que faire ? Est-ce que on essaie de faire quelque chose de sincère et essayer de captiver parce que vraiment j'y crois, ou soit j'y crois pas, mais je vais quand même distiller ce message et derrière. Voilà, ça me fera des électeurs. L'électoralisme.
2: Le but de ces politiques, Sarah Baruch, qui se servent de TikTok, c'est qu'ils touchent un public qui se détourne aussi des médias traditionnels et que le but, c'est d'aller chercher les jeunes, en fait, quoi. C'est beaucoup.
3: Oui, alors je dirais qu'il y a bien sûr le but d'aller chercher un public, le but d'informer, mais à partir de quand on fait la distinction entre l'ego et la volonté d'informer ?
2: Vous allez peut-être nous donner cette réponse ?
3: Ben non, il y a beaucoup de politiques, mais comme n'importe qui, c'est la course aux abonnés, ou que forcément on vous accorde plus d'intérêt
2: mais
3: aujourd'hui.
2: Mais on est tous un peu là-dedans, non ?
3: Mais bien sûr, mais le problème, c'est qu'on n'a pas tous la prétention de vouloir changer le monde à travers des mesures et un programme. Et voilà, moi j'ai mon idée sur le monde, de là à dire que j'ai envie qu'on m'élise parce que je pense mériter présidente.
2: Une femme juive présidente de la France, je trouverais ça parfait.
4: Mais
2: je dis juive pas pour rien, parce que comme ça, ça tairait la bouche de certaines personnes, pardonnez-moi. Allez-y, Sarah Baruch, parlons vrai.
3: Donc, voilà. Et le problème aujourd'hui, c'est que on retombe. Est-ce que ces personnalités ont envie d'informer sur un programme, voire même d'affronter leurs adversaires? C'est tout à fait cohérent aussi dans une campagne d'exprimer en quoi on est d'accord, pas d'accord, en quoi notre idée est mieux que les autres. Mais le culte de l'ego ou de comment je vais mettre ma caméra pour avoir l'air beau gosse, du
7: important
3: montage.
7: Quand même, d'être...
3: Bien sûr, mais si vous voulez, moi je trouve qu'à un moment donné, ça décrédibilise la fonction.
7: Oui, absolument.
3: Aussi. Donc, s'ils ont envie de faire du théâtre et des clips de rap, grand bien leur fasse, mais c'est pas totalement compatible avec l'idée d'être ministre. Je caricature, mais voilà. Donc oui, il faut du contenu, il faut que ce soit funky parce qu'il faut que ça intéresse les gens, mais il faut sortir de son rôle, quoi.
2: On vous entend. Allez, si vous voulez continuer à nous entendre, vous restez avec nous. 18h44, on revient tout de suite. 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
2: Les réseaux sociaux sont-ils devenus le nouvel hémicycle? On en parle avec nos vraies voix, Madi Saïdi, Abdoulaye Kanté, Sarah Baruch. Aujourd'hui, de nombreux élus s'adressent autant à leurs abonnés qu'aux députés présents dans l'Assemblée, dans des vidéos TikTok qui sont devenues un outil de communication incontournable. Il y en a beaucoup qui dénoncent une politique de plus en plus tournée vers le buzz. Alors, il y a effectivement les extrêmes, ce qu'on appelle les extrêmes, qui s'en servent beaucoup. Jordan Bardella, du Rassemblement National, son compte TikTok, c'est vraiment un outil majeur de communication. Il utilise énormément les codes de la plateforme. Et puis Jean-Luc Mélenchon aussi, elle est fille très présente sur les réseaux sociaux, extraits de discours, vidéos verticales, contenu pédagogique, réaction rapide à l'actualité. Grosso modo, ça devient viral, quoi. Et effectivement, ça peut faire changer le débat en France, n'est-ce pas, Madi Saïdi?
3: Oui, ça peut tout à fait. De toute manière, que serait la politique sans la communication? Mais je crois qu'aujourd'hui, on a une perception de la communication qui n'est pas celle à l'origine. Évidemment, il faut de la communication. La communication, elle doit être une valeur ajoutée. Elle doit apporter quelque chose dans le débat politique. Elle doit permettre de mieux comprendre, peut-être vulgariser des idées. Aujourd'hui, on est passé quand même à un autre niveau. Aujourd'hui, on ne pourrait pas faire de politique sans être sur des réseaux sociaux, que ce soit TikTok ou ailleurs. Et ce qui est assez impressionnant, c'est que TikTok, c'est quand même un public très jeune. Donc potentiellement, pas forcément des électeurs. Mais peut-être des gens qui peuvent servir comme étant militants pour relayer des informations, peut-être pour faire un petit peu de terrain. Et aujourd'hui, les réseaux sociaux, vraiment, j'ai du mal à imaginer aujourd'hui une campagne sans réseaux sociaux.
2: C'est obligatoire.
3: C'est pas possible.
2: Quoi.
3: C'est obligatoire.
2: Mais en fait, c'est vrai que c'est obligatoire pour nous tous. Vous en parlez tout à l'heure, Abdoulaye, vous filmez au Conseil de Paris.
4: Moi, je suis animatrice. C'est filmé.
2: Oui, c'est filmé. Moi, je suis animatrice. Je m'en sers énormément. Vous, Sarah, avec votre association aussi, avec vos combats. Aujourd'hui, ça se passe sur les réseaux sociaux. Effectivement, qu'est-ce que vous en pensez,
4: Abdoulaye? Oui, ça se passe parce qu'on doit essayer de viser un public large. Et donc c'est vrai que maintenant on voit que pratiquement plus personne ne regarde la télé. Vous savez que la télé a été détrônée par YouTube,
2: qui est maintenant c'est la télé qui nous regarde maintenant.
4: C'est ça. Voilà. Non mais donc tout ça pour dire que on est dans cette nouvelle génération de ces nouveaux concepts qui font que on est obligé de faire usage de certains outils comme les réseaux sociaux et Facebook aussi, parce que on oublie Facebook qui peut paraître un peu ringard.
2: C'est pour les boomers, Facebook.
4: Pas tant que ça, mais parce que
2: Je me considère pas comme une boomer, mais parce qu'il y a une grande
4: partie des électeurs qui sont encore sur Facebook, qui ne maîtrisent pas Instagram ou TikTok, et ils sont beaucoup sur Facebook.
2: Quoi.
4: Ouais, voilà, c'est ça. Donc, c'est le début de la fin, en fait. J'ai compris. Merci.
2: Non, mais boomer, c'est à partir de 60 ans, ça va.
4: Non, mais ça y est, de toute façon.
2: Mais donc, vous n'avez pas 60 ans.
3: Donc, on n'est pas concerné.
4: Non, ça va.
2: Bon, tout va bien.
4: Ça va.
2: Mais on a tous Facebook autour de cette table.
3: Mais oui, évidemment.
2: Et vous, Sarah Baruch, qu'est-ce que vous en pensez de tout ça?
5: Le métier des politiques, c'est d'occuper le terrain. Aujourd'hui, le terrain, c'est pas uniquement les places de marché, puisque même quand les gens sont au marché, ils regardent leur téléphone. Donc, il faut être là où les gens regardent.
2: Il faut aller leur prendre la main et leur serrer la main au lieu qu'ils soient dans leur téléphone, par exemple.
5: Oui, mais...
4: Il faut leur parler, il faut aller voir ce que...
5: Mais faire des vidéos contact. Sur les réseaux sociaux, c'est une manière de serrer la main aux gens quand on peut pas être en face d'eux. Quand on n'est pas... Aujourd'hui, quand on donne pas son avis sur tout, on disparaît du débat. Donc, tout le monde se donne l'obligation de tout commenter, d'être présent de manière non-stop, de comparer les vues des vidéos.
4: C'est pas possible, ça, en fait.
3: C'est bien ça, le problème.
4: Gens, vous connaissez Jean-Michel Je sais tout, mais ils sont beaucoup. Vous avez sur Internet, en fait, sur les réseaux sociaux, un Jean-Michel Je sais tout, qui est expert en tout et en rien, mais qui va vous expliquer votre métier, savoir ce que vous faites, et de l'autre côté, mais en plus...
5: Moi, si on m'apprend qui je suis sur les réseaux sociaux.
4: C'est ça, donc vous allez dire une fois, vous allez faire de la pédagogie, ce que j'essaie de faire, des fois de temps en temps, mais le problème, c'est que vous prenez le temps, vous expliquez, mais de l'autre côté, vous avez une centaine derrière. Donc quoi.
5: Mais c'est pour ça que ça doit être réfléchi, que ça doit être du contenu qui ne fasse pas honte à la fonction ou aux objectifs des politiques, que c'est essentiel d'être là puisque des personnes sont là et qu'il faut leur parler et que c'est une manière de serrer la main sur les marchés virtuels, mais de là à tout commenter effectivement et à jouer le jeu de ce qu'il y a de pire sur les réseaux sociaux, non.
3: Et puis il faut pas
2: c'est une histoire d'époque aussi parce que aujourd'hui on veut désinstitutionnaliser la fonction politique, on l'a vu avec ce qui s'est passé à l'Assemblée nationale, c'est plus des gens qui de métier qui y sont, alors
3: bien
2: des fois c'est bien, des fois c'est moins bien, il y a une espèce de proximité qu'on a avec et les personnalités politiques et les personnes personnalité en général qu'on n'avait absolument pas avant. Et du coup, aujourd'hui, c'est obligatoire de créer cette proximité en fait pour être suivi par les gens.
3: Elle est souvent fausse, cette proximité en réalité. Les gens, ils ont quelque part une injonction de faire comme tout le monde. Mmh. En réalité, il faut pas se sentir obligé de publier si on n'a rien à dire. Mais on ne dit rien. Il vaut mieux rien dire que dire des conneries, en fait.
4: Mais par rapport à ça, c'est sur notamment le non-cumul des mandats. Pourquoi je dis ça? La plus grosse bêtise, c'était d'enlever le fait que le député pouvait être maire. Ouais. Parce que quel est le meilleur moyen de pouvoir ramener à l'Assemblée toutes les problématiques locales
2: et
4: que
2: de voter,
4: c'était quelque chose de... Pour moi, je trouve que c'était une aberration. D'accord. Et j'espère que sur les futurs présidents de la future présidentielle...
2: On lance un appel.
4: Je milite pour vraiment qu'on revienne à... que le député peut être aussi maire de sa commune. Et ça, c'est peut-être aussi quelque chose d'utile pour ceux qui habitent dans les communes.
2: Clairement, les élus, ils sont au plus proche de leurs administrés. Et ils ne sont pas dans le creux de la politique dont vous nous parliez tout à l'heure, Sarah Baruch. Hein. Allez, vous avez le mot de la fin.
5: À moi ? Je dirais que c'est comme finalement les stars de cinéma. On dit qu'il n'y a plus de stars de cinéma parce qu'elles sont toutes sur les réseaux sociaux et qu'elles nous montrent leur petit-déj et comment elles changent les couches de leurs enfants. En fait, les personnalités politiques, c'est pareil. Donc dans les stars, il y en a qui arrivent à continuer à être des stars en étant sur les réseaux sociaux parce qu'il faut y être. Je pense que pareil pour les personnalités politiques, il va falloir trouver la juste place entre comment j'informe, comment j'occupe le terrain, comment je montre qui je suis sans basculer dans une forme de vulgarité au sens premier de la vulgarité, c'est-à-dire où je décrédibilise la fonction.
2: J'ai eu raison de vous donner le mot de la fin.
5: Ah bon?
2: Allez, le résultat de la consultation sur YouTube, parce que vous le savez, vous pouvez commenter sur YouTube et puis nous appeler au 0826 300 300. Quentin Sonnier, on vous écoute.
6: Et oui, puisqu'on vous pose cette question, la politique a-t-elle sa place sur TikTok? Et vous répondez non à 80%. Sondage assez net. Et les commentaires le sont également. On a Edouard qui nous dit tous les supports peuvent servir à faire de la politique. Et on a Vacarian qui nous dit la politique a sa place partout, y compris donc sur les réseaux sociaux, qui vont donc ces commentaires à l'inverse du sondage, étonnamment.
2: Voilà. Merci beaucoup. Merci Quentin Sonnier. Merci Maddy Saïdi. Je rappelle que vous êtes directrice conseil en communication d'influence, d'avoir partagé cette soirée avec nous, Abdoulaye Kanté. Vous allez nous manquer, policier conseil de Paris, auteur de Policiers en fin de la République.
3: Il va revenir.
2: Il revient pas la semaine prochaine. Vous revenez pas, vous m'abandonnez. Sarah Baruch, vous êtes fondatrice de l'association 125 et après, auteur du livre Les hommes non plus n'aiment pas les cons. Merci d'être venue partager avec nous. C'est d'ailleurs à trouver chez HarperCollins. Je leur recommande ce bouquin, vos doux bouquins d'ailleurs. Allez, à tout de suite avec Christophe Jiquel.
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2: Bonsoir Christophe, aujourd'hui vous êtes toujours en Nouvelle-Aquitaine.
8: Oui, alors mon coup de cœur va toute cette semaine aux destinations thermales de Nouvelle-Aquitaine, 27 établissements et 15 villes qui maillent ce territoire et ses nombreuses pépites touristiques. Alors aujourd'hui, nous sommes à Dax, dans les Landes, avec Sébastien Carpentier, président du groupe Cœur Thermal. Bonjour Sébastien.
9: Bonjour Christophe.
8: Alors comment Cœur Thermal, qui est un groupe familial, né en 1974, n'a cessé de s'adapter à la demande des curistes et à leurs mots aussi, bien sûr?
9: Alors, bien sûr... En adaptant ces établissements au fil du temps aux exigences de la médecine thermale, c'est-à-dire en modernisant les soins, en les adaptant aux besoins prescrits à la fois par les médecins et demandés par les curistes, ce qui était effectivement le cœur de la fonction d'un groupe thermal, mais aussi en appréhendant tous les paramètres d'un séjour thermal et de son organisation. Alors c'est aujourd'hui notre capacité à proposer des hébergements extrêmement variés, que ce soit des résidences intégrées aux établissements thermaux, que ce soit des campings, que ce soit des appartements en ville de taille et de gamme diverses, pour que chacun puisse trouver chaussures à son pied en fonction de ses besoins, de son budget pour son hébergement. Mais c'est pas que ça, c'est aussi l'accompagnement de nos nouveaux curistes pour la préparation de leur séjour thermal, avec tout ce qui va être le volet administratif, qui peut en rebuter certains. Nous sommes là pour les aider. Ça peut être les aider aussi pour tout ce qui va être prise de rendez-vous médicaux pour le déroulement de la cure. Nous sommes là aussi pour les guider et les accompagner afin que cette préparation du séjour thermal soit parfaitement fluide et finalement se déroule un petit peu toute seule.
8: Et que tout se passe bien. Combien de curistes vous recevez par jour ou l'année ?
9: Alors, sur l'année, nous accueillons un peu plus de 9500 curistes répartis sur nos deux établissements d'Aqua. Alors, avec la particularité d'une très large plage d'ouverture, hein, puisque nous sommes ouverts de fin janvier jusqu'à mi-décembre, ce qui permet à chacun de pouvoir trouver la période la plus adaptée par rapport à son emploi du temps personnel, tout simplement.
8: Alors Sébastien, quelles sont, rappelons, les orientations thérapeutiques de vos établissements? Qu'est-ce qu'on vient soigner chez vous à Cœur Thermal?
9: Alors, sur Dax, les deux orientations que nous traitons sont la rhumatologie, donc qui est la grande famille, on va dire, des douleurs chroniques, et la phlébologie, qui est tout ce qui va être problématique de retour veineux, notamment sur les membres inférieurs.
8: Et en quoi peut-on dire que l'eau thermale de Dax est exceptionnelle dans ses soins?
9: Alors, l'eau thermale de Dax, elle est exceptionnelle à bien des égards. C'est une eau minérale naturelle. C'est une eau minérale naturelle qui jaillit à 60 degrés en permanence. Donc, c'est vous donner une idée un petit peu du niveau de protection et de pureté avec laquelle elle jaillit. Et donc, c'est vraiment le gage d'une qualité formidable. Et sa composition physico-chimique lui confère les qualités pour les soins que nous prodiguons. Alors, c'est une eau qui va se caractériser par une certaine richesse en calcium, magnésium et sulfate notamment.
8: Mmh. Alors, on parlait tout à l'heure de l'adaptabilité du secteur du thermalisme aux curistes. Il y a des soins nouveaux qui apparaissent tous les ans. Cette année, on m'a parlé d'une douche pénétrante. C'est quoi la douche pénétrante?
9: Eh ben, je vais vous laisser vous imaginer, Christophe, détendu, allongé sur le ventre et avec un doux massage par des filets d'eau sur votre dos.
8: D'accord.
9: Et ça, la douche pénétrante, c'est un grand moment de détente réalisé à l'eau minérale naturelle, à l'eau thermale en l'occurrence. Et donc, c'est un soin qui est vraiment plébiscité effectivement par nos curistes, par l'aspect relaxant qu'il provoque. Et par les médecins, puisqu'il est plutôt abondamment prescrit.
8: D'accord, parfait. Eh ben, je vais aller tester ça. On rappelle le site internet sur lequel on peut réserver et prendre toutes les informations. 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
8: 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Bon séjour. Enfin, je veux dire, bon séjour. Non, c'est moi qui vais venir passer un séjour chez vous. Et je vous dis à bientôt à Dax.
9: À bientôt, Christophe. 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
10: Sud Radio, les clés d'une vie, celle de mon invité. Vous revenez aux sources de vos chansons en racontant dans un livre votre mémé Anna, une grand-mère qui a été aussi une grande sœur. Ces mots, M-A-U-X, sont à l'origine de bon nombre de vos mots, M-O-T-S. Bonjour Pierre Perret.
11: Salut.
10: Alors, une fois de plus, je crois que vous êtes, je ne sais même plus le nombre de fois où vous êtes venu dans les clés d'une vie.
11: Merci de m'accueillir encore une fois. Je veux dire, c'est vrai.
10: Vous êtes le recordman, mais en même temps, vous avez tellement de choses à dire et à chanter. Donc, vous êtes le bienvenu. Alors, on va évoquer ce livre Mémé Anna qui est sorti chez Mareuil Éditions. C'est la suite de vos mémoires. Il y avait déjà eu Le Café du Pont, il y avait eu A Cappella. Et là, Mémé Anna.
11: Oui.
10: Ça va être le fil conducteur de notre émission.
11: C'est par celui-là que j'aurais dû commencer d'ailleurs.
10: Exactement. On va en parler. Il y a également 4 coffrets magnifiques qui sortent avec vos chansons thématisées. Ah oui. Donc ça fait 80 chansons en tout, c'est quand même pas mal.
11: C'est des splendeurs, ça.
10: Et puis, on va, comme d'habitude, évoquer des dates. Alors, à chaque fois, une date est liée à une partie du livre. Le 11 avril 2019, par exemple, vous inaugurez une école dans cette ville que vous connaissez bien.
12: Je suis le Castel Sarrasin. Il y a du tabac, il y a du raisin.
10: C'est vrai qu'il a fallu des décennies pour que vous ayez une école chez vous à Castel-Sarrasin.
11: Oui. Bon, je ne veux pas avoir l'air de critiquer, mais ça a été les derniers à se réveiller quand même, c'est vrai, oui.
10: Et je suis sûr qu'en l'inaugurant, vous avez pensé justement à cette mémé Anna, à votre grand-mère.
11: Oui, et j'aurais dû le faire plus tôt, parce que les chansons que vous avez citées plus haut, sont nées après Mémé Anna, parce que Mémé Anna a été à l'origine de tout, elle. C'est là que j'allais partout avec elle quand j'avais 6 ans, 7 ans.
10: Exactement. Votre, et on va expliquer pourquoi justement et ce parcours étonnant de cette femme, mais surtout Castel Sarrazin, elle est venue justement dans, parce qu'elle en avait assez dans une région. Elle a trouvé Castel Sarrazin un peu par hasard.
11: Par hasard, tout à fait par hasard, parce que elle faisait des tournées déjà, elle, bien avant moi, mais avec de la mercerie. Oui. Et elle vendait de village en village, un peu partout, ce qu'il fallait pour coudre, pour broder, pour faire la cuisine.